Loin de feedback. Le feedback, c'est le retour, ça fait partie de la vie. Entrer en relation avec l'autre, c'est répondre à ce que l'autre donne. L'un donne, l'autre répond merci. C'est pas du contre-don par nécessité ou par dû. C'est simplement reconnaître avec gratitude ce que l'autre donne. Alors, comment faire pour que notre merci soit ajusté et non pas manipulateur? D'abord, le merci, qui doit exister, doit être circonstancié, c'est-à-dire qu'on doit donner la raison, la gratification. Merci pour. C'était le père Emiliano Tardif. Un jour, quelqu'un vient à la fin de ses conférences et dit « Oh, mon père, merci pour votre conférence, c'était tellement merveilleux, etc. Merci. » C'est tellement insistant qu'au bout d'un moment, il se dit « Bon, ben, j'aimerais bien savoir pourquoi est-ce que la personne est tellement pleine de gratitude, mais au fait, pourquoi est-ce que vous me dites merci ?» C'est mon père. À un moment, vous avez tiré votre mouchoir, vous vous êtes mouché, et je me suis dit, oh, ce sont les trompettes de Jéricho, les murs s'abattent. Je me suis dit, les murs s'abattent dans ma vie. Ça fait partie des désillusions des prédicateurs. Mais aussi, vous savez, l'autre cas, la personne vient le voir en disant, oh, mon père, ça m'a tellement touché votre homélie. Puis là encore, c'est tellement insistant. Mais qu'est-ce qui vous a touché? Vous savez, quand vous avez dit, passons au second point, je me suis dit, je vais changer d'existence. Mais j'insiste bien qu'un vrai merci doit être régionalisé. Donc on doit bien, non pas dire merci, voilà, c'était tellement beau, c'était. Mais le merci est important, mais merci en donnant la raison. Parce que quand vous donnez la raison, la personne que vous gratifiez de votre merci peut s'approprier votre merci. Je pense inversement, l'autre jour, dans la communauté où je vis, quelqu'un me dit, j'étais en train d'essayer de presser un fruit, puis je n'arrivais pas, j'ai un peu de main gauche. Personne me regarde en me disant, ah, Pascal, toi qui es tellement intelligent, tu ne sais même pas utiliser cet instrument. Il dit, mais c'est quoi cette parole-là? Il y avait à la fois un compliment, puis de l'autre côté, bon. Et en même temps, je me suis surpris, après ça, parce qu'il est tellement intelligent, il y avait l'autre juste après, à m'arrêter sur l'image, à faire retour en arrière, vous savez. Et je me suis rendu compte que l'espèce de compliment qui n'était pas véritablement un, en fait, rend dépendant. Toi qui es tellement intelligent, à la limite, ça ne veut rien dire. Et donc, qu'est-ce qu'il est important quand on fait un compliment, d'essayer d'ajuster. Dire à une petite fille, ça vous paraît pour le compliment, dire à une petite fille, tu es jolie, d'abord, ça risque de la rendre dépendante, parce que si on lui dit plus tu es jolie, elle va croire qu'elle ne l'est plus. Et en plus, qu'est-ce que veut dire tu es jolie, hein? Alors que lui dire, tu vois, aujourd'hui tu es bien habillée, tu as mis telle couleur avec telle couleur, c'est bien harmonisé. En disant cela, elle peut s'approprier le compliment et faire en sorte qu'il devienne sien, et donc ne pas dépendre de vous, le complimenteur. Ça, c'est un compliment qui rend libre. Ça, c'est un merci qui est dans une juste distance. Donc il est important de savoir remercier, mais de remercier de façon ajustée. Qu'il est important dans l'autre sens de savoir recevoir un merci. Ah, tu sais, merci pour comment, que ça dit? Il n'y a personne qui a une capacité à dire comment pour se faire répéter le merci d'ailleurs. Et donc, là encore, d'avoir, oui, je dirais bien, l'humilité de savoir accepter une gratitude. C'est même Golda Meir qui disait, un de ses ministres, mais non, on disait, vous savez, vous n'êtes pas à ce point bien qu'on puisse pas vous faire un petit compliment. Merci, s'il te plaît. Et troisième mot, pardon. Exactement, c'est le trépied. En Dieu, bien évidemment, le pardon n'a pas de sens, mais chez nous, qui sommes défaillants, même si nous cherchons à aimer, nous sommes parfois maladroits. Qu'est-ce que le pardon a d'importance ? Là encore, qu'est-ce qu'il y a aussi comme dysfonctionnement dans le pardon? Je crois que le plus grand risque dans le pardon, c'est le bon débarras. C'est qu'on dit pardon pour éviter le problème. C'est dans les cours de récréation, deux enfants, une difficulté entre deux enfants qui vont se taper dessus, puis aussitôt on arrive et dit non, demandez-vous pardon. Non. Il y a le moment où on reconnaît l'offense et le moment où on demande pardon. Ceux qui sont passés dans les camps de concentration disent bien que
il n'y a de pardon humanisant que lorsque l'on reconnaît véritablement le préjudice, parfois très profond, que l'autre a commis. Donc, contrairement à ce qu'on pourrait s'imaginer, le pardon suppose non pas l'oubli, mais la mémoire. Un pardon qui oublie trop vite est un pardon qui refoule et qui, donc, au contraire, évite l'épreuve de reconnaître que l'offense faite par l'autre suscite en moi colère, voire haine. Donc, il y a des pardons trop rapidement donnés qui ne sont pas des véritables pardons. Il est normal que lorsqu'on vit une épreuve, on la ressent douloureusement et donc on l'occulte pendant un temps. Pour la mettre de côté, je me souviens d'une personne qui était passée dans un camp de concentration et qui, d'un coup, s'est retrouvée à faire une période d'insomnie, rebelle à toute espèce de médicaments. Et en faisant une amnèse avec son psychiatre, d'un coup, la personne s'est rappelée de ce qu'elle avait totalement refoulé, à savoir tout cet épisode tellement douloureux dans ce camp. Et le psychiatre, qui était chrétien et qui savait que son patient l'était aussi, lui dit: « Mais est-ce que vous avez pris le temps de pardonner à ces bourreaux qui vous ont fait tellement de mal ?» Dit jamais. Donc avait en fait occulté la mémoire, avait donc tout enfoui. Et en rentrant dans une démarche de pardon, elle a aussitôt retrouvé le sommeil. Donc, le réflexe premier face à un mal subi, c'est de nous protéger. Et on se protège en refoulant, en se clivant, en mettant les choses de côté. Le travail de pardon va supposer que nous affrontions cette difficulté tellement douloureuse. J'oserais dire plus. Quand vous vivez quelque chose de douloureux, une offense ou même un échec, alors que la tentation c'est de mettre de côté, je pense que ce qui est le plus profitable, c'est de s'affronter le plus vite possible à la difficulté. C'est lorsque la difficulté est la plus proche de nous qu'elle nous dit le plus de choses de nous. Quand on va la revisiter quelque temps après, on l'a déjà recouverte et réinterprétée. Donc, affrontons-nous, voyons ce qu'elle veut dire, sans pour autant mariner trop dans la souffrance, hein, bien voir, et après cela, rentrer dans la démarche de ce pardon. Précisément, donc, inutile de vous dire que l'Écriture est remplie de ce pardon, notamment ce que dit le livre de Néhémie, notre Dieu, le Dieu des pardons. Ce que dit notamment aussi, et c'est pour moi l'un des textes les plus importants du Nouveau Testament sur le pardon, la grande parabole du débiteur impitoyable. Le pardon chrétien n'est pas un pardon qui prend l'initiative. Dans le débiteur impitoyable, ce qui est insupportable, ce n'est pas qu'il ne pardonne pas, c'est qu'il oublie que lui-même, ayant été pardonné pour cette dette totalement insolvable qui représente 20 fois le produit national brut d'Israël, lui-même, c'est vrai, 60 millions de pièces d'or, ou d'argent, je ne sais plus, lui-même ne pardonne pas. Autrement dit, pour pardonner, il nous faut d'abord bénéficier du pardon de Dieu. C'est une personne qui avait un mal fou à pardonner à sa belle famille parce que les premiers temps, elle s'était sentie rejetée. Et c'était à travers le sacrement de la réconciliation, en ayant mesuré le bonheur immense d'un Dieu miséricordieux dans toute la joie et pardonner, qui s'est dit: mais dans cette lumière, je peux moi, en réponse, pardonner. Le chrétien n'est pas celui qui prend l'initiative, c'est celui qui répond à l'initiative de Dieu. Donc, pour pardonner, il s'agit d'abord de nous émerveiller, de voir que Dieu pardonne toujours. Et alors, dans cette lumière-là, prends le temps de pardonner. J'irai plus loin. Vous parlez ce matin de Kakuna, Kakuna qui existe, pardon, des agapé-thérapies qui existent à Kakuna au Canada, qui existent aussi d'ailleurs. La communauté Béatitude les a adaptés à la France de façon tout à fait féconde et profitable. Quand je suis allé à Kakuna, j'ai fait une agapé-thérapie il y a une dizaine d'années. Une des choses qui m'a le plus apporté et le plus enrichi, c'était la démarche de pardon qu'il proposait. Par rapport aux différentes personnes qui, dans notre histoire, ont pu nous blesser. Consistait à prendre une feuille de papier et écrire en haut de la feuille de papier, pour bien concrétiser l'acte de pardon: « Seigneur, avec ta grâce, je demande pardon à deux points à la ligne, telle personne, par exemple notre Père, deux points à la ligne, telle chose concrète, tel geste concret. » Donc déjà, dénoncer les actes qui nous ont fait mal.
le dire. Ça, c'est le premier temps. Après l'avoir écrit, et c'est déjà un pas très important, le formuler à haute voix. Vous n'imaginez pas combien le passage de l'écrit à l'oral engage. Et combien la parole, c'est l'homme, c'est très biblique ça. Hein. D'abord l'événement en hébreu, hein, c'est aussi... D'abord c'est la parole et c'est l'événement. Donc c'est à la fois la parole et ce qui est fait. Mais il propose même un troisième temps. Et combien j'ai vu dans ma pratique de prêtre, combien ce troisième temps est fécond, il propose, après avoir écrit et avoir parlé devant le Saint-Sacrement, discrètement, il ne s'agit pas de prendre le micro devant tout le monde, hein, il propose dans un troisième temps de dire cette prière de pardon devant quelqu'un, par exemple devant un prêtre. Et là, souvent, il se passe quelque chose, parce que véritablement, en parlant et en parlant à quelqu'un, c'est tout notre être qui s'engage. Et quand on pose cet acte de pardon, qui est tellement salutaire, nous avons tous des pardons à donner. Il n'y a pas une seule vie qui ne soit pas blessée. Il n'y a pas des parents qui soient à ce point parfait, qui ne nous aient pas, quel que soit leur amour, été maladroit. Eh bien, quand on pose cet acte, on se rend compte qu'il y a véritablement un avant et un après. Certes, la mémoire peut revenir. C'est vrai que des fois, on pardonne, peut-être on se dit, mais comment ça se fait que j'ai de l'amertume qui revient? Distinguez bien entre l'acte de pardon que vous avez posé et la mémoire qui est encore douloureuse. Vous savez, d'une personne qui veut se réconcilier avec son frère et qui décide, ça fait des années que je ne l'ai pas rencontré, je décide demain de lui écrire. Ça y est, la décision est prise. Le lendemain, elle se lève au petit matin et se met à l'état de travail pour écrire. Tout d'un coup, de quoi se rend-elle compte? Elle se rend compte qu'elle avait une arthrite du poignet. Le corps parle, hein, le mal a dit. Et donc, même si son âme désirait pardonner, le corps qui avait tellement enregistré de refus de pardon pendant des années, la continuait, hein, comme un bateau continuait à courir sur son air et refusait ce pardon. C'est-à-dire donc, ne vous étonnez pas si, vous-même ayant été dans un long ressentiment, vous puissiez poser un acte de pardon et encore ressentir un peu d'amertume. C'est simplement votre mémoire. Dans ce cas-là, reprenez l'acte de pardon. Ne dites pas que c'était inefficace. Non, ça a vraiment été efficace. Il y a vraiment eu un avant et un après. La seule chose, c'est donc répéter. Et si vous répétez ces actes de pardon, vous ferez l'expérience qu'a fait Sainte Bernadette Soubirous, qui avait été tellement honnie, tellement critiquée, détruite dans sa réputation, sa personnalité, et qui, à force de pardon, quand on lui rappelait son histoire, quand elle était rentrée à Nevers, religieuse, disait « Je ne me rappelle pas. » Surtout pas un oubli de refoulement, mais un pardon tellement donné que la mémoire était totalement lavée. Là, oui, le pardon devient véritablement source d'un oubli, mais d'un oubli recréateur, exactement comme une cicatrice qui, au bout d'un certain temps, va pâlir, voire quasiment disparaître. Le pardon, donc, qui forme d'amour, est véritablement recréateur. Il nous reste combien de paroles pour aimer? Trois? Alors, combien j'en ai? Oui, c'est vrai, il nous reste trois. Très bien, je vois qu'il y en a quelques-uns encore qui suivent. Alors, qu'est-ce qui reste comme petit mot? Bonjour. Savoir aimer quelqu'un, c'est savoir lui dire bonjour. Il y a encore les dysfonctionnements. Hein. Bonjour. Salut. Salut la compagnie. Ou inversement. Les saluts qui n'en finissent pas, là. Chez nos frères africains, c'est très bien, parce qu'on donne des nouvelles de la famille en faisant ça, mais... Hein. Les Italiens, c'est merveilleux, moi j'ai avec des Italiens. Le jour, j'avais une réunion pendant 2 heures, alors ça parle, la tchatch, hein, avec les mains, avec un... Hein. Au bout des 2 heures, on me disait, bon, quel est le résultat? Rien. Le problème n'était pas clairement posé, pas de résultat. Et puis, donc, je bouillonnais un peu intérieurement. Hein. Puis un de mes collègues italiens vient vers moi en me disant, ah, dis donc, hein, qu'est-ce que c'était sympa. C'est très italien. L'important, c'est qu'il y ait du relationnel, c'est qu'on ait parlé, c'est que... Alors, pour nous qui sommes un petit peu, et notamment, je vois mon collègue allemand, du fonctionnel, ça manque un peu de bonjour. Eux, il y a beaucoup de bonjour, mais ça manque un peu de contenu. Hein.
Vous savez, moi je découvre ça en Italie, il y a une espèce de, vous savez, de gradient. Vous savez, plus on monte vers le nord, plus les relations se refroidissent, hein, plus on est dans l'objectif, plus on descend vers le sud, et plus ça se réchauffe. Hein, c'est comme le rapport à la loi aussi, ça devient un peu plus laxiste, on voit, ça devient un petit peu chewing-gum. On n'est jamais totalement équilibré. Ah si, la France est quand même assez équilibrée, parce qu'il y a le nord et le sud, c'est vrai, la France est merveilleuse. En tout cas, donc, aimer, c'est savoir saluer l'autre. Quand on rencontre quelqu'un pour la première fois, on le salue. Pourquoi, quand on connaît quelqu'un davantage, on le salue moins, ou on ne le salue plus, hein? La fameuse salutation angélique, hein, qui est le nom du jeu « Vous salue Marie ». L'ange prend le temps de saluer Marie. La tradition de l'Église le montre aussi. Hein. Donc, le bonjour est important parce qu'il met en relation. C'est prendre le temps d'accueillir l'autre. C'est comme dans la prière. Avant de nous réjouir de la proximité de Dieu qui fait miséricorde, mes amis, adorez-le. Avant de demander quoi que ce soit à Dieu, posez un humble, comme disait Charles Péguy, agenouillement droit. Un des plus beaux gestes de l'homme. La liturgie, c'est pas seulement demander, c'est pas seulement tendre les mains, c'est aussi savoir s'agenouiller. Vous savez, c'est Cardinal Ratzinger, dans son livre sur la liturgie, qui disait que dans une apparition, on voyait le démon, et le démon n'avait pas de genoux. Qu'est-ce que c'est parlant, hein? Et cet agenouillement face à Dieu, qui est d'abord Dieu infiniment grand, avant d'être Dieu infiniment petit dans l'hostie se donnant à nous, donc Dieu demande que d'abord soit honorée l'infinie distance qui est entre lui et nous, pour qu'après ça, elle puisse la franchir en venant à notre rencontre. C'est ça aussi le bonjour. C'est de pouvoir dire, on revient toujours à cette grande question de la différenciation, tu n'es pas moi, je ne suis pas toi. Et après cela, on peut rentrer en contact avec l'autre. Donc vous voyez, dans le bonjour, il y a une attention portée à l'autre. Combien de fois, quand on dit bonjour, on ne lève pas les yeux? C'est ça qui est là aussi, il y a un côté un peu sympathique en Italie. Hein. C'est le seul pays où j'entends dire « Buongiorno padre ». En France, c'est vrai que c'est « Bonjour monsieur hein, ». Quand on a le col romain, à la limite, on a une soutane, on dit quand même « Bonjour monsieur ». Je ne sais pas, avec la vie religieuse, qu'est-ce qu'on vous dit, hein. On ne sait plus véritablement dire un vrai bonjour. Au point même qu'un de mes amis, l'autre jour, a été voté, et comme on le disait, c'était dans une ambassade française, et on lui disait « Bonjour, monsieur », il a carrément répondu, il était donc au col romain, « Bonjour, citoyen !» C'est vraiment la Révolution française, hein, c'est pas ce qu'on parlait. Donc, un vrai bonjour donc prend le temps d'accueillir, parce qu'il fait attention à l'autre. C'est le cardinal Suenin, ça, c'est qui était le cardinal archevêque de Malines-Bruxelles, qui suivait le renouveau, à ses définitions merveilleuses, il dit « Aimer, ou plutôt l'amour, est la pure attention à l'existence de l'autre. » L'amour, ne retenez que ça. L'amour est la pure attention à l'existence de l'autre. Qu'est-ce qu'on a besoin de cela? On disait du curé d'Ars, qui accueillait ses pénitents 3 minutes, on disait de lui, parce qu'il en accueillait 80 000 tous les 6 mois, il y avait des trains entiers qui allaient de Lyon à Ars, que lorsqu'il vous parlait, il était tellement intensément présent à vous qu'on avait l'impression que, alors qu'il ne donnait que 3 minutes, qu'il avait passé une demi-heure avec vous. Donc, l'amour est cette intense présence, c'est ce que disaient ceux qui connaissaient Paul VI, ils sentaient la même présence, et Jean-Paul II, Benoît XVI, pareil. Donc, à la limite, si vous voulez, c'est un petit peu comme le bonjour émerveillé par rapport à un enfant. Hein, une espèce de présence, on est très présent à l'enfant. Eh bien, l'autre mérite le même émerveillement. Le se montrer de quelqu'un mérite en effet cette gratitude du bonjour. Et si j'osais dire, oui, le bonjour est bien, mais d'un coup je suis en train de penser, je ne sais pas si vous avez internet, si vous recevez des emails, on dit beaucoup aujourd'hui dans les emails bonjour. Et, alors autant le bonjour a vraiment du sens quand on se rencontre, je te souhaite une bonne journée, autant l'email qui est devenu quasiment ce qui remplace aujourd'hui les courriers de surface, hein, les courriers ordinaires, moi ça me gêne, vous avouerez, c'est une opinion personnelle, hein, c'est pas, je n'engage pas le Saint-Siège en parlant là.
Je trouve dommage que le bonjour de nos courriels ait remplacé le cher. Bonjour Pascal remplace le cher Pascal. Or, qu'est-ce que c'est précieux le cher ? Le cher, ça signifie « tu m'es cher », et pas très bon marché d'ailleurs, hein. « Tu m'es cher parce que tu m'es chéri ». Il y a de l'amour qui passe dans le cher. Dans le bonjour écrit, il y a moins d'amour qui se dit. Si l'amour dit bonjour, l'amour dit au revoir. Et combien, en effet, savoir aimer, c'est savoir dire aussi au revoir. Je vous donnais tout à l'heure l'exemple de cette religieuse qui avait peur du au revoir. Il y a deux dysfonctionnements. Il y a celui qui ne sait pas dire au revoir. Et aujourd'hui, je suis un petit peu inquiet de la prolifération des téléphonies ou des téléphones portables. Pas pour des questions d'ondes, hein. Mais parce que on ne sait plus se détacher. Il y avait une publicité autrefois qui disait, on voyait un grand-père qui avait un portable en disant « Aujourd'hui, vous ne serez plus jamais séparés de vos proches. » Mais qu'est-ce qui se passe ? Moi, je vois ça. Quand je vais prendre l'avion de Rome à Paris, par exemple, on voit les personnes qui arrivent avec leur portable en train d'envoyer des SMS. Ils rentrent dans l'avion. L'avion, hein, c'est comme les trains corail. Maintenant, on est à côté de l'autre. Forcément, les avions ont toujours été comme ça. En tout cas, on rentre peu en contact avec l'autre. Et dès qu'on sort, on est déjà en train de reprogrammer son téléphone. Le voyage qui était le moment où on rencontrait l'autre, aujourd'hui, fait qu'on n'est plus jamais qu'en contact avec les siens par le biais du téléphone. Donc on ne court plus le risque de la rencontre. Et le fait de ne plus jamais être séparé fait qu'on ne sait plus jamais, on ne sait plus gérer ni la distance, ni la séparation. Or justement, savoir aimer, c'est savoir prendre cette juste distance. Pour être soi-même à Rome, je refuse d'avoir un téléphone portable. Je suis soit à mon bureau, soit chez moi. Entre les deux, j'ai au moins un quart d'heure où je peux tranquillement prier le chapelet ou simplement réfléchir ou simplement regarder la beauté de l'architecture. Savoir être soi, accepter aussi le silence, hein, et donc l'intériorité. Donc, on est entre ne plus savoir quitter et inversement, la rupture à ce point brutal qu'elle est l'abandon, qui réveille toutes nos blessures d'abandon. C'était Pascal Quignard qui disait « Depuis que je suis sorti du ventre de ma mère, ma vie n'est plus qu'un éternel adieu. » Bon, c'est un peu romantique et c'est peut-être un petit peu exagéré. Hein. Mais à travers tout ça se lit une très grande vérité de l'amour qui est savoir aimer, c'est savoir quitter. Savoir quitter son père et sa mère. Pas seulement physiquement, mais intérieurement. Je me souviens de cette célibataire de 48 ans, 10 ans. C'est seulement maintenant que j'apprends à me séparer. Oh, ça fait 20 ans que j'ai quitté la maison. Pas 20 ans, 25 ans. Mais c'est maintenant que je commence à me rendre compte de la puissance de la parole de l'Évangile. Laissez les morts enterrer leurs morts. Moi, je vois bien que mes parents sont en train de permanence d'enterrer des morts et maintenant, je dois les laisser enterrer des morts pour les quitter intérieurement. Et pour être moi, c'est une parole totalement libérante et pas du tout spontanée. Ça suppose un vrai travail intérieur. Hein. Et Jésus, il vous est bon que je parte. C'est vraiment une parole. Il sent la tristesse des apôtres. Jésus sait bien qu'ils sont tristes de ce que désormais le lien est coupé. Qu'est-ce qui se passe en fait? Et là, on a une très profonde loi de vie. Jésus quitte ses apôtres. Mais en quittant ses apôtres, il leur dit « Si je ne pars pas, je ne vous enverrai pas l'Esprit-Saint. » Quelle différence y a-t-il? Tant que Jésus est là, Jésus est extérieur. Quand l'Esprit-Saint vient, il permet d'intérioriser Jésus. Tant qu'on veut vivre la présence extérieure, on n'intériorise pas. C'est pour ça qu'il est important que l'autre parte pour que nous fassions mémoire de sa bonté, de son amour et que nous vivions, non pas avec une source extérieure à nous, mais intérieure à nous. Je ne sais pas si vous avez vu ce film admirable qui s'appelle Ray, qui est l'histoire de Ray Charles, vous savez, ce merveilleux compositeur et qui a une histoire blessée et en même temps, cet homme-là qui a dû constamment lutter, notamment contre son handicap mais aussi contre l'exclusion parce qu'il était noir et à la fin de sa vie, il dit alors qu'enfin on le reconnaît, notamment les états racistes du sud reconnaissent enfin le mal qu'ils lui ont fait, et sa femme qui est à ses côtés lui dit oh, « Qu'est-ce que j'aimerais en ce jour de reconnaissance que ta mère soit là ?» Il lui dit « Ma mère, elle a toujours été là. » Mes amis,
que vos sources soient intérieures. On peut commencer à dire au revoir et bonsoir quand on comprend que l'autre demeure. Et c'est pour ça qu'il est important, dans l'amour, apprendre à bien dire au revoir. Pas un au revoir comme ça, rapide, mais un au revoir qui garantit et sécurise le lien. Tu sais, je t'aime. Tu sais, je penserai à toi. Tu sais, je t'écrirai. Qu'est-ce que c'est beau, une promesse. Ça engage. Donc, je reste en lien avec toi. Et ce qui est derrière, c'est « fais-moi confiance ». Et ça, ça permet de tenir sans pour autant, de façon compulsive, essayer de remplir le vide. D'accepter justement qu'il y ait du vide pour pouvoir creuser notre intériorité. Et enfin, dernier... Oula, j'ai dépassé l'horaire. Dernier mot. Quel serait le dernier mot de l'amour? Là, c'est facile. Non, c'est pas aimer, hein. Je crois qu'aimer, c'est appeler l'autre par son nom, ou plus précisément par son prénom. Pas forcément une évidence, hein. D'abord, il y a des personnes qui ne vous appellent jamais par le prénom, ou bien une façon dans nos communautés nouvelles, hein, de dire « mon petit frère, ma petite sœur ». C'est gentil, mais des petits frères et des petites sœurs, on en a plein. Moi, je suis unique, hein. Donc, il est important donc de reconnaître que nous avons un nom. Et un nom, ça nous différencie des autres. Je dis bien un nom et pas un surnom. Il y a des familles qui donnent beaucoup de surnoms. C'est parfois blessant. On a des surnoms qui sont valorisants, mais des surnoms peuvent aussi être enfermants. Rappelez-vous le film Goupilin Rouge, hein. On peut être enfermé dans tel ou tel type de surnom. Donc, il est important, ce prénom et l'écriture elle-même, honore beaucoup, hein, les noms. Au point même d'ailleurs que Jésus donne même, quand on voit, c'est intéressant de voir Pierre, hein. Dans l'Ancien Testament, on sait bien combien Dieu donne même des noms nouveaux en fonction des missions nouvelles. Intéressant de voir que le seul nom nouveau que Jésus donne, qui est Pierre, eh bien Jésus n'appelle jamais Pierre, Pierre. Sauf en Matthieu 16, le jour où il donne son nouveau nom. Et Pierre, nous ne trompons pas, Pierre est un nouveau nom. Hein. Pierre, c'est comme s'il appelait quelqu'un Caillou. Alors pour nous, c'est devenu un prénom, mais c'est vraiment un nom nouveau. Hein. Mais en même temps, Jésus rappellera toujours Pierre, Simon, fils de Jonas. Donc, appellera toujours par son nom d'avant, pour bien signifier à quel point ce nom l'identifie. Et puis, rappelez-vous combien Dieu nous a appelés par notre prénom le jour de notre baptême. Hein. D'ailleurs, les sacrements les plus importants, hein, se vivent, moi, or l'Eucharistie se vit en donnant, hein, notre prénom, hein, le sacrement à caractère. Donc de l'importance donc, de ce nom jusque dans la tradition de l'Église. Donc, aimer quelqu'un, c'est avoir le souci, l'attention d'appeler l'autre par ce nom qu'il différencie. Pas par le nom de famille, par le nom. Le nom de famille est commun, le nom est propre. Et à travers le nom, donc, c'est nous-mêmes qui nous sentons aimés. Il y a une façon de prononcer le nom qui fait que nous nous aimons, que nous sentons aimés. Concluons. Quand j'ai dit tout cela, quand j'ai dit que l'amour fait signe, que l'amour a notamment 10 paroles pour se dire, que le décalogue de l'amour exprime cet amour qui est dans nos cœurs, il manque quelque chose. Même si nous avons des mots pour dire l'amour, aucun mot ne peut épuiser l'amour. Je crois que c'est important de voir que, au fond, l'amour doit se terminer non pas dans une parole, mais dans un silence. Parce que l'amour est plus grand que tous les mots, parce que la liturgie elle-même nous a appris que, au-delà des mots, il y a la célébration. Que le mystère de l'autre ne peut jamais être épuisé par une parole. Combien dans l'Écriture il y a des « ah », d'émerveillement. Combien dans la liturgie il y a des « ou », les fameuses antiennes « ou », qui signifient que lorsque ma parole articulée est dépassée, il me reste un espace pour célébrer. Et donc, aimer l'autre, c'est à la fois lui dire ces 10 mots de l'amour qui sont tellement précieux, et de temps en temps s'arrêter et seulement
célébrer l'autre. J'ai toujours rêvé, moi, dans la préparation au mariage, qu'il y ait une petite préparation qui soit donnée pour dire des poèmes. Après, l'autre jour, il y a quelques années, je me retrouvais sur une plage italienne. Et qu'est-ce que je vois, alors que nous, en France, les spectacles sont plus ou moins acceptables. Là, qu'est-ce que je vois à l'italienne? C'était plutôt un jeune homme, une jeune fille. Et le jeune homme qui était là était en train de lire un poème à sa belle. Il dit, oh, ça me donne des idées pour la préparation au mariage. Donc vous voyez, dans ce haut même de l'admiration, il se dit encore quelque chose de la relation à l'autre qui dépasse tout mot. Ce que je ne peux dire, je dois le célébrer.

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2: Ce n'est pas ce qui entre dans la bouche qui rend l'homme impur, mais ce qui sort de la bouche. Voilà ce qui rend l'homme impur. Matthieu 15, 11.

Bonjour à tous et merci d'être là à m'écouter. J'espère que nous pourrons tous ensemble nous mettre à l'écoute de ce que le Seigneur désire que vous entendiez ce matin. Qu'il me donne l'être la grâce d'être au service du plan de Dieu sur chacun de vous. On m'a demandé d'aborder le thème, le très vaste thème de cette session, vous êtes le sel de la terre, sous l'angle anthropologie. C'est déjà un premier gros mot. Il signifie la constitution humaine. En quoi est-ce que l'homme est sel de la terre ? Vous l'avez entendu, j'emploie ce mot un peu difficile. Mon enseignement sera exigeant. Je profite d'être le premier intervenant. Vous n'êtes pas encore fatigué. Je vais beaucoup vous solliciter. Alors, arc-boutez-vous. Que signifie être sel de la terre ? Le sel, c'est ce qui donne saveur aux aliments. Sans sel, tout est fade. Le sel rehausse le goût spécifique de chaque aliment que nous avons dans notre assiette. Et le sel aiguise l'appétit. Par analogie, être sel de la terre signifierait donc donner du goût à la vie. Mais comment donner du goût à la vie, sinon en révélant le sens que cette vie peut bien avoir ? Car avouez que, si nous regardons simplement au niveau humain, ce que disait un certain philosophe contemporain, nous sommes jetés dans la vie vers la mort. Ce n'est pas toujours réjouissant. Cette vie semble nous être imposée. D'où vient-elle et que puis-je en faire ? Ainsi donc, être sel dans la terre, sel de la terre, c'est révéler à nos frères et sœurs le sens caché de la vie, le mystère profond de notre vie. Et cette interprétation que je suggère correspond bien à, disons, le sens symbolique que le sel prend dans les Écritures, où il signifie avant tout la sagesse. Autrement dit, lorsque Jésus nous dit « Vous êtes le sel de la terre », il nous suggère une mission essentielle, à savoir révéler au monde la vraie sagesse, celle que depuis un triste péché originel, nous ne découvrons plus tout seul, elle n'est plus du tout évidente. Et c'est pourquoi Dieu vient nous la révéler en son Fils Jésus. Seul le Christ, rappelait Jean-Paul II à Toronto il y a quelques jours, seul le Christ est la pierre angulaire sur laquelle il est possible de construire solidement l'édifice de notre existence. Seul le Christ connu, contemplé, aimé est l'ami fidèle qui ne déçoit pas, qui se fait le compagnon de notre route et dont les paroles réchauffent le cœur. Fin de citation. Tout au long de l'Évangile, Jésus enseigne que la véritable sagesse réside dans le don de soi par amour. Voilà le culte spirituel véritable qui nous rend libres, l'adoration en esprit et vérité des fils de Dieu. Mais nous savons aussi que cette sagesse de vie conduit paradoxalement à la croix, où le vivant étreint la mort pour en triompher au matin de Pâques, selon l'icône que j'ai derrière moi. De cette mort, disait encore le Saint-Père, a jailli la vie. La tombe du calvaire est devenue le berceau de l'humanité nouvelle en chemin vers le vrai bonheur. Le vrai bonheur. Voilà ce à quoi nous aspirons. Quel est le sens de ma vie ? Je n'en sais rien, mais ce que je désire, ce que je veux, ce que j'exige comme un droit, c'est d'être heureux. Nous aspirons à ce bonheur bien plus qu'à la nourriture. Mais nous n'osons pas le dire. Nous avons tellement peur d'être déçus. Eh bien non, le Seigneur Jésus vient nous confirmer que nous sommes faits pour le bonheur. L'ombre de la mort, l'ombre de la souffrance n'est toujours que l'ombre d'un péché qui est vaincu dans la résurrection de Jésus. Voilà ce qu'il nous faut nous approprier, si vous voulez bien. Par un chemin que je ferai un peu exigeant, car il s'agit de convertir notre intelligence pour que nous soyons des témoins crédibles de cette bonne nouvelle. Le culte spirituel que nous avons à rendre comporte un passage difficile. C'est ce passage à travers la croix, le bonheur que nous désirons, contrairement à ce que le monde veut nous faire croire, n'est pas immédiate. Il y a un passage pour l'atteindre, un passage étroit, resserré. C'est celui de la croix.
Scandale pour les Juifs, folie pour les païens, mais pour ceux qui sont appelés, tant Juifs que Grecs, tant Lyonnais que Parisiens, Toulonnais que... ce que vous voulez. Il est Christ, puissance de Dieu et sagesse de Dieu. Car ce qui est folie de Dieu aux yeux du monde est plus sage que les hommes. Et ce qui est faiblesse de Dieu est plus fort que les hommes. Voilà la conversion à laquelle nous sommes invités. Conversion de tout notre être. Le culte spirituel que nous avons à rendre comporte donc un sacrifice. Au sens étymologique du terme, sacrifice, faire sacré, rendre sacré. C'est-à-dire, rendre digne de Dieu. Rendre digne de celui qui s'est donné en premier à travers l'immolation de l'agneau. Or, et ce n'est pas un détail, dans la Bible, le sel a un deuxième sens symbolique. Le sel est ce dont on enduit l'offrande avant de l'offrir en sacrifice pour lui donner de la valeur. Voilà donc les deux aspects que j'aimerais approfondir avec vous. Ces quelques mots d'introduction suffisent à nous faire pressentir que cette parole de Jésus, « Vous êtes le sel de la terre », contient tout un programme. La sagesse à communiquer au monde, une sagesse qui consiste dans le chemin de l'amour et un chemin qui passe à travers le sacrifice de la croix. Voyons cela progressivement en nous appuyant sur les Écritures, car là est la source de cette révélation, la source et le terme de tout notre effort de contemplation. Le premier engagement par lequel nous avons honoré notre vocation, celle de la terre, consiste donc à annoncer la vraie sagesse de l'homme, c'est-à-dire la conception de Dieu sur l'homme, telle qu'il nous la révèle dans les Écritures. Or, selon la Bible, la spécificité de l'homme au sein de la création réside dans sa constitution à l'image de Dieu. Dieu dit, premier chapitre de la Genèse, « Faisons l'homme à notre image, comme notre ressemblance, et qu'il domine sur les poissons de la mer, sur les oiseaux du ciel, les bestiaux, toutes les bêtes sauvages et toutes les bestioles qui rampent sur la terre. » Dieu créa l'homme à son image, à l'image de Dieu, il le créa, homme et femme, il le créa, il les créa. Grégoire de Nice explique que nous portons au fond de nous la marque, le sceau de la divinité ineffable. Mais si nous portons en nous l'image de Dieu, nous pressentons d'emblée, comme le disait déjà Pascal, que l'homme dépasse infiniment l'homme. Chacun de nous est un mystère en tant qu'il reflète quelque chose du visage même de Dieu. Voilà pourquoi tout effort pour découvrir le sens de notre vie à partir de notre seule réalité naturelle est d'emblée voué à l'échec. Les discours scientifiques ou philosophiques les plus élaborés sur l'homme, qui certes ont tous leur valeur, n'en demeurent pas moins à la périphérie de ce que nous sommes. Car l'homme est incompréhensible à la seule raison humaine, puisqu'il participe au mystère insondable de Dieu. Laissons-nous donc instruire par cette révélation et faisons-le dans la contemplation et la prière, en suppliant l'Esprit d'illuminer nos intelligences et nos cœurs. Nous venons de l'entendre, Dieu créa l'homme à son image, à l'image de Dieu il le créa. Il nous faut aller voir la révélation néo-testamentaire pour bien comprendre ce verset. Et je lis dans l'hymne de la lettre aux Colossiens que Jésus est l'image, c'est-à-dire littéralement l'icône du Dieu invisible. Nous pressentons bien que l'image et l'icône ne sont pas tout à fait pareils. L'image est une reproduction, une copie, l'impression sur papier d'une réalité extérieure que l'image évoque. Lorsque nous contemplons une icône, nous cherchons bien plus que la reproduction d'un visage,
celui de Marie ou de Jésus. Nous cherchons à saisir la présence de celui qui nous est révélé dans cette représentation. Ne nous est-il pas arrivé d'être saisi par une icône qui n'était pourtant pas particulièrement séduisante esthétiquement parlant, mais qui rayonnait d'une présence intense? C'est bien pourquoi nous encensons les icônes. À travers le bois peint, c'est le Christ à qui nous offrons notre encens. Et l'onction d'huile par laquelle nous consacrons une icône se justifie précisément par la conviction de foi que la présence bien réelle de celui qui est représenté descend sur cette icône et y demeure présent. Bref, l'icône est présence, elle est vie, elle invite à un dialogue, à la prière, alors que l'image est seulement mémoire d'une absence. On comprend que le Verbe de Dieu soit appelé icône et pas image, car il est l'éternel resplendissement vivant du Père. Qui me voit, voit le Père, nous dit Jésus. En lui, le Père est totalement exprimé. Le Père, médite saint Jean de la Croix, ne prononce qu'une seule parole, son Verbe, et il la prononce dans un éternel silence. C'est toute la substance divine que le Père implique dans l'engendrement de son Fils unique, ce Fils qui lui est parfaitement consubstantiel. Il est, proclamons-nous dans notre confession de foi, il est Dieu né de Dieu, lumière née de la lumière, vrai Dieu né du vrai Dieu, engendré, non pas créé, de même nature que le Père. Bref, le Fils vit de la vie même du Père dans un éternel face-à-face d'amour. Saint Jean exprime ce mystère dans le premier verset de son évangile lorsqu'il dit « Au commencement était le Verbe, et le Verbe était tourné vers Dieu, et le Verbe était Dieu. » Le Fils est l'éternel, l'unique, la parfaite icône du Père qu'il exprime parfaitement. Dès lors, dire que nous sommes à l'image de Dieu signifie que nous sommes à l'image de l'icône de Dieu, et dès lors que nous sommes à l'image du Christ. Lorsque le divin potier nous a façonnés de la glaise du sol, Genèse 2, il a imprimé en nous le sceau de son Fils. Il nous a marqués à l'effigie du Verbe, de sorte que nous sommes créés à l'image de celui-ci comme une empreinte vivante dans l'ordre créé de la beauté incréée du Fils de Dieu. Je viens de dire une empreinte vivante. Certes, tel était le cas dans le plan originel de Dieu notre Père. Mais nous savons hélas que le chapitre 3 nous fait le récit du drame du péché originel. Une empreinte désormais n'est plus forcément vivante. La mort du péché est entrée dans la création. Et l'homme, à l'image de Dieu, n'est plus qu'une empreinte morte. Il n'est plus que la signature de l'auteur. Elle ne marque plus qu'une appartenance. Mais cette image n'est plus à la ressemblance de l'original. Il lui manque un élément essentiel, la vie. Or, précisément, saint Jean continue dans son prologue, « Tout fut par le Verbe, et rien de ce qui fut ne fut sans lui. En lui était la vie, et la vie était la lumière des hommes. » Ainsi donc, dans le plan originel de Dieu, l'homme n'est vraiment lui-même que lorsqu'il est uni au Verbe de lumière qui lui communique sa vie. Nous voyons à nouveau comment tout le discours sur l'homme, considéré comme simple nature, est voué à l'incomplétude et risque toujours de faire violence à la vérité. Car la nature ne nous est donnée qu'en vue de la grâce.
Et ce n'est que dans l'accueil de cette vie divine que nous devenons réellement nous-mêmes. Pour le dire plus simplement, seul le saint est vraiment humain. Comme nous le dira Jésus, « Demeurez en moi comme je demeure en vous, car hors de moi, vous ne pouvez rien faire. » Hors de Jésus, hors de l'esprit vivifiant du Père et du Fils, l'homme est amputé de sa dimension essentielle, de la vie même de son Dieu, qui lui permet d'être une image non pas morte, mais une image vivante de son Créateur, telle que son Créateur le désirait à l'origine. Bref, hors de la communion de vie avec Jésus, l'homme est spirituellement mort. Tel est le sel qui s'affadit. Littéralement, dans l'Évangile, le sel qui devient fou. Le chrétien qui ne vit pas dans l'esprit de sagesse est atteint, nous dit Jésus lui-même, de folie. Et c'est bien ainsi que les pères de l'Église définissaient le péché comme une folie. Rompre délibérément avec la vie, choisir la mort, n'est-ce pas une folie, effectivement? Le chrétien qui se détourne du Christ, sagesse, vérité et vie, n'est plus qu'un cadavre. Il n'est plus bon à rien, sinon à être jeté dehors, foulé aux pieds par les gens, conclut notre Seigneur avec tristesse. J'entends d'ici certains d'entre vous m'objecter que la doctrine que je viens de proposer ne laisse que peu d'autonomie à l'homme dans sa réalité naturelle. Mais cette objection, frères et sœurs, procède déjà d'un présupposé moderne selon lequel l'homme serait une réalité autonome. Or là réside précisément l'essence même de la tentation à laquelle fut soumis le premier couple et à laquelle, hélas, il céda, il succomba. Vous serez comme des dieux, possédant la connaissance du bien et du mal. Autrement dit, vous serez parfaitement suffisants pour mener votre vie comme vous l'entendez et gérer le cosmos à votre guise. Vous serez autonome au sens étymologique, vous serez à vous-même votre propre loi, sans référence à qui que ce soit, fût-ce à Dieu lui-même. Nous pressentons bien combien une telle affirmation est mensongère. Certes, l'homme, vous et moi, nous sommes responsables de nos actes, nous sommes créés libres et nous ne sommes en rien déterminés. Mais nous avons à nous construire en assumant librement les responsabilités que Dieu nous a confiées dans un dialogue constant avec lui. Notre liberté ne nous envoie pas tout seul au cœur du monde. Notre liberté inclut que nous demeurions en communion avec la source de la vie, du mouvement et de l'être, en communion avec Dieu. Ce n'est que dans la lumière de Dieu que nous pouvons exprimer et actualiser ce don de la liberté. En dehors de Dieu, nous ne sommes que des aveugles, incapables d'exercer la liberté. Nous ne sommes pas des êtres isolés, des îles ou des presqu'îles. Créés à l'image du Fils, nous sommes essentiellement des êtres en relation. Comme le Fils est totalement tourné vers le Père, l'homme est créé en relation vitale avec son modèle divin, avec son archétype, avec le Christ, dont il reçoit, comme je le disais à l'instant, et à chaque instant, la vie, le mouvement et l'être. En choisissant l'autonomie absolue, l'homme s'est condamné à n'être qu'un individu, recroquevillé sur lui-même, prisonnier de ses peurs, enfermé dans la solitude où il s'est lui-même emmuré. Le sujet personnel, replié sur son intériorité vide, se réduit au « moi ».
qui est sans doute la plus redoutable idole aujourd'hui comme hier. Le moi ne se connaît pas, ou plutôt il ne se connaît que dans son existence superficielle, ce que saint Paul désigne par le terme l'être psychique ou charnel. Il ignore la dimension profonde, relationnelle de son être, qui constitue pourtant la spécificité de l'être humain. Ces dimensions que l'apôtre Paul appelle l'esprit, c'est-à-dire la capacité d'infini inscrite au cœur de chacun d'entre nous. Dieu insuffla dans les narines de l'homme une haleine de vie et l'homme devint un être vivant, Genèse 2. Seul parmi les créatures, l'homme a reçu la capacité d'accueillir le rouah divin, le souffle vivifiant de Dieu. C'est pourquoi il est un être vivant lorsqu'il respire le souffle de son Dieu, c'est-à-dire lorsqu'il vit de l'esprit vivifiant de son Dieu. En dehors de cette respiration en Dieu, nous étouffons et nous mourons spirituellement. En se détournant de sa finalité surnaturelle, l'homme est hélas devenu infra-humain. Grégoire de Nyse disait « En déposant la forme divine, l'homme est devenu une bête sauvage à l'image de la nature animale. » Et saint Simon, le nouveau théologien, ajoutait « L'homme pense alors comme un insensé dans sa conscience inconsciente, dans sa vie de cadavre, car il est impossible de vivre sans la vie. » Voilà le triste état d'une humanité coupée de sa source vivifiante, coupée de Dieu, privée de ce souffle vital. Ne sachant plus qui il est, l'homme sans Dieu se disperse dans l'extériorité et s'éparpille dans le monde. Lui qui avait été intronisé prêtre, prophète et roi de la création, se trouve asservi à ses passions, à la souffrance et à la mort.

le verbe d'après lequel il a été modelé et vers lequel il tend. Nous sommes habités, je dirais même que nous sommes hantés par la nostalgie de notre origine et par l'aspiration à rejoindre une plénitude dont nous pressentons bien que nous ne pouvons pas nous la donner à nous-mêmes et que pourtant nous revendiquons de toute la force de notre désir. Et je vous invite à vérifier expérimentalement ce que je vous propose ici. Laissons à nouveau brûler en nous ce saint désir. Il est frappant que même les philosophes grecs pré-chrétiens avaient entreaperçu quelque chose de cette vérité anthropologique. Citons Platon, qui écrivait déjà que l'œil cherche la lumière parce qu'il possède en lui quelque chose de semblable à la lumière. Eh bien, de la même façon, la recherche de Dieu, qui caractérise l'être humain depuis les origines, procède de l'intuition qu'il porte en lui la marque indélébile de cette beauté suprême dont il désire tellement jouir. Pour Platon, comme pour d'autres philosophes de l'ère classique, l'homme a gardé la nostalgie de l'union originelle à Dieu, vers lequel il tend comme vers sa fin bienheureuse, en essayant, chemin faisant, de raviver la mémoire de cette brûlure divine dont nous sommes marqués. La théologie chrétienne confirme cette intuition, elle la corrige et la prolonge. Certes, le Créateur a imprimé en nous son image, mais hélas, comme je le disais, elle a été défigurée par le péché. Voilà pourquoi elle n'est plus qu'un lointain souvenir dont le démon tente de toutes les manières de nous détourner. Cependant, cette image n'est ni détruite ni effacée. Nous la gardons effectivement comme une empreinte et une nostalgie profonde. C'est la voix de notre conscience ou la voix de l'Esprit Saint qui murmure au fond de nous-mêmes « Viens vers le Père ». L'homme est cet être ouvert sur l'infini pour lequel il est créé, dont il s'est hélas détourné, trompé par la ruse du serpent menteur. Tombé parmi les êtres de la nature, comme un objet parmi les autres, il ne peut cependant se satisfaire des créatures, car aucune d'elles ne désaltère sa soif d'infini. Rien ici-bas ne nous désaltère, écrit saint Nicolas Cabasillas. Rien n'assouvit nos désirs, nous sommes toujours altérés, comme si nous n'atteignions jamais l'objet de nos aspirations, car l'âme humaine a soif d'infini. Et saint Bernard disait, il faudrait qu'un jour nous puissions être rassasiés de tous nos désirs, psychiques et charnels, pour nous rendre compte que nous avons toujours autant soif. Car notre véritable soif n'est pas de cet ordre. Elle n'est que le reflet, nos désirs charnels et psychiques ne sont que le reflet de notre soif fondamentale, de notre désir le plus profond, qui est le désir que Dieu se réserve de rassasier, qui est le désir de sa propre présence et de sa propre vie pour laquelle il nous a créés. C'est en ce sens que nous pouvons dire que l'homme est l'être de la transcendance, transcendré, monté toujours plus haut. Sans cesse, nous portons nos regards au-delà de ce que nous découvrons ici-bas. Et nous sommes portés à chercher l'infini dans le fini, le parfait dans l'imparfait, le Créateur dans sa créature. Saint Augustin exprimait admirablement cette soif dans un des premiers versets de ses Confessions, lorsqu'il écrit « Tu nous as fait pour toi, Seigneur, et notre cœur est sans repos tant qu'il ne repose en toi. » Sainte Catherine de Sienne disait à Jésus dans un raccourci saisissant « Hors de toi, Seigneur, je ne suis plus que moi-même. » Notre nature aspire à un accomplissement qu'elle ne peut se donner.
et en dehors duquel, pourtant,

Notre vie n'a pas vraiment de sens. Les théologiens ont nommé cette aspiration le désir naturel de Dieu, qui ne sera rassasié que dans la vision béatifique. Mais cette vision n'est pas de l'ordre sensible. Ce terme désigne une connaissance surnaturelle, infusée en nous par Dieu, que nous ne pouvons donc que recevoir par l'action de la grâce. Cette grâce qui crée en nous une mystérieuse connaturalité avec le Christ lui-même. Connaître, c'est naître avec, comme le disait Peggy, naître dans la réalité qui est l'objet de notre connaissance. Nous ne pouvons connaître Dieu que s'il nous transforme en lui. Et c'est à partir de cette connaturalité infuse, cette transformation en Dieu, que nous pouvons le connaître. C'est de cette connaissance-là dont parle Saint Jean dans sa première lettre, lorsqu'il nous dit que nous connaissons Dieu, que nous n'avons plus besoin d'être instruits. C'est de cette connaissance dont parle le prophète Isaïe, lorsqu'il annonce qu'elle va nous combler comme l'eau comble les océans. Être rempli de Dieu, que notre capacité créée soit remplie par la grâce incréée. Tel est le projet de Dieu sur nous. C'est ainsi alors que nous pourrons rejoindre, que l'image épouse l'icône et reçoit d'elle une transfusion vivifiante de l'Esprit Saint. Comme nous étions hélas détournés de notre Dieu un triste matin de péché, le Verbe à l'image duquel nous étions créés, voyant notre désarroi, voyant que l'image s'éloignait dans les ténèbres de la mort, qu'a-t-il fait ? Puisque nous ne pouvions plus l'épouser, puisque nous étions éloignés. Eh bien, c'est lui, le Verbe incréé, l'icône du Père, qui va s'approcher de nous. Cette image qui était partie dans la dissemblance. L'icône va s'approcher de l'image, va épouser sa dissemblance, pour que le Père, en contemplant son Fils, puisse nous reconnaître en lui, et pour qu'en nous contemplant, ils reconnaissent le Fils en nous. Étonnant mystère ! Dieu poursuit de sa miséricorde les créatures qui ont délibérément refusé son amour. Je ne veux pas la mort du pécheur, mais qu'il vive ! Ce cri de Dieu et cet autre cri, « Adam, où es-tu ?» traverse toute l'histoire des hommes. La religion chrétienne est la première et l'unique qui prétend que ce n'est pas l'homme qui cherche Dieu, mais que c'est Dieu qui cherche l'homme. Nous n'avons pas à nous tenir sur la pointe des pieds comme des ballerines. Nous avons à ouvrir nos mains et accueillir celui qui vient jusqu'à nous, qui descend jusqu'au plus profond de l'humanité, blessé par la mort, qui se fait serviteur, esclave jusqu'à la mort, et qui est surélevé au matin de Pâques, nous entraînant tous dans son sillage. Non, je ne veux pas la mort du pécheur, mais qu'il vive. Jésus est le bon berger qui vient rassembler les brebis dispersées du Père pour les conduire aux sources vives du salut. Il tressaille de joie en annonçant au larron, qui n'était pas un enfant de cœur, on ne crucifiait pas pour les bonnes actions. Eh bien, il tressaille en lui annonçant, en vérité, je te le dis, aujourd'hui, tu seras avec moi dans le paradis. La victoire de l'amour crucifié commence à rayonner du cœur de Jésus, du haut de la croix. Oui, Dieu nous a aimés alors que nous étions encore ses ennemis, comme ces merveilles Saint Paul qui précise, ceux que d'avance il a connus. Il les a prédestinés de toute éternité, nous dit la lettre aux Éphésiens, prédestinés à être conformes à l'icône de son Fils. Afin que celui-ci soit le premier-né d'une multitude de frères. Et écoutez la cascade. Ceux qu'il a prédestinés, il les a appelés. Ceux qu'il a appelés, il les a justifiés. Et ceux qu'il a justifiés, il les a glorifiés. Il les a sanctifiés en son Fils Jésus ressuscité. Oui, l'œuvre de la miséricorde est un acte recréateur qui nous permet de recevoir à nouveau
la vie divine et de connaître ainsi le Père. Toute la vie chrétienne consiste en ce passage de l'homme ancien, l'image défigurée marquée par le péché et la dissemblance, à l'homme nouveau, recréé à l'image du Fils, parce que le Fils a consenti à épouser notre pauvre humanité. Ecce homo, l'homme défiguré, c'est désormais le Christ glorifié. Et notre cheminement maintenant, c'est restaurer à cette image en Jésus, fièrement redressé dans sa résurrection, c'est de nous acheminer vers la ressemblance, c'est-à-dire de nous acheminer vers celui qui nous tend les bras depuis sa croix glorieuse, étreindre le Christ, l'icône à l'image de laquelle nous sommes créés, pour ainsi, dans cette étreinte, dans ce cœur à cœur de son cœur ouvert, recevoir en nous le souffle vivifiant de l'Esprit, pour à nouveau respirer en Dieu, selon le plan originel du Père. Oui, dit saint Paul, vous vous êtes dépouillé du vieil homme avec ses pratiques, et vous avez revêtu l'homme nouveau, le Christ ressuscité, celui pour qui, pour accéder à la connaissance, naître dans, ne cesse d'être renouvelé à l'image de son Créateur, renouvelé en Jésus ressuscité. Cette connaissance infuse de Dieu par communion à sa nature divine dans l'Esprit, voilà la sagesse que le monde ne peut pas connaître et en dehors duquel, de laquelle pourtant, notre vie n'a pas de sens. Frères et sœurs, c'est donc dans la mesure où nous nous laissons transformer par l'Esprit que nous devenons celles de la terre, révélant ainsi aux hommes leur finalité surnaturelle, réveillant leur nostalgie de l'amour de Dieu et les invitant par le témoignage de notre bonheur d'avoir trouvé la finalité surnaturelle de notre existence, c'est-à-dire de notre bonheur de connaître Jésus, de notre bonheur de l'aimer dans l'Esprit Saint gratuitement, tel que nous sommes. C'est par cet exemple que nous invitons les hommes, mieux que par tous les discours, à se laisser réconcilier avec le Christ. Je suis envoyé en ambassade, dit saint Paul, et je vous en supplie, au nom de la tendresse de Dieu, laissez-vous réconcilier avec le Christ. Voilà ce que notre vie devrait être, un témoignage vivant de cet appel que le Père veut transmettre à ses enfants à travers nous, à travers le témoignage de ce bonheur d'une vie réconciliée, réconciliée avec Dieu, avec les autres, avec nous-mêmes, avec l'univers qui nous est confié. Nous pressentons bien que le Christ Jésus est le salut de l'homme, non seulement dans un sens négatif, comme celui qui nous sauve, libère des conséquences du péché, mais qu'il est aussi et avant tout dans un sens éminemment positif. C'est par l'union du Verbe à notre chair que nous sommes rendus capables de vivre de sa vie divine. La venue dans la chair du Verbe et l'effusion de l'Esprit ont pour but ultime la christification, la transformation de nous en Christ, afin que nous puissions vraiment être des chrétiens. La purification du péché n'est qu'une étape indispensable, certes, mais n'est qu'une étape dans notre transformation en Christ, véritable finalité de notre existence. Je répète souvent cette phrase d'un de mes professeurs d'exégèse qui disait « Jésus n'est pas venu comme une rustine sur un pneu crevé. Il n'est pas venu simplement pour réparer le péché. J'ajoute, il est venu pour nous offrir une nouvelle bicyclette. Et c'est bien plus qu'une bicyclette, c'est une humanité renouvelée. L'amour de Dieu est recréateur, c'est pas du rafistolage. L'Esprit Saint, enseigne saint Siméon, nous fait pénétrer le Christ en nous jusqu'au bout de nos doigts. C'est l'Esprit qui nous configure à l'image de l'icône du Père, c'est-à-dire au Christ, afin que chacun d'entre nous, nous puissions dire « Je vis, mais ce n'est plus moi, c'est le Christ qui vit en moi, car ma vie présente dans la chair, je la vis dans la foi, une foi amoureuse, car seul l'amour conduit à la communion. Je la vis à la fois au Fils de Dieu
qui m'a aimé et s'est livré pour moi. Et saint Paul dira dans la lettre aux Philippiens, et vers lequel je tends de tout mon être pour le saisir. Saint Grégoire Panamas dira dans le même sens, le Christ est la chair de ma chair, le sang de mon sang, le souffle de mon souffle. C'est cette configuration au Christ qui fait de nous des membres de son corps pneumatique ou de son corps spirituel, ce corps mystique qui rassemble tous les croyants en une vivante communion. Ainsi, si le péché nous avait enfermés dans le mensonge d'une identité close, individuelle, l'individualisme, hélas, qui sévit, allais-je dire, dans notre monde, avec son cortège d'hédonisme, d'égoïsme et de tous les ismes que nous connaissons que trop bien. La grâce du salut vient briser cet enfermement narcissique. La grâce du salut fait de nous des êtres ouverts, des êtres en communion, c'est-à-dire des personnes. Comme le sel doit être intimement mêlé aux aliments pour pouvoir jouer son rôle, ainsi le Seigneur nous envoie-t-il au milieu de nos frères pour y vivre de cette réalité nouvelle qu'il nous est donné de connaître dans l'Esprit Saint. Au cœur de ce monde individualiste qui se meurt, nous sommes invités à oser vivre comme des personnes, c'est-à-dire comme des êtres déployés vers Dieu, déployés vers les autres, et dans un même mouvement de don de nous-mêmes, de service désintéressé et d'amour, de charité. La joie que Jésus nous promet, la joie qui est aussi la sienne, précise le Saint-Père. C'est une joie cherchée et trouvée dans l'obéissance au Père et dans le don de soi à ses frères. Jean-Paul II disait encore il y a quelques jours, Jésus est le maître véritable. Jésus seul propose un message qui ne change pas, mais qui répond aux attentes les plus profondes du cœur de l'homme, parce que lui seul sait ce qu'il y a dans l'homme. Il sait ce qu'il y a dans le cœur de chacun. Son appel a toujours demandé un choix entre le bien et le mal, entre la lumière et les ténèbres, entre la vie et la mort. Tous les messages de Jean-Paul II à Toronto sont une invitation à la jeunesse du monde entier de choisir entre ces deux voies. Croire en Jésus, dit le Saint-Père, signifie accueillir ce qu'il dit, même si cela va à contresens de ce que disent les autres. Cela signifie refuser les sollicitations du péché, aussi attrayantes soient-elles, et cheminer sur la route exigeante des vertus évangéliques. Mais nous avons compris que cette exigence n'est toujours que l'exigence de l'amour. Nous avons compris que ce qui nous fait marcher sur ce chemin ardu, à contre-courant, c'est le dynamisme du désir que Dieu a allumé dans notre cœur. Dès lors, ce que nous sommes invités à faire, c'est de laisser monter cette flamme du désir, qui est la vie même de l'esprit, car c'est lui, l'esprit, qui nous donnera la force d'aller à contre-courant de toutes les muses, les sirènes mensongères de ce monde, et d'être les témoins de la lumière et le sel de la terre. Cette exigence nous conduit logiquement à l'autre interprétation biblique du sel que j'avais annoncé, ce dont on enduit l'offrande afin de lui donner du prix avant de la livrer au feu de l'Holocauste. C'est ce décentrement de nous-mêmes en vue du don aux autres, par obéissance au Christ des évangiles. Voilà ce qui fait de nos vies un sacrifice, ce qui les rend sacrées, dignes de Dieu, car c'est ainsi qu'elles reflètent l'agir de Dieu en notre faveur. C'est précisément en nous offrant au bon plaisir de l'amour que nous nous unissons à notre archétype, au Christ, à notre Jésus bien-aimé.
C'est par le feu de la charité que l'image que nous sommes, unie à l'icône divine, nous transforme à la ressemblance. Jésus crucifié nous révèle de façon définitive et indépassable qui est l'homme. Élevé entre ciel et terre, c'est-à-dire tout tendu vers son Père et libre des attaches de la terre, il demeure cependant cloué par l'amour de ses frères, cloué au milieu d'eux. Ses bras déployés invitent tous les hommes à s'y blottir et à se laisser étreindre sur ce cœur que nous vénérons dans cette ville de Parémonial. Son amour chaste, loin d'enfermer dans les liens d'une affection possessive et aliénante, libère au contraire et permet à chacun de ceux qui l'accueillent de se découvrir en vérité. Dépouillé de tout, Jésus n'a plus rien à offrir que son amour et sa vie, et les deux ne font qu'un. Le sel dont il nous fait enduire nos vies pour qu'elles puissent être embrasées par le feu divin de la charité, c'est le consentement à mourir à tout ce qu'il y a d'inauthentique en nous, c'est-à-dire à cette enflure du moi si encombrant, afin de vivre de la vie même de notre Seigneur. Si le grain de blé tombé en terre ne meurt pas, il reste seul, dit Jésus. Mais s'il meurt, il donne beaucoup de fruits. Celui qui aime sa vie, littéralement en grec, sa psyché, c'est-à-dire son moi individuel, celui-là la perd. Mais celui qui s'en détache en ce monde, la garde pour la vie éternelle, c'est-à-dire pour la vie même de Dieu, car Dieu seul est éternel. Les saints ne sont toujours que des chrétiens qui ont décidé de le devenir. Cette opportunité, ce choix, nous est tous proposé de le devenir et de prendre les moyens de suivre Jésus dans la radicalité de l'Évangile. Le Saint-Père nous rappelait encore à Toronto que le discours sur la montagne trace la carte de ce chemin de sainteté pour ceux qui ont décidé de se détourner de la voie de la mort que propose le monde et de suivre le Christ sur le chemin de la vie et de la sainteté. Les 8 béatitudes sont les panneaux signalétiques qui indiquent la direction à suivre. C'est un chemin qui monte, certes, mais Jésus l'a parcouru en premier. Il est notre chef de cordée et nous sommes liés à lui par le doux lien de l'Esprit-Saint, c'est-à-dire de son amour indéfectible. Et il est prêt à parcourir cette route avec chacun de nous. Un jour, il déclara, nous dit le Saint-Père, « Celui qui me suit ne marchera pas dans les ténèbres. » Et dans une autre circonstance, il ajoute, « Je vous dis cela pour que ma joie soit en vous et que vous soyez comblés de cette joie. » C'est en marchant avec le Christ, poursuit le Saint-Père, que l'on peut conquérir la joie, la vraie joie. Laissez-vous attirer, c'est pas moi qui parle, c'est Jean-Paul II dont je me fais l'écho. Laissez-vous attirer par la lumière du Christ et répandez-la dans les milieux où vous vivez. Faites resplendir la lumière du Christ dans votre vie. N'attendez pas d'être âgé pour vous engager dans la voie de sainteté. La sainteté est toujours jeune, comme elle est éternelle, la jeunesse de Dieu. La sainteté, c'est vivre dans l'Esprit Saint. Aujourd'hui, frères et sœurs, aujourd'hui, le Seigneur nous appelle comme au premier jour de la rencontre. Si quelqu'un a soif, qu'il vienne à moi et qu'il boive, celui qui croit en moi, de son sein couleront des fleuves d'eau vive. Aujourd'hui, il vous appelle, il m'appelle à être sel de la terre et lumière du monde. Si, frères et sœurs, l'amour vrai, l'amour gratuit, l'amour de charité est possible. Allons au cœur de Jésus et étanchons notre soif afin que de la surabondance de ce cœur sacré, nous puissions nous rassasier et que de notre cœur aussi coulent les fleuves d'eau vive de l'Esprit. Et puisqu'il nous est donné ce temps de vie fraternelle,
ne remettons pas à demain nos résolutions de conversion. Vivons dès à présent comme des hommes et des femmes régénérés, puisque telle est notre réalité profonde en Dieu. Vivons non pas comme des individus, mais comme des personnes en communion d'amour au sein du corps du Christ. Faites connaître à tous la beauté de la rencontre avec Jésus qui donne sens à votre existence, nous exhorte encore le pape. Dans la recherche de la justice, de la promotion de la paix, de l'engagement en vue de la fraternité et de la solidarité, ne soyez pas de reste. L'attente que l'humanité nourrit au milieu de tant d'injustices et de souffrances est celle d'une nouvelle civilisation à l'enseigne de la liberté et de la paix. Mais pour une telle entreprise, insiste Jean-Paul II, il faut une nouvelle génération de bâtisseurs qui, animés non plus par l'esprit de peur ou de violence, mais par l'urgence d'un amour authentique, sachent poser une pierre après l'autre pour édifier dans la cité des hommes la cité de Dieu. Et le Saint-Père ajoute, « Chers jeunes, acceptez que je vous confie mon espérance. Vous devez être ces bâtisseurs. Vous êtes les hommes et les femmes de demain. Dans vos cœurs et dans vos mains est contenu l'avenir. À vous, Dieu confie la tâche difficile mais exaltante de collaborer avec lui pour édifier la civilisation de l'amour. » Frères et sœurs, c'est le matin du premier jour de votre session. Et si nous n'attendions pas demain, mais si nous décidions de commencer tous ensemble ce matin à construire cette civilisation de l'amour, si nous décidions de vivre tout au long de cette semaine dans une sainte émulation de service réciproque, si nous décidions de nous regarder non plus à la lumière des critères de ce monde, la force, la prestance, la séduction, etc., mais à la lumière de ce que le Seigneur nous révèle, si nous découvrions les uns les autres comme de vivantes images du Christ, et si nous agissions en connaissance, c'est-à-dire si nous nous aimions d'une affection respectueuse et d'une charité qui se met en panne. Enlevons nos lunettes humaines trop courtes et revêtons le regard du Christ. Scrutons nos frères d'un regard d'espérance et non pas de ce regard diabolique, la lucidité humaine. Diabolique, diabolos, celui qui me coupe de ma vérité profonde en Christ. Le seul regard vrai sur mon frère, c'est le regard d'espérance que Jésus, que le Père et l'Esprit posent sur lui. C'est ce regard qui voit ce frère déjà saint immaculé en Christ, éternellement glorifié. Voilà l'exercice que je vous propose de conversion de notre regard, conversion à la vérité du Christ, voir dans ce frère l'image de l'icône vivante du Père, l'image du Christ, le visage du Christ. En nous aidant ainsi les uns les autres à devenir très concrètement celle de la terre, par ce changement de regard et le changement d'attitude qu'il implique, c'est entrer dans une nouvelle dynamique, la dynamique de communion, de la koinonia, premier fruit de la Pentecôte, première grâce de l'effusion de l'Esprit, la koinonia. C'est ainsi que non seulement nous consolerons le cœur de Jésus, mais que nous contribuerons bien réellement à construire le royaume de Dieu. Préservée de tout péché, Marie a gardé intacte en son cœur, son âme et son corps l'image de son Dieu. Et elle a grandi tout au long de son chemin de foi jusqu'à la pleine ressemblance avec son divin Fils. C'est pourquoi elle n'a pas connu la corruption, mais elle est glorifiée dès à présent dans tout son être, prémisse de notre destinée à tous,
à la fin des temps, demandons-lui la grâce de nous lever et de nous mettre généreusement et résolument en route, nous aussi, de l'image à la ressemblance, de l'image restaurée dans le baptême et le sacrement de réconciliation, à la ressemblance accomplie dans une parfaite communion d'amour que nous pouvons anticiper dès à présent dans chaque Eucharistie. Je laisse la parole conclusive au Saint-Père. Le monde dont vous héritez est un monde qui a désespérément besoin d'un sens renouvelé de la fraternité et de la solidarité humaine. C'est un monde qui a besoin d'être touché et guéri par la beauté et par la richesse de l'amour de Dieu. Le monde actuel a besoin de témoins de l'amour. Il a besoin que vous soyez sel de la terre et lumière du monde. Le monde a besoin de vous. Le monde a besoin de sel, de vous comme sel de la terre et lumière du monde. Vous devez sans cesse rappeler au monde que l'Évangile est puissance de Dieu qui sauve. En suivant Jésus, vous devez changer et améliorer la saveur de l'histoire humaine. Par votre foi, votre espérance et votre amour, par votre intelligence et votre courage, par votre persévérance, vous devez humaniser le monde dans lequel nous vivons. Jeunes qui m'écoutez, vous dit le Saint-Père ce matin, répondez au Seigneur avec un cœur fort et généreux. Il compte sur vous. N'oubliez pas, le Christ a besoin de vous pour réaliser son projet de salut. Le Christ a besoin de votre jeunesse et de votre enthousiasme généreux pour faire résonner son annonce de joie dans le nouveau millénaire. Répondez à son appel en mettant votre vie à son service et en servant vos frères. Ayez confiance dans le Christ, puisqu'il a confiance en vous. Amen.

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2: Jésus les interrogeait. « Et vous, que dites-vous? Pour vous, qui suis-je ?» Pierre, prenant la parole, lui dit, « Tu es le Christ. » Marc 8, 29.

Le thème de ce matin, de l'enseignement de ce matin, c'est la prière en temps d'épreuve. C'est moi qui avais proposé ce thème, alors j'étais content de pouvoir le travailler. Et puis finalement, je me suis rendu compte que c'est un thème qui est quand même difficile, parce que d'abord, des types d'épreuves, il y en a beaucoup. Il y a celles qui nous touchent de très près, celles qui bouleversent profondément notre vie. Et puis il y a aussi, et ça n'est pas anecdotique. Il y a aussi, ce que vit le monde, et on peut être soi-même affecté par que notre époque est par bien des côtés bouleversante. Alors, j'ai pris le parti de ne pas faire. Le but c'est quand même de parler de la prière, donc de ne pas faire un topo sur ce qu'est l'épreuve. De ne pas non plus faire une liste ou d'essayer de considérer tous les types d'épreuves, mais plutôt de regarder que ce qui est pour moi une épreuve, me touche intérieurement, quoi. Et donc plutôt de regarder simplement à partir de ce qui se passe en nous. Un autre point qui me semble important de vous dire, c'est que j'ai plutôt décidé de partir de ma propre expérience. Et donc de pas faire non plus un enseignement qui soit exhaustif sur la prière en temps d'épreuve, parce que ce serait bien prétentieux de ma part, et puis une fois de plus, qu'est-ce que ça voudrait dire? Mais donc de partir de ma propre expérience, forcément elle est subjective, elle est limitée, j'en donnerai des points un peu comme ça de temps en temps, mais sans entrer dans les détails, simplement des petites choses qui vous montreront que c'est le cas. Donc forcément, mon expérience, elle est subjective, elle est limitée, elle peut manquer de recul aussi, et puis peut-être que moi-même, je me suis pas laissé suffisamment atteindre dans ce que j'ai vécu, ce que je veux vous dire, en commençant, c'est que au-delà du contenu, j'aurais souhaité que cet enseignement soit aussi comme un baume, un peu consolateur, vous voyez. Et je ne sais pas si ce sera le cas pour tous, mais j'espère en tout cas que pour certains d'entre vous, ça pourrait être le cas. Je vais quand même suivre dans mon enseignement les quatre étapes du deuil, donc le déni, la colère, la négociation et puis le désespoir. Je ne parlerai pas de l'acceptation de l'épreuve, parce que dans toutes ces parties, en fait, c'est de ça que je parlerai. Voilà. Et puis je me suis rendu compte, en fait, en relisant mon topo, qu'il y aura quand même beaucoup aussi de référence à d'autres auteurs, beaucoup le pape François, mais donc peut-être un peu trop de lecture, c'est comme ça que ce sera. Alors le premier point que je voudrais aborder, c'est celui du déni. Pour ma part, comme je vous disais, j'ai vécu une période difficile qui a duré 3 ans, et je me suis rendu compte que tout au long de la première année, au fond, au début c'était très inconscient, mais je m'en suis surtout rendu compte au bout de la première année, au fond, je n'avais qu'une hâte, c'était que tout redevienne comme avant. Que le Seigneur élimine les difficultés, qu'il efface les problèmes, quoi, et puis de revenir à la case départ, comme si rien ne s'était passé. Et en fait, je me suis rendu compte qu'il me fallait accepter, enfin, qu'il y avait quelque chose à traverser, que j'allais changer, et que tout allait changer d'une certaine manière. Alors, est-ce que ça change la prière? Eh bien, je crois que oui, ça change quelque chose. Ça change quelque chose de plus dire « Seigneur, emmène-moi ailleurs, change ma réalité, que je sois un autre, que mon passé soit autre, bien que ça passe vite, que guéris-moi, qu'on n'en parle plus. » Mais de dire plutôt dans notre prière, dans notre dialogue avec le Seigneur, « D'accord, qu'est-ce que je vais devenir maintenant? Qu'est-ce que notre relation va devenir ?» Et puis de rentrer, si je puis dire, dans le dur, de se laisser atteindre et de faire confiance. Alors, je vous lis un petit passage d'un livre qui, je crois, n'est plus édité, mais enfin, c'est un livre d'André Sève qui s'appelle « 30 minutes pour Dieu ». Il dit ça. « La vie quotidienne est la réalité humaine la plus sacrée, parce que c'est là que se construit un homme, c'est là que s'enfante un saint. » En fait, ce dont il parle, et moi, c'est ce qui m'a le plus marqué dans ce livre, c'est le lien qu'il y a, ou le lien qu'il nous faut toujours tenir entre notre vie quotidienne et notre prière. Mais c'est un peu là-dessus que je vais avancer dans cette première partie. Bien des prières ont la couleur des contes de fées. Seigneur, que cette citrouille devienne carrosse. Prier me pousse alors loin de ma vie réelle. Je me laisse dévorer par les rêveries. Si j'avais pas ces maux de tête, si nous avions un autre curé, si notre fils aîné avait aimer le commerce. Bon, ça, c'est les exemples qu'il donne, mais vous voyez,
On peut vraiment les multiplier, quoi. Si, si, si. Si ma vie était autrement, alors, Seigneur, tout irait bien entre nous. Sous une forme ou sous une autre, je demande à Dieu de changer ma vie magiquement. Et puis, il donne un exemple qui lui est arrivé, un témoignage qui touche les choses au cœur, à l'essentiel. Je n'ai rien su dire à une maman dans le malheur. Son enfant de 3 ans va mourir. Je pensais à tout ce bonheur saccagé. Je n'osais pas parler de prière. Demander quoi ? Elle m'avait dit que le petit était perdu. Je sentais qu'elle attendait un peu que je l'aide à vivre cela. Et je n'avais pas les mots, parce que nous sommes habitués à prier pour que ces choses n'arrivent pas. Nous ne sommes pas habitués à prier pour les vivre. C'est là que j'ai senti très violemment qu'il faut casser l'image de Marc qui lie la prière à la vie préservée, à la vie plus facile. Bon, je lis pas tout, je lis des extraits, mais bon, ce qui est important, c'est de... je crois que vous percevez bien ce qu'il veut dire. De toute façon, c'est assez clair. Nous essayons de refuser l'obstacle, d'exorciser la peur par des prières qui, en fait, exaucées, ne nous conduiraient qu'à une vie de plus en plus démissive. Dieu n'a pas d'oreille, pour qui demande de quoi se passer ce courage. Puis un peu plus loin, il cite Thérèse d'Avila, « Dieu aime les gens courageux ». C'est qu'une première partie, je vais dire d'autres choses. Bon. Nous devons tout attendre de notre vie quotidienne. Ce casse-tête, l'épreuve, mais l'épreuve est actuellement le lieu de votre combat et donc de votre prière. Ne priez pas pour n'avoir plus ce casse-tête, mais pour le vivre le mieux possible. Dans ce combat, comment puis-je aimer ? Ça reste la question, la vraie question. Bon. Donc vous voyez, un des points qui le soulève, c'est le lien qu'il y a entre la prière et la vie quotidienne. On est encore un petit peu loin là de l'épreuve spécifiquement, mais je vais y revenir. Mais je souligne quand même ce point, parce que souvent durer dans la prière est difficile, parce que la prière, elle est sans véritable lien avec le reste de notre vie. Le curé d'Ars disait « Que de fois nous venons à l'église sans savoir ce que nous venons faire ?» Est-ce que nous voulons demander ? Et pourtant, quand on va chez quelqu'un, on sait bien pourquoi on y va. Il y en a qui ont l'air de dire au bon Dieu, « Je m'en vais vous dire 2 mots pour me débarrasser de vous. » En fait, ça touche à la manière, à notre relation avec Dieu et à la manière dont elle va se nourrir et de tout ce qui fait notre vie. Alors, c'est vrai que l'épreuve, elle est un peu à double tranchant. C'est-à-dire qu'elle peut... Dans l'épreuve, parfois, on se dit « ben, je n'arrive plus à prier ». En fait, il y a des cas où c'est vrai, où nous sommes dans une situation tellement extrême, d'une certaine manière, que nous n'avons plus l'énergie, nous ne pouvons plus. Moi, j'ai pas vécu ça, mais de fait, Romano Guardini, dans son livre « Initiation à la prière », eh bien, il évoque ce cas, et alors il dit « ben, dans ces cas-là, il faut chercher Dieu ailleurs ». Enfin, il dit pas « il faut chercher », il faut essayer de trouver Dieu autrement. Dans la contemplation de la création, trouver Dieu, dans la relation avec les autres. Mais il me semble que ce cas reste assez marginal. Souvent, plus souvent en tout cas, on se laisse plutôt prendre par le désespoir, on renonce. Et donc on se dit, je vais pas prier parce que, ou je ne peux plus prier parce que, mais en fait c'est pas tant que on ne le peut pas que nous avons laissé une résistance, un couvercle, se mettre au-dessus de notre désir et de notre pouvoir, et nous nous laissons guider par le désespoir, alors j'y reviendrai plus tard. Mais en tout cas, Dieu ne nous abandonne pas, il vient nous chercher. Mais le deuxième aspect de l'épreuve, c'est que elle donne aussi de très bonnes raisons de prière, de vraies motivations. Comme Job, par exemple, dans la Bible, qui passe des heures à invectiver le bon Dieu, quoi. Ou comme le psalmiste, ça crie en nous, et ce cri, il peut facilement devenir prière. Qu'il soit le cri de la douleur, ou peut-être plus encore le cri de l'impuissance. Je ne sais plus qui dit ça, mais on commence à vraiment prier que quand on commence à fréquenter l'impossible. En tout cas, je sais que pour moi, ça a été quelque chose de très fort, de l'impuissance, de dire « il n'y a plus que toi, Seigneur ». Et je crois vraiment que l'épreuve peut être ce moteur-là. Une fois de plus, comme je l'ai dit, elle n'est pas que ça. Mais dans l'épreuve, il y a aussi quelque chose. J'ai vraiment quelque chose à apporter à Dieu, Bon. Le pape François écrit, et je vous lis un petit passage. C'est un passage que le père Jean Rodolphe a déjà lu hier, mais je vous le relis pour une autre raison. Jésus enseigne l'obéissance à la réalité. L'obéissance à la réalité, c'est l'inverse du déni. Jésus enseigne l'obéissance à la réalité et donc l'écoute. La prière est d'abord écoute et rencontre avec Dieu.
Alors les problèmes du quotidien ne deviennent pas des obstacles, je pense que c'est un mot important, mais des appels de Dieu lui-même à écouter et à rencontrer ceux qui sont devant nous. Les épreuves de la vie sont ainsi transformées en occasions pour grandir dans la foi et dans la charité. Le chemin quotidien, avec ses difficultés, acquiert la dimension d'une vocation. La prière a le pouvoir de transformer en bien ce qui, dans la vie, serait autrement une condamnation. La prière a le pouvoir d'ouvrir un grand horizon à l'esprit et d'élargir le cœur. Oui, il y a des mots très forts ici, hein. L'obstacle devient appel, un appel de Dieu. Les épreuves transformées en occasions. La prière a le pouvoir de transformer ce qui autrement est une condamnation. Et en tout cas, je ne sais pas quelle est votre expérience, mais il me semble que les mots du pape sonnent justes, quoi. Hein. L'épreuve, elle résonne comme une condamnation. Mais la prière a le pouvoir de transformer ça. Alors, j'ai surtout choisi ce texte pour le mot de vocation. Parce qu'il y a une sorte de paradoxe entre le chemin du quotidien et la dimension d'une vocation. Parce que pour nous, quand on entend vocation, on pense le choix de ma vie. On se dit, la vocation, c'est le truc, j'ai fait une fois pour toutes, je suis devenu religieux, ou je me suis marié, ou... Alors parfois ça peut être une profession par exemple qu'on vit aussi comme, mais enfin bon, c'est quelque chose, ça s'est passé une fois et c'est pour toujours. Mais en fait le pape nous rappelle tout ce que nous vivons, tout ce que nous supportons, tout ce que nous traversons forge l'être intérieur, cet être intérieur que le Seigneur veut donner aux autres et veut donner au monde. Je vais continuer un peu avec ça. Bon. Et puis le pape évoque le combat de Jacob. Vous connaissez peut-être ce passage de la Bible. Jacob lutte. Ça ne dure qu'une nuit, mais c'est une nuit qui est particulièrement dense. Et puis c'est une nuit aussi, on peut dire, qui recueille 20 ans d'exil, 20 ans d'épreuves. C'est plus qu'une nuit, quoi. Bon. Dans ce passage, il y a quelque chose d'ambigu. Je ne vais pas le lire avec vous, vous pouvez le relire si vous voulez, c'est Genèse chapitre 32. Dans ce passage, il y a quelque chose d'ambigu, parce qu'en fait, on ne sait pas bien avec qui lutte Jacob. Et en fait, c'est fait exprès, bien sûr. Jacob lutte avec un homme, et puis en fait, il va dire à la fin, j'ai vu Dieu face à face, et puis dans la suite du texte, on se rend compte que en fait, c'était peut-être même Ésaü, son frère, avec qui il s'est disputé, à cause de qui il a dû partir en exil, son frère qui voulait sa mort, et puis que lui-même a plus ou moins trahi, il y a toute une histoire de famille derrière. Il y a aussi quelque chose de lui-même dans cette lutte, de son passé, quoi. Et tout se mêle. Et de fait, étreindre l'épreuve, l'embrasser, ce qui ne veut pas dire l'aimer, mais l'étreindre, l'embrasser, c'est étreindre Dieu. C'est aussi l'embrasser, mais aussi nous-mêmes, en fait, profondément. Parce que l'épreuve, elle est là, et puis elle est le lieu de ma vie et de ma prière. Alors, je vous lis un passage de ce qui est dans le livre que je vous présentais tout à l'heure, où il dit ça. « Lutter avec Dieu... » parce que ça fait bien partie de l'épreuve, et c'est une forme de description de la prière en temps d'épreuve. Lutter avec Dieu, voici une métaphore de la prière. À d'autres occasions, Jacob s'était révélé capable de dialoguer avec Dieu, de le sentir comme une présence amie et proche. Mais cette nuit-là, à travers une lutte qui se prolonge et le fait presque succomber, le patriarche ressort changé. Changement de nom, changement de mode de vie, changement de personnalité. Il sort changé. Pour une fois, il n'est plus maître de la situation. Ça, c'est peut-être aussi, au fond, une grâce de l'épreuve. Dans l'épreuve, il y a aussi une grâce. Et cette grâce, c'est peut-être d'enfin perdre un peu le contrôle, de ne plus être maître de la situation et de pouvoir, à cette faveur, mais j'y reviendrai, laisser le Seigneur prendre les rênes. Sa ruse ne lui sert à rien. Il n'est plus l'homme stratège et calculateur. Dieu le ramène à sa vérité de mortel qui tremble et qui a peur. Car Jacob a eu peur pendant cette lutte. Pour une fois, Jacob n'a rien d'autre à présenter à Dieu que sa fragilité et son impuissance. Nous avons tous rendez-vous dans la nuit avec Dieu, dans la nuit de notre vie, dans les si nombreuses nuits de notre vie, dans les moments obscurs,
dans les moments de péché, dans les moments où nous sommes désorientés. Là, il y a toujours un rendez-vous avec Dieu, toujours. Il nous surprendra au moment où nous ne l'attendons pas, au moment où nous nous retrouverons vraiment seuls. Dans cette même nuit, en combattant contre l'inconnu, nous prendrons conscience de n'être que de pauvres hommes. Je me permets de dire des pauvres types, mais précisément alors au moment où nous nous sentirons des pauvres types, nous ne devrons pas craindre, parce qu'à ce moment-là, Dieu nous donnera un nom nouveau qui contiendra le sens de toute notre vie. Il changera notre cœur et il nous donnera la bénédiction réservée à celui qui s'est laissé changer par lui. Voilà une belle invitation à nous laisser transformer par Dieu. Lui sait comment faire, parce qu'il connaît chacun d'entre nous. Seigneur, tu me connais. Nous pouvons tous dire cela. Seigneur, tu me connais. Change-moi. Accepter le changement, accueillir le changement, accepter que cette épreuve, c'est ma vie et elle va changer ma vie. Mais vous voyez, il évoque aussi la solitude, il évoque aussi l'inconnu, il évoque la peur, enfin toutes ces choses qui nécessairement sont liées aussi à l'épreuve. Voilà, j'ai voulu insister sur l'épreuve, vous voyez, comme étreinte, c'est-à-dire nous, l'étreindre, cette lutte qui est prière aussi parce qu'elle est relation à Dieu, qui cherche une lutte qui cherche l'amour. Qu'est-ce que ton amour si je vis tout cela? Bon, on va y revenir aussi. Mais elle est aussi un lieu de changement et un lieu de rencontre de Dieu, comme tournant dans notre vie. Elle n'est pas à voir comme une parenthèse, juste un obstacle qui obstrue le chemin de notre vie. L'épreuve aussi est pleinement notre vie. Alors, je voudrais lire encore quelques extraits, puis après je lirai un peu moins, parce que pas exagérer non plus. Merci beaucoup, mon frère. Mais c'est un passage que j'aime beaucoup parce que ça parle de Moïse et du rapport de Moïse à son peuple. Mais on peut entendre aussi le peuple comme ce qui fait notre vie. Vous voyez? Voilà, je vais commenter après. Chargé par Dieu, donc c'est Moïse, de transmettre la loi à son peuple, fondateur du culte divin, médiateur des mystères les plus élevés, top du top, il ne cesse pas pour autant d'entretenir des liens étroits de solidarité avec son peuple, en particulier à l'heure de la tentation et du péché. Il reste toujours attaché à son peuple. Moïse n'a jamais perdu la mémoire de son peuple. Moïse ne renie pas Dieu, mais il ne renie pas non plus son peuple. Il est cohérent avec son sang. Et dans l'épreuve, souvent, c'est notre sang que nous présentons à Dieu. Et nous voulons rester en lien avec lui, mais il y a quelque chose de nous qui ne se renie pas non plus. Seigneur, je suis là avec tout ce qui fait ma vie, avec mon sang, et je ne le renie pas. Et ça crie, et ça souffre, et c'est douloureux. Et Seigneur, je ne le renierai pas. Je suis là avec tout ça devant toi. Même dans les moments les plus difficiles, même le jour où le peuple rejette Dieu et le rejette lui-même pour fabriquer un veau d'or. Et parfois, on a l'impression dans notre vie qu'il y a même des parties de nous-mêmes qui rejettent Dieu et on voudrait les rassembler et on n'y arrive pas. Et Seigneur, je te dis, bah oui, je suis là avec ça. Moïse n'envisage pas de se détourner de son peuple. C'est mon peuple, c'est ton peuple. Il ne renie pas Dieu ni le peuple. J'aime ces passages parce que pour moi, comme je vous le disais, ils évoquent une autre sorte de fuite. Non pas vouloir gommer le réel, considérer l'épreuve comme étrangère, qui ne doit pas me toucher, mais une fuite en Dieu. Je me réfugie en Dieu. Tout va bien. Oh non, mais tout ce qui touche mon corps, mon psychisme, ma famille, mon boulot, ma vie relationnelle, toi, tout ça, c'est rien, je trouve, la paix en Dieu. Eh bien, Moïse m'apparaît tout à fait comme le contraire de cela. Enfin, dans ce qu'on dit le pape François, quoi. Il ne se désolidarisera jamais de son peuple. Et dans ce peuple, eh bien moi je vois, comme je vous le disais, mon corps, mon psychisme, mon âme, ma famille, enfin tout ce qui donne corps à ma personne dans ce monde. Et Moïse garde une grande compassion. Moïse garde une forme de douceur et de patience envers son peuple. Et il présente ça à Dieu. Son peuple, il est mal commode. Son peuple, il est dur. Il est un peu comme un membre souffrant qu'on voudrait couper. Je ne sais pas si ça vous est déjà arrivé, mais quand on a très mal quelque part, parfois on se dit « ce serait plus simple si j'étais amputé ». Bon, ce n'est pas vrai. Hein. Mais son peuple, il est comme ça. Mais Moïse ne s'évade pas. La prière n'est pas une fuite, elle n'est pas une évasion. Et pour moi, il y a vraiment une grande leçon de réalisme et qui doit vraiment aussi nous parler, nous enseigner. Présenter à Dieu ce qui est problématique encore et encore. Jusqu'à ce que le Seigneur ouvre un chemin. Alors ensuite, deuxième étape, eh bien la colère. Après le déni vient la colère. Peut-être la première chose qu'on peut dire et que le pape François rappelle, c'est que la colère peut être aussi une prière. Alors le père Étienne
On a parlé hier dans son homélie, et donc j'en parle autrement. Le pape François nous rappelle que la colère peut être une prière. À la page 32 du livre, il dit « Je vais même dire quelque chose qui va peut-être vous sembler une hérésie. Souvent, j'ai entendu des gens qui me disaient « Vous savez, il m'est arrivé cela et je me suis mis en colère contre Dieu. » Tu as eu le courage de te mettre en colère contre Dieu ? Oui, je me suis mis en colère. Mais il s'agit d'une forme de prière. Et le pape ajoute, car seul un enfant est capable de se fâcher avec son père et ensuite de le retrouver à nouveau. C'est quelque chose qui vient plusieurs fois dans les écrits du pape François, en tout cas que j'ai croisé à d'autres endroits, moi, cette manière de dire, notre colère est une prière. Dieu nous prend au sérieux, quoi. Nous sommes des petits enfants, mais Dieu ne nous infantilise pas. Ce que nous vivons, ce que nous traversons et que nous avons à traverser avec notre liberté d'homme, avec nos ressources humaines, avec notre vie humaine, avec ce que nous sommes, parce qu'on n'a rien d'autre à vivre, c'est notre chemin. Eh bien, le Seigneur le prend au sérieux. On retrouve dans ces paroles du pape le courage, parce qu'il y a là quelque chose, enfin oui, comme tout à l'heure, bon, parce qu'il y a là quelque chose de vrai, quelque chose de profond, connecté à soi-même, au réel de la vie. Le pape dit, il y a comme une transparence dans cette colère. Job s'est mis en colère contre Dieu, Jonas aussi. Dieu les a pas rejetés, mais il leur a répondu. Et à la fin, il n'y a que Job que Dieu qualifie de juste. Il est le seul qui se soit mis en colère. Les autres, ils ont pontifié, ils ont justifié, ils ont cherché des excuses, des machins, ils ont spiritualisé. Mais à la fin, c'est Job qui a raison. Dieu le reprend quand même un petit peu. Il ne le prend pas en défaut sur sa colère, parce que cette colère, elle a été profondément relationnelle, elle a été transparente. Elle a été le cri du cœur face à Dieu, comme le cri d'un enfant aussi face à son père. Et c'est important de garder cet état d'esprit que donne le pape. Il parle d'un enfant face à son père, c'est-à-dire qu'il garde quand même cette relation, qu'il revendique, qu'il dit, qu'il crie, mais qui est dans ce cadre où la relation, la confiance est encore première. « Je suis en colère parce que j'attends beaucoup de toi, parce que je me sens impuissant, parce que je souffre, mais c'est bien à toi que je le dis, parce que j'ai confiance en toi, parce que j'attends tout de toi, même si je comprends pas le chemin sur lequel tu m'amènes. » Alors je voudrais dire un mot maintenant des psaumes, parce que s'il y a un cri qui rejoint bien celui de la colère, me semble-t-il, dans la Bible, c'est celui des psaumes. Alors plusieurs petits points généraux, puis après... Mais souvent dans les psaumes, les merveilles de Dieu semblent loin. Elle semble dans le passé. Alors que le danger, lui, il est tout proche. Et souvent, le psalmiste, il dit ça au Seigneur. « Ah, mais tu as fait ceci, tu as fait cela. Ah oui, bah, c'est... Mais... Est-ce que la droite du Très-Haut a changé ? Est-ce que tu as changé ? Qu'est-ce qui se passe pour moi dans ma vie ?» Bon. Et le danger, lui, bah, il semble toujours proche. Bon. Beaucoup de psaumes évoquent des situations angoissantes, des impasses impossibles. L'eau qui monte jusqu'à la gorge, la boue où je m'enfonce, les ennemis qui m'encerclent, la mort qui est aux portes, l'angoisse qui ronge, les flèches qui me déchirent. Enfin voilà, beaucoup d'images qui au fond sont très parlantes. Dans le psaume, il y a aussi régulièrement le silence de Dieu, dont nous faisons aussi l'expérience dans l'épreuve et qui d'une certaine manière la redouble. On entend le cri du malheureux, on entend la quête d'un refuge en Dieu. Les psaumes, ils sont un livre de prière qui met des mots sur nos états intérieurs. Et ça, c'est très fort. Ces états que je vis et qui j'allais dire qui sont douloureux, mais c'est qui me font souffrir, enfin qui m'étreignent, ces états, ils existent dans la Bible. Ils existent dans la parole de Dieu. Ils sont permis, en fait. Vous voyez ? Ces états, mes états, ils sont portés par une prière qui vient de loin, qui inscrit mon épreuve dans l'épreuve d'un peuple nombreux, qui l'a vécu aussi, qui l'a traversé. Mon épreuve rejoint ce témoignage de toute l'humanité devant Dieu. Ça ne la relativise pas, mais cela me dit, elle a une place. Elle a une place dans l'histoire des hommes, elle a une place dans l'histoire des hommes avec Dieu. Dieu a déjà vu ça, il n'est pas débordé. Il existe un chemin. Le pape François dit, les psaumes, ils portent les cicatrices de l'existence. J'aime bien cette citation. Je vais pas... Enfin, je vais encore continuer à parler des psaumes, mais je vais pas beaucoup vous donner de références. Je peux vous lire éventuellement un, moi, qui m'a beaucoup accompagné. Mais il y en a beaucoup. Je vous donnerai quelques numéros si vous voulez, mais c'est vraiment pas exhaustif. Mais vous voyez, moi, c'est le psaume 68 qui m'a beaucoup parlé. J'enfonce dans la vase du gouffre, rien qui me retienne. Je descends dans l'abîme des eaux, le flot m'engloutit. Je m'épuise à crier, ma gorge brûle,
Mes yeux se sont usés d'attendre, mon Dieu, plus abondant que les cheveux de ma tête, ceux qui m'en veulent sans raison. » Il y a souvent les ennemis dans les psaumes. Alors on peut se dire, parfois nous avons des ennemis extérieurs qui nous éprouvent beaucoup. Et puis souvent aussi, c'est à l'intérieur qu'on a des ennemis, en fait. Ça peut être l'angoisse, ça peut être aussi le péché, ça peut être... Enfin bon, ces ennemis, on peut leur donner bien des visages. « Plus abondants que les cheveux de ma tête, ceux qui m'en veulent sans raison. Ils sont nombreux, mes détracteurs, à me haïr injustement. Moi qui n'ai rien volé, que devrais-je rendre ?» Et moi, je te prie, Seigneur, c'est l'heure de ta grâce. Dans ton grand amour, Dieu, réponds-moi. Par ta vérité, sauve-moi, tire-moi de la boue, sinon je m'enfonce. Que j'échappe à ceux qui me haïssent, à l'abîme des eaux. Que les flots ne me submergent pas. Que le gouffre ne m'avale. Que la gueule du puits ne se ferme pas sur moi. Etc., etc. Ça, c'est le 68, mais il y a le 37, le 87, le 56, le 38, le 76, le 22. Enfin bon. Si vous savez pas, vous regardez à l'office dont vous regardez sur AELF, prière des heures, vous prenez n'importe quel vendredi. Le vendredi, on accompagne Christ dans sa passion. Et souvent, ce sont des psaumes comme ça, qui sont les psaumes de l'épreuve. Et puis, vous voyez, le jeu du psalmiste, il devient mon jeu. Et comme écrit Paul Beauchamp dans son livre sur les psaumes, le cri de la solitude n'est plus solitaire. Le cri de la solitude n'est

En fait même, je crois que je le redirai un peu après, mais nous rejoignons le Christ qui prie ces psaumes et qui nous porte. Les psaumes parlent de cette solitude, de cet enfermement, mais aussi ils nous aident à garder le lien fondamental avec Dieu. Ils introduisent un tiers, en fait, qui est le psaume, qui est le psalmiste, qui est le cri d'un peuple et qui nous désenclave. Par ailleurs, les psaumes ne s'arrêtent pas à la description de l'angoisse, des dangers, des amertumes, ils offrent aussi un chemin. Dans les psaumes, la supplication est chaque fois différente, et de même différente est la réponse reçue. Ils offrent une espérance, ils offrent une consolation. Ça, c'est quand même beau aussi de voir ça, qu'ils ouvrent un chemin et une espérance. Alors, le pape François a prononcé deux catéchèses sur les psaumes, que je vais, voilà, que je vais un peu parcourir comme ça, ou vous redire des choses qui sont dans ces catéchèses. Vous pourrez les relire dans le livre. Elles ont ce titre-là. Bon. Il redit que comme livre de prière, il communique un savoir prier. Nous apprenons le langage de la prière. On sait que ce sont les mots de la parole de Dieu. On n'est pas toujours sûr de la manière dont on peut s'adresser à Dieu. Et particulièrement, quand nous traversons la colère, est-ce que je suis ingrat? Est-ce que si je dis ça, c'est trop? Est-ce que je suis dans la plainte? Est-ce que je suis trop négatif? Est-ce que... Mais là, c'est la parole de Dieu. La parole de Dieu lui-même pour nous enseigner comment l'invoquer dans la douleur. Le pape relève aussi, dans les psaumes, nous trouvons tous les sentiments humains, les joies, les douleurs, les doutes, les espoirs, les amertumes qui colorent notre vie. Bon, j'en ai déjà un peu parlé, mais vous voyez, c'est maître des mots. Et parfois c'est extrêmement surprenant, quoi. En tout cas, pour ma part, à de nombreuses reprises, j'ai fait cette, moi, comme prêtre, je prie l'office, comme tous les prêtres, comme tous les moines, tout ça, quoi. Et donc, les psaumes, ils me sont imposés par la prière de l'Église. Et parfois, vraiment, quelle surprise de dire, mais c'est exactement ça, quoi. Et en réalité, il y a quelque chose de vraiment consolant. De lire ce qui se passe en moi, de le voir écrit avec les mots qui, en plus, sont les mots de Dieu. Des mots sûrs, des mots de vie aussi. Parce que si c'est la parole de Dieu, c'est qu'il y a une vie. Il ne m'enferme pas. C'est vraiment tout le contraire de la rumination, qui est aussi un gros risque dans la prière quand on est dans l'épreuve, où on machine les trucs, et on rumine, voilà, on tourne, on boucle, on est enfermé dans notre colère, dans nos pensées, quoi, dans notre incompréhension. Et puis en fait, ça renforce notre solitude. Les mots des psaumes, qui mettent les mots pourtant sur notre douleur et notre épreuve, eh ben, ils sont des mots de vie qui nous ouvrent. Des mots d'une expérience qui s'enracine très loin, en amont de nous-mêmes, dans l'histoire de la famille humaine, des mots solidaires qui tiennent la main. Alors le pape François souligne aussi la dimension incarnée, qui prend le réel à bras le corps. Dans ce livre, nous ne rencontrons pas des personnes éthérées, abstraites, des gens qui confondent la prière avec une expérience esthétique ou aliénante. Les psaumes sont des invocations souvent dramatiques qui jaillissent du vif de l'existence. Dans les psaumes, nous entendons la voix de priants en chair et en os, dont la vie, comme celle de tout le monde, est pleine de problèmes, de difficultés, d'incertitudes. Et le psalmiste se présente devant Dieu tel qu'il est, sans façade, sans se donner la peine de jouer un rôle ou se contorsionner pour présenter à Dieu autre chose que ce qu'est réellement l'état de son cœur. Et pour moi, c'est très important parce que ça dit aussi qu'on peut se présenter devant Dieu dans la prière sans honte. Alors que une des expériences aussi de l'épreuve, c'est qu'elle provoque la honte. Parce qu'on ne sait pas en... Et, enfin, je ne sais pas, en tout cas pour moi, une fois de plus. Mais à la réponse, ça va? C'est pas toujours facile de dire, non, ça va pas. Parce que d'abord, tout autour de nous, il y a cette forme d'injonction au bonheur. Bon, peut-être qu'aussi dans le ça va, il n'y a pas beaucoup d'écoute pour entendre autre chose que ça va. Ça arrive aussi, quand même. Il faut bien le dire. Mais en fait, parce qu'aussi, avec l'épreuve, il y a une forme de honte. Alors, une fois de plus, je parle de manière générale, si vous, mais en fait, pourquoi j'arrive pas à m'en sortir? Pourquoi je suis pas heureux? Pourquoi je suis, enfin bon. Et devant Dieu, et les psaumes nous aident à mettre ces mots aussi, et bien devant Dieu, nous pouvons être absolument nous-mêmes. Pour bien prier, nous devons prier tel que nous sommes même, sans trucage. Nous n'avons pas à maquiller notre âme pour prier. Seigneur, je suis comme ça. Et en fait, c'est un grand cadeau que le Seigneur nous fait. Le pape continue en soulignant que tout psaume offre un mouvement, un chemin, comme je l'ai déjà un peu dit. Il me prend là où je suis et il me conduit dans la prière. Pour le pape, on passe de la souffrance au questionnement, qu'il résume ainsi. Jusqu'à quand, Seigneur?
Jusqu'à quand, Seigneur, dois-je

Ai-je enduré cela? Ça suffit. Le psalmiste, il est impuissant et il dit son impuissance. Mais toujours, il rappelle que la souffrance, que l'épreuve ne peut pas être le dernier mot de notre histoire. Il y a quelque chose, il y a quelqu'un de plus grand qui déjà l'enveloppe. Le priant sait qu'il est précieux aux yeux de Dieu et c'est pourquoi crier a un sens. Il sait qu'il est précieux aux yeux de Dieu et c'est pourquoi crier a un sens. Je crie vers quelqu'un pour qui je suis précieux, qui m'aime, qui a sauvé et qui sauve encore. Du coup, la souffrance, elle devient relation. Elle n'est plus ce qui me sépare de Dieu, mais le chemin que nous allons parcourir ensemble. Dans la première partie, vous voyez le déni, la souffrance, elle pourrait me séparer de ma vie, comme obstacle, comme parenthèse, comme non-vie, à oublier le plus vite possible. Dans la colère, elle peut me séparer de Dieu. Et les psaumes offrent beaucoup de ressources pour ne pas tomber ou retomber dans ce piège. Alors le pape exprime cela à partir de l'unicité des larmes. Il écrit « Même la douleur que nous subissons, même les douleurs que nous subissons ne peuvent être seulement des cas particuliers d'une loi universelle. » Vous voyez, tout le monde souffre, tout le monde meurt, enfin bon. Ça, c'est aussi une forme de fuite dans l'universalisation. Bon. Et je trouve cette expression très forte parce qu'elle parle de banalisation, de fatalisme, de statistique, quoi, qui soustrait à la dimension relationnelle, parce qu'il soustrait à la dimension personnelle. Et de fait, le pape ajoute, ce sont toujours mes larmes. Pensez à cela, dit-il. Les larmes ne sont pas universelles. Ce sont mes larmes, celles que personne n'a jamais versées avant moi. C'est ma vie, mon histoire, unique, éternelle, infiniment précieuse aux yeux de Dieu. Une relation unique avec Dieu, une histoire unique avec lui. Mon chemin, ma vocation, comme je citais plus haut. Non pas au sens où l'épreuve serait une vocation, mais au sens où l'unicité de ma vie, dans le monde, dans l'Église, pour l'humanité tout entière, elle se tisse avec cette épreuve. Et le Seigneur entend. C'est aussi un refrain des psaumes. Un pauvre cri, le Seigneur entend. Parfois, dit le pape, dans la prière, il suffit de le savoir. Et le pape ajoute, les problèmes ne sont pas toujours résolus. Celui qui prie n'est pas naïf. Il sait que beaucoup de questions de la vie ici-bas restent sans solution, sans issue. La souffrance nous accompagnera et une fois que nous aurons gagné une bataille, d'autres nous attendront. Mais si nous sommes écoutés, tout devient supportable. Peut-être votre expérience est-elle différente, mais pour ma part, je me suis rendu compte que ce qui était pour moi le plus nécessaire, c'était pas d'être compris, c'était pas qu'on cherche ensemble des solutions, c'était pas qu'on m'offre des pistes pour trouver un sens, une justification, mais que mon besoin le plus profond, c'était d'être écouté, d'être entendu, qu'il y ait une place aussi en l'autre pour entendre, une place pour mon épreuve en lui. Un des aspects terribles de l'épreuve, c'est qu'elle nous isole, comme je le disais déjà, elle nous enferme, et elle nous enferme dans de l'incompréhensible, parfois dans de la culpabilité, dans de la honte, dans de la peur, du désarroi. Elle nous sépare complètement des autres. Mais être écouté, être entendu, être reconnu dans ce que je traverse, être accepté avec ce fardeau encombrant, toucher que mon épreuve ne m'exclut pas, mais que je peux trouver en toi une place qui m'écoute, qui est en lien avec moi, qui me connecte encore au vivant. Cette écoute que le psaume aussi nous rappelle, le Seigneur entend. Le pape cite ce verset du psaume 56, « Toi qui comptes mes pas vagabonds, recueille en tes outres mes larmes, cela n'est-il pas dans ton livre ?» Recueille en tes outres mes larmes, qu'elles ne soient pas perdues, qu'elles ne demeurent pas inconnues, qu'elles aient un sens quelque part. Entendre, écouter, on pourrait rajouter la notion d'empathie, mais les psaumes offrent la réponse d'accueil inconditionnel de Dieu et sa compassion. D'ailleurs, le pape finit cette catéchèse en évoquant les larmes de Jésus. Dieu a voulu se faire homme pour pouvoir pleurer avec moi. Dieu a voulu se faire homme pour pouvoir pleurer avec moi. Avec moi. En tout état de cause, le jeu souffrant des psaumes, s'il peut devenir mien, c'est qu'il est avant tout fondamentalement celui de Jésus. Prier les psaumes, c'est aussi, parfois mystérieusement, parfois très consciemment, se laisser porter par Jésus, vrai homme souffrant, vrai homme des douleurs, vrai Dieu, enveloppant et au plus intime de moi-même aussi, qui nous porte, qui nous rejoint au plus intime de la prière du psaume pour se faire le chemin sous nos pas. Alors, dans sa deuxième catéchèse sur les psaumes, le pape écrit ça. « Quand on prie,
Chaque chose acquiert de l'épaisseur. La prière n'est donc pas un calmant pour atténuer les angoisses de la vie. Une prière de ce genre, en tout cas, n'est certainement pas chrétienne. Au contraire, la prière rend chacun de nous responsable. Évidemment, elle ne nous rend pas responsable de l'épreuve que nous traversons, mais nous rend responsable de la manière dont nous l'accueillons, l'acceptons comme une étape de notre vraie vie. La prière, elle détord, du verbe détordre qui n'existe pas, la prière détord, elle redresse la tentation de victimisation, qui est vraiment un autre piège de l'épreuve. Vous voyez, s'installer dans le statut de victime, oublier que l'amour est toujours possible, oublier que la plus grande des rélictions n'exclut pas nécessairement la présence aussi d'une joie liée à l'espérance du salut, à l'espérance d'être consolé, à l'espérance de connaître un jour le sens de tout cela. Pour moi, c'est le sommet, mais c'est en tout cas c'est l'un des aspects très importants de l'encyclique de Benoît XVI sur l'espérance, Pé Salvi, où il parle du jugement dernier, en le présentant vraiment comme un moment de grande joie, où le Seigneur il va nous montrer exactement le sens de notre vie, tout ce qui s'est passé, et pourquoi, et comment ça a apporté du fruit, et comment c'était relié à un tel, à tel autre, à telle chose. Et le pape présente ça vraiment comme un moment d'exultation. Nos larmes ont un sens quelque part, et vous voyez, une espérance est possible, parce qu'un jour nous comprendrons, un jour nous verrons. Cette responsabilisation, elle n'est pas une injonction qui dit « arrête de te plaindre, maintenant prends-toi en main ». Ça, c'est vraiment n'importe quoi. Elle est une libération. L'épreuve n'est pas un fardeau qui éteint ma liberté, ma capacité d'aimer. Elle n'éteint pas la dignité, la valeur de ma vie qui a encore tout à donner, même dans cette nuit. Et je conclue avec cette dernière citation des catéchèses. Même les psaumes à la première personne du singulier, qui confient les pensées et les problèmes les plus intimes d'un individu, sont un patrimoine collectif, au point d'être priés par tous et pour tous. Et pour ma part, je veux croire que la responsabilisation va jusqu'à faire nôtre cette remarque. Vous entendez, le pape dit, il y a un psalmiste qui dit « je », et en fait c'est tellement profond que ça nous rejoint tous. Mais moi aussi je dis « je » dans ma prière quand je souffre. Eh bien si c'est vrai du psalmiste, ça l'est puisque c'est l'Esprit-Saint qui est l'auteur des psaumes, alors cela est aussi vrai pour nous. Notre traversée de l'épreuve avec Dieu, elle devient un patrimoine collectif. Elle creuse une voie pour toute l'humanité. Elle porte du fruit pour la gloire de Dieu et le salut du monde. La troisième étape, c'est celle de la négociation. Et je voudrais aborder, mais je ne vais pas regarder mes notes, comme ça je serai moins long, mais trois exemples de négociation dans la Bible. La première négociation, vous savez, c'est celle d'Abraham. Abraham est face à Sodome, et Dieu va détruire Sodome. Et Abraham dit, oui, mais attends, si tu trouves 50 justes, et 45, et 40, et 30, et 10. Bon, il se fait qu'il n'y a pas 10 justes, et Sodome est détruite par le feu. Il y a un échec de la négociation. Il y a aussi une très bonne nouvelle. C'est que Abraham n'est pas allé jusqu'au bout de la négociation. C'est qu'il suffit d'un juste pour nous sauver. Et ce juste, c'est Jésus. Et ce juste est venu. Et ce juste nous a sauvés. Et il a porté toutes nos souffrances. Et il a porté toutes nos douleurs. Mes souffrances, elles sont contenues. Elles sont quelque part. Elles ont été reprises. Elles ne volent pas comme ça, en l'air, sans sens, sans direction, sans exutoire, sans reconnaissance, ou même sans amour. Il y a un déjà fait, un résultat, on pourrait dire. C'est un terme qui est mal raboté, mais qui renvoie à cette question angoissante. Qu'est-ce qui va advenir? Qu'est-ce que je vais devenir? Où est-ce que tout ça nous mène? Tout ça n'est pas suspendu en l'air. Tout ça est dans le Christ Jésus qui a donné sa vie pour moi, qui a porté toute ma vie, qui a vécu l'épreuve pour moi et qui me porte et qui est ressuscité, qui me donne son Esprit Saint et qui s'est fait pour moi le chemin et la vie. Alors il y en a un deuxième, c'est Moïse. Moïse, il négocie parce que le Seigneur lui dit, écoute, ça ne va plus, ce peuple est pécheur, il a fait le veau d'or, tout ça, moi je m'en vais. Et puis viens avec moi et je vais te faire un autre peuple. Et Moïse, il dit, on a entendu le pape tout à l'heure, ça ne va pas marcher comme ça. On va pas aller vivre une autre vie ailleurs en faisant ou à côté. C'est cette vie-là qu'on va vivre. Et c'est avec ce peuple-là que tu vas rester. Et il négocie avec Dieu. Alors je vous le dis avec mes mots, mais c'est chapitre 32 à 34 de l'Exode, c'est magnifique. Et il va chercher dans le cœur de Dieu quelque chose qu'il ne connaissait pas et que Dieu n'avait jamais dit. Il y a dans la pugnacité de Moïse, dans le fait qu'il se présente devant Dieu
avec cette responsabilité, pour reprendre un mot que j'ai déjà évoqué, qui fait que Dieu va lui révéler quelque chose de plus grand. Ah, tu es prêt à ça? Eh bien, regarde, mon cœur est bien plus grand que ce que tu pensais. Et Dieu lui dit, je suis un Dieu de tendresse et de pitié, lent à la colère et plein d'amour, et je vais rester avec mon peuple. C'est la première fois qu'on entend cette parole dans la Bible, et elle sera reprise de nombreuses fois, en particulier dans les psaumes. Le troisième cas de négociation que je voulais évoquer, c'est celui de la syrophénicienne. Cette femme vient voir Jésus, et elle lui dit, « Ben, ma fille, elle a un démon, il faut que tu t'en occupes. » Et Jésus lui dit, « Ben, pas du tout. Moi, je suis venu pour les enfants d'Israël, et écoute, voilà. » Non. Et elle lui dit, « Ah oui, mais si on regardait les choses autrement, peut-être que simplement les miettes qui tombent suffiront. Continue à manger avec les enfants d'Israël, moi je me contenterai des miettes. » Et Jésus change d'avis. C'est incroyable. Jésus change d'avis. Devant la foi de cette femme, devant l'audace de cette femme, Jésus lui dit, « Bah oui, va, ta fille va bien. » Vous voyez le courage de l'audace, le courage de la foi. Nous pouvons aller chercher Jésus. Jésus nous aime et Jésus nous exauce. Et bon, j'aurais voulu vous lire un passage du pape François, il est à la page 195 de son livre, quand vous l'aurez, vous pourrez relire, de cet homme qui passe sa nuit à prier accroché aux grilles de l'église pour que sa fille guérisse, et sa fille guérit. Dans l'épreuve aussi, le Seigneur il nous invite à cette lutte qui est celle de Jacob, qui est aussi celle du combat. Le Seigneur il vient chercher en nous, vous voyez, cette âpreté, cette foi, cette confiance. On s'attache, on étreint, et le Seigneur se laisse toucher. Bon. La quatrième étape, c'est celle du deuil. Alors, qu'est-ce que je vais vous dire de ça? D'abord, peut-être je vais vous lire ça, c'est une parole de Sainte Marguerite Marie. « Apprenez-moi ce que vous voulez que je vous dise », demande Marguerite Marie à Jésus. Question intéressante, dont la réponse aussi nous intéresse. Marguerite Marie demande à Jésus, « Apprenez-moi ce que vous voulez que je vous dise. » Réponse de Jésus, « Rien. » Sinon, ces paroles, « Mon Dieu, mon unique et mon tout, vous êtes tout pour moi et je suis toute pour vous. Elles te garderont de toutes sortes de tentations et suppléeront à tous les actes que tu voudrais faire et te serviront de préparation en tes actions. » Cette parole, elle parle de sommet de la vie spirituelle. Mon unique et mon tout, vous êtes tout pour moi et je suis toute pour vous. Mais paradoxalement, elles rejoignent aussi, souvent, les seuls mots qu'on est capable de bredouiller quand on est vraiment au fond du trou. Seigneur, mon unique et mon tout. Quand tout s'est effondré, quand tout s'effondre, quand plus rien n'est sûr, quand on ne sait plus sur quoi s'appuyer, il ne reste plus que cette parole. Je ne sais pas si vous avez fait cette expérience, mais en tout cas, en tout cas, moi, je l'ai faite, oui. Dieu, mon unique et mon tout, il n'y a plus que toi, Seigneur. Parfois, on passe comme ça des heures à ne répéter que le nom de Jésus. Il n'y a plus que toi, tu es le roc. Et en toi, j'ai ma confiance. En toi seul, j'ai mis ma confiance. Et dans cette pauvreté, dans cette impuissance totale, qui n'est certainement pas les sommets de la vie mystique de Sainte Marguerite Marie, loin s'en faut, eh bien, pourtant, quelque chose se rejoint. Et ça dit quelque chose de l'épreuve, et ça dit quelque chose de pourquoi le Seigneur aussi parfois que nous l'a, enfin, pas parfois parce qu'il le permet pour tous les hommes, mais au fond, la place que le Seigneur aussi donne à l'épreuve dans notre cheminement spirituel, c'est qu'en fait, ben, il se fait qu'au fond de l'épreuve, on rejoint certains sommets. Seigneur, je n'ai plus que toi. Seigneur, il n'y a que toi sur lequel je puisse m'appuyer. Dieu, mon unique et mon tout. Tout le reste semblant s'effondrer. Il ne reste plus que ce face à face. Où l'on trouve la vie dedans la mort, la douceur dans l'amertume et Dieu dans le néant. C'est une autre parole de Sainte Marguerite Marie. Alors, il y a aussi une image que je voudrais vous donner, qui est celle de l'escalier. Sainte Marguerite Marie utilise cette image. Elle dit « Les humiliations qu'il vous fera trouver... » Ah oui, elle parle des humiliations que Jésus vous fera trouver au-dedans de vous-même. Ces humiliations, ben, c'est l'impuissance, le sentiment d'arriver à rien, d'être trop faible, de ne pas avancer. Enfin, des nombreuses humiliations qui peuvent accompagner aussi l'épreuve. Elles sont comme autant d'escaliers pour vous faire descendre dans l'abîme de votre néant afin de prendre là son plaisir avec vous. Car le souverain de nos âmes ne se plaît que dans les âmes anéanties et pour être tout dans lui, il ne faut plus rien être en soi-même. Donc elle dit, les humiliations, ce sont comme des marches d'escalier qui nous amènent à ce qu'elle appelle l'anéantissement,
on pourrait dire l'oubli de soi, on pourrait dire, enfin, il y aurait bien des manières de dire, mais en tout cas, vous voyez où nous touchons notre pauvreté fondamentale et où finalement, il n'y a plus que de la place pour Dieu en nous. Sainte Thérèse, elle parle aussi d'un escalier. Je ne sais pas si vous connaissez ça, mais elle parle à, à une autre religieuse. Vous ressemblez à un petit enfant qui veut monter un escalier. Alors l'enfant lève son pied dans l'espoir de franchir quelques marches. Et en réalité, il n'arrive même pas à franchir une seule marche. Martin Stephens, que vous connaissez peut-être, qui a écrit un livre qui s'appelle « La vie en bleu » et qui parle de l'épreuve ou comment vivre l'épreuve et qui est un très beau livre. Dans ce livre, il dit « En fait... » Ouais, c'est moi qui ai le micro. Et la montre. Mais oui, mais j'arrive. Et donc, Martin Stephens, il dit « En fait, accepter l'épreuve, c'est d'accepter qu'on n'arrivera jamais à accepter l'épreuve. » C'est d'accepter qu'elle soit toujours là pour nous bousculer, pour nous, et qu'en fait, 3 minutes. Et donc elle continue. Si vous avez la foi, sachez qu'en haut de l'escalier, Dieu nous regarde avec amour et qu'il attend. Au début, et quand dans l'épreuve nous touchons le lâcher prise, l'espérance contre toute espérance, la confiance que malgré tout, ou plutôt dans tout cela, Dieu reste le même, qu'il nous aime, qu'il est de notre côté, eh bien, nous sommes mystérieusement dans les bras de Dieu, en haut de l'escalier. Au début, en fait, c'est ça, c'est que nous, on essaie de monter, on n'y arrive pas. Et finalement, en acceptant, en embrassant cette épreuve, comme je le disais au début, en acceptant de ne pas y arriver, ben, en fait, le cœur de Dieu s'attendrit. C'est lui qui vient nous chercher. C'est aussi l'expérience dans Spécial Vie numéro 3, je crois. Le pape Benoît XVI, il parle de Sainte Joséphine Bakhita. Et il dit, Joséphine, la grande découverte de sa vie, quand elle découvre l'espérance, c'est pas qu'elle attend Dieu. Elle découvre pas l'espérance comme une attente. Elle découvre l'espérance comme le fait qu'elle est attendue par Dieu. Je suis attendue. Et le Seigneur, il est là en haut de l'escalier. Et je suis attendue par lui. Et même, c'est lui qui va descendre et me prendre dans ses bras. Au début, nous luttons maladroitement. Un combat stérile, voué à l'échec, comme le combat de Saint-Pierre au cours de la Passion. Au moment où il s'effondre, il va pouvoir mener le vrai combat. Je ne sais pas si je dirais le vrai combat, mais il va pouvoir entendre la triple question de Jésus qui est « Est-ce que tu m'aimes ?» Car quand on accepte de se laisser raboter par vagues successives, sans lâcher la main de Jésus, on est conduit à l'essentiel. « Est-ce que tu m'aimes ? Est-ce que tu m'aimes dans cette épreuve ? Est-ce que tu continues à m'aimer ?» Bon. Alors, je voudrais conclure en disant ça. Dans le désert, 40 ans d'épreuve que traverse le désert, le Seigneur y donne 3 choses. La manne, la loi, l'attente de la rencontre. L'attente de la rencontre, c'est l'attente de sa présence. Dans l'épreuve, ne lâchons pas la main de Dieu. Prions. L'espérance, c'est d'abord une rencontre. Jésus est là. Quoi qu'il arrive, il est là. Il est mon sauveur. Il m'aime. Il a donné sa vie, toute sa vie, pour tous les hommes et pour moi en particulier, comme il dit ici à Paris-Monial. Ça veut dire que ce qu'il a fait pour tous les hommes, il veut que ça fasse, que ça s'incarne d'une manière toute particulière dans ma vie. Bon. Et il est celui qui sait. Alors, priez. Ça, c'est vraiment la première chose, et c'est aussi le conseil d'Ignace de Loyola, dans prier pour rencontrer Dieu, rester en lien avec lui. La deuxième chose, la manne, la nourriture. Romano Guardini dit, dans l'épreuve, il faut chercher un terrain solide et s'y appuyer pour prier. On a besoin de nourriture, on a besoin de se rappeler les merveilles de Dieu, de se rappeler les promesses de Dieu, de se rappeler ce qu'il a fait, de l'entendre nous parler, en fait, d'être nourri. Moi, il y a un livre qui m'a accompagné, c'était celui-là, In Situ Jesu. Je ne sais pas si c'est un bon livre, mais moi, il a parlé. Ça, comme ça, In Situ Jesu, ça veut dire dans le sein de Jésus, c'est l'évangile. Où... Il m'a parlé parce que c'est Jésus qui parle dans ce livre. Parce que c'est simple, parce qu'il parle en fait de la pauvreté et parce qu'il dit comment le prier simplement dans l'adoration. Je crois qu'il n'y a que ça dans ce livre. Et moi, ça m'a beaucoup aidé à être fidèle dans la prière, à revenir dans l'adoration et à dire, bah oui, c'est simple. Jésus me dit en fait ce qu'il attend de moi, c'est tout simple, et je vais le faire. Enfin, comme je peux, mais bon. Et puis enfin, la loi. Eh bien, la loi, c'est un chemin. Saint Ignace, il dit dans la Désolation, il faut s'examiner plus, être plus attentif à ce qu'on vit dans les petites choses. C'est se rappeler que le bien est toujours possible, l'amour est toujours possible, les petites joies sont toujours possibles. Et d'être plus attentif à ça, et peut-être dans sa prière aussi, être plus attentif à ces petites choses des quotidiens, ces petits pas, qui font aussi entrer dans la patience et la douceur, et qui permettent, eh bien, de goûter, de rester non seulement en relation
avec Dieu dans la prière, mais de rester en relation concrètement avec lui dans cet agir qui est le mien et qui est un agir de charité, dans des petites choses, mais qui restent possibles.

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2: Père, Seigneur du ciel et de la terre, je proclame ta louange. Ce que tu as caché aux sages et aux savants, tu l'as révélé aux tout petits. Matthieu 11, 25.

0: Le Seigneur soit avec vous.
1: Et avec votre esprit.
0: Aujourd'hui, dimanche de la Sainte Famille, nous disons l'Évangile de Jésus-Christ selon saint Luc. Gloire à toi, Seigneur. Chaque année, les parents de Jésus se rendaient à Jérusalem pour la fête de la Pâque. Quand il eut 12 ans, ils montèrent en pèlerinage suivant la coutume. À la fin de la fête, comme ils s'en retournaient, le jeune Jésus resta à Jérusalem à l'insu de ses parents. Pensant qu'il était dans le convoi des pèlerins, ils firent une journée de chemin avant de le chercher parmi leurs parents et leurs connaissances. Ne le trouvant pas, ils retournèrent à Jérusalem en continuant à le chercher. C'est au bout de 3 jours qu'ils le trouvèrent dans le temple, assis au milieu des docteurs de la loi. Il les écoutait et leur posait des questions, et tous ceux qui l'entendaient s'extasiaient sur son intelligence et sur ses réponses. En le voyant, ses parents furent frappés d'étonnement, et sa mère lui dit, « Mon enfant, pourquoi nous as-tu fait cela? Vois comme ton père et moi, nous avons souffert en te cherchant. » Il leur dit, « Comment se fait-il que vous m'ayez cherché? Ne saviez-vous pas qu'il me faut être chez mon père? » Mais ils ne comprirent pas ce qu'il leur disait. Il descendit avec eux pour se rendre à Nazareth et il leur était soumis. Sa mère gardait dans son cœur tous ces événements. Quant à Jésus, il grandissait en sagesse, en taille et en grâce, devant Dieu et devant les hommes. Acclamons la parole de Dieu. Louange à toi, Seigneur Jésus. Jésus a 12 ans. Eh oui, c'est l'âge de la préadolescence, hein? Tous les parents savent que c'est une période difficile. Mais oui, on est sorti de l'enfance. Et l'enfant sort de son regard admiratif. Maman, c'est la plus belle. Papa, c'est le plus fort. Et malheureusement, à cet âge-là, à 12 ans, on commence à avoir un réalisme un peu cruel. Eh oui, hélas. Et donc, il y a un moment difficile. Eh bien, serait-ce le cas de Jésus? Est-ce un adolescent un peu rebelle qui commence à voir des choses et qui le font remettre en question ce qui est sa famille? Eh bien, pas du tout. Pas du tout parce qu'il est dit dans l'Évangile que Jésus leur était soumis. Et donc, il ne s'agit pas du tout d'une crise d'adolescence. 12 ans pour un enfant juif, mais c'est la bar mitzvah, bien sûr. Et qu'est-ce que c'est que la bar mitzvah? C'est le droit de l'enfant de lire la parole de Dieu et de la commenter. Et donc, vous voyez, d'ailleurs, on devrait en prendre de la graine, entre parenthèses, parce que quand nous célébrons, nous donnons la confirmation à des jeunes gens, malheureusement, souvent, on leur donne pas les responsabilités qui vont avec. Or, ils ont reçu l'Esprit Saint. Peut-être il faudrait s'inspirer de cela. Jésus, à 12 ans, peut commenter devant les docteurs de la loi, s'il vous plaît, la parole de Dieu. Et Jésus reste au temple. Mais il reste au temple, non pas comme un ado rebelle, mais pour accomplir ce pourquoi il est venu sur la terre, c'est-à-dire porter la parole de Dieu, parce qu'il est lui-même la parole de Dieu. Il donne à ses docteurs de la loi l'intelligence de la parole de Dieu, forcément, puisque c'est la parole de Dieu faite chair. Et donc, voilà, il était normal qu'il soit dans le temple, parce que le temple, c'est le lieu de la présence de Dieu, et que Jésus se révèle tel. Et donc, dans la caravane qui reconduisait, bien sûr, les parents, eh bien, ils étaient persuadés qu'ils étaient avec la famille. C'est de grandes caravanes, vous savez, donc les enfants sont ensemble. Pendant une journée, on peut penser, effectivement, qu'il est avec les autres. Eh bien, le soir, il n'est pas là. J'ai eu l'occasion d'accompagner des parents qui avaient perdu leur enfant, et qui, perdu, pas parce qu'il était mort, mais parce qu'il ne savait pas où il était, mais c'est une angoisse terrible. Je peux vous dire que quand ça dure un peu, c'est absolument terrible. Et cette angoisse dont parle le mari, on peut très bien la saisir. Qu'est devenu l'enfant? Est-il vivant? Est-il mort? Qu'est-ce qu'il est passé? Etc. Voilà, c'est quelque chose de terrible et c'est bien ce que partage Marie. Ton père et moi, nous te cherchions angoissés. Jésus ne leur reproche rien, il leur dit simplement « Pourquoi m'avez-vous cherché, entre parenthèses, ailleurs que dans le temple ?» Parce qu'ils l'ont cherché pendant 3 jours. Eh oui, pendant 3 jours. Ils auraient dû venir directement au temple, puisque c'est là justement où il était venu pour le pèlerinage. Donc voilà, ils ont dû le chercher dans leur connaissance, etc. Et Jésus, ce n'est pas un reproche, mais leur dit « Voilà, si vous saviez qui j'étais et vous savez qui je suis, c'est là qu'il fallait venir me chercher. » Voilà. Mais dans ce rencontre, vous voyez que là, bien que ce soient les êtres sans doute qui ont porté le plus d'amour dans les familles, Marie, Joseph, Jésus, eh bien, l'amour n'empêche pas l'incompréhension. Et pour nous aussi, hein, ça peut être un signe. Hein, voilà. Mais ce qu'il faut comprendre, c'est que l'incompréhension est utile pour devenir plus intelligent dans l'amour. Je le crois. Parce que vous voyez, les signes sont donnés. Il le retrouve le troisième jour. Marie médite tout cela dans son cœur. Elle le garde à travers elle. Et quand Jésus sera crucifié, peut-être elle a compris qu'elle le retrouverait le troisième jour, le jour de sa résurrection. Quand Jésus parlera, le troisième jour, je ressusciterai. Il l'a dit à ses apôtres et Marie l'a entendu certainement. Et donc cet épisode lui fait comprendre qu'elle va le retrouver. Vous voyez, nos incompréhensions nous permettent d'avoir l'intelligence de quelque chose de plus grand, de plus fort, pour aimer davantage. Ne nous arrêtons pas à ces incompréhensions qui nous divisent. Si c'est cela, nos familles sont meurtries. Non. Regardons comment ces incompréhensions nous permettent de faire comme la Vierge Marie, de comprendre davantage pour aimer davantage. Ne nous arrêtons jamais à nos incompréhensions. Faites comme Marie. Gardez tout cela dans votre cœur.

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Bien, je vois que nous sommes très nombreux pour découvrir l'oraison que nous connaissons certainement très bien. C'est juste une révision des 10 000 kilomètres. Donc je vous rassure tout de suite, l'oraison du plus faible est toujours la meilleure. Hein ? Donc ne vous sentez pas exclu de l'oraison chrétienne. Au contraire, la patronne de l'oraison chrétienne, c'est Thérèse d'Avila. Thérèse d'Avila, elle a trois choses à nous apprendre. La première, c'est que l'oraison, c'est comme la prose, on en fait sans en le savoir. Rappelez-vous Thérèse de l'Enfant Jésus, quand elle était petite, elle se mettait derrière son lit et elle disait à sa maman, « Je fais oraison ». Voilà, donc l'oraison, c'est donné à tout le monde. Première chose à apprendre, c'est qu'il n'y a pas une élite. Il n'y a pas un corps d'armée qui s'appellerait les orateurs. Jésus a dit, et il faut adorer le Père en esprit et en vérité, et c'est donné à tous. L'oraison, donc, n'est pas une spécialité. Mais arrêtez d'arriver tout si nombreux, là. C'est un atelier. Donc, disais-je, c'est ouvert à tous, petits et grands, habitués ou pas du tout de la prière, l'oraison est une porte ouverte au cœur, auprès du cœur de Dieu qui est donnée à tout le monde. La deuxième chose que nous apprend Thérèse d'Avila, la patronne, la chef, la sainte de l'oraison, c'est que l'oraison, c'est un commerce d'amitié avec celui qui nous aime. C'est la formule, c'est la définition. Un commerce d'amitié avec celui qui nous aime. Ça veut dire quoi? Ça veut dire qu'on parle à un pote, à un copain, à un ami. On ne parle pas à une divinité, on ne parle pas à un Dieu lointain, on ne parle pas à un père qui va nous prendre parce que on n'a pas mangé ce que nous a dit notre maman et qu'on a pris trop de chocolat ou trop de confiture. C'est un ami, un commerce d'amitié. Et comme dit Thérèse d'Avila très souvent, on parle à Dieu comme on parle à un ami. Sur Facebook, il y a beaucoup d'amis, mais Jésus, le Père, le Saint-Esprit sont des amis non Facebook. C'est-à-dire qu'ils sont toujours avec nous et on peut leur parler. Qu'est-ce que ça veut dire aussi, parler à un ami? Ça veut dire que je ne vais pas me composer une mine d'oraison, l'oraison funèbre. Non, je vais me composer une réalité de moi-même. Je suis heureux, je parle à Jésus de ma joie. Jésus, je suis content, j'ai eu mon bac. Ouais! Jésus, je suis triste, vraiment, tu m'énerves. Tu aurais pu faire quelque chose. Voilà, c'est comme ça qu'on parle à Jésus. C'est donc une oraison d'amitié. On ne parle pas à Dieu en se faisant une formulation qu'on a appris quand on était gosse au caté. Trois, je vous salue Marie, après je fais la ginflexion, après je fais le confiteor, après je fais la confiture. Non. Avec Jésus, on parle comme on parle à un ami. Bon, bien sûr, on lui dit bonjour. Comment ça va? Moi, ça va. Ça va. Enfin bon, ça va. Enfin, vous savez, quand les dames disent ça va, en général, ça veut dire ça pourrait aller mieux. Hein? Et les hommes, quand ils disent ça va, ça veut dire laisse-moi tranquille. Voilà. Donc c'est pareil. Avec Jésus, on lui parle, on lui dit bonjour. On lui parle de ce qu'on vit. On ne va pas s'inventer une double vie avec Jésus. On ne va pas à côté jouer la comédie en priant. Hein? Voilà, vous comprenez? Ça, c'est très important. L'oraison, c'est parler à un ami, commerce d'amitié. Et Jésus nous parle à nous, il nous parle à nous comme s'il nous considère comme un ami. Il ne nous considère pas comme un serviteur, il ne nous considère pas comme un moins que rien. Il nous aime d'un amour d'amitié. Et puis la troisième chose que nous apprend Thérèse d'Avila et que nous apprendrons d'autres saints avant et après elle, ce qui compte dans l'oraison, c'est ce qui se passe avant. Ce n'est pas ce qui se passe pendant, ce n'est pas ce qui se passe après, c'est ce qui se passe avant. Avant de faire oraison, il faut faire une méditation ou une lectio divina, diraient les moines. Et on n'entre pas en oraison comme on entre dans la cuisine pour manger. On n'entre pas en oraison
comme on entre dans un musée pour contempler tout de suite la beauté des toiles qui sont exposées. De même que quand vous rentrez dans une piscine, je l'espère que vous vous mouillez un tout petit peu avant, on va vous essayer de vous préparer. Si vous tombez tout de suite dans la piscine, hydrocution, quoi, ou alors noyade. C'est pareil pour l'oraison. Le plus important, c'est ce qui se passe avant. Une fois que vous avez bien compris ces trois choses, que je répète pour ceux qui sont en avance, la première chose, c'est que l'oraison, c'est pour tout le monde. Everybody is coming to... tout le monde, même... les plus distraits. Deuxième chose, c'est une amitié que l'on veut entretenir avec son ami, Jésus, notre ami. Je ne vous appelle plus serviteur, mais ami. Ce sommes les amis de Jésus, et Sainte Thérèse de l'Enfant Jésus appellera Jésus mon divin petit frère, mon petit frère. C'est pas une invention du Père Benjamin. Et puis la troisième chose, c'est que l'oraison, le plus important, c'est avant, qu'est-ce que je fais pour me préparer à l'oraison? Vous savez, les moines, avant de rentrer dans une chapelle, ils passent par le cloître. Et bien de même, nous devons apprendre cet après-midi à bien vivre le cloître. Le reste, ça va aller tout seul. Pas la peine de se concentrer de tomates pour vivre l'oraison. Il faut bien se préparer. Alors, reprenons depuis le début. L'oraison, c'est donc une réalité qui est ouverte à tous. Donc, on peut faire oraison n'importe où, n'importe comment, n'importe quand, puisque le Seigneur nous le donne comme une sorte de cadeau. L'oraison, ce n'est pas obligatoirement rentrer dans une église, faire silence et vivre un temps, on va dire, de silence, de je ne sais pas quel état, qui consisterait à s'évader de ses distractions quotidiennes et essayer de concentrer un tout petit peu sur la présence de Dieu. L'oraison, c'est ça, bien sûr, mais ce n'est pas que ça. L'oraison, c'est contempler la beauté du soleil, contempler la beauté de la nature et dire « Je t'aime, Jésus ». C'est ça l'oraison. L'oraison, c'est voir un petit enfant magnifique, une femme pour les hommes, un homme pour les femmes, très beau, et dire merci Seigneur pour la beauté de cette personne. C'est ça l'oraison. Vous voyez, donc on peut faire oraison en faisant pratiquement tout ce qu'on vit dans la vie. Rappelez-vous Tobie avant de se mettre au lit avec son épouse et qui va prier. On peut faire oraison avant d'être dans l'intimité de son couple. On peut faire oraison, excusez-moi, je vais vous choquer, mais je connais une personne qui disait, moi je peux faire oraison que dans les toilettes parce que mes enfants ne m'embêtent pas. Bah oui, évidemment ce n'est pas le lieu le plus approprié, c'est peut-être le lieu le moins approprié, mais il n'y a pas, je veux dire, d'interdit officiel. Vous rappelez-vous la jésuite qui dit à son novice, qui lui demande, est-ce que je peux fumer en priant? Il dit, non, mais tu peux prier en fumant. Voilà, et en effet, on peut tout à fait faire oraison. Et rappelez-vous la petite Thérèse, quand elle était petite dans sa chambre, qu'est-ce qu'elle fait? Elle se met derrière son rideau, elle dit à sa maman, laisse-moi tranquille, je fais oraison. D'accord? Donc l'oraison, ce n'est pas un truc de spécialiste, un truc compliqué, un truc inaccessible. Donc c'est la première chose. Mais je me permets de faire une petite remarque de saint Thomas d'Aquin. Pour faire oraison, il faut un minimum de confort. C'est-à-dire qu'il faut quand même s'entourer d'une certaine ambiance qui permet de faire oraison. C'est évident que faire oraison sur une aire d'autoroute, c'est plus dur que de faire oraison à Lourdes, dans une chapelle. C'est plus dur que de faire oraison dans une campagne avec des oiseaux, des écureuils, des éléphants. C'est plus dur de faire oraison lorsque l'on est dans sa cuisine entouré de son mari et de ses enfants que dans, peut-être parfois, son jardin en train de cultiver son potager. Donc il faut un minimum de confort, d'entourage. Donc c'est la première chose qu'on peut reprendre et apprendre, c'est qu'on ne fait pas oraison de manière désincarnée. Donc il faut que l'incarnation qui nous entoure soit appropriée. Ça veut dire aussi qu'il faut comprendre comment fonctionne notre corps.
C'est évident que faire oraison au moment de la sieste ou faire oraison au moment où on se lève, c'est plus dur que de faire oraison quand notre corps est en paix et confortablement installé. C'est plus dur de faire oraison quand on a mal au dos que quand on est bien installé sur sa chaise. C'est plus dur de faire oraison lorsque on est sous la pluie, etc., etc. Donc le contexte est aussi important que ce qu'on va faire, ce qu'on va dire, ce qu'on ne va pas faire, etc. Là, donc, la deuxième chose, c'est le commerce d'amitié. Donc l'oraison consiste en deux choses. Parler à Dieu, ou en tous les cas, parler avec son cœur, et entendre Dieu qui nous répond. L'oraison n'est pas un monologue, c'est un dialogue. Donc, comment on fait pour entendre Dieu qui nous répond? Bonne question, Maître Capello. Eh bien, je vais vous dire, tout d'abord, Dieu nous parle tout simplement dans l'oraison, par l'état dans lequel nous sommes. Pas besoin de chercher des paroles, pas besoin de chercher la parole de Dieu, pas besoin de chercher, on va dire, une illumination. Dieu nous parle parce que nous sommes là et que nous sommes dans un état. Ah tiens, bah oui, tiens, Seigneur, je suis bien, je suis détendu. Au contraire, je suis tendu. Voilà, le Seigneur nous parle à travers notre état dans lequel nous sommes dans l'oraison. L'état d'oraison, très important. Donc, bien apprendre que Dieu nous parle parce que nous sommes, par notre état. Voilà. Donc, c'est un dialogue. Évidemment, Dieu peut nous parler autrement. Hein, on peut ouvrir la Bible par hasard et tomber sur une parole. Vous connaissez l'histoire de cet homme qui veut se suicider. On lui dit, ouvre la Bible et il tombe sur le verset, repens-toi. Bon, pas de chance. Alors, voyez, Dieu peut nous parler par la parole de Dieu. La traduction, c'est difficile avec les jeux de mots. Hein. Alors, Dieu peut nous parler par les événements. Dieu peut nous parler par la personne qu'on va rencontrer en sortant de notre heure de raison, de notre temps de raison. Donc, c'est un dialogue. Il ne faut pas oublier cet aspect-là dans l'oraison. C'est que nous parlons à Dieu avec notre cœur, notre amour, notre bonne volonté, ce que nous vivons actuellement. Mais il ne faut pas oublier le deuxième aspect de l'oraison. Dieu nous parle. Donc c'est évident que si on fait silence, si on est un peu plus intériorisé, on a plus de chances de s'entendre dire quelque chose par nous-mêmes, par notre incarnation, de ce que Dieu veut nous dire. Hein, Dieu nous parle par très souvent ce qu'on appelle l'émotion du Saint-Esprit, c'est-à-dire ce que le Saint-Esprit fait en moi, ce que je sens à ce moment-là. Je sens de la paix, je sens de la colère, je sens de la repentance, je sens de l'envie de partir brûler en Afrique ou refroidir au Groenland. Je sens une envie, et voilà, cette envie-là, c'est peut-être une manière que le Seigneur a de nous parler. Et puis enfin, la troisième chose dont je vous parlais tout à l'heure, sur laquelle je reviens, si je m'en rappelle, l'oraison, le plus important, c'est le début, c'est ce qui se passe avant, voilà. Ce qui se passe avant. Rappelez-vous cette phrase de Thérèse d'Avila, « Avant d'arriver à l'oraison, j'ai mis 15 ans. » Alors, comment elle a fait pendant ce temps? Comment on va faire, nous, s'il faut attendre 25 ans? Pas de bol. Pendant 12 ans, dit-elle, je n'ai pas pu me passer d'une parole de l'Écriture. Donc elle avait toujours avec elle un livre, hein, l'Évangile, un bouquin, pieux, un bouquin de spiritualité, qui n'est pas un livre de réflexion, mais un livre qui nous pousse à prier. Par exemple, des méditations, l'imitation de Jésus-Christ, la Bible, des livres qui sont un support physique, voilà, qui nous aident dans cette préparation pré-oraison. Et Thérèse d'Avila dira qu'au bout d'un moment, il suffisait d'ouvrir le livre, simplement, sans rien lire, et puis elle tombait dans un état d'oraison. Alors, vous voyez que si Thérèse d'Avila, qui est la patronne, la championne de l'oraison, l'a mis tant d'années avec un livre, pourquoi est-ce que moi, qui suis très, très fort en oraison, pour certains, mais plutôt faible pour la plupart d'entre nous, moi le premier, nous nous passerions de cette idée de Thérèse d'Avila de prendre un livre pour méditer. Particulièrement aujourd'hui, nous avons un certain nombre de petits bouquins qui s'appellent « Prions en Église »,« Magnificat », etc., etc., dans lesquels nous pouvons trouver une parole de Dieu qui nous aide à méditer. Alors je vais surtout insister finalement sur la méditation et l'oraison, vous allez voir, ça découlera de soi-même. Comment fait-on pour méditer la parole de Dieu? Eh bien, on la lit. Eh oui.
on la lit, mais on ne la lit pas d'une manière superficielle. On essaye, bien sûr, de demander au Saint-Esprit de nous aider, mais aussi d'être attentif à ce qui va nous marquer. C'est-à-dire qu'il y a un mot, un mot qui vont nous marquer. Et on part de ce mot-là et on médite. C'est-à-dire qu'on se dit, tiens, ça me fait penser à telle chose. Tiens, dans l'Écriture, j'ai déjà entendu ça quelque part. Tiens, le prêtre, un jour, il m'avait dit que ça voulait dire ça. Tiens, moi, ça me fait penser, par exemple, je ne sais pas, à 12 apôtres, ça me fait penser à mes 12 petits-enfants, j'ai n'importe quoi. Ça me fait penser à mes 12 000 euros de déficit. Non, mais c'est ça, la méditation, vous rigolez. C'est ça, la méditation. Ça me fait penser à quelque chose. Et je dis, j'essaie de tricoter un peu autour de ça. Bon, le Seigneur a choisi 12 apôtres. Et les 12 apôtres, c'est la vie, 12 mois de l'année. Vraiment, le Seigneur veut me donner la vie. Et à partir de cette méditation, on essaye tout doucement de se tourner vers Jésus. Jésus, vraiment, vraiment, tu es la vie. Mais vraiment, Jésus, je t'aime. Ce matin, je me suis levé, j'étais en bonne santé. Aujourd'hui, je suis en bonne santé, je connais telle ou telle personne qui sont pas en bonne santé, je te les remets, Seigneur, mais je t'aime parce que tu es, comme tu l'as dit, le chemin, la vérité et la vie. Et voilà, l'oraison, on y sommes, on y est. Voilà, voilà. Donc le plus important, ce n'est pas l'oraison, c'est la méditation. Et on oublie souvent, parce qu'on est influencé par l'oraison qu'on voit dans les films, l'oraison des bouddhistes, là on se dit, mais comment ils font? Ça n'existe pas, ça. Les chrétiens sont obligés de passer par l'incarnation de Jésus et par la parole de Dieu et la méditation. Et donc, j'insiste encore une fois, ne partez pas en oraison sans un livre. La parole de Dieu, ou un psautier, ou un petit bouquin qui vous plaît, ce que vous voulez, les prières de Mère Teresa, les prières de Charles de Foucault. Vous prenez ce livre et vous l'ouvrez. Pendant 2-3 minutes, vous lisez. Vous relisez, vous faites un petit travail de méditation. Alors, il y a plusieurs méthodes de méditation. La méthode de méditation ignatienne, qui consiste à se mettre dans la scène. Vous imaginez la scène. Vous imaginez Jésus, comment il est. Il est assis, il est debout, il parle à qui? Et moi, où c'est que je suis dans la scène? Derrière Jésus, avec les apôtres, avec les disciples. Je suis le malade qu'il est en train de guérir. Je suis celui à qui il parle. Je m'introduis dans la scène. C'est une méditation ignatienne, je n'insiste pas. Vous avez une méditation, on va dire, un peu à la franciscaine. La méditation franciscaine, c'est les détails. Par exemple, je prends l'évangile de ce soir, de la messe d'aujourd'hui. Jésus appela ses 12 apôtres et leur donna le pouvoir d'expulser les esprits mauvais et de guérir toute maladie et toute infirmité. Jésus appela ses 12 apôtres. Jésus appelle. Comment il a fait pour les appeler? C'est vrai, comment Jésus il a fait pour appeler les apôtres? Il leur a dit, Pierre, viens. Ou alors il a dit, Pierre. Voilà, on s'intéresse aux petits détails. Jésus appelle, allô, Pierre, tu peux... Non. Jésus, on imagine Jésus qui appelle un apôtre. Jésus est en train de m'appeler, comment est-ce qu'il m'appellerait? Jésus arriverait, aujourd'hui il m'appellerait, comment il m'appellerait? Avec douceur? Avec force. Chacun médite, chacun pense à ces petits détails. C'est ce qu'on appelle la méditation un peu franciscaine. Ou s'il y a des détails du décor, par exemple, Jésus monte sur une montagne, ou Jésus descend dans la vallée, Jésus est sur le lac. Comment est le lac? Comment ce lac est aussi un lieu où la création de Dieu est en... et tourner vers Jésus, comment Jésus... Voilà. Une autre manière aussi de méditer, qui est une manière un peu plus dominicaine, on va dire, c'est de réfléchir un tout petit peu, pour les intellectuels parmi nous, très nombreux, qui auraient besoin de nourrir leur intelligence. Et il ne faut pas quand même non plus mettre l'intelligence de côté quand on médite. On peut aussi utiliser son intelligence et puis réfléchir. Voilà le nom des 12 apôtres. Les 12 apôtres, eh ben oui, 12, parce qu'il y avait les 12 tribus d'Israël. Voyons, est-ce que je me souviens du nom des 12? Non, c'est pas possible, je ne me rappellerai jamais. Mais les 12 tribus d'Israël, c'était quand même tout le peuple de Dieu. Ça veut dire que lorsque Jésus appelle 12 personnes pour être ses apôtres,
il appelle tout le monde, où il veut que tout le monde entier, tout le peuple de Dieu soit réuni autour de lui. Voilà, on réfléchit un tout petit peu sur la parole de Dieu et on fait des va-et-vient avec son intelligence quand même sur le texte. Voilà, c'est ça qui est le plus important dans l'oraison. Après, vous allez voir, ça va être tout seul. C'est comme la nage au début. On fait quelques gestes, on apprend, et après on nage tout seul, on ne s'en rend même pas compte. C'est comme quand on fait du vélo. Au début, quelqu'un nous tient, on nous lâche, et on ne se rend même pas compte quand on nous a lâchés. Voilà, c'est ça l'oraison. Il faut ne pas s'apercevoir qu'on rentre en oraison. Voilà, c'est ça le plus important. Parce que si on commence à se concentrer en disant « Maintenant, ça fait 3 minutes que je fais méditation, je vais faire un Notre Père, 3 Je vous salue Marie », et qu'on rentre en oraison, je dirais que quelque part, on ne rentre pas en oraison. On entre dans une action qu'on a voulu construire, on entre dans une prière qu'on a voulu maîtriser, et on n'entre pas dans un commerce d'amitié. On rentre dans « tu vas voir ce que tu vas voir, Jésus, je vais y arriver pendant un quart d'heure, je vais faire silence, tatati, tatata ». Dernier point, et après on fait l'atelier, parce que c'est le but du jeu, attention les yeux, les distractions. Alors, là aussi, Thérèse d'Avila est une maîtresse en la matière. Tout le monde a des distractions. Donc, souvent, les gens se confessent en disant « Mon père, j'ai eu des distractions pendant la prière ». J'ai dit « Tant mieux, parce que sinon, vous ne seriez pas normal ». Tout le monde a des distractions pendant la prière. Le but du jeu est le suivant. C'est de remettre ces distractions au Seigneur. Pourquoi ? Parce que les distractions, c'est moi. C'est ma vie, c'est mon humanité, c'est mes soucis. Pourquoi je me fais du souci ? Parce que c'est moi. Parce que ces distractions, c'est mon humanité, mon incarnation. C'est ça que je veux donner à Jésus, parce que c'est mon ami. Et donc, évidemment, vous êtes en train de méditer. Je vais vous faire un exemple d'oraison. Au nom du Père, du Fils, du Saint-Esprit, amen. Je vais lire la parole. Les 12 apôtres. Ah oui, les 12 apôtres, ça me rappelle... Surtout Simon Pierre, j'aime beaucoup Simon Pierre, ça me fait penser au Saint-Père, beaucoup l'Église, c'est vrai que l'Église aujourd'hui est un petit peu malmenée. Seigneur, je te remercie parce que c'est vraiment toi le fondateur de l'Église, c'est toi qui tiens dans l'Église. Et je t'aime parce que tu es vivant aujourd'hui à travers le Saint-Père, à travers l'Église. Je t'adore, je t'aime. Et Seigneur, je te remercie vraiment. Je te remercie pour le baptême que j'ai vécu, je te loue, je te rends grâce. Merci d'être là avec moi. Merci d'être vivant dans mon baptême. Maintenant que j'y pense, il faudrait que je prépare le baptême de justement dimanche prochain de la petite fille que je vois. Voilà, la distraction qui arrive, massive, la distraction. Et pas par hasard. Hein, elle arrive en... Voilà. Qu'est-ce qui se passe à ce moment-là ? Il y a deux solutions. On dit, excuse-moi Seigneur, je me suis encore évadé. Ou bien, l'autre solution... Ben, tu vois, Seigneur, cette distraction, c'est... Je t'offre cet enfant qui va être baptisé, parce que c'est toi qui vas la baptiser, c'est pas moi. Je te remercie pour tout ce que tu me donnes de vivre dans ma vie de prêtre ou dans ma vie de chrétien. Notre idée de distraction. Oh, j'ai encore oublié d'acheter 3 kilos de pommes de terre pour mes 3 enfants qui viennent dans 3 jours. Seigneur, je te remets mes 3 enfants, c'est toi qui me les as donnés. Tu sais combien ils souffrent de telle ou telle situation. Mais je sais que tu es présent au milieu d'eux. Et je te remercie aussi d'avoir créé les pommes de terre, Seigneur. Parce que ça me permet de leur faire plaisir. Et tu sais combien c'est important pour moi de faire plaisir aux gens que j'accueille. Finalement, Seigneur, je te demande quoi ? C'est toi qui dois les accueillir, Jésus. Voilà une manière de faire raison qui prend la distraction et qui la remet à Jésus. C'est ce qu'on appelle aussi un acte d'anagogie, un mot compliqué. C'est-à-dire que quand j'ai une distraction, je me tourne avec cette distraction vers Jésus, je me tourne vers Dieu le Père, je me tourne vers mon saint, mon ange gardien. Il y a une foule d'intermédiaires qui nous permettent de retourner notre méditation, notre distraction vers le Seigneur. Et puis alors, qu'est-ce qui se passe à ce moment-là ? On recommence. On recommence par quoi ? La méditation. Ah, reprenons le livre. Simon le Zélote. Judas Iscariote. On recommence la méditation et on recommence, Seigneur Jésus, t'as même choisi Judas. Mais franchement, alors ça veut dire que même les traîtres, tu les aimes. Même moi qui parfois
je suis un peu traître avec toi des fois. Tu sais bien, je balance entre toi et puis mon iPhone, entre toi et puis mon horoscope, entre toi et puis toi, même Seigneur, moi je crois qu'aujourd'hui je t'ai trahi, j'ai mangé 3 chocolats alors j'avais dit que je t'en mangerais qu'un. Et ben Seigneur, je te remets.

Ça, Seigneur, tu vois bien. Et en même temps qu'on met la distraction, on dit, Seigneur, tu vois, je suis faible. Je pense encore à quelqu'un d'autre. Je suis traître avec toi, tu vois. Mais bon, comment te dire ça? Je t'aime. Voilà, c'est tout. Voilà, ça, c'est leur raison. Vous avez compris? Et on recommence. Distraction, qu'est-ce que je fais? Je recommence méditation. Méditation, dialogue, distraction. Distraction, méditation, dialogue, distraction. Et petit à petit, vous allez voir quoi? Les distractions, elles vont s'espacer. C'est-à-dire que vous allez réussir à faire, au lieu de faire 32 secondes de dialogue avec Jésus, vous allez en faire 45. Et au bout d'une semaine, 15 jours, 3 semaines, sans vous en rendre compte, vous allez faire une demi-heure de raison. C'est comme pour le footing, vous savez. Au début, moi, je faisais que 10 minutes. Et le docteur m'a dit, faites une demi-heure. J'ai dit, mais c'est pas possible. J'y arriverai jamais. Et 3 jours après, je faisais une demi-heure, je ne m'en suis même pas rendu compte. Et alors, la fois d'après, il m'a dit, mais maintenant, vous faites une demi-heure, faites une heure. Ah non, non. Et 3 jours après, je faisais une heure, et je ne m'en rendais même pas compte. La raison, c'est pareil. Comprenez? La distraction, elle va s'espacer. Elle ne va pas disparaître. Jamais, jamais, jamais, jamais, jamais. Jamais. Ceux qui ont une oraison parfaite, soit ils sont saints, soit ils ne font pas oraison. Ils font de la méditation transcendantale. Mais ce n'est pas de l'oraison chrétienne. C'est... Voilà. Alors, l'atelier. Comment on va faire? Vous avez une idée? Alors, on va se mettre en petits groupes d'une dizaine à peu près, donc 3 bancs par exemple. Je vais vous lire l'évangile de ce soir. Donc, je vous lis, si vous l'avez sous la main, tant mieux. Si vous l'avez, certainement dans les livrets du pèlerinage. Voilà, c'est l'introduction déjà. C'est déjà dans l'atelier. Trouver la parole de Dieu. Donc, je veux quand même vous la lire, pour être sûr qu'on a la même. Et ensuite, vous allez faire méditation ensemble. Vous savez faire ça. Vous le faites souvent dans les paroisses. On le fait, ça, de temps en temps, des méditations de la parole de Dieu. Hein? Donc, avant de faire cette méditation, vous allez dire ensemble, je vous salue Marie, par exemple, pour rentrer dans la prière. Ça ne soit pas un truc intellectuel seulement, mais vraiment spirituel. Donc, une fois que j'aurai lu la parole de Dieu, vous vous retrouvez à 10, vous dites ensemble, je vous salue Marie. Et chacun dit le mot ou l'aspect de l'évangile qui le touche. Ça peut être 10 fois le même, peu importe, on s'en fiche. Chacun dit ce mot ou cette phrase ou cette situation qui le touche. Ça permettra peut-être à certains qui n'ont pas l'habitude de méditer de le faire. Ensuite, une fois que vous avez fait cette méditation, vous allez fermer les yeux quelques instants et puis vous mettre un petit peu dans ce mot que vous avez entendu des autres, que vous-même vous avez pris, et puis essayer de partir un peu, laisser un peu partir votre esprit, votre imagination, votre intelligence sur ce mot. 30 secondes, hein, pas plus. Et ensuite, une fois que vous avez fait cela, vous tournez vers le Saint-Sacrement. Ici, vous regardez ce que vous voulez dans la chapelle. Vous fixez vos yeux sur quelque chose, la Vierge Marie, la croix, la lumière, l'agneau. Voilà, c'est bien qu'on soit dans une chapelle. La Vierge Marie ici. Voilà, vous fixez vos yeux, ça fait partie aussi de la réalité chrétienne, hein, de l'incarnation. Et vous parlez à Dieu dans votre cœur en disant à Jésus, waouh, j'ai pas du tout envie de faire raison, mais c'est le Père Benjamin qui m'a obligé. Je te remercie pour le Père Benjamin, je te remercie pour ce petit temps de raison que j'ai essayé de vivre avec toi. Oui, compliquez pas les choses. Hein. Et je te bénis Seigneur parce que je suis décomplexé là tout d'un coup, je me dis je peux faire raison. Merci parce que tu es là, dans votre cœur. 30 secondes. Et alors après, qu'est-ce qui va se passer à votre avis? La distraction. Ah dis donc, la voisine, elle aurait mieux fait pas venir aujourd'hui. Qu'est-ce qu'elle me distrait avec son... Merci Seigneur. Alors là, c'est là qu'il faut apprendre. Il faut apprendre, surtout, c'est là le plus important, à remettre cette distraction au Seigneur, l'acte anagogique. Au lieu de vous énerver, dire merci Seigneur pour cette sœur qui t'a mis à côté de moi et qui m'est pas très agréable, mais je te remercie quand même. C'est exactement ce que faisait Thérèse de l'Enfant Jésus quand elle était à la chapelle. Elle entendait toujours une sœur qui faisait

Faut pas croire que dans les couvents, l'oraison, c'est facile, hein. Et qu'est-ce qu'elle disait, Thérèse de l'Enfant Jésus? Elle disait « Oh, merci Seigneur pour ce rythme que tu me donnes. Ça me rappelle, Seigneur, que tu es vraiment là et qu'il faut avancer vers toi comme une locomotive. » Voilà ce que c'est que l'apprentissage de l'oraison, le véritable. Le reste, ça vous appartient. Chacun fait oraison comme il peut, comme il veut, quand il veut, comme il peut. Est-ce que vous êtes OK? Je vous rappelle, donc, je lis le texte, vous vous retrouvez à 10, vous dites un mot, vous dites pas « je m'appelle Jean-Pierre et j'habite ». Vous dites un mot, mesdames, un mot, excusez-moi, messieurs, un mot qui vous touche. Ça peut être Jésus, ça peut être non, ça peut être livra, ça peut être n'importe quel mot. Tous les mots sont inspirés par le Seigneur, par le Saint-Esprit dans l'Évangile. Hein, Origène disait que même la virgule est inspirée du Saint-Esprit. Même la virgule est inspirée du Saint-Esprit. Donc le Seigneur nous parle à travers sa parole d'une manière très forte. Un mot, vous le dites ensemble. Ensuite, qu'est-ce que vous faites? Vous fixez quelque chose dans cette église, vous fermez les yeux, vous priez quelques secondes. Et puis, si vous arrivez à prier 3 minutes, c'est formidable, mais je n'y crois pas parce qu'on est trop nombreux. Et va arriver la distraction. Et là, je vous attends au tournant, la distraction, mes chers amis. C'est là que vous allez décrocher. Et c'est là qu'il ne faut pas décrocher. C'est là que vous dites, Seigneur, ah là là, c'est la vlasse, cette distraction, ben, je la remets, je te la donne. Ça fait 3 jours que je ne pensais plus à ça. Mais c'est vrai que j'ai oublié de faire le dernier chèque pour les impôts. Et rappelez-vous, les distractions, souvent, elles sont bêtes, hein. C'est l'argent, c'est des choses hyper matérielles, distraction aussi parfois voluptueuse, hein, des fois. Et c'est là qu'on remet cette distraction, Seigneur. D'accord? Je lis le texte. Jésus appela ses 12 disciples et leur donna le pouvoir d'expulser les esprits mauvais et de guérir toute maladie et toute infirmité. Voici le nom des 12 apôtres. Le premier, Simon, appelé Pierre, André, son frère, Jacques, fils de Zébédée, et Jean, son frère, Philippe et Barthélemy, Thomas et Matthieu, le publicain, Jacques, fils d'Alphée, et Thaddée, Simon, le zélote, et Judas Iscariote, celui-là même qui le livra. Ces 12, Jésus les envoya en mission, avec les instructions suivantes. N'allez pas chez les païens et n'entrez dans aucune ville des Samaritains. Allez plutôt vers les brebis perdues de la maison d'Israël. Sur votre route, proclamez que le royaume des cieux est tout proche. Vous la mettez donc deux bancs ensemble. Partagez le mot qui vous a touché.

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2: Vous ressemblez à des sépulcres blanchis à la chaux. À l'extérieur, ils ont une belle apparence, mais l'intérieur est rempli d'ossements et de toutes sortes de choses impures. Matthieu 23, 27.

Bonjour, bienvenue pour la suite de ce carrefour sur les fins dernières. J'ai oublié de vous dire la dernière fois que, en fait, je m'inspirais beaucoup de ce livre qui s'appelle 40 questions sur Dieu de Bertrand Souchard, où il a un petit peu, où il lit le catéchisme de l'Église catholique de façon transversale, en regroupant, parce que vous savez qu'il y a quatre parties dans le catéchisme de l'Église catholique. Il y a une partie dogmatique sur le contenu de la foi, sur l'explication du credo. Il y a une partie sur les sacrements. Il y a une partie sur l'agir, la morale. Et puis une dernière partie sur la spiritualité, la prière. Et donc ce que fait Bertrand Souchard dans son livre, c'est de prendre des questions. D'ailleurs, vous avez pu peut-être vous en rendre compte dans les feuilles que je vous ai données pour les lire, c'est qu'il y a plusieurs numéros qui sont pris dans ces différentes parties, se rattachant pourtant à une même question. Par exemple, la dernière fois, sur la vie après la mort, il y avait une partie concernant les funérailles. Ça, ce n'est pas dans la partie d'explication du credo, mais c'est dans la partie sur les sacrements. Ici, je crois que tout était, non, que ton règne vienne, ça, aujourd'hui, la dernière page est tirée de la quatrième partie sur la prière, alors que les autres pages sont tirées de la partie sur le credo. C'est pour montrer un petit peu comment la foi est cohérente, et à la fois le discours rationnel, théologique, eh bien, ne peut pas être séparé, évidemment, de la pratique qu'est la prière, par exemple, ou de l'agir moral, etc., etc. Et alors, bon, enfin, c'est pas pour faire de la pub pour ce livre, mais disons, c'est un petit peu lui quand même qui a eu l'intuition de faire ces après-midi telles qu'elles sont proposées, c'est-à-dire une lecture du catéchisme suivie d'une discussion ensuite à partir de questions sur ce qui a été lu, et ensuite l'enseignement. Voilà. Hier, je m'étais aussi inspiré, pour ceux qui veulent approfondir, du livre de Jean-Michel Garrigue, « À l'heure de notre mort ». C'était pas hier, d'ailleurs, c'est dimanche. Donc, aujourd'hui, le Christ revient-il bientôt? C'est la question. Alors, dans l'Eucharistie, à chaque fois que nous célébrons l'Eucharistie, nous prions, nous disons que nous attendons le retour du Christ. Et nous sommes invités, à chaque fois que nous célébrons l'Eucharistie, à être animés d'un ardent désir du retour du Christ, de l'avènement glorieux du Christ. L'Eucharistie nous oriente vers l'avènement glorieux du Christ. Donc, en fait, cette question-là, c'est la question de la parousie, de la fin du monde, des fins dernières, mais c'est aussi finalement quelque chose qui pourrait nous être très familier, puisque nous sommes plongés dans cette attente de l'avènement glorieux du Christ à chaque fois que nous participons à l'Eucharistie. Et nous sommes invités à attendre ce retour de façon impatiente, de façon ardente. Alors, le premier point, c'est distinguer peut-être ce qu'on appelle les fins dernières de ce qu'on appelle les derniers temps. Ce sont deux expressions qu'on entend parfois et qui ne recouvrent pas la même réalité. Les fins dernières, eh bien, c'est effectivement, pour nous, c'est notre mort déjà, ça c'était le premier sujet, et puis les fins dernières, de façon plus générale, c'est ça qu'on entend généralement en premier, eh bien, c'est la fin du monde. C'est l'avènement glorieux du Christ, c'est la fin des temps, c'est la parousie, voilà, tout ça, c'est-à-dire, c'est la fin de l'histoire telle qu'elle se déroule actuellement, la fin du temps chronologique qui passe pour accueillir la royauté du Christ sur l'univers à la fin du monde. Alors, une première réflexion, le mot « fin », en français en tout cas, a deux significations. Une première signification qui est le terme. La fin, c'est le terme d'une chose. On arrive à la fin. Mais ça aussi, comme signification, le but, la finalité, le sens d'une chose. Ce qui déjà nous donne une première indication, c'est que la finalité d'une chose est présente avant qu'elle arrive à son terme. La finalité de notre vie
Et nous l'avons dès notre existence, avant que nous arrivions au terme de notre vie terrestre. Ce qui signifie que le présent est déjà pétri par le futur vers lequel il tend. Hein, mais ça, c'est vrai pour toute chose profane. Hein, là, c'est indépendant des choses de la foi. Je veux dire, vous voyez un match de football, vous voyez une équipe qui domine sur une autre, ben vous voyez, bon, c'est pas sûr qu'elle gagne, mais enfin, vous pouvez le penser. En fonction de ce que vous voyez dans le présent, eh bien, quand vous connaissez le but et la signification des choses présentes, eh bien, vous pouvez anticiper ce vers quoi elles tendent, quel sera leur terme. Alors ceci est encore plus vrai, évidemment, pour tout ce qui concerne le salut, pour ce qui concerne les choses de la foi. Par exemple, quand Jésus parle du royaume des cieux, il prend l'exemple d'une graine en disant « Le royaume des cieux est comparable à une petite graine, la plus petite de toutes les graines, et qui devient un grand arbre sous lequel les oiseaux viennent s'abriter. » Vous voyez bien qu'il y a une continuité, l'arbre est contenu d'une certaine façon dans la graine. C'est une image comme cela que Jésus prend pour parler du royaume. Nous disons ainsi qu'il y a déjà une réalité présente, actuelle, du royaume des cieux, qui pourtant ne sera réalisé totalement que dans un avenir plus ou moins lointain. C'est aussi ce que je vous disais dimanche, quand nous comprenions que la résurrection de la chair, la résurrection à laquelle nous sommes appelés, que nous vivrons effectivement à la fin des temps, eh bien, nous en vivons déjà aujourd'hui dans notre vie terrestre. Ce sont aussi toutes les paroles de Jésus sur la vie éternelle, qui croit en moi a la vie éternelle. Il ne dit pas qui croit en moi aura la vie éternelle, mais qui croit en moi a déjà aujourd'hui, maintenant, dans le présent de sa foi, la vie éternelle. Qui mange ma chair et boit mon sang a la vie éternelle. Ce sont des présents. C'est-à-dire que la réalité de la vie éternelle est déjà présente aujourd'hui. Alors, ceci vient du fait que cette vie éternelle nous est donnée à travers la mort et la résurrection du Christ, qui a eu lieu il y a 2000 ans, et qui nous plonge aujourd'hui dans un temps qui n'est pas celui des Juifs d'avant la venue du Christ. Je m'explique, les Juifs aujourd'hui qui n'ont pas été illuminés par la foi chrétienne attendent toujours le Messie. Nous aussi, d'une certaine façon, nous attendons aussi le Messie, le Christ, dans son retour glorieux. Mais les deux attentes ne sont pas du tout du même ordre. Le Christ a vaincu la mort. Le Christ a vaincu le péché. Les promesses sont réalisées. Sur la croix, Jésus a dit « Tout est accompli ». Donc il n'y a pas, nous n'attendons pas un accomplissement qui n'aurait pas déjà eu lieu. Le Christ nous a sauvés. Ceci est fait. Encore une fois, nous avons la vie éternelle. Nous vivons déjà de cette vie éternelle. Ça, c'était tout à fait différent de l'attente des Juifs quand ils attendaient le Messie avant le Christ. Si vous voulez, prenons une comparaison que Jésus prend lui-même quand il dit qu'il est le médecin. Eh bien, le temps de l'Ancien Testament, l'attente de l'Ancien Testament, est une attente du remède. La loi, c'est ce que dit saint Paul, la loi juive, permet de montrer le péché, permet de montrer toute la gravité, toute la malice du péché, mais la loi juive n'avait pas la possibilité de donner le salut. La loi juive n'était pas le remède, elle ne pouvait que diagnostiquer le mal. C'est le Christ, évidemment, qui, lui, est le médecin et vient nous apporter le remède. Et vous comprenez bien qu'une chose, c'est être malade sans savoir ce que l'on a ou en le sachant, mais ne sachant pas que le remède existe ou ne l'ayant pas. Et une autre chose, c'est prendre ce remède et être, au contraire, en train de guérir. Eh bien, le temps que nous vivons, c'est cela. Nous attendons, d'une certaine façon, la guérison parfaite, mais nous sommes dans le temps de la guérison. Nous ne sommes plus dans le temps où nous voyons que nous sommes malades et nous sommes désespérés, peut-être, ou animés d'une espérance d'un médecin qui arriverait. Alors, ce que je vous explique là, souvent, c'est résumé en disant que le salut est une réalité, je vais vous donner un mot savant que vous pouvez oublier aussitôt, incoative. Ça veut dire une réalité qui est déjà présente, mais pas encore totalement présente. Tout est accompli,
mais tout n'est pas réalisé. Tout le salut nous est donné dans le Christ, mais il n'a pas encore rayonné, il ne s'est pas encore répandu dans notre cœur, ni partout dans le monde. Nous vivons déjà de la vie éternelle, mais nous ne l'avons pas encore en plénitude. C'est ce que nous dit saint Jean dans son épître. Nous sommes déjà enfants de Dieu, mais ce que nous sommes ne paraît pas encore clairement. Cela nous apparaîtra dans la gloire, quand nous verrons le Fils face à face. Nous le verrons tel qu'il est, alors nous comprendrons ce que nous sommes, c'est-à-dire fils dans le Fils, enfants de Dieu. Ou c'est ce que dit saint Augustin quand il dit, vous connaissez cette parole, « Devenez ce que vous recevez ». Alors, il y a la suite, « Recevez ce que vous êtes, le corps du Christ ». Et souvent, on peut résumer en disant que la vie chrétienne, c'est devenir ce que nous sommes. C'est-à-dire, effectivement, nous sommes plongés dans le salut, déjà, tout est fait, mais nous avons encore à collaborer à ce salut que nous avons accueilli par notre foi. Alors, quand je disais qu'il fallait distinguer les derniers temps et les fins dernières, c'est donc la fin des temps, la fin du monde, le retour glorieux du Christ. Les derniers temps, nous y sommes. Nous y sommes depuis l'incarnation. Nous sommes dans les derniers temps. Nous sommes dans ce temps où nous avons déjà la vie éternelle, où nous avons déjà le remède que nous prenons et qui nous guérit petit à petit du péché, de la concupiscence, de la mort qui est en l'œuvre en nous, pour nous acheminer vers la vie éternelle en plénitude. Donc vous voyez comment la résurrection et la mort et la résurrection de Christ est vraiment le pivot, le point central du mystère du salut, du mystère de la foi. Enfin ça, je vous apprends rien. Ceci dit, c'est le deuxième point, ça nous amène à une certaine conception du temps ou de l'histoire. Il y a plusieurs conceptions possibles du temps ou de l'histoire. Chez les orientaux, souvent, dans l'hindouisme ou le bouddhisme, il y a une conception cyclique. Les choses reviennent. Et ce sont des cycles qui se répètent, peut-être très longs, mais c'est assez cohérent d'ailleurs avec la croyance en l'incarnation, en la réincarnation, pardon. Tout revient. Et justement, il s'agit pour eux de briser ce cycle infernal des réincarnations pour accéder enfin au nirvana. Ça, ce n'est pas une conception chrétienne du temps. Il y a des conceptions linéaires. Alors, par exemple, la conception d'un progrès constant de l'humanité grâce à la technique, aux découvertes, à l'évolution de l'homme qui prend de plus en plus possession de lui-même et puis du monde et qui s'achemine vers un avenir sans cesse radieux, davantage radieux. Alors ça, ce sont des conceptions qu'ont pu animer tout ce qu'on pourrait appeler les messianismes humanistes, comme le communisme par exemple. Ce n'est pas non plus une conception chrétienne du temps. Il y a une conception linéaire du temps qui est inverse. Comme si nous n'allions pas vers un progrès de plus en plus proche, enfin vers un progrès de plus en plus important, mais au contraire, comme si nous étions dans une spirale de dégénérescence. Il y avait un paradis perdu, il y avait un âge d'or, et depuis que nous avons perdu cet âge d'or, eh bien, nous errons de plus en plus. Ceci non plus n'est pas une conception chrétienne du temps. Nous ne nous acheminons pas vers le même état que nos premiers parents, que Adam et Ève. Nous ne sommes pas à la recherche du paradis perdu de la Genèse. Ça aussi, c'est une fausse conception. En tout cas, ce n'est pas une conception chrétienne, c'est plus une conception un peu de la mythologie grecque peut-être, du temps. Évidemment, la conception du temps chrétienne découle de l'événement de la mort et de la résurrection du Christ, qui est l'événement qui surplombe l'ensemble de l'histoire. C'est-à-dire que l'événement de la résurrection, de la mort et de la résurrection du Christ qui a eu lieu à un moment donné dans l'histoire, à un lieu précis, géographique, dans des circonstances particulières, etc., etc. Pourtant, cet événement-là a un rayonnement sur l'ensemble de l'histoire de l'humanité, sur tout ce qui a précédé, comme sur tout ce qui suivra. C'est exactement ce que nous vivons dans les sacrements. Dans les sacrements de l'Église, il y a l'actualisation, et encore plus dans l'Eucharistie, il y a l'actualisation de la mort et de la résurrection du Christ.
C'est comme si nous étions projetés, il y a 2000 ans, au pied de la croix, et puis aussi dans le tombeau vide, les deux à la fois, à travers la liturgie. Alors, on pourrait, mais ça c'est une image, hein, donc il faut la prendre avec prudence, mais penser à une conception plus, à ce moment-là, hélicoïdale du temps. Parce qu'effectivement, dans la conception chrétienne, il y a quand même un but, il y a quand même une dimension linéaire, elle existe. Nous venons de quelque part et nous allons ailleurs. Et ce que nous faisons ne se répète pas et nous ne pouvons pas revenir en arrière. Le temps se succède à lui-même. Les moments se succèdent à eux-mêmes. Et en même temps, notre présent est illuminé, orienté, pivote sur cet événement qui a lieu il y a 2000 ans, qui est la résurrection du Christ. Donc on pourrait penser, effectivement, vous voyez, comme une hélice, enfin un mouvement comme ça, où nous allons vers la parousie, mais avec l'axe qui est la résurrection du Christ, pour prendre une image. Alors, il y a quand même une question que nous pouvons nous poser. Pourquoi, d'ailleurs, les disciples de Jésus se sont posé cette question très vite, pourquoi ce temps ? Pourquoi le Christ a sauvé toute l'humanité il y a 2000 ans ? Pourquoi est-ce qu'il retourne vers le Père et qu'on doive attendre son avènement glorieux dans ce temps qui sont les derniers temps, qui sont le temps de l'Église? Pourquoi? Alors nous avons la réponse de Saint-Pierre, enfin en tout cas une réponse dans Saint-Pierre, la deuxième épître de Saint-Pierre, au verset 8 et 9 du chapitre je ne sais plus combien. « Mais bien-aimés, il y a une chose que vous ne devez pas oublier. Pour le Seigneur, un seul jour est comme 1000 ans, et 1000 ans sont comme un seul jour. Le Seigneur n'est pas en retard pour tenir sa promesse, parce que c'était ce dont ils avaient l'impression, que le Seigneur allait revenir très vite. Comme le pensent certaines personnes, c'est pour vous qu'il patiente, car il n'accepte pas d'en laisser quelques-uns se perdre, mais il veut que tous aient le temps de se convertir. » Donc ça, c'est une première réponse qui nous est donnée par la parole de Dieu, c'est que le temps qu'il y a entre la mort et la résurrection du Christ et la parousie, le temps que nous vivons, ces derniers temps, eh bien, sont un temps qui nous sont donnés par la miséricorde de Dieu, qui témoigne de la patience et de la miséricorde de Dieu, qui donne le temps à nous, chacun personnellement dans notre vie, de nous convertir et d'accueillir la grâce de Dieu, mais aussi pour l'humanité entière, de se convertir et d'accueillir la grâce de Dieu. Dieu attend le temps qu'il faut et attendra le temps qu'il faudra pour, d'une certaine façon, que tous puissent être sauvés. Parce qu'il n'accepte pas d'en laisser quelques-uns se perdre, mais il veut que tous aient le temps de se convertir. Et puis alors, il y a une deuxième raison qui est liée à celle-ci, qui est que le temps que nous vivons ici est vraiment le temps de notre liberté, de l'exercice de la liberté humaine. Saint Augustin a cette phrase, je ne sais pas si c'est exactement celle-ci, mais c'est assez proche. Dieu nous a créés sans nous, évidemment, nous n'avons rien demandé. Il nous a créés sans qu'on l'ait voulu, sans qu'on ait participé à notre création. Il n'a pas voulu nous sauver sans nous. Et il n'a pas voulu nous sauver sans nous. Nous participons, nous pouvons collaborer au salut, c'est-à-dire à la récréation de notre être, à la glorification, à la résurrection à laquelle nous aurons part. Nous pouvons participer. Ça, c'est magnifique, hein ? Dieu nous a sauvés de telle sorte que nous pouvons collaborer au salut qu'il nous donne. Il ne nous a pas sauvés comme en nous donnant « voilà le cadeau que je te fais ». Prends-le, et alors nous le prenons ou nous ne le prenons pas. Nous acceptons ou nous n'acceptons pas le salut. Non. La façon même dont Jésus nous a sauvés, c'est en devenant homme, en vivant une vie d'homme, en transformant dans son humanité toute la haine en amour, toute la souffrance en offrande et en obéissance. Le lieu par lequel il nous a sauvés, c'est son humanité. Il nous a sauvés parce qu'il est Dieu, mais le moyen, l'instrument du salut, c'est l'humanité du Christ. Et cette humanité, nous l'avons évidemment en partage avec le Christ.
Et nous pouvons, c'est comme ça qu'on dit, nous pouvons mériter notre salut. Alors attention, nous ne méritons rien, c'est le Christ qui a tout mérité pour nous. C'est-à-dire que sans le Christ, nous ne pouvons rien faire. Hors de moi, vous ne pouvez rien faire, dit Jésus. Donc, les seuls mérites sont dus au Christ. Nous ne sommes pour rien, quoi que nous fassions, même la vie la plus belle, la plus sainte, la plus austère, même les sacrifices les plus grands, tout ce que vous voulez, tout ça ne mérite en rien d'être sauvé. C'est uniquement l'amour de Dieu, la miséricorde de Dieu, l'offrande du Christ qui nous introduit dans la communion avec le Père. Mais il a voulu que nous puissions collaborer à cela. Il a voulu que nous puissions collaborer à lui. Si vous voulez, c'est comme un père qui repeint sa maison ou je ne sais pas quoi, et puis qui va prendre son enfant, et il va passer 10 fois plus de temps à associer son bambin de 6 ans pour repeindre le mur que s'il le faisait tout seul. Mais il va le faire pour que son enfant puisse être fier de ce qu'il a fait, alors qu'en fait, son enfant, il lui fait perdre du temps. Eh bien, Dieu est un peu comme ça. Il a voulu nous sauver de telle façon que nous puissions nous trouver face à Dieu et lui offrir quelque chose. Alors voilà, les derniers temps, c'est-à-dire le temps qui sépare l'acte du salut qui nous a été donné par la mort et la résurrection du Christ et puis son retour dans la gloire, c'est justement le temps que nous avons pour collaborer à la grâce de Dieu, ce qui est absolument extraordinaire. C'est un acte d'amour de Dieu encore plus grand que de nous sauver de telle façon qu'il nous associe au salut, quoi. Et ça, c'est le temps que nous vivons. Alors, évidemment, c'est aussi un temps où nous pouvons... C'est tout le sens, en fait, de la souffrance aussi que nous pouvons vivre pendant ce temps. Non pas que la souffrance en elle-même soit rédemptrice, mais nous pouvons la vivre en union avec le Christ. Donc ça, ce sont un peu les deux pistes que nous pouvons réfléchir pour comprendre comment nous sommes dans cette attente du retour du Christ, alors que tout est fait déjà depuis sa mort et sa résurrection. À la fois le temps qui nous est donné pour nous convertir, et rappelons-nous, peut-être que nous-mêmes, il y a eu une période de notre vie où nous étions en rébellion contre Dieu et Dieu a patienté jusqu'à ce que nous nous convertissions, et bien il fait ça avec chaque homme. Et puis, c'est encore, pas encore plus beau, mais on peut s'émerveiller devant ça. Le temps que nous vivons actuellement, ces derniers temps, c'est le temps de l'exercice de notre liberté, qui accepte de collaborer à l'œuvre de Dieu. Troisièmement, comment attendre l'avènement glorieux du Christ aujourd'hui ? Alors d'abord, nous savons au moins une chose, c'est que nous ne savons pas quand est-ce que le Christ reviendra. Ça, nous savons que nous ne le savons pas, ça c'est sûr, puisque Jésus lui-même a dit « Seul le Père le connaît ». Jésus, c'est-à-dire comme homme, ne savait pas le moment de son retour. Comme homme, évidemment, comme fils de Dieu, comme Dieu lui-même, tout ce que le Père sait, le Fils le sait. Mais comme homme, Jésus, dans son humanité, ne connaissait pas, et il le dit, le moment de la parousie. Donc, qui que ce soit ici-bas qui dise quoi que ce soit là-dessus, c'est faux. Ça, nous savons que nous ne connaissons ni le jour ni l'heure. Il y a un passage dans l'Apocalypse qui a nourri plusieurs interprétations, et notamment qui a été à la source de ce qu'on appelle le millénarisme. C'est un passage où on nous parle d'un règne du Christ pendant 1000 ans, pendant lequel Satan est enchaîné, et puis ensuite, pendant encore quelques temps, Satan sera délié. Alors, il y a eu une interprétation, ça c'est Apocalypse chapitre 20, versets 4 et suivants. Il y a eu une interprétation millénariste, c'est-à-dire littérale, en prenant les 1000 ans comme étant un ordre de grandeur temporel, effectivement de 1000 ans. Alors, ça a donné lieu à deux courants un peu différents. Le premier pensant que le Christ reviendrait pour inaugurer ce règne de 1000 ans sur terre avant que nous soyons dans la gloire du ciel. Ça, on pourrait appeler ça une interprétation pré-millénariste. Alors ça conduit à
un certain recul par rapport au monde, un certain pessimisme par rapport au présent, par rapport aux choses de ce monde, puisque de toute façon, nous attendons un autre règne qui est celui du Christ, mais qui est un règne aussi temporel. Et puis il y a une autre interprétation qui est de penser que le retour du Christ arriverait au terme de ces 1000 ans, d'un règne de paix, de joie, de bon. Alors ça induirait au contraire une attitude plus positive par rapport au monde, parce que à ce moment-là, pour hâter le retour du Christ, eh bien, il faut faire en sorte que le monde soit plus juste, et soit plus solidaire, soit etc., etc. Donc ça conduit à un certain travail sur le monde pour le rendre conforme à ce royaume des cieux, et une fois que ce sera fait, eh bien, le Christ reviendra. L'Église s'est toujours méfiée de cette interprétation littérale. Ça a toujours été un sujet de défiance de la part de l'Église, qui l'a toujours interprété, majoritairement en tout cas, de façon beaucoup plus spirituelle, en disant que justement ces 1000 ans et ce règne des 1000 ans, eh bien, ce sont les derniers temps, c'est-à-dire ce temps qu'il y a entre la mort et la résurrection du Christ et la parousie, où il est mêlé effectivement un combat contre le Satan, en même temps que nous voyons tous les germes du royaume de Dieu grandir, et cette graine du royaume des dieux, des cieux grandir. Et donc, cela conduit, cette dernière interprétation, conduit à un rapport au monde qui est double, à la fois, et c'est ce que Jésus nous dit, vous êtes dans le monde, mais non pas du monde. On pourrait relire aussi ces trois interprétations par rapport à l'exercice de la liberté, du rapport entre la liberté et la grâce. Ça, c'est une question qui a traversé toute l'histoire de l'Église, en tout cas en Occident. Et, alors, il y a deux excès, si vous voulez. Un premier excès, qui est de tout faire dépendre de la grâce de Dieu à tel point que l'homme devient insignifiant dans sa liberté, et l'inverse, de penser que l'homme est capable, par ses efforts et par ce qu'il fait, de suivre les commandements de Dieu, et la grâce n'est là que pour l'aider, n'est là que pour lui donner un petit coup de main. Alors, l'interprétation pré-millénariste qui conduit à une défiance par rapport au monde aurait une vision de la liberté de l'homme qui serait très amoindri, donnant tout à la grâce de Dieu à tel point qu'il n'y a plus de place pour l'homme, et inversement, la vision post-millénariste pourrait conduire à une liberté de l'homme surévaluée à tel point que la grâce de Dieu ne sert plus finalement qu'à un faire-valoir de la liberté de l'homme. Vous voyez que là on retrouve effectivement comment ces deux déviances-là ont des conséquences sur la vision de l'articulation entre la liberté et la grâce, parce que précisément, ce temps qui nous est donné, comme je le disais tout à l'heure, est un temps qui nous est donné pour exercer notre liberté en collaboration avec la grâce. Alors, comment attendre l'avènement glorieux du Christ? Donc, pas dans une perspective millénariste, vous l'avez compris, mais dans une perspective spirituelle de cette compréhension des 1000 ans, où, effectivement, aujourd'hui, déjà, nous vivons ce qui nous est annoncé comme arrivant à la fin des temps. Et qu'est-ce qui nous est annoncé? Eh bien, des événements catastrophiques, une apostasie générale ou plus ou moins générale, ou en tout cas des attaques contre la foi, l'antichrist, et puis d'autres choses encore, où l'Église est ébranlée, où l'Église est attaquée. Et effectivement, ce sont des choses qui aujourd'hui, que nous voyons aujourd'hui, et qui se sont vues à toutes les époques. Et en même temps, c'est un temps, nous dit saint Paul, de conversion. C'est un temps, la parousie, c'est un temps où, eh bien, qui sera précédé en tout cas par l'illumination du peuple d'Israël. Hein, ce qui sera comme annonciateur de la parousie, c'est lorsque l'ensemble du peuple juif reconnaîtra enfin Jésus-Christ comme le Messie qu'ils attendaient. Et ceci aussi, à chaque fois que nous voyons un Israélite accueillir cette illumination de la foi en Jésus comme fils de Dieu, ben nous pouvons y voir une annonce de cette parousie. Dans tout temps, dans toute époque de l'Église, il y a ces deux éléments, ben c'est le combat spirituel si vous voulez. L'Église aujourd'hui, et dans ce temps qui nous est donné entre la mort et la résurrection du Christ et la parousie, l'Église est associée au mystère de mort et de résurrection du Christ et vit à la fois ce combat contre les forces du mal et contre Satan, et à la fois
est l'instrument du salut par lequel le salut en Jésus-Christ atteint le plus de cœurs possible. Comment attendre l'avènement glorieux du Christ pour nous, personnellement ? Il y a un critère de discernement lorsque vous avez un choix à poser, une question un peu importante à trancher. Quel choix faire ? Donc vous savez ce qu'il faut faire, hein. Il faut prier, il faut réfléchir, il faut demander conseil, et puis à un moment donné, c'est vous qui choisissez. Mais comment faire pour réfléchir ? Un des moyens pour réfléchir, c'est de se projeter à la fin de sa vie. Quel est le choix que j'aurais fait au seuil de ma vie ? Quel choix j'aurais aimé prendre aujourd'hui ? Le fait de prendre ce recul peut aider parfois à faire le bon choix actuellement, dans le présent. C'est une des règles de Saint Ignace par rapport à la vocation notamment qu'il nous donne. Eh bien, il y a la même chose avec l'avènement glorieux du Christ. Ce qui va nous donner une intelligence de ce que nous avons à faire aujourd'hui, c'est de nous projeter à la fin des temps. Et aujourd'hui, c'est le temps de notre conversion. Aujourd'hui, c'est le temps où nous avons à accueillir sans cesse davantage le Christ. Aujourd'hui, c'est le temps où nous rentrons dans ce regard même de Dieu sur le monde, sur les événements, sur ce que vit l'Église, qui est un temps de miséricorde et de patience. Nous avons à rentrer dans le même regard de Dieu sur l'histoire, sur le temps que Dieu lui-même. Voilà comment attendre le retour du Christ. Voilà comment attendre son avènement glorieux. Que va changer l'avènement glorieux du Christ par rapport à ce que je vais vivre à ma mort ? Et ça, c'est le dernier point. C'est ce qu'on appelle le jugement général. J'en ai touché deux mots peut-être dimanche dernier déjà. Donc, vous savez, à la mort, nous avons le jugement particulier et pour peu que nous ne refusions pas obstinément l'amour de Dieu, eh bien, nous entrerons dans la béatitude éternelle. Mais notre âme séparée de notre corps. En attendant le jugement général, c'est-à-dire l'avènement glorieux du Christ, où aura lieu la résurrection de la chair, et où notre âme sera réunie à nouveau à notre corps pour une béatitude plus grande encore de l'âme, puisqu'elle retrouvera le lien naturel qu'elle a avec son corps. Donc, l'avènement glorieux du Christ sera le jour où nous ressusciterons dans la chair. À l'avènement glorieux du Christ aussi, nous dit-on dans le catéchisme de l'Église catholique, eh bien, nous rentrerons enfin dans le regard de Dieu sur l'histoire dans sa totalité. Nous comprendrons toute la façon dont la providence s'est débrouillée avec l'ensemble de l'humanité. Comment le Seigneur a conduit l'histoire, car cela nous est opaque aujourd'hui. Il y a des choses que nous ne comprenons pas, qui nous échappent. Pourquoi il y a un certain nombre de souffrances ou de mal qui semblent tellement importants qu'on ne comprend pas comment Dieu a pu laisser faire ça. Eh bien, nous ne le comprendrons pas plus, ou en tout cas pas totalement, au moment de notre mort. Ça, nous comprendrons tous les rouages, si vous voulez, de la Providence à l'avènement glorieux du Christ, le jour de la parousie. Là, nous aurons une compréhension, ça sera extraordinaire, de voir comment Dieu a conduit son dessein bienveillant de salut malgré le refus incessant des hommes et en utilisant même le refus incessant des hommes. Ça sera source de joie et certainement extraordinaire. Nous comprendrons aussi ceci dans notre propre vie. Nous comprendrons aussi toutes les grâces que nous avons pu recevoir dans la communion des saints, ça c'est demain qu'on en parlera, grâce aux autres. Tout ce dont nous avons bénéficié comme trésor de grâce spirituelle, grâce à des gens que nous aimons, que nous connaissons ou que nous ne connaissons pas, cela nous apparaîtra, comme nous apparaîtra tout ce à quoi nous aurons contribué dans l'œuvre de Dieu. Nous nous émerveillerons, quand je disais qu'aujourd'hui c'était le temps de la collaboration de la liberté, de notre liberté avec la grâce, mais nous n'en avons qu'une idée toute petite. Nous le comprendrons. Ce sera aussi un émerveillement extraordinaire de voir jusqu'à quel point Dieu est passé par nous. Comment Dieu a voulu passer par nous, comment Dieu est passé par nous. Et puis, enfin, à l'avènement glorieux du Christ, eh bien, ce n'est pas seulement les hommes,
qui bénéficieront du salut, c'est toute la création entière. Alors ça, c'est un peu mystérieux. La Bible en parle. Elle en parle à la fois de façon poétique. Vous connaissez peut-être cette image d'Isaïe disant que le lion habitera avec l'agneau, etc., etc., l'enfant sur le nid de la vipère. Alors parfois, on lit ça en se disant c'est le retour au paradis. Ben non, c'est pas le retour au paradis, ce que Isaïe décrit là. Ce qu'il décrit là, c'est ce qu'on appelle les cieux nouveaux, la terre nouvelle. Alors il le décrit de façon imagée, poétique. Saint Paul le décrit avec des termes plus théoriques, en disant que toute la création est encore dans les douleurs de l'enfantement, car elle aspire elle-même au salut. Nous avons ça dans l'Épître aux Romains, au chapitre 8. Alors, quelle sera cette création glorifiée, transformée? Ça, nous n'en avons aucune idée. Déjà, le corps glorieux, nous n'en avons pas une idée très précise, mais au moins, le Christ avait un corps glorieux. Donc, il y en a qui l'ont vu, qui l'ont touché, et ils nous en ont parlé. Donc, c'est difficile à imaginer, mais on en a une petite idée à travers le témoignage des apôtres. La création glorifiée, ça nous n'avons aucune idée, ni d'idée, ni de représentation, ni d'imagination, ni rien du tout. Parce que ce ne sont pas, nous ne retrouverons pas à ce moment-là les animaux domestiques que nous avons connus, ou je sais pas quoi. Hein, les âmes des animaux ne sont pas des âmes immortelles. L'âme humaine est immortelle. Les âmes des animaux, non. Donc la création glorifiée, ça ne sera pas ça. Ça ne sera pas Médor qu'on retrouvera au ciel. Ça sera autre chose. Il y aura peut-être des Médors glorifiés, hein, mais ça ne sera pas celui qu'on aura connu sur Terre, quoi. Et je ne sais pas du tout ce que ce sera. Mais nous savons... Alors c'est cohérent aussi avec la bonté de Dieu. Hein, c'est-à-dire que Dieu ne crée pas quelque chose qu'il vouerait ensuite au néant. Il a créé l'univers, et bien cet univers va passer dans la gloire, je ne sais pas comment, personne ne sait, l'Église ne le sait pas, elle ne le dit pas comment, mais passera dans la gloire. Donc ça, c'est ce qui arrivera à l'avènement glorieux du Christ. Alors effectivement, y a-t-il... Maintenant, on peut avoir un petit temps de questions, si vous voulez. Oui ? Comment est-on sûr que Médor va parvenir? Parce qu'il a une âme animale qui n'est pas spirituelle. Donc son âme en elle-même n'est pas immortelle. Et c'est ça, il y aura d'autres chiens, léopards, j'en sais rien, moi, tout ça. Il y aura une création qui passera de ce stade corporel, matériel, à un stade glorieux, mais on ne sait pas ce que c'est. Mais c'est pas, il n'y aura pas l'âme, il n'y a pas actuellement l'âme de Médor qui est au ciel en train de contempler le Christ. Ça, il y a. Ah ben ça sera pas l'individu connu ici. Ça sera. Oui, mais un enfant peut aussi s'attacher à sa poupée. Et après, tout dépend de l'attachement que l'on a. Effectivement. C'est vrai qu'il y a des hommes hein, qui peuvent être attachés à un animal plus qu'à des êtres humains, mais ça, c'est autre chose. Oui ? Oui ? La résurrection de la chair, c'est le corps glorieux, oui. Ah, il jugera les vivants et les morts. Ah ben, s'il arrive dans 15 jours, c'est génial pour nous, parce que quoi qu'on ait fait, pour peu qu'on accueille le salut, on n'aura pas de purgatoire. Donc vous voyez aussi, par rapport au purgatoire, mais ça on en parlera demain, par rapport aux indulgences, vous voyez comment le purgatoire, on ne peut pas comprendre les jours d'indulgence de façon temporelle, comme un temps qui s'écoulerait. Puisque précisément, effectivement, la question, c'est une des conséquences de cette question, c'est que si Jésus revient demain, eh bien, voilà, il vient demain, donc tout est glorifié. Ceux qui sont morts ressusciteront avec leur corps, leur âme sera réunie à leur corps. Ceux qui sont vivants, donc nous, si nous sommes vivants demain et que Jésus revient, eh bien, nous passerons dans la gloire, sans que notre âme soit séparée à notre corps. Et à ce moment-là, il n'y a plus de temps de purgatoire, quoi. Ah oui, on devient, je ne sais pas comment, mais notre corps deviendra glorieux. On pourrait imaginer comme la Vierge Marie. La Vierge Marie, on ne sait pas ce qui s'est passé,
Mais comment ? Oui, c'est ça. C'est pour ça que je dis on pourrait imaginer comme la Vierge Marie. J'ai pas dit on peut imaginer, parce qu'effectivement la Vierge Marie, elle est effectivement sans péché. Mais si elle est sans péché, c'est quand même grâce au Christ, à la mort et la passion du Christ, à la mort, à la passion et à la résurrection du Christ. Et elle a reçu cette grâce par anticipation. Or, c'est cette même grâce que nous allons recevoir. Mais la Vierge Marie, elle a eu ce passage de cette vie terrestre au ciel. Et elle a un corps glorieux maintenant, oui. Quel sera l'âge de notre corps ? Quelle sera notre apparence ? On sera beau, ça c'est sûr. Mais, là j'en sais rien. Je sais qu'il y en a qui ont réfléchi à la question. Hein. Ben, je ne me risquerai pas. Oui ? Quand le Christ est ressuscité, il est ressuscité avec ses plaies. Est-ce que nous ressusciterons nous aussi avec nos blessures ? C'est la question. Un handicapé, etc. etc. Alors, les blessures du Christ, c'est des blessures d'amour. C'est-à-dire que, c'est ce qu'il nous est dit, c'est par ses souffrances qu'il nous a sauvés, nous dit saint Pierre, non pas parce qu'il a souffert, mais parce qu'il a aimé jusqu'au bout à travers ses souffrances. Alors, est-ce que la marque de ses blessures dans sa chair glorifiée, veut dire que nous ressusciterons avec toutes nos tares physiques que nous avons, ou veut dire que sera glorifié dans notre corps tout ce qui aura été pour nous le lieu d'amour. Vous voyez ce que je veux dire ? C'est peut-être ça, hein, c'est comme ça qu'il se fait reconnaître. C'est à travers ses blessures, c'est pas un corps déformé qui est vu. Ce qui est vu, c'est l'amour du Christ jusqu'au bout. Alors oui, ça je crois que dans notre corps glorieux, eh bien, ce qui se verra, c'est l'amour que nous aurons vécu sur terre, quoi, qui se verra dans notre corps glorieux, certainement. Ah, si, quand il apparaît, c'est son corps glorieux. Si, c'est son corps. Oui, c'est son corps glorieux. Il n'est pas encore assis à la droite du Père, mais c'est son corps glorieux. Si. Oui. Ah oui. Et préciser ce que j'ai dit sur la parousie par rapport au peuple juif. Alors, on va prendre l'Épître aux Romains, chapitre 11, verset 26. Frères, pour vous éviter de vous fier à votre propre jugement, je ne veux pas vous laisser dans l'ignorance de ce mystère. L'endurcissement actuel d'une partie d'Israël durera jusqu'à l'entrée de l'ensemble des païens, jusqu'à l'entrée dans le salut, hein, de l'ensemble des païens. C'est ainsi qu'Israël tout entier sera sauvé, comme dit l'Écriture, etc. etc. Bon, puis il continue. C'est-à-dire qu'il y a comme un mystère. Alors c'est ce que dit aussi le catéchisme, hein, au numéro 674, je vous lis. La venue du Messie glorieux est suspendue à tout moment de l'histoire, à sa reconnaissance par tout Israël, dont une partie s'est endurcie. C'est-à-dire que, à la fois, le catéchisme nous dit aussi qu'il ne faut pas penser le retour du Christ ou l'avènement glorieux du Christ comme arrivant au terme d'un progrès historique de l'Église. Voilà, l'Église sera associée, est associée déjà, et le sera, peut-être de façon encore plus dramatique ou tragique, à ce mystère de mort, de passion et de mort du Christ avant la résurrection. Donc, le retour glorieux du Christ n'est pas à penser comme étant le Christ qui reviendrait dire à l'ensemble des catholiques « Vous avez bien travaillé, maintenant toute la terre est catholique, je reviens. » En même temps, le temps qui nous est donné ici est ce temps pour que l'ensemble des hommes puissent recevoir le salut, accueillir le salut, et en particulier le peuple juif. Ça, c'est le mystère, c'est ce que nous dit saint Paul aussi dans l'Épître aux Romains, les dons de Dieu sont sans repentance. Et le peuple juif reste le peuple élu, reste le peuple que Dieu s'est choisi, à qui il a donné une révélation particulière pour l'ensemble de l'humanité. Et il y a un mystère incroyable, qu'une partie de ce peuple n'ait pas reconnu celui qui l'attendait. C'est un mystère un peu incroyable, à travers lequel, nous dit saint Paul, à travers lequel le salut est arrivé aux païens. C'est-à-dire qu'à travers l'endurcissement du peuple juif qui finalement conduit à mettre à mort
le Messie qu'ils attendaient, le salut s'opère pour l'ensemble de l'humanité. C'est encore plus abyssal comme mystère. Alors, voilà, nous, Saint Paul nous fait rentrer dans ce mystère-là en disant « Le retour du Christ viendra couronner, d'une certaine façon, l'illumination du peuple d'Israël. » Alors, est-ce que ça sera une illumination, si vous voulez? Oui. Est-ce que c'est prévu dans le plan de Dieu qu'une partie du peuple juif ne reconnaisse pas le Messie? Alors, Dieu n'a pas prémédité le mal de quiconque. Or, mettre à mort un innocent est un mal. Donc Dieu n'a pas prévu dans son dessein bienveillant, il n'a pas programmé, si vous voulez, la mise à mort de son fils par la trahison de Judas, la lâcheté de Pilate, l'endurcissement du cœur de certains chefs religieux juifs. Non. Ça, non. Par contre, il le savait. Dieu connaît. Mais il ne l'a pas, si vous voulez, voulu d'une volonté positive, en appelant, vous voyez, comme il appelait Mère Teresa à partir en Inde, il n'a pas appelé Judas à trahir son fils. Ça, non. Mais il le savait. Est-ce qu'il y a une sorte d'échec de la part du peuple juif? La croix peut apparaître comme un échec. Alors ça, c'est actuellement quelque chose de... Comment dire? Je pense que si vous voulez avoir plus de réponses, vous pouvez en parler au père Jean-Rodolphe Cars. Vous voyez qui c'est? C'est un... Il est chapelain ici à Paray-le-Monial, il est musicien, il doit être en rapport avec le parcours Magnificat, et lui-même est juif. Et il s'est converti, et puis maintenant il est prêtre catholique. De fait, aujourd'hui, depuis quelques dizaines d'années, il y a une réflexion dans l'Église, enfin, je ne dis pas qu'elle n'était pas avant, mais disons, ça apparaît encore plus fortement sur la place d'Israël, le rôle qu'il joue. Mais de la même façon, c'est ça que nous comprendrons justement à l'avènement glorieux du Christ. Hein. C'est tout ce mystère-là. Vous connaissez, je crois que c'est Peggy qui expliquait comment les colonnes romaines avaient marché pour le Christ, les légions romaines en construisant toutes ces routes, etc., etc., et que finalement, en faisant tout ça, l'Empire romain marchait pour le Christ. Pourquoi le Christ est venu il y a 2000 ans en Palestine? Alors ça, pourquoi est-ce qu'il n'est pas venu aujourd'hui avec tous les moyens de communication qu'on a? Pourquoi est-ce qu'il n'a pas fait des miracles aux Jeux Olympiques devant 4 milliards de spectateurs et qu'il l'a fait seulement devant 3000 personnes? Comment? Oui, tout à fait. Mais ce que je veux dire, c'est que le dessein de Dieu qui s'est opéré dans l'histoire humaine comporte une dimension mystérieuse qui nous échappera toujours. Et l'endurcissement du peuple d'Israël est une de ces dimensions qui nous échappe. Et la grâce qu'il porte, parce qu'il porte encore les grâces, c'est ce que dit Saint Paul, les dons de Dieu sont sans repentance, donc Israël garde des grâces particulières du fait de son élection, même dans son endurcissement. Mais ceci, en tout cas, moi, m'échappe encore pas mal. Oui. Donc, au niveau 675, on parle de l'épreuve ultime de l'Église. Est-ce que je peux en dire deux mots? Le Christ l'a annoncé. Le Christ l'a annoncé. Les apôtres aussi ont rajouté une couche, Saint Jean notamment, Saint Paul aussi. Peut-on reconnaître l'Antéchrist? L'Antéchrist, on peut le reconnaître à chaque fois que l'Église est attaquée, persécutée, chamboulée même de l'intérieur. On peut y reconnaître à l'œuvre précisément ce qui arrivera de façon encore plus tragique à la fin des temps. Donc, on ne peut pas... C'est difficile de dire ceci... Je ne sais pas, moi, les persécutions sous Néron pouvaient tout à fait être comprises comme étant l'Antéchrist. La Révolution française, en tout cas dans ce qu'elle a eu de plus sanglant par rapport à l'Église catholique, pouvait être reconnue comme l'Antéchrist. Le communisme ou le nazisme pouvait être reconnu comme l'Antéchrist. L'Église qui a été quand même bien chamboulée aussi ces dernières années, on pouvait aussi y voir à l'œuvre l'Antéchrist. Simplement, c'est en ce sens que les fins dernières sont aussi... Ce qui nous est dit des fins dernières nous permet d'être une clé pour comprendre ce que nous vivons aujourd'hui. Oui, ce que nous vivons là fait partie de ce combat du bien.

0: Est-ce que finalement tout le monde pourra se convertir? C'est ça. Ben, ça dépend de nous, hein. Il peut attendre longtemps. Eh oui, mais tout à fait. Ça dépend de nous. Non, ça ne durera pas à l'infini, mais ça dépend de nous, oui, effectivement. Ça dépend. Là, effectivement, ça, j'ai pas dit ça, mais notre sainteté hâte le retour du Christ, comme notre péché retarde le retour du Christ. Ah ben, la volonté de Dieu, c'est que tout homme soit sauvé. Il patiente le temps qu'il faut. Maintenant, ça ne veut pas dire que tout homme garde la possibilité de refuser le Christ. Hein. Il faut garder ça aussi en mémoire. Notre liberté peut faire échec à l'amour de Dieu. Ça, c'est possible aussi. Notre liberté peut faire échec à l'amour de Dieu. Disons que c'est une des clés pour comprendre ce temps. Je ne dis pas que c'est la seule clé. D'ailleurs, j'en ai donné deux. J'ai donné ceci et la liberté, l'exercice de notre liberté. C'est une des clés que nous donne Saint-Pierre, donc c'est une clé, mais elle n'explique pas tout. Elle n'est pas à elle seule l'explication du pourquoi. Elle en est une des raisons. Et Dieu patiente, alors jusqu'à quand, je ne sais pas, mais il est d'une part, et d'autre part, notre disposition à le suivre ou à ne pas le suivre hâte ou retarde l'avènement glorieux du Christ, oui. Le lien entre les apparitions du Christ ici à Parémoniale et la parousie. Bah, c'est un des événements par lequel le Seigneur dit son amour pour son peuple et pour l'humanité. Mais toutes les révélations privées, et Parémoniale en fait partie, n'ajoutent rien à la révélation en Jésus-Christ telle qu'elle nous est donnée dans les évangiles. Elle l'explicite, elle le précise, elle peut peut-être nous le rendre plus facile pour l'accueillir. Elle nous fait rentrer dans une dimension qu'on n'avait pas vue immédiatement, etc., etc. Mais ça n'ajoute rien. Ça fait partie de la pédagogie de Dieu, de venir nous redire les choses ou nous donner un moyen supplémentaire pour nous attirer à lui, voilà, certainement. Oui. La différence entre l'enfer et le purgatoire? Oui. À l'avènement de l'ordre du Christ, tous ressusciteront. Les biens pour le bien, nous dit Saint Jean, les mauvais pour le mal. Donc ceux qui sont en enfer, s'il y a des hommes en enfer, ressusciteront dans leur corps également, au jour de l'avènement glorieux du Christ. Mais pas pour la béatitude éternelle, pour une souffrance éternelle qui est d'être séparé de Dieu en voulant être séparé de Dieu. Ceux qui sont au purgatoire ressusciteront dans leur chair et accéderont à la béatitude pleine et entière. Ça sera la fin du purgatoire. Voilà. Oui, si, bien sûr, le purgatoire peut se vivre. Le purgatoire, c'est ce qui nous permet de purifier notre amour. Et effectivement, sur Terre, nous pouvons vivre des choses, en bien ou en mal d'ailleurs, mais qui vont nous aider à purifier notre amour de telle sorte que nous accueillerons sans aucun mélange et sans aucun partage l'amour de Dieu au moment de notre mort. Donc oui, le purgatoire, disons, l'office du purgatoire peut se vivre sur terre, mais non seulement peut, il vaut mieux. Enfin, c'est ce que nous sommes appelés à vivre. Non pas la terre comme un temps d'exil ou quelque chose qui serait difficile à vivre, si vous voulez, et de telle sorte qu'on mériterait le ciel, mais la terre pour apprendre à aimer. Nous sommes ici pour apprendre à aimer. Et si nous l'avons mal appris, pas assez appris, ou trop peu appris, eh bien, ça, il y aura un complément avec le purgatoire. Le purgatoire est quelque chose de positif, oui. Oui, c'est l'âme elle-même est heureuse d'avoir ce temps de purification avant de rentrer dans la communion pleine et entière avec le Père. Oui, qu'est-ce que l'apostasie? L'apostasie, c'est le reniement de la foi. Ah oui, l'apostasie, c'est renier la foi, c'est renier mon attachement au Christ. L'apostasie, c'est renier sa foi. L'apostasie ne peut concerner, d'une certaine façon, que des gens qui ont déjà la foi et qui la renient.
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Alors, ce que je vous propose, c'est d'explorer un peu ces manières hein, dont on décrit Marie-Madeleine, et pas seulement à la lumière de l'Évangile, hein, parce que pour comprendre la nouvelle Ève, hein, il faut aussi passer par le livre de la Genèse, par la création, par la figure d'Ève. Donc, ce que je vous propose dans un premier temps, c'est de plonger dans les Écritures, ouvrir la Bible, nous laisser éclairée par la parole de Dieu, parce que je pense que c'est elle qui peut nous dire vraiment, en tout cas nous partager quelque chose du mystère de la miséricorde qui est venu habiter particulièrement Marie-Madeleine. Alors quand on ouvre la Bible, j'aime bien de rappeler ça à chaque fois. Les trois premières paroles qu'on lit, et c'est très important, c'est au commencement Dieu. La Bible nous introduit d'emblée dans une démarche qui implique un décentrement radical. Dans notre quotidien, c'est souvent au commencement moi, au commencement mes ennuis, au commencement ma mauvaise humeur, au commencement il fait chaud, au commencement ceci. Non, non, la Bible nous apprend à être à l'écoute d'un autre que nous-mêmes. Cet autre qui est au commencement de toute réalité, à la lumière de qui on peut accueillir la création pour découvrir fondamentalement qui on est. C'est un peu l'objectif du premier récit de la création qui, comme vous le savez, se déroule en 7 jours. Il y eut un soir, il y eut un matin. Donc, premier jour, donc au commencement, Dieu. Alors, si on resitue la création de l'homme et de la femme dans le cadre, il y a ce commencement. Et puis, le septième jour, qu'est-ce qu'il est dit le septième jour? Dieu achève sa création en se reposant. Il se repose, il chôme. Et donc, il est très important que lorsqu'on se met à l'écoute de la Bible, de découvrir en quoi elle est une histoire sainte. Elle a son commencement en Dieu et elle a son achèvement en Dieu. C'est vrai, ô combien pour nos vies. Vous ne seriez pas là si au commencement de votre vie, au commencement de votre être, il n'y avait pas Dieu qui vous donnait la vie ici et maintenant. On est souvent un peu écarté, un peu éloigné de ce commencement à cause de nos préoccupations, à cause du fait qu'on se recentre perpétuellement sur ses préoccupations. Donc, il y a toujours et encore à revenir à ce commencement et à confesser que ce que l'on commence aussi en termes d'engagement, eh bien, c'est Dieu qui l'achève. C'est Dieu qui vient l'achever. Alors, ce septième jour où Dieu achève sa création en se reposant, il se pose à nouveau dans sa création pour continuer à lui donner la vie. C'est un espace de gratuité. C'est le sabbat. Le sabbat, c'est le jour où le peuple de Dieu se repose pour se mettre à l'écoute d'un autre que lui-même. Il fait mémoire de la création par la même, et aussi, ça c'est intéressant, il fait mémoire de la libération. Celui qui n'arrive plus à se reposer, celui qui n'arrive plus à s'arrêter est esclave. Donc le repos est le lieu par excellence où on se remet au diapason, on se laisse accorder à nouveau à la lumière de Dieu pour recevoir le temps et l'espace. Alors vous savez que c'est juste avant le sabbat que Jésus est mis dans le tombeau. C'est très intéressant ça. Il est question dans l'évangile du grand sabbat. Le Seigneur va se reposer jusqu'à s'unir à son Père pour ressusciter. Et en s'unissant à son Père, ou juste avant, il va rejoindre toute la création. Il se repose dans la terre. Il va rejoindre toute la création dans la mort qui est salaire du péché, pour lui donner la vie. Et ça, c'est magnifique. Donc, ce grand sabbat, Dieu vient achever la création en ressuscitant d'entre les morts. Et puis, vous avez ces belles icônes qui nous montrent Jésus qui sort du tombeau avec, d'une part, Adam et Ève. Et vous voyez, Jésus qui tire Adam et Ève de la mort. Quand on célèbre l'Eucharistie, Dieu vient se poser à nouveau dans la personne du Christ et il se rend réellement présent. On n'imagine jamais assez, on ne se représente jamais assez cette présence réelle
qui vient chaque jour, chaque instant, nous sauver de la mort pour nous donner la vie. Donc là, vous voyez déjà comment la mort et la résurrection de Jésus viennent accomplir non seulement l'histoire, mais l'histoire du salut, et vient accomplir ce commencement et cet achèvement. On ne peut pas aborder tous les jours de la création, j'aimerais beaucoup, mais ce n'est pas possible. Ce qui est sûr, c'est que si un jour vous avez du temps, hein, le fait de reparcourir chaque jour de la création, parce qu'à chaque fois qu'il est dit « Dieu crée par sa parole hein, », il dit « et cela fut », ce qui nous est donné de contempler résonne profondément en nous-mêmes. Hein. En fait, nous sommes un microcosme, hein, et donc toute la création nous dit fondamentalement qui l'on est. Alors, on est créé le sixième jour. Il n'y a pas un jour qui nous est consacré parce qu'on est créé après les bêtes et les bestioles. Donc, on pourrait dire avec un peu d'humour qu'on est un peu une fin de série. Tout est fait pour nous décentrer. Tout est fait. On est vraiment le dernier acte créateur de Dieu avant qu'il ne se repose. Donc, après les bêtes et les bestioles. Donc, ça, c'est une approche qui peut être intéressante parce que elle continue à nous décentrer. Donc, c'est bon. Toujours ce réflexe à nous situer au centre, à être le maître de la création. Alors oui, mais il faut bien voir dans quel sens on est appelé à dominer sur la création. Le texte va nous le rappeler. Donc, fin de série, mais pas que. On est créé de manière tout à fait originale. Comment est-ce que le Seigneur nous crée? D'abord, il exprime son projet. Il l'exprime au pluriel. Dans l'hébreu, vous avez un pluriel. Faisons l'homme à notre image. C'est la première fois, par rapport à un acte créateur, où Dieu va exprimer son projet. Faisons l'homme à notre image. Donc ce faisons, je viens de le dire, fait référence à un pluriel, à la lumière de notre foi chrétienne. On peut y reconnaître la communion trinitaire, Dieu un et trine. Qu'est-ce que cela veut dire? Qu'est-ce que cela veut dire? Eh bien, être créé à l'image, c'est précisément être créé en référence à cette communion trinitaire. Dieu nous crée de l'intérieur de sa communion trinitaire. Nous sommes profondément marqués par le Père, le Fils et l'Esprit Saint. Nous sommes une expression de leur amour. Hein, puisque quand il dit « faisons l'homme à notre image », il réfléchit en lui-même. Hein, et lorsque Dieu réfléchit en lui-même, hein, c'est la Trinité qui se parle. Et nous sommes issus de cette communion trinitaire. Donc notre être profond est marqué par cette communion. C'est une énorme originalité. Nous ne sommes pas créés comme les autres créatures, je l'ai dit. Dieu dit et cela fut. Non, non. Dieu a voulu créer à son image, donc à partir de cette communion trinitaire. Donc faisons l'homme à notre image, à notre ressemblance. Ensuite, vous lisez, Dieu créa l'homme, l'être humain à son image, d'accord ? À son image, il le créa. Ça, c'est le verset juste après. Et puis, vous avez le mot « image » qui disparaît. Et vous avez « homme » et « femme ». Il le créa. Alors, la poétique hébraïque, la poétique biblique est extrêmement parlante. Il y a le mot « image » qui disparaît. Et à la place du mot « image », vous avez « homme » et « femme ». Il le créa. Donc, si le mot « image » réfère à la communion, et que là, tout à coup, on voit apparaître homme et femme, nous est permis de comprendre que la communion ne se réalise que parce qu'il y a une altérité fondatrice. En Dieu, Dieu est un, et il y a trois personnes. Le fait qu'il crée l'homme et la femme à son image, il inscrit dans la nature humaine une altérité, de telle manière qu'on puisse s'accueillir les uns les autres comme des dons, comme un chemin de vie. Parce que l'autre est autre, il me réfère au tout autre, il me réfère au Créateur. Ça, c'est ce qu'on appelle une relation de communion. Recevoir l'autre comme un don, le considérer comme un don d'abord pour lui-même. Il est une créature originale, et cette origine me ramène à celui qui est à l'origine, au Créateur qui est source de vie. Saint Jean-Paul II développe beaucoup ce sujet-là, en parlant beaucoup en termes de relation de don. Il nous situe par rapport à deux possibilités. Il dit, souvent, on est quand même tenté, dans notre quotidien, d'avoir des relations utilitaristes. On utilise les autres à nos fins.
Et quand Jean-Paul II commente ses textes, il dit, mais non, l'autre est une fin en soi. Hein, on ne peut pas l'utiliser. Hein. Ce sont les relations de communion qui transfigurent, en fait, tous nos engagements, qui transfigurent notre rapport à la création, qui transfigurent notre rapport au travail, qui transfigurent. Et là, il y a quelque chose à apporter, hein, comme chrétien. Hein, souvent, on se dit, mais comment est-ce que je peux évangéliser dans le cadre de mon travail, rien que dans la manière dont je suis en relation. Hein. Est-ce que je considère l'autre uniquement parce que j'ai besoin de lui pour telle chose? Alors on peut avoir besoin des uns des autres. Ça, c'est évident et c'est un fait. Mais la relation ne peut pas se limiter à ça. Il y a une manière humaine d'être en relation et cela suppose la reconnaissance de l'autre comme un don. Donc, cette relation originelle, recevoir l'autre comme un don, nous resitue par rapport à l'origine. Alors, il est très intéressant, hein, de réentendre la première parole que Dieu adresse à l'homme et à la femme, hein, après les avoir créés. C'est quoi la première parole? Moi, je la trouve magnifique. Il est bon de se la rappeler parce que, vous voyez, ces paroles de Dieu, elles ont quelque chose qui est de l'ordre toujours de l'actualité. Elles ne sont jamais vraiment au passé. Alors, qu'est-ce qu'on lit? Il les bénit et il leur dit: soyez féconds, soyez féconds. Nous recevons la vie de Dieu et nous sommes amenés à la faire fructifier. La fécondité dont il est question concerne toutes les dimensions de notre humanité. C'est la multiplication de la vie. Et on comprend que cette multiplication de la vie jaillit précisément des relations de communion, quel que soit notre état de vie. C'est pas ça d'abord la question, en fait. Je peux recevoir l'autre comme un don et à travers son visage, à travers l'originalité de son visage, recueillir la vie que Dieu me donne. Hein. Donc, de ce point de vue-là, il y a une fécondité, hein, que je suis appelée à laquelle je suis appelée à consentir et que je peux faire fructifier. Donc, la fécondité, elle découle, hein, très naturellement, hein, des relations de communion. Alors, vous avez aussi le soyez fécond par rapport aux animaux. Hein. Si on lit un peu plus haut, hein, donc, c'est le sixième jour. Il y avait les bêtes et les bestioles. Dieu bénit et dit, soyez féconds. Alors, pour l'être humain, il y a quelque chose de, il y a un petit détail qui change tout. C'est pas simplement Dieu bénit et dit, c'est Dieu bénit et leur dit. Il leur confie la parole de vie. On est responsable du don de la vie. Donc, l'homme et la femme sont appelés à la fécondité, ils sont appelés à la domination sur la création. Alors la domination, c'est toujours à l'image de Dieu. Comment est-ce qu'on recueille la vie et on la fait grandir? Hein, donc, soyez féconds, dominez. Hein. Alors, c'est de cette manière-là que l'homme et la femme, hein, vont réaliser cette vocation à la communion, hein, cette communion qui est source de vie, hein, dans le rapport aux autres comme dans le rapport à la création. Hein. Alors, je me permets de passer au second récit de la création. Vous savez, dans la Bible, vous avez les deux premiers chapitres. Donc, vous avez deux points de vue sur la création. Il est important d'avoir différents points de vue parce que le mystère de la création nous échappe. On peut pas mettre la main sur le mystère de la création. Donc, avoir deux points de vue nous aide beaucoup, hein, pour aborder cette très belle réalité qu'est la création. Alors, là aussi, je peux pas tout aborder comme il est question. Hein. Je vais vraiment centrer sur la vocation de l'homme et de la femme. Alors, comment est-ce que l'homme est créé selon le second récit, hein? Le second récit qui a été probablement écrit avant, mais qui est mis après. Hein, il est mis après parce qu'il nous offre comme un zoom, hein, sur la façon dont l'être humain est créé. Alors comment est-ce qu'il est créé? Il est créé à partir de la terre. Nous sommes même à partir de la poussière. Donc voilà, on est vraiment issu de cette matière, de cette terre, et nous sommes modelés. On oublie souvent ça. On est modelé. Celui qui nous modèle, hein, hein, celui qui nous façonne en profondeur, c'est Dieu qui nous donne la vie. Hein. On peut être modelé par beaucoup de choses dans notre existence. On peut être modelé par le fait d'être né à Bruxelles, hein, d'être né à Marseille. Je pense que c'est très différent. Puis d'être né à Paris, c'est encore tout autre chose. Hein. Donc, il y a beaucoup de réalités qui peuvent nous modeler. Hein. Il y a nos relations, il y a notre famille, il y a l'éducation, hein, qui peut, voilà, qui fait que nous sommes qui nous sommes aujourd'hui. Mais plus profondément, et le récit nous le rappelle, hein, c'est Dieu qui vient de modeler en profondeur.
C'est lui qui, comme le disait le premier récit, nous donne la vie, ici et maintenant. Et c'est cette vie-là hein, qui peut jaillir de nous. Hein. On voit comment des personnes qui consacrent leur vie à la prière peuvent être marquées par cette manière d'être modelées par Dieu. Hein. Il y a un regard, il y a un visage façonné hein, par une vie donnée à Dieu. Donc nous sommes modelés et puis nous sommes doués de ce souffle divin. Dieu vient insuffler son propre souffle, ce qui correspond à l'âme spirituelle. Nous ne sommes pas simplement des vivants comme les animaux. Hein. Les animaux ont une âme sensitive, les plantes ont une âme végétale. Hein. Alors nous avons cette dimension végétale et sensitive en nous. Hein. Quand il y a du soleil, de la lumière, on aime bien se tourner vers la lumière. Hein. On a une dimension végétale, on a une dimension sensitive aussi. Hein. On a des instincts. Mais ce qui nous caractérise en profondeur, c'est qu'on est doué du souffle divin. On est doué du souffle divin qui anime notre être. C'est notre dimension spirituelle. C'est cette dimension spirituelle qui nous permet de reconnaître l'origine, de recevoir le don de la vie, d'être en relation avec Dieu, de nous poser la question de notre avenir et de notre avenir en Dieu de l'éternité. C'est cette dimension spirituelle qui permet cela. Alors, vous savez que dans le deuxième récit, la première parole que Dieu adresse à l'homme après l'avoir créé, quelque peu différente, et pas tout à fait. Il y a toujours des échos hein, de l'un à l'autre, ça ne peut pas être tout à fait différent, mais c'est un autre point de vue. Alors, quelle est cette première parole? C'est ce qu'on appelle le premier commandement. Hein, le premier commandement que Dieu donne à l'être humain après l'avoir créé, hein, c'est « Tu peux manger de tous les arbres du jardin, mais de l'arbre de la connaissance, du bien. » Et du mal, tu ne mangeras pas. Il faut se rappeler, c'est très important, que le don est d'abord positif. Tu peux manger de tous les arbres. Alors l'arbre, dans la symbolique biblique, dans la symbolique hébraïque, hein, c'est ce qui relie la terre et le ciel, et donc c'est symbolique de toute la création. Donc quand Dieu dit, tu peux manger de tous les arbres, eh bien, en fait, je te donne toute ma création. Je te la confie. Tu peux la cultiver. Tu peux la cultiver, hein. Tu peux la faire fructifier, tu peux même manger hein, des fruits de tous les arbres. Donc c'est un don magnifique. Et puis il y a cette exception, hein, ce qu'on appelle l'interdit, mais de l'arbre de la connaissance du bien et du mal, tu ne mangeras pas. Hein. Nous sommes créés à l'image de Dieu, hein, nous sommes créés bons, parce que Dieu est bon. Et ce qu'on ne peut pas faire, c'est entrer dans la connaissance. Vous savez que le terme connaissance dans la Bible, c'est expérimenter. Hein? On est créé bon, on est amené à expérimenter la bonté de la création. On est fait pour ça. Hein? Puisque la bonté nous donne d'être de plus en plus nous-mêmes. Et donc, ce que Dieu ne veut pas, c'est qu'on expérimente l'arbre de la connaissance du bien et du mal. Ça veut dire qu'on sort de ce bien et en sortant de ce bien, on fait l'expérience du mal et donc on s'abîme. Et c'est ce qu'il dit. Hein? Si vous mangez de cet arbre, vous allez mourir. On fait tous un peu cette expérience-là. Quand on fait l'expérience du mal, il y a comme un abîme en nous hein, qui nous détache de la vie. Le bon sens de la vie, le bon sens, on le perd un peu hein, quand on s'abîme à cause de ce mal hein, en parole, en pensée, à travers nos actes et qui vient nous envahir. Donc c'est un commandement assez beau en fait hein, quand on y pense. Le Seigneur veille. Sur sa créature à l'image. Et donc, il lui donne tout. Il lui donne une grande responsabilité. Et là, on comprend, puisque c'est une immense responsabilité, que le Seigneur dit, il n'est pas bon que l'homme soit seul. Il n'est pas bon que l'homme soit seul. Je vais lui faire une aide assortie. Puis vous avez là, toute la création à ce moment-là des animaux, mais l'homme ne trouva pas l'aide qui lui est assorti, hein, parce qu'on en fait tous l'expérience. Hein, si vous regardez votre chat dans les yeux, hein, un chat a des très beaux yeux, mais le chat ne va pas vous consoler en profondeur, encore moins le poisson rouge. Donc, en fait, on a une familiarité avec les animaux. Les animaux sont là pour nous dire la grandeur de la création aussi, hein, toute la diversité de cette création qui est encore en deçà de la création à l'image. Mais elle vient nous dire quelque chose de Dieu. Non, il faut un vis-à-vis. Il faut un autre être comme lui et un peu différent pour qu'il puisse découvrir en profondeur qui il est. Et c'est à partir de là que, comme vous le savez, hein, je reprends ce récit parce que vous allez voir que Marie-Madeleine s'inscrit
dans cette histoire de manière tout à fait originale. On aura l'occasion de le voir, mais poser le cadre, c'est très important pour comprendre comment le Seigneur va rejoindre Marie-Madeleine. Donc, écoutez bien, parce que le vis-à-vis de ce point de vue-là, il est assez intéressant, hein. Donc, vous avez l'être humain, et il va y avoir une torpeur, hein, un sommeil. Quand il y a cette torpeur, quand il y a ce sommeil profond dans la Bible, ça veut dire quelque chose d'important qui va se passer. Il faut aussi dire, et je pense qu'on fait tous un peu l'expérience de ça, que l'altérité a quelque chose d'assommant. L'altérité qui est plus grand a quelque chose d'assommant. L'altérité ne fait pas qu'assommer, heureusement. Heureusement. Donc, il va y avoir cette création à partir de l'être humain. Donc, Dieu va prendre du côté et va façonner la femme. Et c'est à ce moment-là que l'homme au masculin apparaît. Ça, c'est très intéressant. Donc, c'est à partir de ce geste-là, hein, de ce geste de création de la femme, que on peut parler d'homme et de femme. Et ce qui est très beau, c'est que c'est face à cette altérité que l'homme va parler pour la première fois. Hein. Il va admirer. Et qu'est-ce qu'il va dire? C'est très intéressant ce qu'il dit. C'est l'os de mes os. Donc, il reconnaît en elle le chemin d'accès pour devenir de plus en plus qui il est. C'est l'os de mes os. C'est la chair de ma chair. Et pourtant, il s'arrête pas là, heureusement. Elle sera appelée femme. Le « elle sera appelée » est un passif divin. Enfin, en hébreu, c'est un passif. On pourrait traduire « il reconnaît que le nom que Dieu lui donne ». Vous savez que juste avant, dans les versets précédents, l'être humain nomme les animaux. Mais là, c'est vraiment, c'est lui qui donne un nom. Donc, donne un nom au cheval, au chat, etc. Face à la femme, il reconnaît le nom que Dieu lui donne. En fait, il ne peut recevoir la féminité qu'à la lumière de Dieu. D'accord ? On est là dans la relation de communion. Donc, c'est l'os de mes os, c'est la chair de ma chair. C'est pourquoi l'homme quittera son père et sa mère. Hein, vous voyez, le « c'est pourquoi » est assez étonnant. Hein, le vis-à-vis provoque un c'est pourquoi il quittera. Pourquoi est-ce que il y faut, enfin c'est ça qui est dit, il y faut l'altérité pour s'ouvrir à l'avenir. L'altérité nous donne d'accueillir qui l'on est, notre histoire, et en même temps nous ouvre un chemin original. Original parce que l'altérité, elle vient de Dieu. Donc les relations de communion sont le lieu où on découvre notre avenir personnel. Ça, c'est extrêmement important. Vous voyez, comme ce texte est riche. Jusque-là, tout va bien. Hein. Le texte nous dit ils étaient nus l'un devant l'autre et ils n'avaient pas honte. Alors, c'est assez beau, là. Ça nous dit à quel point l'un devant l'autre, ils étaient nus. Ça ne veut pas dire ils étaient nus tout seuls. Non, non, l'un devant l'autre, ils étaient nus. Et on voit comment l'homme et la femme se reçoivent l'un de l'autre. Vous savez, si l'autre vous regarde comme un don que vous êtes pour vous-même, eh bien, ce regard-là vous ouvre un espace qui vous permet d'être davantage qui vous êtes. De ce point de vue-là, les relations de communion sont pleines de promesses, hein, pleines de promesses de vie. L'évangile se trouve d'abord là. Aimez-vous les uns les autres comme je vous ai aimé. Hein. Et à partir de là, vous porterez du fruit. Donc la fécondité à laquelle on est appelé, bah, elle demeure. Hein. Allez baptiser. Baptiser au nom de qui? Au nom du Père, du Fils et du Saint-Esprit. Au nom de la communion trinitaire. Et c'est ça qui nous permet de porter du fruit. Donc, ces relations de communion qui nous donnent d'être qui l'on est. Donc, comme je le disais, jusque-là, tout va bien. Puis, tout à coup, dans le texte, vous avez le serpent. Le serpent, cet animal hein, là, qui glisse. Hein, voilà. C'est intéressant, cette symbolique biblique. Alors, je ne viens pas sur l'origine. Ce qui est sûr, c'est que l'homme n'est pas à l'origine du mal. Hein. Ça supposerait... Si je m'attarde sur cette origine, on n'arrivera pas jusqu'au bout. Hein. Donc, si vous voulez en discuter, on pourra en discuter. Mais donc le serpent vient, et alors c'est très intéressant. Comment est-ce qu'il va s'adresser à la femme? Ce qui est intéressant, c'est que la femme est seule. Donc on voit comment la tentation apparaît quand il n'y a plus de communion. Je crois que ça, on peut le reconnaître. La question, c'est pas qui a péché premier. Alors oui, le récit nous dit quelque chose. Mais ce qui est intéressant aussi, c'est de voir que bah, la communion, elle n'est plus là, en fait. Et que du coup, la femme seule, elle se met à l'écoute toute seule. D'une créature spirituelle. Et là, on comprend pourquoi on a reçu le commandement. Tu peux manger de tous les arbres, mais de l'arbre de la connaissance du bien et du mal, tu ne mangeras pas. Si Dieu nous l'a donné,
C'est parce qu'il sait qu'on est spirituel, et il sait qu'on peut être tenté. Donc, c'était un sérieux commandement, quand même, hein, et un beau commandement. Hein. Et donc, comment est-ce que le tentateur laisse apparaître ce commandement? Ça, c'est très intéressant. Comment est-ce que la tentation apparaît? Hein. Que dit le serpent? Dieu vous a dit, vous ne mangerez pas. Alors, pour les psychologues parmi nous, c'est très intéressant. Dieu vous a dit, vous ne mangerez pas. Hein. Donc, en fait, il enferme le don dans la négation. Souvent, quand on est tenté, c'est par rapport à quelque chose qu'on a l'impression de ne pas avoir, vous voyez. Et du coup, ça devient un lieu de focalisation. Hein. Et puis la femme répond, elle prend la défense de Dieu. Ça, c'est intéressant comme phénomène. Elle va dire, si, si, on peut manger de tous les arbres, mais de l'arbre qui est au milieu du jardin, dit-elle, Dieu a dit, vous n'y toucherez pas. Alors, il y a quelques déplacements hein, quand même. C'était quoi l'arbre qui était au milieu du jardin? Alors, on n'a pas lu ça, mais c'était l'arbre de vie. Donc, qu'est-ce que la tentation? C'est important de pouvoir... le texte nous aide à nommer, en fait, ce qu'est une tentation aussi pour nous. Comment elle entre dans la tentation? Elle substitue l'arbre de vie par l'arbre de la connaissance du bien et du mal. Le fait de connaître le bien et du mal devient plus important que le don de la vie. La tentation, elle commence là. Ça, c'est la racine de la tentation, qu'on pourrait appeler le désir d'autonomie, le désir d'or. Enfin, c'est un orgueil, en fait. C'est de vouloir connaître par soi-même, indépendamment de notre relation à Dieu qui s'exprime d'abord à travers le don de la vie. Hein? Donc, alors, elle continue à dialoguer. Donc, là, elle a déjà glissé, puisque l'arbre de la connaissance bien et du mal est central pour elle. Elle le situe au milieu. Il n'est pas au milieu. Enfin, on ne sait pas très bien où il est. Mais en tout cas, là, elle est focalisée. Et puis, petit à petit, bah, elle entre de plus en plus dans ses tentations. Enfin, le texte est très révélateur. Si vous avez le temps de le lire, c'est assez intéressant. Ensuite, elle va prendre du fruit de l'arbre. Elle va manger. Et elle va en donner à son mari. Ce qui est décrit là est assez intéressant d'un point de vue. On est hors de la communion et Adam est tout à fait passif. L'homme est tout à fait passif. Dans la communion, si elle est sortie de la communion, lui ne peut plus exister. Et donc, voilà, elle lui donna et il en mangea. Et voilà, il y a un glissement. C'est quand on n'est plus en Dieu, on comprend que le risque aussi, c'est d'entraîner les autres. Hein, et souvent, quand on se laisse entraîner, il y a une passivité qui vient s'inscrire. On n'est plus vivant quand on se laisse entraîner. Hein. Donc alors, ce qui est intéressant, alors voilà, c'est la façon dont les conséquences du péché nous sont décrites. Hein. Hein, donc, ils virent qu'ils étaient nus. Donc, c'est un peu comme un enfant qui fait une bêtise. Vous savez, quand un enfant fait une bêtise, il est tout rouge et il regarde. Il n'ose pas regarder l'autre, en fait. Hein. Il se regarde lui-même. Il y a une honte qui apparaît. Hein, il y a quelque chose de cet ordre-là, puisqu'à distance de Dieu, l'altérité n'est plus lisible. Elle n'est plus le lieu à partir duquel j'accède à qui je suis. Donc, à distance de Dieu, cette altérité, elle est complètement brouillée. Elle est complètement brouillée. Donc, là, je me découvre nu et je n'arrive plus à m'assumer, puisque c'est à la lumière de la communion que j'existe tel que je suis. Donc, la nudité, elle devient dérangeante. Donc, je me cache de Dieu, je me cache de l'autre, je me cache de moi-même. Et alors, le texte rajoute, et je trouve ça très intéressant, et ils vont se cacher parmi les arbustes. Comme si Dieu ne faisait pas la différence entre un être humain et des arbustes. Alors, vous voyez, ce texte, il est symbolique. Et en même temps, je trouve que c'est tellement révélateur de notre société actuelle. Vous voyez, à distance de Dieu, quand on met Dieu entre parenthèses, quelles sont les questions fortes qui jaillissent? C'est quoi être humain? C'est quoi être homme et femme? Est-ce qu'il y a une différence entre un être humain et un bonobo? Vous savez, ce singe qui sait prononcer quelques mots? Ou bien même dans le milieu médical, j'ai été infirmière en soins palliatifs. Quand on parle d'une personne en état végétatif, qu'est-ce qu'on dit? Vous voyez, là, une espèce de confusion comme ça, qui veut dire, mais l'être humain, son originalité, ce qu'il est fondamentalement, n'apparaît plus. Hein. Aujourd'hui, enfin, il y a plein de, on se bat pour les droits des animaux. Hein. Et en revanche, le droit de l'être humain, le rapport à la vie, la dignité, on est dans une confusion, mais qui reflète une société pas athée. Parce que l'athéisme avait encore l'avantage, vous savez, dans athéisme, vous avez le mot
Dieu quand même. Hein. Non, on est dans une société post-athée. Ouais. Donc, on ne sait plus, on est perdu. Donc l'homme est perdu. Et alors, cette phrase-là, elle est magnifique. Alors là, on va commencer la transition vers l'évangile. Hein. Quelle est la première phrase que Dieu prononce après le péché ? Où es-tu ? Alors, c'est d'une pédagogie magnifique, en fait. Dieu vient révéler à l'homme qu'il est perdu. Il lui dit pas simplement « t'es paumé ». Ça, c'est parfois notre tendance, c'est enfermer l'autre dans le mal, dire bah, « t'es paumé, quoi voilà. ». Non, non. Où es-tu ? Il vient révéler à l'homme qu'il est perdu. Où est-ce qu'on trouve la réponse à cette question ? Dans l'Écriture. Si vous traversez la Bible et puis des passages dont vous avez fait mémoire il n'y a pas trop longtemps, hein, quel est le passage qui vous permet de répondre à cette question ? Et vous savez quel est l'évangile qui fait le plus écho à la Genèse ? C'est l'évangile selon Saint Jean. Alors, on va arriver à Marie-Madeleine, mais juste avant, donc vous avez l'entrée de Jésus dans sa passion. Hein, il est arrêté, il est flagellé, manteau de pourpre, couronné avec la couronne d'épines. Et puis Pilate le fait paraître devant la foule. Et que dit Pilate ? Il dit « Voici l'homme ». Alors, dans le cadre de l'évangile de Jean, la passion, le don que Jésus fait de sa vie, nous ramène au commencement. Donc, quand dans l'évangile de Saint Jean, on voit « Voici l'homme », en fait, ce qu'il nous dit, c'est que Dieu a répondu lui-même à « Où es-tu ?» Comment est-ce qu'il a répondu ? Eh bien, en s'incarnant et en prenant sur lui non seulement notre humanité, mais notre humanité blessée, notre humanité atteinte par tout le mal. Et c'est là où l'homme apparaît. Et c'est là où l'humanité réapparaît. C'est là où Dieu lui redonne sa dignité parce qu'il prend sur lui, d'accord ? Donc, vous voyez, il y a déjà un écho avec l'évangile selon saint Jean. Donc, on retourne à la Genèse. Et dans le texte plus loin, vous avez le « Où es-tu ?» puis « Qu'as-tu fait ?» hein. Et puis alors, vous connaissez la réponse. Hein, c'est la femme, et puis la femme, c'est le serpent, et tout ça. Donc, on voit comment le sujet a disparu. On a du mal à assumer ses responsabilités. C'est typique, hein, quand on est abîmé par le mal, le « je », il a du mal à apparaître. Mais ce qui vient après est plus intéressant encore, pour faire écho ensuite à Marie-Madeleine, ce sont ce qu'on a appelé, mais c'est pas dans le texte, ce qu'on a appelé les malédictions qui viennent du péché. Comment est-ce qu'elles se présentent ? Vous savez, pour l'homme, alors c'est dit à l'homme, je pense que tout le monde est concerné par ça, à la peine dans le travail. Évidemment, on a pris distance avec Dieu, donc le rapport à la création, c'est un rapport plus difficile. Hein, le rapport aux autres créatures devient plus compliqué, donc cultiver la terre va être plus difficile. Et tout travail va être marqué par la peine. Donc, tu connaîtras. Voilà. Qu'est-ce qu'il dit à la femme ? Parce que c'est ça qui nous intéresse. Il y a deux choses qu'il dit à la femme. Il dit, ta convoitise te poussera vers ton mari et lui dominera sur toi. Qu'est-ce que c'est que cette convoitise ? Eh bien, quand on a perdu l'essence de ce que l'on est, et à distance de Dieu, la féminité, pas tellement facile. C'est pas facile. Donc, on va vouloir quelque part s'identifier à l'autre, hein. C'est l'homme, c'est l'image de l'homme qui va prendre un peu le dessus sur ma féminité, hein. On voit aujourd'hui ça s'exprime pas mal en termes de revendication dans la société ou dans l'Église, hein. Comment est-ce que on peut être tenté de vouloir faire tout comme l'autre, voyez, vouloir dire mais c'est pas juste, hein, etc., etc. On voit des revendications par rapport au sacerdoce, par rapport etc. et on oublie fondamentalement ce pourquoi on est fait comme femme. Et donc, voilà, la convoitise, alors la convoitise, évidemment, ça s'exprime aussi à travers un désir, mais un désir qui est comme détourné, on a parlé du désir du bien ultime qu'est Dieu, et du coup, qui s'enferme dans un bien qui prend comme qui n'est pas Dieu. Et or, on a besoin de Dieu pour accéder à qui l'on est. Donc, cette relation à Dieu, elle est fondamentale pour qu'on puisse retrouver notre féminité. Ça, c'est un premier point. Et on va voir comment Marie-Madeleine, ensuite, se laisse rééduquer par rapport à sa féminité.
hein, comment le Christ la rejoint, mais avec une délicatesse inouïe. Hein, donc voilà. Mais il y a une deuxième parole plus profonde encore. Alors qu'est-ce qui est écrit? C'est très important. Je multiplierai, dit Dieu, je multiplierai les peines de tes grossesses, les douleurs de l'enfantement. Alors les mamans disent, on aurait pu s'en passer. Hein, hein. Alors ça aussi, comment est-ce qu'on comprend ça? À distance de Dieu, à distance du Créateur, on est à distance du don de la vie. Donc le don de la vie, hein, on a été hier témoin de ces très beaux témoignages, hein, Mère de miséricorde, hein, le don de la vie, on est à distance du don de la vie, et donc il y a un combat corporel. C'est pas, c'est, on est, et je ne sais pas si vous vous rappelez, je ne sais plus comment elle, enfin, Madame David, je crois, disait à quel point il y avait un bouleversement, d'accord? Voilà, parce que c'est plus de l'ordre de l'évidence. Alors, je pense que de toute façon, accueillir un autre en soi, ça doit être un bouleversement, comme Marie a été bouleversée, c'est sûr. Mais là, ce bouleversement, aujourd'hui, il a quelque chose de douloureux parce que, à cause du péché, notre cœur, notre humanité est devenu un peu plus trop étroit, un peu, il y a comme un rétrécissement qui s'est opéré à distance de Dieu. On doit, on se reconduit. Hein, et donc, l'accueil de la vie devient moins évident. Ça, jusque-là, ça va. Mais alors, il y a quelque chose quand même qui est très particulier dans ce verset, c'est que Dieu se fait sujet de cette multiplication. Je multiplierai les peines. Alors ça pose question quand même. Hein. Autant pour l'homme, pour le travail, c'est tu connaîtras, comprends, c'est la conséquence. Mais le jeu de Dieu qui multiplie les douleurs, alors là, on se dit quand même, il y a quelque chose de paradoxal. Vous savez, quand vous êtes face à une question comme ça dans la Bible, hein, on se bat. Moi, je me suis battue voilà, pour essayer de creuser, pour essayer de comprendre hein, ce que ça voulait dire. Alors, quand on va voir l'hébreu, ça, c'est l'avantage, vous savez, c'est de se dire, bon, le français, j'arrive pas bien à comprendre, mais peut-être qu'à travers, en voyant le texte original, on peut comprendre un peu mieux. Alors, la multiplication dont il est question, c'est la multiplication de la vie. Ça, c'est magnifique. Donc, je multiplierai, le verbe multiplier a les mêmes racines que soyez féconds. Donc, en fait, ce que Dieu dit, c'est malgré votre péché, moi, je suis fidèle, en fait. La fécondité, voilà, soyez féconds, et je suis au principe de cette fécondité, donc je multiplierai. La multiplication, c'est celle de la vie. Comme notre cœur est devenu un peu trop étroit, c'est plus douloureux. Il est plus douloureux d'accueillir cette multiplication de la vie. Alors là, il y a quelque chose de très important, hein, c'est comment Dieu se fait sujet de cette multiplication, il reste le sujet. Vous savez que les douleurs de l'enfantement, c'est pas simplement dans ce texte-ci. Les douleurs de l'enfantement, c'est quelque chose qui traverse toute la Bible. Hein? La manière dont les femmes, on va revenir, on va prendre quelques figures féminines de l'Ancien Testament, la manière dont certaines matriarches, on peut penser à Sarah ou à Rachel, va se battre par rapport à la vie et va crier vers Dieu, mais Seigneur, prends ma vie si tu me donnes pas la vie. Vous savez, c'est un combat extrêmement fort, donc le fait d'enfanter. Et puis vous avez ces femmes aussi qui se font celles qui vont prendre la défense de la vie du peuple de Dieu. Hein? Donc la femme dans la Bible, elle a un rapport à la vie qui est extrêmement fort, extrêmement intuitif. Et c'est lié, pas d'abord à la malédiction, mais à la manière dont le Seigneur continue à se rendre présent. D'accord? Le principe de la vie, il va s'exprimer à travers ces douleurs de l'enfantement. Donc, les prophètes, dans les prophètes, vous lisez à un moment donné, mais c'est le prophète Isaïe qui dit « Le peuple traverse des douleurs de l'enfantement. Hein? » Comment est-ce que, à cause du mal, à cause du péché, à cause de l'éloignement de Dieu, eh bien, le rapport à la vie devient plus difficile. C'est vrai pour la femme, c'est vrai pour le peuple, c'est vrai pour l'humanité. Hein. Alors, où est-ce qu'on voit encore apparaître ces douleurs de l'enfantement dans la Bible? Donc, vous avez chez les prophètes, hein, vous avez à travers ces femmes, hein, à la fois ces femmes, d'abord les matriarches, ce qu'on appelle, et puis alors les femmes prophétesses. Hein, hein, si vous voyez Judith, hein, si vous voyez, enfin voilà, et vous avez des femmes fortes qui vont discerner la vie plus profonde que le mal. C'est ça. La femme est porteuse de ce charisme en elle, de pouvoir discerner de manière très intuitive cette vie plus profonde que le mal, plus profonde que la douleur, plus profonde que la mort. Et elle sait que les douleurs, parce qu'elle le vit, elle porte ça en elle, elle est constituée comme ça, elle sait que les douleurs ne sont pas le dernier mot, elle le porte en elle. Alors là, vous comprenez pourquoi
Marie, après la mort de Jésus, court vers le tombeau. Il y a quelque chose de... On ne peut pas faire autrement. C'est quelque chose de vital en elle, d'accord? Encore une fois, on y reviendra. Donc, où est-ce que ces douleurs de l'enfantement apparaissent? Donc là, on a vu un peu dans l'Ancien Testament, dans le Nouveau Testament, vous avez Saint Jean, c'est le texte qu'on a eu hier dans le cadre de la liturgie. Il est question des douleurs de l'enfantement dans l'attente du don de l'Esprit-Saint. Qu'est-ce que Jésus dit à ses disciples avant que d'entrer dans sa passion? Il dit, vous êtes dans la peine. Et puis, il compare cette peine aux douleurs de la femme qui enfante. Et c'est une image extrêmement forte. Parce que cette image, on va la retrouver à la croix avec la Vierge Marie qui devient la mère du disciple bien-aimé. D'accord? Donc, qu'est-ce que Jésus dit? Il y a une femme théologienne que j'aime beaucoup d'Amérique du Sud qui dit, mais en fait, quand il compare sa passion aux douleurs de l'enfantement, il nous dit déjà à quel point la féminité est le signe du don de soi. Et elle va jusqu'à dire, elle dit le sacrement de la mission de l'Église. La féminité dit quelque chose du don de la vie, qui est plus profonde que le mal, mais du don que tout le monde est appelé à vivre. Voilà. Donc, cette image très forte des douleurs de l'enfantement, où est-ce qu'on la retrouve encore? On la retrouve en saint Paul, hein, Romains chapitre 8, hein, que dit saint Paul? Toute la création gémit dans les douleurs de l'enfantement, dans l'attente de la révélation des fils de Dieu. Hein. Les gémissements n'ont pas le dernier mot. Le dernier mot, c'est la révélation. On est appelé à devenir de plus en plus fils et filles. Hein. Donc, à travers nos limites au quotidien, à travers nos épreuves, à travers notre souffrance, il y a cet appel profond à dire, mais il y a une vie qu'on est appelé à recueillir. Il y en a une qui a très bien compris ça et qui nous le dit de manière très belle et qui en a témoigné pendant sa vie, c'est Thérèse de Lisieux. Quand elle dit, je ne meurs pas, j'entre dans la vie. Il y a quelque chose de très beau d'un point de vue des douleurs de l'enfantement. Puis vous avez l'Apocalypse, évidemment. Hein. La fête de l'Assomption, on reprend ce texte, vous avez la femme qui enfante. Hein. On dit que c'est l'Église qui continue à enfanter le Christ, hein, parce qu'elle est, le corps du Christ, mais on doit tous être enfantés à notre filiation divine. D'accord? Donc, ça, c'est pour les douleurs de l'enfantement. Alors, ce que je vous propose maintenant, c'est... Comment est-ce que cela apparaît? Je vais prendre plusieurs textes. D'abord, l'Annonciation en Saint-Luc se référait à la Vierge Marie. Mais je vais rester très, très synthétique. Qu'est-ce que la Vierge Marie répond à l'annonce? Elle dit « Qu'il me soit fait, qu'il me soit fait selon ta parole, l'incarnation. » Là, vous comprenez que le « je multiplierai » s'accomplit à travers Dieu qui prend chair, qui va prendre chair d'une femme, parce que sa promesse de vie, il va l'accomplir en se faisant chair. C'est une incarnation, c'est Dieu qui va s'incarner. Donc, c'est pas simplement la vie organique dans toute sa splendeur, c'est plus que ça, c'est la vie éternelle qui va nous être donnée à travers l'événement de l'incarnation. Moi, ce que j'aime bien de dire... Hein, parce que vous savez, bon, forcément, enfin, même d'enseigner parfois à des jeunes, alors qui sont des jeunes par rapport aux femmes, c'est toujours, mais pourquoi vous n'êtes pas prêtre? Je dis, mais attendez, non, vous avez entendu ce que la Vierge Marie, voilà, qu'il me soit fait selon ta parole. Qu'est-ce qu'elle dit quand elle dit ça? Elle dit, ceci est mon corps. Elle le dit, mais de manière tout à fait originale. Quand elle dit, qu'il me soit fait selon ta parole. Et le Verbe se fait chair, alors ça c'est en Saint Jean, mais c'est intéressant. Elle s'offre et elle dit de manière féminine et originale, ceci est mon corps. Pas besoin d'entrer dans le sacerdoce ministériel, mesdames, vraiment pas. On a la meilleure place. Non, mais je veux dire, il y a toujours ce dialogue entre le sacerdoce de Jésus et le sacerdoce du peuple de Dieu, dont les femmes sont particulièrement un signe, d'accord? Si on continue, alors là, on va rejoindre Marie-Madeleine. On la rejoint dans l'Évangile selon Saint-Luc. Et on l'a. Alors, on ne sait pas que c'est Marie-Madeleine. C'est une question, hein, que ouais, voilà. Mais moi, je pense sérieusement que oui. Et d'ailleurs, le premier texte que je vous avais écrit traite entre autres de ça. Mais ça, c'est pas grave. Il est écrit, donc vous pourriez avoir accès par ailleurs. Mais voilà, qu'est-ce qui se passe au moment où Jésus va chez Simon? On en a déjà parlé. Hein, Simon, le pharisien. Un pharisien, c'est un spécialiste de la loi. C'est quelqu'un qui étudie beaucoup, vraiment, et qui cherche à
accomplir la loi dans son quotidien, d'accord ? Puis là, il voit une femme pécheresse qui arrive. Vous avez l'image de Simon. Si cet homme était prophète, il saurait que cette femme est pécheresse. Et puis, Jésus, de manière extraordinaire, dit, mais Simon, moi, j'ai quelque chose à te dire. Simon, j'ai quelque chose à te dire. La femme n'est pas nommée. Simon, j'ai quelque chose à te dire. D'accord ? Puis après, il prend la parabole, vous savez. Et puis, en fait, il va appliquer cette parabole à la femme. Hein, il prend la parabole des débiteurs. Hein, donc, je ne reviens pas là-dessus. Mais quand il parle de la femme, qu'est-ce qu'il dit ? Il dit, regarde cette femme. Quand je suis arrivée, tu ne m'as pas versé de l'eau sur les pieds. Elle les a arrosées de ses larmes et elle les a essuyées de son cheveu. Qu'est-ce qui se passe là, précisément, par rapport aux relations de communion que Jésus est en train de rétablir petit à petit ? Qu'est-ce qui se passe ? Il est en train de faire du geste de la femme un lieu d'enseignement, un lieu de conversion pour Simon le pharisien. Son enseignement ne vient pas... Non, il vient de cette reconnaissance, de ce geste de la femme qui croit en la vie plus profonde que la mort. Si elle y croit, c'est évidemment par la grâce de Dieu. Et quand il dit, c'est parce qu'elle a beaucoup aimé, c'est parce qu'elle a rejoint ce don de la vie et qu'elle a l'intuition que Jésus est porteur de ce don de la vie, hein, qui va se donner en abondance. Donc voilà, là c'est déjà un très beau passage. Alors, le passage de l'onction en Saint Matthieu, ça, on en a déjà reparlé, mais juste cette phrase, on redira à sa mémoire, on fera mémoire d'elle partout où l'évangile sera annoncé. On fera mémoire d'elle. Et en fait, en Saint Matthieu, quand on étudie Saint Matthieu, il y a comme une réciprocité entre on fera mémoire d'elle et faites ceci en mémoire de moi. Donc là aussi, de nouveau, comment est-ce que la femme dit le don, exprime le don que Jésus va accomplir parfaitement? Et puis, vous avez en Saint Jean, d'abord, ce rétablissement, en fait, de la communion originelle, quand Jésus, à la croix, crucifié, regarde sa mère, l'appelle femme, il l'avait fait aux noces de Cana. Aux noces de Cana, il avait dit, mon heure n'est pas encore venue, donc on le retrouve à l'heure. Hein. Femme, et que dit-il? Voici ton fils. Qu'est-ce qui se passe là? Qu'est-ce qui se passe? Que vit Marie? Alors, il n'y a que Marie qui pouvait vivre ça. Il n'y a que la mère de Jésus qui pouvait vivre ça. Dire oui au don de vie qui vient de Dieu et qui est plus profond encore que la souffrance et la douleur. Elle devait être complètement abîmée par la douleur de son fils, puisque c'est sa chair. Personne n'a souffert plus que Notre-Dame. Personne n'a souffert plus que la mère de Jésus. Et son acte de foi... À ce moment-là, fait que elle dit oui déjà à ce moment-là à une vie qui fait que Jésus peut dire voici ton fils. Les douleurs de l'enfantement trouvent là leur plein accomplissement. Vous savez que Marie-Madeleine, Saint Jean le dit, hein, Marie-Madeleine est aussi à la croix. Hein, mais elle est là, donc Saint Jean nous dit bien qu'elle est là. Jésus ne s'adresse pas à elle à ce moment-là. Pas à ce moment-là, mais elle est là. Et elle est témoin de ce qui se passe. Okay. Après la mort de Jésus, donc elle est probablement là pour l'ensevelissement, certainement même. Et puis, comme c'est sabbat, elle entre dans le repos du sabbat. C'est pas simplement l'application extérieure de la loi. Il y aurait quelque chose à réfléchir de la manière dont les femmes vont vivre ce sabbat pour accompagner aussi le repos de Jésus. Vous voyez, il y a une manière de voir ce sabbat de manière aussi très belle. Et puis dès le lever du jour, donc quand le sabbat ou juste avant, en fait, elle va au tombeau. Et bon, après il y a cet aller-retour avec Pierre et Jean qui est très intéressant, mais je m'arrête pas là-dessus. Puis elle revient au tombeau. Et là, qu'est-ce qui se passe? Là, c'est incroyable. Qu'est-ce qu'elle voit? Elle voit des anges. C'est quand même déjà ses premiers signes. Et où se trouvent ces anges? Je sais pas si vous avez noté ça. À la tête et aux pieds. Ça vous fait penser à quoi, la tête et les pieds? On a parlé de l'onction. L'onction des pieds et l'onction de la tête. Donc, en fait, c'est là où moi je me dis, c'est la même. C'est la même. Parce que là, elle a été touchée par la tête et les pieds de Jésus. Elle a été touchée par l'humanité. Donc, les anges apparaissent là où il a été touché. Pourquoi pleures-tu? Femme, pourquoi pleures-tu? Puis elle se retourne. Donc, il y a déjà un premier retournement qui va vers la vie. Et le rapport au jardin, le jardin des origines, le jardinier, le fait qu'elle se réconcilie avec les vies.
D'où le fait qu'elle est femme, vraiment. Hein, donc, c'est là où la femme apparaît, en tout cas dans l'évangile de Saint Jean, avec force. Et puis, il y a ce dialogue avec Jésus qui est magnifique, où elle lui dit, mais où est-ce que tu l'as mis? Si tu l'as pris, dis-moi où tu l'as mis. Elle cherche le lieu. Où est-ce que tu l'as mis? Et qu'est-ce que Jésus lui répond? En fait, on pourrait discuter, hein, mais moi, j'y vois une vraie réponse. Qu'est-ce qu'il lui répond? Il lui dit, Marie. Il l'appelle par son nom. C'est la première fois dans l'évangile de Jean où Jésus appelle une femme par son prénom. Qu'est-ce qui se passe à ce moment-là? Donc elle dit, mais où est-ce que tu l'as mis? Et il est là avec son corps de ressuscité. Ça veut dire qu'il est plus profond que la mort. Ça veut dire qu'il peut rejoindre l'autre là où la mort du péché le marque en profondeur et lui donner la vie. C'est une magnifique catéchèse du baptême. Et donc, quand il répond Marie, il dit à quel point il lui a donné sa vie. Et alors, elle, vous savez, on est toujours tenté sur la grâce reçue, même quand on est baptisé, hein, le combat n'est pas terminé, on le sait tous. Donc, il y a une tentation là qui apparaît. Son Seigneur, et elle veut, elle, bah, évidemment, on, tous, enfin, ô combien, et comme elle est entière, et c'est une femme libre et entière, on avait bien vu ça hier, donc elle veut le retenir. Et Jésus a cette délicatesse de resituer, vous savez, ta convoitise, vous voyez, on porte encore en nous, elle reçoit une grâce de salut, mais il faut que ce salut se déploie à travers son humanité, ok? Donc, dit, non, non, je dois encore monter vers mon Père. Et qu'est-ce qu'il lui dit? Il l'envoie, donc ne me retiens pas, ne me touche pas, enfin voilà, ne me retiens pas, mais va dire à qui? À mes frères. C'est la première fois que Jésus dans l'évangile parle de ses disciples en termes de fraternité. Va dire à mes frères. De quoi est-ce que Marie est la messagère? Elle vient de recevoir la vie éternelle, hein, au plus intime de son être. Ok? Et donc, elle est messagère de l'enfantement à la résurrection. Va dire à mes frères que je monte vers mon Père et votre Père, vers mon Dieu et votre Dieu. Hein? Donc, qu'est-ce qu'elle est en train de, qu'est-ce qu'il lui demande de dire? C'est que le Père de Jésus, à ce moment-là, devient le Père de l'humanité grâce à la résurrection. Et donc, son message, et c'est là où elle, non seulement elle est nouvelle Ève, ça vous l'avez compris, la femme, hein, quand elle est guérie au niveau de la blessure, même s'il y a encore des cicatrices. Hein, voilà, il y a des cicatrices de la blessure originelle, hein, qu'on connaît tous, donc elle est tentée. Mais comment est-ce qu'il l'accompagne par rapport à ces cicatrices en lui demandant de porter la vie jusqu'au bout? La vie qu'elle a reçue en étant amenée à dire aux frères, première fois qu'il s'agit des frères, ça veut dire que la résurrection les enfante, et c'est elle qui va en être le messager. C'est ça, être apôtre des apôtres. La femme, hein, qui, dans son rapport à la vie, peut intuitivement, à travers ce qu'elle est, porter cette vie, hein, autour d'elle. Et d'ailleurs, c'est très beau parce que, après, quand elle a annoncé, le texte nous est dit, elle a annoncé ce qu'elle a, elle a dit ce qu'elle a vu et ce qu'elle a entendu. Que dit la première épître de Saint Jean? Quand Saint Jean fait mémoire de l'expérience, quand Saint Jean fait mémoire de l'expérience que les apôtres ont fait, hein, au commencement était le Verbe. Puis alors il dit ce que nous avons vu, ce que nous avons entendu, ce que nos mains ont touché. D'accord? Dans l'évangile, vous avez ce qu'on a vu, ce qu'on a entendu. Là, on en est à Marie-Madeleine. Ensuite, Jésus va apparaître, il va se donner. Qu'est-ce qu'il va dire à Thomas? Il va dire, tu vois mes plaies? Mets ta main. Donc il va se donner à toucher. Donc il va, à travers ses apparitions, progressivement, c'est toute notre humanité qui est intégrée, qui est comme réconciliée avec ce Verbe du commencement qui a pris chair, qui est le Christ ressuscité et qui est là pour nous donner la vie là où...

accueillir Jésus ressuscité. Je crois que ce qui se vit là dit quelque chose, non seulement de la grâce de la féminité, hein, de la grâce d'être fille, hein, de recevoir son humanité de Dieu, c'est ça la filiation, la grâce du vis-à-vis possible, chacun selon son état de vie, fidèle à sa vocation. Il y a une communion, hein, qu'on vit de manière originale, selon les états de vie. Et puis de la maternité, hein, qui est cette fécondité qu'on fait jaillir quand elle devient apôtre des apôtres, elle devient porteuse de vie en fait. Elle vit d'une autre manière ce que Marie avait vécu avec le disciple bien-aimé. Donc elle est figure de l'Église. Elle est figure de l'Église. Cette théologienne sud-américaine disait, moi j'aime beaucoup ça, la femme porte en elle un mystère d'inhabitation. Inhabitation, elle est. C'est vrai que corporellement, il y a ce mystère. On est fait pour être habité par un autre. Et ce que la Bible nous enseigne, c'est que, enfin, ce que l'Écriture et l'Évangile nous enseignent, c'est que cet autre, évidemment, c'est l'enfant, mais au principe de l'enfant, il y a le Christ, il y a Dieu, et qu'au fond, on est amené. Enfin, je crois qu'il y a une manière de mettre Dieu au monde. En fait, souvent, dans des lieux, la femme rend les espaces habitables parce qu'elle est habitée. Une maison, moi, quand je vais voir les séminaristes de Paris, je peux vous dire, on voit très bien que dans leur maison, il n'y a pas de femme. Ça, c'est sûr. C'est pas des lieux qui sont habités. Vous voyez, il y a une manière d'habiter, de rendre des espaces habitables. Alors, ici, je parle de quelque chose de très banal, de vos maisons, etc. Mais c'est vrai que je crois qu'elle a quelque chose en elle qui fait que l'espace de vie, elle peut le communiquer autour d'elle pour que l'homme, pour que les enfants puissent recueillir cette vie et la faire grandir. Donc il y a là une belle réciprocité qu'on est amené à faire nôtre et à creuser. Donc là, on a déjà commencé un peu à explorer le thème de cet après-midi, mais je pense que Marie-Madeleine est une vraie apôtre pour nous. Elle nous éduque à ce don de la vie éternelle. On peut étudier la théologie, mais c'est surtout le fruit de la contemplation, en fait. Enfin, la théologie, elle nous sert à grandir dans la relation au Christ. C'est ça le plus important.

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5: Cari fratelli e sorelle,
6: chers frères et sœurs, bon dimanche.
5: Considero un dono di Dio.
6: Je tiens pour un don de Dieu le fait que le premier dimanche de mon service comme évêque de Rome soit celui du bon pasteur, le quatrième du temps pascal. On proclame toujours en ce dimanche, lors de la messe, l'évangile de Jean au chapitre 10, où Jésus se révèle comme le vrai pasteur, celui qui connaît et aime ses brebis et qui donne sa vie pour elles. En ce dimanche, depuis 62 ans, est célébrée la journée mondiale de prière pour les vocations. De plus, Rome accueille aujourd'hui le jubilé des fanfares et des spectacles populaires.

0: Saluto con affetto.
1: Je salue avec affection tous ces pèlerins. Et je les remercie car par leur musique et leur représentation, ils égayent la fête du Christ bon pasteur. Oui, c'est lui qui guide l'Église par son Esprit Saint. Jésus, dans l'Évangile, dit qu'il connaît ses brebis et qu'elles écoutent sa voix et le suivent. Comme l'enseigne en effet le pape Saint Grégoire le Grand, les personnes répondent à l'amour de celui qui les aime. Aujourd'hui, donc, frères et sœurs, j'ai donc la joie de prier avec vous et avec tout le peuple de Dieu pour les vocations, en particulier sacerdotales et pour la vie religieuse. L'Église en a tant besoin. Et il est important que les jeunes hommes et femmes trouvent dans nos communautés accueil, écoute, encouragement dans leur cheminement vocationnel et qu'ils puissent compter sur des modèles crédibles de dons généreux de soi à Dieu et aux frères. Faisons nôtre l'invitation que le pape François nous a laissée dans son message pour cette journée. L'invitation à accueillir et à accompagner les jeunes. Et demandons au Père Céleste d'être les uns pour les autres, chacun selon son état, des pasteurs selon son cœur, capables de nous aider mutuellement à marcher dans l'amour et dans la vérité. Et aux jeunes, je dis, n'ayez pas peur, acceptez l'invitation de l'Église et du Christ, notre Seigneur. Que la Vierge Marie, dont toute la vie a été une réponse à l'appel du Seigneur, nous accompagne toujours dans la suite de Jésus. Frères et sœurs, la tragédie horrible de la Deuxième Guerre mondiale s'est achevée il y a 80 ans, le 8 mai 1945. 60 millions de victimes dans le scénario dramatique aujourd'hui d'une Troisième Guerre mondiale par morceaux, comme le pape François a souvent mentionné. Je m'adresse moi aussi aux grands leaders du monde pour répéter cet appel toujours actuel, jamais plus la guerre. Je porte dans mon cœur les souffrances du peuple aimé ukrainien. Que l'on puisse faire tout le possible pour arriver le plus vite possible à une paix authentique, juste et durable. Que tous les prisonniers soient libérés, que les enfants puissent revenir dans leur famille. Je suis très touché par ce qui se passe dans la bande de Gaza, que les armes se taisent, que l'aide humanitaire puisse arriver à la population civile qui vit dans des conditions terribles et que les otages soient libérés. J'ai accueilli en revanche avec satisfaction l'annonce d'un cessez-le-feu entre l'Inde et le Pakistan.

0: Et je souhaite qu'à travers les prochaines négociations, nous puissions arriver à un accord durable. Mais combien y a-t-il d'autres conflits dans le monde? Je confie à la reine de la paix cet appel, que ce soit elle qui présente au Seigneur Jésus pour obtenir le miracle de la paix.
1: Merci à vous tous.
0: Bon dimanche à tous.

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1: Jésus lui dit : Je vais aller moi-même le guérir. Matthieu 8, 7.

Venir aux sources du Sacré-Cœur, c'est oser entrer dans une relation d'amour avec le Seigneur qui a parlé à Marguerite Marie, mais il n'a parlé que à Marguerite Marie. Non, il veut parler cœur à cœur avec chacun de nous. Et oser, je crois que c'est une des grâces du lieu, oser cette rencontre. Vous savez que la rencontre avec le Seigneur, c'est une grâce. Je ne la fabrique pas. De même que n'importe quelle rencontre ne la fabrique pas. Je peux essayer, mais si l'autre n'est pas présent, c'est une grâce. Mais avec le Seigneur, c'est encore plus grand, parce qu'effectivement, en rapport avec lui, ce n'est pas à moi de le gérer, c'est lui qui le fait quand il veut, comme il veut. Okay? Mais me placer dans l'horizon de cette rencontre, autrement dit, et croire que ce qui peut passer ce jour-ci, c'est quelque chose qui peut changer mon cœur et ma vie, puisque le Seigneur vient faire justement cela, c'est quelque chose qui dépend de nous. Donc, voilà, je dis ça parce que dans la grâce de Paris, les merveilles les plus grandes se passent souvent en silence dans la chapelle de l'adoration, dans la nuit, dans un moment de prière dans lequel, mine de rien, je ne parle pas avec mon voisin, mais je parle avec lui. Non? C'est difficile d'écouter le Seigneur si je parle toute la journée avec mon voisin. Non? Donc, du coup, lui donner l'espace, lui donner le temps, la possibilité d'agir dans mon cœur. Parce que disait le pape Jean-Paul II, je le disais hier soir, un christianisme qui ose la rencontre personnelle avec le Seigneur et qui ne craint pas de le regarder dans son amour jusqu'au bout, n'a rien à craindre. Il peut se passer mille trucs dans l'Église ou dans le monde. Un christianisme qui ose la relation personnelle avec le Seigneur, pas seulement n'a rien à craindre, mais c'est une lumière, un rayonnement capable de susciter autour de soi et très loin que le mystère du Seigneur rejoigne notre terre. Ça le croyait, une petite serre à les yeux, montait les marches de son Carmel en vomissant du sang, excusez-moi, avec la tuberculose, et offrir cette montée les marches du Carmel à ce Seigneur qui était branché à elle et elle branchée à lui, à des rayonnements sur la terre, encore aujourd'hui, et qui sont capables de renouveler toutes les situations les plus étranges de notre monde. Mais il faut oser.

Voilà. Je crois que pour moi, avec ces messages, on a déjà tout dit, non? Allez, à la retraite, à prier, non? Oui. Oui, parce qu'effectivement, ce que le Seigneur veut nous introduire, c'est juste à cela. Voilà. Pour ça, nous allons, comme Monseigneur avait prévu, lire, c'est pour ça que c'est très intéressant que vous ayez la Bible, le Nouveau Testament, pas trop loin, non? Mais lire et puiser dans l'évangile de Saint Jean. Hein? Parce que c'est l'évangile de celui qui s'est penché au cœur de Jésus la nuit de la scène, les disciples bien-aimés, et parce que c'est un évangile dans lequel, avec deux ou trois lignes, presque immédiatement, on peut se placer dans les rapports que le Seigneur a envers chacun de nous. Donc on va travailler l'évangile de Saint Jean. Voilà. Et après, une deuxième chose, c'est que quand on s'habitue à l'évangile, ça c'est de Monseigneur, il le dit tous les ans, donc je peux le répéter, non? Au moins pour être fidèle à ce qu'il fait tous les ans, l'évangile, nous devions le connaître comme les rues de notre quartier, non? Vous n'avez jamais entendu ça? C'est que vous avez fait des retraites avec lui, non? Vous connaissez la rue de, dans laquelle vous habitez, la place du village, le rue qui mène à la place du village, au centre commercial, ça dépend des dévotions qu'on a, non? Et alors, on connaît ces rues-là. Il disait, Monseigneur, c'est très intéressant de connaître la parole de Dieu comme les rues de mon quartier. Autrement dit, par la parole, nous vivons la vie éternelle et comme le cordon ombilical qui nous unit au Seigneur. Et quand on entend la parole comme des amis, je ne vous appelle plus serviteur, parce que le serviteur ne connaît pas les pourquoi de son maître. Cette phrase de Jésus est très intéressante. Je ne vous appelle pas serviteur, parce que le serviteur ne connaît pas les pourquoi de son maître. C'est comme ça. Ça, c'est la meilleure façon d'entrer dans la foi. Non, c'est comme ça, il faut aller. Je ne suis pas sûr, parce que Jésus ne dit pas ça. Hein? Il dit, je ne vous appelle plus serviteur, parce que le serviteur ne comprend pas le pourquoi de son maître. Je vous appelle mes amis. Parce que tout ce que j'ai compris de mon Père, je vous l'ai fait connaître. Il veut nous introduire dans une compréhension cœur à cœur. Et perdre du temps pour comprendre n'est jamais une perte de temps. Alors, comme je ne comprends pas, je passe ailleurs. Mais perdre du temps, même passer des heures à comprendre une parole, c'est jamais une perte de temps. Déjà, parce que dans l'éternité, nous ne ferons pas, si nous allons, on attend que oui, non? Aller à Paris de Montréal, faire tant d'efforts, etc., et après ne pas aller, bon, voilà. Mais dans l'éternité, nous n'aurons pas autre chose que comprendre et approfondir ces paroles. Donc si on perd un peu de temps déjà sur la terre, c'est du terrain gagné. Voilà. Je dis ça parce que derrière ça, il se cache une chose étonnante. Justement parce qu'on ne perd pas du temps, nos logiques à nous nous enfouit, nos logiques à nous nous empêchent de respirer, nos logiques à nous font, pas seulement un christianisme parfois qui semble être presque mort, ça fait aussi une société, n'oublions pas si c'est vrai ce que nous croyons, que notre vraie foi est la lumière qui illumine tout homme qui vient dans ce monde, si notre monde va mal, c'est pas qu'il faut se plaindre que le monde va mal, mais il faut approfondir davantage dans ces responsabilités que nous avons, que le monde aille un petit peu différent. Parce qu'il ne viendra pas de l'ONU la solution des problèmes, ça c'est sûr. Non? Il ne viendra pas de toutes les élections qu'on puisse faire et tous les dictateurs qui vont arranger ce que les... Non, ça, c'est sûr qu'il ne viendra pas de ça. Donc, si ça doit venir des sources du cœur de Jésus, et il semblerait qu'effectivement, le monde n'est pas échappé de la main du Père, Jean 10, 30, le monde n'est pas échappé de la main du Père, ce qui permettra
que ça avance, ça se passe dans une chapelle. Et ça, ce n'est pas pour se mettre en fardeau. Hein? Il vient nous libérer de fardeau. Mais la façon de nous libérer du fardeau, ce n'est pas en regardant ailleurs, mais en regardant vraiment là où le Seigneur, par amour, nous invite à, dans nos vies, être des ballons d'oxygène dans cette société qui ne respire que monoxyde de carbone. Et alors, premier exemple. Quelqu'un m'a dit hier, est-ce que vous avez les notes de ce que vous disiez? Et oui, mais parfois, par exemple, les exemples, non ils me viennent en route. Premier exemple que je n'ai pas écrit, non c'est Cuernavaca. Vous connaissez où se trouve Cuernavaca? Ah, certains oui, d'accord. Non c'est dans la banlieue du district fédéral. Le district fédéral au Mexique, c'est une des capitales les plus polluées du monde. Quand tu entres dans l'avion, dans l'atmosphère de la ville, c'est tout gris, gris, gris, gris, mais gris, gris, tube d'échappement, non? Tube d'échappement, et, ta, ta, ta, ta, ta, et après tu descends. Tu vois un peu la colline du Tepeyac ou la Vierge, c'est sauve un petit peu, non? Mais après, tu trouves pollution, pollution, pollution, jusqu'à que... Alors, qu'est-ce que c'est que Cuernavaca? Parce qu'il y a une espèce de plaine où se trouve Mexique, et après, est entouré de collines. Cuernavaca, c'est une de ces collines, une ville qui se trouve dans une des collines qui entoure la capitale fédérale du Mexique. I ara, quan tu es habitué a vivre au DF, que l'appelle comme ça les Mexicains, la capitale, et tu montes en voiture a Cuernavaca, que c'est l'air pire, il y a plus de pollució, tu as envie de vomir. Ça arrive presque a tout le monde. Parce que on est tellement habitué à la pollution que quand il arrive l'air pire, il y a quelque chose qui te manque, non? La pollution. Ça fait rire, hein? Appliquer ça, non, je sais, je fais rire, je suis conscient que ça fait rire, non? Mais appliquer ça à ce qu'on fait dans une chapelle lorsqu'on ose entrer dans les sources de l'oxygène. Parfois, oui, l'oxygène... Pas trop d'oxygène, non? Revenons à la pollution. Cette tendance nous habite. Hein? Et alors le Seigneur dit, perdez du temps à Cuernavaca, vous comprenez? Habituez-vous à l'oxygène, perdez du temps aux sources du cœur de Jésus, parce que c'est essentiel dans cette perte du temps que vos poumons reviennent à ceux pour lesquels ils sont faits. Cette phrase n'est pas mienne, hein, parce que quand sont les miennes, ça peut passer à côté, mais c'est Saint Augustin. No? Et Saint Augustin disait, Seigneur, tu nous as créés pour toi, et mon cœur reste toujours... Et après je cherche compensation, compensation, compensation, compensation. Mon cœur reste insatisfait, jusqu'à ce qu'il repose en toi. Qu'est-ce qu'on peut aider dans ce monde d'aujourd'hui pour rebâtir une église qui est un petit peu malade? Respirer l'oxygène. Et perdre du temps à respirer l'oxygène de Dieu. Et lui donner du temps au Seigneur qu'il vienne habiter les alvéoles, non, de nos poumons et les fasse habiter de lui-même. Cette lumière et cette grâce à la puissance de transformer le monde de l'intérieur, réellement. Ah, mais vous le dites, mais imagine que ce n'est pas vrai, non? Ézéchiel 47. Ézéchiel 47. Si quelqu'un veut noter, vous avez la Bible, pour Ézéchiel, c'est un monsieur qui a écrit dans l'Ancien Testament, non? Et dans ce chapitre 47, il dit une phrase, une petite parabole, il dit que du côté droit du temple, jaillit une eau pure qui arrive à la mer de la Araba, traduit la mer de la corruption, autrement dit la mer morte, qui existe encore, c'est ces eaux salées incroyables que tu peux marcher dessus sans problème. Non? Et alors, tu arrives à la mer de la Araba et là, assainit tout entière. Ah, mais Ézéchiel peut-être rêvait. Il semble que l'évangéliste Saint Jean, après avoir percé les soldats
le côté droit de Jésus, il a témoigné avec cette phrase-là d'Ézéchiel. L'eau qui jaillit du côté ouvert du Christ, transpercée en croix, fait naître l'Église tout entière déjà. Sacrosanctum Concilium 5. Ça c'est pour que vous voyez que ce que j'ai dit avec des exemples un peu terre à terre, c'est fondé dans les conciles et dans l'Écriture. Sacrosanctum Concilium 5. Du côté du Christ endormi en croix, jaillit le mystère de l'Église capable d'assainir notre terre. Cela est fondamental pour commencer à prier. Et alors, que se passe-t-il lorsque compris? Le Seigneur nous dit, la parole, comprendre comme des amis, vous savez ce que je vous disais, comprendre comme des amis. Parfois, quand il jaillit des résistances, ne vous inquiétez pas. La tête peut comprendre, le cœur n'adhère pas immédiatement. Mais pas chez vous, pas personne. Depuis que nos premiers parents, ils ont eu ce mirage dans les jardins du paradis, et ils ont fait plus attention au mirage qu'à la réalité, il y a une division qui traverse toute l'humanité entre la tête et le cœur. Pourquoi on prend du temps dans une retraite? Parce que comme le cœur est lent, la tête est rapide. Ah, j'ai bien compris. Qu'est-ce que vous avez bien parlé, mon père? Maintenant, tout est oxygéné. Méfiez-vous de ça. Pourquoi? Ce n'est pas nécessaire de vous méfier du père, méfiez-vous de vous. Parce qu'avoir compris ne signifie pas que le cœur a adhéré. Et le cœur adhère avec du temps silencieux. Que le cardinal Sarah disait, la force du silence. O sea, c'est avec du temps silencieux. Parce que dans le silence de l'amour, le curseur se déplace. Je me cousais d'expression, non? Parce que vous êtes tous habitués à l'informatique, là, le curseur qui déplace à droite et à gauche, non? Donc, c'est vrai que dans le silence du cœur à cœur, le curseur se déplace. Et ce qui au départ me semblait un truc impossible, de résistance, petit à petit devient pas seulement une évidence, mais une réalité qui vérifie dans mon cœur les merveilles que j'ai entendues et j'ai compris dans ma tête. Et c'est quand le cœur vérifie qu'il se passe les grandes merveilles de l'Évangile. Si le cœur ne vérifie pas avoir compris, peut-être, ah, vous parlez avec beaucoup d'enthousiasme, ça me convainc, mais on peut être deux à côté. Et l'enthousiasme de l'un ne fait pas éveiller en permanence l'enthousiasme dans mon cœur. Il peut l'éveiller à un moment donné, parce qu'on est fait pour lui. Mais comment rester et demeurer dans cette merveille? Ça passe par l'échange personnel avec Jésus. Et ce travail de cœur, c'est, je dirais, notre travail à tous, aussi le mien, hein? Mais c'est notre travail à tous dans une retraite. C'est cœur à cœur. Pourquoi? Parce que la foi est agissante lorsque, en accueillant la parole, je vérifie dans mon cœur que Dieu est vrai. Attention à cette phrase-là. La foi agissante permet que, quand j'accueille dans mon cœur, je vérifie que Dieu est vrai. Il existe un chrétien lorsqu'il vérifie. Cette phrase est pas mienne, mais du disciple bien-aimé. Dans le chapitre 3 de l'évangile de Saint Jean, verset 33. C'est un verset facile à retenir. 3, 3, 3, non? Chapitre 3, verset 33. Celui qui accueille ses paroles dans son cœur, il vérifie que Dieu est vrai. Et quand je vérifie, personne ne peut me faire baloter comme voilà. Quand je vérifie, est tellement vrai qu'après le reste peut tomber, mais moi ça continue et ça me donne la force d'aller plus loin. Même comme Thomas More, qui était un laïc, les archevêques de son pays, les évêques de son pays, les curés de sa paroisse, ils étaient tous contre, mais mon cœur sait où il est centré et j'adhère pas à tout ce que archevêques
curé, etc., il semble suivre le roi Henri VIII. Mais ça, l'histoire est pleine. Autrement dit, ce qui est le cœur d'un christianisme qui avance, c'est quand je vérifie dans mon cœur pourquoi. Parce que le Seigneur, il agit vraiment, à Paray-le-Monial et ailleurs, mais à Paray-le-Monial c'est spécial, agit dans mon cœur pour me donner la possibilité d'avoir un socle qui ne soit pas menacé par personne. Cette phrase n'est pas mienne non plus, et de Saint Jean de la Croix, quand il dit, la personne, quand elle rejoint les noyaux de l'âme dans lesquels Dieu habite, même le démon n'a pas d'accès. À moi, ça m'a soulagé beaucoup. Je vois qu'en moi, le démon a encore des accès. Vous ne croyez pas que je suis là. Je vous dis, savoir qu'il y a un noyau dans lequel le Seigneur y est planté. Et quand je ne suis pas dans l'épidermique, et je lui donne du temps, et je permets que le Seigneur habite mon cœur, il y a un noyau dans lequel le démon n'a pas d'accès. Autrement dit, que même si tout le monde tombe, la sainteté, la communion avec lui et le rayonnement de vie qu'en moi le Seigneur est capable de faire ne sera jamais menacé. C'est à cela que Saint Jean-Paul II se référait lorsqu'on nous parlait d'un christianisme qui, dans ses sources, n'a rien à craindre. Et je sens que c'est très important de se le dire dans ce temps-là, parce que dans un climat un petit peu négatif, négatif, négatif, finalement on dit, est-ce qu'on va s'en sortir? Oui, bien sûr qu'on va s'en sortir. Pas par notre puissance, mais par une humilité qui n'est pas orgueil, mais c'est tout recevoir pour vérifier dans mon cœur que Dieu est vrai. Et alors là, c'est encore dans la première ligne, excusez-moi, non? Et cela nous renvoie à l'essentiel. Vivre dans le Christ, c'est le titre de la méditation que Monseigneur voulait vous donner ce matin. Vivre dans le Christ, c'est revenir à l'essentiel de nos vies. Oser aller à l'essentiel. Luc 10, 38, 42. Luc 10, 38, 42. Luc, ce n'est pas une marque de confiture de Paray-le-Monial. Hein? Luc, c'est un évangile. Luc, c'est un évangile, le chapitre 10, verset 38, 42. C'est un texte très beau. Hein? Il dit à peu près comme ça. Jésus va chez Marthe et Marie, non? Et puis il y a Marthe qui s'inquiète de beaucoup de choses, et après Marie a choisi la meilleure part, celle que personne ne peut la lui enlever. Que veut-il dire ça? Que ses parts, on a le droit de les prendre. Que veut-il dire ça? Pas travailler? Non. Moi, sincèrement, même si Saint Augustin dit ce que je viens de vous dire, à cela, je n'adhère pas à Saint Augustin totalement. Hein? Oui, parce qu'il dit que c'est une promotion de la vie contemplative par rapport à la vie active. Je ne suis pas sûr que c'est ça la volonté du Seigneur. Je ne suis pas sûr, hein? Saint Augustin l'a dit, il est certain, moi non, hein? Ok, non. Mais moi, je comprends une autre chose. C'est qu'effectivement, quand tu vis plus attentif, vous voyez que la phrase de Marthe est très intéressante. Ça te fait rien que ma sœur. C'est tel quel, hein? C'est pas une invention mienne, hein? Vous lisez. Ça te fait rien que ma sœur. Alors, évidemment, quel est le public que nourrit Marthe? Ça te fait rien que ma sœur, non? On est trop souvent dans cet effet rien que ma sœur, tous. Dans les hommes, dans les femmes, on peut l'appeler ça jalousie, dans les hommes, rivalité, mais ça fonctionne tous les temps, non? Et dans les prêtres aussi. Oh, l'autre prêtre, il y a plus que moi. Je suis nul, voilà. Vous voyez la phrase? Cette phrase, je suis nul, c'est aux anti, c'est les démons, c'est son spécialité. Tu es nul, plein mal. Hein? Et alors, qu'est-ce que le Seigneur lui dit à Marthe? Ne t'inquiète pas de tous ces machins dans lesquels tu crois nourrir ton cœur, ton fils de ta sœur. Mais non, que tu es un fils de ta sœur.
t'en fiches de si tu es plus, si tu es moins, si tu es valorisé, si l'autre est moins valorisé, t'en fiches de ça. Ça, c'est pas bien non plus. Thérèse de l'Enfant Jésus, la grande docteure de l'Église française, oui, une des grandes docteurs de l'Église française, hein, quand elle commence l'histoire d'Inam, elle commence comme ça, avec un texte qui semble un peu mièvrerie de jeune fille, un petit peu tout, voilà. Dans les jardins de l'Émi, il y a plusieurs fleurs. La première fois que j'étais en barbu comme ça, quand je me suis converti, il restait encore beaucoup de non-conversions dans ma peau, non? Et alors, j'ai commencé la vie spirituelle et on m'a dit, tu lis Sainte Thérèse de l'Enfant Jésus, tu verras que ça t'aide à la vie spirituelle. J'ai commencé la première page et j'ai arrêté. Non? Dans les jardins de l'époux, il y a plusieurs fleurs, non? Et chacune fait la joie de son jardinier. J'ai dit, je crois que je vais changer ici rapidement, donc... C'est vrai, hein? Vous lisez ça, l'histoire d'Inam, mais ce n'est pas une invention, non? Ah oui, bien sûr. Mais c'est très intéressant, parce que dans ces jardins de l'aimé, il y a l'essentiel dont on parle. Parce que chacun fait la joie du jardinier. Vous vous souvenez hier soir? La joie du jardinier. La joie de ton Dieu. La joie qui a le fiancé avec son épouse, vous vous souvenez? Quelqu'un m'a demandé les références. Isaïe 62, 1 à 5. La joie du fiancé avec sa fiancée, l'aura ton Dieu avec toi. Tu seras la joie de ton Dieu. Aïe, aïe, aïe, les lunettes, je vais lui acheter les lunettes, non? Isaïe 62, 1 à 5. Pourquoi je dis cela si important? Parce que, effectivement, dans ce rapport avec le Seigneur, il se passe, Marthe, Marthe, tu t'inquiètes de plein de choses, et dans cette inquiétude, tu nourris pas ton cœur. Tu nourris ton cœur, tu es nul, tu n'es pas comme ta sœur, l'autre est plus important que toi, tu ne fais jamais rien, tu n'importe quoi, non? La vie c'est toute incorvée. Toi, tu vis ou survis? Moi, je survis, non? Mais jamais vivre. Ben, écoute, pourquoi on ne peut pas commencer à vivre d'une fois pour toutes, non? C'est ça ce que Jésus lui dit à Marthe. Marie a choisi, c'est la vie contemplative l'essentiel? Non. Donc, toujours dans un couvent, non? Ce n'est pas que le Seigneur veut fabriquer des couvents sur toute la terre, non? C'est une autre chose. Est-ce que tu peux vivre toutes les réalités humaines en ayant comme public, excuse-moi l'expression, non? Comme on est tous dans l'époque des médias, toujours on a un public, même si on ne les voit pas, mais on a tous dans la tête un pour qui on fait les trucs. Hein? Je fais ça, si elle voyait ce que j'ai fait, mais elle ne voit pas ce que j'ai fait. Mais qui est elle? Je ne sais pas, toujours en elle ou en il, dans lequel on vit toute la journée à faire les choses pour quelqu'un. Ou à se plaindre que c'est quelqu'un ne l'a pas vu. No? Alors, si tu avais comme public le Seigneur, c'est un déclic. Hein? Mais si tu avais comme public le Seigneur, tu serais nourri d'une merveille que personne ne peut t'enlever. Pas seulement que personne ne peut t'enlever, mais que toi-même, tu peux être rayonnant de cette eau pure, parce que quand elle arrive à la mer de l'Araba, elle a traversé les rivières, dit le texte, et dans les deux rivières jaillissent des arbres qui donnent des fruits 12 fois par an. Ça, c'est encore le prophète Ézéchiel. Mais qu'y a-t-il derrière? Qu'effectivement, quand tu es nourri du Seigneur, ça rayonne du Seigneur. Même si dans ton couvent, il n'y a personne qui a des apparitions du cœur de Jésus. Parce que les lectures de Marguerite Marie, à moi, me travaillent trop souvent. J'ai pensé ce matin, qu'est-ce que le cœur de Jésus lui disait à Marguerite Marie, parce qu'il s'est de moi, hein? Parce qu'il s'est confié à elle, non? Ah, regarde ses sœurs, elle fait mine d'être dans les couvents, mais là, dans les cœurs, mais elle a la tête à mille trucs qui ne pas, et ça me blesse, non? Vous, si elle voyait tout ce que... Non? Mais pourquoi? Parce qu'effectivement, le Seigneur vit en rapport à nous
que quand on les vit bien, ça réveille dans les autres les merveilles de son amour. Et alors, je continue. Donc, comprendre et vérifier. Et vérifier, ça donne que la vie éternelle commence à agir dans mon intérieur. Et c'est là, quand on les vit, on a la possibilité d'être dans notre monde des sources, des évangiles, des respirations de l'amour du Seigneur, de l'oxygène du Seigneur, qui est capable de réveiller en tout homme cette merveille qui se cache déjà dans son cœur sans le savoir. Et alors là, Saint Paul arrive à dire quand on commence à vivre cette vie éternelle, cette merveille que l'Évangile appelle la vie éternelle, le grand don de Dieu à l'homme, c'est la vie éternelle dans le Christ Jésus. Et il dira Saint Paul, quand je commence à vivre cette vie, tout me semble désordure devant la connaissance de Christ Jésus, mon Seigneur. Tout. Ce n'est pas que tout soit désordure, non. C'est que devant la connaissance du Seigneur, tout le reste me semble rien du tout. Ah, mais Seigneur, je voudrais que ça commence vraiment dans ma vie. Parce que si tu me fais la pub, et après je ne sais pas comment vivre ça, voilà, je vais faire comment on vit ça. Non? Première chose, c'est que Jésus lui dit à la Samaritaine, « Crois-tu que c'est moi ?» C'est que Jésus lui dit à l'aveugle né, « Crois-tu que c'est moi ?» C'est que Jésus nous dit à chacun de nous, « Crois-tu que c'est moi, celui qui donne la vie pour la tienne ? » Crois-tu ? Acte de foi. Et acte de foi qui donne immédiatement une source, ce que Jésus lui disait à la femme de Samarie. Dans ton intérieur jailliront des sources d'eau vive qui vont jusqu'à la vie éternelle. Qu'est-ce que c'est que cette source d'eau vive? C'est que quand je dis oui, c'est nécessaire, radicalement nécessaire que je dise oui. Celui qui nous a créés sans nous, ça c'est Saint Augustin, celui qui nous a créés sans nous, personne ne nous a demandé la permission de naître dans un coin, de naître dans un pays. No? La fierté d'un pays est bonne, n'est pas mauvaise. Mais avoir une fierté selon laquelle tous les autres ne sont rien, il y a quelque chose qui cloche. Parce que personne ne vous a demandé de naître dans votre pays. Imagine que Dieu décide que vous naissez, bah, je ne sais pas, au pôle nord, au pôle sud, en Nigeria, à Guadeloupe ou à Taïwan. No? Ce n'est pas nous à choisir où nous sommes nés. Celui qui nous a créés sans nous, dit Saint Augustin, ne nous sauvera pas sans nous. Autrement dit, lui respecte totalement notre libre oui. Et pour que ces réalités commencent à être agissantes dans mon cœur, il faut adhérer avec un oui libre, réel et concret. Oui, Seigneur. Parfois ça tarde, hein? Mais si ça tarde, ne partez pas. Je me souviens une nuit que j'étais en Terre Sainte avec mon Seigneur. Il nous a invités à venir avec un groupe d'étudiants d'Avignon. Il est arrivé en Terre Sainte. La première nuit à Jérusalem, on était à ce qu'on appelle Gallicanto, que c'est là où il y avait le palais de Caïphe, no? où Pierre a régné le Seigneur. Et alors, dans c'est un lieu privilégié parce qu'on voit la nuit, après que tout le monde est allé coucher, j'ai sorti au jardin et on voit le torrent du Cédron, à gauche la coupole du temple, le rocher de Don et la mosquée d'Al-Aqsa. Et puis on trouve à la droite Gethsemane et vers le nord Béthanie. Donc on voit tout ça, non? Et à part, on voit des minarets, on voit des panneaux de Coca-Cola, des Carrefour, non? Là vous êtes là-bas aussi, etc. Non? Ok? Et c'est comme ça, hein? Mais moi j'étais là, et est-il vrai? Voilà cette question du oui, l'importance du oui de la foi. Est-il vrai, je me posais la question antérieurement, que ça fait 2000 ans, quelqu'un, un homme de ma race plus jeune que moi, j'étais déjà plus âgé quand Jésus est mort, ici, il a donné la vie pour moi et pour mes péchés? Et non, ça n'arrivait pas.
Vous êtes un prêtre ? Il ne s'adhérait pas, non, ça n'adhérait pas, non ? Est-il vrai que ça fait 2000 ans, ici, en face, dans cette colline, avec ces panneaux de Carrefour et Coca-Cola, vous voyez, ça choque aussi, parce que tu dis, ma société actuelle, est-il vrai que c'est un lieu habité par Dieu de telle façon que quelqu'un donne la vie pour la mienne, pour me faire vivre pleinement l'authentique vie ? Non, je n'adhérais pas. 1 heure, 2 heures, 3 heures. À 4 heures, c'était 3 heures du matin, j'adhérais. Pourquoi j'ai dit j'adhérais? Parce que si je ne perds pas du temps pour que ça adhère, et quand ça commence à être un peu trop de résistance et j'ai des croches, j'empêche que le Seigneur fasse son œuvre. Le Seigneur n'a pas dit que c'est une carte bleue, je mets le truc et ça paraît. Le Seigneur nous a dit qu'en perdant du temps avec lui, en demandant humblement, en se plaçant cœur à cœur devant son cœur, en croyant qu'il est dans le Saint-Sacrement réellement, présence réelle de Jésus, et que je ne suis pas présent réellement à lui. Lui, il est présent réellement à moi, mais je suis ailleurs. En perdant du temps, il y a un moment que le cœur, pas seulement adhère, sinon du coup, Jérusalem et les panneaux de Carrefour, la réalité d'une ville moderne avec tout ce qu'elle porte n'est pas le synonyme d'une société où Dieu est parti, et le synonyme d'une société que le Seigneur habite jusqu'aux les ports les plus petits de notre réalité concrète et actuelle dans laquelle nous sommes. Dieu n'est pas parti de ce monde. C'est nous qui sommes partis ou endormis ou tétanisés ou je ne sais pas quoi. Et on n'ose pas traverser ces premières résistances pour que la foi, on dise oui, fiat, librement, oui Seigneur. Et si la tête le dit et le cœur ne l'accompagne pas, perdons du temps avec la parole, devant le Saint-Sacrement, en suppliant, Seigneur, je ne sais pas comment ça roule, je ne sais pas comment ça marche, mais je vais croire, augmente ma foi. Seigneur, je te supplie. Vous savez, quand on supplie, le Seigneur agit. Ça, ce n'est pas moi qui l'ai dit non plus, c'est Saint Grégoire le Grand. J'aime beaucoup me fixer aux autres, parce que comme ça, n'importe quel niage, oui, tu le dis, mais va voir si c'est vrai. Non? Saint Grégoire le Grand, c'est un docteur de l'Église. Non? Et Saint Grégoire le Grand dit qu'au tombeau, au moment de la résurrection du Seigneur, ils sont allés, Pierre et Jean, ils ont couru, Jean a couru plus que Pierre, ils sont arrivés au tombeau, non? Et après ils n'ont rien vu, ils ont vu les lanceurs et tout ça, et il dit l'évangile, ils se sont barrés. C'est l'évangile qui dit ça, hein? Et Marie-Madeleine est arrivée, et elle est restée, elle pleurait, elle attendait, son cœur disait, c'est pas possible. Elle restait, elle attendait, elle croyait pas, elle savait pas trop ce qui s'est passé, elle continuait, et dit Saint Grégoire le Grand. Dans l'attente, le cœur se dilate pour rencontrer. Voyez un peu, tellement important ça. Dans l'attente, dans la supplication, dans la perte du temps, dans le cœur à cœur dans lequel il semble qu'il ne se passe pas ce que j'attendais, se passe. Parce que le Seigneur, qui est en une passion d'amour, ne peut pas se révéler en cœur plat. Ça cloche. On a besoin d'un cœur en attente et éveillé, en suppliant, pour qu'un cœur qui est en attente, et éveillé et suppliant, puisse rejoindre mon cœur. Et le fait d'avoir vécu déjà 30 ans de rencontre avec le Seigneur ne me garantit pas celle d'aujourd'hui. Ah non, tu es déjà un expert, non? Moi, depuis 4 heures, je suis là, hein, en résistant. Oui, voilà, ça arrive aussi, non? Mais c'est vrai que quand tu restes et tu demeures, la merveille te rejoint. Et cette merveille, le Seigneur veut nous l'accorder comme impermanence dans nos cœurs. Mais la permanence ne viendra pas, non, que les autres la fassent pour moi. Non, c'est pas possible. C'est comme moi, quand la première fois que je suis tombé amoureux,
Je crois que ça ne m'a pas prédestiné à être prêtre, mais aurait pu, hein, parce que la première fois que j'étais amoureux, quand j'avais tellement de timidité, je n'osais pas lui dire, et j'ai confié à un compagnon, un ami que j'avais, de lui dire, et c'est lui qui est sorti avec elle. Mais attention, ça peut nous arriver à tous. Hein. Ça, que l'autre fasse ne signifie pas que. Vous voyez ? C'est personnel. Alors, voilà. Donc, c'est bien. Et donc, les sources antérieures arrivent, Jean 4. Une liberté nouvelle vient aussi fruit de la vie éternelle. Une liberté nouvelle. Pas ce que notre génération appelle liberté et pas ce que la révolution a donné comme nom liberté. Pas que ça, aussi. La liberté de croire, bien sûr, parce que la foi ne s'impose pas. Hein. Mais il y a plus que ça. La vie éternelle donne une nouvelle liberté, parce qu'en réalité, on n'est pas menacé par la mort. Ça, c'est pas moi, c'est la lettre aux Hébreux. Le Christ, par sa Pâque, a vaincu le dernier ennemi qui brisait le cœur de l'homme, que c'est la peur de mourir. Ce n'est pas la peur psychologique qu'on a tous, même Jésus l'a eu. C'est la peur plus que psychologique, et c'est celle qui vient dans l'intérieur de l'âme, de ne pas accepter ou endormir la possibilité de ma mort comme la porte ouverte à un plus grand qui va me rejoindre. Cette liberté, j'avais un témoin qui s'appelle Hoffman, un journaliste français qui a été prisonnier à la djihad islamique au Liban, ça fait déjà quelques années. Et j'ai aussi une autre grande amie, que je la fréquente souvent parce que pour la génération actuelle où les gens ne croient pas trop à l'évangile, et ça lui ressemble un petit peu à de la musique célestiale, j'aime beaucoup leur présenter cette fille parce qu'elle est très rayonnante de ça. Il s'appelle Eti Lesum, qui était un juif non baptisé. Et je prêche avec d'autant plus assurance d'elle que le pape Benoît XVI, avant de partir à l'hélicoptère, c'était hier l'anniversaire de son départ en hélicoptère du Vatican, non? Et justement, ce jour-là, l'homélie qu'il a faite, il a cité Eti Lesum au cœur même de sa prédication. Donc, c'est le pape qui l'a cité avant de partir, comme son testament, donc quelque chose de vrai et d'orthodoxe pouvait avoir derrière. Non? Pas baptisé, quand on commence à lire son bouquin In Vibule Verse, tu n'as pas l'impression d'entrer dans un bouquin spirituel, non? Parce que c'est un journal dans lequel il écrit de tout et de rien. Non? Il y a des phrases qui te disent, écoute, si c'est ça s'intéresse à l'enfant Jésus, je suis torero moi-même. Non? Parce que c'est vrai, elle disait, voilà, elle était fière d'avoir couché avec son psychologue qui ne voulait pas coucher avec elle, mais elle était fière d'elle-même qu'avait réussi à ça. Non? Quand tu commences à lire ça, oh là là, là là là là là. Mais non, mais c'est très intéressant. Quelques pages plus tard, c'est impressionnant. Parce que, elle, justement, dans cette relation avec ce psychologue qui était un ancien juif, qui est devenu chrétien, elle a connu Jésus. Et elle disait, par rapport à la vie éternelle, et pas seulement disait, elle vivait, par rapport à la vie éternelle, cette peur de la mort dépassée par la foi à la vie éternelle est impressionnante. Parce qu'elle disait, quand je prends la vie en fuyant de la mort qui arrive, ça nous arrive à tous, hein? En fouillant de l'amour qui arrive, je sens mon cœur éparpillé. Quand je prends la vie tout entière, même avec l'amour qui fait partie de la vie, je perçois une unification de mon cœur que personne ne peut m'enlever. Et ça me résonnait, Luc 10, 42. C'est que personne ne peut enlever, même pas baptisé, mais il était dans le Christ. Pourquoi? Parce que la vie éternelle, c'est le don, le grand don de Dieu à l'homme, dit Saint Paul. C'est quand ma vie commence à toucher la vie divine. Et c'est plus seulement moi et mes pauvretés qui m'habitent, il y a plus que moi. Il y a Dieu même qui habite mon intérieur. Et il habite de telle façon que plus je lui laisse habiter, plus je me sens être moi-même.
Parce que quand je lui laisse la place à un autre, ça c'est un autre en Suisse impressionnant qui s'appelait Maurice Hundel, non? Et il y a un bouquin qui s'appelle « Moi est un autre ». Quand je lui laisse la place à cet autre majuscule qui est déjà dans mon intérieur, je perçois une unification de mon cœur que personne ne peut m'enlever. Ça s'appelle vie éternelle. C'est pour ça que je voulais faire un petit peu glaner quelques éléments de ces vies dans le Christ pour comprendre qu'on est au cœur d'une réponse aux situations que nous vivons, mais vraiment à tous les niveaux incroyables. Dans le cœur à cœur, silencieux, avec mon maître, dans cette adhésion du cœur qui vend les résistances. Alors j'étais ému, je vais finir avec ça, j'étais ému parce que tout à l'heure, dans la première lecture qui, spontanément, dans cette prière de louange, on a fait, c'était Matthieu 11, 28, 30, et la méditation que j'avais écrite ici, avant ce matin, était Matthieu 11, 25, 30. Et je voudrais simplement vous laisser avec cette citation, que c'est d'une beauté incroyable, c'est une autre ligne de l'écriture. Vous dites, mais pourquoi vous parlez de Saint Matthieu quand vous nous avez dit qu'on allait parler de Saint Jean? Très facile, tous les spécialistes des évangiles synoptiques disent que ce petit texte que je viens de vous dire, c'est un aérolithe joannique dans l'évangile de Matthieu. Qu'est-ce que ça veut dire? Un peu, il y a le cœur même de tout l'évangile de Saint Jean qui est derrière. Et qu'est-ce qu'il y a dans ces versets? C'est Jésus, exultant dans l'esprit, dit « Merci Père, Seigneur du ciel et de la terre ». C'est une prière, comme ce qu'on voyait hier soir. « Merci Père, Seigneur du ciel et de la terre, parce que tu as caché ces choses aux sages et aux savants. Et tu l'as révélé au tout petit. » Pourquoi le tout petit? Est-ce qu'il faut être non intelligent pour comprendre l'évangile? Non. Dieu nous a donné l'intelligence à chacun la sienne et très bien pour pouvoir comprendre. Que veut-il dire? Qu'il y a des personnes payées de leur intelligence. Ah, moi je ne sais pas, toi non. Ça ne te fait rien que ma sœur. On vit tellement dans cette espèce de rapport dans lequel je sais toi, non? Parce que je me sens quelqu'un. Hein? Je suis docteur en théologie, je me moque de moi-même. Hein? Donc je sais un peu plus que vous. Ridicule! Non mais c'est ridicule. Parce que tu peux savoir toute la théologie du monde et pas savoir frôler une seconde le cœur de Jésus. Nul. Mais ce n'est pas que Jésus dit qu'il ne faut pas utiliser l'intelligence que nous avons, celle qu'il nous a donnée, oui, ça oui. Hein? Pour comprendre ce qu'il dit. Mais qu'est-ce qu'il y a derrière? Quand Madeleine ne trouve pas Jésus, elle pleure. Ça, c'est la pauvreté dont l'Évangile parle. Quand tu n'y arrives pas, même si ça fait 30 ans que tu pries, tu commences à 4 heures du matin à prier et tu vois qu'à 7 heures, tu n'as pas encore rencontré le Seigneur. Ça m'arrive parfois, non? Tu es un pauvre. Parce que si tu décroches, tu es un riche. Oh, je me débrouille quand même. Hein? Si tu es un pauvre, tu supplies. Et quand tu supplies, tu rencontres. Quand tu es un humble, tu rencontres. Quand tu demandes pauvrement, cherchez, vous rencontrerez. Poussez, et on vous ouvrira. Parce que quand on cherche, on rencontre. Mais on a besoin de ce dynamisme-là. Tu as caché ces choses aux sages et aux savants et tu l'as révélé au tout petit. Oui, Père, tel a été ton bon plaisir. Et ce bon plaisir n'est pas banal non plus. Si on n'ose pas être la joie de notre Dieu, voilà, agréable à lui, cette phrase n'est pas mienne de Saint Paul, la lettre aux Romains, chapitre 12, versets 1 à 2. Offrez vos corps comme une hostie, sainte, vivante, agréable à Dieu. Tel sera votre culte spirituel. Ne vous accommodiez à ce monde qui passe. Au contraire, transfigurez-vous par le renouvellement de votre pensée, de telle façon que vous arrivez à savoir quelle est la volonté de Dieu, ce qui est bon, ce qui lui est agréable, ce qui est parfait.
Agréable signifie oser en rapport d'amour, être agréable. Parfois, la femme qui est amoureuse ou qui veut, elle, à la fin, elle s'en fiche.

Alors, il faut entrer dans ce registre agréable. Et alors, il dit, cela a été ton bon plaisir. Oui, Père. Il dit, personne connaît qui est le Fils si ce n'est le Père. Cette phrase-là n'est pas banale. C'est au cœur même du Concile Vatican II. Tous les Conciles Vatican II travaillent cette phrase, personne connaît qui est le Fils si ce n'est le Père. Pourquoi cela est si important? Vous inquiétez pas. On revient à ce qu'on disait hier soir. Est-ce qu'on se connaît? Jésus même, le Fils de Dieu, il se connaît que dans la relation. Il se connaît dans ce que le Père dit de lui. Nous, le Seigneur prononce par le baptême un nom nouveau. Celui prononcé par la bouche du Seigneur. Dans ce texte d'Isaïe 62, dont j'ai parlé tout à l'heure, quelques versets avant celui d'être la joie de son Dieu, il dit, on te donnera un nom nouveau, prononcé par la bouche du Seigneur. Qu'est-ce que c'est que ce nom nouveau? Que ni mon CV, ni ce que mes parents disent de moi, ni ce que mon fiancé dit de moi, ni ce que le public dit de moi, ni ce que je me dis de moi-même est la vérité. Je suis plus que ce que je vois. Et me tourner vers le Seigneur pour qu'il dise, c'est le cœur d'une vie qui déploie pleinement les merveilles qu'il a semées en nous. Il nous a créés, avant la création du monde, saints et immaculés dans sa présence dans l'amour. Éphésiens 1, 5. Que veut-il dire ça? Tout simplement que c'est plus vrai, c'est que je suis au cœur de Dieu, saint et immaculé, dans sa présence dans l'amour, que ce que je dis de moi-même. Ça, c'est un acte de foi. Parfois plus grand que croire que Dieu existe. Non? Que croire que Dieu existe, ça va. Mais croire que je suis saint et immaculé dans sa présence dans l'amour, et ce que Dieu voit en moi, c'est ça? Le pauvre, vraiment, les lunettes, là, il a les vitres opaques complètement, non? Et il se voit, parce que quand c'est les vitres opaques, on se voit qu'un miroir de soi-même, non? Non, c'est pas vrai, il me voit. Et alors, oser vivre une vie fondée plus sur le Seigneur dit de moi, si que le Seigneur dit de moi, que ce que j'ai dit de moi-même, c'est au cœur de cette vie éternelle dont il nous parle. Et cet acte de foi, encore là, on a besoin de vaincre les résistances dans le cœur à cœur, dans un rapport personnel avec lui. Et quelle est la conséquence de ça? C'est qu'on a entendu. Si vous êtes chargé sous le poids du fardeau, je vous procurerai le repos. D'où vient-il ce repos? Déjà, de ne pas lui présenter votre CV au Seigneur comme si c'était la vérité. C'est en accueillant ce qu'il dit de moi et en étant ses conjoints. Oh. C'est-à-dire, le repos n'est pas un whisky on the rock, non? Dans une croisière dans la Méditerranée, non? Avec, avec des, je ne sais pas, j'imagine des trucs, comme je ne suis pas moderne, je ne sais pas, tous les iPads, iWeed, iMachin, iMoumoumoumoum, non? C'est vrai, hein? On s'imagine le repos comme ça et ça ne repose jamais. Par contre, prenez mon joug et vous trouverez le repos. Que veut-il dire? Soyez mes conjoints, joints, c'est la même racine. Soyez mes conjoints et vous trouverez le repos. En adhérant à moi et en portant les joints avec moi, autrement dit, en prenant part à ce que je vis, le cœur se dilate. Et le cœur se dilate, le cœur devient ce qu'il est, à fur et à mesure qu'il vit, uni à Jésus en permanence. Pas théoriquement, mais réellement. Vie éternelle, la vie dans le Christ. Quand on touche un petit peu ça, tout le reste semble désordre. Et je ne suis pas attiré à des choses ridicules lorsque la merveille rejoint profondément mon propre cœur. Je respire, pas la pollution, je n'ai pas oublié Cuernavaca, hein?

Un des très gros problèmes que la majorité des chrétiens vivent quand ils ouvrent ce qu'on appelle à tort l'Ancien Testament, ce que nous appellerons les Écritures pour faire comme les apôtres, car Pierre nous dit toujours « comme disent les Écritures », Paul nous dit toujours « comme il est écrit dans les Écritures », donc les Écritures, eh bien c'est que nous avons une lecture souvent malmenée par la traduction et par quelquefois une interprétation qui, souvent, dans les sermons, on entend encore ça malgré les documents de l'Église sur la lecture de la Bible. On entend souvent, j'ai envie de dire, jouer le Nouveau Testament contre l'Ancien et l'inverse, c'est toujours au bénéfice du Nouveau par rapport à l'Ancien. Comme si Dieu pouvait se contredire. Savez-vous, s'il y avait un problème entre les deux parties de la Bible, il y aurait un problème au cœur de la Trinité. Or, Dieu est amour. Si le Père est amour, le Fils est amour et l'Esprit est l'Esprit d'amour. Si l'un est un Dieu vengeur et que l'autre est amour, il y a un problème au cœur de la Trinité. Et la Trinité n'est plus la Trinité. Alors il y a deux dieux différents. C'est ce que prêchaient certaines hérésies du 3e et du 4e siècle. On jouait le Père contre le Fils. C'est totalement faux. Et c'est tellement faux que Jésus nous dit « Ce que je fais, je l'ai vu chez mon Père. » L'Esprit vient du Père et du Fils. Et c'est un seul Esprit. Notre problème majeur, c'est que nous méconnaissons le Père. Or, le Père est la source de tout bien. Le Père, c'est celui qui a le patrimoine. Le Père, c'est celui qui donne l'héritage. Le Père, c'est celui qui engendre le Fils. Et je me souviens d'une petite réflexion de Mgr 23 au JMJ, quand une journaliste d'un journal que je ne nommerai pas pour sauver la charité, lui a demandé ce qu'était ce rassemblement de jeunes et ce qu'ils cherchaient. Et pourquoi il y avait un esprit aussi fraternel? Mgr 23 a répondu, ils sont autour de leur père. Parce que s'il n'y a pas de père, il n'y a pas de frère. Et on le voit tout de suite, dès les premiers chapitres de la Bible, car dès que l'homme a refusé d'être fils, c'est ça le problème fondamental qui s'est passé à la création. L'homme a refusé d'être fils. Je vais expliquer pourquoi. Dès que l'homme a refusé d'être fils, la division s'est installée. Dès que l'Église s'est coupée de ses pères Israël, la division s'est installée. C'est Benoît XVI lui-même, dans le deuxième tome de son Jésus de Nazareth, qui appelle Israël « nos pères ». Or, dès que nous nous sommes coupés de nos pères, la division entre frères s'est installée et dure toujours. Dès la création, voyez-vous, Dieu Père, Créateur, comme l'appelle Moïse au Deutéronome, quand il parle à Israël, il dit « Est-ce que Dieu n'est pas ton Père et ton Créateur, Israël ?» Vous trouvez ça au chapitre 32 du Deutéronome. Eh bien, dès que Dieu commence à orchestrer cette superbe symphonie qu'est la création telle que décrite dans le premier chapitre de la Genèse. Une symphonie où chacun a sa place. Je ne sais pas s'il y en a parmi vous qui font de la musique. Dès qu'il y a un instrument qui fait ce qu'il veut, c'est la symphonie devient cacophonie. C'est exactement ce qui s'est passé. Quand l'homme a refusé à son père l'alliance proposée, alors la cacophonie s'est installée. Et qu'est-ce que c'était que cette alliance? Vous voyez, c'est très important parce que dès le début de la Bible, Dieu se révèle comme un père qui fait alliance. C'est-à-dire qu'il n'est pas là pour tirer les ficelles d'une marionnette et faire de l'homme un joujou. Non, pas du tout. Ce que Dieu propose à l'homme, c'est un partenariat. L'acception noble du terme, c'est-à-dire une relation. Une relation qui se fait sous forme de contrat d'alliance.
dans une alliance, c'est comme un contrat d'assurance. Les deux parties s'obligent à. Il y a droit et il y a devoir. Deux mots que la société du XXe siècle, ou plutôt du XXIe, a beaucoup de mal à digérer. Si nous voulons des droits, ça veut dire que nous sommes prêts à répondre aussi à des devoirs. Il n'y a pas de droit sans devoir. Il n'y a pas d'alliance avec Dieu sans des droits et des obligations. Il n'y a pas de vie de famille sans droits et obligations. Et c'est ce que l'homme a eu le plus de mal à comprendre tout au long de l'histoire de la rédemption, où nous avons eu des poussées d'adolescence qui nous ont fait rejeter le Père. Mais nous ne nous sommes pas aperçus qu'en rejetant le Père, nous cessions d'être fils, donc que notre vie cessait d'avoir un sens. Quelle était cette alliance ? Tu peux manger de tous les fruits du jardin, tous, sauf un arbre. Mon chéri, tu peux t'amuser avec toutes les bicyclettes, les trottinettes et les jeux qui sont dans la maison, sauf la moto de papa. Et l'homme veut monter la moto de papa, évidemment. Rien de plus savoureux que le fruit défendu. Tout le problème tient là. Le père engage avec l'homme une relation, mais le père ne peut être pleinement père que si le fils consent à être fils. Il y a dans le Talmud, qui est dans le grand livre d'études du peuple d'Israël, une phrase très très importante. Si vous ne retenez que ça de l'heure que nous allons passer ensemble, vous aurez déjà compris beaucoup de choses. C'est ceci. Si tu veux savoir où tu vas, commence par apprendre d'où tu viens. Je répète. Si tu veux savoir où tu vas, commence par apprendre d'où tu viens. Voilà. Finalement, c'est très très simple. Parce que qu'est-ce que c'est qu'un père, sinon celui qui donne la vie et l'identité, c'est-à-dire le nom, qui va être tuteur dans le bon sens du terme, c'est-à-dire le petit arbre peut s'appuyer dessus pour pousser droit, et qui va donner un contrat d'alliance. Contrat d'alliance où l'un et l'autre ont un rôle capital à transmettre, c'est-à-dire de se laisser transmettre le patrimoine. Patrimoine, on comprend ça très bien quand il s'agit de compter les petites cuillères en argent, ou les chandeliers, ou la vaisselle de la maison après le décès de papa. Ça se passe généralement assez mal d'ailleurs. C'est la propriété du père que le fils reçoit pour devenir père à son tour, le transmettre à son fils qui va devenir père à son tour et le transmettra à ses enfants. Et quand la transmission s'arrête, surtout du point de vue spirituel, eh bien nous volons à nos enfants leur part d'héritage. C'est très très simple. Monseigneur Lustiger disait, si vous ne transmettez pas à vos enfants la totalité du patrimoine spirituel que vous devez normalement avoir reçu, mais si vous ne l'avez pas reçu, il vous appartient de reconstituer, vous n'êtes pas vraiment parent. Et c'est très juste, voyez-vous. Et je crois que dès les commencements de la Bible, puisque c'est là notre sujet, vous avez le Père qui veut une relation privilégiée avec le Fils. Pour ça, il institue deux choses qui sont absolument majeures. Le couple humain homme-femme, je précise, de nos jours ça vaut mieux. Le couple humain homme-femme, ce que notre père Jean-Paul II appelait le sacrement primordial de la création dans ses catéchèses du mercredi. Le sacrement primordial de la création, le fondement. Si ça s'est ébranlé, toute la création est ébranlée. Et nous l'avons reçu de notre Père, Créateur. La deuxième chose, et nous allons en vivre le rappel ce soir, c'est le Shabbat. C'est-à-dire le moment où l'homme, s'il est conséquent avec son identité de fils, va tout quitter
pour passer une journée avec son père. C'est là le sens, entre parenthèses, des lois qui interdisent le travail pendant le Shabbat. Parce que comme Dieu connaît l'homme, il sait très bien qu'il faut des garde-fous. Sinon, le Shabbat va devenir comme nos dimanches, n'est-ce pas ? Je ne développerai pas. Mais nous avons perdu le dimanche. Ça n'est plus le jour du Seigneur. Or, le Shabbat, c'est la deuxième institution que Dieu pose dès les origines, Genèse chapitre 2. Parce que en Père, comme il est Père, et qu'il sait comment sont ses fils, parce qu'il sait tout, et qu'il est bienveillant, c'est-à-dire qu'il veut notre bien, il nous met chaque semaine un lieu de rendez-vous pour nous faire goûter à la fois sa tendresse, à la fois que nous ne sommes propriétaires de rien du tout et que c'est lui le créateur, et que nous sommes des fils. Ça, c'est un acte d'amour, c'est un acte prophétique en même temps, parce que, pourquoi ? Parce qu'il sait très bien que l'homme est ainsi constitué, que s'il ne respecte pas ces 24 heures où il se retrouve fils aux genoux du Père, sur les genoux du Père, à étudier la parole de Dieu, à l'écouter, il va se laisser envahir par toutes sortes de choses, et mais surtout par l'instinct de puissance et le goût du pouvoir, qui petit à petit vont envahir sa vie, jusqu'au moment où il va croire qu'il est seul responsable du monde et de sa destinée, et que ça va arriver à ce que nous livre le spectacle de la terre aujourd'hui. Tout ça parce que nous n'avons pas écouté notre Père, qui nous disait un jour par semaine, tu arrêtes tout et puis tu viens me retrouver, qu'on se parle tous les deux. C'est très simple. Pour ça, pour faire cette démarche, c'est sûr qu'il faut sortir de l'adolescence. C'est sûr qu'il faut sortir de l'esprit de mai 68. C'est sûr qu'il faut accepter dans notre cœur de cesser contre le Père toutes les projections des problèmes qu'on a pu avoir avec nos pères de la terre, et qu'il faut rentrer dans la relation de Jésus au Père. Et à ce sujet-là, je vous donne une petite recette toute simple. Vous savez que ceux qui m'ont déjà entendu parler savent que je donne des recettes simples. Vous prenez un temps quelque part de silence et de désert, et votre Bible et un crayon et un papier. Et là, vous lisez l'évangile de Saint Jean d'un bout à l'autre, tranquillement, donnez du temps au Père. Et vous relevez sur un papier tous les versets où Jésus parle du Père. Prenez beaucoup de papier, il y en a pas mal. Et après, vous allez dans votre coin prière, parce que j'ose espérer que chez vous, vous avez un coin prière, avec une Bible ouverte. Surtout ceux qui fréquentent Medjugorje, parce que la Vierge Marie a dit qu'il fallait étudier la Bible. Donc, dans votre coin prière, dans le silence et le calme, vous priez avec les versets que Jésus qui parle de son Père. Et c'est là que vous allez avoir envie de vivre cette relation-là. Parce que c'est une relation magnifique. Vous aurez envie de rentrer là parce que c'est votre maison. Parce que Jésus a dit, je suis la porte, mais il n'a pas dit qu'il était la maison. Il faut passer par lui, oui, mais il faut rentrer dans la maison. Et la maison, c'est le Père. Dès les origines, la maison, c'est le Père. Voyez-vous, dès les origines, Dieu a révélé à Israël qu'il était Père. Comment il lui a révélé ? Il lui a révélé en Exode chapitre 4. Quand il dit à Moïse, va dire à Pharaon, laisse partir Israël, mon premier-né. Laisse partir Israël, mon premier-né. Si tu ne laisses pas partir Israël, mon premier-né, je tuerai tes premiers-nés. Parce que Pharaon les jetait déjà dans le fleuve, les enfants d'Israël. Il faut regarder l'histoire dans la chronologie. Déjà Pharaon jetait dans le Nil tous les petits garçons d'Israël. Pas seulement les premiers-nés. Quand Moïse, qui a échappé, on le sait tous, quand Moïse, donc adulte, est envoyé à Pharaon, Dieu lui dit, va dire, Israël est mon premier-né. C'est sûr, à partir du moment où on accepte
que Dieu vous dise « Tu es mon premier-né », ça veut dire qu'il est père. Il y a une logique, non? Dieu ne peut pas être père s'il n'a pas de fils. Et le premier fils, c'est Israël. Avec tout le mystère de l'élection, avec beaucoup de devoirs, beaucoup de souffrances, beaucoup de persécutions, mais Dieu est un père, il est fidèle, et il garde son alliance, quelles que soient les turpitudes du chemin. Mais ça, c'est très important. Dès le quatrième chapitre de l'Exode, Dieu dit à Israël, « Tu es mon fils », ça veut dire « Je suis ton père ». Seulement, nous sommes très bloqués par un texte de l'Exode où, justement, Dieu se révèle, c'est au chapitre 20, c'est le moment où il donne à Israël les 10 paroles qui sont les colonnes vertébrales de toute la révélation, ces 10 paroles qui sont comme un contrat. Je veux parler de ce que on appelle en français les 10 commandements, mais ce qui est en hébreu s'appelle les 10 paroles. Alors, parce que les commandements, il y en a 613 dans la Bible. Dans la Bible, pas des imaginations de rabbins. Les 613 commandements sont tous dans la Bible. Sauf que vous voyez, le peuple d'Israël, quand il entend un impératif, pour lui, c'est déjà un commandement. Donc, il le classe dans les commandements. Voilà. Mais ils sont tous dans la Bible. Donc, dans l'Exode, au chapitre 20, vous avez une parole qui piège parce que c'est une parole mal traduite. N'oublions pas que nous ne sommes pas encore guéris de la théologie de la substitution. Ce que j'appelle théologie de la substitution, c'est Israël, c'est fini, c'est de l'archéologie spirituelle, le vrai Israël, c'est l'Église. C'est terrible, ça s'appelle être un arbre et couper sa racine. Qu'est-ce qui reste? Du bois sec. Alors, je vous livre Nostra Aetate, hein, Nostra Aetate, constitution du Concile Vatican II, hein, qui dit « L'Église scrutant son propre mystère regarde Israël comme faisant partie intégrale, ontologique, existentielle du mystère de l'Église. » Inséparable, hein, tout à fait inséparable. Or, que nous dit cet Exode chapitre 20 qui est repris? D'ailleurs, au chapitre 24, quand Dieu, en 34, quand Dieu se montre de dos à Moïse. Mais j'ai pris le 20 parce qu'on le connaît tous en principe, hein. Et il nous dit ceci au verset 5, à verset 6. « Tu ne te prosterneras pas devant les idoles, car moi l'Éternel, ton Dieu, je suis un Dieu jaloux, qui punit le péché des pères sur les enfants jusqu'à la troisième génération, pour ceux qui me haïssent, et qui fait miséricorde jusqu'à la millième génération, pour ceux qui m'aiment et qui gardent mes commandements. » Alors c'est une traduction absolument dévastatrice pour l'image du Père. Pourquoi? Parce que, tout simplement, il y a deux choses dont on ne parle pas. La première, c'est que le verbe « pakad » en hébreu, qui est utilisé, a cinq sens. Le dernier, c'est « punir ». Le premier, c'est « visiter ». C'est le même mot qui est employé dans la Genèse quand Dieu visite Sarah pour lui donner Isaac. Très important ça. Pourquoi? Parce que Sarah, c'est l'image, mais c'est une personne, mais elle symbolise toute l'humanité rendue stérile par le péché. Elle est vieille, elle n'a pas d'enfant. Dieu la visite, pakad, le verbe, et lui donne Isaac, l'enfant qui va rire. Ça veut dire il rira. À noter que le rire d'Isaac, c'est pour plus tard. Quand Dieu aura réalisé toutes ses promesses à Israël, ce qui n'est pas encore fait. Donc, Dieu visite Sarah pour lui donner Isaac. Ça veut dire quoi? Ça veut dire que quand il y a des visites de Dieu, c'est toujours pour une guérison. Toujours, toujours, toujours. Parce que le Père est la source de la vie. C'est très important, ça. Donc, si je prends la première traduction que me donne le dictionnaire biblique, j'aurai... Je suis un Dieu jaloux qui visite le péché des pères sur les enfants. Et si nous avons un petit peu fait de la grammaire française, ce qui se fait rare de nos jours, mais on va quand même en faire un peu, je visite quoi? Le péché. De qui? Des pères. Péché commis sur qui? Sur les enfants. Quand on a un peu d'analyse logique donc dans la tête, on s'aperçoit quoi?
On s'aperçoit que c'est les pères qui ont commis le péché. On s'aperçoit que ça a des conséquences sur les enfants. Dites-moi, là, on est entre nous. Combien de siècles est-ce que les chrétiens ont reproché aux juifs d'avoir assassiné le Christ ? Est-ce qu'on n'a pas porté, pendant 2000 ans, cette accusation que le rabbin José Eisenberg a eu l'humour de changer quand on lui a dit ça encore quand il était enfant dans les années 50 ? Il a répondu, je ne sais pas, parce que moi, ce soir-là, j'étais au cinéma. C'est ce que j'ai dit un jour. Je le dis parce que c'est important, ce n'est pas anecdotique. Un jour, j'ai rencontré un jeune homme qui était le petit-fils d'un célèbre nazi que je ne nommerai pas et qui a vu mon étoile juive. Il m'a dit, comment est-ce que tu peux me parler ? J'ai dit, écoutez, je ne vais pas vous faire, vous les Allemands, ce que les chrétiens nous ont fait pendant 2000 ans, hein ? Tu ne peux rien de ce qu'a fait ton grand-père. Tu n'étais pas là. Je ne vais pas dire que tu étais au cinéma, mais ça revient au même. Dieu de miséricorde, ce jour-là, a visité dans le cœur de ce petit frère qui était allemand les conséquences du péché de son grand-père. C'est ça que Dieu fait. Quand Dieu visite les enfants qui subissent les conséquences du péché des pères, c'est pour guérir. C'est pour répandre la guérison, comme on en a besoin de cette guérison, comme on en a besoin. Il y a une autre interprétation qui peut aussi être vraie, je la cite. Quand il dit « Dieu punit le péché des pères sur les enfants », ça veut dire que Dieu rend responsables les parents pour les fautes qu'ils ont commises contre leurs enfants. Vous voyez, l'Écriture est inépuisable. C'est vrai que nous devons rendre compte des péchés commis sur nos enfants. Je me mets dans le bain sur les jeunes générations. Tous ceux qui, pour une raison ou pour une autre, puisque toute paternité tire son nom de notre Père des cieux, nous dit saint Paul, tous ceux qui ont ne serait-ce que négligé de transmettre le Christ à leurs enfants, nous allons devoir rendre des comptes. Nous avons voler à nos enfants ou aux générations qui viennent, pour plus généraliser, leur patrimoine spirituel. Nous aurons à rendre des comptes. Le Seigneur nous a donné un commandement. Allez annoncer tout ce que je vous ai enseigné. Voyez-vous, je crois que quand Dieu dit ça, c'est pour nous mettre en garde. C'est pour nous mettre en garde et nous donner cette grâce de paternité et de maternité que nous avons à recevoir de lui. Alors quand il dit ça, cette phrase a fait beaucoup de mal à la Bible, vous savez, parce qu'elle a présenté Dieu comme quelqu'un qui se venge. Je veux prendre un autre mot qui a fait beaucoup de mal à la vision du Père, c'est le mot « jaloux ». C'est un mot terrible. Au niveau de l'humanité, c'est la jalousie qui a déclenché le premier crime de l'histoire biblique, c'est-à-dire Caïn était jaloux d'Abel. Et c'est à cause de la jalousie de Caïn qu'il y a eu un meurtre. Et pour nous, c'est le même mot. Mais à partir du moment où je comprends dans mon cœur que Dieu veut mon bien, bienveillant, c'est ça que cela veut dire. C'est vouloir le bien. Dieu veut mon bien. Est-ce que vous êtes sûr dans jusqu'à la moelle de vos os et devant Dieu ? Ne me répondez pas. Mais je vous interpelle, j'ai envie de dire au nom de Dieu. Est-ce que vous êtes sûr que vous avez dans les cieux un Père qui est votre roc, votre forteresse, votre rempart, qui ne vous ment pas et qui veut votre bien ? Et qui est un Papa tout-puissant ? Si vous en êtes sûr, alors vous allez pouvoir vous promener dans toute la Bible chez vous. Parce que vous lirez avec les yeux de l'amour du Père qui veut votre bien. C'est ça, sa jalousie. Il y a un moment dans Isaïe où il dit « Non, je ne laisserai pas ma gloire à un autre. » Qu'est-ce que ça veut dire ? Ça veut dire qu'il ne nous laissera pas nous perdre dans des chemins de mort. Il ne veut pas que nous nous perdions dans des chemins de mort. Pourquoi ? Parce qu'il est le Dieu de la vie. Parce qu'il est le Dieu
de l'amour parce qu'il est Dieu qui nous a fait à son image et à sa ressemblance. Et c'est vrai que on la connaît cette parole de saint Irénée, hein, la gloire de Dieu c'est l'homme vivant, mais on oublie l'autre bout de la phrase qui dit et la gloire de l'homme c'est la vision de Dieu, parce que c'est la vision de Dieu qui va nous rendre définitivement semblable à lui. Mais le Père veut notre bien. Alors quand nous lisons, par exemple, que si celui a quelques lignes plus bas, s'il y a quelqu'un qui ne respecte pas le Shabbat, il sera retranché de son peuple, comment est-ce que vous allez interpréter ça? Si vous vous dites, notre Dieu, il est méchant, il est vengeur, il est jaloux, tout le kit, on se croirait chez Ikea, hein? Si vous vous dites ça, ah, c'est sûr que vous allez plus ouvrir votre Ancien Testament et que vous allez rejeter toute une partie de la Bible aux oubliettes, en faisant l'impasse sur cette phrase de Jésus, Matthieu, en l'Évangile selon saint Matthieu, chapitre 5, verset 13. « Je ne suis pas venu abolir la loi et les prophètes, je suis venu accomplir. » Ah, qu'est-ce qu'il y a dedans? Oh, il y a trop de violence, ma sœur, on ne peut pas lire ça. Seigneur, la parole de Dieu, il y a un problème. Il y a un problème. D'abord, on peut comprendre l'Évangile qu'à la lumière de la loi et des prophètes. Mais bon, il y a un problème. Eh bien, mais si nous essayons de comprendre que notre Dieu est un Dieu d'amour, qui veut notre bien, alors nous comprendrons que si je ne respecte pas ce rendez-vous hebdomadaire qui est fixé par Dieu lui-même et qui est la première institution liturgique de la création, tout comme le couple est le premier fondement de toute la société, je redis bien couple homme-femme, pour ne pas entrer dans des malentendus regrettables. Bien. Je vais comprendre à ce moment-là que si je ne respecte pas ce rendez-vous hebdomadaire où Dieu me nourrit parce que c'est lui qui se donne, je vais crever de faim. Tout simplement, je vais crever de faim. Je ne vais pas mourir d'amour, comme disait la petite Thérèse, mais je vais faire l'inverse. Et Dieu ne veut pas ça. Dieu est en train de me dire, si tu ne viens pas te nourrir, tu vas mourir. Si tu n'écoutes pas, si tu ne viens pas t'asseoir à la table de la parole pour ensuite partager la table du corps et du sang du Christ, tu vas crever de faim. En toi vont se réaliser les paroles du prophète Amos. Dans les derniers temps, je mettrai une faim et une soif. Et ce ne seront pas une faim et soif de pain et d'eau, mais une soif de la parole. On courra de l'Orient et à l'Occident et on ne la trouvera pas. C'est le moment déjà vu par Amos de la grande apostasie qui va être un temps de ténèbres avant le retour du Christ dans la gloire. Mais il est urgent, il est très urgent, frères et sœurs, que nous retrouvions le Père. Nous sommes une société d'orphelins qui ne connaissons plus ni notre Créateur ni notre Père, qui ne savons plus que le Père veut notre bien. Il nous le dit tout le long de la Bible, et il nous le dit, et c'est ça que nous n'aimons pas trop, il nous le dit par ses commandements. Alors là, quand on commence à parler de commandements, on voit une crise d'urticaire et d'allergie géante chez nos chrétiens. Ah mais nous, vous comprenez, m'a-t-on dit, nous avons rencontré le Dieu d'amour, on l'a montré pendant 2000 ans qu'on avait rencontré le Dieu d'amour. Mais le Dieu d'amour, le Dieu d'amour qui nous a envoyé son Fils pour nous montrer le chemin, comment être fils, ce Dieu d'amour-là, c'est le Père. Nous ne pouvons pas en rester au Christ. Nous devons repartir du Christ, mais nous ne pouvons pas en rester au Christ. Parce que ça n'est pas la volonté du Christ. Et la preuve, c'est que quand il nous a appris à prier, il nous a appris à dire notre Père. Il n'a pas dit « priez moi », il a dit « priez en mon nom ». Ce n'est pas la même chose. Il est l'aîné d'une multitude de frères qu'il veut faire entrer dans la maison du Père. Et ce Père nous a donné des commandements. Et ces commandements, qu'est-ce que c'est finalement quand on réfléchit bien? Parce que nous acceptons très très bien de vivre dans une société
multilégalisée. Vous pouvez même plus choisir votre docteur. Enfin, quand vous l'avez choisi, vous ne pouvez pas en changer. Vous ne pouvez pas aller voir le spécialiste tout seul. Il faut passer par votre médecin traitant. On est complètement coincé et on accepte. Mais nous n'acceptons pas le Père des miséricordes qui nous dit, tu sais, va par là, parce que là, tu vas mourir. Là, tu vas trouver le malheur, tu vas engendrer la haine, la violence, le désordre, la dispute, la division. Là, on n'écoute pas. Et c'est vrai que la première parole du Père, ce qui est fait le cœur, mais le cœur du cœur de la révélation, et que les Juifs récitent matin et soir, et quand Jésus disait au scribe, quel est le plus grand commandement? Et le scribe lui répondait, c'est « Écoute Israël, l'Éternel notre Dieu est un. » Écoute, écoute, écoute. La révélation du Père est venue par l'écoute. Sur le Sinaï, le peuple d'Israël a écouté. Écoute. C'est pas seulement j'entends une parole, elle se ressort par l'autre oreille. Non, non. C'est j'écoute, j'entends, ça descend et ça fait du fruit. Écoute. Or, il y a un phénomène tout à fait alarmant, je le sais, je suis bibliste sur la radio. On a été obligé de réduire les capsules d'émission parce que le potentiel d'écoute baisse de 15 minutes à 7. Ou 8. Ce qu'on appelle une capsule, c'est la longueur d'une émission. On est tellement gavé de bruit qu'on n'écoute plus. On est gavé, hein. Mais gavé jusqu'à la nausée. Et on n'écoute plus. Or, Dieu ne nous dit pas « vois ». Le Père ne nous dit pas « vois ». Le Père nous dit « écoute ». Et le Père se révèle à nos cœurs par la parole et dans le silence. Et là, nous avons beaucoup, beaucoup à gagner si nous acceptons de perdre tous les gris-gris, amulettes et gadgets qui peuplent notre vie. À tel point que quand je fais visiter l'abbaye Saint-Martin du Canigou, où je suis en ce moment, je suis en train de dire aux gens « Vous avez éteint vos portables ?» Il faut éteindre son portable. Oui, je vous promets, le monde va continuer à tourner si vous éteignez une heure vos portables. Une heure. Dans une abbaye bénédictine qui a 1000 ans de vie, éteignez vos portables une heure. Le monde va continuer à tourner. Il a tourné pendant des milliers d'années sans portable. Je veux dire, le Père, voyez-vous, quand il parle avec son Verbe qui est devenu à l'incarnation, ou plutôt qui a pris le nom aussi de Jésus. À l'incarnation. Mais le Verbe est avec Dieu dès l'origine, nous dit Saint Jean. Donc, quand le Père parle, il se révèle par son Verbe, il dit lumière, et se déroule la symphonie de la création. Il se révèle à l'homme, il sort de son silence pour parler à l'homme. Et c'est très important de conscientiser que dans l'Écriture, contrairement à ce qu'on pourrait voir à première lecture, c'est le Verbe qui parle et le Père est silence. Il n'a pas besoin de parler. Il est. Il est en filigrane, il est derrière tous les engendrements qui se produisent dans la création. C'est le Père qui les engendre. D'ailleurs, c'est ce que nous récitons, je crois en Dieu, du Fils. Engendré, non pas créé, de même nature que le Père. Il est engendré. Le Père, lui, il a une source ininterrompue de vie qui coule de lui et il est depuis toujours. Mais il est silence. Et il se révèle par un nom qui est silence, qui a été massacré dans les traductions. J'espère que les dominicains ne m'en voudront pas de dire ça, de la Bible de Jérusalem, où on vocalise le tétragramme, c'est-à-dire les quatre lettres hébraïques qui sont le nom de Dieu qu'on ne doit pas prononcer. Pourquoi je vous dis ça? C'est que Dieu, merci pour notre pape Benoît XVI qui vient de faire ce qu'on appelle un motu proprio, c'est-à-dire un décret
en demandant aux catholiques de ne plus jamais vocaliser le nom, ce tétragramme, qui est le nom caché du Père. Pourquoi est-ce que je le mentionne dans cet enseignement? C'est très important. Le tétragramme, ces quatre lettres qu'on traduit si mal, on va me pardonner pour une dernière fois pour vos oreilles, de Yahvé, originellement est formé de quatre lettres, tétragramme, qui sont, si vous voulez, la réduction, la condensation du verbe être. Il était, il est, il sera. Aya, ove et yé. Il était, il est, il sera. C'est la révélation de Dieu à Moïse au chapitre 4 de l'Exode. Et après, il est écrit, ce qui est mal traduit, c'est mon nom pour toujours, et qui devrait être traduit, c'est mon nom à cacher. Zeshmi le'alem. C'est mon nom à cacher, qu'on a traduit improprement, le'olam, pour toujours. Mais, quand on le vocalise, et en hébreu, pour ceux qui ne savent pas, je préciserai qu'il n'y a pas de voyelles, que les voyelles ont été mises après Jésus, au moment de notre Moyen-Âge, on appelle ça les massorètes. Et donc, qu'il y a déjà là une forme d'interprétation que nous héritons d'une Bible déjà interprétée parce que vocalisée avant même d'être traduite. Or, Zeshmi le'alem, ça veut dire c'est mon nom qui doit être caché. Et nous avons traduit Zeshmi le'olam, c'est mon nom pour toujours. C'est le chapitre 4 de l'Exode où c'est écrit très très nettement quand on lit en hébreu. Bon. Alors, c'est important pourquoi? Parce que c'est la dimension du mystère du Père qui parle par son verbe, qui se fait connaître par son verbe, mais qui est silence, lui-même. Dans la Trinité, le Père est silence. Dans la Trinité, le Père envoie le Fils, il envoie l'Esprit, mais il est silence. Pourquoi c'est important? Mais c'est terriblement important pour chaque génération, mais encore plus de nos jours. Savez-vous, avez-vous lu, je vous donne un exemple, avez-vous lu la lettre où Paul VI proclamait Saint-Benoît patron de l'Europe? Si vous l'avez lu, si vous ne l'avez pas lu, allez la chercher, c'est en Internet, Vatican VA, vous avez tout ce qu'il faut. Mais si vous ne l'avez pas lu, sachez qu'il n'a pas proclamé Saint-Benoît comme patron d'Europe parce que les bénédictins ont sauvé la culture à travers le barbarisme. Non, mais parce qu'il vivait en silence dans la contemplation de la parole et que ce faisant, il espérait que l'Europe reviendrait à une vie un peu plus assainie par la méditation de la parole de Dieu qui nous donne nos repères. C'est amusant comme me faisait observer quelqu'un ce matin. Dans « repère », il y a le mot « père ». Or, nous l'avons perdu. Nous avons perdu nos repères. C'est-à-dire que nous ne savons plus d'où nous venons, donc nous ne savons plus où nous allons. Et ça, c'est le Père qui nous le dit, dès les origines. « Tu es mon fils ». Il nous le dit à chacun d'entre vous qui êtes là. Mais est-ce que nous savons répondre « Oui, Père, je viens à toi ». Parce que imiter le Christ, cela implique dire au Père, « Oui, Père, je viens à toi. » Et quand je lis ta parole, je dis, « Quelle est grande cette parole, quelle est grande cette sagesse. Ta parole est une lumière sur mes pas, c'est un psaume. C'est une lumière sur ma route. » C'est encore un autre verset du psaume. C'est-à-dire, est-ce que lorsque je me tourne vers le Père, quand je dis « notre Père », est-ce que je me tourne vers lui en disant « je veux être ton fils à l'image de ton fils » ? Voyez-vous, l'imitation de Jésus-Christ, ça nous conduit obligatoirement là, à vouloir être fils. Donc, à vouloir écouter ce Père qui, depuis la nuit des temps, a des paroles absolument bouleversantes quand il veut, par exemple, secouer un peu Éphraïm, la tribu d'Éphraïm qui fait n'importe quoi, parce que nous faisons tous n'importe quoi, et qu'au moment de le châtier, il dit « Ah non, je ne peux pas ». Mes entrailles se retournent.
Et quand il a le texte qu'on lit chaque année à Yom Kippour, c'est-à-dire le grand jour de la réconciliation entre Dieu et son peuple, qui est au chapitre 57 du prophète Isaïe, et qui dit ceci qui est extraordinaire. Il dit « Ainsi parle le Très-Haut ». Alors tout de suite, nous, là, on a une réaction de se sentir écrasé. Pas du tout. Voilà ce qu'il dit. « Ainsi parle le Très-Haut dont la demeure est éternelle et dont le nom est saint. J'habite dans les lieux élevés et dans la sainteté. Mais je suis avec l'homme contrit et humilié, afin de ranimer les esprits humiliés et de ranimer les cœurs contrits. Je ne veux pas contester pour toujours, ni garder une colère éternelle, de peur que devant moi tombent en défaillance les esprits et les âmes que j'ai créés. » C'est un tyran vengeur, là. À cause de son avidité, je me suis irrité et je l'ai frappé. Je me suis caché dans mon indignation. Rappelez-vous, le psaume 50, quand David a envoyé se faire tuer le mari de la femme qu'il voulait prendre, il demande pardon et Dieu lui pardonne. Et David ne demande pas de garder son trône, il ne demande pas de rester roi, il dit simplement « Ne me retire pas ton esprit, ça. » C'est tout. Ça, c'est David. Hein? Et il dit « J'ai vu ses chemins, je le guérirai. J'ai vu ses chemins, je le guérirai. » La tendresse du Père, c'est ça. C'est le Père que dépeint Jésus dans la parabole du fils prodigue, qui n'attend même pas que son fils, qui a gardé les cochons et qui doit sentir mauvais à 15 kilomètres, finisse sa phrase « Père, j'ai péché contre le ciel et contre toi » pour appeler les serviteurs, faire couler un bain, lui mettre un vêtement neuf, des sandales aux pieds, un anneau, l'alliance, et faire un festin. « J'ai vu ses chemins, je le guérirai. » Et c'est là où nous sommes appelés à grandir, car le Père qui nous aime dit « Je lui servirai de guide ». C'est là où nous avons à faire un choix. Est-ce que nous allons accepter d'être guidés par le Père? Parce que tout est là. Oh, on accepte le festin, on accepte le pardon. Est-ce que nous allons accepter d'être guidés par le Père? Tout l'enjeu est là, tout l'enjeu. On peut très bien avoir fait, comme disait Thérèse de Lisieux, le péché le plus monumental du monde. Ce n'est qu'une goutte d'eau dans un océan d'amour, nous sommes d'accord. Il y a une condition, c'est qu'après, je me réfugie dans les bras du Père. Ça, c'est la condition. Et que je me laisse guider. Pourquoi? Parce que le Père veut mon bien. Il veut bien nettoyer la crasse de mes vêtements. Il veut bien nettoyer. Il le veut bien. Il le dit tout au long de la Bible. « Tu es un père pour Israël, dit Jérémie. Fais-moi revenir, je reviendrai. Même si tes péchés étaient aussi vermillons que le sang, je te ferai blanc comme neige. » Isaïe, voyez-vous. Même si tu étais à un moment, quand Israël, ben voilà, Israël s'est conduit mal, comme nous nous conduisons mal, comme l'Église s'est mal conduite à certaines périodes de son histoire. Entre parenthèses, c'est pour ça que c'est stupide de dire que Dieu a rejeté Israël à cause de ses péchés. C'est une méconnaissance totale du cœur du Père. Parce que si Israël a été rejeté à cause de ses péchés, on devrait sentir que nous, dans l'Église, on risquerait d'avoir des petits problèmes aussi. Si chaque fois qu'on péchait, Dieu nous rejetait pour se faire un nouveau peuple, il en aurait une certaine liste au long des siècles. Dieu ne rejette personne. Saint Paul lui-même dit « Même s'ils sont infidèles, je resterai fidèle, parce que je ne peux pas me renier moi-même. » Dieu est toujours fidèle. Dieu ne rejette personne. Mais nous n'avons simplement qu'une chose à faire, c'est faire le premier pas du retour comme le fils prodigue. « Fais-nous revenir, Seigneur, dit Jérémie, fais-nous revenir et nous reviendrons. » Mais même ça, le Père veut bien le faire pour nous, c'est-à-dire mettre dans notre cœur
une phrase intérieure qui commence à brûler. Il faut que je rentre chez mon père. Là-bas, même les esclaves ont à manger leur pain tous les jours. Ça commence comme ça. Il faut que je rentre chez mon père. Et tout au long de l'histoire entre Israël et Dieu, histoire qui n'est pas finie aujourd'hui, car toutes les promesses ne sont pas accomplies. Eh bien, tout au long de cette histoire, qui est notre histoire, nous pouvons la faire nôtre, tout au long de cette histoire-là, Dieu a toujours dit, reviens, je te ferai revenir des quatre coins de l'univers. Et même si, comme dans l'histoire des ossements desséchés d'Ézéchiel, tu es réduit à un tas d'ossements dispersés dans une vallée, imaginez-vous que j'ai eu le témoignage de quelqu'un qui était à Auschwitz et qui avait réussi à survivre et qui a dit la parabole des ossements desséchés, je l'ai vécu, parce que quand vous étiez dans les Sonderkommando, vous étiez au milieu des ossements. Et le Seigneur a ouvert nos tombeaux et nous a ramenés sur notre terre. Et oui, mais même si nous sommes à l'état d'ossements desséchés, Dieu dit au prophète Ézéchiel, est-ce que tu crois que ces ossements peuvent revivre? Tu le sais, Seigneur, dit Ézéchiel. Et est-ce que tu crois qu'ils peuvent se... Oui, ben vas-y. Et Dieu les rassemble et Dieu remet des nerfs, des muscles, de la chair et il leur redonne un esprit. J'ouvrirai vos tombeaux, mon peuple. Est-ce que c'est un père vengeur ou est-ce que c'est quelqu'un qui visite pour guérir? C'est quelqu'un qui visite pour guérir. À partir du moment où nous sortons des préjugés, des idées toutes faites, à partir du moment où nous sortons de nos projections, de nos propres malheurs avec nos pères de la terre, qui étaient ce qu'ils étaient, mais au moins ils ont eu le mérite de nous donner la vie, déjà quelque chose, hein, il y en a qui n'ont plus ce mérite de nos jours. Eh bien, à ce moment-là, si nous sortons de là et que nous recevons comme un cadeau du Saint-Esprit la relation de Jésus avec son Père, celle-là, elle est sans risque. Le seul risque, c'est l'amour. C'est sûr que si on ne veut pas aimer, il ne faut pas rentrer dans cette relation-là. Mais justement, l'amour est exigeant, voyez-vous. L'amour est exigeant. Et le Père est exigeant. Souvent, on a une image du Père qui ressemble furieusement à Papa Gâteau, un tantinet sénile assis sur son nuage. On oublie qu'il ne faut jamais représenter le Père des cieux, d'ailleurs. C'est interdit. Mais ce n'est pas ça, un Père. Un Père, c'est quelqu'un qui non seulement nous donne un nom, une identité, une alliance, mais aussi qui nous fait connaître nos droits et devoirs, mais aussi qui corrige, qui éduque, qui guide. Pourquoi ? Pour enfin amener l'homme à devenir ce qu'il est. Et qu'est-ce que nous sommes ? Créés à son image et à sa ressemblance. Vous voyez, quand Abraham se met en marche vers ce que on pourrait appeler la plus grande aventure spirituelle depuis la création du monde, il reçoit deux mots qui là aussi, pardon, sont mal traduits, mais j'espère que ça va vous encourager tous à apprendre l'hébreu. Hein, c'est ça la langue de nos pères. Et ce n'est pas difficile. Il dit, chapitre 12 de la Genèse, « Lech, lecha ». Qu'est-ce que c'est que le mot « lech » ? C'est l'impératif du verbe « aller ».« Va ». « Lecha » pour toi. « Va pour toi ». Parce que « lecha », c'est « vers toi » ou « pour toi ». C'est-à-dire que Dieu dit à Abraham, va pour toi, deviens ce que tu es, deviens ce que tu es. C'est le pèlerinage le plus important de notre vie. Nous sommes appelés à devenir ce que nous sommes et nous sommes à la ressemblance de Dieu. Tout le reste, c'est du bavardage. Nous sommes appelés à redevenir ce que le péché nous a défigurés, nous sommes appelés à nous en débarrasser. C'est ce que dit Job dans son chapitre 19. Dans le chapitre 19 du livre de Job, Job est très très très malade, il est entouré d'amis qui bavardent autour de lui et qui ne l'aident pas du tout et qui n'ont pas fait de séminaire pour l'accompagnement des phases terminales ou des fins de vie ou des soins palliatifs.
et qui, au lieu de l'aider, justifie sa souffrance en l'accusant. C'est terrible, des gens comme ça, il vaut mieux qu'ils restent dehors. Et Job dit une chose qu'il a aussi, là, qui est bien traduite par la Bible de Second, il dit « Quand je serai débarrassé de ma peau, de ma chair, je verrai Dieu. Et celui que je verrai ne sera pas un inconnu. » Il faut que je vous lise tout le passage, parce que c'est une petite merveille du genre, comme profession de foi en la résurrection au sein de la souffrance. Souffrance morale, souffrance physique, souffrance spirituelle, Job a tout vécu. Or, au sein de la souffrance, il dit ceci, « Je voudrais que mes paroles fussent écrites, qu'elles soient écrites dans un livre, je voudrais qu'elles soient écrites avec un burin de fer et avec du plomb, que ça passe à travers les âges. Je veux qu'elles soient gravées pour toujours dans le roc. » Il avait raison, 2000 ans après, on en parle encore. « Moi, je sais que mon Rédempteur est vivant et que le dernier, il se lèvera sur la terre. Quand ma peau sera détruite, quand de ma chair, je verrai Dieu. » Quand ma peau sera détruite, de ma chair, je verrai Dieu. Pourquoi parle-t-il, fait-il une différence entre la peau et la chair? Rappelez vos souvenirs bibliques. Quand Adam et Ève ont péché, Dieu leur fait des vêtements de peau. C'est-à-dire, il leur donne une peau, nous explique la tradition juive, parce qu'avant, leur corps était translucide à la lumière de Dieu. Ils ont une peau, c'est-à-dire ils deviennent opaques. Alors Job dit, quand ma peau sera détruite de ma chair, je verrai Dieu. C'est magnifique. Et celui que je verrai ne sera pas pour moi un inconnu, et mon cœur en moi se consume de désir. Il avait compris, Job. Il avait compris qu'au sein même d'une épreuve atroce qu'il était en train de traverser, qui réunissait à la fois la perte de toute sa famille, la maladie et l'angoisse spirituelle, c'est pas mal. Il avait compris, Dieu lui avait révélé la résurrection de la chair, de ma chair je verrai Dieu, et il avait gardé le désir de Dieu. Mais il avait aussi compris que cette vision n'était possible qu'une fois débarrassé de son péché. Non pas comme on peut s'en débarrasser en le jetant dans un fossé, mais quand ma peau sera détruite, dans le sens qu'il fallait un travail de purification et que ce travail de purification s'accomplit parfaitement dans le passage vers le Père. Et c'est très intéressant de voir ça. Pourquoi? Parce qu'à l'intérieur même de la souffrance, et c'est un des plus beaux témoignages, qui est le même témoignage que celui d'Abraham, c'est-à-dire, je garde en moi cet amour et ce désir et cette confiance du Père, qui, comme dit le psaume 92, ne ment pas. Il n'y a pas de tromperie dans le Père. C'est la fin du psaume. Il est mon roc, ma forteresse. En lui, il n'y a pas de tromperie. C'est quand même énorme. J'ai envie de dire, dans un monde où nous sommes gouvernés par la dissimulation et le mensonge, de pouvoir bâtir notre vie, je vous le dis encore, dans un Dieu qui, depuis les origines de la création, ne s'est jamais déjugé, ne nous a jamais trompés, car notre Père est vérité, notre Père est miséricorde, il est celui qui pardonne, qui visite notre péché pour nous en guérir, qui fait miséricorde aux générations, et qui ne laissera pas sa gloire, c'est-à-dire l'homme créé à son image,

0: et à retrouver la confiance.
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3: La terre a donné son fruit. Dieu, notre Dieu, nous bénit. Psaume 66, 7.

Merci de m'accueillir. Je suis heureux, c'est vrai, de vous retrouver ici, dans ce haut lieu de Lisieux. Nous avons un beau sujet à voir ce matin, l'espérance, la vertu des parents. Nous introduisons ce colloque par cette grande lumière de l'espérance et nous en avons tous besoin. Au milieu de nos soucis, au milieu de toutes les épreuves que nous avons dans notre mission éducative, qui d'entre nous n'a pas besoin d'espérance? Et pourtant, ce n'est pas si facile que cela de voir concrètement comment mettre l'espérance dans notre vie. On l'oublie facilement. Vous connaissez tous Peggy, qui aimait avec tout son art rappeler qu'il faisait parler Dieu. La foi, ça ne m'étonne pas trop que les hommes puissent l'avoir, la charité aussi, mais l'espérance, c'est beaucoup plus complexe. Qu'est-ce que vous pourriez écrire sur l'espérance? Petite interrogation pendant un quart d'heure. Qu'est-ce que vous diriez sur l'espérance? Eh bien, je vous propose de voir ensemble ce sujet à travers quatre facettes. Comment la question de l'espérance se pose aujourd'hui? Ensuite, nous verrons qu'est-ce que l'espérance, comment être source d'espérance pour nos enfants, et enfin, comment nos enfants peuvent être source d'espérance pour nous. Tout d'abord, comment la question de l'espérance se pose pour nous aujourd'hui? Dans notre société, au milieu d'une certaine crise, jamais la société n'a pris conscience de la fragilité de l'homme. Nous espérions dans les années 60-80 un certain bonheur dans le monde et la grande prise de conscience en l'an 2000 que les hommes ont échoué. Et depuis une dizaine d'années, semble-t-il, surtout en Europe, il y a un certain vide du sens. La grande question, mais quel est le sens de la vie, puisque on voit la fragilité de l'économie, de la masse financière, de la politique internationale, mais où va le monde? Quelle espérance peut-on encore avoir? Et c'est intéressant de sentir que le contexte difficile que nous vivons aujourd'hui nous éveille à cette question de la fragilité de l'homme. Et face à cette fragilité, que peut-on encore espérer? Et j'oserais citer notre président Sarkozy, qui il y a un mois était à Rome, et voilà ce qu'il disait. L'espérance, nous en sommes tous comptables. La rendre à tous ceux qui aujourd'hui l'ont perdue, voilà notre devoir commun. Si nous avons foi dans nos valeurs, dans nos idéaux, si nous sommes profondément ancrés en nous dans la conviction d'œuvrer pour le bonheur des générations futures, alors rien ne nous arrêtera. Au milieu de toutes les difficultés, c'est en nous d'abord qu'il nous faut vivre de l'espérance. Cela a été toujours la vocation de la France et c'est aussi la mission de l'Église. Notre président, en exercice, ose dire que face à la crise, nous avons besoin d'espérance. Ne vous inquiétez pas, nous ne sommes pas dans une conférence politique. Mais voyez, au niveau humain, le président dit « Nous avons besoin d'espérance ». Il a écrit un livre, il y a une dizaine d'années, là-dessus.

l'espérance et les religions. C'est le cri de la société d'aujourd'hui dans laquelle nous vivons. Nous avons besoin d'espérance. Au niveau de l'Église, que dit l'Église sur l'espérance? Même chose, l'Église, qui était pendant des siècles assez puissante, influente, aujourd'hui, elle est obligée de reconnaître, d'accueillir sa fragilité. Et nous savons tous dans les médias combien la fragilité des prêtres, la fragilité des vocations, la fragilité de nos paroisses, de nos diocèses. Tout est très fragile. L'Église toute puissante est finie. Elle a sa puissance qui vient de la grâce, qui vient du Christ. Mais elle est touchée dans toute sa précarité. Et c'est un certain Benoît XVI qui, il y a 3 ans, a sorti une encyclique que vous avez lue, Sauver de l'espérance. Notre pape Benoît XVI, avec beaucoup de force, lance un cri. Il disait, la crise de la foi chrétienne est fondamentalement une crise de l'espérance chrétienne. Il y a une urgence aujourd'hui à réhabiliter la présence de l'espérance. Il nous pose cette question, la foi chrétienne est-elle pour nous aujourd'hui une espérance qui transforme et soutient notre vie? Très belle interrogation. La foi chrétienne est-elle pour nous aujourd'hui une espérance qui transforme et soutient notre vie? Les chrétiens doivent apprendre de manière renouvelée en quoi consiste la véritable espérance. Donc vous voyez, le pape Benoît XVI, au nom de toute l'Église, nous dit « Je vous invite à marcher dans l'espérance, pour vous et pour les autres. » Tous appelés à être des serviteurs de l'espérance pour les autres. Eh bien, si je vous ai rappelé ce cri d'espérance au niveau humain, de la société, au niveau de l'Église, c'est parce que les joies et les épreuves dans la famille, dans le couple, sont bien le signe de ce que vit l'Église et le monde. Le besoin d'espérance que nous avons à vivre comme époux et épouse, avec toutes les beautés du couple et toutes les fragilités, sont bien le signe de ce que l'on vit dans l'Église et dans la société. C'est vrai, vous me direz, pour chaque époque, mais peut-être particulièrement aujourd'hui, où il y a une prise de conscience, où nous ne savons pas où nous allons. Prise de conscience que le monde rentre dans une accélération assez étonnante. Où va le monde? Alors, nous sommes confrontés tous les jours, comme parents, à beaucoup de luttes, à beaucoup de combats, à nos propres fragilités, à celles de nos enfants. Et bien sûr, tous les jours, il y a la tentation de baisser un peu les bras, de désespérer. Et la question se pose bien de manière concrète, est-ce que le Christ, à ces moments-là, est-il vraiment mon espérance? Rappelez-vous ce que disait saint Paul, premier épître à Timothée, chapitre 1, verset 1, c'est facile à retenir, 1-1-1. Jésus, notre véritable espérance. Le psaume 30 déjà disait, « En toi, Seigneur, j'ai mis mon espérance, et jamais je ne serai déçu. » Et enfin, dans l'Épître aux Romains, chapitre 8, verset 24, « Dans l'espérance, nous avons tous été sauvés. » Alors, tous ces appels à l'espérance, ceux de l'Écriture, de l'Église, de la société, nous invitent maintenant à nous interroger, mais au fait, c'est quoi exactement l'espérance? Et dans les différents colloques Enfance et Sainteté, on a aimé voir les différentes facettes des 3 vertus théologales. Et cette année, c'est l'espérance, l'espérance du Père. Alors, voilà mon 2e point, qu'est-ce que l'espérance? Voyons d'abord en creux ce que l'espérance n'est pas. L'espérance n'est pas d'abord
un sentiment psychologique d'un certain optimisme. L'optimisme sympathique, mais il risque d'être la politique de l'autruche. On fait semblant de ne pas voir les vraies difficultés. C'est un sentiment psychologique aussi qui peut nous faire rêver. Le rêve est souvent une fuite à soi-même. C'est un sentiment aussi qui peut être une certaine idéologie, se convaincre que tout va aller bien. Méthode Coué, on se répète tous les jours que tout va bien, mais ce sentiment psychologique, vous voyez, d'une pseudo-espérance, a pour caractéristique qu'on se replie sur soi, et la confrontation réelle risque d'être très dure. Et ceux qui prônent un grand optimisme, quelques mois, quelques années plus tard, sont les premiers à crier leur désespérance. L'espérance n'est pas non plus l'espoir. L'espoir, c'est une passion très importante qui, dit saint Thomas, vient de l'irascible, cette capacité que nous avons à lutter pour chercher un bien difficile. Et la source de l'espoir, c'est le désir. J'ai le désir de bien manger, j'ai le désir que mes enfants réussissent leurs études. C'est de l'espoir, et c'est excellent. Mais l'espoir est très fragile, comme toutes les passions. On peut passer de la joie à la tristesse, de l'espoir au désespoir. Et voilà pourquoi l'homme n'est pas qu'un être passionnel, comme les animaux. Les animaux ont beaucoup d'espoir. Les hommes ont inventé un autre mot que l'espoir, c'est l'espérance. L'espérance, c'est la dimension spirituelle de l'espoir. Au-delà de la passion, il y a une dimension dans l'ordre de l'intelligence et de la volonté. Et donc, nous pourrons dire dans le langage courant, j'espère être heureux un jour, j'espère que mes enfants pourront réussir leur vie, etc. Mais cette espérance, elle est très belle. Elle a pour attitude la confiance dans la réalisation de quelque chose. J'espère un bien désirable et qui probablement pourra se réaliser. C'est très beau cette attente, cette espérance, ce souhait, cette confiance, mais ça, c'est humain. Si c'est humain, nous avons de l'espérance, comme M. Sarkozy a de l'espérance, et souhaite l'espérance aux citoyens français, mais c'est humain. L'humain est une ouverture à l'Évangile. J'aime cette phrase de Jean-Paul II, « Toute vérité sur l'homme est une ouverture à l'Évangile. » L'espérance humaine est une ouverture à autre chose. Mais si nous sommes chrétiens, si nous sommes là ce matin, ce n'est pas pour nous conforter dans une espérance humaine. Tu perds ton temps. L'opprobre du chrétien, c'est celui qui essaie d'accueillir une lumière nouvelle. C'est ce qu'on appelle l'espérance théologale. Alors, qu'est-ce que c'est que l'espérance théologale qui saisit l'espérance humaine, qui saisit l'espoir, qui saisit l'optimisme, le rêve, mais qui lui donne une toute autre dimension? Vous voyez, c'est très important de faire le saut entre les vertus humaines, nos désirs humains, très légitimes, et de se poser la question, mais au fait, qu'est-ce qui spécifie mon espérance chrétienne? En quoi je suis chrétien? Sinon, votre voisin, qui n'est pas chrétien, il espère aussi. Quelle est la différence entre l'espérance de votre voisin et votre espérance chrétienne? Et donc, il faut faire ce passage entre la passion de l'espoir et la vertu théologale de l'espérance. Jésus est venu donner l'espérance et pas l'espoir humain. Eh bien, l'espérance théologale, c'est d'abord un don. L'espérance humaine, elle vient de nous. L'espérance théologale, elle vient de Dieu. Je reçois ce don. Quand? Le jour de mon baptême. J'ai reçu au fer rouge cette qualité stable, dira le théologien, la vertu, ce potentiel extraordinaire de la charité. Et le propre de la charité, c'est d'être en mouvement. J'aime et je désire être aimé encore plus.
L'espérance se greffe tout de suite dans le mouvement de l'amour. J'aime et je veux espérer, aimer plus. J'ai tout reçu en bloc le jour de mon baptême et il me faut toute une vie pour le développer. C'est le don de la grâce, finalement, l'espérance. Et qu'est-ce que c'est que la grâce? C'est tout simplement la vie de Jésus. Je reçois la vie du Christ et l'enjeu, c'est de saisir que cette vie, elle veut s'imprégner dans tous les pores de ma peau. Une chose est d'être plongé dans l'eau, autre chose est d'être mouillé. J'aime bien l'image du canard. Vous plongez un canard dans l'eau. Vous croyez qu'il est mouillé? Pas du tout. Si vous soulevez le canard et ses plumes, il a un duvet tout chaud, tout chaud. Nous, on est plongé dans l'eau baptismale. Mais il faut qu'on soit trempé par la grâce. Il faut lever ces petites plumes, lever ce petit duvet tout chaud, notre petit ego, nos espoirs humains, notre petite magouille de parents soi-disant bien cathos. Oui, être trempé par la grâce. La grâce veut saisir notre imaginaire, nos passions, notre corps, notre sensibilité, tout ce que l'on est. Donc, retenons que la foi, que l'espérance, pardon, c'est un don de Dieu, que Dieu est l'objet de notre espérance. Voilà pourquoi ce don est très lié à la foi. Les vertus théologales sont concomitantes. L'espérance implique immédiatement la foi. Je citerai l'Épître aux Hébreux, « La foi est la substance des biens que l'on espère. La foi, c'est la preuve des réalités que l'on ne voit pas. » Vous voyez, on espère la présence réelle du Christ que l'on touche dès maintenant dans la foi. Et l'espérance va attirer l'avenir dans le présent. J'ai la foi et j'espère voir encore plus. Vous voyez, vivre dès maintenant d'une manière imparfaite ce que je vivrai plus tard d'une manière totale. L'espérance dans la foi, c'est le dès maintenant pour plus encore demain. L'espérance est liée aussi à la charité. Et j'aime beaucoup, dans l'Épître aux Romains, chapitre 5, verset 5, « L'espérance ne déçoit pas, car l'amour de Dieu était répandu dans nos cœurs par le don de l'Esprit-Saint. » L'espérance ne déçoit pas, c'est la charité, l'amour qui nous a été donné. Donc vous voyez, l'espérance, c'est la foi, ce mouvement de la foi, et ce mouvement de l'amour. Ce fameux désir d'aimer, et ici le dire à Lisieux, cette petite Thérèse qui était devenue folle, la folie d'être aimée et d'aimer. Pas d'amour sans espérance. Et par excellence, quelle est la sainte qui a le plus vécu d'espérance peut-être, après Marie bien sûr, c'est peut-être Thérèse. Alors, si l'espérance est un don, ce don n'est-il pas appelé à engager toute notre personne? Et voilà l'enjeu de la conversion, c'est que ce don est une force divine qui n'est pas simplement une petite information, mais qui est une performation. L'enjeu de ce don, c'est de nous changer, de nous transformer. Et pour cela, cet engagement de toute notre personne, une image très belle le manifeste, qui était reprise d'ailleurs par Benoît XVI. L'espérance, c'est comme un oiseau qui va s'envoler avec deux ailes. Il faut que l'oiseau s'engage dans l'air. Les deux ailes, c'est la foi et la charité. Et si je déploie, mes deux ailes, si je m'engage dans cette espérance que je vais voler, alors oui, je peux. Vous voyez, le saut de la foi, le saut de la charité dans l'espérance. Je ne peux découvrir l'espérance de ma vie, de couple,
et on va le voir tout de suite avec nos enfants, que c'est, il y a ce saut. Posez-vous la question, à quel moment dans votre vie vous avez déjà fait vraiment un acte d'espérance, un saut d'espérance. J'ai eu cette grâce de sauter en parachute à 5000 mètres. Je vous assure que je me suis demandé dans l'avion, mais qu'est-ce que je fais là? D'ailleurs, vous êtes en train de vous poser la question, mais un moine, qu'est-ce qu'il va faire à 5000 mètres d'altitude? J'ai une devise, toujours plus haut. Voilà. Le saut. Et quand on tombe à 180 km à l'heure et qu'on est sur comme des coussins d'air, c'est extraordinaire. L'espérance que le parachute va bien s'ouvrir. Le saut. Aimons sauter. Vous me direz, très bien, mais est-on sûr qu'il y a un parachute? Eh bien, si c'est Dieu qui est l'objet de notre espérance, il y a toujours un parachute. Une deuxième facette de ce qu'est l'espérance, c'est que l'espérance nous conduit à la vie éternelle. Il y a une dimension eschatologique dans l'espérance. Pardonnez-moi ce grand mot un peu pompeux, mais il est capital. On ne comprend rien à l'espérance si on ne voit pas que c'est l'espérance de la gloire. La gloire, c'est la venue du Christ. Nous attendons le retour du Christ et nous nous projetons dans le retour du Christ aujourd'hui et maintenant. La gloire, c'est la vie éternelle. La vie éternelle, pas pour demain. Posez-vous cette question, mais je crois, oui, dans la vie éternelle, mais elle commence quand la vie éternelle? Si on vous répond la vie éternelle commence après la mort, eh bien, nous ne menons pas une vie chrétienne. La vie éternelle, c'est dans l'aujourd'hui. Aujourd'hui dans l'espérance et demain dans la vision béatifique. Et c'est très beau de voir que l'espérance nous met dans cette vie éternelle. Qu'est-ce que la vie éternelle, disait Jésus au chapitre 17 de Saint Jean, c'est qu'ils te connaissent, toi, le véritable Dieu et celui que tu as envoyé, Jésus-Christ. La vie éternelle, c'est cette connaissance, connaissance au sens très puissant du terme, comme Marie ne connaissait pas d'homme. La connaissance, c'est cette implication de tout notre être dans la vie du Christ. La vie éternelle, c'est de connaître Jésus. Jésus comme l'envoyé du Père, dans le don de l'Esprit Saint. Donc vous voyez, l'espérance, c'est pas du tout la fuite du monde, c'est pas du tout un optimisme béat. L'espérance, c'est vivre dans le temps l'éternité. L'éternité dans l'aujourd'hui. La présence de Christ vivant, glorieux, dans l'aujourd'hui. L'espérance reste finalement la présence de Dieu au milieu de nous pour aller vers la vie éternelle, pour marcher dans la vie éternelle. Alors, si j'ai voulu rappeler dans cette deuxième partie, de manière un peu plus théologique, ce qu'est l'espérance, c'est pour réveiller notre intelligence et notre cœur pendant ce colloque, à nous poser cette question, mais finalement, est-ce que l'espérance règne dans mon cœur, règne dans l'éducation de mes enfants? Où en suis-je dans cette espérance? Alors il ne s'agit pas de culpabiliser, de dire « oui, j'ai pas beaucoup d'espérance ». Non, le but n'est pas là. Le but, c'est d'abord de nous émerveiller de cette contemplation extraordinaire. Nous sommes appelés à vivre de la vie éternelle dans l'espérance. C'était l'espérance d'une petite Thérèse et de l'enfant Jésus, perdu à Lisieux dans ce Carmel, au milieu de braves sœurs un peu jansénistes. Elle aurait dû tomber en dépression, cette jeune fille, si intelligente, si fine, au milieu de vieilles sœurs, barbues. Bon, quel tableau j'en fais. Mais c'est vrai, comment elle a fait pour ne pas tomber en dépression? Et vous-même, vous posez la question, comment ne pas tomber en dépression quand on a des enfants qui sont durs, quand on a un conjoint difficile, il paraît que ça peut arriver de temps en temps. On ne voit pas comment s'en sortir. L'espérance. Alors voilà mon troisième point. Comment, comme parents, vivre
des actes d'espérance. Comment concrètement, dans notre vie, nous pouvons injecter de l'espérance? Et je vous assure, cela est source de beaucoup de joie, beaucoup de liberté. J'ai eu le témoignage d'un homme, notre fondateur, le Père Philippe, qui était entouré de beaucoup de problèmes. Tous les jours, il y avait une douche de difficultés et tout. Et j'étais frappé. Il gardait toujours de la joie, puis une espérance inouïe. Plus il y avait de problèmes, plus il était dans la joie. Et une fois, je lui ai dit, mais qu'est-ce qui se passe? Vous êtes shooté ou quoi? Et bien, il m'a dit, oui, je suis shooté à l'espérance. Plus la lutte abonde, plus la grâce surabonde. Plus la lutte abonde, plus la grâce surabonde. La grâce de l'espérance. Mais ça peut être des mots qui résonnent, surtout dans cette basilique. Ça résonne, ces mots. Il faut que ces mots prennent chair dans notre être. Donc, comment vivre comme parents? Il est évident que le propre des parents, c'est d'être renvoyé très rapidement à ses limites, à ses pauvretés. J'aime à dire que c'est plus facile de réussir sa carrière professionnelle que de réussir l'éducation de ses enfants. C'est le plus beau des métiers du monde, c'est le plus difficile. Et forcément, combien de parents culpabilisent? On a peut-être raté telle chose, et plus on grandit, plus on voit qu'on était bête. Mais je dirais, c'est pas votre problème, c'est le problème de Dieu. Pourquoi Dieu a inventé un système comme quoi on peut être parent à 20 ans, 25 ans? Qui est-on pour éduquer des enfants à 25 ans? Moi-même, plus j'avance, plus je me dis, mais qu'est-ce que j'aurais donné si je m'étais marié? Il faut avoir 40 ans, 50 ans, 60 ans pour comprendre un peu l'éducation. Mais à 50 ans, c'est un peu tard. Donc c'est le problème de Dieu. Pourquoi Dieu nous a fabriqués ainsi? Donc arrêtons de culpabiliser. Ou à l'inverse, on s'auto-justifie. De toute façon, mon fils, je t'ai très bien éduqué. Oui, papa. Ok. Et c'est de l'orgueil. On ne veut pas avouer ses pauvretés. Au-delà de ces deux sentiments un peu psychologiques, pour les parents, il s'agit, à travers l'éducation des enfants, de prendre cette occasion pour s'interroger. Quel est mon vrai désir pour mes enfants? Quel est mon vrai désir pour mon conjoint? Quel est le vrai désir pour moi-même? Sur quoi je m'appuie pour avancer dans mes désirs? Et donc là, nous sommes face à un grand combat spirituel, à de grandes tentations, où il nous faut rentrer dans une certaine vérité, dans une certaine humilité, pour voir si mes désirs peuvent être évangélisés par l'espérance. Bien sûr, j'ai le désir que mon enfant réussisse son école, qu'il soit en bonne santé, qu'il passe de maths sup, maternelle supérieure, à maths sup, les hautes études scientifiques. C'est des désirs humains, c'est très beau, mais je ne suis pas chrétien pour cela. Comment évangéliser mes désirs en espérance? Qu'est-ce que l'espérance peut transformer concrètement? J'aimerais voir rapidement trois points. Le premier point, me semble-t-il, dans une famille qui est appelée à être évangélisée, c'est la confiance dans l'épreuve. Il me semble que l'espérance vient éclairer notre confiance. Pourquoi? Parce que l'espérance nous donne une certitude de la victoire du Christ. Le temps eschatologique est déjà commencé. Nous sommes déjà sauvés. Nous espérons pas le salut. Nous sommes sauvés. Mon enfant qui a raté son examen, mon enfant qui est handicapé, mon enfant qui n'est pas comme tout le monde, mon enfant qui me fait peiner, il est déjà sauvé, il a déjà la gloire du Christ en lui. Et cette confiance m'invite à m'abandonner dans ce qu'on appelle la providence du Père. Que tous mes soucis, toutes mes inquiétudes pour que mon enfant réussisse, selon un regard humain, si légitime soit-il, eh bien, dans la volonté du Père, mon enfant réussit sa vie. Il essaye de grandir dans la foi, l'espérance et la charité.
Sainte Thérèse d'Enfant Jésus aimait à rappeler, c'est la confiance, et rien que la confiance qui me conduit et l'amour. Nous avons réussi notre éducation, si j'ose dire, si nos enfants posent des actes de confiance dans la paternité de Dieu, que notre enfant peut reposer sa tête sur le sein du Père, que moi-même, dans la prière conjugale, dans la prière familiale, je peux reposer ma tête sur le sein du Père. Il me semble que l'espérance ne peut naître dans une famille que si à la prière familiale, tournée vers le même Dieu. Face à tout ce qui se passe dans une journée, comment se ressourcer sinon en couple, en famille? C'est l'idéal. Je ne veux pas enfoncer des portes ouvertes, vous tous qui êtes ici ce matin. J'espère que vous en êtes persuadés. Mais concrètement, comment je peux déposer avec mon conjoint cette espérance que tous mes soucis, je les mets devant le Père? J'ai besoin d'être accueilli par le Père. Vous voyez, la confiance, c'est la confiance filiale du Fils par rapport au Père. Et si vous le faites déjà en couple, combien vos enfants vont avoir envie de vivre comme vous? Les enfants sont dans l'imitation. Et il me semble qu'un des plus beaux cadeaux que vous pouvez offrir à vos enfants, c'est de faire pressentir à vos enfants la proximité de Dieu dans leur vie. Que vos enfants peuvent s'appuyer sur Dieu, comme papa et maman s'appuient sur Dieu. Papa est au chômage, maman est très fatiguée, il se passe telle et telle chose. Que les enfants puissent entendre dans la prière conjugale dire, que papa puisse dire par exemple, mes enfants, je vous confie votre maman qui est fatiguée. Et nous avons de la joie de l'espérance que dans le Seigneur, la fatigue de maman va être vécue. Que l'épreuve professionnelle de papa va être vécue dans l'espérance. Si vous le vivez, les enfants auront envie de le vivre. Et je crois que la charité fraternelle va rendre visible le terme de l'espérance. Dans la lutte, dans le combat, il ne s'agit pas d'abord de trouver des solutions, même si ce serait plus facile. Il s'agit de pleurer ensemble et de nous mettre dans cette espérance qu'il n'y a aucun obstacle pour que la charité fraternelle demeure. Je ne prêche pas du tout pour une spiritualité, disons, de la pauvreté. Mais l'espérance, bien sûr, peut nous apporter des solutions, mais nous apporte surtout une manière de vivre l'épreuve. Et que je peux glorifier le Père en toutes choses. Le Christ glorifie le Père sur la croix, et pourtant la croix, c'est l'échec. Il y a des échecs dans notre couple, dans notre famille, qu'on ne peut pas enlever. Vous avez raté l'éducation de votre aîné. Votre aîné à 20 ans vous a dit « Basta, je pars ». J'entends pratiquement toutes les semaines au téléphone ces témoignages-là. « Mon père, aidez-moi, ma fille de 18 ans quitte la famille, elle nous a lancé toutes les vérités. » Il y a des deuils terribles à vivre. Se mettre au pied de la croix pour essayer de vivre cette épreuve, voilà l'espérance. Comme le Christ dans sa mort est ressuscité, la résurrection que la vie demeure dans l'espérance. Donc vous voyez, c'est très beau de voir que malgré l'échec apparent, l'œuvre de Dieu peut se faire. Vous voyez, évangéliser la souffrance, c'est ce qu'il y a de plus difficile au monde. Moi qui vous parle, voilà, ça va bien ce matin. Mais si j'avais une crise de foi, enfin voilà, si j'avais une grosse épreuve, ça serait difficile de parler. Mais c'est là où tout commencerait. Donc vous voyez, la bêtitude des pauvres, bienheureux les pauvres, bienheureux les persécutés, bienheureux pourquoi? Parce que dans l'espérance, s'ils confient cela au Christ, eh bien, ils sont déjà victorieux. Donc première question à nous poser, comment j'évangélise dans l'espérance la confiance?
Deuxième exemple, l'espérance me donne aussi le sens de la miséricorde. Le propre de la famille, je l'ai évoqué, c'est d'être confronté à ses limites, à ses fragilités qui nous déstabilisent beaucoup. Et l'enfant a l'art de mettre le doigt sur les grandes fragilités de papa et de maman. L'enfant, il détecte tout, c'est ça qui est très étonnant. Et vous-même, vous voyez très bien les fragilités, les pauvretés de votre enfant. Que faire dans ce tas de fragilités ? Eh bien, le Christ nous montre un chemin passionnant. C'est la miséricorde. Que d'un mal peut jaillir un bien. La miséricorde, qu'est-ce que c'est ? C'est pas une condescendance. C'est pas de fermer les yeux sur le mal. Mais c'est au contraire, entrer dans la blessure, déposer dans cette blessure des gouttes d'amour et d'espérance pour en faire jaillir une merveille. Jésus est venu descendre dans le corps blessé de l'homme, de la femme, de l'enfant, pour y faire naître quelque chose de nouveau. La famille, c'est le lieu des blessures. La famille, c'est le lieu par excellence de beaucoup de limites. Et donc, c'est le lieu de beaucoup de miséricorde. La miséricorde, c'est ce regard inconditionnel que mon enfant, tu es mon enfant bien-aimé, en qui j'ai mis toutes mes complaisances. Quelles que soient tes bêtises, je t'aime d'une manière indicible. C'est le plus beau cadeau aussi que vous pouvez offrir à vos enfants. Mon chéri, tu as 14 ans, tu as 18 ans. Quelles que soient les bêtises que tu peux faire, je t'aime sans condition. C'est facile à dire quand concrètement votre fils deviendra homosexuel, quand concrètement il va se marier avec quelqu'un qui ne vous revient pas du tout, qui n'est pas chrétien, quand concrètement vos enfants ne feront pas baptiser vos futurs petits-enfants. C'est dur. Je t'aime sans condition. Pour cela, il faut distinguer l'acte. L'acte, je ne suis pas d'accord avec toi. Ma fille, tu vas te marier, je ne peux pas m'y empêcher, je ne suis pas d'accord avec toi. Mais ma chérie, tu es toujours ma fille et je t'aime. Distinguer la personne et l'acte. La miséricorde se fait sur la personne. Cela ne veut pas dire que je suis forcément d'accord avec l'acte. Eh bien, c'est très important cela. Cela nous aide à dépasser le point de vue moral. La morale demeure, mais je vais au-delà, parce que la personne est toujours première. Que l'enfant sente à 5 ans, à 8 ans, à 15 ans, que papa et maman m'aiment dans ce que je suis, dans ma personne. C'est l'enfant prodigue, le père l'accueille. Voilà, vous faites grandir votre cœur de père, de mère, quand vous accueillez la personne dans ce qu'elle est. Et c'est très beau de renvoyer aussi votre enfant à celui qui seul peut le guérir, Jésus. Et cette petite histoire d'un couple que je connais bien et qui m'a bouleversé. Ce couple a adopté plusieurs enfants. Et un jour, la petite fille avait 8 ans. Et elle dit à sa maman, à la cuisine, parce que c'est toujours à la cuisine qu'il se passe des choses passionnantes, « Tu sais, maman, tu n'es pas ma vraie maman. Ma vraie maman est ailleurs. » Et sa maman lui a dit, écoute ma chérie, je te l'ai toujours dit, tu as adopté, je t'ai toujours dit que ta maman est dans tel pays, etc. Mais moi, j'ai un cœur de maman, je t'aime. Maintenant, tu es blessée. Et ça fait des années que tu me le dis. Tu sais, moi je fais ce que je peux. Mais il n'y a qu'un seul qui peut guérir ta blessure, c'est quelqu'un. Ah bon, mais qui ? C'est Jésus. Va prier Jésus, demande-lui de te guérir si tu veux. Alors la petite fille dit, très bien, je vais... Elle est dans ma chambre, elle va dans sa chambre, dans son petit coin oratoire. Puis au bout d'un quart d'heure, sa maman regarde, qu'est-ce qui se passe ? Elle ne revient pas. Elle attend une demi-heure. Et au bout d'une demi-heure, sa petite fille arrive. Maman, maman, je t'aime. Tu es ma maman préférée. Alors sa maman lui dit, mais oui mon chéri, mais qu'est-ce qui s'est passé ? Non, c'est très simple, Jésus m'a dit que tu étais ma vraie maman. Génial. La mère a eu l'intelligence de dire « Je ne peux pas te guérir. » Il n'y a qu'une seule personne qui peut te guérir, c'est Jésus. Renvoyez ces enfants
face à leurs luttes, à leurs difficultés, à la source de l'espérance. La source de l'espérance, ce n'est pas forcément de réussir. Aimons réussir, oui, mais ce n'est pas forcément cela. La source de l'espérance, c'est la présence de Jésus. Arrêtons de vouloir toujours guérir. Jésus n'a pas guéri la Samaritaine. Elle avait 5 maris, elle a dû continuer à avoir 5 maris. Mais Jésus a bouleversé la Samaritaine. Voilà un homme qui m'a regardé sans équivoque et qui m'a redonné de l'espérance. Et cette femme, la Samaritaine, est devenue elle-même source d'espérance. Elle a appelé les autres Samaritains, « Venez voir un homme, c'est peut-être le Messie. » Jésus se sert de la Samaritaine, il se sert du bon larron, il se sert des plus pauvres. Parce que ces pauvres ont découvert que la source de leur espérance, c'est Jésus. Le bon larron, il est mort. Mais son espérance, c'était Jésus crucifié. Troisième exemple, l'espérance éclaire aussi le sens du temps. Donc la confiance, la miséricorde et enfin le temps. Nous avons de moins en moins de temps, nous courons après le temps, il y a une accélération du temps. Et le temps, c'est bien le temps de l'espérance. Face à nos enfants, nous avons toujours le risque de les enfermer dans nos projets, si beaux soient-ils. Et on ne laisse pas forcément le temps à nos enfants de découvrir la vie. On est toujours très pressé. Paraît-il, il faut toujours 9 mois pour faire un enfant. Alors qu'en TGV, alors qu'en avion, la planète devient un petit village. Mais il faut toujours 9 mois pour faire un enfant. Il faut du temps dans la vie pour découvrir le secret de la vie. Comment laisser au temps le temps? Eh bien, je crois que c'est dans le mystère de l'espérance. J'aimerais tellement que mon enfant à 15 ans, à 20 ans, soit chrétien, que mon enfant à 30 ans, 40 ans découvre. Oui, mais peut-être qu'il découvrira juste avant sa mort, comme le bon larron. Se lâcher prise sur le temps, c'est l'espérance. Pourquoi? Parce que l'espérance nous fait vivre dès maintenant ce que nous vivrons plus tard en plénitude, encore une fois. L'espérance, elle sait se servir du temps. Prenons un exemple qui est caractéristique de la famille. C'est la patience. J'ai passé cet été 10 jours pour une session des familles et je me suis mis dans l'admiration. Et j'ai dit aux parents, mais vous avez la patience qu'il faut pour éduquer les enfants. Ils m'ont dit, oh oui, la patience. J'aime saint François de Sales qui disait « Pour éduquer un enfant, on a besoin d'un verre de sagesse, on a besoin d'un tonneau d'intelligence, mais on a surtout besoin d'un océan de patience. » Ça, c'est génial. Un océan de patience. Le livre des Proverbes disait « Mieux vaut un homme patient qu'un héros. » La patience, c'est par exemple un jeune papa qui apprend à son petit garçon à lacer ses souliers. Il va prendre son temps pour expliquer à l'enfant comment il faut faire. Il va y mettre beaucoup d'amour. Il va expliquer, il va être présent. Et l'enfant, il ne va pas avoir la patience de son père, mais il va avoir la présence de son père. Et cette patience du papa, ce n'est pas de l'impatience maîtrisée. C'est une patience où il va laisser jaillir l'esprit. Il va mettre de l'espérance. La patience enveloppée par l'espérance, c'est de vivre l'instant présent. Pas d'abord pour des résultats immédiats. Le résultat, il est dans ma présence. Jésus, il était impatient d'aller à la croix. Mon heure n'est pas encore venue, j'ai hâte de cette heure de la croix, disait Jésus pendant toute sa vie apostolique. Mais Jésus était patient, il vivait dans l'aujourd'hui. La patience, c'est tout remettre entre les mains du Père, dans l'aujourd'hui. Vivre comme si j'allais mourir ce soir. Et donc c'est s'abandonner à la providence. Chaque jour,
La patience, c'est l'aujourd'hui. Bien sûr, j'ai des projets, j'ai des attentes, mais déjà dans l'aujourd'hui. Catherine de Sienne disait, la patience, c'est la moelle de l'amour. C'est-à-dire, la patience révèle la qualité de l'amour, d'être sans cesse dans l'espérance. Le temps est à Dieu, voilà ce que donne l'espérance. Le temps est à Dieu. Pour moi, il y a 30 ans, 50 ans, 80 ans d'existence sur cette terre. Pour Dieu, 80 ans, c'est un instant. Donc vous voyez, enraciner la patience dans l'espérance, c'est donner le temps à Dieu. Est-ce que je donne mon temps à Dieu? Alors moi, j'ai un problème de temps. Alors, je conclue le troisième point, le quatrième point. Je saute. Je résume ce troisième point, c'est les parents qui sont source d'espérance par rapport à leurs enfants, en évangélisant la confiance, en évangélisant le temps, en évangélisant par la miséricorde. Quatrième point qui sera ma conclusion, comment nos enfants peuvent être source d'espérance pour les parents ? Trois aspects. Le propre de l'enfant, c'est la jeunesse, c'est la vitalité, c'est le mouvement. Un enfant, le matin, il est joyeux, l'après-midi, il pleure, et le soir, il est joyeux. L'enfant est dans la vie. Et il marche très souvent à contre-temps. Il s'amuse alors qu'on est tous en retard pour aller à la messe, et tout le temps à contre-temps. Et cela nous déloge, nous déstabilise beaucoup. L'enfant, il est dans le moment présent. Et c'est très rude à vivre, mais cela peut nous entraîner à cette jeunesse de l'âme, être dans le moment présent, être dans l'aujourd'hui. Et je crois que le grand danger, c'est de toujours organiser nos journées, organiser nos week-ends, organiser notre année. On est très facilement dans le futur et on a du mal à vivre de l'instant présent. L'espérance nous donne la genèse de l'aujourd'hui. Et combien le Père Philippe, mon fondateur, disait, c'est l'instant présent qui est la clé de tout. Je construis l'avenir, mais dans l'instant présent qui me donne la joie. Être disponible dans le moment présent, ça c'est l'espérance. L'espérance que l'instant présent est l'essentiel. Le deuxième point, surtout l'enfant a une grande conscience qu'il est dans la dépendance. Il est très conscient qu'il est petit, qu'il a besoin de papa et de maman pour vivre. Et pourtant, il a un désir d'autonomie, il a un désir d'être lui-même. J'ai 4 ans et demi. Pourquoi l'enfant veut tout le temps être plus grand? J'aurai bientôt 5 ans. Parce que je veux être grand. Et là, je suis dépendant de papa et de maman. L'enfant est toujours dans un tiraillement. Je veux être grand, mais je suis petit. Eh bien, cette tension vécue plus ou moins psychologiquement par l'enfant doit beaucoup nous éclairer. Il nous rappelle que nous-mêmes, adultes, on se croit autonome. Tu parles, tu peux mourir ce soir. Tu es dépendant radicalement de Dieu. Ô Seigneur, tout vient de toi. Cette dépendance où je suis soutenu à un fil de l'existence. Dieu Père me soutient dans mon existence. Et en même temps, cette dépendance n'est pas aliénante. Pourquoi? Parce que grâce à Dieu, je peux devenir ce que je suis. Devenir soi-même dans la dépendance de Dieu. L'autonomie ne s'oppose jamais à la dépendance. Plus nous allons manger à midi peut-être, je suis dépendant de cette nourriture, mais grâce à la nourriture, mon corps va être rassasié, je pourrai être moi-même. Je suis dépendant de l'amour, j'ai besoin de ton amour, je suis mendiant de l'amour, mais grâce à cet amour, je pourrai être ce que je suis. Il y a une synergie entre la dépendance et l'autonomie. Et le plus grand danger, c'est ce qu'on appelle l'orgueil, c'est de se suffire à soi-même. L'enfant nous rappelle à tout moment qu'il ne se suffit pas à lui-même. Comme moi-même, papa ou maman, j'organise ma journée, il faut bien organiser, il faut bien diriger les choses, mais dans un climat d'une dépendance aux événements, à la providence.
Alors, et je vais conclure, le sens de la fragilité de l'enfance est bien sûr le troisième point. L'enfant se sait très fragile, pauvre, petit. Il sait qu'il pleure. Il sait qu'il a besoin de la miséricorde. Et l'enfant me rappelle à tout moment que finalement, toutes mes fragilités, moi adulte, j'ai comme l'enfant à les remettre dans le cœur du Père, dans le cœur de Dieu. Alors, voilà cette bonne nouvelle de l'espérance. L'espérance dans notre vie conjugale, dans notre vie familiale. C'est le grand défi de notre vie. C'est notre credo. Et c'est une aventure passionnante. Cette aventure que, à tout moment, je dois avoir un double regard, je dois mettre mes lunettes, pour que dans la foi, je puisse découvrir cette espérance à tout moment, que je vis de la gloire, que je vis de l'instant présent, et cela me donnera une force, une inventivité pour mener ma vie conjugale et ma vie parentale. Alors je termine par une prière de Saint Dominique, paraît-il, qui s'intitule « Le credo de l'espérance ». J'ai demandé à Dieu la force pour atteindre le succès, il a permis la faiblesse pour que j'apprenne humblement à obéir. J'ai demandé la santé pour faire de grandes choses, il a permis l'infirmité pour faire des choses meilleures. J'ai demandé la richesse pour être heureux, il a permis la pauvreté pour que je puisse être plus sage. J'ai demandé le pouvoir pour être estimé des hommes, il a permis la faiblesse pour que j'éprouve le besoin de Dieu. J'ai demandé tout afin de pouvoir jouir de la vie, il a permis la vie pour que je puisse me réjouir de tout. Je n'ai rien eu de ce que j'avais demandé, mais tout ce que j'avais espéré, je l'ai reçu autrement, en dépit de moi-même. Mes prières informulées ont été exaucées. Je suis parmi les hommes les plus richement comblés. Seigneur, donne-nous cette espérance pendant ce colloque. Raffermez-nous dans notre mission de parents pour que nous puissions être des témoins d'espérance, des sources d'espérance pour tous ceux que nous aimons.

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2: L'amour du Seigneur, sans fin je le chante. Psaume 88, 2

pars du principe que nous connaissons bien l'histoire des apparitions à Lourdes. Je vais peut-être vous donner un schéma rapide. Donc, il y a eu ce qu'on appelle la quinzaine des apparitions, donc les 15 premières apparitions, donc le 11 et le 14 février, puis après 13 apparitions entre le 18 février et le 4 mars, du jeudi au jeudi à chaque fois. Hein. C'est le jeudi 18 février, lendemain du mercredi des cendres, que Marie a demandé à Bernadette de venir à la grotte pendant 15 jours. Elle est apparue seulement 13 fois sur les 15 jours. Donc à la fin de ces 15 jours, ça faisait 15 apparitions avec les deux premières. Voilà, donc pendant cette quinzaine, on peut la diviser en trois, cette quinzaine d'apparitions. Les premiers jours, on va les appeler des apparitions heureuses ou joyeuses, comme on a les mystères joyeux. Et ça, c'est vraiment très très beau. Il y avait, pour ainsi dire, pas de parole. Dès l'instant que Marie avait dit... Elle lui avait promis le bonheur. Vous savez, je ne vous promets pas le bonheur dans ce monde, mais dans l'autre. Donc, c'est une vraie promesse du vrai bonheur. Elle lui a promis le bonheur et vraiment, elle lui a donné le bonheur. Donc, pendant tous ces premiers jours, Marie était là. Bernadette était là. Elle ne se disait rien. Par contre, elle priait ensemble, évidemment. Elle se regardait. Elle se saluait, comme ça, vous savez. Et c'était juste très beau, quoi. Et Bernadette ne savait pas que c'était la Vierge Marie. Du coup, elle n'en avait pas peur. Je pense que si elle avait tout de suite su que c'était la Vierge Marie, oh, ça l'aurait peut-être un peu impressionnée. C'était une petite jeune fille un peu intrigante, si elle me permet, la Vierge Marie, j'ai envie de dire un peu rigolote, parce qu'elle riait souvent, et elle riait ensemble toutes les deux, et c'était un immense bonheur pour Bernadette de voir cette petite jeune fille qui était devenue tout simplement son amie, je veux dire son amie de Massabielle, on pourrait l'appeler comme ça, une vraie relation d'amitié, de bonheur et de joie qui s'est tissée dans ces premières apparitions-là. C'est très impressionnant et il faut qu'on en prenne conscience. Elles riaient toutes les deux au fond du rocher, le 18 février en particulier. Non, pas le... Oui, si. Donc c'est quelque chose de très très beau. Et regardez la qualité de cette amitié qu'il y avait entre ces deux jeunes filles. Deux jeunes filles de 14 ans, on va donner 14 ans aussi à la Vierge Marie. Deux jeunes filles de 14 ans qui n'avaient pas trop de choses à se dire, mais qui se regardaient et qui se faisaient confiance. C'est dans la confiance qu'elles ont bâti comme ça cette amitié si belle, si belle. Et nous, parfois, je sais pas si on est capable d'une amitié de cette qualité. Vous savez, où on a, il s'agit pas forcément de raconter beaucoup de choses à son ami, mais de vivre avec lui, de faire confiance dans l'ami que nous avons. Donc vraiment, il y avait une très très belle, très bon niveau de qualité, de très très belle amitié là entre Bernadette et la Vierge Marie. Alors c'est à la 8e apparition, le mercredi 24 février, ça bascule dans les apparitions douloureuses. Où là, la Vierge Marie devient toute triste. C'était terrible pour Bernadette de voir que son amie, qui jusque-là était si heureuse, d'un seul coup devenait si triste. Et alors Bernadette, ça la rendait encore plus malheureuse, encore plus triste. Et Bernadette se mettait à pleurer de voir son amie triste. Et quand son amie lui a demandé, alors il y avait les phrases un peu sentencieuses, la pénitence, pénitence, etc. Puis après, Marie lui demandait, voudriez-vous bien? Ou est-ce que ça vous ennuierait de prier et de faire pénitence? Presque, j'ai envie de dire, est-ce que ça vous ennuierait avec moi de prier et de faire pénitence pour la conversion des pécheurs? Évidemment que Bernadette répondit oui, elle s'engageait librement, généreusement, elle mettait tout son cœur à prier et à faire pénitence comme ça, dans l'espérance que tous les hommes soient sauvés, parce que c'est cela que cette espérance-là que Marie déposait dans le cœur de Bernadette, en priant pour la conversion des pécheurs, ça nous donne l'espérance que tous, puisque nous sommes tous pécheurs, nous recevions le salut. Donc ces apparitions douloureuses, avec l'histoire de la source que vous connaissez bien, sont très beaux aussi. Et là, Marie fait rentrer Bernadette dans cette, le, comment dire, on est au cœur de l'histoire du salut, au cœur de l'œuvre du salut, et elle ouvre à Bernadette la possibilité, j'ai envie de dire, d'entrer dans l'histoire, en posant ces gestes tout simples de pénitence et de participer activement à l'œuvre du salut. On verra comment c'est si important. Et on voit donc Bernadette se mettre à prier, à faire pénitence dans l'espérance du salut de tous les hommes. Évidemment, les fruits immédiats de cette prière, nous ne les voyons pas et nous ne les verrons jamais, sauf au ciel. Au ciel, nous verrons à quel point nous nous devons mutuellement le salut les uns aux autres. Mais sur terre, c'est très difficile et on ne peut pas dire tu t'es converti grâce à moi. Bon, un peu prétentieux de dire ça. En revanche, nous sommes sûrs de l'efficacité de notre prière et pour révéler l'efficacité de la prière, eh bien, le 1er mars, le lundi 1er mars,
tombe d'une manière complètement libre et gratuite de la part de Dieu, du ciel sur la terre, cette première guérison miraculeuse, donc, sera reconnue comme miraculeuse. Et ça, on peut dire que, aussi bien nous ne voyons pas le fruit de notre prière pour la conversion des pécheurs à Lourdes, mais aussi bien, il y a des guérisons qui sont données gratuitement. C'est pas forcément la personne la plus sainte, ou celle qui a le plus prié, ou celle qui le mérite le plus, qui est guérie. Ça tombe comme ça, c'est un pur don gratuit. Dieu donne sa grâce, il y a toujours aujourd'hui encore de nombreuses guérisons. Tout cela, c'est juste un, en quelque sorte, un signe libre.

Et c'est vraiment très très beau pour Bernadette. Et c'est là où Marie change complètement de discours. Elle a retrouvé plus que son bonheur, parce qu'elle a retrouvé cette gloire et cette majesté. Et là où elle dit, allez dire aux prêtres qu'on bâtisse, alors dans l'ordre, qu'on vienne ici en procession et qu'on bâtisse une chapelle. Voilà. Cette phrase-là, Marie l'a prononcée à la 13e apparition le mardi 2 mars, et je pense qu'il y a un lien à faire avec la guérison de la veille et le fait donc que la prière pour la conversion des pécheurs est acquise, porte du fruit, et maintenant, eh bien, Marie peut changer de discours et engager en quelque sorte Bernadette à quelque chose de plus, finalité plus grande, si vous voulez, avec donc ce projet. Alors concrètement ici de bâtir un sanctuaire et d'organiser des pèlerinages, chapelles et processions, mais en vrai, c'est ça que je voudrais vous dire là dans ce petit propos, il s'agit du mystère de l'Église, tout simplement, ni plus ni moins. Voilà, c'est comme ça, donc cette 13e apparition, c'est un vrai tournant dans l'histoire des apparitions. Donc ce tournant avec cette phrase-là, allez dire aux prêtres qu'on vienne ici en procession, et qu'on y bâtisse une chapelle. En profondeur, quel est ce tournant? Si vous voulez, jusque-là, Bernadette voyait la Vierge Marie. Bon, elle ne savait pas que c'était la Vierge Marie, même si elle commençait peut-être vraisemblablement à s'en douter, mais elle n'en avait pas la confirmation, donc elle n'en disait rien en tout cas. En particulier, ce jour-là, elle ne le savait pas manifestement quand elle rencontre l'abbé Père Amal. Donc voilà, Bernadette voyait la Vierge Marie. Elle allait à la grotte parce que la dame lui avait demandé si elle voulait bien venir ici pendant 15 jours. Elle avait promis, donc elle y allait. Elle ne demandait absolument à personne de l'accompagner. Ça, on lui faisait ce reproche. Tu fais courir tout le monde après toi. Ah, certainement pas. Et ça, Bernadette en est toujours défendue. Je vais toute seule à la grotte. Il y a des gens qui m'accompagnent, ça les regarde. Bernadette ne demandait à personne. Elle a toujours été accompagnée, elle ne s'est jamais trouvée seule à la grotte. Mais il n'empêche qu'elle n'a jamais demandé à personne de l'accompagner pour aller à la grotte. Elle n'a jamais eu peur de cette petite jeune fille qui l'intriguait dès le début et qu'elle a toujours voulu voir et revoir. Et donc, quand elle y retourne à la deuxième apparition, c'est elle toute seule qui veut y retourner. Elle est accompagnée d'autres enfants, mais elle ne leur a pas demandé de venir avec elle. Et puis après, dès lors que Marie lui demandait de venir, elle y allait toute seule, sans demander jamais à personne de l'accompagner. Tout cela, ce mystère des apparitions, c'est, je dirais, la mise en œuvre, c'est la vie spirituelle de Bernadette qui se déploie ainsi. Et si vous me permettez l'expression, cela ne nous regarde pas. C'est la vie privée de Bernadette. Et on n'a pas à faire les voyeurs et essayer de voir ce qu'elle voit et comprendre ce qu'elle vit. Ça ne nous regarde pas. Et du reste, l'Église institutionnelle, jusque-là, est restée extrêmement prudente. Jamais l'abbé Père Amal n'avait rencontré Bernadette. Il refusait même de voir Bernadette. Et jamais il n'était allé à la grotte. De sa vie, il ne sera jamais venu à la grotte, lui. Même après, il n'est pas allé. Mais il n'empêche, c'était sa place et sa mission en tant que monsieur le curé de ne pas s'engager. C'est la vie spirituelle de Bernadette. Bernadette, et c'est très juste, s'en était immédiatement, dès la première apparition, ouverte au vicaire, l'abbé Paumian, parce que c'est sûr qu'une vie spirituelle comme ça, bah, c'est faut le gérer. Donc elle en avait tout de suite parlé à un prêtre. Alors, mais par contre, ça restait confidentiel, alors soit dans le cadre de la confession, soit dans le cadre de l'accompagnement spirituel. La vie spirituelle de quiconque, bah, ne nous regarde pas. Voilà, donc tout est possible et tout cela, c'est notre vie spirituelle et nous avons tous une vie spirituelle. Alors je vous souhaite d'avoir une grande et belle et généreuse vie spirituelle, sans forcément des choses mystiques extraordinaires, mais il faut beaucoup de cœur là dans notre vie spirituelle, comme Bernadette vis-à-vis de la Vierge Marie. Elle avait même pas l'impression de voir la Vierge Marie puisqu'elle la voyait comme je vous vois et comme vous me voyez. Donc il n'y avait rien d'extraordinaire finalement dans ses visions et c'était son amie. Et là se déployait une générosité de cœur et une amitié si grande et c'est cela notre vie spirituelle. Et ça se communique pas. Nos amitiés, ben on peut en parler, voilà, j'ai un tel ami, mais ce que vous vivez du plus profond de votre cœur, vous ne communiquerez pas. Puis vous connaissez ce que dit Jésus dans l'Évangile. Si tu veux prier ton père, eh bien ne va pas sonner de la trompette devant toi, mais rentre chez toi, ferme la porte derrière toi, rentre dans ta chambre et prie ton père qui voit dans le secret, et ton père qui voit dans le secret te le revaudra. C'est secret, ça ne concerne personne. Vous connaissez aussi cette parabole de Jésus, toujours dans l'Évangile, quand il dit, la parabole des 10 vierges, les 5 vierges sages et les 5 vierges insensées, pas dire autre chose, qui n'avaient pas de réserve d'huile. Et voilà, tout d'un coup, quand il demande, ah ben donnez-nous de votre huile parce que nos lampes s'éteignent, et elles leur répondent, mais non, jamais notre huile suffira pour vous.

Et pour nous, allez plutôt chez les marchands, vous en achetez. Et la tradition a toujours dit, mais en fait, cette huile qui n'est pas partageable, on avait dit, mais pourquoi ne partagent pas de leur huile, c'est pas très gentil, c'est pas chrétien. Cette huile qui n'est pas partageable, ben, c'est la charité, c'est leur vie spirituelle, et ça se communique pas, je suis désolé. C'est cela. Bernadette, elle avait sa vie spirituelle qui se déployait comme ça dans ses visions avec la Vierge Marie, et bon, que les gens l'accompagnent, tant mieux, mais en fait, il n'avait rien à y faire. Et voilà, tout d'un coup, 13e apparition. Mardi 2 mars, la Vierge Marie est d'une majesté, une gloire extraordinaire. Et là, ça bouscule tout, ça chamboule tout. Marie dit à Bernadette, allez dire au prêtre, etc. Eh bien, de ce jour-là, parce que Marie a prononcé cette phrase, tout change. Et ce qui était de l'ordre de la vie strictement privée, la vie spirituelle strictement privée de Bernadette, eh bien maintenant, tout cela doit être mis au grand jour. Confié à l'Église, pas seulement à votre directeur spirituel, non, non, à l'Église institutionnelle. Ça, faut bien l'entendre quand Marie dit aller dire au prêtre. Vous savez qu'elle parlait en patois bigourdant. Et en patois bigourdant, je fais une très mauvaise conférence, là, parce que j'ai pas regardé comment on disait en patois bigourdant ça. Aller dire au prêtre. Mais ce que je sais, c'est que le mot prêtre, ben, n'existe pas en patois. Donc, on utilisait le mot français. Et c'était le seul mot français qui était utilisé dans le patois pour désigner toute l'Église institutionnelle, Monseigneur l'évêque, Monsieur le curé, Monsieur le vicaire, enfin tout ce qui concerne l'institution Église. Et donc quand Marie dit allez dire au prêtre au pluriel, clairement elle désigne l'Église dans son institution. Donc c'est parce que Bernadette allait déjà voir son directeur spirituel en quelque sorte avec l'abbé Paumian, qui était le vicaire de la paroisse. Là maintenant, il s'agit d'aller voir vraiment Monsieur le curé. Et Bernadette ne se trompe pas, c'est bien l'abbé Père Amal, le curé de Lourdes, qu'elle va voir aussitôt après cette apparition. Dès lors, on comprend que tout ce qui s'est passé à Lourdes jusque-là va vraiment devenir public. La vie spirituelle de Bernadette ne regarde plus seulement Bernadette, mais elle va nous regarder nous-mêmes. Ça, c'est important de se dire que, en fait, on rentre maintenant dans quelque chose de l'ordre d'une mission, si vous voulez. Bernadette reçoit sa mission. Mais nous aussi, maintenant, ça veut dire que tout ce qu'on va vivre à Lourdes, notre pèlerinage à Lourdes, on va revivre la même grâce que Bernadette, sans forcément voir la Vierge Marie, parce que la grâce, elle n'est pas là. Vous savez, la Vierge Marie, Bernadette la voyait, puis au bout d'un moment, la Vierge Marie, elle disparaissait. Mais la grâce restait. Nous, nous voyons pas forcément la Vierge Marie, mais nous puisons à la même source, à la même grâce. Et c'est cette grâce-là, et qui vraiment, pour le coup, est commune et qui regarde l'Église. Donc ça, c'est important de se dire ceci, c'est que ce que nous vivons en pèlerinage à Lourdes, est finalement à ce rayonnement ecclésial. Et finalement, on le comprend bien. Alors, tout ce que je vous ai dit sur la vie spirituelle strictement privée, ben, en vrai, notre vie spirituelle, oui, une part privée, mais elle est, si c'est une vraie vie spirituelle, parce qu'on peut avoir, on peut se leurrer sur la qualité de notre vie spirituelle, hein. C'est pas la prière, comme dit Jésus, c'est pas ceux qui rabâchent en permanence Seigneur, Seigneur, qui entreront dans le royaume de Dieu. Donc, on peut très facilement se leurrer sur la qualité d'une vie spirituelle. Mais si c'est une vraie vie spirituelle, ben, en fait, c'est quoi? Ce n'est plus moi qui vis, c'est le Christ qui vit en moi. C'est le don de l'Esprit Saint qui m'est donné. Donc la vie spirituelle, c'est pas ma vie. C'est la vie du Christ. C'est la vie du corps du Christ. C'est la vie de l'Église. Donc évidemment que ma vie spirituelle dans ce qu'elle a de plus puissant, c'est pas moi, c'est l'Église entière. Dès lors, tout ce que je peux vivre, moi, dans l'ordre de ma vie spirituelle, rayonne forcément dans l'Église entière. Là vraiment, nous rendons compte que l'Église, c'est pas une masse d'individus les uns à côté des autres qui ne se parlent pas, c'est la communion des saints. C'est la communion des saints. Et notre vie spirituelle rayonne bien au-delà de nous-mêmes, et bien au-delà évidemment des dimensions terrestres de l'Église. On peut comme ça prier les uns pour les autres, les saints prient pour nous, nous prions pour nos défunts, et les saints ont toujours eu cette vive conscience de se devoir en permanence mutuellement la grâce. Et cela, nous ne le verrons, nous ne nous en rendons pas compte sur terre, nous ne le voyons pas, mais nous le découvrirons au ciel, à quel point nous devons la grâce. Et des choses toutes simples, si moi aujourd'hui je suis prêtre devant vous et que je me permets de parler, bah c'est peut-être une grâce qui m'a été donnée, mais qui vient de quelqu'un qui peut-être il y a plusieurs siècles, ou qui n'est peut-être même pas encore né, eh bien posera un acte de charité suffisamment puissant pour produire de la grâce dans l'Église, et c'est moi qui en bénéficie aujourd'hui devant vous. Et vice-versa, si vous avez la grâce de m'écouter. Beaucoup de charité. Beaucoup de charité est déployée, là. Donc, ça, c'est la communion des saints. Et comme ça, nous pouvons prier vraiment et réellement les uns pour les autres, y compris pour nos défunts. C'est une très belle phrase de Benoît XVI dans son encyclique sur l'espérance. Ça n'est jamais trop tard et ça n'est jamais inutile.
Retenir ça, des phrases comme ça, là. Ça n'est jamais trop tard et ça n'est jamais inutile. Donc ça, c'est très beau. Et puis juste avant, la Vierge Marie n'arrêtait pas de demander à Bernadette si elle voulait bien prier et faire pénitence pour la conversion des pécheurs, elle lui aurait jamais demandé de quelque chose d'inutile. Et la preuve que c'est utile, c'est qu'il y a eu cette guérison le 1er mars. Donc vraiment, voilà, on prend conscience là, avec cette phrase, c'est Bernadette qui en prend conscience, enfin c'est nous après qu'on fait dans la lecture, allez dire au prêtre, ah oui, tout ce qu'on vient de vivre là, c'est l'Église, ça vise l'Église. Alors je suis très heureux de vous parler de l'Église, je suis très heureux de vous parler de l'Église, et pour vous engager là à tout vivre en vue de l'Église. Vous savez, en bonne philosophie aristotélicienne ou thomiste, on dit que la fin est première, la fin, la finalité, hein, pas, pardon. La fin est première en intention. Donc là, vous êtes au commencement de votre pèlerinage, il faut que votre intention soit claire, que vous sachiez très bien pourquoi vous êtes à Lourdes. Vous ne savez peut-être pas pourquoi. Dans l'ordre de la grâce, il y a des grâces qui vous seront prévues, que Dieu vous donnera, et ça, vous vous en rendrez compte que beaucoup plus tard. Mais vous devez, en arrivant à Lourdes, avoir une intention très claire, et cette intention, elle doit être une, elle doit vous unifier tous ensemble, et elle doit être celle-ci, l'Église. On ne doit pas viser autre chose que l'Église. C'est bien simple, pourquoi je vous dis ça? Dieu, ben, il a un unique projet, on va l'appeler ça le projet d'amour de Dieu. Il a un unique projet. C'est quoi le projet de Dieu? C'est l'Église. Il a tout créé pour l'Église. C'est dans le Pasteur d'Hermas, si vous avez lu le Pasteur d'Hermas, deuxième siècle, premier siècle. Il a tout créé pour l'Église. Il a créé le ciel, la terre, les étoiles, les planètes pour l'Église. Il a créé l'humanité pour vivre autour de lui. C'est ça l'Église. Il y a eu le problème du péché. C'est pas grave. Il a continué pas d'espérer, mais de donner la grâce en vue de l'Église. Il a envoyé son Fils pour l'Église. Son Fils a accepté de mourir sur la croix pour l'Église. Il a envoyé l'Esprit Saint à la fin pour l'Église. Tout ça, toujours, Dieu a un seul but et toujours le même. Il n'a jamais changé, il ne changera jamais. C'est l'Église. Le rassemblement de l'humanité dans la gloire auprès de lui pour nous partager son humanité. C'est le seul but de la création, de toute la création et de la création de l'humanité, évidemment. La création autour de l'humanité était nécessaire pour que l'humanité puisse vivre. Donc c'est cela, le but de Dieu, c'est l'Église. Ben nous, notre but, ben ça doit être la même chose. Et pourquoi ça doit être la même chose? Parce que figurez-vous, la Vierge Marie, qu'on parle de la Vierge Marie, elle n'a pas un autre but que l'Église. Et depuis son plus jeune âge, où elle se laisse imprégner par la parole de Dieu, vous l'imaginez au temple, où elle reçoit tous les enseignements là, des meilleurs maîtres en Israël, des meilleurs scribes et tout. Elle se laisse totalement imprégner par la parole de Dieu jusqu'au jour où, on va dire à 14 ans, parce que c'est comme ça qu'elle se manifeste à Lourdes, elle est prête pour incarner en elle cette parole de Dieu, le Verbe de Dieu. Mais pourquoi tout cela? Elle accepte tout cela pour l'Église. Et quand elle entend l'ange lui dire « Ton fils restaurera la royauté en Israël et son règne n'aura pas de fin », c'est l'ange Gabriel à l'Annonciation, ben, elle voit déjà là l'Église. Et Marie, à cet instant, à elle toute seule, c'est la théologie qui dit ça, c'est saint Thomas d'Aquin qui dit cela, elle répond, son fameux fiat là, à l'ange, la réponse qu'elle donne à l'ange, elle répond au nom, en notre nom à tous, au nom de toute l'Église, comme si à elle toute seule, à cet instant précis, elle était l'Église. Et d'une manière intentionnelle, évidente, l'ange, enfin c'est saint Luc qui met dans la bouche de l'ange, réjouis-toi, comblé de grâce, le Seigneur est avec toi. Vous savez que ça, c'est une citation du prophète Zacharie. Et le prophète Zacharie, il avait dit, réjouis-toi, fille de Sion. La fille de Sion, c'est Jérusalem, c'est le peuple de Dieu. Et Marie est la fille de Sion, c'est-à-dire elle représente à elle toute seule toute la tradition d'Israël, le petit reste d'Israël qui se réduit à une seule personne finalement. C'est un peu comme un sablier, vous savez, vous avez tout le peuple, les descendants des patriarches, là. Des 12 patriarches, tout se concentre sur Marie. Et quand elle prononce fiat, elle est à elle toute seule le peuple de Dieu d'Israël et l'Église qui doit surgir par la suite. Elle est à elle toute seule le petit reste d'Israël duquel Dieu va tout recréer pour faire l'Église. Et donc Marie rentre immédiatement dans son projet et à partir du moment où elle a dit qu'il me soit fait selon ta volonté, tout ce qui va se passer dans la suite de l'existence de la Vierge Marie sur terre, elle l'accepte, elle l'accueille en vue de l'Église. Jusqu'au pire, la croix. Elle va assister à la mort de son fils. Le Concile Vatican II dit ceci. Elle donne le consentement de son amour.
c'est une phrase d'une violence extraordinaire pour les mères parmi vous, elle donne le consentement de son amour à la mort cruelle de son fils pour l'Église. C'est toujours cette intention qui fait que Marie tient debout à la croix. Elle ne s'effondre pas parce qu'elle sait que derrière, il y a l'Église. Et depuis le commencement, quand elle avait chanté le Magnificat, elle se voyait déjà, dans le Magnificat, c'est les paroles qu'elle prononce, elle se voit celle qui reçoit la réalisation de la promesse que Dieu avait faite à Abraham. C'est ça qu'elle dit dans son Magnificat. Et donc, la promesse faite à Abraham, c'est une descendance plus nombreuse que les étoiles du ciel. Donc, au moment, après l'Annonciation, quand elle est devant sa cousine Élisabeth, qu'elle chante son Magnificat, elle se voit déjà projetée dans le ciel, entourée de toutes les étoiles du ciel. C'est le signe de l'Apocalypse. Quand saint Jean voit cette femme vêtue du soleil, couronnée de 12 étoiles, mais 12, ça veut dire toutes les étoiles du ciel, bien sûr. C'est tout le peuple de Dieu qui est réuni dans ces 12 étoiles. Comme c'est autrefois, le peuple de Dieu, c'était les 12 patriarches, à partir de l'Église, ce sera les 12 apôtres. Voilà, Marie, là, représente à elle toute seule l'Église, et elle se donne complètement à l'Église. Eh bien, c'est la même chose pour nous. Si nous sommes en pèlerinage à Lourdes, au commencement de notre pèlerinage, nous faisons ce pèlerinage pour l'Église, pour nous resituer dans l'Église, réancrer dans notre cœur, dans notre vie spirituelle, ce projet d'amour de Dieu qu'est l'Église, et de vouloir la même chose que Dieu veut, c'est-à-dire l'Église, le salut de tous les hommes, et le rassemblement des élus dans la gloire du ciel le jour de la résurrection. Et à Lourdes, on nous donne à voir tous ces signes qui encouragent notre espérance pour que nous travaillions bien pour l'Église et que nous nous transformions en quelque sorte les uns les autres, les uns à côté des autres, les uns pour les autres, en source de grâce pour l'Église. C'est cela que Marie demande à Bernadette, allez à la source pour y boire et vous y laver. En fait, on est situé là au pied de la croix. Marie dit à Bernadette, viens avec moi au pied de la croix de Jésus. Nous allons recueillir tout ce qui jaillit du cœur même de Jésus. C'est ça la vraie source. Hein. Nous allons recueillir tout ce qui jaillit du cœur même de Jésus et le donner à ceux qui en ont le plus besoin. Et ça, c'est l'Église. Ça va bâtir l'Église. Donc, quand elle dit cette petite phrase, allez dire aux prêtres qu'on bâtisse ici une chapelle. Ah, pardon, dans l'ordre, j'oublie toujours. Allez dire aux prêtres qu'on vienne ici en procession et qu'on y bâtisse une chapelle. Évidemment, c'est trois mots. Prêtre, c'est l'institution. la procession. Ça, c'est directionnel, si vous voulez. L'Église n'est pas un magma informe. Il y a une orientation, il y a une direction, il y a une finalité. Le ciel. Et puis la chapelle, c'est pas la chapelle, c'est la Jérusalem céleste, évidemment, qu'il faut bâtir et que nous espérons. Et nous savons que tout ce que nous posons comme geste sur terre, puiser une simple gorgée d'eau à Lourdes, travaille à bâtir cette Jérusalem céleste. Rappelez-vous, là, si le Seigneur ne bâtit l'Église, eh bien, c'est en vain que bâtissent les bâtisseurs. Ben, nous faisons cela maintenant. Nous savons que ce n'est pas en vain. Nous travaillons vraiment pour l'Église. Donc c'est pourquoi je suis heureux de vous parler de l'Église, dans ses dimensions justement un peu finales. Alors, d'abord, regardons l'Église, si vous voulez, pour bien comprendre pourquoi aller dire aux prêtres, les prêtres, ce qu'on vient faire là dans l'Église. Dieu, Jésus, aurait pu se contenter de tous ses disciples. Vous savez, depuis le commencement de sa vie publique, il est entouré de plein de disciples. Il a 20, 30, 50, 100, 200, 500 disciples en permanence autour de lui. En permanence autour de lui. Et il aurait pu se contenter de cette foule qui le suivait. Puis il aurait pu monter comme cela avec cette foule qui le suivait à Jérusalem, vivre son mystère pascal. Mais vous savez ce qui s'est passé le vendredi saint ? Eh ben, tous ont disparu. Donc s'il avait fait que ça, il n'y aurait pas eu d'église. C'est pourquoi dès le début de son ministère public, au milieu de cette foule, il en choisit 12, évidemment le chiffre est symbolique pour signifier le nouveau peuple de Dieu qu'il veut créer, l'Église. Il en choisit 12 qu'il institue, c'est l'Évangile qui nous dit cela, il les institue, il leur donne un nouveau nom. Ils ne sont pas seulement disciples parmi les disciples, ils sont apôtres, avec une mission particulière. On comprendra par la suite que c'est exactement la même mission que tous les disciples, rien de plus, sauf qu'ils sont institués pour le représenter, et avec en particulier, à partir du jeudi saint, ce mandat singulier de célébrer l'Eucharistie, tout simplement, à partir de ces gestes-là, de la fraction du pain. Ce sera la messe que nous connaissons, donc avec quand même ce pouvoir aussi de remettre les péchés. Donc la vraie mission du prêtre, elle est la même que tous les autres disciples, mais avec, au milieu des disciples, la fraction du pain et la rémission des péchés, au nom de Dieu.
Donc ça, c'est la mission vraiment sacerdotale. Et donc il fallait cela pour que l'Église surgisse vraiment. Mais sauf que si on regarde bien, encore une fois, le Vendredi Saint, parce que tout se passe au Vendredi Saint, l'Église, elle naît le Vendredi Saint. Le Vendredi Saint, quand Jésus meurt sur la croix, donc les disciples avaient tous disparu, ah oui, mais les apôtres aussi. Donc en fait, ça marche pas mon discours. Il manque un élément pour être sûr que l'Église fonctionne. Il manque, dans mon discours, il manque un élément, mais l'élément, il est réellement présent. Pour un élément humain. C'est Marie, bien sûr. C'est Marie, la clé de tout, qui, à elle toute seule, dès le commencement, est l'Église. Une et sainte. Ouais, des fois, on se dit, mais où est-ce qu'elle est, l'Église une et sainte? Elle a toujours été là depuis le début. C'est Marie. Pendant toutes ces années, pendant 33 ans, elle était à elle toute seule, l'Église une et sainte. À elle toute seule, elle a cru au nom de tous ceux qui croiraient après elle et au nom de ceux qui ont cru avant elle. Au nom de tous, elle a espéré. Quand son fils mourait sur la croix en particulier, elle n'a pas défailli, elle a tenu bon dans sa foi et dans son espérance, en sachant ce que Dieu faisait et sans comprendre pourquoi ça se passait comme ça. Elle continuait de faire confiance dans la parole que l'ange lui avait dite et qui ne lui a jamais été répétée depuis. La foi de Marie est réellement héroïque. Héroïque. Et elle a tenu bon dans sa foi-là. Elle portait dans son sein l'Église. Elle est devenue, pour cela, la mère de l'Église. Et c'est si important. C'est si important parce que tout est là. Tout est là. Elle est l'Église, elle toute seule. Et regardez pendant, vous allez compter avec moi, les 53 jours entre le Vendredi Saint et le dimanche de Pentecôte. Vous vous souviendrez de ce chiffre 53 parce que c'est exactement le nombre de « Je vous salue Marie » que vous avez dans votre chapelet. 53. Ne négligez pas les trois premiers. Pardon. 53 jours du Vendredi Saint au dimanche de Pentecôte. Je vous ai dit, les disciples avaient tous disparu. Les apôtres aussi. Et même quand Jésus apparaissait à ses apôtres, il leur reprochait leur manque de foi. Donc ça n'a pas suffi. Il fallait que Marie soit là. Elle, qui avait la foi la plus forte et la plus pure qui soit, eh bien c'est grâce à Marie que tout a fonctionné. Et c'est Marie, en quelque sorte, je ne sais pas comment ça s'est passé, là c'est moi qui brode un peu, hein, mais ça permet de bien comprendre l'événement. C'est Marie qui a dit aux apôtres, maintenant, vous venez avec moi. Il vous a dit de revenir à Jérusalem, vous revenez à Jérusalem, et on va attendre la promesse qu'il nous a faite. Et la confiance, donc c'est la foi, hein, la confiance de Marie dans la promesse de Dieu. Il a dit qu'il enverrait une force venue d'en haut, un autre paraclet. Donc, il va le faire. Et donc, maintenant, restez avec moi. Et pendant 10 jours, ils ont attendu la venue de l'Esprit Saint. Au bout de 10 jours, on aurait pu imaginer que les apôtres auraient pu commencer à dire, bon, ben, nous, on retourne en Galilée. Non, non. Marie a dit, on reste là, on attend jusqu'à la fin. Et dimanche de Pentecôte, il s'est passé ce que vous savez et l'Église a pu fonctionner. L'Église doit tout à Marie. Et Marie est vraiment la mère de l'Église. Et on dit souvent l'Église est fondée, parce que c'est les 12 apôtres, donc le nouveau peuple d'Israël, etc. L'Église est fondée sur la foi des 12 apôtres, comme c'est bien dit. Mais la foi des 12 apôtres, bah, c'est la foi de Marie. Formellement, donc la fides quo et la fides qua. À la fois le contenu, alors peut-être le contenu, ils ont reçu pas mal de choses, peut-être plus que Marie, mais dans la fides quoi. Donc la foi formelle qui nous fait adhérer au contenu, la Marie est la plus forte de toutes, de tous. Donc, les apôtres ont tenu bon dans la foi de Marie jusqu'à ce qu'ils reçoivent l'Esprit Saint en plénitude et avec puissance pour pouvoir effectivement annoncer l'Évangile. Et du jour même de la Pentecôte, c'était parti, ils ont baptisé 3 000 nouveaux néophytes. Donc voilà à quel point nous devons tout comme cela à Marie. Mais ça, c'est vraiment le mystère de l'Église là qui se crée. Et avec Marie située comme mère de l'Église. L'Église, elle se constitue aussi dans un, j'ai envie de dire, dans un dialogue. Quand Marie dit à Bernadette, allez dire au prêtre, eh bien, elle pousse Bernadette à rentrer en dialogue avec l'institution. Et entre l'ensemble du peuple de Dieu, l'ensemble des fidèles du Christ et puis l'institution, ce dialogue doit être vraiment permanent. Et à ce titre, les membres de l'institution, moi je suis prêtre, bon, ben, je vis aussi de ce dialogue en tant que fidèle. Je le vis en tant que prêtre et représentant l'institution face à une assemblée. Mais en tant que prêtre, je suis aussi fidèle. Et dans les sacrements, eh bien, il y a aussi le dialogue que j'ai besoin d'un prêtre, par exemple, ne serait-ce que pour me confesser.
Eh bien, donc le dialogue, on le vit à tous les niveaux, en ce sens. Alors, il y a toujours un dialogue nécessaire et l'Église, elle grandit avec ce dialogue-là. Alors, ce dialogue, il est évidemment constructif de l'Église dans la liturgie de l'Église, parce que c'est dans la liturgie. Le mot liturgie veut dire la vie du peuple ou l'œuvre de l'action du peuple de Dieu. Donc, c'est là que l'Église se constitue le plus dans la liturgie. Alors, dans la liturgie, tout est dialogué. On vit ce dialogue. Et ce dialogue, ben, il peut se prolonger dans la vie de tous les jours. On a besoin des prêtres, et vous connaissez vos prêtres, et ils sont à votre service pour l'ordre de la vie spirituelle, mais bien souvent, les fidèles sont au service des prêtres. C'est pas toujours très juste, ça, d'ailleurs, hein, pour la vie humaine, terrestre, prosaïque. Faut pas que les prêtres abusent des services des fidèles, hein. Donc, sachez dire à vos prêtres, maintenant, ça suffit. Et tu feras la cuisine tout seul. Alors, ce dialogue, eh ben, faut rentrer un peu dans l'histoire. Comment ça s'est passé entre Bernadette et l'abbé Peyramale, la première fois qu'ils se sont rencontrés, eh bien, je vais vous dire la vérité, ça s'est mal passé. Il y a des exemples comme ça marche pas. Donc ne vous inquiétez pas, si vous avez des problèmes avec votre prêtre, vos curés, vos pasteurs, bah, ça arrive à tout le monde, c'est arrivé à Bernadette. Pour autant, elle s'est pas dit, eh ben, c'est fini, plus jamais je mettrai les pieds au presbytère, ou plus jamais je mettrai les pieds à l'église. Non, non, bah non, Bernadette, elle vit de la foi, elle continue de croire, et la rencontre avec l'abbé Peyramale, bah oui, ça s'est mal passé, mais elle continue de rencontrer l'abbé Paumian, enfin bref. Est-ce que vous permettez que je vous lise? On a reconstitué le dialogue entre l'abbé Peyramale et Bernadette et tous les travaux du père René Laurentin qui ont permis de faire cette reconstitution. C'est peut-être un peu romancé, c'est difficile à dire, mais il y avait quand même des témoins, donc je pense que les choses sont quand même à peu près bien rapportées. Parce que pour le coup, Bernadette qui ne demandait à personne de l'accompagner à la grotte, quand il s'est agi d'aller voir Monsieur le curé, alors là, elle a demandé à ce qu'on l'accompagne. Elle en tremblait d'avance. Alors elle a demandé à ses deux tantes, qui tremblaient encore plus qu'elle. Et dans la petite histoire, c'est l'abbé Laurentin qui raconte ça. Le curé Peyramale, qui était obnubilé par l'affaire de Bernadette, il s'est rendu compte seulement à la fin de la présence des deux tantes à leur tremblement. Bon, ça c'est la romance, hein. Mais ça dit quand même quelque chose. Alors, pour bien comprendre le contexte, imaginez la situation. On est le matin de ce 2 mars, la Vierge Marie a préparé Bernadette, elles ont prié le chapelet comme elles avaient l'habitude de le faire, etc. Très beau. Marie dit cette phrase, et puis évidemment après l'apparition, comme il y a du monde autour de Bernadette, elle est assaillie. Et on arrête pas, on lui pose la question, qu'est-ce qu'elle t'a dit aujourd'hui? Et c'est un peu une ritournelle depuis les jours précédents à cause des appels à la pénitence. Et donc elle dit, ben elle m'a dit d'aller dire au prêtre qu'on vienne en procession, qu'on bâtisse une chapelle. Et alors figurez-vous, c'est comme ça que ça se passe. Hein. Ben, les bonnes dames de la paroisse, pardonnez-moi, elles ont couru voir Monsieur le curé avant Bernadette. Elles lui ont dit, Monsieur le curé, la Sainte Vierge demande une procession pour jeudi prochain. C'est pas ce que la dame a dit. Alors voilà comment ça se passe, je vais essayer de le rendre un peu vivant, parce que j'ai du mal à imiter aussi bien la voix de l'abbé Peyramale que Bernadette. Quand ils se rencontrent, évidemment, c'est l'abbé qui attaque, et c'est l'abbé qui attaque d'emblée, et qui grogne et qui gronde. Alors ça donne ça. C'est toi qui vas à la grotte? Oui, monsieur le curé. Et tu dis que tu vois la Sainte Vierge? Je n'ai pas dit que c'est la Sainte Vierge. Alors qu'est-ce que c'est que cette dame? Je ne sais pas. Ah, tu ne sais pas, menteuse. Et pourtant, le journal l'écrit. Et tous ceux que tu fais courir après toi le disent que c'est la Sainte Vierge. Qu'est-ce que tu vois alors? Quelque chose. Quelque chose. Ah, le curé, il explose littéralement parce qu'il se rend compte que le témoin, il est même pas sûr de ce qu'il voit. Donc ça commence vraiment très mal. Et il explose littéralement. Et là, Bernadette sont complètement déstabilisées. Elle a même pas encore le temps de rien dire. Elle dit vite, il faut que je dise quelque chose, sinon je vais perdre ma commission. Et alors elle dit d'un seul coup, Monsieur le curé, Aquéraud demande qu'on vienne à la grotte en procession. Première partie de la phrase. Allez dire au prêtre qu'on vienne en procession. La chapelle vient après. Comment une procession? Comment veux-tu que je commande une procession? C'est mon Seigneur qui décide des processions. Si ta vision était quelque chose de bon, elle ne te dirait pas de telles bêtises. Et pourquoi la veut-elle cette procession? C'est jeudi que tu as dit? Et la pauvre Bernadette, elle a jamais dit jeudi. Voilà, vous comprenez maintenant d'où ça vient. Alors là, il y a un abbé qui intervient, qui veut à la fois la rassurer, mais qui la gronde encore plus. Bref, ça termine mal. C'est un scandale. Et on dit que tu as mangé de l'herbe comme les bêtes, etc. Et puis là, il y a les deux tantes. Vous êtes parents de cet enfant?
Oui, monsieur le curé, ses tantes. C'est malheureux d'avoir une famille comme ça, qui met du désordre dans la ville. Retenez-la et ne la laissez plus bouger. Voilà. Ouais, bref, ça se termine comme ça. Elle se fait renvoyer. Et en sortant du presbytère, elle dit, j'ai oublié pour la chapelle. Faut y retourner. Alors là, non, elle est, pas tout de suite. Les tantes n'y retourneront pas. Bernadette y retournera le soir avec quelqu'un d'autre, je sais plus exactement dans l'histoire, pour dire, Aquero demande aussi une chapelle. Nouvelle explosion de colère de monsieur le curé. Et là, c'est la première fois, donc c'est un petit trait de l'histoire, où Bernadette va transformer les propos de la dame en disant, oh, une toute petite chapelle suffira. Marie n'a jamais dit ça. Et je vous dis ça parce que c'est dans l'histoire, c'est beau. Une fois que tout est acquis, évidemment, le curé un jour ira voir Bernadette en disant, bah, voilà, tu vas voir, on va la construire cette chapelle et tu verras, elle sera grande. Ouais, donc ça, c'est l'histoire. Alors, pour bien comprendre l'abbé Peyramale, parce que quand même, faut pas te dire trop de mal, c'était vraiment, d'abord vraiment, lui-même était un homme bon, un homme généreux, mais un homme bouillonnant de cœur et de courage et de plein de choses. On disait de lui que tant qu'il était curé à Lourdes, il n'y avait pas de pauvres qui étaient délaissés. Donc il avait vraiment le souci de tout le monde. Et vraiment, c'était un homme généreux, mais simplement, précisément, il représente l'institution. Et comme je vous dis que cette institution elle est absolument nécessaire dans l'Église, c'est une volonté expresse de Dieu, de Jésus, d'avoir institué ses apôtres, sinon il n'y aurait juste pas eu d'Église, et on ne peut pas faire autrement. Et en tant qu'institution, eh bien, il ne peut pas s'engager. Donc c'est pourquoi jusque-là, il refusait vraiment de voir Bernadette. Et quand Bernadette vient à lui, il est lui-même le premier et le plus déstabilisé. Voilà, alors après, il a sa personnalité, il gronde peut-être, il grogne un peu. Mais faut comprendre sa situation aussi. Et vous savez que quand le 25 mars, Bernadette va vite le voir, parce qu'elle a eu une dernière apparition de la Vierge Marie, donc c'est la 16e, où Marie a dit « Je suis l'Immaculée Conception », c'est la deuxième fois où Bernadette va franchir de nouveau la porte du presbytère, elle va crier dans la cour « Je suis l'Immaculée Conception », là le curé va comprendre vraiment que Bernadette voit quelqu'un, pas quelque chose, mais quelqu'un, et que vraisemblablement ça pourrait bien être la Sainte Vierge, comme on disait autrefois. Et ben là, il est ému. Donc c'est un homme vraiment généreux, mais comme c'est un homme des Pyrénées, c'est un prêtre. Bah il cache un peu son émotion. Donc de nouveau, il gronde cette pauvre petite Bernadette, mais il monte pleurer tout seul dans sa chambre. Voilà le bonhomme. Donc c'est un homme tellement généreux que forcément il a des combats en lui. Il faut comprendre cette rencontre ratée est aussi le fruit de ce combat qu'avait l'abbé Peyramale dans une telle situation. Alors voilà, Bernadette, évidemment, ne s'en est pas arrêtée là, et elle vivait au moment de la foi. Donc, je vais vous donner un autre témoignage, beaucoup plus généreux, où Bernadette, parce que par la suite, quand beaucoup de pèlerins venaient voir Bernadette, évidemment, elle avait l'occasion de rencontrer de nombreux prêtres. Et je pense que pas mal pouvaient l'agacer, parce que tout le monde l'agaçait, à vrai dire, elle en avait marre de raconter toujours les mêmes histoires, et puis elle voulait rester tranquille chez les sœurs de Nevers, donc là, à l'hospice. Voilà, mais alors 2 ans avant qu'elle quitte Lourdes, donc elle a 20 ans, donc imaginez une jeune femme, elle n'a pas encore décidé de devenir sœur de Nevers, hein, donc elle a la vie devant elle. Une jeune femme, elle rencontre un jeune abbé, tout jeune prêtre, 25 ans, l'abbé Charles Bouin. Et là, il se passe quelque chose entre eux, et une très belle amitié qui se crée entre tous les deux. Et ils ont une correspondance. Donc là, je vais vous lire une lettre que Bernadette a écrite à cet abbé. Et c'est très impressionnant les termes qu'elle utilise pour dire son amitié vis-à-vis de cet abbé. Et je pense qu'il écrivait pareil. Alors, j'ai pas eu les lettres que lui avait écrites, mais il lui a écrit parce qu'elle parle d'une lettre. Et donc il y a une très belle relation là, donnée dans la confiance, dans l'amitié entre Bernadette et ce jeune abbé. Alors je vous lis cette lettre. Après, je voudrais vous la commenter un petit peu parce que je trouve qu'elle est très généreuse et puis elle nous montre qu'on peut avoir de bonnes relations d'amitié avec des prêtres. Monsieur l'abbé. Vous ne sauriez croire le doux plaisir que m'a causé votre vénérée lettre. Je l'attendais avec impatience. Je suis bien heureuse de penser que vous ne m'oubliez pas dans vos saintes prières et surtout au saint sacrifice de la messe. De mon côté, je ne vous oublie pas non plus. Je pense bien souvent à vous et surtout quand j'ai le bonheur d'aller à la grotte. Nous serons en union de prières pour la vie, si vous voulez bien me le permettre, monsieur l'abbé, car je me suis bien attaché à vous pour la première fois que j'ai eu l'honneur de vous voir. Je ne sais pourquoi. C'est bien le bon Dieu qui l'a fait,
et tout ce qu'il fait est bien. Enfin, j'ai toute la confiance en vous qu'on puisse avoir pour une personne. Vous me demandez si j'ai bien compris toute l'étendue de votre pensée quand vous me dites que je devais vous être d'une grande utilité. Hélas, moi, misérable créature que je suis, je crois bien tout le contraire, monsieur l'abbé, que c'est plutôt vous qui m'êtes d'une grande utilité pour le salut de mon âme. J'espère cependant que cette bonne mère aura pitié de nous. Elle sait que nous ne pouvons rien faire sans son secours, aussi il faut qu'elle ait pitié de ses enfants. Regardez un peu la qualité d'expression. Bon, on est au 19e siècle, hein, mais quand même pour une fille analphabète, en 4 ans, c'est quand même assez impressionnant. Puis elle n'a pas peur de lui dire « Nous serons en union de prière pour la vie ». Elle était impatiente de recevoir sa lettre qui lui a causé un doux plaisir. Les mots qu'elle utilise, moi, ça m'impressionne. Je me dis, aujourd'hui, ça n'existe plus, mais si une fiancée écrivait à son fiancé, bah, elle dirait la même chose. Mais ça n'existe plus, ça. On a perdu beaucoup de choses dans les qualités de nos relations. Et Bernadette, elle était hissée à un niveau de qualité de relation avec la Vierge Marie, évidemment, hors du commun, je vous en ai parlé. Donc c'est à ce niveau-là qu'elle se situe. Elle lui dit, je me suis bien attachée à vous pour la première fois que je vous ai vue. Ça s'appelle un coup de foudre. Cependant, tout le monde est à sa place. L'abbé, il est à sa place. Il n'y a pas de confusion des genres, vous voyez. Il est à sa place. Bernadette est à sa place. Elle respecte le prêtre. Et le prêtre, il est prêtre, il sait qu'il est prêtre. Il n'y a pas de fausse note dans cette relation. Et pourtant, il y a des expressions d'amitié, d'ouverture de cœur totale et d'une grande générosité. J'ai toute la confiance en vous qu'on puisse avoir pour une personne. C'est extraordinaire, quoi. Elle avait vécu cela avec la Vierge Marie à la grotte. Vous savez, quand elle disait, elle me regarde comme une personne, pour elle c'était normal. Donc c'est un niveau d'amitié et de relation absolument magnifique. Et puis évidemment, chacun est à sa place et si c'était nécessaire, elle remet bien tout le monde à sa place. En particulier quand elle dit, je suis bien heureuse que vous ne m'oubliez pas dans vos prières, surtout au Saint Sacrifice de la Messe. L'abbé, il est à sa place quand il est à l'autel et qu'il célèbre le sacrifice du Christ. C'est la place de tous et de chacun. Le sacrifice du Christ, la croix de Jésus. Qu'est-ce qui se passe à la grotte quand Marie dit à Bernadette, allez à la fontaine? Je vous l'ai dit, hein, viens avec moi. Il n'y avait que Marie et elle y était à notre place, en notre nom, pour nous, pour qu'un jour nous ayons accès avec elle à la même foi, à la même espérance et accès à la même source de grâce et de miséricorde. Viens avec moi, dit-elle à Bernadette, nous allons ensemble puiser à la source du cœur de Jésus. Vous connaissez ces images, on voit la Vierge Marie avec une coupe à la main qui recueille tout ce qui jaillit du cœur de son fils. C'est ça la place de l'Église, la place de la mère de l'Église qui est Jésus, mais donc la place de toute l'Église. C'est notre place. Marie conduit Bernadette à sa place. Et Bernadette là met l'abbé à sa place quand elle lui dit, eh bien, je suis bien heureuse que vous pensez à moi quand vous célébrez la messe. Et regardez le parallèle immédiat que Bernadette fait. Eh bien, moi, je penserai à vous quand j'irai à la grotte. Parce que la grotte, c'est en image la réalité du sacrifice du Christ. Et là, vraiment, Bernadette est à sa place en tant que fidèle. L'abbé, il est à sa place en tant que prêtre. Et dans ce dialogue, cette correspondance épistolaire-là, eh bien, ça fonctionne. C'est l'Église qui se vit. Je vous souhaite d'avoir des relations avec vos prêtres de cet ordre-là, où dans la foi, ensemble, nous puisons à la même source. Évidemment, tout se passe dans l'Eucharistie, mais ça va bien au-delà de l'Eucharistie, parce qu'il y a tous les symboles que nous pouvons utiliser. Donc, un simple, Jésus le dit, hein, un simple verre d'eau que vous donnez à quiconque, c'est une manière de puiser à la source de la grâce. Et Jésus dit, celui qui donne un verre d'eau en mon nom à quelqu'un qui a soif, il ne perd pas sa récompense. C'est comme ça qu'on bâtit l'Église. Et tous les petits gestes qu'on va pouvoir vivre dans notre existence, eh bien, sont toujours ordonnés au fait de puiser à la source de la grâce, donc symboliquement à la grotte de Lourdes, réellement au sacrifice de la messe, qui est l'unique sacrifice du Christ perpétré en permanence. Et c'est ainsi qu'on bâtit l'Église, c'est ce que dit Bernadette à la fin de sa lettre, quand elle dit, ben voilà, vous me dites, monsieur l'abbé, que je vous suis utile, ben moi j'imagine bien l'abbé, il rencontre une voyante, c'est impressionnant pour lui, donc ça le conforte dans son ministère, voilà, il est bien heureux. Et elle lui répond, ah non, c'est l'inverse. C'est vous qui m'êtes beaucoup plus utile pour le salut de mon âme. Et voilà, la fin de tout. Et que si on veut viser l'Église comme Dieu vise l'Église, comme Marie vise l'Église, il faut que nous ayons cette même intention, c'est-à-dire l'espérance du salut des âmes, la nôtre et celle des autres. Et ce que je vous ai cité Benoît XVI dans ce propos-là,
quand ils disent de faire quelque chose pour autrui, ça n'est, même pour un défunt, ça n'est jamais trop tard et ça n'est jamais inutile. Benoît XVI, donc toujours dans son encyclique sur l'espérance, il nous encourage comme cela toujours tout faire pour le salut de notre prochain. Et il dit exactement ceci, « J'aurai tout fait pour mon propre salut quand j'aurai d'abord tout fait pour le salut de mon prochain. » Benoît XVI, donc, dans son encyclique sur l'espérance, sauvé dans l'espérance. Et ça, si vous me permettez, je terminais comme ça, sur cette nécessité de faire, entre guillemets, c'est un peu vain comme expression, mais ça explique quand même un peu les choses, cette nécessité de faire quelque chose pour l'Église, faire quelque chose pour le salut de mon prochain. C'est une manière de vivre. C'est une manière de vivre, et j'aimerais que nous puissions devenir un peu comme la Vierge Marie l'est, évidemment, la seule, la mieux en son sommet, mais elle peut nous aider à le devenir. Je vais utiliser une expression des pères de l'Église très ancienne, complètement désuète aujourd'hui, mais qui est très belle. Marie, on va dire qu'elle est une âme ecclésiale. Ça veut dire quoi, une âme ecclésiale? Ça veut dire que la moindre action que peut poser Marie, la Vierge Marie, elle le fait pour l'Église. Tout ce que Marie vit, elle le vit pour l'Église. Elle vise l'Église. Elle n'a pas d'autre intention dans sa vie que l'Église. Marie est une âme toute donnée à Dieu, à son Fils, et donc au projet de Dieu et à ce que réalise son Fils, c'est-à-dire l'Église. On le voit dans les noces de Cana. Elle a qu'un seul but, c'est que ça se déclenche et que ça qu'il fasse quelque chose. Et donc elle est même impatiente et Jésus doit lui dire, faut encore attendre 2 ans et demi. Et même à la croix, pourquoi elle est là? Elle veut voir tout jusqu'au bout, que tout se réalise jusqu'au bout, parce qu'elle est donnée, totalement donnée. Sa vie, elle ne vit plus pour elle-même, elle vit pour l'Église. Elle a donné sa vie, elle a tout abandonné déjà, elle a tout donné, et il ne lui reste plus rien à elle en propre. Marie, vous savez, quand elle dit, voici la servante du Seigneur, elle dit, voici, le mot vrai, c'est esclave. C'est-à-dire qu'elle n'a rien en propre à elle. C'est ça que ça veut dire, l'esclavage. C'est pas, faut enlever toutes les connotations qu'on en a fait depuis. Être esclave, ça veut dire que je ne suis propriétaire de rien. Mais je vis dans la maison de mon maître. Et du coup, je jouis de toutes les propriétés de mon maître. Et si Marie se dit esclave du Seigneur, elle est à la fois la plus pauvre et immédiatement la plus riche. C'est ça, Marie, une âme ecclésiale. Mais si nous avons cette grâce d'aimer l'Église, de vouloir servir l'Église, de travailler pour l'Église, je ne parle pas de l'Église sur terre en vous mettant au service du presbytère ou de la liturgie, ou de la sacristie ou que sais-je. Je parle du salut des âmes. Servir l'Église, travailler pour l'Église, c'est travailler pour le salut des âmes, dans notre prière, dans les gestes de pénitence, les gestes quotidiens que nous pouvons faire. Et là, on peut tout faire. Comme disait Thérèse de Lisieux, je ferai tout par charité. Même me baisser pour ramasser une épingle, ça c'est une spiritualité salésienne. Tout faire en vue du salut des âmes. Et si on donne cette petite intention, une intention, rappelez-vous, première, la finalité c'est la fin, mais la finalité elle est première en intention. Mais si à l'intention de chacun de mes gestes au quotidien, de toutes mes journées, donc ma vie au quotidien, la plus prosaïque qui soit, le fait que je me lève, le fait que je me mette au service de quiconque, quoi que je fasse, le ménage à la maison, enfin, vous imaginez tout ce que vous voulez, votre travail, vos missions, faites tout avec cette intention du salut des âmes et offrez tout, les petites peines du quotidien, pour le salut des âmes. Bien, vous deviendrez une âme ecclésiale. Marie vous mettra au monde, vous portera, vous enfantera, vous concevra, vous portera, vous enfantera. Elle est la mère de l'Église. Et elle nous donne comme cela notre place dans l'Église. Et nous prenons réellement notre place dans l'Église si nous devenons une âme ecclésiale en prenant la résolution un jour, d'un coup d'un seul, de dire à partir de maintenant, tout ce que je fais, je le fais pour l'Église. Attention, ça va très loin. Je vous parle là du niveau, par exemple, d'une consécration de notre vie à Jésus par Marie, prenez les expressions que vous voulez, c'est la spiritualité de Saint-Louis-Marie et de Montfort, mais on peut aussi tout donner à Marie, parce que tout ce qui est donné à Marie sera immédiatement donné à Dieu, puisque précisément elle est l'esclave du Seigneur. Et bien si on décide de tout donner comme ça, toute notre vie, nous allons
produire en quelque sorte, c'est les expressions, mais c'est, les mots d'atelier sont jamais beaux, mais on est obligé de les utiliser. Nous allons devenir source de grâce. Parce que tout ce qu'on va produire, faire comme grâce, pourquoi Marie demande de faire des pénitences pour la conversion des pécheurs? Ben, c'est parce que un petit geste tout simple, ne serait-ce que puiser une gorgée d'eau à la source de Mastabiel ou embrasser la terre, ce que Marie demandait à Bernadette, que nous avons un peu oublié de faire aujourd'hui. Embrasser la terre, eh bien, ça porte du fruit dans l'ordre de la grâce. Et ce fruit-là, c'est tout de suite, je dois dire, c'est pas pour moi. Je le donne à qui vous voulez, mais faut le donner à la Vierge Marie. Donc quelqu'un qui est dans l'esprit de Saint-Louis-Marie Guillaume de Montfort, mais c'est l'esprit de Lourdes, c'est l'esprit de notre pèlerinage à Lourdes. Et si on réfléchit bien, c'est toute vie chrétienne qui devrait vivre ainsi, puisque c'est comme ça que Marie a vécu. Tout ce que je vis, je le donne à Marie pour que cela serve dans l'ordre de la grâce à la conversion des pécheurs et à la purification des âmes du purgatoire. C'est deux grandes dimensions de la communion des saints. On est bien ensemble là dans l'Église. Et là, ça fonctionne. Les trois dimensions de l'Église, militante, souffrante triomphante, ça fonctionne vraiment très bien. Parce que les saints ne font que cela, évidemment. Ils sont, par excellence, des âmes ecclésiales. C'est pour ça qu'ils sont saints. Et au ciel, tout le monde l'est. Et nous, notre espérance, c'est de le devenir. De cesser de penser à nous-mêmes dans l'ordre de la grâce. C'est très, très compliqué, hein. De jamais se dire, tiens, je vais faire un pèlerinage, ça va me faire du bien dans l'ordre de la grâce. Bah, aussitôt, vous dites, cette grâce-là, je la donne. On ne perd jamais la grâce, hein. On gagne toujours à la donner, parce que c'est comme le manteau d'Élie, ça fait toujours une double part et ça se multiplie. Donc, on ne perd jamais la grâce, ça se dédouble toujours. Et donc, ça, c'est toujours très, très beau. Et à la fin, si on fait ça, c'est comme si on se réfugiait tous ensemble sous le même manteau. Vous connaissez, pardonnez-moi, je suis de la communauté Saint-Martin. L'histoire de Saint-Martin, il a donné la moitié de son manteau à un pauvre. Alors, il y a toutes les explications historiques que vous voulez. Oui, parce qu'il n'y avait que la moitié qui lui appartenait, ceci, cela. Bref, il a quand même déchiré un manteau, c'est quand même dommage, ça se fait pas, quoi. Pourquoi il l'a fait? Peu importe les raisons historiques, il a fait un geste symbolique. Son intention, c'était que lui, comme ce pauvre, se retrouve à la fin sous le même manteau. C'est ça l'Église. Dans l'ordre de la grâce, c'est beaucoup plus significatif que de dire, il était propriétaire que la moitié, sauf qu'en le coupant en deux, il a tout bousillé, donc ça servait à rien. Non. Il a voulu que ce pauvre et lui se retrouvent sous le même manteau symboliquement. Évidemment, il a eu cette intention symbolique. Bon, concrète, il l'a couvert, mais symboliquement, il a vu une autre intention. La preuve, Jésus lui a révélé, puisqu'il lui a paru couvert du manteau. Donc ça, c'est très, très beau. Donc c'est ça, c'est cette intention de devenir, de travailler pour l'Église, de viser le salut des âmes, de tout faire pour le salut de notre prochain, viser le salut immédiatement, et pas seulement notre propre salut. Donc je vous souhaite cela à l'occasion de votre pèlerinage à Lourdes, d'avoir cette intention, et puis je vous souhaite aussi d'avoir la grâce de voir en quelque sorte, d'être nourri dans cette espérance. J'insiste un peu à vous parler de l'Église, alors qu'on vit une époque où tout s'effondre par pans entiers, tout disparaît, et tout tremble, et même à Rome tout tremble, et dans tous nos diocèses de France ça tremble, et puis on s'inquiète, il n'y a plus de vocation, qu'est-ce qu'on va devenir, tout disparaît au fur et à mesure. Faut pas qu'on s'inquiète, parce que d'abord Jésus l'a dit, c'est prévu, c'est promis. Le catéchisme de l'Église catholique nous le confirme, par là où est passer notre Seigneur, là aussi, nous passerons. Et l'Église, en tant qu'institution, n'échappera pas à cette règle. Donc, il ne faut pas s'inquiéter de cela. Par contre, ayons la véritable espérance de l'Église une et sainte, dont je vous ai dit qu'elle est là depuis le commencement, puisque depuis le commencement, il y a Marie. Une et sainte. Et si nous, aujourd'hui, c'est très... pour moi, s'il y a des signes de temps, vous voyez, le Concile Vatican II nous a exhortés à être sensibles aux signes des temps et à savoir les lire. Eh bien, en voici un. Marie, mère de l'Église. À la fin du Concile Vatican II, c'est Paul VI, alors qu'on aurait eu l'intention de proclamer un cinquième dogme, on ne l'a jamais fait. Paul VI fait un grand discours à la fin du Concile, donc c'est Paul VI en son nom propre, c'est pas le Concile, hein, qui déclare que Marie est mère de l'Église. Ça a été un tonnerre d'applaudissements dans toute la conciliaire. Mère de l'Église, jamais on avait dit cela. C'est un titre tout à fait nouveau dans l'Église, donc extrêmement significatif. Significatif de quoi? Ben précisément que si tout s'effondre, ben nous commençons à voir, c'est une très belle expression un peu poétique, nous commençons à voir les lueurs de la Jérusalem céleste qui commencent à resplendir dans les ténèbres de notre monde. Et tout peut s'effondrer sur terre, nous savons que l'Église, elle est là, une et sainte,
au ciel, évidemment. Et notre espérance, c'est le ciel. Et si on travaille pour le salut des âmes, c'est pour le ciel. C'est pas seulement pour mener une bonne vie chrétienne, aller à la messe tous les dimanches, pourvu qu'on ait un curé à notre botte et qu'on puisse vivre une vie chrétienne. C'est pas ça, notre but. Notre but, c'est le ciel. Et il faut que ce soit ce but-là, il faut que nous le visions pour notre prochain. Et avoir cette espérance de voir l'Église surgir dans les ténèbres de notre monde, et même si tout s'effondre sur terre. C'est ce qu'a vu Marie quand elle a chanté son Magnificat. Elle a déjà vu la réalisation ultime et finale de l'Église, parce qu'elle s'est vue projetée dans le ciel, entourée de toute la descendance d'Abraham. Et donc Marie a eu cette vision. Elle est inscrite noir sur blanc dans le livre de l'Apocalypse. C'est Saint Jean qui voit ce signe aussi. Et donc maintenant, à nous d'ouvrir les yeux, de voir ces lueurs de la Jérusalem céleste, sans s'inquiéter bien des pans entiers de ce que nous connaissons sur terre qui peut très bien s'effondrer. Jésus est mort. Et ça a été la ruine pour tous ceux qui avaient mis leur espoir humain en lui, mais ça a été le commencement d'une véritable espérance pour ceux qui mettaient leur espérance théologale en lui, donc pour qu'il fonde vraiment l'Église. Il fallait qu'il meure. Ben, notre Église sur terre, pour moi, vivra la même chose. Vous serez attentifs quand vous ferez la procession mariale. Parce que qu'est-ce qu'on fait quand on fait la procession mariale? Et à la Vierge Marie, alors on met des spots sur elle. Non, c'est factice, hein, mais c'est symbolique. On met des spots sur elle. Et puis on la fait tourner au milieu de nous, puis on la suit. Et à la fin, on se retrouve tous autour de la Vierge Marie, chacun avec notre flambeau là. Eh bien, nous rendons visible sur terre ce signe de l'Apocalypse. La vision d'Abraham et la vision de Jean, la vision de la Vierge Marie, faut que ce soit maintenant notre vision. Eh bien, nous l'avons plaqué sur terre pour vous, tous les soirs à Lourdes, dans cette procession mariale. Nous voyons Marie toute illuminée de lumière et entourée de tous ses enfants qui sont représentés par nous et par les cierges. Voilà les signes, les premières lueurs de la Jérusalem céleste que je vous souhaite de voir.

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2: Si Dieu donne un tel vêtement à l'herbe des champs qui est là aujourd'hui et qui demain sera jetée au feu, ne fera-t-il pas bien davantage pour vous ? Matthieu 6, 30.

chers frères et sœurs, soyons toujours humblement étonnés. Soyons des êtres qui nous laissons étonner par le don de Dieu. Soyons des jeunes, des enfants, des adultes, humblement étonnés par les surprises de Dieu. Oui, il veut que nous soyons des partenaires de son équipe, des partenaires de son alliance avec l'humanité tout entière. Soyons donc jour après jour étonnés et reconnaissants du soin que Dieu porte à son peuple. Et comment porte-t-il soin, prend-il soin de son peuple? En le prenant à cœur, en cœur, en le libérant de tout ce qui le tient captif, loin de la liberté, et en le libérant de ses peurs. Au terme d'une session où nous avons cherché ce que signifie le repos du Seigneur, ce repos que Dieu donne, avancerons-nous en confiance, avancerons-nous en action de grâce, avec toute l'Église, au désert, découvrant cette fine croûte comme du givre sur le sol, les fils d'Israël s'étonnèrent et se dirent l'un à l'autre, dans leur langue maternelle, « Manou ». C'est de l'hébreu, ça veut dire « Qu'est-ce que c'est ?» Qu'est-ce que c'est ? Oui, Manou, oui, j'entends. Manou, ça veut dire « qu'est-ce que c'est ?» Ça a donné en français le mot « man », la manne. Ils ne savaient pas ce que c'était. Heureuse ignorance. C'est beau de ne pas toujours savoir, car le don de Dieu nous dépasse toujours, et surtout la manière avec laquelle il a de nous donner. Même au ras du sol, cette manière est toujours étonnante. Elle est plus belle, plus bonne, plus salutaire que tout ce que nous connaissions déjà. Au milieu de l'épreuve de la faim et de la soif, au milieu de la tentation pour le peuple d'Israël de retourner en arrière, au milieu du vent mortel, du murmure et des récriminations soupçonneuses, c'est ici que Dieu manifeste à quel point le peuple, son peuple, lui tient à cœur, lui tient aux entrailles. À quel point nous ne sommes pas pour lui un fardeau, ni des obstacles qu'il faudrait détruire, ni des maudits, ni des mortels pesants, mais des partenaires d'alliance, des convives de sa joie, les invités aux noces de l'agneau, les fils en qui il place tout son amour, son espoir, sa volonté, son grand désir. Tout à l'heure, j'ai noté dans la prière d'avance au large que Dieu bénisse et protège mon engagement, notre engagement. J'ai le désir de suivre Jésus. Eh bien, pour tous, il est vrai, nous ne pouvons avoir ce désir que parce que Dieu a pour nous un immense désir. J'ai désiré d'un grand désir vivre cette Pâque avec vous, marcher à vos côtés, marcher avec vous, être solidaire jusqu'au bout, ne pas me défiler, même devant le drame du péché et de la mort. Oui, au milieu de l'épreuve et de la faim, Dieu se compromet toujours avec nous. Il a voulu lier avec l'humanité un lien que rien ne pourra jamais détruire. C'est la création et c'est le salut. Mes frères, mes sœurs, être nourris comme au désert par le pain que Dieu donne chaque matin. Oh, tenez, j'ai ici un souvenir qui me revient à l'esprit, mais vous m'arrêterez parce que les souvenirs, à mon âge, peuvent devenir sans fin. Un vieux moine qui est décédé maintenant, il s'appelait Martin. Il m'avait dit un jour ceci, il m'avait dit, tu sais, la manne pour un moine, c'est quelque chose de très, presque imperceptible, qui n'a pas tout de suite une attirance très belle, comme cette petite croûte de givre
ras du sol, et puis après, dans la matinée, c'est fini. Eh bien, chaque jour, prends ton temps de lectio divina comme pour ramasser la manne, ta portion de chaque jour. Je n'ai jamais oublié cette parole. Vous voyez que le souvenir, quand même, n'est pas trop long à développer. Je ferme la parenthèse. Être nourri comme au désert par le pain de la parole de Dieu, c'est entrer plus avant dans la compromission de Dieu avec nous. C'est reconnaître notre immense besoin de vie dont il est la source. Nous ne sommes pas les maîtres de cette vie véritable. Nous n'en sommes même pas les inventeurs. Enfin, sauf les jobards, quoi. Avec leur idée qu'on sera éternel sur la terre, je ne sais quoi, de fantasme de ce titre-là. On n'a pas besoin de développer, hein. C'est rêve païen aujourd'hui. Non, être nourri et rassasié par Dieu lui-même, c'est goûter le froment du ciel que chante le psalmiste. Pour les nourrir, le Seigneur fait pleuvoir la manne. Il leur donne le froment du ciel. Oui, déchargeons notre fardeau. C'est aussi reconnaître notre radicale incapacité à aimer jusqu'au bout, notre radicale incapacité à obéir vraiment à Dieu. C'est confesser aussi, allez, je me risque à le dire, notre peur de la liberté, notre peur qui nous fait préférer le rassasiement immédiat des enchaînés plutôt que le risque de l'avancer en plein désert. Les Hébreux en étaient arrivés à préférer rester servir l'Égypte plutôt que de se risquer à marcher humblement avec leur Seigneur dans le désert. Nous-mêmes avons

C'est l'histoire que Jésus accomplit pleinement dans son propre corps. Il réconforte sans cajoler. Il nourrit pour une route à poursuivre et non pas pour s'effondrer mollement dans un divan. Il parle avec autorité, une autorité qui fait grandir et non pas une autorité qui accable ou qui renferme dans le ressentiment et la culpabilité. Jésus livre sa vie dans ce sens-là pour les pécheurs et les malades. Il donne au monde non seulement de voir, mais aussi d'éprouver, de goûter la proximité continuelle de notre Dieu. L'Eucharistie, c'est la manière avec laquelle, par laquelle Dieu nous montre concrètement le soin continuel qu'il a de nous, sa proximité, sa présence, son attention délicate à nourrir chacun à mesure de sa faim et de le rassasier à mesure de sa soif. L'Eucharistie est aussi la manière par laquelle Dieu rend déjà présent, en quelque sorte par avance, le banquet céleste, c'est-à-dire la plénitude de la vie éternelle, celle qu'il nous promet. Accueillons donc le Christ qui nous engage à travailler à l'œuvre de Dieu, en croyant l'amour que Dieu nous porte, en nous y livrant, en le vivant, en servant nos frères. L'œuvre de Dieu, mes amis, n'est pas compliquée. Elle n'est pas plurielle. Elle n'est pas multiple. Elle n'est pas accablante. Il ne s'agira plus alors de soucis multiples. Il ne s'agira plus de chercher fiévreusement à faire beaucoup de choses, mais plutôt à entrer dans l'humble écoute. Et une session comme celle-là, franchement, et avec vous, j'en rends grâce, nous porte à cette écoute. L'humble écoute, l'humble réception du Verbe de Dieu, le Christ, par qui tout a été fait, en qui tout sera sauvé. Ce verbe de Dieu fait chair, nous introduisant dans la joie véritable de Dieu. Amen.

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2: Les doigts de la femme parfaite s'ouvrent en faveur du pauvre. Elle tend la main au malheureux. Proverbe 31, 20.

comment est-ce que nous pouvons faire pour entrer dans cette relation et découvrir cette présence? Eh bien, la vertu qui est en œuvre, là, c'est la vertu de foi. La vertu de foi, c'est poser un acte avec mon intelligence, alors on va dire mon cœur, mais c'est le cœur, et c'est la volonté et l'intelligence, où je vais reconnaître que Dieu existe, qu'il cherche à entrer en relation avec moi et qu'il m'appelle à lui répondre. Et cet acte de foi, je reconnais que Dieu existe et ce faisant, j'entre en relation avec

0: l'esprit. Vous savez, vous avez tous peut-être présent à l'esprit cette fresque de la chapelle Sixtine avec le Père qui crée Adam, hein, et puis il y a les deux mains qui se touchent par le doigt. On peut prendre sinon aussi E.T., hein, dans le film E.T. C'est une autre... Mais oui, mais c'est la même symbolique, excusez-moi. Où est-ce que vous croyez que Spielberg a pris cette image? Il a visité la chapelle Sixtine. Hein, E.T. qui touche le doigt, bah c'est l'acte de foi, c'est « je touche Dieu ». Et ce faisant, Dieu peut me toucher et peut entrer en relation avec moi. Alors, le premier lieu où s'exerce cet acte de foi, c'est où est-ce que je, quel est le premier lieu où je peux reconnaître cette présence et cette action de Dieu? C'est tout simple. La création, moi-même, le fait que j'existe, le fait que ce monde existe, c'est quelque chose qui est commun à toutes les religions, normalement. Hein, à tout homme de bonne volonté qui reconnaît une transcendance, c'est qu'il y a un être tout-puissant qui est à l'origine de mon existence, de notre existence, de l'existence de notre monde, un être qui est créateur et provident, c'est-à-dire qui pourvoit, qui prend soin de moi. Hein, Et ça, c'est le premier acte. Et vous voyez que ce qui va être lié immédiatement à cet acte-là, si je considère que Dieu est provident, qu'est-ce que ça fait naître dans mon cœur? L'action de grâce, la reconnaissance, la gratitude. Et la première dimension, la première attitude intérieure qui va me permettre, qui va caractériser ma relation à Dieu, c'est la gratitude. Et en fait, c'est le chemin, si nous voulons découvrir l'action de Dieu dans notre existence, c'est en mettant en œuvre cette attitude intérieure. Très longtemps, j'ai vécu, et c'est quelque chose que j'ai découvert personnellement comme prêtre, ça peut vous surprendre. J'avais eu des expériences spirituelles, où il a le sentiment de la présence de Dieu, des choses comme ça. Mais vivre très concrètement à chaque instant de cette présence, je l'ai vécu à partir du moment où je suis entré dans la gratitude. Où j'ai, et c'était un exercice, et c'est un exercice que vous pouvez faire. Hein, c'est rendre grâce à Dieu pour tout ce qui arrive, pour tout ce qui est. Je suis dans la nature, je vois une belle fleur, une belle plante, un bel arbre, je rends grâce à Dieu. Ça, c'est positif. Je fais une expérience positive, quelle qu'elle soit, je rends grâce à Dieu. L'étape suivante, c'est de rendre grâce à Dieu pour ce qui est négatif. Dernier exemple en date, je vais déjeuner ce midi à côté. Je m'aperçois dans la queue, alors que je faisais la queue depuis 10 minutes, un quart d'heure, que j'avais oublié mon verre et mes couverts. Qu'est-ce que vous faites? Vous rouspétez? Vous dites « Merci Seigneur ». Mais oui, je sais que de cela va découler autre chose que je ne connais pas encore, que je ne vois pas encore, mais j'ai confiance en toi et je te rends grâce. De vivre cette... Et je suis sorti descendre de mes couverts, avec un cœur en paix plutôt qu'un cœur en colère, parce qu'avec la colère, vous perdez tout, de toute manière, hein, avec le cœur en paix, en disant, bon, bah, ça va me faire marcher un petit peu, c'est pas plus mal, j'ai le temps, de toute manière. Et puis, il y a autre chose, je vais découvrir d'autres personnes. Voilà, le Seigneur va permettre autre chose. Je suis remonté, j'ai pris mon plateau, et je me suis assis à côté de personnes qui n'auraient pas été là un quart d'heure plus tôt. Ben, merci Seigneur, ça m'a permis de parler avec deux frères que j'aime bien. Voilà, le cœur est resté en paix, j'ai vu la bonté du Seigneur. Oh, une petite contrariété, c'est pas bien grave. Hein. Mais c'est vrai aussi pour les grosses contrariétés. Si Dieu est provident, même dans les grosses contrariétés, un décès, une maladie, si je suis exercé à entrer dans cette attitude de gratitude, d'action de grâce, déjà, je ne vais pas perdre la paix du cœur. Et ensuite, Cette attitude, vous voyez, la gratitude, c'est l'acte de foi dans lequel je reconnais que Dieu est provident. Eh bien, cette gratitude va me permettre d'accueillir l'action de Dieu en moi. C'est ce qui va permettre à Dieu d'agir dans ma vie. Et moi, je vois Dieu agir dans ma vie depuis que je m'efforce de m'établir dans la gratitude. Je ne dis pas que ce soit 24 heures sur 24 et tous les jours facile. Il y a des fois, c'est plus difficile. Quand il y a des conflits, quand il y a des... Voilà, oui, ça n'enlève pas les difficultés de la vie. Mais savoir dire « Merci Seigneur pour ce conflit auquel je suis confronté, que je ne comprends pas. Je crois que dans ta providence, tu vas passer par là pour me faire grandir, pour m'apporter un bien plus profond, pour me purifier, pour me transformer, pour me faire grandir dans une paix plus profonde. » Eh bien, par cette attitude, vous voyez, le cœur reste ouvert. Alors que si je me révolte, si je m'enferme dans la tristesse, la colère, le cœur se ferme. Dans la gratitude, le cœur reste ouvert et Dieu peut agir. Et je vois l'action de Dieu. Et je vois l'action de Dieu qui se préoccupe des plus petites choses du quotidien. Alors, découvrir cette présence, ça se réalise par cette attitude fondamentale qu'est la gratitude. Premier point. C'est entrer en relation par la foi. Ensuite, il est évident, et je vous ai dit, première étape, c'est la prière. La gratitude exprimée envers Dieu est déjà une prière, puisqu'on s'adresse à Dieu. Maintenant, il est certain qu'il y a, au-delà de cette gratitude, qui est déjà une certaine forme d'écoute, pour être capable de reconnaître dans la nature l'action de Dieu, pour être capable de reconnaître dans tel ou tel événement l'action de Dieu, c'est que profondément mon cœur, quelque part, est à l'écoute. Alors, cette relation à Dieu se vit, ou trouve sa source, elle se vit dans toute situation. Ma vie spirituelle, c'est toute ma vie. C'est pas simplement mon temps de prière, c'est toute ma vie. Mon travail en faculté, vous avez entendu que j'étais enseignant, mon travail en faculté est vie spirituelle. Votre vie en famille est vie spirituelle. Le soin de vos enfants, le soin de votre conjoint, de vos vieux parents, etc., etc., tout ça c'est vie spirituelle. Remplir une fiche de paye parce que c'est mon métier, c'est vie spirituelle. Si c'est vécu dans cette relation à Dieu. Alors, la vie de prière, elle, va être la source sans laquelle la vie spirituelle n'est pas possible, sans laquelle cette relation à Dieu n'est pas possible. Alors je voudrais donner quelques éléments, quelques petites pistes. Il y en a parmi vous qui sont des professionnels de la prière, je les connais. Ne regardez pas ailleurs. Il y en a d'autres pour qui ils découvrent, ils ont essayé, ils ne savent pas très bien, ça ne marche pas. Puis d'autres, c'est vraiment, ils ne savent pas du tout. Alors, première chose qui permet la prière, c'est le silence. Et là, on a une belle figure à travers Abraham. Dans le livre de la Genèse au chapitre 12, Dieu appelle Abraham. Et celui-ci se soumet à la parole entendue. Dieu dit à Abraham, « Marche devant moi et sois parfait. » Et va, ensuite va, voilà, prends ta famille, etc. Quitte Our, et va vers le pays que je t'indiquerai. Et voyez que pendant trois chapitres, c'est le chapitre 12, Abraham jusqu'au chapitre 15 ne dit rien, il agit. Ce qui est déjà une parole, le fait d'agir c'est une parole, ça dit quelque chose. Ça dit qu'il a écouté, c'est-à-dire qu'il a écouté, il a entendu et il a mis en œuvre. Et au chapitre 15, il s'adresse à Dieu pour lui rappeler ses promesses, en disant « Dis donc, tu m'avais promis quelque chose. » Prier, c'est d'abord se taire pour écouter. C'est même la parole fondamentale pour le peuple d'Israël. Écoute Israël. Je me souviens, quand j'étais à Jérusalem, à une époque, André Chouraki était encore vivant. Il était là, ancien maire de Jérusalem, traducteur du Bible assez connu, un personnage un peu connu. Il commandait en disant « Écoute Israël », ça veut dire quoi ? Ça veut dire « ta gueule ». Ben oui, Or, voilà, première étape. Et deuxième chose, prier, c'est pas des paroles, c'est des actes. Entrer en relation avec Dieu, c'est pas des paroles, c'est des actes. Ça doit se traduire dans des actes. Et c'est un combat. C'est l'épreuve de la foi en la fidélité de Dieu. Alors on va revenir dessus. Se taire pour écouter. Voyez-vous, la difficulté avec le Seigneur, en fait, elle n'est pas de son côté. Hein. Ça, c'est la première difficulté. Il a toujours raison et j'ai toujours tort quand ça ne va pas. Ça, c'est... Au moins, comme moi, pour un célibataire consacré, hein, j'appartiens au bon Dieu, uniquement à lui, je sais que quand ça ne va pas dans le couple, ce n'est pas de sa faute. C'est toujours de la mienne. Bon, au moins, ça, c'est... Bon, mais se taire pour écouter, entrer en dialogue avec Dieu, implique d'apprendre à reconnaître son langage. Et c'est pas facile. Et c'est pas facile. Parce qu'il parle dans une langue que nous ne possédons qu'imparfaitement. La prière, on a l'impression que Dieu ne m'écoute pas. Que Dieu ne me parle pas. C'est qu'il n'écoute pas, il ne parle pas sur la même fréquence d'onde que la mienne. Oui, mais il y a une fréquence où il parle. Et le premier moyen pour y entrer, c'est la gratitude. Parce que dans la gratitude, je pose un acte de foi en lui disant « Je crois que tu prends soin de moi ». Un silence qui est d'abord un silence physique. On passe par nos sens. Hein. Un silence physique. Son et image saturent notre intériorité. Et en fait, quand vous avez fait une fois l'expérience de cette présence de Dieu dans le silence, quand vous êtes entré dans la prière, ensuite se façonne en vous cette intériorité, quelque chose qu'on a à redécouvrir. Nous avons une âme et il y a une intériorité, il y a un sanctuaire intérieur où je peux demeurer en silence face à Dieu. Quand on a fait cette expérience-là, le bruit devient insupportable. L'image, la mauvaise image devient insupportable. Silence, voilà, si une image qui ne conduit pas à l'émerveillement ne conduit pas à Dieu. Un son qui, par sa beauté, ne conduit pas à Dieu, il fatigue, il trouble. Moi, je vous avouerai qu'il y a beaucoup de postes radio, maintenant, je ne peux plus les écouter. Déjà, ça m'embête, au bout de trois mesures de cette musique, ça m'embête profondément, donc j'ai envie d'autre chose. Et puis en fait, ça lutte contre mon intériorité, je ne peux plus me recueillir. Très concrètement, je ne peux plus me recueillir, il y a quelque chose d'insupportable. Hein ? Silence, donc un silence physique. Concrètement, dans la prière, j'y reviendrai pour le combat, mais ça voudra dire choisir un moment de silence dans sa journée. Silence, c'est aussi faire taire ses propres idées. Arrêter de dire à Dieu qui il est pour accueillir sa présence. Ça, voyez, c'est toujours dans la gratitude. Quand je pose un acte de foi en disant par rapport à un événement qui m'est désagréable, Seigneur, j'ai confiance en toi et je te remercie pour ce que tu vas me donner à travers cet événement, puisque saint Paul dit Dieu fait tout concourir au bien de ceux qu'il aime. Je prends cette parole de Dieu au sérieux, c'est Dieu qui le dit, donc c'est vrai. S'il fait tout concourir au bien de ceux qu'il aime, eh bien Seigneur, je crois que cette difficulté que je traverse, cette épreuve lourde que je traverse, tu vas faire concourir cette épreuve à mon bien, quelle qu'elle soit. C'est dans le livre de Job, si certains voulaient méditer ça, le livre de Job au chapitre 40, les versets 1 à 5, ce brave Job hein, qui a subi toutes les affres possibles et imaginables, qui a accusé le bon Dieu, et le Seigneur s'adressa à Job et dit « Celui qui dispute avec le puissant va-t-il le censurer? Celui qui critique Dieu répondra-t-il à cela ?» Job s'adressa au Seigneur et dit « Moi qui suis peu de choses, que pourrais-je te répliquer ?» Je mets la main sur ma bouche. Adorer, étymologiquement, c'est ce que ça veut dire. Ad, os, hein, en latin la bouche, c'est porter la main à la bouche. Celui qui adore, c'est celui qui se tait face à Dieu. Pour reconnaître que Dieu est Dieu. C'est ça l'adoration, étymologiquement. Alors je vous ai dit à l'homélie ce matin, dans l'adoration de l'Eucharistie, il y a quelque chose d'autre. Hein, on se tait, oui, mais pour s'offrir avec celui qui s'offre. Bon. Je mets la main sur ma bouche. J'ai parlé une fois, je ne répondrai plus. Deux fois, je n'ajouterai plus rien. Voilà. Job a compris qu'il fallait la fermer. Et donc c'est cet acte de foi qui est au cœur de la prière, qui demande du silence. Un silence physique, hein, du regard et de l'ouïe, et aussi un silence intérieur. Je renonce à dire à Dieu qui il est, ce qu'il doit faire, et je me mets à son écoute. Ensuite, il faut monter, mener le combat de la prière. Il y a un combat, il y a un combat spirituel. Pourquoi ? Eh bien, parce qu'il y a en moi, il y a deux réalités. Hein, il y a une réalité spirituelle qui s'appelle le démon, le diable, avec ses anges, qui va chercher à me détourner de Dieu. C'est la foi de l'Église qui me l'enseigne, c'est l'Écriture qui me l'enseigne. Donc cet être-là va chercher à me détourner de la prière, parce qu'il sait qu'une âme qui prie, qui se met à prier, lui échappe. Voilà. Et puis il y a une autre raison, c'est que ma nature est blessée, je suis attiré par ce qui est sensible, par ce qui est facile, parce qu'il donne une gratification immédiate, et que dans la prière, eh bien, il faut bien reconnaître que bien souvent, comment dire, il ne se passe rien. Pas immédiatement, c'est pas sensible, c'est rarement sensible, ça peut l'être, hein. C'est rarement sensible, c'est pas gratifiant immédiatement, souvent je suis là pendant 5-10 minutes, un quart d'heure, une heure, j'ai l'impression qu'il ne se passe rien, parfois je m'endors, parfois j'ai distraction, parfois... Et il y a un combat pour tenir, pour persévérer. Eh bien, tout cela, c'est le combat de la foi. Hein ? La foi, c'est cette adhésion. Là, je vous cite le catéchisme de l'Église catholique, au numéro 2609, si vous voulez aller lire, hein, 2609. La foi est une adhésion filiale à Dieu, au-delà de ce que nous sentons et comprenons. L'acte de foi, je dis... « Seigneur, je crois que tu es mon Père, un Père, je suis ton enfant. Hein? » Au-delà de ce que je sens et de ce que je comprends. Hein? Alors, la prière demande une petite modalité concrète. Après, on verra quelles sont les difficultés de la prière, brièvement. Se mettre en prière, eh bien, il faut se mettre en mode avion. Sur le téléphone, mais aussi intérieurement. Couper avec les soucis, laisser les soucis de côté, se mettre dans un lieu silencieux. Hein, se mettre dans un lieu silencieux. Hein, alors, c'est plus ou moins facile, hein, c'est vrai, mais il faut choisir son lieu, choisir un lieu, choisir une durée. Si vous commencez, maximum 7 minutes, minimum une. J'ai vu une personne commencer une vie de prière et au bout d'un an faire une demi-heure d'oraison par jour, elle commençait par une minute par jour. Choisir une durée, choisir une heure de la journée. La durée, pardon, elle doit être suffisamment courte pour que même si vous avez oublié dans la journée de le faire, ou vous en avez été empêché, vous pouvez le faire avant de vous coucher. 3 minutes avant de me coucher, je peux. 7 minutes, je peux. Une demi-heure, c'est plus compliqué. Bon, donc c'est pour ça qu'il faut commencer petit. Un lieu, une durée, une heure de la journée à laquelle je prie habituellement, la meilleure heure, le plus tôt possible. Moi, je recommande aux personnes que j'accompagne, aussitôt après le lever, éventuellement après un petit café pour les caféino-dépendants, hein, ou après un petit peu d'eau sur les yeux. Voilà, moi, je fais ma douche le matin avant, hop, et puis après, je vais à la chapelle. Hein, comme ça, on est un petit peu plus réveillé. Bon, pas toujours, un peu plus. Donc, l'heure, hein, le lieu, la durée, l'heure, il m'en manque un. Le lieu, la durée, l'heure. Non, c'est déjà... Fixez-vous ça. Fixez-vous ça. Quand j'y suis, je commence comment ? Eh bien, je m'installe confortablement. de manière à ce que mon corps m'aide et ne soit pas un obstacle. On peut commencer à genoux. Si vous faites une demi-heure, ça risque d'être long. Mais une manière que le corps soit confortable et m'aide à la prière sans me conduire à m'endormir. Ensuite, simplement, je pose un acte de foi. Seigneur, je crois que tu es là. Je suis ton enfant. On peut, si on le veut, ajouter un acte d'humilité. Dire le « je confesse à Dieu », prier le psaume 50, « pitié pour moi, Seigneur, dans ton amour », voyez. Dire « Seigneur, j'ai besoin de toi, je suis faible et fragile ». Et puis ensuite, on se met à l'écoute. Alors là, quelle est la bonne méthode de prière? Il n'y en a pas. La bonne, c'est celle qui marche. Si pour vous, c'est de prier une dizaine de chapelets doucement, priez une dizaine de chapelets doucement. Si pour vous, c'est de murmurer un chant du carnet vert, murmurez un chant du carnet vert. Si pour vous, c'est de lire l'évangile du jour et de le méditer, lisez l'évangile du jour et méditez-le. Si pour vous, c'est de rester en silence parce qu'il vient vous saisir, laissez-le vous saisir. Généralement, il y a quand même une règle commune, on commence fréquemment par une prière méditative, à partir d'un texte qui me parle, à partir d'un chant, à partir de quelque chose qui me parle, et qui progressivement me conduit vers une paix intérieure. Et puis arrive un moment, parfois, où le recueillement vient facilement, où je suis saisi par Dieu, puis je dis, ah tiens, ça fait déjà un quart d'heure, j'ai pas vu le temps passer. Voilà, Dieu m'a saisi. Bon. Donc, la méthode, il n'y en a pas qu'une, c'est à chacun son plat. Celui qui me permet de rester en paix face à Dieu. On peut conclure par une petite intercession. Seigneur, je te présente pour que ma prière s'ouvre aux autres aussi. Seigneur, je te prie pour telle ou telle chose, telle personne. Et puis enfin, l'atterrissage, on quitte le mode avion et on rend grâce. Merci Seigneur. On ne juge pas sa prière, il n'y a pas de bonne ou mauvaise prière. Moi je dis aux gens, vous vous êtes assis vous, avec la décision de prier, très bien, vous avez prié. Donc voyez, une durée, alors sur une minute, ça c'est un peu court, hein, une minute. Mais peut-être qu'une minute au départ, c'est simplement je me mets en présence du Seigneur. Si le grand défi de la prière, j'ai oublié de le dire, c'est la régularité. Voyez cette personne qui a commencé avec une minute par jour. En fait, qu'est-ce qui était le plus dur? C'était pas de prendre la minute, c'était d'être régulière. C'est quotidien. Donne-nous aujourd'hui notre pain de ce jour. Il n'y a pas d'autre modalité. Une prière qui n'est pas quotidienne, ben, je ne reçois pas le pain de ce jour. Et si, voyez donc, j'arrive à la... Ah, j'ai encore le droit à 5 minutes. Oui, l'échec de la prière. D'où viennent les échecs? Grosso modo, il y en a 5 causes. Première cause, on refuse de se convertir sur un point particulier. Il y a un point, hein, on sait très bien que là-dessus, non, Seigneur, ça te regarde pas. Ben, désolé, la place est occupée, il peut pas se manifester, il peut pas vous aider, il peut pas vous accompagner. Il ne peut pas faire en sorte, vous voyez, la première grâce que Dieu donne dans la prière, ce n'est pas des sensations gentilles et agréables, hein, ce n'est pas des guili-guili. Hein. La première grâce que Dieu donne à la prière, c'est la régularité et la fidélité, parce qu'elle vient de lui. Donc première chose, le refus de se convertir. Deuxième obstacle, hein, qu'est-ce qui peut causer un obstacle? C'est l'orgueil intérieur. Pensez à la parabole du pharisien et du publicain dans l'évangile de Luc au chapitre 18. Luc 18, hein, le pharisien qui au temple dit « Seigneur, hein, j'accomplis tous les commandements, je jeûne 2 fois par semaine, etc. etc. Je ne suis pas comme ce publicain. » Et le publicain qui lui n'ose pas s'avancer et qui dit « Aie pitié de moi pécheur. » Donc l'orgueil, hein, est un obstacle important à la prière. Le manque de conditions concrètes. Je vous ai dit, l'heure, la durée et le temps, et le lieu, voilà ce que j'avais oublié, dans quel lieu je prie. Et puis, le manque de conditions concrètes, l'hygiène de vie. Bah oui, si vous êtes sur Facebook tous les soirs jusqu'à 1h du matin, moi, je dis toujours, la première condition pour le succès d'une vie de prière, le plus grand défi dans la vie chrétienne, c'est se coucher. Savoir se coucher à une heure qui me permettra de me lever pour prier. Excusez-moi, alors ça c'est 90% des problèmes. Savoir se coucher et avoir une hygiène de vie autant que possible. Quatrième obstacle à la vie de prière, l'absence de combustible. Si je ne lis pas la parole de Dieu, on en parlera demain. Si je ne forme pas mon intelligence en ayant telle ou telle lecture, en écoutant tel ou tel enseignement, en lisant une vie de saint, des écrits spirituels ou autres, eh bien, au bout d'un moment, je tourne à vide. La prière est un acte de l'intelligence. Ce n'est pas l'affectivité, c'est l'intelligence, une faculté spirituelle. Je dois donc la nourrir comme on nourrit l'intelligence, c'est-à-dire avec une connaissance, avec un enseignement, quelle que soit sa forme. Donc quatrième obstacle et quatrième cause d'un possible échec, l'absence de combustible. Cinquième cause et dernière, bon, il y en a d'autres, j'en rajouterai peut-être une, mais au moins au début, le manque de persévérance. Je prie un jour sur deux. Moi, c'est uniquement les jours pairs, pas les jours impairs. Bon, ben, Jésus insiste pour souligner la nécessité de persévérer, d'insister. Pensez toujours en Luc 18, la veuve importune qui sollicite sans cesse le Seigneur. Ou en Luc 11, l'ami importun, celui qui vient casser les pieds à son ami parce qu'il a quelqu'un qui rentre de voyage, il a besoin de pain. Eh bien, dans la prière, c'est la même chose. Si ma prière n'est pas persévérante, je ne peux pas entrer, avoir cet habitus qui me fait entrer dans ce temple intérieur, dans cette intériorité, dans mon âme, et qui me permet de m'habituer, moi, à la présence de Dieu. Ça, c'est peut-être quelque chose qu'il faut changer dans notre mentalité. Dieu est déjà présent. Dieu est présent en vous depuis votre baptême. On appelle ça l'inhabitation trinitaire. La grande sainte qui parle de cela, c'est sainte Élisabeth de la Trinité, une carmélite de la fin du 19e, début 20e siècle. L'inhabitation trinitaire. Dieu habite en moi. Il est là. Et donc, l'acte d'entrer en relation à Dieu, eh bien, c'est l'acte par lequel j'accueille cette présence. Il est là. Je peux lui parler où que je sois. Voilà. Donc, sixième élément qui peut faire échec à la prière, ou du moins rendre la prière aride. C'est pas échec. Il rend la prière aride. Ça peut être Dieu lui-même. Dans certains cas, mais pas au début, les personnes qui ont une bonne habitude de la prière, qui sont rentrées dans une certaine familiarité avec Dieu, peuvent se voir tout d'un coup privées du sentiment de sa présence. Ce qu'on appelle, c'est une des premières purifications qu'on peut vivre dans la prière, il y en a plusieurs, la purification des sens, la nuit des sens, où non, on reste fidèle, on n'a pas de péché dont on ne veut pas se convertir, on a une hygiène de vie, on fait tout est là, mais on ne sait pas pourquoi. Tout d'un coup, on s'ennuie. Tout d'un coup, ça devient difficile, ça devient aride. Eh bien, c'est Dieu qui peut venir purifier ma sensibilité pour me faire aller plus loin. Et puis, il y a un dernier motif, je le cite pour être complet, mais il est assez rare. C'est une action directe du démon. Alors là, c'est un certain niveau, voilà, où l'ennemi sent que vous commencez à lui échapper, il se dit « mince, elle va faire des dégâts, elle va m'enlever des âmes, elle va attirer du monde au bon Dieu, il faut que je la fasse tomber de son piédestal ». Et à ce moment-là, lui peut nuire dans la prière par permission divine. C'est aussi une forme d'épreuve pour amener la personne à aller plus loin dans la confiance en Dieu. Je referme le dossier démon, c'est pas le plus urgent, mais c'est souvent pas le premier. Voilà. Ça fait une demi-heure que je parle, il vous reste 25 minutes pour poser des questions. En sachant qu'on parlera demain de l'écoute de la parole de Dieu, et après-demain, de la vie sacramentelle. Alors il faut parler fort. Je sais qu'il y a toujours 2-3 minutes de sidération quand le conférencier s'arrête. Toujours, c'est normal, on réfléchit, on relit, on se dit qu'est-ce qu'il a dit, qu'est-ce que... Voilà. Soit un point sur lequel revenir, soit éventuellement quelque chose à partager. Dans ce cas-là, soyez bref. À voix haute. Le langage de Dieu, quel est-il ? Le langage de Dieu, d'après ce que nous enseigne l'Écriture, déjà on a le récit de Élie sur le mont Horeb. Dieu n'est pas dans la tempête, n'est pas dans l'orage, n'est pas dans la violence, il est dans le murmure d'une brise légère. Le langage de Dieu va être caractérisé, on va le percevoir en nous habituellement par des motions de l'Esprit-Saint. Le langage de Dieu va être caractérisé par la douceur, par la paix. C'est « je suis doux et humble de cœur ». Il va provoquer en moi un sentiment de douceur profond, de paix, de joie. Ça va passer, j'en parlerai demain, il se peut qu'il y ait une parole de l'Écriture ou d'un auteur ou même quelque chose qui m'a été dit dans la journée qui a en moi provoqué cette paix, cette joie profonde. C'est la parole que Dieu m'adresse. Mais bien souvent, parce que mon cœur peut être habité par la colère, par l'angoisse, par l'inquiétude, par l'envie, par la jalousie, etc., que je n'entende pas cette paix profonde ou cette joie qui m'est donnée, qui ne trouve pas de place. Il faut apprendre, et ça je le dirai demain, comment la parole de Dieu me permet de décoder. Les auteurs spirituels, Saint Jean de la Croix, dit que Dieu parle à travers un silence substantiel. Une personne que j'accompagne me dit « c'est amusant, c'est un silence bavard ». Un très bel oxymore, un silence bavard. On perçoit que Dieu parle, on ne comprend pas ce qu'il dit de manière intelligible, mais notre âme est rassasiée. Je vais vous donner un autre exemple. Vous aviez un bienheureux, le bienheureux Vladimir Gicka. Il y en a qui le connaissent ici, Vladimir Gicka. C'est un prêtre gréco-catholique, qui est mort dans les geôles de Ceausescu dans les années 50. Il avait choisi de retourner en Roumanie, alors qu'il habitait Paris, pour soutenir son peuple. Et c'était un organiste virtuose. Et en Roumanie, dans son église, il était interdit de prédication. Et les gens, il accompagnait spirituellement beaucoup de personnes, et les gens qu'il accompagnait venaient à sa messe. Et lui, après l'évangile, il se mettait à l'orgue et il jouait. Et les gens témoignaient unanimement, ils disaient « on ne comprend pas ce qui se passe ». Mais à la fin du morceau, nous étions rassasiés, spirituellement parlant. Nous étions rassasiés. C'était un véritable chant en langue, c'était un chant de l'Esprit. L'Esprit Saint jouait à travers lui, en fait. Il improvisait. Dieu parlait comme ça. D'accord ? Ça éclaire ? Donc vous voyez, il n'y a pas de déclinaison à apprendre, il n'y a pas de conjugaison à apprendre. Et c'est un autre langage. Autre question ? Oui ? Oui. C'est étonnant comme phrase, parce que Dieu est Dieu. Comment est-ce que Dieu peut être atteint ? Il ne peut pas. Dieu en lui-même ne peut pas être atteint. Il ne peut pas être blessé, entendons-nous. Je ne peux pas enlever quelque chose à Dieu. Jean-Paul II répond à cela. Il pose la question, alors je ne sais plus dans quelle encyclique est-ce qu'il dit ça. Est-ce que c'est celle sur l'Esprit Saint ? J'ai plus ça présent, l'Esprit. Mais il dit, en fait, Dieu s'est rendu vulnérable en s'incarnant. Donc oui, le Christ... Le Christ, en prenant nature humaine, s'est rendu vulnérable. Et parce qu'il était Dieu, parce qu'il est Dieu, vrai homme et vrai Dieu, mon péché atteint le Christ. Quand on dit sur la passion, sur la croix, c'est Pascal, Blaise Pascal, qui fait dire au Christ, j'ai versé telle goutte de sang pour toi. Oui. Oui, on peut, c'est une manière peut-être un peu romantique de dire la chose, mais mon péché blesse et atteint le Christ en croix. Oui. Parce que lui, comme Dieu, voit toute l'histoire de l'humanité. Et il sait qu'il donne sa vie pour moi, pour mes péchés. Donc, en ce sens-là. Oui. Alors, je vais répéter la question. Comment est-ce qu'on discerne dans la prière ce qui vient de soi et ce qui vient de Dieu ? Et j'ajouterai ce qui vient de l'ennemi. Eh oui, il est là aussi. Il y a trois causes possibles. Moi, ma psychologie, plus ou moins en bon état. Dieu et l'ennemi. Ce qui vient de Dieu laisse une trace de paix et de joie. Et les fruits d'esprit, hein, maîtrise de soi, confiance dans les autres, bienveillance, magnanimité. Voilà. Ça, si je ressors de la prière en portant ça en moi, ça vient de Dieu. Si ça vient de moi ou de l'ennemi, c'est pas toujours facile à faire la différence, parce que parfois l'ennemi utilise ma psychologie malade. Un train peut en cacher un autre. Et l'ennemi aime bien sous-traiter à la psychologie malade, il donne juste un petit coup d'accélérateur, c'est tout. Ce qui ne vient pas de Dieu, alors ce qui vient de l'ennemi, peut au départ susciter de manière très positive ma sensibilité, une joie forte, un enthousiasme. Mais sur le long terme, c'est aussi ça, hein, c'est que le discernement habituellement s'opère dans la durée. Hein? Mais sur le long terme, à l'enthousiasme, à la sensibilité vive, etc., va apparaître l'inquiétude, va apparaître la peur, va apparaître la colère, la tristesse. Dans les monastères, on aime à dire que lorsqu'un novice ou une novice arrive, c'est un bon signe si elle prend quelques kilos la première année. Si on voit que ça va bien, si on la sent, ou on le sent heureux, paisible, et que ça s'arrondit un petit peu, c'est pas mauvais signe. Hein, c'est bon, voilà. Par contre, celui qui reste, qui s'éteint, quoi, qui s'étiole, malgré une vie présent au cœur et tout comme il faut, mais qui ne s'épanouit pas, qui ne trouve pas une paix profonde, circulez, si vous n'êtes pas fait pour ici, vous allez vous embêter, puis vous allez nous nuire à nous, c'est pas la peine. Hein, mais donc la paix et la joie profonde, y a une émotion que le diable ne peut pas reproduire. Hein. Il peut parodier la joie dans une certaine forme d'excitation. La paix, il ne sait pas faire. La paix, il ne sait pas faire. Et voyez, dans notre vie spirituelle, on peut même parfois recevoir une accusation de la part de Dieu. Dieu peut venir dénoncer notre péché à travers une homélie, à travers une discussion avec quelqu'un, à travers des moyens très, très improbables. Mais cette accusation sera toujours source de paix et accompagnée de douceur. Si ça vient de Dieu. Il y a une paix, une douceur où le Seigneur m'invitera à me convertir et du coup il me donnera l'envie de me convertir. Est-ce que je réponds à votre question? D'autres questions? Vends tout ce que tu as, donne-le aux pauvres. Il s'en alla triste parce qu'il avait de grands biens. Ah, si la tristesse ne vient pas de ce que le Christ lui a dit, la tristesse vient du fait qu'il constate qu'il n'arrive pas à se détacher de sa richesse. Attention, hein, c'est le fait qu'on ne... Celui qui reste lié à son péché va être habité de tristesse. Alors cet homme était profondément... Il avait une justice et une justesse, mais le Christ lui a montré qu'il y avait quelque chose de plus qui l'empêchait d'accéder pleinement au royaume de Dieu, de se mettre à la suite du Christ, c'est l'attachement aux richesses. Or, on ne peut pas servir de maître à la fois. Il y avait une main qui s'est élevée à gauche. Monsieur. Oui. Alors, quand on récite un rosaire, on n'est pas dans les conditions que j'ai décrites de l'oraison. Eh bien, votre rosaire, vous allez commencer, normalement, par vous mettre en présence de Dieu. Vous allez faire silence. Première condition. Il n'y aura pas l'acte d'humilité, peut-être pas, mais vous allez dire « Je crois en Dieu, le Notre Père, les trois « Je vous salue Marie », c'est la porte d'entrée. Sainte Thérèse d'Avila disait qu'on peut très bien parvenir à l'union à Dieu, la septième demeure, uniquement avec la prière vocale. Ça dépend des personnes. La prière, attendons-nous bien, quel est le but? C'est l'union à Dieu. La prière est un chemin nécessaire, apprends-nous à prier. La modalité de la prière est propre à chaque âme. Si pour vous c'est le rosaire, vous avez de la chance, c'est une prière magnifique, vous contemplez la vie du Christ avec la Vierge, vous allez dans votre rosaire peut-être porter, ben, c'est la prière continuelle. Si vous priez, quelqu'un qui prie le rosaire tous les jours, en fait le prie toute la journée. Faites l'expérience, hein. Vous allez voir, tout d'un coup, vous allez le matin sous la douche, tout d'un coup, vous allez être en train de vous dire, tiens, je suis en train de dire un « Je vous salue Marie ». Et parce que vous le dites toute la journée, vous avez le... Alors si c'est le chapelet, c'est une demi-heure, le rosaire, c'est devenu deux heures, quatre fois une demi-heure, un petit peu moins. Alors. Mais c'est quelque chose qui, en fait, cette petite unité de temps donnée à Dieu nous conduit à vivre ce que saint Paul invite à vivre, prier sans cesse. Et le rosaire est un merveilleux chemin, en plus qui est simple et facile. Hein? Alors effectivement, j'ai décrit une modalité qui est plus la modalité de l'oraison, de la méditation. C'est vrai. Mais je pense que dans le rosaire, il y a cette mise en présence, cette attention, on choisit un lieu, un moment, un temps qu'on consacre à ça. Et puis, à la fin, bah, bien souvent, on va présenter telle ou telle intention, on va prier aux intentions du Saint-Père. C'est très bien. Continuez si vous le faites. Vos trucs et astuces pour rester en présence dans les moments les plus difficiles. Alors, comment rester continuellement en présence? L'acte de foi conduit à une action. Ça, c'est quelque chose qui est important, c'est que la sainteté, c'est l'union des volontés. Je suis uni à Dieu quand je fais ce qu'il veut que je fasse. Si je fais mon devoir d'État, quand je fais cours, je suis uni à Dieu et je ne peux pas prier en même temps. Je n'ai pas conscience de la présence de Dieu à ce moment-là. Peut-être qu'à la fin du cours, si j'ai l'habitude de me tourner vers le Seigneur, à la fin du cours, je vais dire « Merci Seigneur, aujourd'hui ça s'est plutôt pas mal passé ». Ou je lui dirais « Merci Seigneur parce que j'étais pas en grande forme, mais ils ont quand même fait un bel effort pour me suivre ». Si vous voulez, c'est l'union des volontés que la prière permet de réaliser. Donc, il y a des activités qui ne nous permettent pas d'être dans la conscience de la présence de Dieu. D'accord ? Mais je crois que moi, le secret de ce que vous cherchez, c'est la prière continuelle. On fêtait hier Saint Charbel Maclouf, hein, qui est un des saints à qui demander cette grâce de la prière continuelle, parce qu'il la vivait par excellence. Hein, mais si vous avez, à travers la prière du rosaire, à travers la prière du pèlerin russe, hein, lisez les récits du pèlerin russe, ça c'est un petit, c'est un trésor de la littérature spirituelle, où vous avez une petite phrase, hein, « Seigneur Jésus, fils de David, aie pitié de moi, pécheur », par exemple. Bon, ou si vous avez un temps de louange le matin, il peut y avoir un chant de louange que vous avez entendu qui va revenir dans la journée. Hein? Donc, si vous voulez, nous, les prêtres, on est aidés parce qu'on a le bréviaire, qu'on est censé essayer de prier, les diacres aussi, essayer de prier aux heures réelles, c'est-à-dire l'aude avant 9h du matin, tiers sexte non, 9h midi, 15h. Alors, dans le nouveau bréviaire, c'est une seule des 3 heures est obligatoire. Bon, mais si on peut faire les 3, c'est mieux. Vêpres, entre 16h et 19h, on va dire, ou 20h. Et puis, compli avant de se coucher. Puis, l'office des lectures, normalement, c'est le matin, avant l'aude, ou quand on peut. Parce que la vie pastorale fait que parfois, on s'accroche aux branches. Bien. Mais ces points de repère, nous, prêtres, nous aident dans la journée à nous rebrancher. Alors, c'est peut-être pas possible pour vous dans vos vies de famille, hein, mais il peut y avoir le bénédicité au repas, 3 fois par jour. Il peut y avoir l'Angélus. Il peut y avoir, moi, dans ma voiture, quand je montais dans ma voiture, à une époque où je faisais un peu de route quand même, j'avais un CD que j'avais acheté ici, avec le rosaire prié par Jean-Paul II. Je le mettais, je coupais France Info. Je me suis rendu compte que j'étais trop branché sur l'actualité de la terre et pas assez sur celle du ciel. Donc le journal ou autre, que quelle que soit la radio, une fois par jour, ça suffit amplement. Je coupais ça, je mettais mon CD. En fait, dès que j'allumais la radio, comme le CD était dedans, il s'enclenchait automatiquement. Et ça a été ça, ou c'était des CD de louanges, etc. Et on crée une atmosphère de prière, et qui fait que notre cœur, il y a un moment où le cœur prie tout seul, d'une certaine manière, si je puis me permettre. Et puis, avoir des temps plus spécifiques, un temps de récollection, une journée, un week-end, une semaine dans l'année, un temps où on va consacrer plus de temps dans la prière, hein, permet aussi de remettre un peu les jauges à niveau, de repartir, de réviser le moteur, et puis hop, on repart. Voilà, j'ai pas de truc très très... Donc, un petit moyen concret qui est indiqué par madame, c'est, elle évoquait le curé d'Ars qui, enfant, bénissait chaque heure du jour. Il devait entendre sonner la cloche de l'église à chaque heure, et quand ça sonnait, il disait « Je vous salue Marie ». C'est un petit moyen concret, tout à fait. La main s'est élevée. Monsieur. Alors, je n'ai pas dit désintéressé du monde. Je pense, je lis trop, à mon avis, tous les jours, Le Monde, Le Figaro, La Croix, parfois Libération. Bon, je vais à pied à l'université, je reviens à pied, donc j'écoute pas France Info à ce moment-là. D'accord ? Mais je pense que ces chaînes d'information continue, France Info, BFM, CNews, etc., fonctionnent sur un réflexe archaïque très ancien, qui est la peur du danger, et qui vont... la peur du fauve qui risque d'attaquer la femelle qui est dans la grotte, hein. Et donc, et moi qui suis le mâle, il faut que je défende ma femelle. Voilà, c'est archaïque, ça vient de la préhistoire, c'est en nous. Et donc, ils utilisent ça pour nous amener à revenir sans cesse à écouter, non pas une fois par jour, non pas deux fois, mais 5, 7, 10 fois. Bon. Alors, il y a des métiers qui demandent à avoir une attention constante. Si vous êtes, je ne sais pas, certains métiers dans la finance ou autre, ou dans certaines entreprises, ou dans le journalisme, tout simplement. Vous avez nécessité de cette attention. Lutter contre le cynisme. Est-ce que vous pouvez m'en dire plus sur ce cynisme? J'ai du mal à saisir.
1: Moi, je pensais pas forcément aux chaînes d'info, mais...
0: D'accord, merci. Je comprends mieux. Donc, dans certaines professions, je le redis parce que tout le monde puisse entendre, dans certaines professions, on peut être exposé au mal qui habite l'humanité, tout simplement. Hein, y être exposé d'une manière particulière, en avoir une certaine conscience vive, et on peut développer comme, c'est une forme de système de protection au plan psychologique, un cynisme et une vision négative ou pessimiste. Je me trompe? Ça. Bon. Alors là, c'est une épreuve particulière. Hein. C'est une épreuve particulière. Comme je parlais avec quelqu'un qui travaille dans la police, qui est amené régulièrement à devoir travailler des dossiers d'infraction et qui touchent des choses bien souvent très laides, que faire? Alors ça demande d'avoir, de travailler, d'avoir une vie spirituelle particulièrement enracinée pour ne pas se laisser envahir par le cynisme, d'avoir, de développer particulièrement l'action de grâce et la gratitude, le fait que Dieu fait tout concourir au bien de ceux qu'il aime. Donc Seigneur Jésus, je crois que malgré tout ça, tu as l'histoire dans ta main. Et que malgré tout le mal auquel je suis confronté, je sais que toi continues à agir et que le salut est déjà acquis. Donc un acte de foi profond. Je réfléchis tout en vous parlant. Donc ça c'est première chose. Deuxième chose, développer l'intercession. Alors vous ne pouvez probablement pas partager vos intentions de prière, hein, ou vous pouvez dire à votre épouse simplement, écoute, on prie pour ce que j'ai vu aujourd'hui. Je ne peux pas t'en dire plus. Imaginons que vous soyez tenu à un secret défense ou je ne sais quoi. Bon, on prie pour ça. Et où, qu'il y ait des personnes, si on est conscient, on est confronté à un combat spirituel particulier quand on a ces métiers où on est confronté particulièrement au mal, il faut aussi peut-être à ce moment-là s'appuyer sur la prière d'autres. Demandez à des monastères de prier pour vous. À des âmes de prière, des personnes, votre conjoint, d'autres personnes qui, sans savoir de quoi il s'agit précisément, il n'y a pas besoin, prie pour vous garder dans cette attitude intérieure de confiance et d'abandon envers Dieu. C'est la réponse que je verrai. Hein? C'est la réponse que je verrai. Voilà, moi, c'est de part, mais bon, au-delà de l'enseignement, j'accueille pas mal de personnes en prière de libération. J'accueille des personnes qui ont été victimes d'abus, le mot est un euphémisme, voilà. Ce qui m'évite, moi, de rentrer dans ce cynisme, c'est le regard porté sur Dieu. Je sais pas comment dire autrement. C'est le regard porté sur Dieu. C'est que ce mal-là, il l'a vaincu. Ce mal-là, il l'a vaincu. Il est actuel, il a donné sa vie pour ça, il l'a vaincu, donc je ne peux pas désespérer par rapport à ça, je ne peux pas m'aimer. Et avoir un lieu qui vient comme contrebalancer ce que vous voyez de négatif. Un lieu de beauté, qui vient comme apporter un autre, qui vient mettre un

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2: Ne pensez pas que je sois venu abolir la loi ou les prophètes. Je ne suis pas venu abolir, mais accomplir. Matthieu 5, 17.

Ce matin, quand je préparais aussi l'enseignement, j'avais prévu de parler du chapelet. Et j'ai dû aussi relever le courrier électronique du sanctuaire. Alors, je vous partage le petit clin d'œil que j'ai reçu. Un message. Bonjour, je m'appelle Blandine et j'ai 17 ans. Si je vous écris aujourd'hui, elle l'a écrit hier soir, mais je l'ai lu ce matin. Si je vous écris aujourd'hui, c'est parce que Notre-Dame du Scapulaire du Sacré-Cœur m'a obtenu une grâce et je voulais l'en remercier en vous la faisant connaître. En effet, le soir du 21 septembre, j'ai appris d'une sœur, amie de mes parents, qu'un petit enfant de 4 ans, Arsène, avait eu un traumatisme crânien en tombant à l'école et devait se faire opérer le soir même. J'ai alors prié le chapelet, ce que je ne faisais pas d'habitude.

0: de foi en lui demandant d'y être fidèle. Et pour prolonger, j'ai déjà parlé de la plaque de l'ex-voto. Je veux revenir sur ce que j'ai dit par rapport au calme, prendre le temps d'approfondir un peu, parce que on voit que dans le cheminement d'Estelle, elle reçoit cette injonction de publier la gloire de Marie, elle place l'ex-voto, et Marie va le lui redemander encore au mois de juillet, et va lui demander le calme. Je voulais présenter rapidement ce qui s'est passé pour Estelle quand Marie lui dit « Sois calme, je ne te dis pas l'heure ou le jour où je viendrai, je voudrais que tu sois encore plus calme », ça c'est le 3 juillet. Et puis il y a ces longues semaines pendant lesquelles Estelle ne voit plus la Vierge Marie et devient impatiente. Vous vous souvenez, donc, elle était donc toujours dans... Elle vivait tout le mois de juillet dans la même maison, donc dans le lieu des apparitions. Au mois d'août, elle retourne au château de Montbel et puis pour y reprendre son service. Et là, son trouble augmente parce que elle s'est éloignée du lieu des apparitions et elle cherche toutes les occasions. Alors, je vais lui donner la parole dans le récit qu'elle fait de sa vie. Vous m'avez vu plusieurs fois vous montrer ce fascicule qui s'appelle Estelle nous parle. Et je profite de l'occasion pour vous partager ceci. Cet ouvrage-là, Estelle nous parle, on y a recueilli à la fois son autobiographie, le récit qu'elle a fait de sa vie jusqu'au moment des apparitions, et puis le récit même des apparitions.
1: Mon père, où est-ce qu'on peut le trouver?
0: Alors, on le trouve dans toutes les bonnes librairies, et tout particulièrement la boutique du sanctuaire. On peut l'y commander, il s'appelle Estelle nous parle, mais surtout, mais aussi, et c'était ça que je voulais vous dire. Ah oui, c'est écrit. Pourquoi il est aussi important? Parce que quand Marie a montré à Estelle une plaque de marbre, elle lui a montré aussi une liasse de papier. Une grosse. Liasse pile de papier. Et ça, c'était d'ailleurs dès la troisième apparition. À la première, elle voit la plaque. La troisième, elle revoit la plaque, mais du papier. Et Estelle essaye de soulever le papier. C'est très lourd. Et alors, c'est un petit détail parce qu'elle sort son bras droit qui était paralysé. Et la personne qui s'occupe d'Estelle a vu que le bras droit était sorti, elle s'est dit, mais comment elle a fait ça? Parce qu'elle ne pouvait pas le bouger. Et c'est après qu'on l'a appris. Et au mois de juillet, Marie lui a expliqué, ça servira à écrire le récit. Donc, elle a reçu aussi l'ordre d'écrire ce récit. Je vous l'ai dit plusieurs fois, son style, je trouve, dans sa sobriété, dans la clarté, quoi, est très... Au déjeuner, on faisait cette remarque. Il y a de la qualité dans sa lettre, dans la forme aussi, comme elle dit les choses. Alors, elle l'a écrit, et un pèlerin nous a fait le cadeau d'enregistrer la lecture de ce livre. C'est quelqu'un qui est habitué à enregistrer des livres pour les personnes malvoyantes. Alors, on a l'enregistrement audio du livre Estelle nous parle. Et comme dit Jésus, ce que vous avez reçu gratuitement, donnez-le gratuitement. C'est à disposition. Tout le monde peut le trouver sur le site internet du sanctuaire. Alors, il y a une page qui est dédiée aux apparitions, et là, il y a l'enregistrement audio, très facilement accessible, du récit d'Estelle. Et puis, il y a une page qui est dédiée à Estelle elle-même. Et là, on y trouve son autobiographie. Et j'en ai fait l'expérience pour moi-même et pour d'autres. Entendre ce texte, il est très bien lu. L'entendre, ça a une force particulière. Voilà. Alors, je lui donne donc la parole. Vendredi 8 septembre. Tout le mois de juillet et le mois d'août sont passés. Elle est impatiente. Ah, si, il faut quand même le dire. Non, non, il faut que je revienne un tout petit peu.

0: À partir du 15 août, je n'avais pas de patience, je me tourmentais, je ne pouvais plus prier sans être assailli de la mauvaise pensée de sortir du château. Et j'avais le désir de m'en aller la nuit à Pelloisin, et je manigançais ma sortie et mon chemin sans être vu, puis je serais rentré, etc. Pourquoi est-ce une mauvaise pensée? Parce qu'elle sait qu'elle doit obéir, qu'elle n'a pas le droit de sortir si on ne lui a pas donné l'autorisation. J'arrangeais tout très bien dans mon esprit. Bref, heureusement que je ne me suis pas bougé, tout en étant agité intérieurement. Je suis même descendu jusqu'à la porte de sortie pour m'assurer comment je pourrais sortir et rentrer. Puis, je suis remonté, heureusement. Donc, elle flirte avec la tentation, hein? Elle s'approche du feu, hein? C'est assurément la Divine Mère qui m'a gardé. Le vendredi 8 septembre, fête de la Nativité de la Sainte Vierge, on avait l'habitude d'aller aux offices à Pelloisin. Les maîtres m'avaient emmené. Je suis allé à ma chambre, espérant revoir la bonne mère, mais je ne la vis pas. C'est après cela que, ne voulant pas partir de Pelloisin sans m'être confessé, je suis allé trouver monsieur le curé au confessionnal. Je confiais à monsieur le curé tout mon tourment de cette nuit précédente. Et j'ajoutais que je n'étais pas calme parce que j'avais un trop grand désir de voir cette mère. Et je voulais savoir ce qu'elle voulait de moi. Et j'avais un trop grand désir de la voir. C'est un bon désir, trop grand. Tiens. Monsieur le curé me dit, ce sont des tentations. Je vous défends de venir ici la nuit. Vous voulez donc compromettre la gloire de la Sainte Vierge? Il me fit de la peine. Mais je le compris et je me suis résigné facilement. Le soir, j'ai pu prier et dormir bien tranquillement. Le matin 9 septembre, je ressentis ce qui m'était déjà arrivé bien des fois en pensant à la Sainte Vierge. Mon cœur sautait dans ma poitrine. Cela me produisait l'effet qu'on ressent quand on va revoir quelqu'un qu'on aime bien et dont on est privé depuis longtemps. Or, après la messe entendue à la chapelle du château, je n'y tins plus. Cela se trouvait un samedi. Je suis allé trouver Madame la Comtesse de La Rochefoucauld au salon pour lui demander la permission d'aller à Pelloisin. On me refusa net. Madame me dit, vous n'y pensez pas, ma pauvre Estelle. Qu'avez-vous besoin d'y aller aujourd'hui? Vous y êtes allée hier et demain c'est dimanche. Par conséquent, vous irez demain. Cette réponse était loin de me faire plaisir. Je suis remonté dans ma chambre, le cœur bien gros, mais je me suis résigné en priant la Divine Mère d'arranger les choses. Si elle désirait que j'aille à Pelloisin. Dans la journée, après le grand déjeuner, Madame la Comtesse me fit venir au salon et elle me dit, Estelle, vous vous tiendrez prête pour 2 heures. Monsieur le comte ira à Pelloisin et vous emmènera. Ceci m'a fait un plaisir inouï. Je croyais que mon cœur allait sortir de ma poitrine. Je partis donc à Pelloisin. Après avoir embrassé mes parents, qui étaient restés dans la maison où j'avais été guéri, je passai vite dans ma chambre. J'ai prié assez longtemps. Le temps coulait vite. Je craignais de faire attendre monsieur le comte. Or, je partis chez monsieur le curé. Il me dit, il vous reste encore un peu de temps, retournez prier. Ce que je fis, et alors je repris mon chapelet, et je le finissais quand la Sainte Vierge est venue. C'est très simple, on se le disait. Et dans mon récit vendredi soir, pour aller plus vite, j'ai omis cette chose-là que je vais souligner. La délicatesse du cœur de cette femme, qui se retrouve dans la chambre, j'allais dire contre toute espérance, hein. Elle a dit son cœur sautait dans sa poitrine, elle y est enfin, et là, elle dit, mais je veux pas mettre le comte en retard. Et elle quitte la chambre, avec le risque de ne pas y revenir. Se calmer, c'est quelque chose de très actif, vous voyez? C'est pas simplement une résignation, je fais malgré ça, quoi. Elle est dans le lieu, elle pourrait dire, ben, je ne le quitte pas tant que Marie ne m'apparaît pas, quoi. Non, je veux pas mettre le comte en retard. Et la Sainte Vierge, hein, nous l'avons entendu, lui dit, tu t'es privé de ma visite, mais j'attendais de toi cet acte de soumission et d'obéissance. Et c'est vraiment une obéissance filiale, quoi, avec cette qualité de la délicatesse, quoi. Alors, Oui, le calme. Marie a insisté ici, je veux en parler un moment. Et il semble très clair, hein, parce que la suite du récit de l'apparition le montre, hein. Maintenant qu'elle a fait cet effort, Marie lui l'oriente vers sa mission, en fait missionnaire du cœur du Christ. Pourquoi le calme? Et que signifie-t-il? Alors à nouveau, je vais revenir à l'Évangile. Savez-vous où dans l'Évangile on trouve le mot calme? On le trouve une fois.
1: Calmer la tempête.
0: Exactement. Il se fit un grand calme. Il se fit un grand calme. Alors on connaît l'épisode, hein? Vous vous souvenez, quand Jésus choisit ses premiers disciples, il va faire des apôtres aussi, ce sont des pêcheurs, des gens qui pêchent, pas qui font des péchés, mais qui pêchent des poissons. Hein? Et il leur dit, vous allez devenir des pêcheurs d'hommes. Et c'est une image qui parle de la mission, hein, la conquête. Il y a dans l'évangile de Jean un épisode avec une pêche merveilleuse, très abondante, hein, mais une fois que Jésus est ressuscité. Et cette page de l'évangile, chez chapitre 21, unit deux images. On voit les disciples qui pêchent et Jésus leur dit, amenez les poissons. Et quand ils les ont amenés sur les rivages, les poissons deviennent des brebis. Parce que à ce moment-là, façon de parler, hein, c'est moi qui. Non, non, c'est ma façon de dire, raconter les choses. Parce qu'ensuite, Jésus dit à Pierre, va falloir que tu t'occupes de mes brebis. Alors, vous voyez, je file la métaphore, hein. Il y a une dimension de conquête. Pêcheur d'hommes. Le pêcheur, quelqu'un qui chasse, qui ramène, qui sort de l'eau. Qu'est-ce que ça veut dire pêcheur d'hommes? Puis en plus, la pêche, c'est une chasse où tu vois pas toujours ton gibier. Hein. D'ailleurs, c'est vraiment cette expérience que font les disciples dans les deux épisodes, celui qui est raconté tout à fait presque au début de la vie apostolique et puis après la résurrection. Hein. On a pêché toute la nuit, on a jeté nos filets sans rien prendre. Être pêcheur d'hommes. Et Jésus dit à ses disciples, je vais vous apprendre à pêcher les hommes. Je vais faire de vous des pêcheurs d'hommes. Et de fait, quand on est attentif dans l'évangile, ils ont laissé leur barque, mais ils vont s'y retrouver assez souvent. Et là encore, hein, l'évangile parle avec des images. Et Jésus va être assez souvent avec eux sur le lac, dans une barque. Et à un moment, ils vont laisser leur barque et le suivre jusqu'au chemin, sur le chemin vers Jérusalem, vers le moment de la Pâque. En tout cas, quand Jésus fait les traversées, quand il est sur la barque avec ses disciples, ça dit quelque chose de l'Église, de la communauté qu'il rassemble et de cette communauté, de cette barque, hein, qui est sur des eaux agitées, et pour que tous ceux qui sont prisonniers dans l'eau puissent eux aussi être amenés dans la barque et aller au bout, au rivage. Hein. C'est une image de la mission. Alors, dans l'épisode de la tempête apaisée, il y a plusieurs, hein, traversées. Nous nous souvenons, hein, il y a la tempête, Jésus dort, et eux, ils ont peur, ils le réveillent en disant, nous périssons, cela ne te fait rien. Que fait Jésus? Il s'adresse au vent et aux vagues, et il se fait un grand calme, et à ce moment-là, il leur dit, pourquoi n'avez-vous pas la foi? Pourquoi avez-vous peur, homme de peu de foi? Et si nous traduisons, hein, autrement, si nous traduisons, nous comprenons, ça peut se dire de cette façon-là. Aujourd'hui, parce que vous étiez affolé, j'ai maîtrisé les éléments extérieurs dont vous craigniez qu'ils vous engloutissent. Et vous avez cédé à la tentation de croire que moi, même si je dormais, je ne vous protégeais pas. Que même si visiblement je n'agissais pas, je n'étais pas le garant que nous allons passer sur l'autre rive. Vous avez cédé à cette tentation. La prochaine fois, bien, laissez-moi dormir. Faites le calme au-dedans de vous. Gardez ce calme qui est, oui, un fruit de la confiance. Ça ne veut pas dire que vous n'allez pas avoir le mal de mer. Vous allez être secoué, peut-être que vous allez un peu boire la tasse. Ouais. Qui sait, ça arrive dans la tempête. On connaît l'épisode qui concerne l'apôtre Paul. Il y a des moments où il faut jeter des choses du bateau parce que, hein, il faut l'alléger. Mais nous passerons sur l'autre rive. Le calme. Quand Marie dit à Estelle, dans l'église aussi, il n'y a pas ce calme que je désire. Hein. Alors je le lis à la tempête, et oui, parce que il y a un contexte hostile, il y a le combat, il y a la peur d'être englouti. Dans la vie d'Estelle, ensuite, il y a eu des moments où elle était dépassée par les événements, ça nous arrive. Ah, et sinon, on regarde un petit peu l'histoire de notre humanité, l'interconnexion. Je ne parle pas uniquement des moyens de communication, hein, mais le monde, l'humanité fait qu'il y a une dépendance, hein, mutuelle. On le sent bien, quoi. Il y a un contexte qui fait que on a perdu la maîtrise. Qui l'a, la maîtrise? Et de fait, quand c'est la tempête, hein, tu n'as plus la maîtrise. Et là, gardez le calme. À nouveau, hein, c'est pas du tout être insensible. Je dis, et Marie emploie cette expression, faire effort pour garder le calme. Nous savons que nous avons une certaine maîtrise, non pas sur la naissance de nos émotions. Alors, j'ai rapporté au début, hein, Estelle dit, un trop grand désir, dans toute leur variété, il n'y a pas que la peur. Il y a aussi celle-là, la naissance de nos émotions. Quand nous sommes face au danger, cela existe, mais faire effort pour ne pas être submergé. Une disposition, oui, je le disais, une disposition à ensuite, justement, pouvoir faire la traversée, tenir notre place, vivre de la promesse de Jésus.
1: Alors,

0: Cette expression de Marie maintenant, qui dit « publie ma gloire ». Les mots, à nouveau, sont simples. Quelle est la gloire de Marie et pourquoi faut-il publier sa gloire? C'est la gloire de Dieu, c'est à Dieu qu'est la gloire. Vous vous souvenez, peut-être? Il me semble que, ouais, il y a des éléments de la réponse qu'on trouve là. Quand Jésus, c'est rapporté au chapitre 17 de l'évangile de Jean, quand Jésus prie son Père, hein, Père, l'heure est venue, quand Jésus demande d'être glorifié, en parlant de ses disciples, il dit « Je suis glorifié en eux ». Je suis glorifié en eux. Qu'est-ce à dire cela? Là encore, la réalité est simple, mais elle nous dépasse tellement. Dans notre profession de foi, nous disons « Pour nous, les hommes, et pour notre salut, il descendit du ciel. Il prit chair de la Vierge Marie et s'est fait homme. » Pour nous. C'est pour nous et c'est gratuit. L'incarnation n'ajoute rien à Dieu. Vous le savez, nous le savons. Mais c'est totalement pour nous. C'est pour l'humanité. Il se donne. Ouais. Il devient l'un de nous, hein, comme l'ont dit les pères de l'Église, pour que nous devenions Dieu. J'ai encore souri à la fin de la messe, après cette... Vous avez entendu la prière que Frère Dominique Marie a dit, la prière après la communion? Chaque fois que j'entends maintenant, ça me fait sourire. Seigneur, puisque nous avons reçu le corps du Christ, accorde-nous d'être participants de la vie éternelle. Et on dit tous Amen. Tiens, on demande juste de devenir Dieu, quoi. Voilà, comme ça. Hein. Participants de la vie éternelle. Non mais on doute de rien. Si on en doute, justement, on n'y croit pas assez. Mais c'est la promesse pour nous. Il a voulu ça pour nous. Alors il est glorifié en eux. Il est glorifié en ceux qui le suivent. Et il est glorifié en elle la première. Publier la gloire de Marie, c'est publier le rayonnement. Oui, c'est le fait que c'est Jésus, Dieu fait homme, lui, qui demande sa gloire, mais il la demande pour son corps. Il la demande pour son corps qui est l'Église, et pour la première des membres de l'Église, pour Marie. C'est une comparaison lointaine, mais j'avais lu un jour l'interview d'un chanteur lyrique très fameux qui a fait une carrière internationale. C'était d'ailleurs étonnant, cet homme, il était mécanicien. Dans un garage, il aimait beaucoup chanter, et puis dans un garage, il y a beaucoup de bruit. Donc il chantait très fort. Et un jour, il y a quelqu'un qui vient dans le garage, qui l'entend chanter, qui lui dit « Mais votre place, elle n'est pas ici, quoi. » Et hop ! Et il a fait donc une carrière à l'opéra. Oui, une carrière internationale, quoi, vous voyez ? Découverte de talent, quoi. C'est pas le chasseur de tête, c'est le chasseur de voix. Et alors, j'ai lu l'interview, et il est... On l'interviewe lui, puis on pose la question à son épouse. On lui dit, mais est-ce que ce n'est pas parfois difficile de vivre à l'ombre d'un homme célèbre? Alors elle répond, pourquoi à l'ombre? Mais dans la lumière. Exact. Ça dit quelque chose, hein, de leur qualité. Et vous voyez, je fais le lien. Nous ne vivons pas à l'ombre de Jésus, mais dans sa lumière. Et la gloire qui rejaillit parce que la gloire, elle s'exprime aussi en termes de lumière, hein, de rayonnement. Elle dit la réalité, le poids, la manifestation de ce qu'est la personne, l'être, hein, mais de fait une manifestation, donc très spontanément la lumière, hein, ce qui rayonne, quoi, se donne à voir, à connaître. Je suis glorifié en eux. Il est glorifié en elle. Dieu n'a pas pu se résoudre à aller au péché. Il avait perdu, hein, ton amitié par sa désobéissance. C'est la quatrième des prières eucharistiques, hein, qui dit cela. Tu ne l'as pas abandonné au pouvoir du péché. Tu es venu en aide à tous les hommes. Et Dieu qui vient en aide, ce n'est pas simplement pour guérir. Non, c'est pour glorifier. Et l'homme qui avait perdu la maîtrise sur sa vie, qui s'est laissé séduire par l'esprit du mal, l'homme, la créature humaine, est non seulement restaurée, mais est établie dans une dignité nouvelle. Et la royauté de Marie dit cela. Elle est reine. Celle à qui Dieu remet le dessein du monde. Quand je dis ça, c'est parce que, de fait, il n'y a pas une créature humaine qui a posé des actes aussi définitifs pour l'histoire qu'elle. La conduite de l'histoire dans la réalité, pas dans la succession des événements qui font ce qu'on appelle l'actualité. Elle a tenu une place en étant à sa place, en se faisant servante. Et en étant à cette place, elle est reine. Les serviteurs de Dieu régneront. Le livre de l'Apocalypse dit ça. Servir Dieu, c'est régner. Et parce que il veut cela, non seulement des serviteurs, mais des fils. Tout pouvoir m'a été remis et Jésus, en un sens, le remet à Marie. Ils sont touchants, les passages de l'Évangile, où on voit Jésus qui dit « Qu'est-ce que tu veux que je fasse pour toi ?» Et il le dit à sa mère, parce qu'elle s'est parfaitement accordée. Tiens, quand deux ou trois s'accordent, j'avais mis dans mes notes, je vous le partage, parce que ça m'est revenu au moment où on a chanté tout à l'heure. Il y a eu ce moment où le chant est parti et oh là là, on se demandait si on allait y arriver. Et puis on a senti que les voix s'accordaient. Il y avait une beauté de ça. C'est beau. En fait, le verbe s'accorder, c'est le verbe symphonie. Oui, c'est vraiment ça. Le verbe du grec. Le grec, c'est le son, les sons ensemble, la symphonie, quoi. Quand deux ou trois sont en symphonie. Puis là, on était plus que deux ou trois. Tout à l'heure. Elle est parfaitement accordée. Oui, puisque c'est pour nous. C'est son dessein que la créature humaine coopère le plus possible à son œuvre. Il l'a voulu féconde, mère et reine. Je vous invite, avant de partir, à aller, si vous n'avez pas encore vu, regarder, on peut dire contempler. Là, il y a une double fresque dans la direction que j'indique. Au sommet du parc, il y a un oratoire ouvert, avec la fresque que l'on aperçoit là, dans ce sens-là, qui est la plus petite, une représentation symbolique de Marie et Estelle, quand je dis symbolique parce qu'elle unit des éléments de différentes apparitions. Et il y a un petit scorpion en bas à gauche, esprit du mal. Et puis, la fresque principale, c'est Marie couronnée. Jésus l'a couronnée. Le 22 août, la lettre du préfet du responsable du dicastère pour la doctrine de la foi a été signée le 22 août. Marie reine. Marie dit « Je suis maîtresse de mon fils. » Maîtresse. De fait, dans la Bible, les reines, elles sont reines sur le cœur du roi. Nous avons entendu, c'était vendredi, que vous avez lu un extrait d'Esther. Elle va rencontrer le roi et elle saisit son cœur. Maîtresse de mon fils.
1: L'oisse mortelle qui l'étreignait.
0: Et elle l'appelle le lion. Exactement. Vous ne le savez peut-être pas, mais dans la messe propre de Pellevoisin, c'est la première lecture. Ah oui. Bah oui, parce que de fait, au plus fort de ma misère, et la confiance est confiée à Marie. Oui, de fait. C'était aussi encore un clin d'œil. Alors, elle est reine. Publier sa gloire. Et nous croyons en Marie monté au ciel dans son corps et dans son âme. Glorifié dans son corps et dans son âme. Nous le savons, nous, les autres, il y a une distance entre la mort et l'entrée dans la vie éternelle et la résurrection des corps. C'est à la fin du monde hein, qu'il y aura la résurrection des corps. Je ne sais pas si vous êtes demandé pourquoi. Je vais vous dire que j'y ai pensé aussi, y compris à travers les témoignages de tout à l'heure. Dans le sens où nos existences sont liées. Oui, il y a des nœuds. Et il y a une solidarité entre tous les hommes. Et dans les témoignages, tout à l'heure, il y a des gens qui l'ont dit bien mieux que je le répète là maintenant. Oui, le mouvement est lancé. Mais il y a encore des nœuds. Il va y avoir encore des dénouements. Il va y avoir encore hein, des choses qui vont se faire. Jusqu'à la fin du monde, toute l'humanité est en travail d'enfantement. Toute l'humanité. Dans les blessures que nous confions, dans celles que vous avez confiées, parfois comme prêtres dont j'entends la confidence, hein, il y en a qui concernent aussi des êtres qui ont disparu. Telle blessure à l'égard d'un ancêtre, d'un parent, d'un conjoint qui n'est plus là. Avec une souffrance, une blessure qui reste encore ouverte. Ah oui, un désir de pardonner, mais on n'a pas pu l'échanger. Et celle-là, on prie pour qu'il soit dans le bonheur de Dieu. Sans délai, parce que Dieu est miséricordieux. Il y a quelque chose qui convient dans le fait de dire oui, il y a un aboutissement. Un jour, on sera pleinement réconciliés. Un jour, toutes nos relations seront rendues à la paix, à la beauté. Je ne sais pas comment vous imaginez le ciel. On imagine rarement la vie au ciel. Alors, c'est voir Dieu. Mais il y a quelque chose, je pense, qui peut nous consoler et nous aider. Hein. Aussi quand nous sommes face à ce qui est pour une part une sorte d'échec ou un manque qui est encore là, tout sera guéri et réparé. Tout. Et il est bon hein, d'entendre cela avec force, avec demandez à Marie de nous faire vivre de ce réalisme-là, tout. Elle est là. Non, ça, c'est pas le mien, il est là. Alors, nous portons cette espérance, et en Marie, nous voyons cela réaliser. Elle est l'Immaculée, elle a porté, elle s'est unie à son Fils. Elle est celle qui était le plus proche de lui. Et en elle, cette espérance de la restauration, de la guérison plénière, elle trouve une image. Hein. Et plus encore, je crois avoir déjà évoqué, hein, oui d'ailleurs à propos de la lettre d'Estelle, de ce qui avait, je le disais, de pas tout à fait chrétien, il peut arriver que quand nous souffrions, nous disons « c'est parce que je le mérite ». Et que nous cherchons la cause de telle souffrance aussi dans quelque chose que nous avons fait, que quelqu'un d'autre a fait. En tout cas, dans quelque chose que nous avons fait. On le voit, Marie, elle a connu la souffrance, elle aussi qui était parfaitement innocente. Et auprès d'elle, nous découvrons comme des petits, oui, faibles. Mais nous le découvrons parce qu'elle est une mère et qu'elle nous partage ça, que d'une façon qui nous échappe. Ces blessures, si nous les vivons près de Jésus, en mettant nos pas dans les pas de Jésus, comme je disais ce matin, en laissant Jésus connaître ce trouble pour nous en leur remerciant et en lui le laissant nous engager dans le chemin de la confiance, de la compassion, de celui qui refuse d'entrer dans la vengeance, ou qui combat autant qu'il peut l'amertume. Alors, nous participons à son œuvre. Et ça aussi, cela sera manifesté au dernier temps. Et vivre près de Marie et choisir de publier sa gloire et choisir que nos vies soient auprès d'elle, c'est aussi comme une assurance. Elle nous gardera de ce qui pourrait y avoir d'étroitesse de vue, même si nous grandissons, et nous restons limités, ce qui pourrait y avoir de vanité, de retour sur soi, de ce qui serait trop humain. Qu'elle soit reine. Vraiment. Et pour achever mon propos, je vais donner la parole à Benoît XVI. Ça fait quelque temps que les papes que nous avons eus ont été... on a eu les papes canonisés, Jean XXIII, Paul VI, là, on a béatifié Jean-Paul Ier, Jean-Paul II. Qu'est-ce qu'il en sera de Benoît XVI? Dieu le sait. Mais il avait un enseignement si lumineux. Et de fait, peut-être certains d'entre nous ont été à Lourdes quand il y est venu. Est-ce qu'il y en a qui étaient à Lourdes quand Benoît XVI y est venu? Voilà, Benoît XVI, il est venu à Lourdes. Il avait fait notamment une méditation devant le Saint-Sacrement exposé, qui était quelque chose de très beau. Et puis, il a aussi présidé une messe au cours de laquelle a été donnée l'onction des malades. Alors, je souscris à ce qui a été dit tout à l'heure sur l'onction des malades. Je vais vous dire ce petit clin d'œil aussi. Hier, au plein milieu de notre retraite, j'ai donné l'onction des malades à une de nos sœurs. Et je l'ai vu, oui, vraiment comme un clin d'œil, quoi. Voilà. Et c'est un si beau sacrement. Alors, Benoît XVI, au cours de cette messe, a prononcé une homélie, dont je vais vous citer un extrait et on va terminer là-dessus. Marie est aujourd'hui dans la joie et la gloire de la résurrection. Les larmes qui étaient les siennes au pied de la croix se sont transformées en un sourire que rien n'effacera, tandis que sa compassion maternelle envers nous demeure intacte. Le psalmiste, l'auteur du psaume, percevant de loin ce lien maternel qui unit la mère du peuple et la mère du Christ, pardon, et le peuple croyant, prophétise au sujet de la Vierge Marie que les plus riches du peuple quêteront ton sourire. Ainsi, à l'instigation de la parole inspirée de l'Écriture, les chrétiens ont-ils depuis toujours quêté le sourire de Notre-Dame? Ce sourire que les artistes au Moyen-Âge ont si prodigieusement représenté et mettre en valeur. Ce sourire de Marie est pour tous. Il s'adresse cependant tout spécialement à ceux qui souffrent, afin qu'ils puissent y trouver le réconfort et l'apaisement. Rechercher le sourire de Marie n'est pas le fait d'un sentimentalisme dévot ou suranné. Mais c'est bien plutôt l'expression juste de la relation vivante et profondément humaine qui nous lie à celle que le Christ nous a donnée pour mère. Désirer contempler ce sourire de la Vierge, ce n'est pas se laisser mener par une imagination incontrôlée. L'Écriture elle-même nous le dévoile sur les lèvres de Marie lorsqu'elle chante le Magnificat « Mon âme exalte le Seigneur, mon esprit exulte en Dieu mon Sauveur ». Quand la Vierge Marie rend grâce au Seigneur, elle nous prend à témoin. Marie partage, comme par anticipation, avec ses futurs enfants que nous sommes, la joie qui habite son cœur pour qu'elle devienne la nôtre. Chaque récitation du Magnificat fait de nous des témoins de son sourire. Dans le sourire de la plus éminente de toutes les créatures tournées vers nous, se reflète notre dignité d'enfant de Dieu. Cette dignité qui n'abandonne jamais celui qui est malade. Ce sourire, vrai reflet de la tendresse de Dieu, est la source d'une espérance invincible. Oui, qu'était le sourire de la Vierge Marie n'est pas un pieux enfantillage. C'est l'aspiration, dit le psaume 44, de ceux qui sont les plus riches du peuple. Les plus riches, c'est-à-dire dans l'ordre de la foi, ceux qui ont la maturité spirituelle la plus élevée et savent précisément reconnaître leur faiblesse et leur pauvreté devant Dieu. En cette manifestation toute simple de tendresse qu'est un sourire, nous saisissons que notre seule richesse est l'amour que Dieu nous porte et qui passe par le cœur de celle qui est devenue notre mère. Qu'était ce sourire? C'est d'abord cueillir la gratuité de l'amour. C'est aussi savoir provoquer ce sourire par notre effort pour vivre selon la parole de son fils bien-aimé. Tout comme un enfant cherche à faire naître le sourire de sa mère en faisant ce qui lui plaît. Et nous savons ce qui plaît à Marie, grâce aux paroles qu'elle adressa au serviteur à Cana. Faites tout ce qu'il vous dira. Le sourire de Marie est une source d'eau vive. Celui qui croit en moi, dit Jésus, des fleuves d'eau vive jailliront de son cœur. Marie est celle qui a cru, et de son sein ont jailli des fleuves d'eau vive qui viennent irriguer l'histoire des hommes.
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Alors, ce que je vous propose, c'est d'explorer un peu ces manières hein, dont on décrit Marie-Madeleine, et pas seulement à la lumière de l'Évangile, hein, parce que pour comprendre la nouvelle Ève, hein, il faut aussi passer par le livre de la Genèse, par la création, par la figure d'Ève. Donc, ce que je vous propose dans un premier temps, c'est de plonger dans les Écritures, ouvrir la Bible, nous laisser éclairer par la parole de Dieu, parce que je pense que c'est elle qui peut nous dire vraiment, en tout cas nous partager quelque chose du mystère de la miséricorde qui est venu habiter particulièrement Marie-Madeleine. Alors quand on ouvre la Bible, j'aime bien de rappeler ça à chaque fois. Les trois premières paroles qu'on lit, et c'est très important, c'est Au commencement, Dieu. La Bible nous introduit d'emblée dans une démarche qui implique un décentrement radical. Dans notre quotidien, c'est souvent au commencement, moi, au commencement, mes ennuis, au commencement, ma mauvaise humeur, au commencement, il fait chaud, au commencement, ceci. Non, non, la Bible nous apprend à être à l'écoute d'un autre que nous-mêmes, hein, cet autre qui est au commencement de toute réalité, à la lumière de qui on peut accueillir la création pour découvrir fondamentalement qui on est. Hein. C'est un peu l'objectif hein, du premier récit de la création qui, comme vous le savez, se déroule en 7 jours. Hein. Il y eut un soir, hein. Il y eut un matin. Hein, donc, premier jour, donc au commencement, Dieu. Alors, si on resitue la création de l'homme et de la femme dans le cadre, il y a ce commencement, et puis le septième jour, qu'est-ce qu'il est dit le septième jour? Dieu achève sa création en se reposant. Il se repose, il chôme. Donc il est très important, lorsqu'on se met à l'écoute de la Bible, de découvrir en quoi elle est une histoire sainte. Elle a son commencement en Dieu, et elle a son achèvement en Dieu. C'est vrai, ô combien pour nos vies. Vous ne seriez pas là si au commencement de votre vie, au commencement de votre être, il n'y avait pas Dieu qui vous donnait la vie ici et maintenant. On est souvent un peu écarté, un peu éloigné de ce commencement à cause de nos préoccupations, à cause du fait qu'on se recentre perpétuellement sur ses préoccupations. Hein, donc, il y a toujours et encore à revenir à ce commencement et à confesser que ce que l'on commence aussi en termes d'engagement, eh bien, c'est Dieu qui l'achève. Hein, c'est Dieu qui vient l'achever. Alors, ce septième jour où Dieu achève sa création en se reposant, hein, il se pose à nouveau dans sa création pour continuer à lui donner la vie. C'est un espace de gratuité. C'est le sabbat. Le sabbat, hein, c'est le jour où le peuple de Dieu se repose pour se mettre à l'écoute d'un autre que lui-même. Hein, il fait mémoire de la création par la même. Et aussi, ça c'est intéressant, il fait mémoire de la libération. Celui qui n'arrive plus à se reposer, celui qui n'arrive plus à s'arrêter est esclave. Hein. Donc le repos est le lieu par excellence où on se remet au diapason, hein. On se laisse accorder à nouveau à la lumière de Dieu pour recevoir le temps et l'espace. Alors vous savez que c'est juste avant le sabbat que Jésus est mis dans le tombeau. C'est très intéressant ça. Hein. Il est question dans l'évangile du grand sabbat. Le Seigneur va se reposer jusqu'à s'unir à son Père pour ressusciter. Et en s'unissant à son Père, ou juste avant, il va rejoindre toute la création. Il se repose dans la terre. Il va rejoindre toute la création dans la mort qui est salaire du péché, pour lui donner la vie. Et ça, c'est magnifique. Hein. Ce grand sabbat, Dieu vient achever la création en ressuscitant d'entre les morts. Et puis vous avez ces belles icônes hein, qui nous montrent Jésus qui sort du tombeau avec d'une part Adam et Ève. Et vous voyez, Jésus qui tire Adam et Ève de la mort. Hein. Quand on célèbre l'Eucharistie, Dieu vient se
posé à nouveau dans la personne de Christ et il se rend réellement présent. On n'imagine jamais assez, on ne se représente jamais assez cette présence réelle qui vient chaque jour, chaque instant, nous sauver de la mort pour nous donner la vie. Donc là, vous voyez déjà comment la mort et la résurrection de Jésus viennent accomplir non seulement l'histoire, mais l'histoire du salut et vient accomplir ce commencement et cet achèvement. On ne peut pas aborder tous les jours de la création, j'aimerais beaucoup, mais ce n'est pas possible. Ce qui est sûr, c'est que si un jour vous avez du temps, hein, le fait de reparcourir chaque jour de la création, parce qu'à chaque fois qu'il est dit « Dieu crée par sa parole hein, », il dit « et cela fut », ce qui nous est donné de contempler résonne profondément en nous-mêmes. En fait, nous sommes un microcosme, hein, et donc toute la création nous dit fondamentalement qui l'on est. Alors, on est créé le sixième jour. Il n'y a pas un jour qui nous est consacré parce qu'on est créé après les bêtes et les bestioles. Donc, on pourrait dire avec un peu d'humour qu'on est un peu une fin de série. Tout est fait pour nous décentrer. Tout est fait. On est vraiment le dernier acte créateur de Dieu avant qu'il ne se repose. Donc, après les bêtes et les bestioles. Donc, ça, c'est une approche qui peut être intéressante parce que elle continue à nous décentrer. C'est bon. Toujours ce réflexe à nous situer au centre, à être le maître de la création. Alors oui, mais il faut bien voir dans quel sens on est appelé à dominer sur la création. Le texte va nous le rappeler. Donc, fin de série, mais pas que. On est créé de manière tout à fait originale. Comment est-ce que le Seigneur nous crée? D'abord, il exprime son projet. Il l'exprime au pluriel. Dans l'hébreu, vous avez un pluriel. Faisons l'homme à notre image. C'est la première fois, par rapport à un acte créateur, où Dieu va exprimer son projet. Faisons l'homme à notre image. Donc ce faisons, je viens de le dire, fait référence à un pluriel, à la lumière de notre foi chrétienne. On peut y reconnaître la communion trinitaire, Dieu un et trine. Qu'est-ce que cela veut dire? Qu'est-ce que cela veut dire? Eh bien, être créé à l'image, c'est précisément être créé en référence à cette communion trinitaire. Dieu nous crée de l'intérieur de sa communion trinitaire. Nous sommes profondément marqués par le Père, le Fils et l'Esprit Saint. Nous sommes une expression de leur amour. Puisque quand il dit « faisons l'homme à notre image », il réfléchit en lui-même. Et lorsque Dieu réfléchit en lui-même, c'est la Trinité qui se parle. Et nous sommes issus de cette communion trinitaire. Donc notre être profond est marqué par cette communion. C'est une énorme originalité. Nous ne sommes pas créés comme les autres créatures, je l'ai dit, Dieu dit et cela fut. Non, non. Dieu a voulu créer à son image, donc à partir de cette communion trinitaire. Donc faisons l'homme à notre image, à notre ressemblance. Ensuite, vous lisez, Dieu créa l'homme, l'être humain à son image, d'accord? À son image, il le créa, ça c'est le verset juste après. Et puis vous avez le mot « image » qui disparaît. Et vous avez « homme » et « femme », il le créa. Alors la poétique hébraïque, la poétique biblique est extrêmement parlante. Il y a le mot « image » qui disparaît, et à la place du mot « image », vous avez « homme » et « femme », il le créa. Donc, si le mot « image » réfère à la communion, et que là, tout à coup, on voit apparaître homme et femme, il nous est permis de comprendre que la communion ne se réalise que parce qu'il y a une altérité fondatrice. En Dieu, Dieu est un, et il y a trois personnes. Le fait qu'il crée l'homme et la femme à son image, il inscrit dans la nature humaine une altérité, de telle manière qu'on puisse s'accueillir les uns les autres comme des dons, comme un chemin de vie. Parce que l'autre est autre, il me réfère au tout autre, il me réfère au Créateur. Ça, c'est ce qu'on appelle une relation de communion. Recevoir l'autre comme un don, le considérer comme un don d'abord pour lui-même. Il est une créature originale, et cette origine me ramène à celui qui est à l'origine, au Créateur qui est source de vie.
Saint Jean-Paul II développe beaucoup ce sujet-là, hein, en parlant beaucoup en termes de relation de don. Il nous situe par rapport à deux possibilités. Il dit souvent on est quand même tenté dans notre quotidien d'avoir des relations utilitaristes. Hein. On utilise les autres à nos fins. Et quand Jean-Paul II commente ces textes, il dit mais non, l'autre est une fin en soi. Hein. On ne peut pas l'utiliser. Hein. Ce sont les relations de communion qui transfigurent en fait tous nos engagements, qui transfigurent notre rapport à la création, qui transfigurent notre rapport au travail, qui transfigurent. Et là, il y a quelque chose à apporter hein, comme chrétien. Hein, souvent, on se dit mais comment est-ce que je peux évangéliser dans le cadre de mon travail, rien que dans la manière dont je suis en relation. Hein. Est-ce que je considère l'autre uniquement parce que j'ai besoin de lui pour telle chose? Alors, on peut avoir besoin des uns des autres. Ça, c'est évident et c'est un fait. Mais la relation ne peut pas se limiter à ça. Il y a une manière humaine d'être en relation et cela suppose la reconnaissance de l'autre comme un don. Donc, cette relation originelle, recevoir l'autre comme un don, nous resitue par rapport à l'origine. Alors, il est très intéressant hein, de réentendre la première parole que Dieu adresse à l'homme et à la femme après les avoir créés. C'est quoi la première parole? Moi, je la trouve magnifique. Il est bon de se la rappeler parce que, vous voyez, ces paroles de Dieu, elles ont quelque chose qui est de l'ordre toujours de l'actualité. Elles ne sont jamais vraiment au passé. Alors, qu'est-ce qu'on lit? Il les bénit et leur dit « Soyez féconds, soyez féconds ». Nous recevons la vie de Dieu et nous sommes amenés à la faire fructifier. La fécondité dont il est question concerne toutes les dimensions de notre humanité. C'est la multiplication de la vie. Et on comprend que cette multiplication de la vie jaillit précisément des relations de communion, quel que soit notre état de vie. C'est pas ça d'abord la question en fait. Je peux recevoir l'autre comme un don et à travers son visage, à travers l'originalité de son visage, recueillir la vie que Dieu me donne. Hein. Donc de ce point de vue-là, il y a une fécondité hein, que je suis appelée à laquelle je suis appelée à consentir et que je peux faire fructifier. Donc la fécondité, elle découle hein, très naturellement. Hein, des relations de communion. Alors, vous avez aussi le « soyez fécond » par rapport aux animaux. Hein. Si on lit un peu plus haut, hein, donc c'est le sixième jour, il y avait les bêtes et les bestioles. Hein. Dieu bénit et dit « soyez fécond ». Alors, pour l'être humain, il y a un petit détail qui change tout. C'est pas simplement « Dieu bénit et dit », c'est « Dieu bénit et leur dit ». Il leur confie la parole de vie. On est responsable du don de la vie. Donc, l'homme et la femme sont appelés à la fécondité, ils sont appelés à la domination sur la création. Alors, la domination, c'est toujours à l'image de Dieu. Comment est-ce qu'on recueille la vie et on la fait grandir? Donc, soyez féconds, dominez. Alors, c'est de cette manière-là que l'homme et la femme vont réaliser cette vocation à la communion, hein, cette communion qui est source de vie hein, dans le rapport aux autres, comme dans le rapport à la création. Alors je me permets de passer au second récit de la création. Vous savez, dans la Bible, vous avez les deux premiers chapitres, donc vous avez deux points de vue sur la création. Il est important d'avoir différents points de vue parce que le mystère de la création nous échappe. On ne peut pas mettre la main sur le mystère de la création. Donc avoir deux points de vue nous aide beaucoup hein, pour aborder cette très belle réalité qu'est la création. Alors là aussi, je ne peux pas tout aborder comme il est question. Je vais vraiment centrer sur la vocation de l'homme et de la femme. Alors comment est-ce que l'homme est créé selon le second récit hein? Le second récit qui a été probablement écrit avant, mais qui est mis après. Hein, il est mis après parce qu'il nous offre comme un zoom sur la façon dont l'être humain est créé. Alors comment est-ce qu'il est créé? Il est créé à partir de la terre. Nous sommes même à partir de la poussière. Donc voilà, on est vraiment issu de cette matière, de cette terre, et nous sommes modelés. On oublie souvent ça.
on est modelé. Celui qui nous modèle, hein, celui qui nous façonne en profondeur, c'est Dieu qui nous donne la vie. Hein. On peut être modelé par beaucoup de choses dans notre existence. On peut être modelé par le fait d'être né à Bruxelles, hein, d'être né à Marseille. Je pense que c'est très différent. Puis d'être né à Paris, c'est encore tout autre chose. Hein. Donc, il y a beaucoup de réalités qui peuvent nous modeler. Hein. Il y a nos relations, il y a notre famille, il y a l'éducation, hein, qui peut, voilà, qui fait que nous sommes qui nous sommes aujourd'hui. Mais plus profondément, et le récit nous le rappelle, c'est Dieu qui vient nous modeler en profondeur. C'est lui qui, comme le disait le premier récit, nous donne la vie, ici et maintenant. Et c'est cette vie-là, hein, qui peut jaillir de nous. Hein. On voit comment des personnes qui consacrent leur vie à la prière peuvent être marquées par cette manière d'être modelé par Dieu. Il y a un regard, il y a un visage façonné par une vie donnée à Dieu. Donc nous sommes modelés, puis nous sommes doués de ce souffle divin. Dieu vient insuffler son propre souffle, ce qui correspond à l'âme spirituelle. Nous ne sommes pas simplement des vivants comme les animaux. Les animaux ont une âme sensitive, les plantes ont une âme végétale. Alors nous avons cette dimension végétale et sensitive en nous. Quand il y a du soleil, de la lumière, on aime bien se tourner vers la lumière. On a une dimension végétale, on a une dimension sensitive aussi. On a des instincts. Mais ce qui nous caractérise en profondeur, c'est qu'on est doué du souffle divin. On est doué du souffle divin qui anime notre être. C'est notre dimension spirituelle. C'est cette dimension spirituelle qui nous permet de reconnaître l'origine, de recevoir le don de la vie, d'être en relation avec Dieu, de nous poser la question de notre avenir et de notre avenir en Dieu, de l'éternité. C'est cette dimension spirituelle qui permet cela. Alors, vous savez que dans le deuxième récit, la première parole que Dieu adresse à l'homme après l'avoir créé, quelque peu différente, et pas tout à fait. Il y a toujours des échos de l'un à l'autre, ça peut pas être tout à fait différent, mais c'est un autre point de vue. Alors, quelle est cette première parole? C'est ce qu'on appelle le premier commandement. Le premier commandement que Dieu donne à l'être humain après l'avoir créé, c'est « Tu peux manger de tous les arbres du jardin, mais de l'arbre de la connaissance, du bien et du mal, tu ne mangeras pas. » Il faut se rappeler, c'est très important, que le don est d'abord positif. Tu peux manger de tous les arbres. Alors l'arbre, dans la symbolique biblique, dans la symbolique hébraïque, c'est ce qui relie la terre et le ciel, et donc c'est symbolique de toute la création. Donc quand Dieu dit « tu peux manger de tous les arbres », il dit « mais en fait, je te donne toute ma création. Je te la confie. Tu peux la cultiver. » Tu peux la cultiver, tu peux la faire fructifier, tu peux même manger des fruits de tous les arbres. Donc c'est un don magnifique. Et puis il y a cette exception, ce qu'on appelle l'interdit, mais de l'arbre de la connaissance du bien et du mal, tu ne mangeras pas. Nous sommes créés à l'image de Dieu, nous sommes créés bons, parce que Dieu est bon. Et ce qu'on ne peut pas faire, c'est entrer dans la connaissance. Vous savez que le terme connaissance dans la Bible, c'est expérimenter. On est créé bon, on est amené à expérimenter la bonté de la création. On est fait pour ça, puisque la bonté nous donne d'être de plus en plus nous-mêmes. Et donc, ce que Dieu ne veut pas, c'est qu'on expérimente l'arbre de la connaissance du bien et du mal. Ça veut dire qu'on sort de ce bien, et en sortant de ce bien, on fait l'expérience du mal, et donc on s'abîme. Et c'est ce qu'il dit. Si vous mangez de cet arbre, vous allez mourir. On fait tous un peu cette expérience-là. Quand on fait l'expérience du mal, il y a comme un abîme en nous qui nous détache de la vie. Le bon sens de la vie, le bon sens, on le perd un peu quand on s'abîme à cause de ce mal en parole, en pensée, à travers nos actes et qui vient nous envahir. Donc c'est un commandement assez beau en fait.

votre chat dans les yeux. Un chat a des très beaux yeux, mais le chat ne va pas vous consoler en profondeur. Encore moins le poisson rouge. Donc, en fait, on a une familiarité avec les animaux. Les animaux sont là pour nous dire la grandeur de la création aussi, hein, toute la diversité de cette création qui est encore en deçà de la création à l'image. Mais elle vient nous dire quelque chose de Dieu. Non, il faut un vis-à-vis. Hein, il faut un autre être comme lui, un peu différent, pour qu'il puisse découvrir en profondeur qui il est. Et c'est à partir de là que, comme vous le savez, hein, je reprends ce récit parce que vous allez voir que Marie-Madeleine s'inscrit dans cette histoire de manière tout à fait originale. On aura l'occasion de le voir. Mais poser le cadre, c'est très important pour comprendre comment le Seigneur va rejoindre Marie-Madeleine. Hein? Donc, écoutez bien parce que le vis-à-vis de ce point de vue-là, il est assez intéressant, hein. Donc, vous avez l'être humain, et il va y avoir une torpeur, hein, un sommeil. Quand il y a cette torpeur, quand il y a ce sommeil profond dans la Bible, ça veut dire quelque chose d'important qui va se passer. Hein. Il faut aussi dire, et je pense qu'on fait tous un peu l'expérience de ça, que l'altérité a quelque chose d'assommant. L'altérité qui est plus grand a quelque chose d'assommant. L'altérité ne fait pas qu'assommer, heureusement, heureusement. Donc, il va y avoir cette création à partir de l'être humain. Donc Dieu va prendre du côté et va façonner la femme. Et c'est à ce moment-là que l'homme au masculin apparaît. Ça, c'est très intéressant. Donc c'est à partir de ce geste-là, hein, de ce geste de création de la femme, que on peut parler d'homme et de femme. Et ce qui est très beau, c'est que c'est face à cette altérité que l'homme va parler pour la première fois. Il va admirer. Et qu'est-ce qu'il va dire? C'est très intéressant ce qu'il dit. C'est l'os de mes os. Donc, il reconnaît en elle le chemin d'accès pour devenir de plus en plus ce qu'il est. C'est l'os de mes os. C'est la chair de ma chair. Et pourtant, il s'arrête pas là, heureusement. Elle sera appelée femme. Le elle sera appelée est un passif. Un passif divin, enfin, en hébreu c'est un passif, on pourrait traduire, il reconnaît que le nom que Dieu lui donne. Vous savez que juste avant, dans les versets précédents, l'être humain nomme les animaux. Mais là c'est lui qui donne un nom. Donc, donne un nom au cheval, au chat, etc. Face à la femme, il reconnaît le nom que Dieu lui donne. En fait, il ne peut recevoir la féminité qu'à la lumière de Dieu. On est là dans la relation de communion. Donc, c'est l'os de mes os, c'est la chair de ma chair. C'est pourquoi l'homme quittera son père et sa mère. Hein, vous voyez, le c'est pourquoi est assez étonnant. Hein, le vis-à-vis provoque un c'est pourquoi il quittera. Pourquoi est-ce que il y faut, enfin, c'est ça qui est dit, il faut l'altérité pour s'ouvrir à l'avenir. L'altérité nous donne d'accueillir qui l'on est, notre histoire, et en même temps, nous ouvre un chemin original. Original parce que l'altérité, elle vient de Dieu. Donc les relations de communion sont le lieu où on découvre notre avenir personnel. Ça, c'est extrêmement important. Vous voyez comme ce texte est riche. Jusque-là, tout va bien. Le texte nous dit ils étaient nus l'un devant l'autre et ils n'avaient pas honte. Alors c'est assez beau là. Ça nous dit à quel point l'un devant l'autre, ils étaient nus. Ça ne veut pas dire ils étaient nus tout seuls. Non, non, l'un devant l'autre, ils étaient nus. Et on voit comment l'homme et la femme se reçoivent l'un de l'autre. Vous savez, si l'autre vous regarde comme un don que vous êtes pour vous-même, eh bien, ce regard-là vous ouvre un espace qui vous permet d'être davantage qui vous êtes. De ce point de vue-là, les relations de communion sont pleines de promesses, hein, pleines de promesses de vie. L'évangile se trouve d'abord là. Aimez-vous les uns les autres comme je vous ai aimé. Et à partir de là, vous porterez du fruit. Donc la fécondité à laquelle on est appelé, elle demeure. Allez baptiser. Baptiser au nom de qui? Au nom du Père, du Fils et du Saint-Esprit. Au nom de la communion trinitaire. Et c'est ça qui nous permet de porter du fruit. Donc ces relations de communion qui nous donnent d'être qui l'on est. Donc comme je le disais, jusque-là, tout va bien. Puis tout à coup, dans le texte, vous avez le serpent.
Le cerveau, cet animal hein, là qui glisse, hein, voilà, c'est intéressant cette symbolique biblique. Alors, je viens pas sur l'origine. Ce qui est sûr, c'est que l'homme n'est pas à l'origine.

du mal, hein. Ça supposerait, si je m'attarde sur cette origine, on n'arrivera pas jusqu'au bout. Hein. Donc, si vous voulez en discuter, on pourra en discuter. Mais donc le serpent vient, et alors c'est très intéressant, comment est-ce qu'il va s'adresser à la femme, hein. Ce qui est intéressant, c'est que la femme est seule, hein. Donc on voit comment la tentation apparaît quand il n'y a plus de communion. Je crois que ça, on peut le reconnaître. La question, c'est pas qui a péché premier. Alors oui, le récit nous dit quelque chose, mais ce qui est intéressant aussi, c'est de voir que la communion, elle est plus là en fait, et que du coup, la femme seule, elle se met à l'écoute toute seule d'une créature spirituelle. Et là, on comprend pourquoi on a reçu le commandement. Tu peux manger de tous les arbres, mais de l'arbre de la connaissance du bien et du mal, tu ne mangeras pas. Si Dieu nous l'a donné, c'est parce qu'il sait qu'on est spirituel. Il sait qu'on peut être tenté. Donc, c'était un sérieux commandement, quand même, hein, et un beau commandement. Hein. Et donc, comment est-ce que le tentateur laisse apparaître ce commandement? Ça, c'est très intéressant. Comment est-ce que la tentation apparaît, hein? Que dit le serpent? Dieu vous a dit, vous ne mangerez pas. Alors, pour les psychologues parmi nous, c'est très intéressant. Dieu vous a dit, vous ne mangerez pas. Donc en fait, il enferme le don dans la négation. Hein, souvent, quand on est tenté, c'est par rapport à quelque chose qu'on a l'impression de ne pas avoir, vous voyez. Et du coup, ça devient un lieu de focalisation. Hein. Et puis la femme répond, elle prend la défense de Dieu. Ça, c'est intéressant comme phénomène. Elle va dire, si, on peut manger de tous les arbres, mais de l'arbre qui est au milieu du jardin, dit-elle. Dieu a dit, vous n'y toucherez pas. Alors, il y a quelques déplacements, hein, quand même. C'était quoi l'arbre qui était au milieu du jardin? Alors, on n'a pas lu ça, mais c'était l'arbre de vie. Donc, qu'est-ce que la tentation? C'est important de pouvoir... Le texte nous aide à nommer, en fait, ce qu'est une tentation aussi pour nous. Comment elle entre dans la tentation? Elle substitue l'arbre de vie par l'arbre de la connaissance du bien et du mal. Le fait de connaître le bien et le mal devient plus important que le don de la vie. La tentation, elle commence là. Ça, c'est la racine de la tentation, qu'on pourrait appeler le désir d'autonomie, le désir d'or. Enfin, c'est un orgueil, en fait. C'est de vouloir connaître par soi-même, indépendamment de notre relation à Dieu qui s'exprime d'abord à travers le don de la vie. Hein? Donc, alors elle continue à dialoguer. Donc là, elle a déjà glissé puisque l'arbre de la connaissance du bien et du mal est central pour elle. Elle le situe au milieu. Il n'est pas au milieu. Enfin, on ne sait pas très bien où il est. Mais en tout cas, là, elle est focalisée. Et puis petit à petit, elle entre de plus en plus dans ses tentations. Enfin, le texte est très révélateur. Si vous avez le temps de le lire, c'est assez intéressant. Ensuite, elle va prendre du fruit de l'arbre, elle va manger, et elle va en donner à son mari. Ce qui est décrit là est assez intéressant d'un point de vue, on est hors de la communion, et Adam est tout à fait passif, l'homme est tout à fait passif. Dans la communion, si elle est sortie de la communion, lui, il ne peut plus exister. Et donc, voilà, elle lui donna, et il en mangea, et voilà, il y a un glissement, c'est quand on n'est plus en Dieu, on comprend que le risque aussi, c'est d'entraîner les autres. Hein, et souvent, quand on se laisse entraîner, il y a une passivité qui vient s'inscrire. On n'est plus vivant quand on se laisse entraîner. Hein. Donc, ce qui est intéressant, c'est la façon dont les conséquences du péché nous sont décrites. Hein. Donc, ils virent qu'ils étaient nus. Donc, c'est un peu comme un enfant qui fait une bêtise. Vous savez, quand un enfant fait une bêtise, il est tout rouge et il regarde. Il n'ose pas regarder l'autre, en fait. Hein. Il se regarde lui-même. Il y a une honte qui apparaît. Hein. Il y a quelque chose de cet ordre-là. Puisqu'à distance de Dieu, l'altérité n'est plus lisible. Elle n'est plus le lieu à partir duquel j'accède à qui je suis. Hein. Donc, à distance de Dieu, cette altérité, elle est complètement brouillée. Elle est complètement brouillée. Donc là, je me découvre nue et je n'arrive plus à m'assumer, puisque c'est à la lumière de la communion que j'existe telle que je suis. Hein, donc la nudité, elle devient dérangeante. Hein, donc je me cache de Dieu, je me cache de l'autre, je me cache de moi-même. Et alors le texte rajoute, et je trouve ça très intéressant, et ils vont se cacher parmi les arbustes. Comme si Dieu ne faisait pas la différence entre un être humain
et des arbustes. Alors, vous voyez, ce texte, il est symbolique. Et en même temps, je trouve que c'est tellement révélateur de notre société actuelle. Vous voyez, à distance de Dieu, quand on met Dieu entre parenthèses, quelles sont les questions fortes qui jaillissent? C'est quoi être humain? C'est quoi être homme et femme? Est-ce qu'il y a une différence entre un être humain et un bonobo? Vous savez, ce singe qui sait prononcer quelques mots? Ou bien même, dans le milieu médical, j'ai été infirmière en soins palliatifs. Quand on parle d'une personne en état végétatif, qu'est-ce qu'on dit? Qu'est-ce qu'on dit? Vous voyez, là, une espèce de confusion comme ça, qui veut dire, mais l'être humain, son originalité, ce qu'il est fondamentalement, n'apparaît plus. Hein. Aujourd'hui, il y a plein de... On se bat pour les droits des animaux, hein, et en revanche, le droit de l'être humain, le rapport à la vie, la dignité, on est dans une confusion, mais qui reflète une société pas athée. Parce que l'athéisme avait encore l'avantage, vous savez, dans athéisme, vous avez le mot Dieu quand même. On est dans une société post-athée. Ouais. Donc, on ne sait plus, on est perdu. Donc, l'homme est perdu. Et alors, cette phrase-là, elle est magnifique. Alors là, on va commencer la transition vers l'Évangile. Hein. Quelle est la première phrase que Dieu prononce après le péché? Où es-tu? Alors, c'est d'une pédagogie magnifique, en fait. Dieu vient révéler à l'homme qu'il est perdu. Il lui dit pas simplement « t'es paumé hein. ». Ça, c'est parfois notre tendance, c'est enfermer l'autre dans le mal, dire bah, « t'es paumé, quoi ». Non. Où es-tu? Il vient révéler à l'homme qu'il est perdu. Où est-ce qu'on trouve la réponse à cette question? Dans l'Écriture. Si vous traversez la Bible et puis des passages dont vous avez fait mémoire il n'y a pas trop longtemps, hein, quel est le passage qui vous permet de répondre à cette question? Et vous savez quel est l'évangile qui fait le plus écho à la Genèse? C'est l'évangile selon Saint Jean. Alors, on va arriver à Marie-Madeleine, mais juste avant, donc vous avez l'entrée de Jésus dans sa passion. Hein, il est arrêté, il est flagellé, manteau de pourpre, couronné avec la couronne d'épines, et puis Pilate le fait paraître devant la foule. Et que dit Pilate? Il dit « Voici l'homme ». Alors, dans le cadre de l'évangile de Jean, la passion, le don que Jésus fait de sa vie, nous ramène au commencement. Donc, quand dans l'évangile de Saint Jean, on voit « Voici l'homme », en fait, ce qu'il nous dit, c'est que Dieu a répondu lui-même à « Où es-tu ?» Comment est-ce qu'il a répondu? Eh bien, en s'incarnant et en prenant sur lui non seulement notre humanité, mais notre humanité blessée, notre humanité atteinte par tout le mal. Et c'est là où l'homme apparaît. Et c'est là où l'humanité réapparaît. C'est là où Dieu lui redonne sa dignité parce qu'il prend sur lui, d'accord? Donc, vous voyez, il y a déjà un écho avec l'évangile selon Saint Jean. Donc, on retourne à la Genèse. Et dans le texte plus loin, vous avez le « Où es-tu ?» puis « Qu'as-tu fait ?» hein. Et puis alors, vous connaissez la réponse. Hein, c'est la femme, et puis la femme, c'est le serpent, et tout ça. Donc, on voit comment le sujet a disparu. On a du mal à assumer ses responsabilités. C'est typique, hein, quand on est abîmé par le mal, le « je », il a du mal à apparaître. Mais ce qui vient après est plus intéressant encore pour faire écho ensuite à Marie-Madeleine. Ce sont c'est ce qu'on a appelé, mais c'est pas dans le texte, ce qu'on a appelé les malédictions qui viennent du péché. Comment est-ce qu'elles se présentent? Vous savez, pour l'homme, alors c'est dit à l'homme, je pense que tout le monde est concerné par ça, à la peine dans le travail. Évidemment, on a pris distance avec Dieu, donc le rapport à la création, c'est un rapport plus difficile. Le rapport aux autres créatures devient plus compliqué. Donc, cultiver la terre va être plus difficile. Hein. Et tout travail va être marqué par la peine. Hein. Donc, tu connaîtras. Voilà. Qu'est-ce qu'il dit à la femme? Parce que c'est ça qui nous intéresse. Il y a deux choses qu'il dit à la femme. Il dit, ta convoitise te poussera vers ton mari et lui dominera sur toi. Hein. Qu'est-ce que c'est que cette convoitise? Eh bien, quand on a perdu l'essence de ce que l'on est, mais à distance de Dieu, la féminité, pas tellement facile, c'est pas facile. Donc, on va vouloir
quelque part s'identifier à l'autre. Hein. C'est l'homme, c'est l'image de l'homme qui va prendre un peu le dessus sur ma féminité. Hein, on voit, aujourd'hui, ça s'exprime pas mal en termes de revendications dans la société ou dans l'Église. Hein. Comment est-ce que on peut être tenté de vouloir faire tout comme l'autre, voyez, vouloir dire mais c'est pas juste, hein, etc., etc. On voit des revendications par rapport au sacerdoce, par rapport etc. Et on oublie fondamentalement ce pourquoi on est fait comme femme. Et donc voilà, la convoitise évidemment ça s'exprime aussi à travers un désir, mais un désir qui est comme détourné, on a parlé du désir du bien ultime qu'est Dieu, et du coup qu'il s'enferme dans un bien qu'il prend comme, qui n'est pas Dieu, et or on a besoin de Dieu pour accéder à qui l'on est, donc cette relation à Dieu elle est fondamentale pour qu'on puisse retrouver notre féminité, ça c'est un premier point, et on va voir comment Marie-Madeleine ensuite se laisse éduquer, rééduquer par rapport à sa féminité. Hein. Comment le Christ la rejoint, mais avec une délicatesse inouïe. Hein. Donc voilà. Mais il y a une deuxième parole plus profonde encore. Alors qu'est-ce qui est écrit? C'est très important. Je multiplierai, dit Dieu, je multiplierai les peines de tes grossesses, les douleurs de l'enfantement. Alors là, les mamans disent, on aurait pu s'en passer. Hein. Alors ça aussi, comment est-ce qu'on comprend ça? À distance de Dieu, à distance du Créateur, on est à distance du don de la vie. Donc le don de la vie, hein, on a été hier témoin de ces très beaux témoignages, hein, Mère de Miséricorde, hein, le don de la vie, on est à distance du don de la vie, et donc il y a un combat corporel. Je sais pas si vous vous rappelez, je sais plus comment elle, enfin, Madame David, je crois, disait à quel point il y avait un bouleversement, d'accord? Voilà, parce que c'est plus de l'ordre de l'évidence. Alors, je pense que de toute façon, accueillir un autre en soi, ça doit être un bouleversement, comme Marie a été bouleversée, c'est sûr. Mais là, ce bouleversement, aujourd'hui, il a quelque chose de douloureux parce que, à cause du péché, notre cœur, notre humanité est devenue un peu plus trop étroit, un peu, il y a comme un rétrécissement qui s'est opéré à distance de Dieu. On se reconduit, hein, et donc l'accueil de la vie devient moins évident. Ça, jusque-là, ça va. Mais alors, il y a quelque chose quand même qui est très particulier dans ce verset, c'est que Dieu se fait sujet de cette multiplication. Je multiplierai les peines. Alors ça pose question quand même. Hein. Autant pour l'homme, pour le travail, c'est tu connaîtras, comprends, c'est la conséquence. Mais le jeu de Dieu qui multiplie les douleurs, alors là, on se dit quand même, il y a quelque chose de paradoxal. Alors vous savez, quand vous êtes face à une question comme ça dans la Bible, hein, on se bat, moi je me suis battue pour essayer de creuser, pour essayer de comprendre, hein, ce que ça voulait dire. Hein. Alors quand on va voir l'hébreu, ça c'est l'avantage, vous savez, c'est de se dire, bon, le français, j'arrive pas bien à comprendre, mais peut-être qu'à travers, en voyant le texte original, on peut comprendre un peu mieux. Alors la multiplication dont il est question, c'est la multiplication de la vie. Ça c'est magnifique. Donc, je multiplierai, le verbe multiplier a les mêmes racines que soyez féconds. Donc en fait, ce que Dieu dit, c'est malgré votre péché, moi je suis fidèle en fait. La fécondité, voilà, soyez féconds, et je suis au principe de cette fécondité, donc je multiplierai, la multiplication, c'est celle de la vie. Comme notre cœur est devenu un peu trop étroit, c'est plus douloureux, il est plus douloureux d'accueillir cette multiplication de la vie. Alors là, il y a quelque chose de très important, hein, c'est comment Dieu se fait sujet de cette multiplication, il reste le sujet. Vous savez que les douleurs de l'enfantement, c'est pas simplement dans ce texte-ci. Les douleurs de l'enfantement, c'est quelque chose qui traverse toute la Bible. Hein? La manière dont les femmes, on va revenir, on va prendre quelques figures féminines de l'Ancien Testament, la manière dont certaines matriarches, on peut penser à Sarah ou à Rachel, va se battre par rapport à la vie, et va crier vers Dieu, mais Seigneur, prends ma vie si tu me donnes pas la vie. Vous savez, c'est un combat extrêmement fort, donc le fait d'enfanter. Et puis vous avez ces femmes aussi qui se font celles qui vont prendre la défense de la vie du peuple de Dieu. Hein? Donc la femme dans la Bible, elle a un rapport à la vie qui est extrêmement fort, extrêmement intuitif. Et c'est lié, pas d'abord à la malédiction, mais à la manière dont le Seigneur continue à se rendre présent. D'accord? Le principe de la vie,
il va s'exprimer à travers ces douleurs de l'enfantement. Donc, les prophètes, dans les prophètes, vous lisez à un moment donné, mais c'est le prophète Isaïe qui dit « Le peuple traverse des douleurs de l'enfantement. » Comment est-ce que, à cause du mal, à cause du péché, à cause de l'éloignement de Dieu, eh bien, le rapport à la vie devient plus difficile. C'est vrai pour la femme, c'est vrai pour le peuple, c'est vrai pour l'humanité. Alors, où est-ce qu'on voit encore apparaître ces douleurs de l'enfantement dans la Bible ? Vous avez chez les prophètes, vous avez à travers ces femmes, à la fois ces femmes, d'abord les matriarches, qu'on appelle, et puis alors les femmes prophétesses. Si vous voyez Judith, si vous voyez, et vous avez des femmes fortes qui vont discerner la vie plus profonde que le mal. C'est ça. La femme est porteuse de ce charisme en elle, de pouvoir discerner de manière très intuitive cette vie plus profonde que le mal, plus profonde que la douleur, plus profonde que la mort. Et elle sait que les douleurs, parce qu'elle le vit, elle porte ça en elle, elle est constituée comme ça, elle sait que les douleurs ne sont pas le dernier mot, elle le porte en elle. Alors là, vous comprenez pourquoi Marie, après la mort de Jésus, court vers le tombeau. Il y a quelque chose de... On ne peut pas faire autrement. C'est quelque chose de vital en elle, d'accord ? Encore une fois, on y reviendra. Donc, où est-ce que ces douleurs de l'enfantement apparaissent ? Donc là, on a vu un peu dans l'Ancien Testament, dans le Nouveau Testament, vous avez Saint Jean. C'est le texte qu'on a eu hier dans le cadre de la liturgie. Il est question des douleurs de l'enfantement dans l'attente du don de l'Esprit Saint. Qu'est-ce que Jésus dit à ses disciples avant que d'entrer dans sa passion ? Il dit « Vous êtes dans la peine ». Et puis il compare cette peine aux douleurs de la femme qui enfante. Et c'est une image extrêmement forte, parce que cette image, on va la retrouver à la croix avec la Vierge Marie, qui devient la mère du disciple bien-aimé. D'accord ? Donc, qu'est-ce que Jésus dit ? Il y a une femme théologienne que j'aime beaucoup d'Amérique du Sud, qui dit, mais en fait, quand il compare sa passion aux douleurs de l'enfantement, il nous dit déjà à quel point la féminité est... Et le signe du don de soi. Elle va jusqu'à dire, elle dit le sacrement de la mission de l'Église. La féminité dit quelque chose du don de la vie, qui est plus profonde que le mal, mais du don que tout le monde est appelé à vivre. Voilà. Donc, cette image très forte des douleurs de l'enfant, où est-ce qu'on la retrouve encore ? On la retrouve en Saint Paul, Romains chapitre 8, que dit Saint Paul ? Toute la création gémit dans les douleurs de l'enfantement, dans l'attente de la révélation des fils de Dieu. Les gémissements n'ont pas le dernier mot. Le dernier mot, c'est la révélation. On est appelé à devenir de plus en plus fils et filles. Donc, à travers nos limites au quotidien, à travers nos épreuves, à travers notre souffrance, il y a cet appel profond à dire, mais il y a une vie qu'on est appelé à recueillir. Il y en a une qui a très bien compris ça, et qui nous le dit de manière très belle et qui en a témoigné pendant sa vie, c'est Thérèse de Lisieux. Elle dit « Je ne meurs pas, j'entre dans la vie ». Il y a quelque chose de très beau d'un point de vue des douleurs de l'enfantement. Puis vous avez l'Apocalypse, évidemment. La fête de l'Assomption, on reprend ce texte, vous avez la femme qui enfante. On dit que c'est l'Église qui continue à enfanter le Christ, parce qu'elle est le corps du Christ, mais on doit tous être enfantés à notre filiation divine. D'accord ? Donc, ça, c'est pour les douleurs de l'enfantement. Alors, ce que je vous propose maintenant, c'est comment est-ce que cela apparaît ? Je vais prendre plusieurs textes. D'abord, l'Annonciation en Saint-Luc se référait à la Vierge Marie. Mais je vais rester très très synthétique. Qu'est-ce que la Vierge Marie répond à l'annonce ? Elle dit qu'il me soit fait selon ta parole. L'incarnation. Là, vous comprenez que le « je multiplierai » s'accomplit à travers Dieu qui prend chair, qui va prendre chair d'une femme, parce que sa promesse de vie, il va l'accomplir en se faisant chair. C'est une incarnation, c'est Dieu qui va s'incarner. Donc, c'est pas simplement la vie organique dans toute sa splendeur, c'est plus que ça, c'est la vie éternelle qui va nous être donnée à travers l'événement de l'incarnation. Moi, ce que j'aime bien de dire,
parce que vous savez, bon, forcément, enfin, m'arrive d'enseigner parfois à des jeunes, et alors les questions des jeunes par rapport aux femmes, c'est toujours, mais pourquoi vous n'êtes pas prêtre? Je dis, mais attendez, non, non, vous avez entendu ce que la Vierge m'a, voilà, qu'il me soit fait selon ta parole. Qu'est-ce qu'elle dit quand elle dit ça? Elle dit, ceci est mon corps. Elle le dit, mais de manière tout à fait originale. Quand elle dit, qu'il me soit fait selon ta parole. Et le verbe se fait chair, alors ça c'est en Saint Jean, mais c'est intéressant. Elle s'offre et elle dit de manière féminine et originale, ceci est mon corps. Pas besoin d'entrer dans le sacerdoce ministériel, mesdames, vraiment pas. On a la meilleure place. Non, mais je veux dire, il y a, voilà, il y a toujours ce dialogue entre le sacerdoce de Jésus et le sacerdoce du peuple de Dieu, dont les femmes sont particulièrement un signe, d'accord? Si on continue, alors là, on va rejoindre Marie-Madeleine. On la rejoint dans l'Évangile selon Saint-Luc. Et on l'a. Alors, on ne sait pas que c'est Marie-Madeleine. C'est une question hein, que... Ouais, voilà. Mais moi, je pense sérieusement que oui. Et d'ailleurs, le premier texte que je vous avais écrit traite entre autres de ça, mais ça, ce n'est pas grave. Il est écrit, donc vous pourriez avoir accès par ailleurs. Mais voilà, qu'est-ce qui se passe au moment où Jésus va chez Simon, on en a déjà parlé, hein, Simon le pharisien. Un pharisien, c'est un spécialiste de la loi. C'est quelqu'un qui étudie beaucoup, vraiment, et qui cherche à accomplir la loi dans son quotidien, d'accord? Puis là, il voit une femme pécheresse qui arrive. Vous avez l'image de Simon. Si cet homme était prophète, il saurait que cette femme est pécheresse. Et puis, Jésus, de manière extraordinaire, dit, mais Simon, moi, j'ai quelque chose à te dire. Simon, j'ai quelque chose à te dire. La femme n'est pas nommée. Simon, j'ai quelque chose à te dire. D'accord? Puis après, il prend la parabole, vous savez. Et puis, en fait, il va appliquer cette parabole à la femme. Hein? Il prend la parabole des débiteurs. Hein? Donc, je reviens pas là-dessus. Mais quand il parle de la femme, qu'est-ce qu'il dit? Il dit, regarde cette femme. Quand je suis arrivée, tu ne m'as pas versé de l'eau sur les pieds. Elle les a arrosées de ses larmes. Elle les a essuyées de son cheveu. Qu'est-ce qui se passe là, précisément, par rapport aux relations de communion que Jésus est en train de rétablir petit à petit? Qu'est-ce qui se passe? Il est en train de faire du geste de la femme un lieu d'enseignement, un lieu de conversion pour Simon le pharisien. Son enseignement ne vient pas, non, il vient de cette reconnaissance, de ce geste de la femme qui croit en la vie plus profonde que la mort. Si elle y croit, c'est évidemment par la grâce de Dieu. Et quand il dit, c'est parce qu'elle a beaucoup aimé, c'est parce qu'elle a rejoint ce don de la vie et qu'elle a l'intuition que Jésus est porteur de ce don de la vie, hein, qui va se donner en abondance. Donc voilà, là c'est déjà un très beau passage. Alors le passage de l'onction en Saint Matthieu, ça on en a déjà un peu parlé, mais juste cette phrase, on redira. À sa mémoire, on fera mémoire d'elle partout où l'évangile sera annoncé. On fera mémoire d'elle. Et en fait, en Saint Matthieu, quand on utilise Saint Matthieu, il y a comme une réciprocité entre on fera mémoire d'elle et faites ceci en mémoire de moi. Donc là aussi, de nouveau, comment est-ce que la femme dit le don, exprime le don que Jésus va accomplir parfaitement? Et puis, vous avez en Saint Jean, d'abord, ce rétablissement, en fait, de la communion originelle, quand Jésus, à la croix, crucifié, regarde sa mère, l'appelle femme, il l'avait fait aux noces de Cana. Aux noces de Cana, il avait dit « mon heure n'est pas encore venue », donc on le retrouve à l'heure. Hein. Femme, et que dit-il? Voici ton fils. Qu'est-ce qui se passe là? Qu'est-ce qui se passe? Que vit Marie? Alors, il n'y a que Marie qui pouvait vivre ça. Il n'y a que la mère de Jésus qui pouvait vivre ça. Dire oui au don de vie qui vient de Dieu, et qui est plus profond encore que la souffrance et la douleur. Elle devait être complètement abîmée par la douleur de son fils, puisque c'est sa chair. Personne n'a souffert plus que Notre-Dame. Personne n'a souffert plus que la mère de Jésus. Et son acte de foi, à ce moment-là, fait qu'elle dit oui, déjà, à ce moment-là, à une vie qui fait que Jésus peut dire « Voici ton fils ». Les douleurs de l'enfantement trouvent là leur plein accomplissement. Vous savez que Marie-Madeleine, Saint Jean le dit, hein, Marie-Madeleine est aussi à la croix. Hein. Mais elle est là, donc Saint Jean nous dit bien qu'elle est là. Jésus ne s'adresse pas à elle à ce moment-là.
pas à ce moment-là, mais elle est là. Et elle est témoin de ce qui se passe. Okay. Après la mort de Jésus, donc elle est probablement là pour l'ensevelissement, certainement même. Hein. Et puis, comme c'est sabbat, elle entre dans le repos du sabbat. C'est pas simplement l'application extérieure de la loi. Il y aurait quelque chose à réfléchir de la manière dont les femmes vont vivre ce sabbat pour accompagner aussi le repos de Jésus. Vous voyez, il y a une manière de voir ce sabbat de manière aussi très belle. Et puis, dès le lever du jour, donc quand le sabbat, ou juste avant, en fait, elle va au tombeau. Et bon, après, il y a cet aller-retour avec Pierre et Jean qui est très intéressant, mais je m'arrête pas là-dessus. Puis, elle revient au tombeau. Et là, qu'est-ce qui se passe? Là, c'est incroyable. Qu'est-ce qu'elle voit? Elle voit des anges. C'est quand même déjà, c'est le premier signe. Et où se trouvent ces anges? Je sais pas si vous avez noté ça. À la tête et aux pieds. Ça vous fait penser à quoi, la tête et les pieds? On a parlé de l'onction. L'onction des pieds et l'onction de la tête. Donc, en fait, c'est là où moi je me dis, c'est la même. C'est la même. Parce que là, elle a été touchée par la tête et les pieds de Jésus. Elle a été touchée par l'humanité. Donc, les anges apparaissent là où il a été touché. Pourquoi pleures-tu? Femme, pourquoi pleures-tu? Puis elle se retourne. Donc, il y a déjà un premier retournement qui va vers la vie. Et le rapport au jardin, le jardin des origines, le jardinier, hein, le fait qu'elle se réconcilie avec la vie. D'où le fait qu'elle est femme, vraiment. Hein, donc c'est là où la femme apparaît, en tout cas dans l'évangile de Saint Jean, avec force. Et puis il y a ce dialogue avec Jésus qui est magnifique, où elle lui dit, mais où est-ce que tu l'as mis? Si tu l'as pris, dis-moi où tu l'as mis. Elle cherche le lieu. Où est-ce que tu l'as mis? Et qu'est-ce que Jésus lui répond? En fait, on pourrait discuter, hein, mais moi j'y vois une vraie réponse. Qu'est-ce qu'il lui répond? Il lui dit, Marie. Il l'appelle par son nom. C'est la première fois dans l'évangile de Jean où Jésus appelle une femme par son prénom. Qu'est-ce qui se passe à ce moment-là? Donc elle dit, mais où est-ce que tu l'as mis? Et il est là avec son corps de ressuscité. Ça veut dire qu'il est plus profond que la mort. Ça veut dire qu'il peut rejoindre l'autre là où la mort du péché le marque en profondeur et lui donner la vie. C'est une magnifique catéchèse du baptême. Et donc, quand il répond Marie, il dit à quel point il lui a donné sa vie. Et alors, elle, vous savez, on est toujours tenté sur la grâce reçue. Même quand on est baptisé, le combat n'est pas terminé, on le sait tous. Donc, il y a une tentation là qui apparaît. Son Seigneur, et comme elle est entière, et c'est une femme libre et entière, on avait bien vu ça hier, donc elle veut le retenir. Et Jésus a cette délicatesse de resituer, vous savez, ta convoitise, vous voyez, on porte encore en nous, elle reçoit une grâce de salut, mais il faut que ce salut se déploie à travers son humanité, ok? Donc, il dit, non, je dois encore monter vers mon Père. Et qu'est-ce qu'il lui dit? Il l'envoie, donc ne me retiens pas, ne me touche pas, enfin voilà, ne me retiens pas, mais va dire à qui? À mes frères. C'est la première fois que Jésus, dans l'évangile, parle de ses disciples en termes de fraternité. Va dire à mes frères. De quoi est-ce que Marie est la messagère? Elle vient de recevoir la vie éternelle au plus intime de son être. Ok? Et donc, elle est messagère de l'enfantement à la résurrection. Va dire à mes frères que je monte vers mon Père et votre Père, vers mon Dieu et votre Dieu. Hein? Donc, qu'est-ce qu'il lui demande de dire? C'est que le Père de Jésus, à ce moment-là, devient le Père de l'humanité grâce à la résurrection. Et donc, son message, et c'est là où non seulement elle est nouvelle Ève, ça vous l'avez compris, la femme, hein, quand elle est guérie au niveau de la blessure, même s'il y a encore des cicatrices. Hein, voilà, il y a des cicatrices de la blessure originelle, hein, qu'on connaît tous. Donc elle est tentée. Mais comment est-ce qu'il l'accompagne par rapport à ces cicatrices en lui demandant de porter la vie jusqu'au bout? La vie qu'elle a reçue en étant amenée à dire aux frères, première fois qu'il s'agit des frères, ça veut dire que la résurrection les enfante. Et c'est elle
qui va en être le messager. C'est ça, être apôtre des apôtres. La femme qui, dans son rapport à la vie, peut intuitivement, à travers ce qu'elle est, porter cette vie autour d'elle. Et d'ailleurs, c'est très beau parce que après, quand elle a annoncé, le texte nous est dit, elle a annoncé ce qu'elle a, elle a dit ce qu'elle a vu et ce qu'elle a entendu. Que dit la première épître de Saint Jean? Quand Saint Jean fait mémoire de l'expérience, quand Saint Jean fait mémoire de l'expérience que les apôtres ont fait, hein, au commencement du Téléverbe, puis alors il dit ce que nous avons vu, ce que nous avons entendu, ce que nos mains ont touché. D'accord? Dans l'évangile, vous avez ce qu'on a vu, ce qu'on a entendu. Là, on en est à Marie-Madeleine. Ensuite, Jésus va apparaître, il va se donner. Qu'est-ce qu'il va dire à Thomas? Il va dire, tu vois mes plaies? Mets ta main. Donc, il va se donner à toucher. Donc, il va, à travers ses apparitions, progressivement, c'est toute notre humanité qui est intégrée, qui est comme réconciliée avec ce Verbe du commencement qui a pris chair, qui est le Christ ressuscité et qui est là pour nous donner la vie là où il y a encore des traces de mort. Donc, la résurrection se déploie petit à petit, mais là où elle est apôtre des apôtres, c'est qu'à travers sa féminité, elle discerne, elle reconnaît cette vie, elle l'accueille, et elle est capable, à travers son expression, de la communiquer. Et alors, en fait, dans les Bibles, vous avez des titres, mais en fait, ce sont des manuscrits, donc ça continue. Et puis, après qu'elle est annoncée, vous avez l'apparition. Le soir même, Jésus apparaît aux disciples. Donc, c'est comme si son annonce avait préparé les cœurs à accueillir Jésus ressuscité. Je crois que ce vit-là dit quelque chose, non seulement de la grâce de la féminité, hein, de la grâce d'être fille, hein, de recevoir son humanité de Dieu, c'est ça la filiation, la grâce du vis-à-vis possible, chacun selon son état de vie, fidèle à sa vocation. Il y a une communion, hein, qu'on vit de manière originale, selon les états de vie. Et puis de la maternité, hein, qui est cette fécondité qu'on fait jaillir, hein, quand elle devient apôtre des apôtres, elle devient porteuse de vie, en fait. Elle vit d'une autre manière ce que Marie avait vécu avec le disciple bien-aimé. Donc, elle est figure de l'Église. Elle est figure de l'Église. Cette théologienne sud-américaine disait, moi j'aime beaucoup ça, la femme porte en elle un mystère d'inhabitation. Inhabitation, elle est. C'est vrai que corporellement, il y a ce mystère. On est fait pour être habité par un autre. Et ce que la Bible nous enseigne, c'est que, enfin, ce que l'Écriture et l'Évangile nous enseignent, c'est que cet autre, évidemment, c'est l'enfant, mais au principe de l'enfant, il y a le Christ, il y a Dieu, et qu'au fond, on est amené. Enfin, je crois que il y a une manière de mettre Dieu au monde. En fait, souvent, dans des lieux, la femme rend les espaces habitables, parce qu'elle est habitée. Une maison, moi, quand je vais voir les séminaristes de Paris, je peux vous dire, on voit très bien que dans leur maison, il n'y a pas de femme. Ça, c'est sûr. C'est pas des lieux qui sont habités. Vous voyez, il y a une manière d'habiter, de rendre des espaces habitables. Alors, ici, je parle de quelque chose de très banal, de vos maisons, etc. Mais c'est vrai que je crois qu'elle a quelque chose en elle qui fait que l'espace de vie, elle peut le communiquer autour d'elle pour que l'homme, pour que les enfants puissent recueillir cette vie et la faire grandir. Donc il y a là une belle réciprocité qu'on est amené à faire nôtre et à creuser. Donc là, on a déjà commencé un peu à explorer le thème de cet après-midi, mais je pense que Marie-Madeleine est une vraie apôtre pour nous. Elle nous éduque à ce don de la vie éternelle. On peut étudier la théologie, mais c'est surtout le fruit de la contemplation, en fait. La théologie, elle nous sert à grandir dans la relation au Christ. C'est ça le plus important.

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2: Célébration du 60e anniversaire de Nostra Aetate, marcher ensemble dans l'espérance. Discours du pape Léon XIV. Chers chefs et représentants des religions du monde, chers membres du corps diplomatique accrédité près le Saint-Siège, chers frères et sœurs, que la paix soit avec vous. C'est avec joie et profonde gratitude que je vous adresse mes salutations cordiales. Et je vous remercie sincèrement pour votre présence à cette commémoration de Nostra Aetate, un document d'importance majeure. Le thème de la rencontre de ce soir est « Marcher ensemble dans l'espérance ». Il y a 60 ans, une graine d'espérance pour le dialogue interreligieux a été plantée. Aujourd'hui, votre présence témoigne que cette graine est devenue un arbre majestueux dont les branches s'étendent au loin, offrant un abri et portant des fruits riches de compréhension, d'amitié, de coopération et de paix. Pendant 60 ans, des hommes et des femmes ont œuvré pour donner vie à Nostra Aetate. Ils ont arrosé la graine, entretenu le sol et l'ont protégé. Certains ont même donné leur vie. Des martyrs du dialogue qui se sont opposés à la violence et à la haine. Aujourd'hui, souvenons-nous d'eux avec gratitude. En tant que chrétiens, avec nos frères et sœurs d'autres religions, nous sommes ce que nous sommes grâce à leur courage, leur sueur et leur sacrifice. À cet égard, je vous remercie sincèrement pour votre collaboration avec le dicastère pour le dialogue interreligieux, la commission pour les relations religieuses avec le judaïsme, du dicastère pour la promotion de l'unité des chrétiens et avec l'Église catholique dans vos pays d'origine. Merci d'avoir accepté notre invitation et d'honorer cette rencontre de votre présence. Mes chers frères et sœurs, votre amitié et votre estime pour l'Église catholique ont brillé d'un éclat particulier au moment de la dernière maladie et du décès du pape François, à travers les messages de condoléances sincères que vous avez envoyés, les prières offertes dans vos pays et la présence de ceux qui ont pu assister à ses funérailles. Cette même amitié s'est à nouveau manifestée à travers vos messages de félicitations lors de mon élection comme pape et la présence de certains d'entre vous à la messe inaugurale. Tous ces gestes témoignent du lien profond et durable qui nous unit, un lien que je chéris profondément. Si la déclaration Nostra Aetate a nourri les liens entre nous, je suis convaincu que son message reste très pertinent aujourd'hui. Prenons donc un moment pour réfléchir à certains de ses enseignements les plus significatifs. Premièrement, Nostra Aetate nous rappelle que l'humanité se rapproche de plus en plus et qu'il appartient à l'Église de promouvoir l'unité et l'amour entre les hommes et les femmes, ainsi qu'entre les nations. Deuxièmement, elle met en évidence ce que nous partageons tous en commun. Nous appartenons à une seule famille humaine, unique dans son origine et également unique dans son but ultime. De plus, chaque personne cherche des réponses aux grandes énigmes de la condition humaine. Troisièmement, partout, les religions tentent de répondre à l'agitation du cœur humain. Chacune à sa manière propose des enseignements, des modes de vie et des rites sacrés qui aident à guider leurs adeptes vers la paix et le sens de la vie. Quatrièmement, l'Église catholique ne rejette rien de ce qui est vrai et saint dans ses religions, qui reflète un rayon de la vérité qui illumine tous les hommes. Elle les considère avec une sincère révérence et invite ses fils et ses filles, par le dialogue et la collaboration, à reconnaître, préserver et promouvoir ce qui est spirituellement, moralement et culturellement bon dans tous les peuples. Enfin, nous ne devons pas oublier comment Nostra Aetate s'est réellement développée. Au départ, le pape Jean XXIII avait chargé le cardinal Augustin Béat de présenter au Concile un traité décrivant une nouvelle relation entre l'Église catholique et le judaïsme. On peut donc dire que le quatrième chapitre, consacré au judaïsme, est le cœur et le noyau générateur de toute la déclaration. Pour la première fois dans l'histoire de l'Église, nous disposons d'un texte doctrinal à base explicitement théologique qui illustre les racines juives du christianisme d'une manière biblique bien fondée. En même temps, Nostra Aetate prend fermement position contre toutes les formes d'antisémitisme. Ainsi, dans le chapitre suivant, Nostra Aetate enseigne que nous ne pouvons véritablement invoquer Dieu, le Père, de tous, si nous refusons de traiter de manière fraternelle tout homme ou toute femme créée à l'image de Dieu. En effet, l'Église rejette toute forme de discrimination ou de harcèlement fondée sur la race, la couleur, la condition de vie ou la religion. Ce document historique nous a donc ouvert les yeux sur un principe simple mais profond. Le dialogue n'est pas une tactique ou un outil, mais un mode de vie, un cheminement du cœur qui transforme toutes les personnes impliquées, celles qui écoutent et celles qui parlent. De plus, nous parcourons ce chemin non pas en abandonnant notre propre foi, mais en y restant fermement ancré. Car le dialogue authentique ne commence pas par un compromis, mais par une conviction, par les racines profondes de notre propre croyance qui nous donne la force d'aller vers les autres avec amour. 60 ans plus tard, le message de Nostra Aetate reste plus urgent que jamais. Lors de son voyage apostolique à Singapour, durant une rencontre interreligieuse, le pape François a encouragé les jeunes en ces termes. « Dieu est Dieu pour tous. Nous sommes tous fils de Dieu. » Cela nous invite à regarder au-delà de ce qui nous sépare et à découvrir ce qui nous unit. Pourtant, aujourd'hui, nous vivons dans un monde où cette vision est souvent obscurcie. Nous voyons des murs se dresser à nouveau entre les nations, entre les religions, voire entre voisins. Le bruit des conflits, les blessures de la pauvreté et le cri de la terre nous rappellent à quel point notre famille humaine reste fragile. Beaucoup se sont lassés des promesses. Beaucoup ont oublié comment espérer. En tant que chef religieux, guidés par la sagesse de nos traditions respectives, nous partageons une responsabilité sacrée, aider nos peuples à se libérer des chaînes, des préjugés, de la colère et de la haine, les aider à dépasser l'égoïsme et le narcissisme, les aider à surmonter la cupidité qui détruit à la fois l'esprit humain et la terre. De cette manière, nous pouvons conduire nos peuples à devenir les prophètes de notre temps, des voix qui dénoncent la violence et l'injustice, qui apaisent les divisions et proclament la paix pour tous nos frères et sœurs. Cette année, l'Église catholique célèbre l'année jubilaire de l'espérance. L'espérance et le pèlerinage sont deux réalités communes à toutes nos traditions religieuses. C'est le chemin que Nostra Aetate nous invite à poursuivre, marcher ensemble dans l'espérance. Lorsque nous le faisons, quelque chose de magnifique se produit. Les cœurs s'ouvrent, des ponts se construisent et de nouvelles voies apparaissent là où rien ne semblait possible. Ce n'est pas l'œuvre d'une seule religion, d'une seule nation, ni même d'une seule génération. C'est une tâche sacrée pour toute l'humanité. Garder l'espérance vivante, garder le dialogue vivant et garder l'amour vivant au cœur du monde. Mes chers frères et sœurs, en ce moment crucial de l'histoire, nous avons une grande mission à accomplir. Réveiller chez tous les hommes et toutes les femmes leur sens de l'humanité et du sacré. C'est précisément pour cela, chers amis, que nous sommes réunis ici, investis de la grande responsabilité en tant que chefs religieux d'apporter l'espérance à une humanité souvent tentée par le désespoir. Rappelons-nous que la prière a le pouvoir de transformer nos cœurs, nos paroles, nos actions et notre monde. Elle nous renouvelle de l'intérieur, ravivant en nous l'esprit d'espérance et d'amour. Je me souviens ici des paroles prononcées par Saint Jean-Paul II à Assise en 1986. Si le monde doit continuer d'exister, et si les hommes et les femmes doivent y survivre, le monde ne peut se passer de la prière. J'invite chacun de vous à faire une pause pour un moment de prière silencieuse. Que la paix descende sur nous et remplisse nos cœurs.

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1: Jésus, fils de David, prends pitié de moi. Luc 18, 38.

Avant l'exposition du Saint-Sacrement, nous allons méditer quelques minutes sur l'Eucharistie. L'Eucharistie qui est sacrement de guérison. Parce que l'Eucharistie, c'est Jésus de Nazareth, ressuscité, vivant et vrai. Ce n'est pas une présence symbolique de Jésus que nous avons dans l'Eucharistie, c'est une présence réelle. C'est le grand mystère de notre foi. Après la consécration, la messe, le prêtre dit « Voici le mystère de notre foi. Nous ne le comprenons pas, mais nous le croyons parce que c'est Jésus qui l'a dit. Prenez et mangez, ceci est mon corps. » Et Jésus est la vérité. Et Jésus a préparé ses disciples avant de nous donner ce grand sacrement. Jésus a préparé le cœur de ses disciples. Et nous lisons dans l'Évangile que la première année de sa vie publique, aux noces de Cana, Jésus a fait son premier miracle lorsqu'il a changé l'eau en vin. C'était quelques jours avant la Pâque des Juifs. Le vin manqua, comme nous lisons dans l'Évangile, et la Vierge a dit à Jésus, « Ils n'ont plus de vin. » Et Jésus a dit que son heure n'était pas arrivée. Mais la Vierge, parce qu'elle a une foi charismatique, une foi qui ne doute pas, même si Jésus a dit que son heure n'était pas arrivée, elle était certaine que Jésus allait faire quelque chose pour remédier au problème de cette famille qui n'avait plus de vin pour terminer la noce. Et alors la Vierge a dit aux disciples, « Faites tout ce qu'elle vous dira. » Et c'est là que Jésus a fait remplir 6 urnes d'eau. Chacune avait une capacité pour 100 litres d'eau. Ça faisait 600 litres d'eau. Et Jésus changea l'eau en vin. Ce fut son premier miracle à Cana de Galilée. Jésus manifesta sa gloire, nous dit Saint Jean, et ses disciples crurent en lui. Et la deuxième année de sa vie publique, à la même époque, encore quelques jours avant la Pâque des Juifs, Jésus a fait un autre grand miracle, la multiplication des pains. Il a donné à manger à 5000 personnes, avec 5 pains et 2 poissons. Il a béni le pain et le poisson, il l'a fait distribuer à la foule, et l'Évangile nous dit que tout le monde a mangé à satiété. Et alors il a envoyé les apôtres ramasser, recueillir les morceaux de pain qui restaient, et les 12 apôtres sont allés avec leur petit panier ramasser le pain qui restait. Il y en a eu pour remplir 12 paniers de pain. C'était un autre grand miracle, la multiplication des pains. Et alors Jésus a commencé à annoncer le grand miracle de l'Eucharistie. La troisième année de sa vie publique, il prêchait, il a dit un jour à ses disciples, « Je vous donnerai ma chair à manger et mon sang à boire. » Et pour les disciples de Jésus, ce fut une épreuve pour leur foi. Pour plusieurs, c'était trop fort. L'Évangile nous dit que plusieurs ont commencé à s'éloigner de Jésus. Ils avaient cru dans la parole de Jésus jusqu'à ce jour-là. Mais lorsque Jésus a dit « Je vous donnerai ma chair à manger et mon sang à boire », là, ils ne croyaient plus. Ils se sont éloignés. Et en les voyant partir, Jésus a dit à ses apôtres « Allez-vous m'abandonner vous aussi ?» Et c'est là que Pierre a eu cette parole merveilleuse quand il a dit « À qui irions-nous, Seigneur, si tu as les paroles de la vie éternelle? Si nous abandonnons Jésus, où allons-nous chercher notre salut? Où allons-nous chercher un sauveur? S'il n'y a pas, comme dit Saint Pierre dans les Actes des Apôtres, il n'y a pas sous le ciel d'autre nom donné aux hommes par lequel nous devions être sauvés. Jésus est le seul sauveur de l'humanité. Et alors, à qui irions-nous, Seigneur, si tu as les paroles de la vie éternelle? Et voici que Jésus, qui avait dit, « Je vous donnerai ma chair à manger et mon sang à boire », le vendredi saint,
à la dernière, le jeudi saint, je le dis à la dernière scène, Jésus a pris le pain, il le bénit, il le rompit, et le donna à ses disciples en disant, « Prenez et mangez, ceci est mon corps. » Et ensuite, il a pris la coupe de vin, il l'a béni, et il dit, « Prenez et buvez, ceci est la coupe et le calice de mon sang, le sang de la nouvelle et éternelle alliance, qui sera répandu pour vous et pour tous les hommes. » Et voici que Jésus donnait à son Église le grand sacrement de l'Eucharistie. Et depuis 2000 ans, les prêtres, à travers tous les âges, ont continué

Croyons que Jésus est la vérité. Il nous dit « Je suis la vérité ». Il ne peut pas nous tromper. Et nous croyons en sa présence réelle et dans ce ministère de guérison auquel le Seigneur m'a appelé depuis 20 ans après m'avoir guéri moi-même. Les plus belles guérisons que j'ai vues, ce fut devant le Saint-Sacrement exposé ou pendant la célébration de l'Eucharistie après la communion. Parce que c'est Jésus qui guérit. Et plus nous avons les yeux fixés sur Jésus, plus nous mettons notre confiance en Jésus, plus nous allons voir éclater sa gloire, se manifester sa puissance, sa compassion, son amour. Et nous croyons dans la présence réelle de Jésus dans l'Eucharistie, parce que nous croyons en sa parole. Mais pour aider notre peu de foi, Jésus a multiplié les signes et les prodiges à travers tous les siècles. Des signes et des prodiges qui accompagnent la présence eucharistique pour nous aider à croire qu'il est vraiment là, qu'il est vraiment présent. Vous avez la chance en France de connaître l'un des grands signes de l'Eucharistie que Jésus a donné à l'Église de notre temps, dans la vie de cette mystique Marthe Robin, qui a vécu en s'alimentant exclusivement de l'Eucharistie durant 50 ans à Châteauneuf-de-Gallon. Vous avez tous l'histoire de Marthe Robin et ce que le Seigneur a fait en l'alimentant de l'Eucharistie. C'est un des grands signes de l'Eucharistie dans l'Église de notre temps. Elle ne mangeait rien, elle ne buvait même pas un verre d'eau, elle communiait une fois par semaine, et cette Eucharistie était pour elle vraiment une nourriture, un breuvage. Et Jésus l'alimentait dans cette Eucharistie jusqu'en février 81, lorsqu'elle est partie pour la gloire. J'ai eu la chance de la visiter en juillet 80, et j'ai passé une demi-heure avec elle, et pour moi, ça fut une grâce du Seigneur de connaître cette mystique, de l'entendre parler, de rencontrer cette personne que Jésus avait choisie, que Jésus alimentait de son Eucharistie seulement. Elle ne mangeait absolument rien, elle ne buvait même pas un verre d'eau, et elle a vécu pendant un demi-siècle en s'alimentant de l'Eucharistie. C'était un signe qu'on doit regarder. Tous, nous devons nous laisser interpeller par cette réalité. Mais Jésus nous alimente, nous aussi, de l'Eucharistie. C'est par l'Eucharistie que va se renouveler l'Église. C'est par la puissance de l'Eucharistie que se renouvelle l'Église. Nous voyons partout à travers le monde que le Seigneur fait surgir des maisons de prière où nous avons l'adoration de l'Eucharistie tous les jours, non seulement avec des religieuses moniales, avec des contemplatives, des contemplatifs, mais avec des gens, des chrétiens du monde qui vont tous les jours adorer le Saint-Sacrement. Chez nous, en République dominicaine, nous avons une communauté charismatique qui s'appelle les serviteurs du Christ vivant et qui grandit peu à peu. C'est une communauté d'évangélisation. Et notre première vocation dans la communauté, c'est l'adoration de l'Eucharistie. Tous les membres de la communauté, actuellement nous sommes environ 200, sont invités à donner un temps important à l'adoration de l'Eucharistie. Tous les jours, nous exposons le Saint-Sacrement sur l'autel dans chacune de nos chapelles. Il y a 5 maisons en République dominicaine et chacune des chapelles est ouverte au public. Et nous exposons le Saint-Sacrement sur l'autel à 8h du matin jusqu'à 18h. Et l'après-midi, nous enlevons le Saint-Sacrement pour célébrer l'Eucharistie. Il y a toujours du monde en adoration, en silence, durant toute la journée, devant le Saint-Sacrement. Et Jésus manifeste sa présence par des grâces nombreuses. J'ai rencontré souvent des personnes
qui avait commencé

0: commencer à aller adorer le Saint-Sacrement et qui, au bout de quelques jours, ne pouvaient plus rester comme ils étaient. J'ai rencontré des hommes qui m'ont dit, j'ai commencé à venir adorer le Saint-Sacrement et je ne peux pas rester comme ça, je veux me confesser. Je suis mal à l'aise devant Jésus présent dans l'Eucharistie. Je me sens en état de péché et je viens demander l'absolution. Je veux me confesser. On ne peut pas continuer à adorer l'Eucharistie en état de péché. Ou on abandonne l'adoration, ou on abandonne la vie de péché. On est quelqu'un qui est en état de péché, qui est là devant Jésus présent dans l'Eucharistie et qui croit à la présence réelle, se sent très mal à l'aise. Il ne peut pas rester comme ça. Il cherche une solution à son problème. Et plusieurs, après avoir adoré le Saint-Sacrement plusieurs fois, ont reçu cette grâce de conversion. Ils sont allés chercher l'absolution pour avoir la paix du cœur. Et c'est par l'Eucharistie que se renouvelle l'Église. Et c'est vraiment encourageant de voir que l'adoration du Saint-Sacrement, qui avait été négligée dans certaines chrétientés, dans certaines paroisses, revient peu à peu, et c'est une source de grâce, c'est une source de bénédiction. Et beaucoup de gens n'ont peut-être pas la chance d'avoir l'adoration tous les jours, mais dans plusieurs paroisses, on recommence les heures saintes, où on expose le Saint-Sacrement devant l'assistance, où on prie Jésus présent dans l'Eucharistie et Jésus qui est là renouvelle la foi de ses fidèles. Et c'est par l'Eucharistie que se renouvelle, que se fortifie la foi du peuple chrétien. Et je vous dis que dans ce ministère de guérison, j'ai vu comment par cette présence réelle de Jésus dans l'Eucharistie, les grâces se multiplient. Quand la foule a les yeux fixés sur Jésus, quand on met sa confiance en Jésus présent dans l'Eucharistie, il y a quelque chose qui se passe dans l'assemblée si on prie pour les malades. Jésus passait toujours en faisant le bien et il passe encore en faisant le bien. Et quand nous croyons qu'il est là présent, comme nous l'aurons tout à l'heure, dans l'exposition du Saint-Sacrement, et nous mettons notre confiance en lui, et nous lui crions, « Jésus, fils de David, aie pitié de moi. » Jésus manifeste sa compassion. C'est lui qui nous dit dans l'Évangile, « Venez à moi, vous tous qui êtes chargés, qui êtes fatigués, et je vous soulagerai. » Comme nous dit le prophète Isaïe, « Il a pris sur lui toutes nos souffrances, et par ces saintes plaies, nous sommes guéris. » Je suis actuellement en train de lire plusieurs de vos lettres. Beaucoup de personnes ont déposé des lettres pour moi et j'ai passé beaucoup de temps à lire des lettres. Je n'aurai pas le temps de répondre à chacun d'entre vous. Mais je suis en train de lire vos lettres et vos demandes. Je les présente au Seigneur dans cette Eucharistie et ce soir aussi. Et je vous dis, en lisant toutes ces lettres, nous découvrons combien de souffrances dans le monde, combien de personnes souffrent, combien de personnes souffrent physiquement, combien de personnes souffrent dans leur cœur, combien de cœurs blessés, angoissés. Et Jésus a pris sur lui toutes nos souffrances, tout ce qu'il y a de souffrance dans cette assemblée. Jésus l'a pris sur lui, il a pris sur lui toutes nos souffrances et par ses saintes plaies nous sommes guéris. Et il guérit beaucoup de malades. Et il y a d'autres malades qui ne guérissent pas parce que Jésus, dans son plan providentiel, a quelque chose de différent pour eux. Jésus demande à plusieurs malades d'offrir leurs souffrances, de compléter dans leur corps ce qui manque à la passion du Christ, comme nous dit saint Paul, d'offrir leur souffrance pour le salut du monde, comme il l'a demandé à Marthe Robin, si elle accepterait de souffrir pour les prêtres et pour les religieuses qui abandonnent son Église. Et elle a accepté, et elle a souffert pendant 50 ans. et elle a souffert pour les prêtres et pour les religieuses, elle a souffert pour l'Église. Il y a encore aujourd'hui parmi nos malades plusieurs personnes à qui Jésus demande « Accepterais-tu de souffrir pour la conversion de mon peuple ?» Et plusieurs malades offrent leurs souffrances jour après jour pour le salut du monde. Et avec leurs souffrances, ils coopèrent dans le salut du monde. Et je vous invite à faire un effort pour garder l'équilibre entre l'importance de la guérison comme manifestation de la puissance de Dieu, de la compassion de Dieu pour ceux qui souffrent, et l'importance de la souffrance rédemptrice, la souffrance offerte à Dieu notre Père en nous unissant à la passion de Jésus pour le salut du monde. Il faut bien découvrir la puissance de la souffrance rédemptrice, comme nous disait le pape Jean-Paul II. Et ne laissons pas perdre nos souffrances. Offrons-les, toutes nos souffrances offertes, en les unissant aux souffrances de Jésus sur la croix, prennent une valeur de rédemption. Mais demandons aussi à Jésus de manifester sa gloire en guérissant plusieurs malades aujourd'hui parmi nous, et que chacune de ces guérisons soit encore des signes forts de la présence réelle de Jésus dans l'Eucharistie, de sa compassion, de sa bonté. Les guérisons ne sont pas toujours une réponse à la foi du malade. Parfois, une guérison est une réponse à la foi de ceux qui prient pour le malade. J'ai vu des malades qui n'avaient pas la foi. J'ai vu des malades qui n'avaient même pas été baptisés et qui assistaient dans un ministère de guérison parce qu'ils étaient allés pour chercher quelqu'un. Comme j'ai vu au Japon, je racontais hier au prêtre, on avait un ministère de guérison dans un théâtre au Japon où il y avait une retraite avec beaucoup de gens à Tokyo, et une dame catholique était là et son époux était païen, n'était pas baptisé. Il est allé pour chercher son épouse à la fin de la messe de clôture de la retraite. Il est arrivé juste au moment de la prière pour les malades, après la communion. Il s'est assis à l'arrière du théâtre, il a attendu que tout finisse. Et pendant la prière pour les malades, cet homme qui souffrait beaucoup de maux d'estomac a ressenti dans son estomac une chaleur qui le pénétrait et ne savait pas ce qui se passait. Et c'était la chaleur de l'amour de Jésus qui le pénétrait et qui le guérissait. Il est sorti de ce théâtre étonné, et dans les jours suivants, il a témoigné qu'il avait été guéri de ses maux d'estomac pendant la prière pour les malades. Lui, il n'avait même pas été baptisé. Mais pour lui, la guérison n'a pas été une réponse à sa foi. Il n'avait pas la foi, il ne demandait pas. Il allait chercher son épouse. Pour lui, la guérison a été un appel à la foi. Ensuite, il l'a demandé pour faire son cours de préparation au baptême, pour pouvoir lui aussi être baptisé et un jour participer à l'Eucharistie. Pour lui, c'était un appel à la foi. Dans d'autres cas, par exemple, nous voyons le paralytique de l'Évangile, où Jésus a dit au paralytique, « Tes péchés te sont remis, lève-toi, prends ton grabat et marche. » Nous voyons que la guérison du paralytique a été une réponse à la foi de ceux qui le portaient. L'Évangile dit bien que Jésus, en voyant la foi de ces hommes, ils étaient quatre qui portaient ce paralytique sur un petit grabat. Jésus, en voyant la foi de ces hommes, a dit au paralytique, « Lève-toi et marche. » Sa guérison était une réponse à la foi de ceux qui l'accompagnaient. Et dans d'autres guérisons, nous voyons que c'est une réponse à la foi du malade qui crie comme l'aveugle de Jéricho, « Jésus, fils de David, aie pitié de moi. » Et Jésus agit avec toute la puissance de son amour. Et c'est souvent devant le Saint-Sacrement exposé que nous voyons des belles guérisons. Je me rappelle, j'étais dans une ville du Mexique, à Querétaro, au Mexique. On avait une grande assemblée de 8000 personnes Et le dimanche matin, vers 11h du matin, nous avions eu un ministère de guérison devant le Saint-Sacrement exposé. Et après la prière pour les malades, comme nous allons faire tout à l'heure, j'ai reçu dans mon cœur une parole du Seigneur qu'on appelle une parole de connaissance, une parole de science. C'est un des nombreux charismes qui soient nouvelles dans l'Église d'aujourd'hui et plusieurs le reçoivent. Et c'est un charisme qui sert beaucoup pour édifier la foi de l'Assemblée. J'ai reçu dans mon cœur une parole du Seigneur qui était celle-ci. Il y a quelqu'un qui souffrait de surdité à l'oreille gauche depuis 15 ans et qui est en train de guérir. Et j'ai demandé quelle est cette personne qui souffrait de surdité à l'oreille gauche et qui maintenant peut entendre très bien. Et une dame dans la foule a crié « C'est moi ». J'ai dit « Venez donc nous raconter votre témoignage ». Alors la dame toute nerveuse est arrivée, elle était très heureuse et elle nous a raconté qu'elle avait été opérée à l'oreille gauche il y a 15 ans. Elle avait eu 3 trépanations, elle n'avait plus de tympan, l'oreille interne était partie et le médecin lui avait dit que jamais plus elle ne pourrait entendre de cette oreille gauche. Et elle nous a dit qu'elle entendait. Et quand elle a dit ça, moi j'étais inquiet. Je me suis dit, si elle n'a plus de tympan, si elle n'a plus l'oreille interne, comment peut-elle entendre? Alors, j'ai tout simplement dit, quand vous arriverez chez vous, allez donc passer un examen avec votre médecin pour être certaine. Je me demandais, j'ai dit, peut-être qu'elle entend avec l'oreille droite et elle s'imagine que c'est l'oreille gauche. Je trouvais que c'était trop fort. J'ai dit, allez passer un examen avec votre médecin pour avoir son idée. Alors, elle vit à Irapuato, au Mexique. Quand elle est arrivée dans sa petite ville, elle est allée rencontrer son médecin et elle a dit, le Seigneur m'a guéri, j'entends très bien avec mon oreille gauche. Le médecin lui a dit, mais c'est impossible, tu n'as plus de tympan, tu n'as plus l'oreille interne, comment peux-tu entendre? Elle a dit, je ne sais pas, mais j'entends devant le Saint-Sacrement exposé, j'ai entendu comme un bruit très fort et tout à coup, je me suis mis à entendre. Alors, le médecin est allé chercher son appareil pour prendre, tester la capacité d'audition qu'elle avait dans son oreille gauche. Et là, il a découvert qu'avec l'oreille gauche, cette dame, Covarrubias, cette dame qui s'appelle Covarrubias, elle entendait à 95% avec son oreille gauche. Et ensuite, il a mis cet appareil dans l'oreille droite de cette dame pour tester cette capacité d'audition. Et avec l'oreille qui est en santé, elle entend à 90%. Et l'oreille qui était vide, elle entend à 95%. C'est vraiment étonnant. Et alors, ça a fait beaucoup de bruit à Irapuato et même à Mexico. Plusieurs médecins sont allés l'examiner. Ils peuvent se rendre compte que son oreille gauche est vide. Ce qui lui reste, c'est le nerf auditif. Mais Dieu, qui est le Créateur du ciel et de la terre, peut faire en sorte qu'avec le nerf auditif, on puisse entendre. Et on ne sait pas comment le Seigneur a fait. Plusieurs médecins l'ont examiné. Plusieurs ont essayé de trouver l'explication à cette guérison et aucun médecin n'a pu donner d'explication. Tout ce qu'on peut voir, c'est qu'elle entend parfaitement bien, 95% avec son oreille gauche. Alors moi, j'ai dit, on a encore à grandir dans la foi. Quand elle a donné son témoignage, j'ai douté de sa guérison. Je trouvais que ça n'avait pas grand bon sens d'entendre avec une oreille qui n'a plus de tympan et qui est vidée. Et je trouvais que ça ne se pouvait pas. Mais le Seigneur, en faisant des choses comme ça, nous rappelle ce qu'a dit l'ange à Marie le jour de l'Annonciation. Pour Dieu, il n'y a pas de choses impossibles. Et c'est vraiment étonnant de voir tous les signes que Jésus nous donne dans ce ministère de guérison, pour nous rappeler que pour Dieu, il n'y a pas de choses impossibles. Il n'y a pas de maladie incurable. Nous avons des témoignages vérifiés par des médecins de New York et de Miami de personnes qui souffraient du sida, une maladie qui, aux yeux de la science actuellement, est une maladie encore incurable dans l'état actuel de la science. On dit c'est incurable à date, on n'a pas trouvé de médicament pour soigner cette maladie. Et il y a des personnes que Jésus a guéries dans la prière et qui sont parfaitement libérées de toute trace de sida. Et j'en connais en République dominicaine, et j'en connais à Newark, au New Jersey, et ces gens-là témoignent. C'est quelque chose de merveilleux pour nous secouer dans notre manque de foi, pour nous redire que Jésus est tout-puissant, qu'il est le maître de l'impossible. Et c'est lui qui nous dit, je te dis que si tu crois, tu verras la gloire de Dieu. Et Dieu manifeste sa gloire. Alors nous allons exposer le Saint-Sacrement et nous prierons devant le Saint-Sacrement exposé pour tous nos malades et nous aurons, après avoir exposé le Saint-Sacrement, nous aurons une dizaine de minutes en silence, en adoration silencieuse, où nous allons contempler Jésus qui est là présent, une présence réelle de Jésus dans l'Eucharistie. Et nous allons lui présenter nos problèmes. Et ensuite, nous aurons un ministère de guérison, prière publique, et nous allons continuer dans la foi à présenter à Jésus tous nos malades. Plusieurs d'entre vous m'avaient écrit des lettres. Je dépose toutes ces demandes dans le cœur de Jésus. Mais ce n'est pas nécessaire de m'écrire à moi. Dites à Jésus ce que c'est dont vous avez besoin. Et croyez-le, il va y en avoir des surprises parmi nous. Jésus est le Fils de Dieu fait homme. Il est le Messie sauveur. Il est venu sur la terre des hommes pour nous pardonner nos fautes. Il est venu pardonner, libérer et guérir son peuple. Et chaque fois que Jésus guérit un malade, il continue à remplir sa mission de Messie sauveur. Quand les disciples de Jean-Baptiste ont demandé à Jésus, « Es-tu le Messie sauveur ou est-ce qu'on doit en attendre un autre ?» C'est un passage très beau dans l'Évangile. On voit que Jésus, devant les disciples de Jean-Baptiste, a guéri plusieurs malades. Il a libéré des gens qui souffraient d'oppression diabolique. Et ensuite, il leur a dit, « Allez et dites à Jean ce que vous avez vu et entendu. Les aveugles voient, les boiteux marchent, les sourds entendent, les lépreux sont purifiés, les morts ressuscitent, les pauvres sont évangélisés. » C'est là un des signes qui nous aide à découvrir que Jésus est vraiment le Messie sauveur. Les pauvres sont évangélisés. Et Jésus termine en disant, « Bienheureux ceux qui, après m'avoir rencontré, ne retournent pas déconcertés. » Ceux qui ne veulent pas croire que Jésus est vivant et qu'il agit aujourd'hui, quand ils voient une guérison comme ça, ils s'en vont déconcertés. Ils disent « Il faudrait trouver une expérience. Il faudrait trouver une explication à cette histoire-là. » Parfois, ils ne savent pas donner d'explication. Parce qu'il y a parfois des guérisons qui nous semblent, au point de vue scientifique, impossibles. Mais ce n'est pas nécessaire que ce soit seulement des guérisons miraculeuses. Je disais hier à un médecin, il y a des guérisons qui sont des miracles, mais c'est très rare. L'Église considère comme miracle une guérison qui, dans l'état actuel de la science, était impossible. Si Jésus guérit, là l'Église dit c'est un miracle, c'est au-dessus de toutes nos capacités. Mais il y a d'autres guérisons qui ne sont pas des miracles, où Jésus accélère le processus de guérison. Des guérisons qui auraient pu être obtenues par une opération, ou avec des médicaments, ou avec du repos. Et Jésus accélère le processus de guérison. Il guérit le malade. Même si ce n'est pas un miracle, le malade remercie Dieu de sa guérison. On n'est pas pour discuter sur le vocabulaire. Ce que le malade désire, ce n'est pas de prouver par un miracle que Jésus a fait un miracle. Ce qu'il veut, c'est retrouver la santé, rendre gloire à Dieu et le remercier. Si vous voulez, nous allons nous préparer maintenant pour accueillir le Saint-Sacrement en chantant. Nous aurons 10 minutes de silence, d'adoration silencieuse pour parler directement avec Jésus. Et ensuite, nous ferons cette prière communautaire pour tous les malades, suivie d'un ministère de paroles de connaissance pour continuer ce ministère au cours de l'après-midi. Seigneur Jésus, nous t'adorons et nous croyons que tu es réellement présent dans cette hostie consacrée. Tu es le Fils de Dieu fait homme. Tu es le Messie sauveur. Et c'est toi qui nous dis, venez à moi, vous tous qui êtes chargés, qui êtes fatigués, et je vous soulagerai. Regarde, Jésus, tous les malades qui sont venus vers toi aujourd'hui. Il y en a qui ont fait de grands sacrifices pour venir jusqu'ici, parce qu'ils ont confiance en toi, parce qu'ils savent que tu es la plénitude de la vie, tu es la santé des malades. Et tu dis, demandez et vous recevrez. Tous ensemble, Jésus, nous nous mettons d'accord aujourd'hui et nous te demandons dans la foi de bénir nos malades. Regarde tous les malades qui sont ici, bénis-les. Bénis tous les malades qui nous ont écrit, qui nous ont demandé de prier pour eux. Pour toi, Jésus, il n'y a pas de distance, tu es présent partout. Visite-les dans leur foyer, dans leur clinique, là où ils sont. Et pose ta main de bon pasteur sur chacun d'eux, ta main blessée par les clous du calvaire et par la puissance de tes plaies glorieuses, par ta sainte croix, et par ton sang précieux versé pour nous, commence à guérir ceux qui souffrent dans leur corps. Toi qui es la résurrection et la vie. Ô Jésus, ne regarde pas nos péchés, mais la foi de ton Église. Regarde la foi de cette grande assemblée qui est ici réunie devant toi. Et par la puissance de ta passion, commence à guérir ceux qui souffrent dans leur corps, ceux qui sont blessés dans leur cœur, ceux qui ont été blessés par les injustices de la vie, par la critique, par les incompréhensions, par les infidélités, par le sentiment de rejet, tous ceux qui ont été blessés dans leur cœur. Bénis-les, Jésus, toi qui es venu panser nos blessures, tu es venu guérir les cœurs meurtris, aie compassion d'eux. Guéris les blessures de leur mémoire pour qu'aucun événement de la vie passée ne puisse maintenir en eux la tristesse, l'angoisse, la crainte. Viens, Jésus, bon pasteur, et guéris aussi ceux qui souffrent dans leur âme à cause du péché en leur donnant un profond repentir de leurs fautes et en leur donnant ton pardon. Et tout ça, nous te le demandons aujourd'hui par l'intercession de notre Mère, la Vierge Marie. Nous te le demandons, Jésus, parce que tu es Jésus, et tu as dit, demandez, et vous recevrez. Et nous croyons que ta parole est vérité, Seigneur. Et nous te demandons de multiplier les guérisons aujourd'hui. Il y a ceux que tu ne guériras pas aujourd'hui, parce que dans ton plan providentiel, tu as quelque chose de différent pour eux. Nous te demandons de leur donner la force pour que jamais ils ne se découragent et qu'ils sachent offrir leurs souffrances en les unissant à tes souffrances sur la croix pour leur donner une valeur de rédemption. Quoi que tu fasses, Seigneur, nous savons que tu fais tout par amour et d'avance, nous te disons merci, Seigneur Jésus, pour tout ce que tu vas faire pour nos malades aujourd'hui. Gloire et louange à toi, Seigneur Jésus.
1: Bonjour, frères et sœurs, et bonne soirée. Il y a 6 ans, j'ai attrapé un accident de travail. Et je me suis... un vendredi soir, surtout, il faut bien le spécifier. Avec une hernie discale, tassement de vertèbres et sciatique. Au début, sciatique. Et pendant le week-end, cette sciatique est devenue paralysante. Mes deux orteils ne bougeaient plus, surtout dans ma jambe gauche. Donc, on a fait des traitements, des infiltrations, des radios, mais il n'y avait rien à faire. Et puis, je suis restée comme ça 4 ans à marcher avec des béquilles, très mal, très difficilement. Et 7 mois, je suis restée en fauteuil roulant. Et je connaissais un ami qui est EMC, et je lui ai dit, écoute Marin, je suis croyante, mais j'ai des doutes, j'ai un peu peur, je ne sais pas trop. Et il m'a dit, mais tu sais, il y a le père Tardif, il vient à Paray-le-Monial. Ah oui. Écoute, j'irai à Paray-le-Monial, mais pas pour moi surtout. J'irai pour Daniel, qui avait un cancer. Et je suis venue ici avec Marin, avec nos 2 fauteuils roulants, mais pas pour moi, pour mon ami. Et pendant les témoignages et les prières que le père Emiliano Tardif avait fait, après nous avons eu la messe, l'enseignement, et la prière de guérison. Pendant la prière de guérison, il a annoncé qu'il y avait des problèmes de colonne vertébrale assez importants, enfin, suivant les cas, et qu'il y aurait des guérisons. Et tout d'un coup, dans ma jambe, dans toute ma colonne au début, et après dans ma jambe, j'ai senti une grande chaleur qui m'envahissait, mais aussi une grande peur. Au début, c'était ça, la peur. J'avais peur et je disais à Marin, oh là là, qu'est-ce qui se passe? Ça se paralyse de l'autre côté, c'est pas vrai. C'était ma réaction. Et après, en réfléchissant et en écoutant, j'avais cette parole, mais écoute Marin, maintenant je vais me lever. C'est pire, c'est autre chose. Et alors, j'ai soulevé les deux cale-pieds du fauteuil roulant et je me suis mise debout. Oh, bien entendu, j'ai marché comme un bébé, mais un vrai bébé qui titube. Et le père Emiliano, qui est là, m'a dit, ce sera une guérison, mais évolutive, dans le temps. Donc, je suis retournée à mon fauteuil et puis, le lendemain matin, j'ai dit, alors j'essaye, je marche. Et j'ai encore marché comme un bébé. Mais au bout de 3 semaines, 1 mois, je marchais presque aussi vite que tout le monde. Et c'était vraiment une très grande grâce du Seigneur. Et la sensation de la chaleur était vraiment très poignante. C'est vraiment très très fort. Je dois dire que ça impressionne. Et après, on est rentré à Tours. Et la première chose que j'ai fait en arrivant à Tours, c'est aller m'acheter des baskets. Parce que, il me fallait des chaussures. De toute façon, je n'avais plus de chaussures. Et alors, dans ces baskets, c'était bien. Et pendant 6-7 mois, j'avais l'impression de marcher sur un nuage. Vraiment sur un nuage. Je suis toujours sur le nuage, mais je suis atterrie quand même. Il faut le dire. En 2 ans de temps, on fait des progrès. Et c'est grand, c'est beau, il faut y croire surtout, il faut s'accrocher. Il faut s'accrocher à cette vie.
2: Et le médecin, qu'est-ce qu'il a dit?
1: Et les médecins disaient, il n'y aura pas de guérison, c'est pas possible, on ne peut rien faire pour toi. Alors, je dépérissais, c'est vrai, je maigrissais, j'avais plus goût à rien, j'ai tombé dans une très grande déprime, très grande solitude aussi. Et puis, le Seigneur donne des grandes grâces. Et il y a 4 mois, c'est tout. J'ai eu besoin de radio et le médecin m'a dit, tu fais des radios de colonne tout entière, je veux voir. Et alors, je suis allée chez le radiologue, je lui ai dit, je suis en cours des radios, quoi, toute simple. Et il a fait les radios de la colonne et à mon grand émerveillement, il n'y a plus rien du tout. Je n'ai plus de tassement, je n'ai plus de scoliose, il n'y a plus d'arthrose, il n'y a plus de bec de perroquet, il n'y a plus rien. Il m'a dit, vous avez une colonne vertébrale d'une jeune fille de 20 ans.
3: Et une jeune fille qui danse.
1: Hein? Et le Seigneur m'a donné en plus maintenant cette grâce de danser. Mais comme ça, je n'ai pas appris la danse, je ne sais pas danser. Mais je danse. Je danse pour le Seigneur, je lui crie ma joie. Amen. Alléluia.
4: Alors, je m'appelle Séraphin Fabien. J'ai 62 ans. Et j'étais ancien agriculteur. Je suis maintenant en retraite, mais j'avais arrêté mon travail il y a 55 ans parce que je souffrais d'arthrose. Arthrose à la hanche gauche. devait être opéré au mois d'octobre 87. Et le Seigneur m'a guéri au 15 août 87. Alors c'est merveilleux. Nous sommes venus ici à Paray-le-Monial depuis 86 parce que j'ai une fille qui avait attrapé un grave accident. Alors nous étions nus pour elle. Et je vais vous dire comment le Seigneur m'a guéri. Le 14 août, il y avait la prière du groupe de fraternité. Et là, j'ai demandé la prière des frères. On a posé les mains sur moi. Et puis quand la prière a été terminée, un frère m'a dit, dans les jours à venir, il y aura un grand changement en toi. Moi, j'ai rien dit. J'ai écouté, c'est tout. Puis après, je suis parti à confesse. Alors là, j'avais fait une confession vraiment formidable. J'étais tellement heureux. J'étais léger et tout. Le soir, nous sommes partis à l'adoration. Et là encore, j'avais cette impression qu'il fallait que je retourne à confesse. J'y suis pas allé. Le lendemain matin, nous venions à la conférence qu'il y avait sous le chapiteau, Monseigneur Sarah. Et puis là encore, cette impression, il fallait que je retourne à confesse. Bon, j'ai dit, j'y suis allé hier, je n'y retourne pas. Puis pendant la conférence, encore pareil. Alors j'ai dit, Seigneur, si vraiment tu veux que je retourne à confesse, tu fais quelque chose pour me sortir de ma place. Ah, la parole ne fut pas dite. Il m'a envoyé où on ne peut pas envoyer les autres à sa place. Alors là, j'ai bien été obligé d'aller à confesse. Et quand je suis parti trouver le prêtre, quand je suis arrivé à 5 ou 6 mètres de lui, il m'a appelé par mon prénom. « Viens, Séraphin, viens recevoir mon pardon. » Alors là, j'y comprenais plus rien. Et ma confession a recommencé, j'ai repassé toute ma vie devant lui. C'était formidable. Et quand la confession était terminée, il m'a dit cette parole, « Dans les jours à venir, il y aura un grand changement en toi. » Et le grand changement, ça a été ma guérison de ma hanche. Parce que maintenant, je peux travailler, je fais tout ce que je veux, plus rien me gêne, je peux même courir, c'est extraordinaire. Et alors, de ma guérison, j'ai pu emmener ici des enfants. Et beaucoup d'amis sont venus ici. Alors, bénissons le Seigneur pour qu'il apporte encore d'autres fruits à d'autres.
5: Il y a 10 ans, en changeant mon petit Julien, un enfant que nous avons adopté, qui a une trisomie 21, l'enfant m'a échappé de mes mains. J'ai voulu le rattraper et en voulant le rattraper, je me suis retournée les 2 pouces. Pendant 10 ans, j'ai vraiment vécu avec une douleur à mes 2 pouces et je vivais avec cet handicap qui m'empêchait de coudre, de mettre une clé dans la serrure, de taper à la machine à écrire, puis enfin, tous les problèmes que l'on peut avoir avec, lorsque le pouce ne fonctionne pas bien. Mais je vivais avec ce petit handicap. Puis, lorsque le Père Tardif a eu ses paroles de guérison, je ne pensais pas du tout à moi. J'étais d'ailleurs surtout venue pour d'autres personnes, notamment pour ma mère qui a actuellement un cancer. Puis, il a insisté en disant « Il faut que la personne serre ses mains. » Et brusquement, j'ai serré mes 2 mains et une moiteur a envahi mes mains et mes 2 pouces ont retrouvé toute leur élasticité. J'ai essayé de mettre une serrure, une clé dans une serrure, tout a très bien été et je retrouve toute ma dextérité. Alors je dis merci au Seigneur parce que nous avons quand même adopté 3 enfants handicapés, dont 2 qui ont une trisomie 21, et je suis contente d'avoir mes mains. Je voudrais aussi remercier le Seigneur parce que non seulement il y a eu la guérison physique, mais j'ai eu une guérison intérieure. Et en même temps que mes 2 pouces qui retrouvaient leur élasticité, j'ai senti qu'à l'intérieur de moi-même, il y avait beaucoup de choses qui étaient très rigides, tout un carcan en moi qui éclatait. Et bon, ben, j'attends les jours à venir pour voir cette guérison. Et en même temps, je priais très fort pour mon petit Julien qui, en plus de sa trisomie 21, est à limite de l'enfant autiste parce qu'il a été très choqué par son abandon. Et je sentais que le Seigneur le guérissait en même temps qu'il me guérissait. Alors je veux remercier le Seigneur.
6: Voilà, je m'appelle Suzanne, j'ai 63 ans. Je suis venue à Paray Monial pour la première fois aujourd'hui avec des amis qui m'ont décidé à venir. Puis j'ai des problèmes, mon fils a des problèmes de santé. Il a eu un accident de voiture, pas très grave, mais à la suite de cet accident, il fait une grosse dépression nerveuse, il est hospitalisé, et je suis venue pour prier pour lui, parce qu'il en a beaucoup besoin, il est seul, et il a beaucoup de problèmes moraux et financiers. Alors j'ai prié pour lui toute la journée. Et puis, dans l'après-midi, au début de l'après-midi, puis dans le milieu de l'après-midi, mon appareil auditif de l'oreille droite me gênait, chauffait. Et j'entendais le père Tardif qui me disait il y a des personnes, des appareils auditifs qui les gênent, qui chauffent. En effet, je sentais, mais je disais c'est pas pour moi, il y a plus de 20 000 personnes, c'est pas possible. Alors, je touchais mon appareil, je le ouvrais, le refermais, je disais, il ne marche plus, c'est tout, ça me gêne. Je ne comprenais pas. Et puis, je me suis rendue à l'évidence, j'ai arrêté mon appareil, c'était pareil, je l'ai enlevé, j'entendais aussi bien qu'avec un appareil, et voilà, puis je me suis mis à pleurer, et puis j'entends. Je remercie le Seigneur, je remercie la Vierge Marie et le Père Tardif qui est sûrement pour quelque chose. Merci.
7: Bonsoir tout le monde, c'est Valérie. J'ai 42 ans et 3 enfants. Il s'est passé quelque chose de formidable aujourd'hui. Et je voudrais que tout le monde partage cette joie avec moi. Mais ça fait plus de 10 ans que je traîne mes pauvres genoux. Je ne peux plus rien faire avec, même les escaliers, c'est autre chose. Et ben, j'ai beaucoup de famille et des amis qui peuvent en témoigner. Je me suis dit, je vais venir. Parce que depuis 2 ans, je devais venir, mais je n'ai pas pu. Et cette année, je ne suis pas venue seule. Mieux encore, j'ai amené des amis. Je me suis dit, si le Seigneur doit faire quelque chose, il devrait le faire devant témoins pour que je ne sois pas seule à raconter. mes genoux, aujourd'hui, ça va. Je crois qu'il y a eu pas mal de gens qui l'ont vu là-bas. Je ne suis pas venue témoigner parce que je pleurais de joie. Je ne pouvais plus me mettre à genoux, ça fait des années, plus de 10 ans. Puis je disais au Seigneur, tu feras tout ce que tu voudras. Je ne crois pas que ça sera pour moi aujourd'hui, mais fais pour tout le monde, pour que je n'ai pas honte d'avoir entraîné des gens dans ce... Puis ma foi, je crois qu'il a fait pour nous tous. Aujourd'hui, je peux me mettre à genoux. Je ne sais pas si je pourrais encore... Je vais le refaire, mais je ne sais pas si je pourrais me relever. Ils sont nombreux, ils vont me relever parce que c'est mon tout petit bébé qui vient de naître. Faut pas trop le traîner dans tous les bras, quoi. Alors, je vais vous faire quelque chose de bien et puis remercier le Seigneur avec moi. Merci. J'avais une arthrose, je ne sais pas quoi, vraiment approfondie. Je n'ai plus de rotule depuis des années. Et je crois que la prochaine fois que le Père Tardif sera là, je referai le voyage parce que je vais faire confirmer tout ça par mon médecin. Et je crois qu'avec joie, je pourrai vous faire partager tout ça. Un peu de patience.
8: Alléluia. Je m'appelle Paul, j'habite Marseille, j'ai 68 ans bien sonné. Le 1er juillet 1990, à Orléans, Jésus-Christ m'a guéri d'une maladie de cœur. J'ai entendu dans une assemblée exactement comme ici, le Père Tardif disait, dans l'assemblée, Jésus est en train de guérir une personne qui a été obligée de quitter son travail pour une maladie de cœur. Je ne sentais ni chaleur, ni picotement. Je me dis, ça passe au-dessus de moi. Et le 10 juillet, au cours de la visite de routine, le docteur, après m'avoir longuement ausculté, me dit, vous n'avez plus rien au cœur. J'ai compris. Et alors aujourd'hui, je voulais remettre un papier au Père Tardif pour lui signaler cette chose-là. Mais je suis allé derrière quand je l'ai vu partir et je suis arrivé trop tard. Le Père Tardif était déjà dans la voiture, un chauffeur au volant, et je n'ai pas pu lui remettre le papier que je voulais. Et je l'ai donné à une personne du service d'ordre qui avait un brassard rouge. Il me dit, je le lui remettrai, ne craignez rien. Aussitôt, je fais demi-tour. Au bout de trois pas, je m'aperçois que je marchais normalement. Alors que depuis 1985, j'avais une opération, un ligament croisé défait, des espèces de la ferraille dans le genou, bref, et des difficultés pour marcher, pour descendre les escaliers, pour pas mal de choses, et pas mal de souffrances. Et alors, au bout de trois pas, je m'aperçois que je marchais bien. Je me suis arrêté, j'ai voulu me rendre compte, j'ai vérifié en sautant. Oh, tout content, je suis parti en courant. Je ne courais plus depuis des années. Merci mon Dieu, merci. Merci.
9: Voilà, je suis Jacqueline donc. Mon histoire est toute simple. Les grandes joies ont peu de mots, mais je vais quand même en dire quelques-uns. Alors voilà, depuis 1972, j'ai subi opération sur opération, trois, et avec de grosses difficultés dans le genou pour monter les escaliers, descendre, marcher, etc., et sans pouvoir plier le genou. Et bon, je ne m'attendais pas à rien, parce que je m'étais faite au fait que je ne pouvais pas me mettre à genoux, bien que je le regrettais pour l'adoration. Et puis, quand le Père Tardif a dit qu'il y avait beaucoup d'arthrose qui se guérissait, les personnes qui se sentaient concernées avaient qu'à essayer, eh bien, je me suis jetée à genoux. Et puis, j'ai vu que je pouvais être à genoux. Mais voilà, je ne suis pas quitte. Parce que dans mon cœur, en même temps, eh bien, j'ai senti, et maintenant, il me faut la confiance. Alors voilà, c'est tout.
10: Alors, je m'appelle Colette, j'ai 44 ans, ça fait 14 ans que je suis atteinte de myopathie. Tous les ans, ça s'aggrave et aujourd'hui, je suis venue en me tenant à mon mari pour pouvoir marcher. Et avec beaucoup de difficultés, j'ai gravi les quelques marches là-bas ce matin. Et je me suis beaucoup battue pendant ces 14 ans sur un niveau médical, régime, médecine parallèle. Ça m'a maintenue, mais tout le temps, il y avait une aggravation. Et cette année, nous sommes venus en vacances à Toulon, chez des amis. Et mon ami m'a dit, mais ça tombe bien, il y a le Père Tardif qui vient à Paray-le-Monial, il faut y aller. Moi, j'ai calculé tout de suite 500 kilomètres, la fatigue, c'est vraiment pas des vacances. Et puis, cette amie, elle a beaucoup prié. Et puis, on s'est rendu compte avec mon mari, ben on peut le faire. Et on est venu en car, tout s'est bien arrangé. Sauf une chute 3 jours avant le départ. Là aussi, j'avais à nouveau des doutes. Et j'avoue que j'avais pas confiance en arrivant ici. C'est seulement pendant la prière des malades, quand j'ai vu ces malades se lever, quitter leur béquille, j'ai dit « Jésus, si tu le fais pour eux, tu peux le faire pour moi. Et si tu le fais pas pour moi, fais-le pour mon mari, il a tellement d'amour, et pour mes enfants. » Et puis, j'ai rien ressenti sur le coup. Quand tout a été terminé, j'ai eu besoin d'aller prendre l'air. Je me suis appuyée sur mon ami pour descendre les marches et puis ben, je me suis rendue compte que je pouvais le faire toute seule. Alors je me suis mise à marcher et ben, j'avais plus besoin d'appui. Alors bien sûr, je suis encore un peu branlante. Je peux essayer de vous descendre des escaliers, quelques marches. On va essayer. Alors, je voudrais dire merci au Seigneur, merci au Père Tardif, et merci surtout à la guérison de mon cœur, car jusqu'à maintenant, je n'avais jamais donné ma confiance au Seigneur. Je le priais sans y croire. Maintenant, je crois vraiment à la prière de tous ces frères et sœurs, et je sens que j'ai besoin de témoigner là où je vis. Merci à tous. Merci.

quand je suis arrivée en Chine pour la troisième fois il y a 2 ans, on venait de faire les funérailles d'un évêque chinois extrêmement aimé et vénéré. Il s'agit du père Wang Shangling. Je ne sais pas si je prononce bien, sûrement pas avec l'accent. Et cet évêque a une histoire très particulière. Il a été arrêté pendant la révolution culturelle et il est resté pendant 21 ans prisonnier dans les camps forcés de travail, dans les prisons, etc. Et au bout de 21 ans, il a été relâché et quelques années plus tard, il a été nommé évêque dans une région qui s'appelle Hebei, c'est à peu près à 2 heures au sud de Pékin. Or cet évêque, qui s'est retrouvé évêque, n'avait dans son diocèse, enfin son diocèse était complètement exsangue après la révolution culturelle, la destruction de tout ce qu'il y avait de chrétiens, et il s'est retrouvé tout seul comme évêque. Alors Monseigneur Le Gall, mettez-vous à sa place, hein, si vous aviez un diocèse avec personne autour de vous, comment est-ce que vous commenceriez? Alors, ben lui, c'était un amoureux de la Sainte Vierge. Tous les jours, il faisait fidèlement son chapelet, il priait la Sainte Vierge, d'ailleurs c'est certainement grâce à elle qu'il a survécu dans ses prisons communistes. Et il avait un tel amour pour la Sainte Vierge qu'il a décidé de faire un deal avec elle. Il disait toujours à ses proches, voilà, quel drôle de berger je suis un berger sans brebis, j'ai même pas une église, j'ai même pas un couvent, j'ai même pas un séminaire, j'ai même pas des prêtres autour de moi, pas de religieux, pas de religieuse, pas un orphelinat, pas, rien, rien, rien. Alors, il a pris la Sainte Vierge entre quatre yeux, si j'ose dire, et en fait, il lui a demandé de l'aider. Il a entendu parler d'apparition mariale qui se trouvait dans le sanctuaire de Ben Sishan, où il est apparu en fait en 1982. Vous voyez, c'est tout récent. Alors, il a décidé d'y aller. Alors, voilà comment lui-même raconte, je vais donner ses propres mots. Une voix semblait me poussait à aller rencontrer ma mère céleste là-bas. Et nous avons prié le rosaire à genoux. Et durant la prière, elle m'est apparue près de l'église, vêtue de blanc, avec une ceinture bleue. J'ai regardé dans ses yeux, très important dans la prière, regarder les yeux de Marie en esprit. J'ai regardé dans ses yeux et elle a regardé dans mes yeux. Ô mère, puissiez-vous toujours me garder votre regard posé sur moi. Le lendemain, j'ai célébré la messe dans l'église à ses intentions. Une messe très importante, car pour moi, j'ai offert les 60 000 fidèles de mon diocèse, qui n'avaient vécu rien du tout, et je me suis offert moi-même, ainsi que tout mon diocèse, et je les ai tous consacrés à la Sainte Vierge. Alors voilà le deal. Je lui ai dit, comme je n'ai rien, je ne peux rien faire. Alors je te consacre mon diocèse à toi, ma mère. Prends-en soin toi-même. Et ma mère Marie me dit, elle a entendu cette parole intérieure, mon enfant, ne t'inquiète pas, je prendrai soin de toi comme je prends soin de mon fils Jésus. Et il en fut ainsi. Alors la Vierge a accédé à sa requête parce qu'à son retour, croyez-moi, il y a les témoins qui sont ici parce qu'on a été ensemble dans toute cette région, on a vu de nos yeux, j'ai visité les lieux, etc. En peu de temps, il a pu créer un séminaire, les vocations ont commencé à affluer, il a relancé la congrégation Sainte-Thérèse, il a ouvert un orphelinat, un centre de vocation, un centre de formation pour les laïcs, etc. J'ai même été là-bas pour témoigner, donc je l'ai vu de mes yeux. Alors cet évêque a fait ce deal avec la Sainte Vierge. Et aujourd'hui, beaucoup d'évêques, beaucoup de prêtres, beaucoup de gens d'église, beaucoup de laïcs consacrés se trouvent dans une certaine difficulté, avec des vagues contraires très importantes. Ils se trouvent dans l'impuissance, bien souvent, devant l'immense tâche. Je connais des curés qui ont 20 paroisses, je connais des curés qui ont 30 paroisses. Il est impossible d'aller voir chacun, d'être le berger de chaque âme de ces personnes. Donc nous nous trouvons dans cette situation de l'évêque de Chine. Et qu'est-ce qu'il a fait? Il a dit, moi je ne peux rien, mais il a consacré. Il s'est consacré lui-même, il a consacré les fidèles de son diocèse, il a consacré tout son diocèse, et la Vierge a commencé à agir. Pourquoi?
parce qu'il recherchait purement la gloire de Dieu, il se confiait à la Sainte Vierge. Alors, la Vierge aujourd'hui est prête à faire des miracles, les mêmes miracles qu'elle a fait en Chine. Elle veut les faire en France, elle veut les faire en Espagne, en Italie, en Allemagne, dans toute l'Europe, dans tout le monde. Il suffit de se mettre complètement à son service, de l'aimer, de prier fidèlement tous les jours le chapelet. La Vierge l'a redit à Fatima et dans d'autres lieux. Le chapelet quotidien pour lui montrer notre amour et comme signe contre Satan que nous lui appartenons à elle. Voilà. Parce que ce temps que nous vivons est le temps de Marie, c'est pas le temps de Satan. C'est le temps de Marie et c'est le temps où elle donne des grâces comme jamais encore auparavant. Donc elle est prête à tout. Donc je voulais vous parler de cet évêque parce que je voudrais aussi en même temps vous dire comment faire pour vivre avec Marie, d'après ce que j'ai pu comprendre après 65 ans de vie sur la terre. Nous allons entrer dans ce mystère qui nous touche aujourd'hui. Voilà, le mot du pape, c'est « Bienheureux, celle qui a cru », c'est un mot de la visitation. Et je vous invite à entrer vivant dans le mystère de la visitation. C'est le mystère où Marie se trouve enceinte de Jésus. Et je voudrais que nous vivions ce mystère, non pas comme une vieille histoire qu'on relate, comme une histoire historique, hein, tout simplement, comme on a les livres d'histoire, parce que la parole de Dieu est vivante. Je vous invite à vous rendre en esprit dans la maison de Nazareth, et là, de voir la petite jeune fille qui s'appelle Marie de Nazareth, qui a 13 ans, c'est normal à l'époque d'être mariée à 13 ans, et elle est en train de faire la valise pour se rendre à Enkarem, puisqu'elle vient de recevoir la visite de l'ange, elle a compris qu'Élisabeth avait besoin d'elle. Et là, je me trouve devant une personne extraordinaire. Elle est belle, belle, belle, belle. Je me souviens des mots de la petite Jacinta, qui avait 6 ans au moment des apparitions. Elle ne savait que dire « Oh, comme elle est belle, cette dame, comme elle est belle !» Elle est très belle. Je ne l'ai jamais vue, mais je sais qu'elle est très belle.

centrée, très recueillie. Évidemment, elle porte en elle le Fils de Dieu, Fils du Dieu vivant. Elle repasse dans son cœur toutes les paroles et prophéties de l'ange Gabriel sur l'identité du petit. Et je vois qu'elle est très concentrée, très recueillie. Et là, je voudrais faire une petite parenthèse, c'est que vous savez que quand un petit bébé est conçu dans le sein de sa mère, même si à ce moment-là son corps est minuscule, microscopique, en réalité, sa conscience d'amour est intégralement présente. Son âme n'est pas minuscule. Elle ne dépend pas de la taille du corps, ni de l'âge du corps. Son âme est intégralement présente. Alors même s'il n'a pas encore de cerveau pour pouvoir penser, il ressent très vite, dès qu'il arrive dans le sein de sa mère, il comprend tout de suite quel genre d'accueil lui est réservé. Et si la maman, pour des raisons qui sont les siennes, n'aime pas la vie, ne veut pas de la vie, rejette et refuse la vie, le petit le ressent. Et il comprend qu'il est là en trop, il est là par erreur, qu'il est bon à jeter à la poubelle, qu'il ne devrait pas être là et que donc sa vie n'a aucune valeur. Et il devient très blessé. Et ces blessures très profondes de la conscience d'amour vont lui procurer des difficultés dans sa vie. Il aura des difficultés à s'aimer lui-même, à accepter son propre corps, sa propre personnalité. Il sera toujours en recherche un peu de son identité. Il va avoir des difficultés dans les relations. Il y aura peut-être un problème d'homosexualité qui, je fais une petite parenthèse encore, l'homosexualité n'est pas génétique, c'est un accident de parcours. Tous les médecins vous le diront. Et cet homme, cette femme aura des souffrances intimes grandes, peut-être aussi des tentations de mort, de dépression, etc. Alors ne vous inquiétez pas, je vous donne la réponse pour ça. Si au contraire le petit trouve une maman qui est contente de concevoir la vie, de donner la vie, elle est heureuse, elle commence déjà à parler à son petit, à faire des plans avec lui, elle est heureuse, alors le petit va pouvoir croître selon l'harmonie que le Créateur a mis en lui, il va croître et se développer dans le sein de sa mère, dans la paix. Et cette paix, cet amour, cette tendresse de la mère va lui permettre d'être plus solide pour affronter les problèmes de la vie que tous nous avons un jour ou l'autre. Et cette personne sera donc plus équilibrée, plus forte dans la vie. Alors, moi je pourrais me dire, puisque je marche à côté de la Sainte Vierge, waouh, comme il a eu de la chance, l'enfant Jésus, d'avoir une telle mère. Elle était que paix, tendresse, joie, vie, bonheur. Et elle a pu vraiment avoir la meilleure mère du monde. Et moi, dommage. Ma mère, elle était peut-être trop vieille, elle était peut-être trop jeune, elle était peut-être trop malade. Il n'y avait pas de mari, ou s'il y avait un mari, peut-être que le mari buvait, peut-être qu'il la battait, et puis peut-être qu'il était parti, et puis peut-être que ceci, et puis peut-être qu'elle a eu un deuil, et puis peut-être que, etc. Alors tous, plus ou moins, nous sommes blessés, et la Vierge Marie nous donne une réponse à ça, et c'est là qu'elle intervient, parce que cette maman que Jésus m'a donnée du haut de la croix, c'est pas une maman en plâtre, en pierre ou en plastique, même lumineux. C'est une vraie maman qui veut me porter dans son sein. Elle veut nous porter dans son sein. Saint Bernard de Clairvaux l'a dit, c'est un grand saint marial, que lorsque nous sommes sur la terre, nous ne sommes pas encore nés. Nous ne naissons que lorsque nous entrons au ciel. Mais lorsque nous sommes sur la terre, nous sommes portés dans le sein de la Mère de Dieu. Voilà la réponse. Lorsque nous sommes sur la terre, nous sommes portés dans le sein de la Mère de Dieu. Et Marie nous invite dans son sein maternel, ou si vous préférez, dans son cœur immaculé. Elle nous invite à habiter dans son cœur. Elle nous prend avec elle. De même qu'elle a porté Jésus dans son sein maternel, elle veut nous porter chacun de nous de la même façon. Bien sûr, il ne s'agit pas que mon corps rentre physiquement dans le sein de Marie, parce que Marie, elle nous enfante à cette vie qui ne finira jamais. Ma mère de la terre, que Dieu la bénisse, je l'aime beaucoup, elle m'a donné un corps pour mourir. Mais le corps spirituel et l'esprit que me donne la Vierge Marie, c'est pour

0: vie qui durera éternellement dans le ciel. Donc elle est encore plus ma mère que ma mère de la terre. Et alors, comme elle est vraiment une mère, avec des entrailles de mère, avec une tendresse de mère, parce qu'elle m'aime autant qu'elle aime son fils Jésus. Retenez ça, elle m'aime autant, elle t'aime autant qu'elle aime son fils Jésus. Parce qu'elle vit le commandement de Jésus, aimez-vous les uns les autres comme je vous ai aimé. Elle aime parfaitement chacun de nous. Alors comme elle m'aime, qu'est-ce qu'elle va faire? Elle connaît le plan de Dieu sur ma vie. Elle connaît mon chemin de vocation. Elle connaît le rêve qu'a le Créateur sur ma vie. Et comme elle le connaît, elle fait tout ce qu'elle peut, dans la mesure où je lui laisse la liberté, pour me conduire sur ce chemin et devenir moi-même, selon l'identité du Créateur, c'est-à-dire la femme la plus heureuse du monde, l'homme le plus heureux du monde. Alors elle va m'aider, et si elle voit des blessures, parce que j'ai été victime du manque d'amour, du manque d'attention, de certains événements qui m'ont traumatisée, qu'est-ce qu'elle va faire? Elle va me réparer, elle va me guérir, elle va apaiser toutes ces blessures, elle va les transformer, elle va les nettoyer, comme elle a nettoyé les blessures de Jésus quand le corps de Jésus était descendu de la croix. Elle a nettoyé de la boue, des crachats, du sang, etc. Voilà, elle nettoie mes blessures, elle les rend lumineuses, elle les associe aux blessures de son fils, et elle va compenser les manques d'amour dont j'ai souffert. Elle va compenser par son propre amour. Si bien que je vous invite tous maintenant à faire cette démarche, de dire à la Sainte Vierge, voilà, je vais maintenant entrer dans ton cœur immaculé. Je vais maintenant entrer dans ton sein spirituel immaculé. Et là, je vais retrouver Jésus, ton fils, parce qu'il est toujours avec elle. Et ce qu'il y a de beau, vous voyez, et ça c'est une chose que nos frères protestants doivent entendre, c'est que quand on a Marie et quand on vit en Marie, mais je dirais dans le même paquet, on reçoit la Sainte Trinité. Parce que en Marie, je trouve Jésus, et Jésus a dit qu'il me voit le Père, donc j'ai le Père en même temps que Jésus. Et qu'est-ce qui les unit tous les deux? C'est l'Esprit Saint. Donc dans le même paquet, j'ai la Sainte Trinité quand j'entre dans le sein de Marie. Alors je vais maintenant faire une petite minute de pause et de silence pour inviter chacun de vous, dans la liberté de votre choix, de votre conscience, de confier à Marie au moins une blessure profonde que vous avez en vous et qui vous empêche d'aimer, qui vous empêche de pardonner, qui vous empêche d'être heureux, qui vous empêche d'avoir la paix du cœur. Donnez-lui, elle va s'en occuper. Elle va vous faire cheminer sur le chemin de la guérison qu'elle porte de la part de son fils en elle, parce que c'est le fils qui fait tout à travers elle. Et elle va vous donner cette paix divine qu'elle porte. Et comme elle a dit à la petite Jacinta de Fatima, que la paix de Dieu, nous la recevons par Marie. Dieu lui donne à elle, et c'est par elle que nous la recevons, c'est à elle que nous devons demander la paix, parce que la paix de Dieu passe à travers elle pour nous rejoindre. Nous allons maintenant fermer les yeux pendant une minute, et dire à Marie cette blessure qui nous occupe et qui nous torture peut-être, et qui nous porte vers la tristesse, vers la dépression, vers l'agacement, la colère peut-être, la révolte peut-être, ou la pensée de la mort. Alors nous allons vraiment lui donner cette blessure pour qu'elle la nettoie, qu'elle la transforme en la blessure de son fils, et puis surtout qu'elle nous remplisse de sa paix et qu'elle compense tous nos manques avec sa sainte présence maternelle, et que son amour maternel qu'elle a pour Jésus et qu'elle a pour chacun de nous puisse nous redonner notre véritable beauté et notre véritable identité qui habite dans le cœur du Créateur. Comme je vous l'ai dit, nous sommes invités à prendre sa main et à nous laisser conduire par elle. Je voudrais vous raconter une autre histoire qui concerne un de mes amis américains qui s'appelle David. Une cinquantaine d'années, David avait été victime à l'âge de 7 ans d'un viol. Et il est resté très très traumatisé, ça se comprend. Malheureusement, à l'âge de l'adolescence, il a bifurqué sur une mauvaise voie et lui-même a commencé à pratiquer ce qu'il n'aurait pas fallu pratiquer. Et il a commencé à faire du mal à d'autres personnes aussi. Et il a initié une vie vraiment de grande perversion où il a détruit plusieurs personnes. Et donc, Il vivait dans le péché, il était baptisé, il connaissait le Seigneur d'une certaine manière. Il savait qu'il vivait une vie de ténèbres, de péché, qui faisait du mal. Et petit à petit, il a conçu, d'abord grande tristesse, un abattement et même un certain désespoir. Ce désespoir a grandi en lui jusqu'au jour où il a décidé de se suicider parce qu'il n'en pouvait plus. Il s'était mis dans des conditions de vie intolérables, il était coincé dans toutes les manières, et il a décidé de se suicider un jour. Il avait tout préparé son suicide lorsque quelqu'un, ce matin-là, a frappé à sa porte et lui a dit « David, écoute, j'organise un pèlerinage à Medjugorje et je t'invite. Tu n'auras rien à payer, je t'invite. » Et David a pensé à ce moment-là « Bon, je renonce à me suicider aujourd'hui, j'y vais. » Il a commencé à errer dans les rues. C'était en pleine nuit, il faisait noir. Et dans son errance, par hasard, il s'est retrouvé devant la statue d'une vierge blanche qui avait la main étendue comme ça et l'autre sur son cœur. Et il s'est approché et là, il est tombé à genoux en sanglotant et en disant toutes les misères de son cœur. « Je n'en peux plus, je veux mourir. » Ma vie a déjà été trop longue, j'ai déjà fait trop de mal, je suis une mauvaise personne, je n'ai qu'à mourir, ça suffit comme ça, je n'en peux plus. Il sortait toute sa misère devant la statue de la Sainte Vierge. Lorsqu'il a entendu une voix féminine très douce qui disait « David, donne-moi ta main et permets-moi de te conduire à mon fils Jésus. » Alors il s'est retourné. Il a regardé partout, il n'y avait pas un chat, c'était en pleine nuit. Et la voix a répété la même chose. « Donne-moi ta main, David, et permets-moi de te conduire à mon fils Jésus. » Et là, il a compris que c'était la voix de la Sainte Vierge. Alors, il a sauté la petite barrière et il a grimpé. Et il a vraiment mis sa main dans la main tendue de la Sainte Vierge. Mais là, il a continué à crier, à pleurer, à se lamenter. « Je n'en peux plus, je veux mourir, j'ai trop de problèmes, je n'arrive pas. » J'ai fini ma vie, c'est terminé. » Et là, à nouveau, la voix a parlé. « David, donne-moi tous tes problèmes et tes souffrances et permets-moi de les présenter à mon fils Jésus avec un cœur de mère. » Avec un cœur de mère. Et là, il a compris qu'il devait faire aussi ce que la Sainte Vierge lui demandait. Alors là, il lui a déballé tout, mais absolument tous ses problèmes, les jours les plus horribles de sa vie, toutes les difficultés, son traumatisme d'enfance, etc. Et voilà, ça a duré un certain temps. Et quand il a eu fini, il avait la paix dans son cœur. Il avait lâché son paquet dans le cœur immaculé de Marie. Il est reparti se coucher, il a dormi comme un enfant. Lorsque je l'ai rencontré pour la première fois, c'était 7 ans après cet événement. Il m'a dit « Sœur Emmanuelle, tu ne me croiras pas peut-être. » Mais depuis cet événement, cette nuit où j'ai mis ma main dans la main de la Vierge, je ne suis plus jamais retombée dans les péchés terribles que je pratiquais auparavant. La Vierge m'a vraiment pris avec elle. Elle me conduit. Je tiens sa main tous les jours et je sais que si je la lâche, je suis perdue. Je tiens sa main comme un enfant. Elle me conduit et maintenant j'ai la paix dans mon cœur, je suis un homme heureux et j'ai le bonheur de pouvoir témoigner que la Vierge peut nous conduire, peut nous guérir, peut nous restaurer, peut nous rendre notre beauté. Alors qu'est-ce que ça veut dire prendre la main de la Vierge? Il ne s'agit pas seulement de mettre notre main dans une statue ou qui aurait la main tendue. Il s'agit de nous laisser conduire par elle. Et elle ne fait que nous redonner l'Évangile. Elle ne fait que nous rappeler les paroles de son Fils. Elle est venue pour son Fils, que ce soit à Lourdes, à Fatima, à Pontmain, rue du Bac, à Medjugorje. Elle vient pour son Fils, pour nous diriger vers son Fils, pour nous donner à son Fils, pour nous donner son Fils. Prendre la main de Marie, c'est accepter de marcher sur le chemin qu'elle nous trace. C'est comme les enfants, il y a des enfants un petit peu vigoureux. Eh bien, quand l'enfant veut aller à gauche et que la maman sait qu'il faut aller à droite, eh bien, si l'enfant échappe à la main, elle va le rattraper. Voyez ? Donc c'est une main assez ferme qu'il nous faut tenir. Et la formule, je dirais, pour être bien sûr, de marcher avec la Vierge main dans la main, c'est vraiment de lui dire, écoute maman, dans cette situation qui est la mienne, dans ce choix que je dois faire maintenant, toi, qu'est-ce que tu choisirais? Toi, qu'est-ce que tu déciderais? Et là, on prend un moment de recueillement, silence, pour laisser à la Vierge le soin de incliner notre cœur. Je ne dis pas que vous allez entendre sa voix, mais incliner votre cœur vers la volonté de Dieu. Parce que c'est ça qu'elle fait. Quand on lui laisse la porte ouverte, elle incline notre cœur imperceptiblement vers la volonté de Dieu. Donc la meilleure route pour nous. Et quand au bout d'une minute de recueillement, on fait une décision, bien on a toutes les chances de faire la bonne décision dans le sens de la volonté de Dieu. Pour donner mon propre exemple, parce que j'ai un tempérament un petit peu spontané, et quelquefois je réagis un petit peu trop vite aux choses, très souvent quand je dis « Maman, je pense faire ça, qu'est-ce que tu ferais à ma place ?» Mais presque à tous les coups, elle me dit « Non, je ne ferai pas ça. » Donc je suis obligée de changer mes batteries, vous voyez. Alors c'est ça, tenir la main de la Vierge. « Maman, qu'est-ce que toi tu déciderais ? Qu'est-ce que toi tu ferais à ma place ?» Alors c'est très beau parce que la Mère de Dieu est la seule maman qui, même avant la conception du petit, connaissait l'identité de son petit qu'elle allait concevoir, grâce aux prophéties de l'ange. Et c'est la seule maman qui a pu aider son enfant à devenir ce qu'il était en puissance devant le Créateur, devant son Père, le Père éternel. Et la Vierge Marie connaît quelle création merveilleuse Dieu a faite pour nous. Elle connaît notre devenir. Et même si nous sommes le pire des scélérats aujourd'hui, et il y en a peut-être parmi nous, qu'il soit béni, qu'il soit le bienvenu, si on est le pire scélérat, elle porte dans son cœur la connaissance du saint que Dieu veut faire de cette personne-là. Et elle va tout mettre en œuvre pour diriger ce pécheur vers le degré de sainteté et de gloire le plus grand, le plus magnifique que le Créateur a préparé pour lui. Alors je vous invite encore à faire une petite minute de silence pour que, intimement dans votre cœur, vous fassiez ce deal avec la Sainte Vierge de prendre sa main et de lui dire « Maman, où que tu me conduises, quel que soit le chemin, eh bien, je te donne ma main et je vais me laisser faire. Et quand je voudrais aller à gauche alors que toi tu veux aller à droite, je te suivrai à droite. Je prends cette décision et je vais tout faire pour m'y tenir. Et si je m'échappe, rattrape-moi s'il te plaît. Amen. »
1: C'est pas possible.
0: Mais qui c'est ces personnes-là ?
1: Il y a du monde. Enfin, mais attends, moi j'ai rien compris, tu sais. Elle parle que des miracles.
2: Oui, ça existe encore.
1: Mais non, hein. C'est dans sa tête. Des histoires pas possibles, hein. Franchement, c'est elle, sœur Emmanuel ?
2: C'est celle qu'on entend parler partout dans le monde.
1: Bah, je sais pas. Écoute. Elle n'a pas arrêté de dire des histoires un peu incroyables. Ça vous arrive, vous, des histoires miraculeuses comme ça? Ben, pas beaucoup, hein, apparemment. Je sais pas, moi. Il n'y a pas la foi, hein. Ça doit être ça, quand même.
2: Ah bon?
1: Tu crois?
2: Moi, je sais pas trop. Elle a parlé d'une vierge en plastique tout à l'heure. Ben, j'en ai acheté une. Alors, je sais pas s'il faut que je la garde. Elle est pas en plastique, Marie.
1: Moi, j'en ai une en porcelaine. Hein. Écoute, je sais pas, moi, mon Gaston, il vient jamais à la messe. Par miracle, hein, j'ai prié chapelet sur chapelet. Jamais venu. Pas de miracle, hein. Pas de miracle. C'est pas pour moi, ça. Je sais pas pourquoi je suis là. Et elle n'a pas de réponse, hein, t'entends?
0: Ah bah si, si, attends, j'ai une réponse, hein. Alors là, la réponse, elle va jaillir tout de suite, hein.
1: Ah, j'attends, hein.
0: Bon, bien. Eh ben, je vais te dire, t'as drôlement de la chance.
1: Ah bon?
0: T'as drôlement de la chance.
1: Ah.
0: Ah oui, oui. D'abord, je suis dans le même sac que toi. Moi, j'ai jamais eu de miracle dans ma vie. Enfin.
1: Ah, tu vois? Pas pareil,
0: attends, attends,
1: déjà.
0: Attends, attends. Alors, je dis que t'as de la chance.
1: Ah.
0: Parce que n'oublie pas la parole que Jésus a dit. Aujourd'hui, on célèbre plus que jamais l'année de la foi. Et Jésus a donné une parole qui te concerne.
1: Ah.
0: Oui. Il pensait à toi ce jour-là.
1: Ah.
0: Il a dit, heureux ceux qui croient sans avoir vu. Eh bien, moi, je suis comme toi, j'ai jamais rien vu. J'ai jamais rien entendu.
1: Ah ben, ça, c'est pas vrai, hein.
0: Ça n'empêche pas que je crois avec ma petite foi. Je lui demande de l'augmenter, mon Dieu. Mais heureux. Alors, Je connais beaucoup de voyants, j'ai vu tous ces gens-là qui ont eu des miracles, je les ai rencontrés. Mais alors moi, je préfère être comme je suis et comme tu es toi. Tu sais pourquoi? Parce que, surtout dans la communauté des béatitudes, il y a donc 7 plus une béatitude, la 8e. Mais il y a une autre béatitude, c'est celle que Jésus a dit. Heureux ceux qui croient sans avoir vu. Alors moi, quand je vois un voyant, je dis, ben, je te plains beaucoup. Je te plains, moi je préfère être comme je suis. Parce que moi, qui suis des béatitudes, eh bien, moi, je n'ai rien vu. Donc, j'ai cette béatitude de croire sans voir. Eh bien, toi, c'est déjà raté, t'as vu.
1: Ouais. En fait, son histoire.
0: Alors,
1: Elle a dit quelque chose de vrai, mais elle a dit quelque chose de faux.
0: Ah ben.
1: Ah ben oui. Elle a dit, moi, j'ai pas vu, pas entendu. C'est pas vrai. Tu as entendu. Donc, c'est heureux ceux qui entendent. Pour croire, c'est pas ça?
0: Ben moi, je t'ai dit, j'ai rien vu, j'ai rien entendu.
1: Ah ben si, parce que t'as entendu tous les miracles de tes témoignages.
0: Ah
1: c'est
0: ben
1: quoi?
0: Justement, pourquoi je suis venue ici à Lourdes? C'est pour vous raconter l'histoire. Moi, on m'a raconté l'histoire, et là, je suis témoin, je viens comme témoin. Je viens pas comme théologienne et tous ces gens-là. Je viens comme témoin pour dire ce que le Seigneur peut faire. Et bienheureux ceux qui écoutent les témoins pour pouvoir savoir que Dieu est capable de nous porter vers le ciel. Mais celui qui marche selon la voie de la petite Thérèse, voilà, dans le, comme elle l'appelle, la monotonie du quotidien.
1: Ah oui.
0: Elle préfère la monotonie du quotidien aux extases. J'ai dit, c'est pas facile, mais la récompense est meilleure parce que là, t'as plus de mérite. Et puis, je vais te dire une chose, les voyants, quand tu as vu la Sainte Vierge, c'est très gentil, mais après, ils ont des épreuves en proportion de ce qu'ils voient, je te le dis.
1: Oula.
0: Et, ah bah oui, c'est normal. Oh. Donc, moi, j'ai dit à la Sainte Vierge, je ne cherche pas à te voir, je vais attendre le ciel. Prudence. Prudence. Et les gens disent, ah, tu as de la chance de voir la Sainte Vierge. Non, non, non, non, non. Non, non, si tu peux te réfréner de ne pas m'apparaître, je serais bien contente.
1: Bon, pour la Sainte Vierge, on est d'accord. Mais pour que Gilbert aille à la messe, comment on fait?
0: Eh bien, tu persévères dans ta prière. Regarde Sainte Monique. Le Seigneur a été très intelligent avec Sainte Monique. Ah. Elle avait un fils qui faisait toutes les bêtises du monde, Augustin. Elle a prié comme une folle, elle a prié comme une malade pendant 22 ans.
1: 22
0: ans. Et elle ne s'est pas lassée. Attends, elle ne s'est pas lassée. Mais le Seigneur avait son plan. Eh bien, le plan, c'était de convertir en Augustin grâce à toutes ses prières. Mais il a fait coup double. Parce que non seulement maintenant, on a saint Augustin, mais on a sainte Monique. Coup double.
1: Oh.
0: Alors toi, tu es appelé à la sainteté en persévérant.
1: Bon, ça veut dire que même si Gilbert, il va pas à la messe, c'est bon avec la foi, quoi.
0: Ah ben, complètement.
1: Bon ben c'est bon, on
0: persévère,
1: peut y aller.
0: Oui, en le va. Bénissant, en bénissant Dieu pour le brouillard dans lequel tu es.
1: Bon ben alors je vais aller déposer ma rose à la Vierge. Allez, on va à la grotte.
0: Eh ben c'est bien.
1: On y va.
0: Amen. Alors je vais peut-être me faire critiquer, mais j'ai une autre histoire. Puisque ce soir, nous allons vous offrir la possibilité de vous consacrer à la Sainte Vierge, je vais raconter l'histoire de Valentina, parce que vraiment celle-là, elle est super. Valentina, une de mes amies, donc elle a aujourd'hui 30 ans, c'est une jeune fille de notre monde. Elle est née en Ukraine, dans un milieu vraiment communiste pur et dur, dans le vide spirituel le plus total. Bon, elle a été vaguement baptisée à la demande de sa grand-mère, qui, elle, priait le Notre Père de temps en temps. Et quand elle est devenue adolescente, bon, elle a fait une formation de coiffeuse. Elle était très, très triste parce que ses circonstances de vie, sa famille était pauvre, il ne pouvait rien faire. Il y avait vraiment un mur devant elle où, pour son avenir, c'était le vide spirituel. Alors, sa famille a gagné ce qu'on appelle la carte verte. C'est une carte que donnent les Américains pour pouvoir partir aux États-Unis. Et elle a bénéficié de cette carte verte. Elle est partie aux États-Unis. Et là, elle a... Enfin, pas un mot d'anglais. Et là, elle a vécu une autre forme de vide spirituel, le vide, eh bien, américain. C'est-à-dire beaucoup de choses matérielles, mais le vide intérieur. Dans sa détresse, un jour, elle s'est souvenue de la grand-mère qui lui avait quand même appris le Notre Père. Alors elle a fait un essai. Elle a dit, Dieu, si vraiment tu es Père et que tu existes, fais-le-moi savoir. Et à ce moment-là, elle a reçu une grande paix dans son âme, dans son cœur, une paix qu'elle n'avait jamais goûtée auparavant, et elle a compris que Dieu existait. Alors elle était paumée parce qu'elle ne savait rien de Dieu, si ce n'est qu'il était Père. Alors elle s'est débrouillée, elle a rencontré des catholiques, elle a été instruite, et elle est devenue une catholique fervente. Puis un jour, elle a déboulé à Medjugorje, et elle a découvert la Mère de Dieu, et elle s'est prise d'affection profonde pour la Mère de Dieu, et elle a compris que par la Sainte Vierge, elle allait trouver sa vocation. Pourquoi elle était née? Pourquoi elle vivait? Quel était le sens de sa vie? Alors, un jour qu'elle priait, dans un endroit devant un grand Christ, à Medjugorje, elle a eu une inspiration, parce qu'elle était tellement heureuse de toutes les beautés que donnait la Sainte Vierge, de toutes ces... de cet amour de tendresse de la part de la Mère de Dieu. Elle était tellement comblée par Dieu et par la Sainte Vierge qu'elle s'est dit, il faut absolument que j'amène les jeunes de mon pays, l'Ukraine, à toi, Marie. Et elle a dit, voilà, j'ai trouvé ma vocation. Mais il faudra que tu t'occupes des factures parce que moi, j'ai rien. Alors, elle est repartie vers chez elle, vers son hôtel. Et là, en route, elle rencontre un homme qu'elle ne connaissait pas du tout. Et qui lui dit, mademoiselle, excusez-moi, je ne veux pas vous importuner, mais j'ai quand même quelque chose à vous dire. J'ai reçu dans mon cœur que vous étiez appelée à amener les jeunes de votre pays ici à Medjugorje, à la Sainte Vierge, et en ce qui me concerne, je vous propose de financer l'opération. Alors elle était complètement abasourdie par la confirmation de sa vocation. Alors pour faire la version courte de cette histoire, elle est repartie en Ukraine, où elle a trouvé une situation morale désastreuse, un mépris de la vie, les avortements, les vieux qui étaient euthanasiés, la pauvreté, le mépris des pauvres, la saleté, vraiment, son cœur s'est retourné de compassion pour ces pauvres, et elle s'est introduite un peu dans le milieu médical, et elle a proposé, pas seulement d'amener les jeunes de son pays à Medj, mais en même temps d'amener des médecins qui tous étaient athées et pratiquaient l'avortement allègrement et se faisaient beaucoup d'argent. Alors elle a invité de venir faire un voyage en Herzégovine, un beau pays, tout ça, les a alléchés un petit peu, et surtout c'était gratuit. Alors elle a fait un premier quart de 50 médecins athées avorteurs. Ah ben oui. Ah mais elle se laissait conduire complètement pas. Elle avait dit, je suis complètement ton instrument, sers-toi de moi, je n'ai pas d'autre plan que le tien pour ma vie. Voilà le secret. Je n'ai pas d'autre plan pour ma vie que le tien, Seigneur. Voilà. C'est ça le secret de Valentine. Alors, elle avait fait aussi un autre deal avec la Sainte Vierge. Elle avait dit, bon, je te les amène ici, mais après toi, tu t'en occupes. Alors, elle avait dit, je vais les amener sur la colline de Bois de Bordeaux, des apparitions, et là, devant la statue, je vais leur proposer à tous, qui sont tous athées, de se consacrer à ton cœur immaculé, et comme ça, tu pourras travailler chez eux. Alors, tous ont fait la consécration, sans rien comprendre de ce qu'ils faisaient. Ils sont descendus de la colline, et le soir, à l'auberge, une des personnes s'est levée en disant, je voudrais donner un message, je voudrais témoigner à tout le monde ici présent. Faire personne de 60 ans, très connue en Ukraine, dans sa ville, parce qu'elle était un grand ponte de l'hôpital où elle travaillait, mais en même temps elle chapeautait d'autres hôpitaux de la région, enfin, c'était une personnalité. Et elle a dit, voilà, lorsque nous avons commencé à grimper la colline, et vous savez, pour ceux qui ont été là-bas, combien il y a de pierres sur cette colline, lorsque j'ai commencé à grimper, soudain, les pierres de la colline ont complètement disparu à mes yeux. Et à la place, la colline était recouverte des ossements et des crânes des bébés que j'ai avortés depuis 40 ans. Et elle s'est mise à pleurer. Et elle a montré ses mains comme ça. Elle a dit, regardez ses mains. Ses mains ont tué une ville entière. Tout le monde a sorti son mouchoir, j'ai pas besoin de vous le dire. Et pour faire encore une histoire courte, tous se sont convertis et de retour en Ukraine, ils ont complètement changé l'ambiance de l'hôpital. Les avortements ont été arrêtés immédiatement, ainsi que les euthanasies. Et ils se sont tous mis à créer des postes d'accueil pour les femmes enceintes, pour les exhorter à aimer la vie, à accepter la vie. Ils se sont convertis. Quant à Valentina, elle, après cette expérience extraordinaire, elle a continué à faire ses quarts. Elle ne fait pas payer ses médecins richissimes parce qu'elle dit « je ne veux pas un centime de dépenser pour ce pèlerinage d'un centime qui viendrait du sang des innocents ». Alors, à chaque fois, elle dit à la Sainte Vierge « le prix du voyage et de l'hôtel, c'est ton problème ». Et je peux vous dire qu'à chaque fois, elle reçoit juste le prix du quart qu'elle amène à Medjugorje. Et pour vous dire ce qui s'est passé maintenant, ça s'est passé. Le premier quart était en 2011. Eh bien, aujourd'hui, elle a amené à peu près un millier de personnes avec beaucoup de médecins athées. La grande majorité s'est convertie. Plusieurs hôpitaux d'Ukraine ont complètement arrêté l'avortement. Et quand je parle avec Valentina, elle me dit, tu vois, tel était l'hôpital, telle ville, il n'y a plus du tout d'avortement. On est en train de couvrir toute l'Ukraine avec ces docteurs qui ont une foi vivante maintenant. Et quand on aura fini avec l'Ukraine, on passera au reste du monde. Cette petite jeune fille de 30 ans maintenant, sans instruction, coiffeuse de son métier, qui n'a jamais vraiment étudié la théologie, mais qui a un sens de la vérité de Dieu, qu'est-ce qu'elle a fait? Et c'est ça que je vous invite à faire aussi. Elle a dit à la Sainte Vierge, « Totus tous, tout à toi Marie ». Et se consacrer, c'est pas seulement dire une prière, même très belle, on connaît beaucoup de prières de consécration. Et se consacrer, c'est appartenir à celui à qui on est consacré. Ce soit le cœur sacré de Jésus, le cœur immaculé de Marie. Nous appartenons à Marie, nous appartenons à Jésus. Mon corps, mes yeux, mes oreilles, mes pieds, tout ça, ce sont maintenant les membres de Marie, les membres de Jésus. Et si un jour je tombe malade, ça m'est arrivé d'avoir un problème, quand je me suis cassé le bras, j'ai pas dit « Seigneur, j'ai le bras cassé, fais quelque chose ». J'ai dit « Seigneur, je te signale qu'un de tes bras est cassé, parce que ce bras, c'est à toi. Je t'ai donné mon corps, donc si tu veux avoir un bras cassé, c'est ton problème ». Et c'est comme ça, nous appartenons à ceux à qui nous sommes. Alors non seulement nous appartenons à eux, mais l'extraordinaire fruit de cette consécration, c'est qu'ils nous appartiennent. C'est-à-dire que toutes les beautés qui sont en Marie, toutes les grâces qui sont en Marie, toutes les vertus qui sont en Marie, peu à peu deviennent miennes parce que je me suis donnée à elle, elle se donne à moi. Voyez un petit peu l'avantage de la consécration. Je me donne à elle, elle se donne à moi, et peu à peu, eh bien, tout ce qui est en elle passe en moi. C'est ça ce qui est extraordinaire dans la consécration. Alors, on va encore faire une petite minute de silence. Et je vais vous inviter, ce soir on fera d'une manière plus réelle, plus officielle, plus communautaire, avec la bénédiction sacerdotale, épiscopale, etc., qui nous attend. Mais dès maintenant, je vous invite à ouvrir votre cœur à cette possibilité de vraie consécration au cœur immaculé de Marie. J'espère que je vous ai rendu un petit peu jaloux avec l'histoire de Valentine. Est-ce que je vous ai rendu un peu jaloux? Bon, alors voyez, une vie complètement donnée. Son avenir dépend entièrement de comment elle va être conduite par la Sainte Vierge. Alors, ouvrez votre cœur pendant une minute de silence et puis voyez si vous voulez, vous aussi, dire à la Sainte Vierge « Totus tuus, tout à toi Marie, tout à toi Jésus ». J'ai appris quelque chose il y a quelques jours que je ne savais pas sur Lourdes. C'est que la grotte de l'apparition de la Sainte Vierge, à l'époque de Bernadette, était un lieu immonde. En fait, ils appelaient ça la tute des cochons. C'était un parc à cochons. Donc c'était dégoûtant. Et c'est incroyable que la Vierge, où elle allait dire à Bernadette « Je suis l'Immaculée Conception, la toute pure », elle a choisi le lieu le plus immonde qu'elle a trouvé dans la région, la tute aux cochons. C'est pas très cachère pour une juive d'aller là-bas. Pourquoi elle a choisi cela? Eh bien, comme dit la petite Thérèse, et comme l'a fait Jésus, elle se met à la table des pécheurs que nous sommes. Elle est venue pour nous purifier. Et d'ailleurs, elle l'a dit, allez boire à la fontaine et allez vous y purifier. Et Marie, ici, nous invite à une confession des péchés. Elle, la toute pure, qui nous aime infiniment avec l'amour même de Dieu, elle voit quand elle nous regarde les zones sombres, les zones opaques qui sont dues à nos péchés, et elle en souffre. Mais son regard plonge beaucoup plus loin, elle va rejoindre cette partie de nous-mêmes très intime où habite la Sainte Trinité. Alors elle voudrait nous nettoyer de ces zones opaques, pour que nous puissions être transfigurés, nous puissions irradier la lumière de Dieu. Alors nous allons nous laisser purifier par elle. Elle va faire son travail de purification, parce que rien que de l'approcher, déjà, on se sent purifié. Et elle vient à notre table de pécheurs pour nous amener à son Fils. En fait, j'ai remarqué que la Vierge était la meilleure rabatteuse pour Jésus. Elle est la rabatteuse pour nous amener à Jésus et pour que nous soyons avec lui. Alors, c'est pendant la 9e apparition qu'elle a demandé à Bernadette une chose qui était très difficile, d'aller gratter au fond de cette grotte à cochons, d'aller gratter le sol, et tout le monde a pensé, parce que ça s'est produit peut-être 3 fois, je crois, dans les apparitions, elle est devenue folle, elle est complètement partie. Elle a gratté. Et là, il y a une petite source qui a commencé à jaillir et qui a été de plus en plus limpide et claire. Et c'est l'eau, aujourd'hui, que nous buvons aux sources de là, près de la grotte. Et c'est l'eau dans laquelle nous nous baignons dans les piscines, avec des grâces qui ont débordé depuis cette époque-là, qui n'ont cessé de régénérer, de libérer, de nettoyer et souvent de guérir. Alors, je voudrais encore vous raconter une histoire pour vous montrer comment travaille la Sainte Vierge dans ce domaine-là. Une histoire extraordinaire qui concerne l'Amérique. Il s'agit d'un certain Claude Newman. Alors, Claude Newman a été laissé, enfin, il a été pris de sa mère qui n'était pas bien. Il a été confié à la grand-mère, mais la grand-mère s'était mariée avec un autre. Et Claude était témoin de ce grand-père qui abusait vraiment de sa grand-mère, qu'il aimait beaucoup. Et c'était tous les jours des scènes terribles. À la fin, il en a eu marre et il a assassiné le grand-père. Résultat, il a été condamné à la chaise électrique. Donc il est entré dans la prison. Il ne savait ni lire ni écrire. Il ne savait rien de la religion. Il ne connaissait absolument même pas Jésus. Il s'est retrouvé dans cette prison avec 4 autres détenus. Et un jour, il avait remarqué au cou d'un des détenus qui étaient des gens vraiment criminels, blasphémateurs, la racaille quoi de l'Amérique, l'un d'eux avait une médaille miraculeuse autour du cou. Et il lui dit, mais qu'est-ce que c'est que cette médaille que tu as? Ben, je sais pas, quelqu'un m'a donné ça, je sais pas ce que c'est, ben tiens. Puis alors, dans sa colère, il a arraché la médaille, il dit, t'as qu'à la porter toi-même. Alors, Claude ne savait absolument pas de quoi il s'agissait, mais il a mis la médaille. Pendant la nuit, il a été réveillé par un petit geste sur l'épaule, très doux. Il a ouvert les yeux et là, la Sainte Vierge se tenait devant lui. Belle, belle, belle, belle, belle, belle, belle, infiniment belle. Et elle lui a dit, appelle un prêtre catholique. Alors il a réveillé les autres, je veux un prêtre catholique, je veux un prêtre catholique. Alors c'était le branle-bas de combat dans la prison en pleine nuit. Bref, il y avait un aumônier qui s'appelait le père O'Larry, et qui est arrivé et il a trouvé cette situation incroyable et il a voulu instruire ce Claude de la religion catholique et d'abord de commencer par une bonne confession. Alors il a dit, maintenant je vais t'enseigner la confession. Et l'autre a dit, je sais, elle m'a expliqué, elle me l'a dit. Elle m'a dit, quand on se confesse à un prêtre, en fait, on ne se confesse pas à un prêtre, on se confesse à Jésus. Parce qu'à ce moment-là, on se tient au pied de la croix de Jésus. Et si on est vraiment repentant de ses péchés, il y a le sang qui coule du cœur de Jésus sur nous. Et ce sang nous lave de tous les péchés. Tu sais, elle m'a tout expliqué, hein, j'ai compris la confession. Alors, le prêtre était complètement retourné. Alors après, il a voulu lui parler de la communion, pareil. Il dit, mais je sais, elle m'a tout expliqué. Bon, je ne vais pas rentrer dans les détails parce qu'il faut que... Alors, il s'est confessé, il a fait sa première communion. Lui qui ne savait rien de Jésus, la Vierge l'avait enseigné. Il la voyait de temps en temps. Et le moment est arrivé de sa chaise électrique. Alors, il était radieux, il était content parce qu'il allait enfin la voir pour toujours. Mais voilà que, au moment où il devait passer à la chaise électrique, quelques minutes avant, le shérif chargé de l'opération prévient qu'une des huiles du gouvernement, je ne sais pas quoi, voyant sa bonne conduite, lui avait octroyé 15 jours de sursis. Alors on lui dit, t'as 15 jours de sursis. Mais il était désolé, il était complètement dévasté. Quoi ? Mais qu'est-ce que j'ai fait pour avoir cette pénitence ? Encore 15 jours sur la terre ? Mais non, moi je voulais partir. À vous retarder, non, ça c'est trop. Mais qu'est-ce que j'ai fait ? Alors, le prêtre a une idée. Et tu te souviens de James ? Cet homme immonde, épouvantable, qui t'a fait tant de mal et qui te déteste. Et qui est aussi dans la prison, parce que dans 4 mois, il va aussi passer sur la selle électrique. Qu'est-ce que tu dirais ? D'offrir ce grand sacrifice de survivre encore 15 jours pour sa conversion. Ah ben d'accord. Alors il a vaincu ces 15 jours de ténèbres sur la terre. Vous savez, quand on a vu, je connais beaucoup de voyants, ils m'ont dit, tu sais, quand tu as vu la Sainte Vierge, ne serait-ce que pendant 2 secondes, toutes les choses de la terre sont vraiment ternes. Et tu n'as qu'une envie, c'est qu'elles te prennent avec toi. Bon, je ferme la parenthèse. Donc, il a accepté de vivre encore ces 15 jours en esprit de sacrifice pour prier pour la conversion de James. Et puis, au moment de passer sur la chaise électrique, on lui a dit, est-ce que tu aurais un désir ? Est-ce que tu aurais une parole ? Oui, je voudrais faire la fête. La fête ? Ben oui, on va faire la fête et je voudrais que tout le deuxième étage de la prison participe à la fête. On va avoir des ice cream, du Coca-Cola, on va faire la fête parce que je vais naître au ciel. Ils ont fait la fête. Et puis après, il est mort sur la chaise électrique et c'est reporté dans les journaux américains. Ils n'avaient jamais vu un détenu arriver sur la chaise électrique avec un tel sourire. 4 mois plus tard, c'était le tour de James de passer sur la chaise électrique. Et là, ce n'était pas du tout comme Claude. Il était dans le blasphème, dans les injures, dans la révolte. C'était très, très grave. Plusieurs fois, on lui avait proposé de voir un prêtre. Il avait dit non. Je ne veux pas de prêtre, laissez-moi tranquille avec votre bon Dieu, etc. Donc, au moment de la chaise électrique, le prêtre, qui est toujours le même, O'Larry, s'était caché pour ne pas être vu et provoquer de nouveaux blasphèmes. Or, avant que le jus ne passe dans la chaise électrique, James a ouvert les yeux grands comme ça et il a hurlé de peur. Alors, branle-bas de combat, mais qu'est-ce qui se passe ? Qu'est-ce qui se passe ? Il a dit, je veux un prêtre. Ah bon, alors le père O'Larry est sorti de sa cachette et dit, me voilà. Et là, James a raconté que, au moment où il était sur la chaise avant qu'on passe le jus, Claude Newman lui est apparu. Et la Sainte Vierge était derrière lui et lui tenait les 2 épaules. Et il a vu la Sainte Vierge avec Claude. Et Claude lui a dit, tu sais, James, j'ai prié pour ta conversion. Et je demandais au Seigneur une grâce pour toi. C'est que, avant de mourir, tu puisses voir la place que Satan t'avait réservée en enfer si tu ne te repentais pas de tes péchés. Et c'est là que j'ai hurlé, il a dit. Il a vu la place que Satan lui avait réservée en enfer s'il ne se repentait pas de ses péchés. Alors là, je peux vous dire que la confession, Eh bien, elle a fait une belle confession avec le cœur. Il a vraiment donné ses péchés au Seigneur, s'est repenti, il a reçu l'absolution. Et ce qu'on peut dire, c'est qu'il s'est converti à la dernière minute grâce à la prière de Newman. Alors, pourquoi je vous raconte cette histoire ? Parce qu'un jour, il y a une brave dame qui était très pieuse, qui disait son chapelet tous les jours, qu'elle est tous les jours priée à la rue du Bac. Je ne sais pas comment elle s'est organisée, mais une des médailles a atterri sur ce prisonnier. Et la Sainte Vierge s'est rendue présente dans cette cellule de gens, de criminels. La Sainte Vierge, la toute pure, était au milieu d'eux et elle a fait son travail. Et ça a fait 5 convertis qui sont vraiment maintenant au ciel et qui prient pour nous, j'en suis sûre. Voyez, la Sainte Vierge, elle va au milieu de nous, de notre péché, mais c'est toujours pour nous conduire vers le repentir, la confession de nos péchés, afin que nous soyons purs, parce que le trésor de la mère appartient à l'enfant. Et si Marie est immaculée, c'est son trésor, elle veut nous rendre immaculés. Le trésor de la mère appartient à l'enfant. Et tous ici que nous sommes aujourd'hui, nous sommes invités à nous laisser immaculiser, excusez-moi pour le néologisme, immaculiser en simplement en accueillant la Sainte Vierge dans notre vie et en la laissant nous conduire vers son Fils Jésus qui a versé son sang pour nous et qui nous invite à nous laisser laver de son sang dans le sacrement de la confession, afin que nous puissions aussi le recevoir dans la Sainte Communion, de vivre la messe et d'être transfigurés par cette vie divine qu'il est venu nous donner pour nous sauver de ce monde païen qui est le nôtre aujourd'hui. Parce qu'aujourd'hui, si on s'en sort en France et si on sort en Europe, c'est parce qu'il y aura des personnes, et les plus petites, les plus malades, les plus peu au niveau du monde, ce ne sera peut-être pas les grands noms qui sont sur les affiches, mais dans le secret de leur cœur, il y aura des cœurs qui seront entièrement livrés à Marie, et par Marie, livrés à Jésus, et par Jésus, livrés au Père. Et la Vierge a besoin de nous, elle a besoin de chacun de nous aujourd'hui, parce qu'elle prépare, quoi ? La victoire de son cœur immaculé, qu'elle a prophétisé à Fatima. Et n'oubliez pas que nous sommes dans le bateau de la victoire, nous ne sommes pas dans le bateau de la détresse, nous sommes avec Marie et Jésus dans ce bateau. Elle a promis la victoire de son cœur immaculé et cette victoire, elle va prendre corps aujourd'hui dans chacun de nos cœurs. Et quand il y aura de plus en plus de cœurs qui vivront cette victoire de l'amour sur la haine et sur le désespoir, alors en règle générale, d'une manière générale, cette victoire prendra corps. Et n'oubliez pas qu'à Fatima, la Vierge a demandé, on se consacre individuellement à son cœur immaculé, au cœur de Jésus, que l'on se consacre en tant que famille, en tant que paroisse et en tant que nation. Le Portugal s'est consacré comme ça aussi. Et ainsi, on n'aurait pas les guerres, on les a eues parce qu'on n'a pas fait ce qu'elle a dit. Alors elle a demandé qu'il y ait la consécration du monde, et en particulier de la Russie, que le pape fasse une consécration générale du monde à son cœur immaculé et au cœur de Jésus. Or, qui est le héros de cette consécration ? Jean-Paul II. En 84, il a réalisé un coup de maître extraordinaire, aidé par la Vierge dont il tient toujours la main, et il a, en union avec tous les évêques du monde, il a consacré le monde au cœur immaculé de Marie. Et un de ses amis évêques, le Mgr Nilitsa, qu'on a très bien connu, un de nos amis, s'est rendu au Kremlin, dans le musée de l'athéisme. Il avait mis la formule de la consécration au cœur immaculé cachée dans la Pravda, qui veut dire vérité en russe, mais qui était un tissu de mensonges. Il faisait celui qui lisait la Pravda, mais il consacrait la Russie au cœur même de la Russie, dans le musée de l'athéisme. Il consacrait la Russie au cœur immaculé de Marie. Il est venu rapporter la nouvelle à Jean-Paul II, qui était fou de joie. Alors, le grand cadeau que Marie nous fait aujourd'hui, que l'Église nous fait aujourd'hui, c'est que, il y a un grand cadeau qui nous attend de la part de l'Église pour toute la communauté. Amen, alléluia.

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0: Quand quelqu'un entend la parole du royaume sans la comprendre, le mauvais survient et s'empare de ce qui est semé dans son cœur. Celui-là, c'est le terrain ensemencé au bord du chemin. Matthieu 13, 19.

0: Bonjour. Donc, je suis effectivement prêtre et curé des paroisses de Saint-Denis, en Seine-Saint-Denis, dont malheureusement nous parlons ces temps-ci. J'ai un petit peu hésité à venir pour pas déserter le terrain, mais je pense que je vous aurais mis un peu en difficulté si je vous avais dit que je ne venais pas. Mais je n'oublie pas ce qui s'est passé. Par ailleurs, j'ai effectivement fait partie de l'équipe du Centre national de pastoral liturgique à l'appel de Jean-Louis Anguet, du père Jean-Louis Anguet, qui est au premier rang. Alors je suis un peu impressionné de parler devant lui, devant mon ancien patron. Et d'ailleurs, il est toujours un peu patron. Je continue à collaborer, disons, à faire des petits boulots pour le CNPL. Ça me permet un peu de faire remuer mes méninges aussi dans d'autres sphères que à Saint-Denis même. Merci à Denis Villepelet de nous avoir aidé un peu à prendre de la hauteur, peut-être par rapport à nos situations. Essayer d'avoir quelques outils pour analyser, pour comprendre où se situe ce que nous vivons aujourd'hui. Et puis, comme il l'a dit lui-même, il y a ces potentialités du christianisme, et j'ai vraiment l'impression qu'en vous parlant des rites chrétiens, comme lieu, comme événement pour participer à la résurrection de Jésus, d'essayer de mettre un petit peu en lumière. C'est une des potentialités, mais qui, je crois, effectivement, est centrale, la liturgie. Peut-être, ou même plutôt sûrement, vous avez été un jour surpris par la mort. J'ai même envie de dire, je crois que nous sommes tous surpris par la mort, que nous ne pouvons pas nous y habituer, y compris comme croyants en la résurrection. Alors il y a des périodes dans notre vie, il y a des moments où on l'est plus ou moins, comme on dit, il y a des périodes de deuil. Mais les périodes de deuil, c'est pas forcément ce où on est le plus surpris. Il se trouve que j'ai perdu mon père il y a 30 ans, un petit peu plus. Ça se passait bien, j'étais orphelin de père. Et puis, à la Toussaint, maman est allée comme chaque année pour nettoyer la tombe de papa. Quelques jours avant la Toussaint. Et elle n'a pas trouvé la tombe de papa. Parce que la concession trentenaire était écoulée, qu'on avait relevé la tombe et que les restes de papa sont maintenant à la fosse commune du cimetière. Eh bien, c'est pas rien. Je vous le confie comme ça. Mais ça fait un choc.
1: Ils entendent mal.
0: Ça fait un choc pour le chrétien que je suis, pour le prêtre que je suis, qui croyait croire tranquillement à la résurrection des corps, et qui avait un peu réglé cette question-là de papa mort il y a 30 ans. Et un certain nombre de questions sont revenues, pas seulement celle de la mort, mais celle de « Honore ton père et ta mère », qu'est-ce que c'est que ces restes? Il en est resté quelque chose 30 ans après? Ils sont là? Pourquoi j'y suis attaché? Qu'est-ce que ça produit dans notre famille? Alors en parlant des rites, parce que c'est un rite à la Toussaint d'aller sur les tombes, en parlant de ce vécu, il est probable que l'un ou l'autre d'entre nous y ait des choses qui remontent, comme on dit, qu'il y ait des blessures qui apparaissent ou qui réapparaissent. Pardon d'avance si telle ou telle phrase, telle ou telle parole, tel ou tel exemple agresse ou réveille. Je suis heureux que dans ce colloque, il y ait lieu d'écoute pour que, au fur et à mesure, si quelqu'un souhaite, puisse aller parler, exprimer ce qui l'a réveillé. Mais en même temps, c'est peut-être aussi salutaire. Comme je crois que cet événement est salutaire pour ma foi. L'épreuve. Alors je ne sais pas pourquoi les organisateurs, je voulais leur poser la question, insister sur la résurrection et pas sur le mystère pascal, mort et résurrection, mais déjà Denis a parlé plutôt du passage de la mort à la résurrection. Et aussi, mais peut-être parce qu'on a besoin d'être tiré quand même du côté de la résurrection. Enfin, c'est une question que je laisse comme ça. Participer à la résurrection par les rites. Qu'est-ce que ça veut dire? Participer à la résurrection. Ça veut dire quoi? Je me permets de lire un texte que vous avez sous les yeux. Ce qui est dans vos dossiers, il y a marqué conférence du père Dominique Lebrun. Vous avez compris que c'était des textes à l'occasion de cette conférence. Le premier texte, c'est Saint Paul aux Romains. J'imagine que demain il sera encore à l'honneur, comme d'autres textes qui ont déjà été cités de saint Paul. Par le baptême en sa mort, nous avons donc été ensevelis avec lui, afin que comme Christ est ressuscité des morts par la gloire du Père, nous menions nous aussi une vie nouvelle. Car si nous avons été totalement unis, assimilés à sa mort, nous le serons aussi à sa résurrection. Par le baptême, le rite fondateur de celui qui est chrétien, c'est le baptême. Depuis les origines, ce baptême signifie, réalise une union. Vous serez

un petit peu. Je comprends qu'il y a plusieurs enfants. Je commence à comprendre qu'elle me parle d'un baptême, d'un enfant qui, visiblement, qui n'a pas 5 mois. Je prends l'inscription. J'arrive au moment où on demande la date de naissance. Et effectivement, l'enfant avait 2 ans et demi. Je dis, ça, c'est son petit frère. Sa petite sœur, bon. C'est sa petite sœur. Vous ne pensez pas au baptême aussi pour elle ? Non, non, je préfère attendre. Bon. Vous avez une raison pour ça ? Ben oui, parce qu'il n'est pas encore capable à cet âge-là de manger son gâteau de baptême. Alors, je ne dis pas que elle n'a pas bien clair dans sa tête le lien entre le mystère pascal de Jésus, la mort et la résurrection, et le baptême. En tous les cas, pour ce qui est de l'âge du baptême, on pourrait dire que la raison n'apparaît pas centrale, très liée à notre foi. Et des exemples comme ça, vous qui êtes là et les 94 et autres et plus 150 qui sont un engagement dans l'Église, vous pouvez effectivement en donner, en raconter des histoires. Et c'est ce que Denis disait tout à l'heure, peut-être qu'il y a beaucoup de choses périphériques et le lien à la mort et la résurrection de Jésus qui est central. Et c'est un des problèmes de la façon dont sont vécus les rites chrétiens. Est-ce que le baptême est vraiment central? Le baptême comme union au Christ mort et ressuscité. Ce baptême, cette union, c'est la même chose. Nous sommes plongés, c'est un bain, nous a-t-il été dit d'une certaine manière. Cette union, c'est pour que nous menions une vie nouvelle. La participation à la résurrection de Jésus, c'est une vie nouvelle, une vie de nouveauté, une vie de bonne nouvelle. Sommes-nous des vieux chrétiens ou des chrétiens neufs? Est-ce que nous sommes encore surpris par la mort? C'est la même question que je vous pose. Est-ce que j'ai réglé les questions? Je suis un croyant, j'ai la foi. Ou bien est-ce que le baptême me surprend encore, me renouvelle dans ma vie? Ma prière du matin, voilà un rite du chrétien. Il est pour une vie nouvelle, pour ce jour que j'accueille, qui succède à la nuit. Tiens, mort, résurrection, nuit, jour. C'est le même Créateur qui est le Sauveur. Et la liturgie est pleine de ces allusions. Alors, comment je vais vivre les rites de la lumière, portant un petit lumignon? Est-ce que c'est pour faire quelque chose un petit peu joli, ou bien est-ce que il y a entré dans mon corps, dans ma vie, dans mon être, le passage de la nuit au jour? C'est pas possible si qu'il n'y a pas quelque chose de la louange du matin, de la quelque chose de ah, je me suis endormi hier, je ne savais pas si le jour allait revenir ou si c'est le Christ lui-même qui allait venir à ma rencontre en pleine nuit. C'est encore que le jour.

0: du Créateur. Mais le Christ est toujours vivant. La sagesse, nous entendrons dans la première lecture, ce soir, le jour s'efface devant la nuit, c'est le soir, mais contre la sagesse, le mal ne peut rien. Dans mon cœur, ce matin, le Christ est toujours vivant. Pour une vie nouvelle, le deuxième texte. Et si le Christ n'est pas ressuscité, de la première lettre aux Corinthiens, pardon. Et si le Christ n'est pas ressuscité, notre prédication est vide, et vide aussi votre foi. La participation à la résurrection, c'est la foi aussi. Une vie nouvelle, une foi. C'est-à-dire l'accueil d'une lumière nouvelle, définitive. Quand nous prions le chapelet, lorsque nous laissons se dérouler les mystères du rosaire, premier mystère glorieux, la résurrection, fruit du mystère, la foi. C'est dans ces termes-là que nous la recevons, la foi, comme un fruit, la résurrection. Ou bien est-ce qu'on est centré sur le problème de la transmission de la foi? Nos enfants, nos petits-enfants, les enfants du catéchisme, est-ce que je vais leur présenter la foi au Christ ressuscité et la foi en même temps, fruit, don du ressuscité? Je continue. Il se trouve même que nous sommes de faux témoins de Dieu, car nous avons porté un contre-témoignage en affirmant que Dieu a ressuscité le Christ alors qu'il ne l'a pas ressuscité. S'il est vrai que les morts ne ressuscitent pas, si les morts ne ressuscitent pas, Christ non plus n'est pas ressuscité. Et si le Christ n'est pas ressuscité, votre foi est illusoire, vous êtes encore dans vos péchés. Participer à la résurrection du Christ, c'est encore du futur. Pour les mortels que nous sommes, ce sera ressuscité avec le Christ. C'est vrai que nous sommes déjà des ressuscités, mais nous le devenons et nous le serons jusque dans notre corps. Alors, je mets ça un peu comme premier, après vous le mettez un peu dans l'ordre que vous voulez. Participer à la résurrection du Christ par la foi, j'ai mis l'espérance entre parenthèses, par une vie nouvelle, par la résurrection d'entre les morts. J'ai commencé par le baptême et les non-baptisés et ceux qui ne sont pas baptisés. Qu'est-ce qui se passe? Je vous propose de prendre sur la feuille le quatrième texte de Gaudium et Spes, quelques deux mots latins, joie, espoir, qui nous vont bien ce matin et dans le colloque, mais il y a aussi les tristesses dans ce titre de la constitution du Concile Vatican II de l'Église dans le monde de ce temps. Et qui dit, et cela ne vaut pas seulement pour ceux qui croient au Christ, mais bien pour tous les hommes de bonne volonté dans le cœur desquels invisiblement agit la grâce. Cela, c'est le salut, c'est la participation à la résurrection. En effet, puisque le Christ est mort pour tous, et que la vocation dernière de l'homme est réellement unique, à savoir divine, nous devons tenir que l'Esprit Saint offre à tous, d'une façon que Dieu connaît, la possibilité d'être associé au mystère pascal. D'une façon que Dieu connaît. Alors, ne vous chargez pas de ce dont nous ne sommes pas chargés. Qu'on soit angoissé d'une certaine manière, ou qu'on ait plutôt envie que d'autres participent par le baptême à, j'ai envie de dire, ce clair-obscur qui est le nôtre. Clair-obscur. J'ai dit que c'était au futur aussi, là, participer à la résurrection. Par les rites chrétiens, à commencer par le baptême, oui. Mais d'entrée de jeu, que ça ne devienne pas une angoisse, parce que s'ils n'y participent pas, ils ne seront pas ressuscités. Ce que nous devons tenir, c'est que Dieu a tant aimé le monde qu'il est venu pour tous les hommes. Et que c'est par celui qui est venu, son Fils, par Jésus le Christ, qu'ils participeront à sa résurrection. C'est pour moi important de souligner cela au moment où je passe à la deuxième colonne, mais évidemment j'avais fait un plan en colonne qui est un petit, ou qui se lit de la gauche à la droite, mais comme il n'est pas en... Enfin voilà, c'était pas très astucieux, mais c'est comme ça. De regarder un peu plus près ce que sont les rites des funérailles comme expression de cette participation à la résurrection. Il y a deux parties. La partie en haut, les signes de la participation du baptisé défunt. Et en bas, les signes actifs de la participation des fidèles vivants. Certains nombres d'entre vous participent activement aux liturgies des funérailles, et il me semble que c'est important de ne pas oublier les deux aspects, mais de ne pas non plus toujours les mélanger. C'est que lorsqu'il y a une liturgie des funérailles, il y a le défunt qui est en cause. Comment lui participe-t-il à la résurrection du Christ ? Par les rites que nous allons accomplir. Ou comment ces rites vont-ils exprimer sa participation à la résurrection ? Et puis, il y a les rites qui expriment pour nous-mêmes, encore en chemin sur cette terre, comment nous participons déjà à cette même résurrection. Et l'ensemble exprime cette communion des saints chère au sanctuaire de Montmijon. Je fais un petit détour par le dernier texte qui est sur votre feuille, tiré du catéchisme de l'Église catholique. Le jour de la mort inaugure pour le chrétien, au terme de sa vie sacramentelle, l'achèvement de sa nouvelle naissance commencée au baptême. La ressemblance définitive à l'image du Fils, conférée par l'onction de l'Esprit Saint, et la participation au festin du royaume qui était anticipée dans l'Eucharistie, même si d'ultimes purifications lui sont encore nécessaires pour revêtir la robe nuptiale. Je trouve ce texte très beau et très important. Le jour de la mort inaugure pour le chrétien, inaugure, hein, l'audace de dire il y a des choses qui, quelque chose qui commence, hein, inaugure l'achèvement de sa nouvelle naissance au terme de sa vie sacramentelle. On a vécu d'une manière sacramentelle et maintenant, voici l'achèvement qui commence à la mort de cette union au Christ, mort et ressuscité pour nous. Quelques rites, la croix sur le cercueil. C'est pas rien cette croix. J'étais, mardi, j'ai célébré les obsèques d'un grand-père, une vie un peu difficile, qui l'avait conduit, ou peu importe, je ne sais pas quelles sont les raisons, mais on le dit comme ça, parce que des fois ça nous rassure, vers l'athéisme. Et il avait souhaité ne pas être enterré à l'église, bien que baptisé. Il se trouve que sa fille unique, elle, s'est convertie il y a peu de temps, enfin, déjà quelques années, et ne voyait pas comment faire. Donc, nous avons fait une célébration au funérarium. Et voilà que les pompes funèbres ont dit à cette fille unique... Il a tout choisi avec soin pour son enterrement. Il a beaucoup hésité pour la croix. Et voilà celle qu'il a choisie pour mettre sur son cercueil. Cette croix sur son cercueil a été la possibilité d'exprimer très fortement à la fois le respect pour le défunt, et en même temps, cette foi que nous partagions, que le Christ était venu donner sa vie pour la multitude, pour lui. Cette croix allongée sur le cercueil, c'est évidemment le lien entre la mort de tout homme et la mort du Christ. Fêtons Saint Léon, comme ça nous a été rappelé déjà maintenant plusieurs fois et justement, qui a insisté sur le sens de cette incarnation, qui à la fois laisse les choses cachées, mais révèle. Et c'est dans la mort du Christ que notre propre mort peut trouver une lumière, un sens. Il y a le chemin de la maison au cimetière qui fait partie du rituel des funérailles et qui fait partie du rite, des rites des hommes. Parfois, on a un petit peu du mal, on a eu un peu de mal dans l'église. Peut-être c'est dû au moment où les prêtres à la fois aspiraient à ils ont un ministère qui soit pas seulement centré sur les actes de culte et en même temps leur diminution. On s'est centré sur la célébration à l'église. Mais très souvent, et grâce à la prise en charge par les laïcs de ce moment, ces personnes qui ont accueilli, ces personnes qui se sont aperçues qu'on ne peut pas célébrer comme ça ce moment à l'église, parce qu'il y a ce qui se passe avant, puis ce qui se passe après. Et nous avons tous fait l'expérience que la mise en bière et la mise en terre sont sans doute les deux moments les plus difficiles de ce chemin. Il y a chemin. Et ce chemin dit quelque chose de notre foi à la résurrection. Nous allons vers... Se rester centré sur notre célébration à l'église, c'est être centré sur nous, sur dans un moment statique. Et c'est important de le faire vivre, au moins en allant chercher le corps à la porte de l'église, au moins en le raccompagnant, au moins en disant un petit mot qui sait et qui signifie qu'on sait ce qui a été vécu avant, et en disant encore un petit mot à la fin, en disant « tenez ». Vous pourrez peut-être vous retrouver autour de la tombe, là, quelques-uns, pour simplement dire à notre Père, « Je vous salue, Marie. » mettre en œuvre ce chemin pour que ces rites aient du sens et un sens pascal. Les cierges près du corps, je parlais de la lumière tout à l'heure. Certains d'entre vous ont suivi des formations ou ont fait subir à d'autres des formations. Quand on pose la question, ça se passe comment le rite de la lumière ? Il y a quelques années, maintenant je pense que c'est fini, enfin, on allait allumer le cierge pascal. Ça veut dire quoi ça, on va allumer le cierge pascal ? Dire qu'on va ressusciter le Christ, qu'est-ce qu'on fait là? Il a été allumé, le cierge pascal, dans la veillée pascale. Et depuis, il demeure allumé. On ne l'allume plus pendant une célébration. Le sacristain fait ça avant. Le sacristain, c'est souvent le curé, hein, mais c'est le même qui va accueillir le corps ou qui va célébrer. Mais on le fait avant. Il est là. On souffre parce que il n'a pas beaucoup de sens pour des personnes qui viennent à l'église. Souvent, ce cierge peut-être ajouté dans la phrase du rituel. Prenons de la lumière au cierge de Pâques. Ce cierge allumé dans la nuit de la résurrection. Peut-être simplement ce mot-là. Et puis peut-être, ma lumière et mon salut, c'est le Seigneur. Bon. Simplement, chanter ce petit refrain de psaume, ce verset de psaume, et puis l'apporter aux défunts. Alors peut-être c'est quelque chose. Et on n'entendra pas de temps en temps ce qu'on entend. Ah mais chez vous, vous ne faites pas comme ça, vous n'allumez pas les cierges comme ci ou comme ça, ou il a manqué quelque chose. Nos rites, ce n'est pas seulement des choses qu'il faut. Rites chrétiens, ils viennent tous du baptême de l'union au Christ mort et ressuscité. Et c'est une peut-être des questions que je vous laisserai à la fin, mais que je vous pose maintenant. C'est midi 5, il faut...
1: Oui,
0: oui, merci. D'accord. Est-ce que les rites qui sont chrétiens que vous pratiquez, quel lien ont-ils avec le baptême et le mystère pascal et la résurrection du Christ ? Si vous ne trouvez pas le lien, c'est qu'il y a encore un petit bout de chemin à faire. Le chant du dernier adieu. C'est le chant du dernier adieu. Je vais accélérer un petit peu. L'eau jetée sur le corps, ça déjà comprend un petit peu. Hein. Encore que, c'est quoi cette eau ? C'est l'eau qu'on arrose sur les plantes, là, qu'on va mettre sur les fleurs du cimetière. Ou c'est l'eau qui jaillit du baptême, l'eau jaillissante, l'eau du côté du Christ. C'est quoi cette eau ? C'est vrai que je curé de plusieurs églises, alors je me paye un petit peu, c'est plus facile d'avoir... Le petit bénitier avec le goupillon, là, aux pompes funèbres, si vous venez au cimetière, vous dites, vous n'avez pas d'eau bénite. Si, si, il sort ça de sa poche, hein. On est où, là? Petite cuve baptismale, quelque chose qui rappelle le baptême, quelque chose qui. Ça serait le bienvenu. L'ensevelissement. Je ne vais pas ouvrir la question de l'incinération, hein, le débat. Hein. Mais sachez que si l'Église a une préférence pour l'ensevelissement, c'est tout simplement parce que le Christ lui-même a été enseveli au tombeau. Ce n'est pas une raison définitive, dans le sens où ceux qui seront incinérés ressusciteront, y compris dans leur corps aussi. Mais on s'éloigne un peu d'une manière d'être de rites qui ont un sens chrétien. les signes actifs de la participation des fidèles vivants, rassemblés à l'Église. C'est un signe que nous sommes participants, non pas dispersés, mais rassemblés. Le cierge pascal, je l'ai dit tout à l'heure, c'est un signe pour nous de notre participation. La prière, bien sûr, le fait de prier, la proclamation de la parole de Dieu, le chant du dernier adieu aussi pour nous. Mais là, ça mériterait d'être un peu développé. Le fait de bénir. Qui est-ce qui bénit? Nous avons l'habitude maintenant de dire gentiment, chacun sera maintenant invité à faire un geste d'adieu auprès du défunt. Ceux qui partagent la foi chrétienne auront à cœur de faire un beau signe de croix, le signe de l'amour de Jésus pour tous les hommes. D'autres préféreront simplement toucher le cercueil ou s'incliner. Parce que ce sont des rites de la foi. Et là, la question que à la fin je vais poser, c'est pas seulement et les non-baptisés, mais c'est aussi et les non-croyants, ceux dont la foi du baptême semble s'être éteinte. Je dis semble. Il y a eu toute une période juste où il nous a fallu engager un processus de participation active, donc d'inviter les uns et les autres à faire ces gestes chrétiens, à les vivre de l'intérieur. Il nous faut nous habituer à faire paisiblement maintenant des gestes et des rites chrétiens en présence de personnes qui ne partagent pas cette foi. Et non plus, et non pas, peut-être faire disparaître ou rabaisser les niveaux parce qu'ils ne vont pas comprendre, parce qu'ils ne croient pas, parce que, alors je ne vais pas le faire. Ils ne savent pas ce que c'est que le cierge pascal, donc je ne l'allume plus. Bon, c'est parce qu'en fait, c'est très lourd à porter et que c'est un peu fatigant. Mais on habille comme on peut les... Non. Mais respectueusement... Il nous arrivera de plus en plus souvent. Elle va passer à l'église parce qu'elle avait une Sainte Vierge sur sa table de nuit. Vous avez déjà parlé un peu de la foi de votre mère? Non, jamais. Puis vous savez, nous on n'est plus croyants, mais elle, je crois que si. Eh bien, on est quelques-uns de la communauté. On remercie au début la célébration. Ceux qui accompagnent ce geste et qui honorent d'une certaine mesure et la foi et la communauté chrétienne en ayant voulu, tenu que leur mère passe là, et puis gentiment leur dit, un peu d'une autre manière que je le dis rapidement au micro, eh bien maintenant, on va maintenant prier. Et on va maintenant prier selon la foi chrétienne qui était celle de son baptême. Et puis on ne leur dit pas, vous prenez et vous chantez. Parce que ma lumière et mon salut, c'est le Seigneur. Ça, non, ils ne vont pas le chanter. Vous allez le chanter à quelques-uns. Mais de telle manière que vous ne... S'ils veulent s'y mettre, tant mieux. Hein? Mais ce sont les rites des chrétiens. J'avance. Il y avait notre frère au milieu. La deuxième colonne, il a disparu, non? Ah oui. Il y avait un petit carré dans la transmission par email, ça arrive, ces petites choses-là. Il y avait, vous voyez, la ligne de séparation verticale entre les rites pour le défunt et les rites de signe de participation pour nous. Il y avait notre frère. Ça, c'est un très beau mot, notre frère. Mais c'est un signe que nous croyons à la résurrection. D'ailleurs, c'est en Matthieu, en l'évangile selon saint Matthieu, seulement après sa résurrection, il est revenu, que Jésus dit « Allez dire à mes frères que je suis en Galilée ». C'est après la résurrection. C'est en mesure, une fois que sa mort et sa résurrection sont accomplies, que effectivement, l'adoption filiale, effectivement, notre vie en Dieu est assurée et que Jésus est notre frère. Attention à comment on l'emploie comme ça, frères et sœurs, hein, c'est un mot fort de résurrection. C'est pas... Et là où je suis, Bon, je le dis quand même, mais c'est discutable. Je dis nos frères chrétiens, nos amis musulmans. Les choses soient un peu claires. Même si, au fond de mon cœur, je sais bien que, d'une manière que Dieu seul connaît, mais que Dieu seul connaît, donc moi, je ne sais pas. Hein. Comment... Et de temps en temps, vous savez, ceux qui célèbrent les obsèques ont dit ben, « notre ami » ou « monsieur ». J'essaye de progresser dans la célébration. Et au dernier adieu, je dis toujours « notre frère, notre sœur ». Toujours. Passons à l'Eucharistie, où vous avez vu que j'ai là mis un trait entre les deux, qui est un trait... simplement un petit trait, des petits traits, quoi, pas une ligne, hein, parce que là c'est un petit peu plus unifié. L'Eucharistie qui est à la fois, hein, celui où mystérieusement le défunt est associé, c'est par le sacrifice eucharistique, nous dit le rituel, au numéro 2 je crois, que le défunt est associé au mystère pascal que nous célébrons, et en même temps nous nous y associons, nous les vivants. Je n'entre pas sur la question de la messe ou pas la messe aux obsèques, parce qu'il y a toujours l'Eucharistie, mais pas toujours au moment même où le corps passe à l'église. Mais vous sentez bien que c'est pas très central, ça. Ce corps inanimé. Vous savez, il y a des régions entières du côté de la Germanie, en Allemagne, où le corps ne passe jamais à l'église. Et nous, on s'est fait une... on s'est monté toute une... je dirais, messe ou pas messe, enfin, c'est devenu la question numéro un. Mais la question, c'était messe ou pas messe au moment où le corps passe à l'église. Ce n'est pas le problème. Le problème, c'est si, est-ce qu'il y a une communauté pour célébrer le sacrifice eucharistique ? Est-ce qu'il y a un prêtre ? Et à ce moment-là, ou dimanche, après. Et le fait qu'on fasse un peu d'effort, qu'on le vive un peu comme une volonté pastorale, de dire oui, on va bien dire, il ne faut pas qu'on oublie de dire que dimanche prochain, nous allons prier au cours de la messe, c'est qu'il y a une petite connexion qui n'est pas spontanée, qui n'est pas inscrite dans le cœur de notre foi. Et que si on est un peu surpris par cette question-là, là, ce matin, c'est qu'on a encore besoin de se laisser surprendre par le mystère pascal de la mort et de la résurrection de Jésus dans ma foi d'aujourd'hui. On n'est pas au bout. Notre Père prend aussi un sens d'expression de la communion des saints dans l'Eucharistie. Dans l'Eucharistie, alors que le Christ ressuscité est présent sur cet autel et que nous allons communier. Pardonne-nous nos offenses comme nous pardonnons. Pas rien, ça. Bon. Mais tout cela, tous ces signes, alors que j'ai un peu insisté pour dire que c'était des signes des chrétiens, sont toujours des signes ouverts. Des signes très ouverts vers ce que j'ai rappelé, ce que le catéchisme rappelle, vers la participation de l'humanité tout entière à la résurrection du Christ par la charité, par l'amour. On n'en est plus au moment où on opposait la charité fraternelle ou aller vers les autres, parce qu'on n'appelait plus ça forcément la charité, et puis les rites, hein. Mais il y a quand même toujours un travail à faire pour que cela soit bien, bien uni. Alors cette participation, j'ai pris l'exemple, et je vais conclure par la dernière colonne, cette participation à la résurrection du Christ, j'ai pris l'exemple des rites, des funérailles, mais c'est vrai pour tous les rites et toute la vie liturgique. Je l'ai dit un peu tout à l'heure, toute la vie de la communauté des baptisés, en chacun de ses rites, chacune de ses actions, est participation. y compris la bénédiction des statues que quelqu'un a acheté à Lourdes et qu'il est venu hier matin après la messe de semaine me demander de bénir après la messe de semaine. Il y a un lien avec le mystère pascal. Elle appelle cela se protéger. Protéger de quoi ? Du mal. Il y a donc une lutte. C'est pour qui ? Je voudrais mettre ça dans la chambre de ma fille. Elle va pas bien, votre fille ? Ben justement, elle va pas bien. On va prier pour elle. On va bénir Dieu. On va dire un « Je vous salue Marie » ensemble. Et on va bénir votre statue. Mais qu'il y ait toujours un lien avec ce mystère pascal de résurrection dans chacune de nos actions. Cela suppose évidemment des rites qui sont reçus, toujours reçus, dont je ne suis pas propriétaire. Je les coupe de la source. Qui sont vivants. On nous a changé la religion. Si vous faites le bilan, vous verrez qu'il y a des rites qui sont passés tout seuls, qui ont changé du tout au tout, et ça a très très bien marché. Puis il y en a sur lesquels on s'est accroché. Je fais le pari que ceux qui ont passé tout seuls, ce sont ceux qui sont bien liés de manière claire au mystère pascal de la mort et de la résurrection. Et que les autres, ce sont ceux qui étaient le plus à la périphérie. Et cela suppose que ce soit des rites accomplis par des témoins. Et non pas des témoins de la résurrection. Parce que ça, il n'y en a pas eu. Mais des témoins du ressuscité. Ce qui est différent. Il n'y a pas eu de témoins de la résurrection. On ne sait pas comment ça s'est passé, la résurrection. En revanche, il y a eu des témoins du ressuscité. Et ça dure. Et nous en sommes heureux. Merci de votre attention.

0: Bien, comme tout à l'heure, des micro-circules de chaque côté de la salle.
1: Les 3 minutes sont courtes, hein, vous avez vu.
2: Ah bon?
1: On accélère le temps vers la vie éternelle.
0: Merci de vous présenter un minimum avant de poser votre question.
3: Je suis l'abbé Charles, je viens de la République démocratique du Congo, je suis curé en Suisse. Vous avez parlé des rites, ce que nous vivons déjà dans l'Église depuis très longtemps, et mon expérience comme aumônier de Notre-Dame de Montlignon depuis 1988 à Kinshasa, et je continue un petit peu en Suisse, me montre que très souvent, les rites s'arrêtent à l'église et au cimetière. La suite à domicile n'est pas toujours assez aisée parce que bon, les gens ferment peut-être leurs portes, ils ont le temps de faire le deuil et des fois de faire le deuil eux-mêmes sans le Christ, sans ce rapport avec le mystère pascal. C'est la cause beaucoup de désarroi. On trouve des gens bien équilibrés pendant la célébration et tout de suite après, seuls, ils finissent peut-être par se suicider ou de virer dans une dépression. Est-ce qu'il n'y a peut-être pas à cette occasion de voir les possibilités de proposer aussi d'autres rites, car ces rites chrétiens ont été créés, des rites secrets aussi, d'autres rites. Pour poursuivre, pas le deuil, mais poursuivre cette communion avec le Christ ressuscité au-delà des rites, je dirais, que l'Église a déjà mis en place pour mieux assumer l'après-deuil. Moi, c'est l'expérience de l'Afrique qui vit le deuil, pas seulement au moment où le corps est présent avec nous, mais aussi et surtout l'après-deuil à domicile, ce qu'on appelle l'accompagnement, mais cet accompagnement peut être fait aussi avec des rites.
1: Je crois que vous avez tout à fait raison. J'ai signalé tout à l'heure le rite de la prière du matin qui est à la maison. Hein. Denis Villepellet a dit combien il a été marqué par ce rite du soir chez lui. Peut-être que nous sommes un petit peu en déficit, et là c'est aussi peut-être une petite conséquence de ce que il y a cette espèce de mutation qui a fait que l'indifférence, l'incroyance était mêlée aux croyants dans la et qu'il y avait peut-être un certain complexe, hein, mais parce que peut-être le chrétien qui venait d'un christianisme un peu totalisant, pour pas dire totalitaire, qui prenait l'ensemble et qui a voulu et qui veut et qu'il doit respecter. Hein. Qu'est-ce que je fais le soir de Noël quand je veux à la messe de la nuit, que mes enfants n'y vont plus, qui sont mariés, qui ont des enfants et j'embête toute la famille parce que je ne serai pas au dîner familial. Qu'est-ce que je fais? Est-ce que je peux dire, mais non, moi je suis chrétienne, je vais à la messe et puis je vous retrouve paisiblement, vous inquiétez pas, non, non. Et même si on va ouvrir quelque chose qui est de l'ordre de l'épreuve, du combat, et que c'est pas si facile que ça, mais le chrétien, c'est pas. Je suis venu apporter le feu sur la terre aussi, hein. Puis il y a quelque chose là entre la belle-mère et la belle-fille dans l'évangile, il y a quelque chose, des relations familiales qui vont être. Bon, il faut pas le chercher, la bagarre, hein. Il faut là bien viser son coup. Hein, et puis savoir pourquoi on le fait. Hein, et le faire de manière intérieure. Je pense qu'effectivement, on peut déployer, si j'avais eu le temps, j'aurais dit que le rite chrétien, qui est d'abord de se rassembler, bien que deux ou trois en son nom, ça n'arrive pas seulement qu'à l'Église. Quand on se retrouve chez l'un, chez l'autre, et qu'on va se quitter, est-ce qu'on ose dire, ben on va, avant de se quitter, prier ensemble, ou on mange ensemble, on va dire le bénédicité, enfin, ces rites qui constituent, en les hiérarchisant, hein, en organisant et en hiérarchisant les rites également. C'est ce qui était un peu dit tout à l'heure, la foi est un ensemble organique et hiérarchisé. Je pense en particulier pour la vie de tous les jours, c'est-à-dire il y a un rythme, les rites chrétiens, c'est d'abord le rythme pascal. Hein, il y a le cycle pascal, il y a le cycle du dimanche, il y a le cycle du jour et de la nuit. Hein. Comment nous le vivons les uns et les autres? Qu'est-ce que nous faisons de notre dimanche? Hein, Noël arrive, les magasins vont être ouverts, qu'est-ce que je fais moi comme chrétien? Hein, c'est beau. On peut toujours critiquer la société. Mais nous, comment nous nous organisons? Et là, voilà, comme grâce à Dieu, il y a un évêque qui n'est pas à Lourdes et qui est ici. Moi, je crois qu'il est temps d'organiser un peu plus nos communautés chrétiennes, y compris socialement, y compris légalement. Hein, c'est-à-dire que, et avec ses rites et ses lois, hein, je crois que c'est un peu la même chose, pour pas que tout repose sur la conscience individuelle. C'est ça qui est très difficile. Comment je vais faire, moi, avec ma famille, parce que j'ai pas de repères, j'ai pas de rites, j'ai pas de rites sociaux, si ça se savait, hein, que les chrétiens, eh bien, ils doivent laisser leur pas familial pour aller à la messe, hein, eh bien, ça ne choquerait pas les autres. Je veux dire, moi, je ne suis pas choqué parce que je sais que pour le ramadan, on fait comme ça. Et je ne suis pas agressé. On sait que c'est comme ça. Et je ne prétends pas l'imposer. Et d'une certaine mesure, je dis, on est ailleurs quand on dit qu'il faut se battre pour que le dimanche soit respecté par tout le monde. Non, par les chrétiens qui croient au dimanche parce qu'ils croient à la résurrection. Mais pourquoi j'imposerais le dimanche à ceux qui ne croient pas à la résurrection? C'est que j'ai d'autres motivations. Alors, cela dit, je pense que nous rendons quand même service à la société. Hein, je prends un exemple un petit peu forcé en faisant cela. Mais je crois qu'il faut reconstruire un système rituel, un système organique plus large, je déborde un peu ma question, qui nous permette de vivre sereinement à côté d'autres. Et tout ça fondé sur l'initiation chrétienne. Voilà. Bon. Je vous livre un peu mon cœur en même temps que je réponds à la question. J'ai conscience d'avoir profité de votre question. Merci.
0: Il y avait une autre question.
2: Oui, je viens de 93 de Saint-Denis, donc voilà, bonjour.
1: Nous nous connaissons.
2: Et voilà, plus particulièrement donc des communes qui font la une en ce moment, Lorincy, Clichy-sous-Bois, Montfermeil et Gagny. Voilà, notre église est à ce... au milieu de tout ça. Et une question qui me vient à l'esprit, j'ai la semaine dernière célébré des funérailles et je n'ai pas su quoi répondre aux gens qui ne voulaient pas de la croix sur le cercueil. Et j'étais très ennuyé. Voilà, si vous pouvez m'aider, nous aider à répondre à cela. On ne l'a pas mise, mais j'étais quand même un peu gêné.
1: Alors, je ne peux pas répondre à la question précisément, parce que là, il faudrait comprendre le pourquoi de ce refus. Ce que je sais, c'est que dans le rituel, la question de la croix n'est pas liée au crucifix qui est sur le cercueil. Et certainement, ce que vous avez fait, c'est d'honorer le Christ en croix, par la croix de votre Église, par la croix qui est là, et vous tournez... Je veux dire, c'est assez typique comme question. Hein. Nous, on ne veut pas ça. Parce que nous, il peut y avoir des raisons périphériques, psychologiques, pour une raison X, Y, d'une croix. Enfin, moi, je me rappelle aussi d'une question, il y avait des enfants témoins de Jéhovah, etc. Les bonfils avaient dévissé la croix à toute vitesse, etc. Soit, ce n'est pas le lieu qui est important, hein, et donc ne nous. Bon, mais déroulons notre rite chrétien qui, évidemment, honore la croix. Et à ce moment-là, enfin, moi, ma tendance, lorsque j'ai encensé le corps, hein, je vais tranquillement encenser le cierge pascal. Hein, et je laisse ensuite, au pied du Christ ressuscité, l'encens monter avec notre prière. Bon. Mais peut-être que dans un cas comme ça, j'aurais été encensé la croix de l'Église tranquillement en mettant la croix. Hein. Mais vous voyez un peu, ne nous fixons pas sur des choses périphériques, mais si ça touche au cœur de notre foi, exprimons le cœur de notre foi, continuons à l'exprimer.

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2: Ce que vous voulez que les autres fassent pour vous, faites-le aussi pour eux. Luc 6, 31.

Alors après le cœur pur, heureux les cœurs purs, ils verront Dieu. Donc j'ai simplement voulu dire que voilà, cette pureté de cœur, c'est comme l'aqueduc qui laisse passer l'eau tranquille, lumineuse, limpide, et qui nous permet dès maintenant de voir l'œuvre de Dieu au-delà de l'écorce des choses. D'ailleurs, j'étais content parce que j'ai retrouvé une phrase quasiment semblable dans ce livre. Mais ça ne vient pas de ce livre, ce que je disais, mais j'ai retrouvé ça quasiment dedans. Ensuite, l'autre jour, heureux les cœurs, les pauvres de cœur, les pauvres en esprit, le royaume des cieux est à eux. C'est-à-dire, Jésus est à eux. Jésus est vraiment en eux. Les mains vides, le passage des personnages, du personnage à la personne, enfin voilà, tout ça était dedans. Et aujourd'hui, pas de béatitude sur l'obéissance, mais un cœur missionnaire embrasé par le feu de l'Esprit Saint. Alors un peu d'éléments de la vie de Saint François. Il y a une expression que j'aime beaucoup chez les biographes de Saint François. Ils disent « François essayait de ne manquer aucune des visites de l'Esprit-Saint. » Ne manquer aucune visite de l'Esprit-Saint. Tout ce que je vais dire est contenu dans cette phrase, quasiment. Les visites de l'Esprit-Saint, cette sensibilité à la vie de Dieu aujourd'hui. Non pas comme un pouvoir, c'est là où les émotions sont trompeuses. On en a besoin des émotions dans la vie spirituelle, mais le risque, le Seigneur le sait, mais il continue quand même de nous en faire le don, le risque c'est que je m'accroche à l'émotion et comme mes sens sont quand même mal dégrossis, quand je me dis dans ma tête prière, vie spirituelle, je vais être tenté de revouloir sentir la même émotion. Je reviens à Paris parce que l'année dernière, c'était tellement plein d'émotions. Et du coup, je risque de vouloir revivre Paris 2011 en 2012 en oubliant que Paris 2012 est là pour me faire vivre Paris 2013. Je fais de la publicité, hein, vous voyez. Je ne suis pas rémunéré pour faire de la pub, mais j'en fais volontairement. Voilà, toujours le risque dans la vie spirituelle de s'accrocher à ce que l'on a vécu hier, sans voir que hier nous a été donné pour voir demain. Et les visites de l'Esprit-Saint, par définition, François ne savait pas plus que vous, que moi, quand elles allaient venir. Mais il y a une manière petit à petit, d'exercer sa sensibilité à la présence de Dieu. L'exemple classique, c'est de voir qu'à certains endroits de notre terre, à Lourdes, à Paray, à Ars, dans des sanctuaires, ben, il y a une paix assise, il y a une paix. Là où les saints passent, Dieu passe avec eux, disait Saint Jean de la Croix. Mais la grâce d'un lieu, encore une fois, ce n'est même pas le tout. Ce qui compte, c'est que nous devenions ce lieu de grâce. Et les sanctuaires et les pèlerinages, tout ce que nous faisons de cet ordre-là, ce n'est pas simplement pour aller au puits puis repartir dans une zone de sécheresse. C'est pour découvrir, c'est pour prendre le chemin de notre cœur, retrouver le chemin de notre cœur. Encore une fois, qui est là où Dieu, au plus intime de nous-mêmes, nous attend. Tu étais au plus intime de moi-même, mais je n'y étais pas, dit saint Augustin. Et vous reconnaissez dans cette phrase de saint Augustin, Augustin commence par le « tu ». Je fais une parenthèse par rapport à la première rencontre sur la pureté de cœur, justement, quand François, dans sa réponse à frère Léon, dit bien, mais la sainteté, ce n'est pas l'accomplissement de soi par soi.
c'est regarde Dieu, admire-le, honore-le, très haut, tout puissant, bon Seigneur, je disais hier avec le, avant-hier avec le cantique de Frère Soleil. C'est cette capacité de parler à Dieu avant de se parler. Tu étais au plus intime de moi-même, mais moi je n'y étais pas. François d'Assise devant le crucifix de Saint-Damien, que veux-tu que je fasse ? Toute la conversion, elle est là. Faire passer d'abord le « tu » avant le « je ». Alors, pour bien éclaircir le fil rouge, que vous ne me disiez pas que j'ai mal parlé de l'obéissance, obéir, ça signifie quoi ? C'est un classique de la formation dans la vie consacrée. Bien sûr, ce n'est pas obéir comme un cadavre, comme on prêtait aux trappistes et aux jésuites du XVIe siècle. C'est écouter. Ob audire, écouter. Entrer dans une écoute, mais pas une écoute capricieuse. Entrer dans une écoute de l'être qui va me conduire à consentir peut-être même ce dont je ne vois pas la pertinence, ce dont je ne vois pas le bien fondé, le pourquoi, mais dont je sais que si je suis dans cette écoute et dans cette obéissance qui va faire que mon acte corresponde à mon écoute, eh bien, il y aura une vie dont j'ignore pour l'instant par définition. Petit exemple missionnaire de la vie du curé d'Ars. Le curé d'Ars qui avait fondé la Providence pour des jeunes filles derrière la basilique, enfin derrière son église paroissiale. Et puis un jour, l'évêque vient le voir en disant « Écoutez, mon père, vous êtes très gentil, mais maintenant cette œuvre dépasse vos capacités. Il faut que le diocèse remette la main dessus, reprenne l'initiative, voilà, pour que cette œuvre elle se développe, elle perdure. » Et le curé d'Ars, « Écoutez, Monseigneur, c'est sans doute la volonté de Dieu, mais moi, je ne la vois pas. » Et il a lâché la Providence. Et quelle est la dimension missionnaire de cet acte, pour moi, bien sûr, à prendre avec toutes les autres dimensions de la vie du Saint curé d'Ars? Eh bien, c'est cette extraordinaire fécondité de réconciliation. Eh bien, on voit un acte d'obéissance, d'écoute, de passage à l'acte, pour un bien que le curé d'Ars, tout saint qu'il était, alors qu'il voyait bien dans les cœurs des autres, ne voyait pas, et qui va participer avec d'autres actes, encore une fois. Il faut se méfier des actes pris isolément. On est une série d'actes, pris aussi dans une complexité. Eh bien, cette fécondité, qui est une vraie fécondité missionnaire. Alors, qui ne va pas être une fécondité d'aller aux quatre vents, mais qui va avoir une dimension tellement attractive que c'est les gens qui vont venir. Voilà, pour cette obéissance. Alors, pourquoi je suis parti vers ça? Vous voyez que je parle vraiment dans l'instant présent. Il faut que je remonte un petit peu avant, là. Voilà, enfin bref, j'en étais avec François d'Assise, on va repartir à François, là au moins ça sera une base que je maîtrise cérébralement, intellectuellement. En fait, je crois que c'est un peu les champs d'à côté qui me coupent un peu le fil, là. Parce qu'on a envie de les écouter, quand même. Le chant et la joie, on a toujours envie de la rejoindre, hein. C'est attractif, hein. C'est attrayant. Voilà, François et ses visites de l'Esprit-Saint et sa sensibilité à l'esprit, au passage de Dieu dans sa vie. La conversion de François, ce sont différentes étapes, j'en ai parlé le premier jour, la prison, les grottes, sa dimension du cœur de la terre, c'est une dimension matricielle de la solitude. Nous avons besoin de solitude dans notre vie. Un couple a besoin que l'un et l'autre puissent vivre des temps de solitude. La solitude, c'est un peu l'espace qu'on va laisser entre deux. Et dans toutes relations humaines, on a besoin de cet espace. Et c'est dans cet espace aussi que Dieu va pouvoir venir habiter.
trop de fusion, trop de confusion, trop de rapports entremêlés vont finalement empêcher la respiration et empêcher l'espace. Du bien de la solitude, de la grotte, du recueillement. C'est très bon dans ce livre, parce que justement sur ce sujet-là, l'auteur dit bien, mais bien sûr, vous n'êtes pas des trappistes. Saint François de Sales disait au XVIIe siècle, un boucher n'est pas un capucin. Le boucher, il a son boulot du matin au soir. Le capucin, il a ses horaires de prière. Et donc, la solitude, le recueillement, ce n'est pas nécessairement partir à 500 km. Il y a une manière

Vous savez, vous pouvez être dans une chapelle où il n'y a personne et avoir un tel bouillonnement intérieur qu'en fait, il y a une foule de bruit intérieur. Donc, ce n'est pas forcément parce qu'on est seul physiquement qu'on sera vraiment dans une attitude de retraite intérieure, de recueillement. Donc, comme quoi, bien sûr que ça dépend de l'environnement en général, mais ça dépend surtout de la capacité que nous avons d'aller un peu en profondeur. Pour ce faire, je ne sais pas si vous avez lu le livre Récit d'un pèlerin russe. C'est un très bon livre sur la prière du cœur. La prière du cœur. Pour moi, ça a tout à fait lien avec l'obéissance. Comment demander la grâce de l'obéissance du cœur ? Récit d'un pèlerin russe, c'est un brave russe qui veut absolument découvrir le secret de la prière perpétuelle. Alors il va voir plein de vieux moines, plein de starets, puis un jour il y en a un qui lui donne, tiens voilà la philokalie. La philokalie c'est des écrits spirituels sur l'amour de Dieu. Philia, l'amour de Dieu. Le recueil un peu des paroles de l'amour de, pour aimer Dieu. Et puis il découvre dans la philokalie cette petite prière, Jésus, fils du Dieu sauveur, fils du Dieu vivant, aie pitié de moi, pécheur. Il se dit, mais c'est ça. C'est comme ça que je vais trouver le chemin de mon cœur. C'est comme ça que je vais découvrir, laisser Dieu advenir, naître davantage en moi. Jésus, fils du Dieu vivant, aie pitié de moi, pécheur. Et alors il va le dire, mais des milliers de fois par jour. C'est génial, il n'y a même plus à penser à sa prière. Au fur et à mesure, il va même rythmer sa respiration sur ses paroles. C'est vrai que la prière, ça concerne le corps aussi. Hein. Ça concerne le corps. L'évêque nous a invités à danser. Voilà. Le fait qu'il y ait des gestes, le fait que dans la liturgie, on ait des gestes, on se lève, on s'assied. Voilà, tout le corps est mobilisé. Et donc, avoir sa respiration aussi au rythme de sa prière, et non plus la prière au rythme de la respiration, c'est intéressant. De voir ce lien du corps, ce lien du cœur, ce lien de l'âme, qu'ont fait excellent discours de Jean-Paul II aux jeunes 1980, Parc des Princes, et message aux jeunes, dont je vous reconseille la lecture, inusable. Voilà, cette unification, cette unité de l'être, qui n'est pas une méthode psychologique, mais qui est vraiment le Seigneur qui advient en nous. Le Seigneur qui naît et qui demande à naître en nous. Ça, c'est un grand thème de la vie mystique, de la vie d'union à Dieu, de la vie embrasée par le feu de l'Esprit-Saint. C'est Dieu qui naît en nous. Parce que, par la pureté, la pauvreté, il y a un espace. Nous avons désherbé, nous avons creusé, et il y a de l'espace pour la visite de Dieu en nous-mêmes. Après, dans la conversion de François, il y a eu, devant le crucifix de Saint Damien, « Seigneur, que veux-tu que je fasse ?» la rencontre du lépreux, qui n'en font qu'une, au sens où, toujours pareil, hein, François, dans le crucifix, à genoux devant le crucifix, ne va pas se contenter d'une relation « mon petit Jésus », mais dans le pauvre, dans celui qui n'est plus humain, dans le souffrant défiguré, la lèpre, ça vous défigure, va voir le visage du Christ. Un peu dans le même sens de l'envoi en mission ce matin de ces jeunes du rocher qui vont chercher le visage du Christ et qui seront, il ne faut jamais oublier cette réciprocité, le visage du Christ pour ceux qui ne le connaissent pas. Il ne faut jamais oublier ce double aspect. Moi, c'est un laïc franciscain qui m'a attiré mon attention là-dessus. Oui, on dit toujours « chercher le Christ dans les autres ». Alors ça, oui, ça va. Mais il y a un petit épisode de la vie de François qui montre bien « Oui, je vais chercher le Christ dans le lépreux que je soigne et je serai pour le lépreux le Christ compatissant ». Nous avons à être les uns pour les autres et dans le couple et sur nos lieux de travail, si ça pouvait l'être, et dans nos lieux de vie, etc. Visage du Christ les uns pour les autres. Et puis, il y a l'épisode où François se met tout nu en place d'assises parce que son père l'attaque. Et François, à ce moment-là, lui rend ses vêtements en disant « Maintenant, je n'ai plus qu'un seul père.
pour bien faire comprendre

au père Bernard Donne que désormais sa paternité, soit il comprend que c'est un accomplissement et c'est un don et un dessaisissement, mais comme il ne le comprend pas, il faut passer à la force. François aide son père finalement à approfondir sa paternité, un peu dans la violence, je vous l'accorde, mais parfois il faut faire comprendre aux parents certaines choses aussi. Hein. Il n'y a pas que dans le sens parent-enfant, hein, il faut accepter aussi que les enfants vous conduisent plus loin. C'est un peu ce qu'on dit pour une vocation dans une famille. Hein. Parfois, ça force les parents à s'ouvrir peut-être sur un espace auquel ils n'avaient pas pensé. Et puis, il y a un autre épisode qui est, comme François a entendu la parole de Jésus, « Va et répare mon église », François est un primaire. Il a donc commencé à rebâtir Saint-Damien, puis une deuxième chapelle, et puis il arrive à une troisième chapelle, la Notre-Dame de la Portioncule, un prieuré bénédictin, pas très loin d'Assise. Et au cours de la messe, il entend l'évangile de l'envoi en mission. C'était la fête de la Saint-Mathias, et l'envoi en mission chez Saint-Luc, Saint-Matthieu, voilà, que je vous envoie deux par deux, que le Seigneur vous donne sa paix. Là où cette paix sera accueillie, restez-y. Si cette paix n'est pas accueillie, quittez cette ville, secouez la poussière. Et là, François a cette parole. Voilà ce que je veux, voilà ce que toute mon âme désire. Ça, c'est un passage capital dans la vie de François. Voilà ce que je veux et voilà ce que mon âme désire. Il y avait une question sur la volonté, justement, dans la prière, hein, nous vouloir ce que nous savons que tu veux. Comment ça se découvre ? Voilà ce que je veux vivre. C'est intéressant de voir comment. C'est au sein de la liturgie. La liturgie, c'est un acte autoritaire par excellence. Je ne choisis pas les paroles liturgiques, je les reçois de l'Église. C'est un acte d'obéissance. C'est un acte d'obéissance, un acte de la tradition. Donc, dans nos esprits modernes, hyper contraignant, tout sauf une louange spontanée. Liturgie. Deuxièmement, parole de Dieu. François entend l'Évangile, entend la parole de Dieu. Et cette parole de Dieu, comme dit saint Paul dans la lettre aux Romains, ce que j'ai entendu, ce que mon cœur a médité, je vous l'annonce. Et ce qui sort de la bouche de François après cette audition, cette écoute, obéissance, écoute, cette écoute, cette parole qui touche son cœur et qui révèle aux yeux de François ce qu'il y a dans son cœur. Et le « voilà ce que je veux » est pleinement la volonté de Dieu. Il n'y a pas de hiatus. Vous voyez ? Il n'y a pas de hiatus. « Voilà ce que je veux » qui est révélé au cœur de François par la parole de Dieu. Et François passe à l'acte, il enlève sa tenue, il prend une tenue beaucoup plus simple, deux tuniques, pas plus de deux tuniques, des chaussures, un bâton, et en avant, il y va. François, c'est l'Évangile littéralement. Littéralement. Il entend Jésus dire ça, il le fait. Et donc, je voudrais attirer votre attention, voilà, sur la liturgie. Alors, oui, il y a la routine, il y a l'habitude, etc., mais chaque liturgie est nouvelle. Chaque liturgie est nouvelle d'abord parce que vous-même, vous n'êtes pas pareil que la veille et vous n'êtes pas pareil que le lendemain. C'est une tentation que de croire que nous sommes dans une espèce d'immobilisme permanent. On appelait ça dans la vie spirituelle, pour les moines, l'acédie, un mot qui revient un peu à la mode. Acédie, A-C-E-D-I-E. L'acédie, c'est quand le moine voit le soleil à 10 heures, le soleil à midi, le soleil à 15 heures et dit vraiment rien de nouveau sous le soleil. Oh, le jour est long, le jour est pesant, ça n'en finit pas. Mais quand viendra donc la fraîcheur du soir, au sens physique comme au sens intérieur de l'être ?
C'est vrai que on a du mal à voir que nous sommes toujours en mouvement intérieur. Toujours. Je vous ai dit la première fois, je crois, on est sur un ou deux, curvitas, caritas, charité, repli sur soi, charité, repli sur soi. Parfois, l'aiguille fait du yo-yo, parfois elle tend un peu plus d'un côté ou de l'autre. Mais être sensible aux visites de l'Esprit Saint, c'est justement prendre conscience de cette extraordinaire mobilité de notre vie. De notre vie. Nous ne sommes pas le même une minute après qu'une minute avant. Alors, il y a des constantes chez nous, mais il n'y a pas que des constantes. Non, c'est faux. C'est faux, cela. Il y a comme un acte recréateur en permanence. Et donc, François, quand il entend la parole de Dieu et que la parole de Dieu touche son cœur, on ne fait pas autrement maintenant dans les groupes de parole, quand on ouvre, alors, ce que je n'ai pas dit, parce que ça, l'Église est moyennement institution. Voilà, François, quand il a entendu l'Évangile, il a voulu se faire confirmer. Alors, il a été à la sacristie, il a demandé le lectionnaire, et par trois fois, il a réouvert le livre, qui par trois fois s'est réouvert à cette parole-là. François avait besoin d'une confirmation. Mais voilà, la grande insistance de l'Église aujourd'hui, Benoît XVI, les synodes, depuis le Concile Vatican II, bienheureux concile, pour de nous avoir ouvert à nous, catholiques, la parole de Dieu, vraiment. Et cette parole, qui est une parole de vie pour aujourd'hui, qui bien sûr ne va pas nous toucher de la même manière tous les jours, mais qui en tout cas est appelée, parfois au bout de 50 fois d'un texte entendu, tout d'un coup un mot. Un mot qui nous ouvre un horizon de terre promise. Et là, on est vraiment dans une relation d'obéissance. Pourquoi ? Eh bien parce que, comme dit saint Paul dans la lettre aux Romains, je crois que c'est le chapitre 10, il y a d'abord l'écoute. L'écoute. Nous ne savons pas écouter. Même moi, je me suis pris en flagrant délit ce matin de non-écoute. Quelqu'un me parle, je l'interromps pour dire quelque chose qui me paraissait pas trop bête, et la personne me dit « Non, c'est pas ça que je veux vous dire. » D'accord. J'ai encore été trop vite. Vous voyez, parfois, on veut finir la phrase de l'autre. Bon, mais oui, je sais ce que tu vas dire. Ben non, ben pas cette fois-ci. Cette fois-ci, tu sais pas ce que je veux dire. C'est cet espace dont j'ai parlé. En fait, alors c'est vrai que nos vies en ville, nos vies urbaines, sont comme un... sont révélatrices aussi de ce que nous vivons intérieurement et dans nos relations, c'est-à-dire qu'on a peu d'espace, finalement. Moi, je trouve ça beau ici, voilà, de temps en temps, on est 5000 sous la tente à exploser de chaud, et puis après, on va à la tente de l'adoration, et puis encore loin, il y a les enfants, voilà. On est à la fois ensemble, et il y a de l'espace. Ben voilà, c'est peut-être une parabole pour nos vies relationnelles, et pour qu'il y ait ce temps de l'écoute. Je suis toujours frappé, je fréquente de plus en plus les monastères de Clarisse, contemplative, le deuxième ordre chez nous, et je suis frappé de leur capacité à retenir, à avoir une mémoire du cœur, une mémoire de l'intelligence, de paroles dites, parfois quelques temps avant. Alors c'est vrai qu'une vie de Clarisse, c'est une vie en retrait. Il n'y a pas la radio, il n'y a pas la musique, c'est la parole de Dieu qui baigne la journée, donc les conditions sont pas mal optimales quand même. Hein. Mais en même temps, elles n'ont pas le monopole de l'écoute. Elles n'ont pas le monopole de l'écoute. Mais elles me rappellent, à moi religieux, en ricochet, l'importance d'apprendre à écouter. Ça commence simplement par laisser l'autre aller jusqu'au point dans sa phrase, ce que je n'ai pas fait ce matin. Tout simplement. Voilà. Et parfois même laisser un petit temps de silence. Je suis mélomane, j'aime bien la musique, et ce que je trouve le plus beau
quand on va, j'y vais plus depuis longtemps, mais quand j'étais dans le monde, comme on dit, et que j'allais au concert, ce que je trouvais de plus beau, et quand ce moment-là n'existait pas, j'en étais blessé, presque, physiquement, c'est le silence après la note finale. Sans ce silence après la note finale, c'est presque comme si j'avais eu un rapport d'appropriation de la musique. Je l'ai consommée pour mon bien-être. Le silence après le point d'orgue, après la note finale, c'est la musique qui descend, qui prend le chemin de mon cœur et qui m'ouvre. L'art, c'est sa signification, d'ouvrir le chemin du cœur, justement. Voilà donc cette vertu du silence pour écouter et pour laisser le deuxième temps qu'il y a dans l'obéissance à la parole de Dieu pour saint Paul, que cette parole descende dans le cœur. D'où l'importance aussi du silence dans la liturgie. Benoît XVI insiste beaucoup là-dessus. Le silence au cœur de la liturgie, au cœur de cet acte de prière de l'Église. Et c'est alors qu'une parole peut sortir. Ce que je vous annonce, dit saint Paul, lettre aux Romains, toujours pareil, vers les 10, chapitre 10, c'est ce que j'ai entendu, ce que j'ai moi-même accueilli, médité dans mon cœur, eh bien c'est maintenant la parole qui sort. Et elle est là, la dimension missionnaire. Elle est là, la dimension missionnaire. Dans cet acte de François, au cœur de la liturgie, c'est à ce moment-là qu'il devient un homme missionnaire. C'est à ce moment-là, au cœur de la liturgie, qu'il peut dire, enfin juste après, qu'il peut dire, voilà ce que je veux, voilà ce que mon âme désire, et je l'accomplis. Et là, il est dans cette dimension missionnaire, il part. Alors, il y aura quand même un petit retour sur lui-même, parce qu'un peu plus tard, il va quand même se dire, mais finalement, qu'a fait Jésus, puisque c'est Jésus que je veux imiter. Alors, il a un petit doute quand même. Parce que François était très attiré par une vie d'ermite, beaucoup plus que par une vie apostolique, une vie sur les routes. Alors il va demander à Sainte-Claire, sœur Claire, il va demander à un frère en qui il avait confiance, voilà, comment Jésus a-t-il vécu? Et le retour est unanime, Jésus a été dans les plaines et à la montagne, sur les routes, et en retrait. Eh bien, François dit, voilà ce que je vivrai. Je vivrai à la fois cette dimension avec, dans la plaine, avec les gens, et en même temps, j'aurai ce cœur à cœur, ce retour à l'ermitage, ce retour en montagne. Et ce cœur à cœur sur la montagne, eh bien, je continuerai de le vivre dans la plaine. Et François, à certains moments, j'ai un trop petit capuchon pour le faire, baissait son capuchon, s'enfermait dans sa cape, et à ce moment-là, il disait « Je suis dans le cloître ». En pleine place de Bologne, on a l'histoire. En pleine place de Bologne, hop, il s'emmitoufle, il s'isole par une paroi légère, et voilà. Son cloître, à ce moment-là, c'est cette place de la ville de Bologne. François ne manquait aucune des visites de l'Esprit-Saint. Quand l'occasion s'en présentait, il l'accueillait fidèlement et tant que durait la faveur du Seigneur, savourait la douceur qui lui était offerte. Au cours de ses oraisons, il avait expérimenté que la présence souhaitée de l'Esprit-Saint est d'autant plus volontiers accordée aux âmes de prière qu'elles sont éloignées des tumultes de ce monde. C'est pourquoi, en quête de solitude, il fréquentait, pour y prier, les lieux déserts. Encore une fois, ces lieux déserts, ce n'est pas simplement des lieux à part. Ce peut être, en pleine agitation, en plein bruit, un temps, même bref, de recueillement, à l'aide de la prière du cœur, Jésus, Fils du Dieu vivant, aie pitié de moi, pécheur, à l'aide simplement d'une parole biblique. Dans l'accompagnement spirituel, moi je recommande beaucoup de
lire l'évangile du jour le matin et de ne pas refermer Magnificat, priant en église, parole et silence, parole et prière, je ne sais plus quoi, et de garder un mot, une phrase, et au cours de la journée, de reprendre ce mot, de reprendre cette phrase. Eh bien, la parole de Dieu, elle n'est plus extérieure à vous. Petit à petit, elle marque votre intelligence, elle marque votre cœur, elle peut même être éclairée une situation à un moment donné et faire que vous puissiez faire la volonté de Dieu à un moment donné dans la journée et pouvoir distinguer votre volonté de la volonté de Dieu, justement. Comment découvrir la volonté de Dieu qui est à la fois au plus intime de moi-même, et je suis étranger à moi-même, donc qui est comme un autre, il est le tout autre, et moi-même, si ce n'est par un tiers. Dans ce face-à-face, il faut un tiers. En christianisme, tout marche par trois. Dans ce face-à-face, il faut un tiers. Et la parole de Dieu, elle est ce tiers. La parole du frère, elle est ce tiers. La vie fraternelle, elle est ce tiers. Elle est ce tiers qui vient éclairer les dispositions de mon cœur, qui vient ouvrir mon cœur aux dispositions, à la volonté, qui vient vérifier que ce que je veux est la volonté de Dieu. Parfois, il y a des écarts. Parfois, comme dans cette page d'Évangile, voilà ce que je veux vivre. François le portait en son cœur avant, mais ce n'était pas encore advenu à sa conscience, on pourrait dire ça comme ça. Ce n'était pas encore advenu à sa pensée consciente. Voilà ce recueillement, condition de l'obéissance à la parole de Dieu, presque un exercice de chaque instant. Et le biographe dit encore, François ne voulait pas manquer par négligence. Voilà. Je ne sais pas comment vous êtes, mais moi je suis un homme négligent. Négligent pour cela. Il y a des moments où volontairement, allez, on va mettre sur off. On remettra sur on à la prochaine conférence à faire. Voilà. Ne voulez pas manquer par négligence. Parce que, on disait de François que ce n'était plus un homme qui priait, mais la prière faite homme. Ce n'était plus quelqu'un qui priait, mais il avait encore des temps de prière dans la journée, tout ça. Mais la prière faite homme. Comme ce cœur, la cire qui est ramollie, voilà, par la ferveur, par le désir, très important, le désir de Dieu, le désir, et qui permet au Seigneur de venir, comme il lui plaît, mettre son sceau. N'oubliez jamais dans votre prière, comme il te plaira, comme il te plaira. Nous avons des prières je, vertu. Et quand on dit « comme il te plaira », on remet du « tu » vers « je ». Et donc là, on va peut-être laisser le Seigneur agir. Comme il te plaira. Soyons chastes dans nos prières. Soyons pauvres dans nos prières. Ne pas manquer les visites de l'Esprit-Saint par négligence. Dans sa lettre aux Galates 5, 19, 23, je peux vous donner la référence, je l'ai sous les yeux. Il n'y a aucun mérite. Paul décrit le fruit de la visite de l'Esprit-Saint. Évidentes sont les œuvres de la chair. Fornication, impureté, débauche, idolâtrie, sorcellerie, haine, discorde, jalousie, accès de colère, rivalité, dissension, faction, envie, beuverie, orgie et les choses semblables à celles-ci. Quand on cherche un examen de conscience, il suffit de prendre Galates 5, 19, 23 et on coche, hein. Puis à la fin du mois, on fait le total et puis on va se confesser. Je vous préviens, comme je l'ai déjà fait, que ceux qui commettent ces fautes-là n'hériteront pas du royaume de Dieu. C'est incompatible avec ce manque, avec cet espace, avec cette vie de Dieu. Mais le fruit de l'esprit, c'est très intéressant ce singulier, le fruit de l'esprit est amour, joie,
paix, patience, bonté, bienveillance, foi, douceur, maîtrise de soi. Donc en fait, tous ces aspects-là n'en sont qu'un. C'est un fruit de l'esprit. Donc ça veut dire que dans toutes ces dimensions-là, il y a visite de l'Esprit-Saint. Il y a visite de l'Esprit-Saint. Dans ce livre-là, il y a une très belle page. J'ai plein de choses à vous dire là. Je vais d'abord lire la très belle page de Madeleine Delbrel. Et vous allez voir que c'est tout à fait lié à ce qu'on a pu voir par rapport à François et à l'esprit missionnaire, sur lequel je vais parler peut-être un peu plus explicitement après. Madeleine Delbrel, mais vraiment je vous recommande sur l'obéissance, mais c'est éclairant. C'est éclairant de voir comment le cœur obéissant au prochain, à l'Église, à Dieu, c'est un cœur qui est dans la vérité, dans le vrai. Et c'est un cœur qui peut devenir missionnaire. Il y a des pages, mais lumineuses dans ce petit livre. Je le relisais ce matin pendant la louange. Il y a des pages lumineuses. Alors, il termine dans ce livre par la danse de l'obéissance. Une image chère à Madeleine Delbrel, car la danse... Ah ben tiens, l'évêque en a parlé, tiens. Présente cette étrange caractéristique. Elle est d'autant plus belle et harmonieuse que tous les mouvements sont mesurés et prévus, voire commandés, et que la musique entraîne avec elle les danseurs en les soumettant à son rythme. À plus forte raison lorsque la danse est menée par l'aimé, avec un A majuscule, dans les bras de qui l'on s'abandonne. Image parfaite de l'obéissance. Vous avez déjà pensé l'obéissance en termes de danse avec Dieu ? Ben voilà. Là, vous avez le cœur de l'obéissance et de la vie missionnaire. Je découvre ça maintenant avec vous, hein, parce que je n'avais pas vu que ça allait jusque-là. Il s'agissait de... À plus forte raison, lorsque la danse est menée par l'aimé, et donc vous voyez bien l'importance de ce « tu » d'abord avant ce « je ». À plus forte raison, lorsque la danse est menée par l'aimé dans les bras de qui l'on s'abandonne. Image parfaite de l'obéissance. « Seigneur, dit Madeleine Delbrel, à nous de nous laisser inventer, à nous de nous laisser inventer. » Donc on n'est pas dépossédé dans l'obéissance. On n'est pas dépossédé de soi, on n'est pas nié dans l'obéissance. À nous de nous laisser inventer, pour être des gens joyeux qui dansent leur vie avec vous. Pour être un bon danseur, avec vous comme ailleurs, il ne faut pas savoir où cela mène. Se laisser conduire par le tu, ne pas savoir où cela mène. Il faut vous suivre, être allègre, être léger, et surtout ne pas être raide. Si vous connaissez, à l'Emmanuel, tout le monde connaît le Veni Creator, le Veni Sancte Spiritus, vient Esprit Saint, assouplit ce qui est raide. C'est par définition l'action de l'Esprit en nous d'assouplir ce qui est raide. Donc vous voyez qu'on parle bien de l'obéissance et on parle bien de l'Esprit Saint aujourd'hui. Hein. Et surtout ne pas être raide. Il ne faut pas vous demander d'explications sur les pas qu'il vous plaît de faire. Donne-nous de savoir ce que nous savons que tu veux, comme il te plaira. C'est presque une manière moderne de dire la même prière de François. Il ne faut pas vous demander d'explications sur les pas qu'il vous plaît de faire. Il faut être comme un prolongement agile et vivant de vous. Un prolongement agile et vivant de vous. Et recevoir par vous la transmission du rythme de l'orchestre. Benoît XVI, qui est musicien, quand il dit que les saints sont ceux qui, dans leur existence, mettent en musique la partition qu'est la parole de Dieu, c'est exactement cette image-là. Hein. Exactement cette image-là, exactement cette même image musicalement de l'obéissance, du cœur pétri de la parole de Dieu et qui donc écoute cette parole, la médite et lui permet de discerner la parole, l'attitude, la mission à vivre. Il ne faut pas vouloir à tout prix avancer. Ça, c'est intéressant. Il ne faut pas vouloir à tout prix avancer. Dans les Actes des Apôtres, vous devez être sensible à ça, vous avez deux protagonistes, la parole de Dieu et l'Esprit Saint.
les apôtres, les disciples, tout ça, ce ne sont que des... Ils accompagnent le mouvement jusqu'au bout. Hein. Ils mettent en musique la partition de la parole de Dieu et de l'Esprit Saint. L'Esprit Saint dit non à Paul. Paul n'y va pas. La parole croissait, se multipliait dans les cœurs. On pourrait relire les Actes des Apôtres en repérant toutes les mentions de la parole et de l'Esprit Saint pour voir comment les apôtres ont été obéissants et que le fruit de cette obéissance a été l'évangélisation. Le fruit de cette obéissance à l'Esprit et à la parole de Dieu, ça a été, et 5000 hommes devinrent chrétiens ce jour-là. Non sans échec, hein, quand Paul va à la synagogue et qu'on lui dit « Merci, espèce d'hérétique, bienheureux rejet d'ailleurs. Pourquoi ? Eh bien parce que Paul, étant rejeté de la synagogue, va aller vers les païens. Et donc va porter l'évangile aux païens. Donc, heureux rejet, finalement, quand on vous claque la porte dans le porte-à-porte. Il ne faut pas le craindre non plus. Ce n'est pas un échec. C'est un échec pour notre amour-propre. C'est surtout ça. Mais en soi, ce n'est pas un échec, c'est ni une réussite. Voilà, c'est un fait, peut-être en vue d'autres fêtes, d'autres fruits. Il ne faut pas vouloir à tout prix avancer, mais accepter de tourner, d'aller de côté, accepter de perdre son temps dans la mission. Très important ça, accepter de perdre son temps dans la mission. Saint Paul, après sa conversion, Damas, va aller 3 ans dans les déserts d'Arabie. Voilà, ce temps à l'écart n'est pas un temps pris à la mission, c'est une condition de la mission. Il faut savoir s'arrêter, glisser au lieu de marcher. Et cela ne serait que des pas imbéciles si la musique n'en faisait une harmonie. Voilà une très belle métaphore filée du cœur missionnaire embrasé par le feu de l'Esprit Saint et donc condition de l'évangélisation. On pourrait dire que l'évangélisation... Justement, c'est vraiment la danse dans les bras de Dieu, avec ses pas de deux, ses pas de côté, ses arrêts, ses mouvements, qui sont non pas de la gesticulation, non pas de la frénésie de marketing, ce qui nous guette aujourd'hui, comme on n'est pas nombreux, on a tendance à se débattre pour faire absolument des disciples. Alors il faut de l'énergie, mais bien investie. Et parfois des échecs porteront un fruit qui plaira aux yeux de Dieu. Mais vous voyez bien que voilà, tout ça se discerne, l'esprit, la parole de Dieu et ce rythme de la danse. Alors pour ça, et c'est très beau ce qui est dit dans ce livre, c'est qu'en fait obéir, c'est, comment il dit ça ? C'est répondre personnellement à Dieu. C'est-à-dire qu'il n'y a pas d'obéissance passive. Vous voyez, quand on dit obéir, on imagine tout de suite... Garde à vous. Il n'y a pas d'obéissance passive. Il n'y a d'obéissance vraie, digne des enfants de Dieu, que dans la réponse. Avant, ce n'est pas de l'obéissance. C'est dans la réponse personnelle à Dieu qu'il y a obéissance. Vous voyez un petit peu le processus, la manière franciscaine que François a de parler de l'obéissance, quand un supérieur demande quelque chose à un frère, eh bien, il y a 3 étapes. Première étape, eh bien, c'est d'entendre et d'essayer d'accomplir ce qui est demandé. Et puis, si vraiment ça va contre sa conscience, de s'en ouvrir, 2e étape, à son supérieur, de lui dire non, en conscience, je ne peux pas aller là, je ne peux pas faire ça. Et si le supérieur confirme sa demande, d'obéir par charité. Très intéressant ce va-et-vient. On n'est pas du tout dans la servilité, on est vraiment dans l'engagement de l'être. Obéir, c'est répondre personnellement, dans un acte. Dans un acte qui n'est pas comme ça tout de suite, bébête, qui prend le temps de la réflexion en conscience, d'où l'importance de former sa conscience, pas simplement ce que je ressens maintenant, mais avec une objectivité, le magistère de l'Église, la réflexion
Voilà, la loi naturelle, tout ça sont là pour être cette objectivité qui vient travailler la subjectivité de ma conscience et faire que ma conscience soit un véritable sanctuaire éclairé, comme dit le Concile Vatican II, et non pas simplement une espèce de zone de non-droit. Et troisième étape, si le supérieur confirme, à ce moment-là, de répondre, de s'engager personnellement par charité. Je vais terminer, parce qu'il va falloir laisser la pièce, par deux choses. D'abord, sur la dimension missionnaire, justement, aujourd'hui, voilà, c'est la grande affaire de l'Église. Des communautés comme l'Emmanuel ont été aux avant-postes, et on voit bien comment cet esprit-là, avec d'autres communautés nouvelles, ont irrigué vraiment cela dans toute la vie de l'Église. C'est beau. Le synode sur la nouvelle évangélisation au mois d'octobre en témoigne. Hein. La nomination aussi de membres de la communauté de l'Emmanuel au Vatican en est un témoignage, justement, que cette parole-là soit entendue vraiment dans le cœur de l'Église. Et je vous conseille, vous pouvez aller le voir sur le site du Vatican, je crois. Joseph Ratzinger, en l'an 2000, au jubilé des catéchistes, avait fait une excellente catéchèse sur la nouvelle évangélisation. Jubilé des catéchistes, l'an 2000, cardinal Joseph Ratzinger, où il parle vraiment des contenus essentiels de la conversion, de la nouvelle évangélisation. Et le premier critère, contenu essentiel de la nouvelle évangélisation, c'est la conversion. Tout ce dont j'ai essayé de parler en 3 heures ou 4 heures de Carrefour ici, c'est-à-dire laisser entrer Dieu dans les critères de sa propre vie. Laisser entrer Dieu dans les critères de sa propre vie. Que Dieu, sa parole, l'enseignement de l'Église, tout cela étant s'éclairant mutuellement, deviennent les critères de notre existence. Et pas quelque chose qui est extérieur à moi. Quand ça va dans mon sens, ah c'est super, quand ça va pas dans mon sens, c'est nul. Si vous en êtes là, ben c'est que vous n'avez pas compris très bien ce que c'est qu'être chrétien dans l'Église. Voilà, laisser entrer Dieu dans les critères de notre propre vie. C'est exactement ce que François a fait avec cette parole de Dieu. Sortir de l'autosuffisance, la vie non convertie, c'est très intéressant ce qu'il dit, la vie non convertie est auto-justification, je ne suis pas pire que les autres. La conversion est l'humilité de s'en remettre à l'amour de l'autre, même si je ne le comprends pas cet amour. Là, on est vraiment dans la dimension de l'obéissance, hein, bien comprise. Donc la conversion, ensuite il parle du royaume de Dieu. Nous vivons souvent comme si Dieu n'existait pas. Annoncer Dieu signifie introduire à la relation à Dieu. Annoncer Dieu, être missionnaire, c'est introduire à la relation à Dieu. Ce n'est pas vous attacher quelqu'un, c'est introduire quelqu'un à la relation à Dieu qui est présent au plus intime de lui-même. Dans Sagesse d'un pauvre, vers la fin, il y a un très beau texte, Éloi Leclerc, évangéliser, c'est révéler à l'autre qu'il est aimé de Dieu. Alors, il y a besoin d'un peu de tactique pour écouter justement les résonances, peut-être confuses, peut-être diffuses de la présence de Dieu en l'autre, mais en aucun cas à être dans de la domination, dans un esprit sectaire, hein, puisque c'est sa relation à lui, à Dieu, mais dont je serai le révélateur. Très intéressant ce deuxième critère, annoncer Dieu signifie introduire à la relation à Dieu. Troisième contenu essentiel, Jésus-Christ, ne faire qu'un avec le Christ. Et alors c'est là où on rejoint les premiers critères, laisser Dieu entrer dans ses propres critères. L'homme ne se contente pas de solutions en deçà du niveau de la divinisation. Très oriental comme thème, magnifique les pères de l'Église, la divinisation, la transfiguration de la personne, c'est central, ça on insiste moins malheureusement. Nous sommes appelés à la divinisation, Dieu s'est fait homme pour que l'homme devienne Dieu, classique de Saint Irénée. Nous ne sommes pas
L'homme ne se contente pas de solutions en deçà du niveau de la divinisation. Comment, me direz-vous ? Le cœur pur, purifié, et vous reprenez. La vie spirituelle, ça paraît cyclique, mais en réalité, comme on n'est jamais le même, c'est toujours en mouvement. Mais en même temps, c'est toujours ce processus trinitaire, ce processus à trois temps, cette danse à trois temps. Et puis, dernier point, la vie éternelle. La vie éternelle, le dernier élément central de toute véritable évangélisation, c'est la vie éternelle. La vie éternelle qui est déjà commencée, comme dit Joseph Ratzinger, il a de très belles paroles sur la vie éternelle, le face-à-face, c'est quand le face-à-face amoureux avec Dieu réussit dès maintenant. La vie éternelle est déjà commencée, ce n'est pas après. La vie éternelle, parce que Dieu, l'éternel, est venu dans le temps, le temporel, l'éternel demande déjà à être vécu, à être visible dès maintenant quand le face-à-face dans l'amour réussit. Dieu n'est pas le concurrent de notre vie, mais le garant de notre grandeur. Dieu n'est pas le concurrent de notre vie, mais le garant de notre grandeur. Tout ça, vous retrouvez dans le texte Jubilé des catéchistes, Joseph Ratzinger. Et la dernière parole, avant de lire ensemble la prière, je l'emprunte à laïcs et conseils évangéliques. Nos actes, très personnalistes comme vision, personne et acte, Carole Wojtyla, tout ça, tout ce mouvement-là. Nos actes sont l'écorce splendide, la rencontre de l'âme avec Dieu. Nos actes sont l'écorce splendide, la rencontre de l'âme avec Dieu. Et vous voyez parfois que cette écorce, elle peut être sèche. Et dans ce cas-là, c'est plutôt le témoignage d'une non-rencontre de l'âme avec Dieu ou de l'âme avec le prochain. Voilà, il faut laisser la salle à 15h30. Je vous propose... Enfin, ce n'est pas pour faire de la publicité, mais j'en fais quand même. En fait, j'ai découvert que les enseignements, les topos, étaient en CD à la librairie. Voilà. C'est un peu ça qui m'a décidé à ne pas faire de questions-réponses. Pas besoin de revenir sur le passé. Ensemble, nous pouvons dire cette prière de Saint François. J'espère qu'elle s'est un petit peu éclairée. Et laissez surtout l'Esprit Saint continuer de vous inspirer des paroles de vie, des paroles qui vous ouvrent à la vie. Dieu Tout-Puissant, éternel, juste et bon, par nous-mêmes, nous ne sommes que pauvreté. Mais toi, à cause de toi-même, donne-nous de faire ce que nous savons que tu veux et de vouloir toujours ce qui te plaît. Ainsi, nous deviendrons capables, intérieurement purifiés, illuminés, embrasés par le feu du Saint-Esprit, de suivre les traces de ton Fils, notre Seigneur Jésus-Christ, et par ta seule grâce, de parvenir jusqu'à toi très haut. Et que le Seigneur vous bénisse et vous garde sur vos chemins de vie, vos chemins de réconciliation, que le Seigneur vous donne sa paix, lui qui est Père, Fils, et Saint-Esprit. Amen. Amen.

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2: Cette nuit même, on va te redemander ta vie. Et ce que tu auras accumulé, qui l'aura ? Voilà ce qui arrive à celui qui amasse pour lui-même au lieu d'être riche en vue de Dieu. Luc 12, 20-21.

Il faisait encore nuit dans Jérusalem, et une silhouette sombre glissait le long des murs dans les ruelles obscures. C'était Marie-Madeleine, vous savez, la prostituée, la moins que rien, cette traînée qui accompagnait les disciples de Jésus, ces Galiléens. C'est elle! Elle a attendu la fin du sabbat, mais elle n'y tenait plus. Comment rester séparée de Jésus, ce Jésus qui l'avait pardonné, ce Jésus qui avait totalement bouleversé sa vie, ce Jésus qui avait été le seul homme à l'avoir regardé avec respect, le seul homme qui avait osé regarder le fond de son âme. Cet homme qui lui avait dit, il lui sera beaucoup pardonné parce qu'elle a beaucoup aimé. Oh, Madeleine l'avait retenu cette belle parole, de pardon prononcée sur elle. En perdant Jésus, elle avait tout perdu, elle avait perdu la source de ce pardon. Elle venait de retrouver confiance en elle-même et la voilà abandonnée, livrée à sa misère. Elle avait découvert le véritable amour et voilà que tout se terminait dans la solitude et l'horreur. Oh, ils étaient tous partis, hein? Ils étaient tous partis. Toutes ces grandes gueules d'apôtres, ces gaillards de pêcheurs de Galilée, là. Il n'y avait plus personne, hein? Au pied de la croix, il y avait qui? Il y avait une femme déjà vieille, Marie, une prostituée, Madeleine, puis un ado mal poussé, Saint-Jean. C'est tout ce qu'il y avait au pied de la croix. L'image même de la faiblesse, sans recours. Une veuve, une prostituée, un gamin. Ils étaient là à pleurer. Celui qui leur avait tant apporté. Alors Marie-Madeleine veut à tout prix rendre un dernier hommage au corps de son maître. Et la voilà qui court dans les rues de Jérusalem. La pierre est roulée, que s'est-il passé? Et voici Madeleine devant un tombeau, mais un tombeau vide. Vide! Mais Madeleine, elle est comme nous. Elle veut toucher, elle veut sentir, elle veut voir. Et puis il n'y a rien. Ça, c'est bien l'originalité du christianisme, hein? C'est ça la foi chrétienne. L'absence, elle nous révèle le monde nouveau. On aime souvent dire que notre Dieu est comme la mer, hein, il se retire pour mieux se donner. C'est comme cela qu'il se révèle en se retirant. Et Madeleine pleure, elle pleure sur ce tombeau, comme elle avait pleuré sur les pieds de Jésus. Et les anges s'étonnent de ses pleurs. « Femme, pourquoi pleures-tu ? » Jésus s'étonne de ses pleurs et il répète la question « Femme, pourquoi pleures-tu ? Qui cherches-tu ? » Et Madeleine, elle a en tête tous ces moments inoubliables vécus avec Jésus, ses miracles, ses paroles brûlantes, ses gestes de miséricorde, son compagnonnage avec les pécheurs, les lépreux, les rejetés. Elle en faisait partie, elle sait combien c'était beau, et elle se raccroche à ces magnifiques souvenirs. Oui, comme c'était bon. Aussi Jésus, quand il se fait connaître,
Madeleine s'agrippe-t-elle à lui? Elle cherche à le retenir, à le garder. Comme on veut garder un souvenir précieux, Jésus est déjà rangé au rayon des souvenirs. Faut qu'on le garde. Mette la main sur lui. Ne me retiens pas, dit Jésus. Va trouver mes frères. Vous savez, c'est la statue de Marie à Pindreau, là. Allez, Zolo. C'est là que vous me verrez. Vous me verrez souvent. Ne reste pas, Madeleine, tristement cramponnée à tes souvenirs, si beaux soient-ils. Ils sont passés, tes souvenirs. Ça, c'était hier. Madeleine, je suis ton avenir. Chers amis, n'enfermons jamais l'espérance dans les souvenirs. Et ma grand-mère avait comme ça une espèce de vitrine où il y avait un tas de petites horreurs, là. Elle les aimait beaucoup, hein. On va pas mettre Jésus avec tout ça, là. Vous savez, les verres filés, là, les trucs. Là. Non, chers amis. L'espérance, elle est vivante. Elle n'est pas dans la vitrine de mamie. L'espérance, elle est toute jeune. C'est la petite fille Espérance de Peggy, vous savez, perdue dans les jupes de ses deux grandes sœurs, la foi et la charité. La petite, celle qui ne va pas encore à l'école, dit Peggy. C'est la petite qui tire les deux grandes sœurs. Chers amis, notre boussole, c'est demain. Notre boussole, c'est demain. C'est cela qu'elle apprend, Madeleine. Ce ne sont pas ses souvenirs qui sont la boussole. C'est demain. Va trouver mes frères. Dès cette terre, chers amis, nous sommes citoyens des cieux. Et Madeleine réalise cela. Elle était venue pour porter des chrysanthèmes, enfin, ou à peu près. Et la voilà partie en mission. Parce que le ressuscité est toujours devant nous. Il nous attire, il nous aimante jusqu'à l'étreinte finale. Et Madeleine, chers amis, elle nous attend avec tous les miséreux de la terre, rayonnante de gloire, exultante de la douceur de la miséricorde. Et c'est elle qui nous attend. La femme des parfums, elle est un peu holo, il y a une grâce de parfum. Que cette parfum de la miséricorde, chers amis, vienne rejoindre l'intime de nos âmes en cette belle fête où l'espérance a pris un nom, Jésus, Jésus ressuscité.

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2: Celui qui n'accueille pas le royaume de Dieu à la manière d'un enfant n'y entrera pas. Marc 10, 15.

Voilà, alors ne vous inquiétez pas, ce n'est pas une conférence sur les nébuleuses et les planètes, c'est simplement que je mets ça pour mes étudiants quand ils attendent le cours, ça leur permet d'être plus attentifs à ce qui va se passer et ça les divertit un peu. Voilà, simplement, donc on va avoir cet atelier sur cette immense question, en fait, qu'est le monde musulman. Et bien sûr, dans le cadre de cette session, c'est qu'avons-nous à faire, qu'avons-nous à dire, nous, chrétiens, à ce peuple immense qui sont les musulmans. Et j'ai bien conscience qu'en quelques minutes, aborder toutes ces questions, c'est vraiment un défi et très prétentieux de ma part. Néanmoins, ce carrefour sera plus fait, ou cet atelier sera plus fait pour, un, éclairer un certain nombre de choses, deux, donner quelques pistes, trois, avoir quelques repères. Donc, ce que nous allons un petit peu aborder dans un premier temps, c'est voir un peu un panorama de cette question de la présence islamique à la fois dans le monde, parce que c'est important de voir qu'est-ce que ça représente, et puis à la fois en France, parce que il faut bien l'avouer, il y a un certain nombre d'amis musulmans qui nous entourent. Quels sont ceux parmi vous qui, dans leurs proches, ont des amis musulmans, que ce soit des collègues, que ce soit des amis, des voisins, la famille? Oui, la famille même. Voilà. Bon, donc je crois que c'est une question qui ne fait que commencer à nous interroger. Oui. Alors ensuite, dans un deuxième temps, je rappellerai, parce que je crois que c'est nécessaire néanmoins, pour pouvoir mieux comprendre ce proche qu'est le musulman, de pouvoir avoir quelques rappels sur ce que dit l'islam de lui-même. Deuxième chose, nous verrons à quelle mission nous appellent le Christ et l'Église, parce que c'est important de savoir nous positionner. Et c'est vrai que les chrétiens ne savent pas bien trop comment se positionner. Et deux questions essentielles nous seront adressées. Nous verrons aussi un petit peu ce que nous dit l'Église très rapidement à travers un certain nombre de textes du magistère, du concile, et puis comment s'effectue la rencontre. Et j'essaierai de vous montrer le mécanisme, ou plutôt, j'ai envie de dire, comment Jésus s'y prend pour annoncer la bonne nouvelle, non pas à des Grecs, à des païens, mais à des hommes croyants, que sont les Juifs de son époque. Et comment justement cette conversion, cette découverte de Dieu va se faire. Et puis ensuite, quelques petites conclusions. J'aurai deux, trois exercices à vous proposer. Je vous ai donné, mais je ne sais pas s'il y en a pour tout le monde, un résumé un peu de ces diapositives. Excusez-moi, elles sont écrites très petites, pour des raisons tout simplement que je ne pouvais pas mettre tout ça sur beaucoup de papier. Et donc si vous en avez, si vous êtes en couple et que vous pouvez en prêter, passer à quelqu'un qui n'en a pas, merci de le faire. Voilà, alors, grande question que cette question de l'islam. Et vous voyez que on peut l'aborder de mille façons, cette question. Parce que on peut l'aborder à partir de tout ce que les médias nous renvoient aujourd'hui. Et si vous voyez un petit peu les questions qui agitent nos actualités, même si ce n'est pas toujours l'essentiel et l'important, foulard islamique, problème avec les conflits palestiniens, questions sur l'Irak, problème du terrorisme, dans lesquels, peu ou prou, mais l'islam est plus...

Par exemple, mettre christianisme et islamisme qui représenteraient les mêmes réalités. Chrétienté, vous voyez ce que ça veut dire. Christianisme, on voit ce que ça veut dire. Par contre, islamisme n'a pas du tout la même connotation. Le fait religieux, c'est-à-dire la religion islamique, on va l'intituler avec un petit i, islam. Et avec un grand i, islam, sera plus la culture de l'islam et tout ce qui est véhiculé autour donc de cette religion. Alors, c'est une réalité aujourd'hui qui est absolument incontournable, dans laquelle on voit deux attitudes qui me semblent pas justes, soit une grande peur, soit une grande ignorance. Les deux étant les deux faces de la même pièce. Et il me semble que le Seigneur aujourd'hui nous donne de comprendre qu'est-ce qui se passe dans notre Europe, qu'est-ce qui se passe dans notre pays, et de bien voir les enjeux et les défis pour la foi chrétienne. Alors, on va voir peut-être la réalité islamique aujourd'hui et son importance dans le monde. Donc, l'islam est présent sur pratiquement tous les continents, mais c'est vrai qu'à peu près 800 millions, 1 milliard de musulmans. C'est la deuxième confession religieuse en France et en Europe, vous avez à peu près 8 à 12 millions de musulmans. Alors bien sûr, les chiffres peuvent être plus importants, mais je dirais il faut aussi apprécier ces chiffres. Dans un instant, j'en parlerai. 70%, c'est des repères, hein, 70% des jeunes du bassin méditerranéen sont musulmans. Et on compte actuellement 42 États musulmans, 22 au Moyen-Orient, 7 asiatiques. Et un Européen, bien sûr, je parle de la Turquie. Et la loi islamique, la charia, est appliquée dans 15 pays qui, aujourd'hui, sont sous des régimes, justement, de type islamique, comme la religion d'État en Iran. Alors, tout de suite, des repères. Il est faux d'amalgamer, bien sûr, arabe et islam. Il faut se souvenir que 30% des musulmans seulement sont arabes. Et qu'il y a bien sûr des Arabes chrétiens, et qu'ils sont nombreux, que la plus grande communauté est indonésienne, et en gros, quatre pays représentent à eux seuls la majorité des musulmans aujourd'hui dans le monde. Et c'est vrai qu'il serait faux d'amalgamer une civilisation unique de l'islam. Il n'y a pas que, j'allais dire, un type d'islam. En France, bien évidemment, à cause du jeu de l'immigration, nous avons une perception liée plus à l'Afrique du Nord, mais vous voyez que rien qu'en nombre de musulmans, c'est plutôt les pays d'Asie qui caractérisent, qui marquent cette présence forte musulmane. Alors, ce qui est vrai, par contre, c'est que l'islam fait une unité idéologique entre diverses cultures. Et vous allez avoir énormément de cultures qu'on connaît peut-être moins. J'en ai cité ici quelques-unes. Les Arabes, les Perses, les Panjabis de l'Inde, les Hui de Chine, les Pribumis de Malaisie, etc., des Africains. Ce qui veut dire qu'à travers ces diverses cultures, il y a effectivement, l'islam assure une certaine unité. Alors, en France, quelques chiffres, quelques repères, avec une difficulté essentielle au départ, c'est la difficulté de la comptabilité. J'ai travaillé avec un certain nombre de sociologues qui se posent aussi la question comment compter, parce qu'on peut facilement faire un décompte en pensant que tous les immigrés qui viennent en Europe, par exemple, par ce jeu de l'immigration, sont tous musulmans. Or, ce serait faire un amalgame qui n'est pas correct, parce que ce n'est pas parce que vous venez d'Algérie que vous êtes forcément musulman. La difficulté, c'est cette comptabilité. On arrive à peu près entre 4 et 5 millions, avec 40% dans le bassin parisien de la présence musulmane. Donc c'est un des premiers pays d'Europe en termes de présence, très fort ensuite en Angleterre. Alors c'est une forte évolution au niveau de la visibilité des lieux de prière déclarés. Vous voyez, sont passés de 70 à 1300. Alors j'ai oublié de dire que moi je ne suis pas un spécialiste de l'islam, j'ai simplement rencontré cette réalité en ayant un choc
le choc de l'effusion de l'esprit que j'avais reçu, et j'ai été tout de suite envoyé.

0: Pour faire mon service militaire dans les années 79-80 en Algérie. Et le choc de cette bonne nouvelle à annoncer a été plongé dans cette réalité musulmane, avec bien sûr la difficulté de l'époque qui consistait à ne pas annoncer Jésus-Christ de façon visible, au moins charismatique, dans ce monde musulman. Et c'est vrai que la rencontre des deux a été un peu un électrochoc. Je me suis dit, Seigneur, tu mets dans mon cœur un fort désir d'annoncer l'évangile, et me voilà dans un pays musulman où pour des raisons de sécurité, pour des raisons évidentes, la discrétion était de mise, avec une théologie plus centrée sur une présence vivante mais discrète auprès de ce peuple. Le choc a été bien évidemment assez fort. Nous avons commencé une vie communautaire pendant 3 ans, et je suis resté 5 ans en Algérie. Et au bout de 3 ans de vie communautaire, eh bien, il a fallu quitter ce pays pour des raisons aussi un petit peu de sécurité. Et mon poste à l'université a été supprimé, façon discrète de m'éjecter. Nous accueillions à l'époque un certain nombre de jeunes qui désiraient devenir chrétiens. À la lecture, et après un certain nombre d'années, je me suis rendu compte que le Seigneur m'avait protégé, parce que la réalité de la guerre civile qui a succédé a fait que pas mal de mes amis sont morts, dont l'accompagnateur de notre communauté, un des pères blancs, dont, si vous avez vu dans la succession, un certain nombre de laïcs ont été tués, d'amis de convertis musulmans ont dû s'expatrier. Ensuite, ça a été des pères blancs, des sœurs, des pères, et puis une progression des moines, et puis l'évêque d'Algérie, d'Oran, le Monseigneur Clavry, qui nous accueillait en communauté sur Oran. Donc c'est vrai que ça a été une expérience pour moi très forte. Alors, je continue, si vous voulez, de cette représentation de l'islam en France. Vous avez depuis peu entendu sans doute dans les médias que la représentation des musulmans de France reste encore une difficulté, avec aujourd'hui un conseil français du culte musulman qui a été, vous voyez, récemment élaboré en 2003. 88% de participation des musulmans à l'élection de c'est-à-dire à peu près 1000 lieux de culte, et 2 grosses organisations simplement. Vous entendez parler parfois de ces organisations, l'Union des organisations islamiques de France et la Fédération nationale des musulmans de France. Voilà en gros ce paysage. Mais essayons de voir, je vous fais un résumé très très rapide, je m'en excuse, c'est un survol un petit peu superficiel, mais quelle est la pratique finalement des musulmans ? Parce qu'il semblerait qu'il y ait comme une espèce de vague, une vague très forte qui semble apparaître d'un retour du fait religieux. Or, si on regarde bien les chiffres, eh bien, c'est plutôt l'appartenance à une culture et à un substrat culturel et religieux qui ressort plutôt que le fait religieux et de la pratique religieuse. Quand on regarde, par exemple, des enfants nés de 2 parents algériens, le taux de pratique chez les filles, chez les jeunes musulmanes, est de 18%, chez les garçons de 10%. Et quand on fait un certain nombre d'enquêtes dans les endroits où vivent justement ces populations, eh bien, 2/3 se déclarent sans religion ou sans pratique. Ce qui est sûr, par contre, c'est qu'il y a un regain de ferveur ou de manipulation chez des jeunes musulmans. Mais globalement, il y a une très forte sécularisation, et on peut dire que beaucoup de musulmans font un peu ce qui existe chez certains nombres de chrétiens également, leur supermarché religieux, c'est-à-dire prennent un certain nombre d'éléments dans diverses religions ou dans divers lieux et font un certain nombre d'amalgames. Par contre, il existe une récupération politique et identitaire qui est très forte par les mouvements islamiques, surtout dans certaines banlieues, en particulier dans les mouvements salafis. Et c'est vrai qu'il y a aujourd'hui une véritable récupération. Alors, Si vous voulez, passons à un deuxième volet après ce survol très rapide pour situer, hein, bien de façon incomplète, je le reconnais. Religion et pratique en islam. C'est bon de connaître un tout petit peu des éléments de cette très grande religion. J'ai envie de dire, c'est le continent du 21e siècle à évangéliser. Il est à nos portes. Nous n'avons pas besoin de partir. Aussi, regardons un petit peu les points. Il y en a quatre. Le Coran et la tradition. Alors, comment le Dieu islamique révèle sa volonté ? Eh bien, d'abord par un envoyé. Ensuite, on verra par un ange. Et ensuite, par deux autres points. D'abord par un envoyé, Mohammed, le sceau des prophètes. Il n'y a pas d'autre Dieu que Dieu et Mohammed est son prophète. Voilà une incantation importante qui fait le fait religieux musulman. Mohammed est chargé de clôturer la révélation, ainsi les musulmans le croient, c'est-à-dire qu'il y a eu une révélation Dieu a parlé par Moussa, par Moïse, aux Juifs, et puis ensuite par Aïssa, avec les Injils, les Évangiles, aux chrétiens, et puis enfin, le dernier annoncé, c'est Mohammed, le sceau des prophètes, celui qui accomplit la révélation. Donc, chargé de remettre l'humanité dans la voie de la religion parfaite, en gros, les musulmans pensent que effectivement, ce qui était dès le départ, c'est la religion islamique qui a été préparée par des grands prophètes comme Moïse, Moussa et Jésus, entre autres, Aïssa. Donc, pour les musulmans, les juifs et les chrétiens ont falsifié les écritures, celles que nous avons, et simplement, donc, les prophètes ont préparé la venue de Mohammed. Donc, Mohammed a une place importante, c'est un grand prophète, c'est le prophète de l'islam. Alors, il existe dans l'islam ce qu'on appelle le dar, la maison, le dar. Le dar est l'islam, la maison de l'islam. Et dans le dar est l'islam, il y a une place pour les gens du livre. Les gens du livre, ce sont justement les juifs et les chrétiens qui reçoivent une protection, la dhimma. Donc il existe effectivement une meilleure compréhension quand on sait que dans le fait religieux, pour les musulmans, il y a le dar, el-harb, la maison de la guerre, la maison de l'islam et la maison intermédiaire. Et les relations dans ce type de zone géographique ne va pas être la même. Je vous dis ça, c'est de façon à comprendre un petit peu ce qui peut agiter certains musulmans aujourd'hui fondamentalistes et intégristes. Deuxième chose, le Coran et la tradition. Donc comment le Dieu islamique révèle sa volonté ? Eh bien, dans le Coran, qui est le livre sacré de l'islam. Alors, c'est un livre pour les musulmans révélé, contenant 114 sourates, message qui a été en gros reçu sur une vingtaine d'années, écrit d'abord sur des papyrus et puis ensuite qui a été, regroupé, je passe sur les détails. Simplement, cette progression fait que l'apparition des premiers Corans date du 9e siècle, avec cette lecture officielle, et c'est le Coran, en gros, on pourrait résumer un livre à la fois juridique, moral, politique. Je ne peux pas bien développer plus cela. Simplement, deux autres sources. La sunna, ça sera la conduite ou la manière d'agir. C'est ce qu'on appelle les hadiths, c'est-à-dire un hadith, c'est une chaîne. Un tel qui tient de un tel, qui tient de un tel, qui tient de un tel, qui tient de Mohammed, a dit que... Donc vous allez avoir une multitude de hadiths afin de pouvoir, au cours de l'évolution culturelle, eh bien, avoir quelques renseignements qui nous rattachent ou qui rattachent les musulmans à ce que disait le prophète. Enfin, vous avez des écoles juridiques, quatre écoles juridiques, qui vont interpréter le Coran. Et c'est vrai que ces interprétations divergent parfois, mais restent quand même dans des domaines relativement serrés. Alors, le Coran et la tradition, c'est une vocation universelle sans magistère. Vous n'avez pas de magistère en islam. Donc, une certaine autonomie qui pose des questions et des problèmes du reste aux musulmans eux-mêmes, parce qu'il n'y a pas une seule voix qui parle, qui peut interpréter par exemple le Coran, ou qui peut, au nom des musulmans, avoir une interface avec, j'allais dire, des populations d'autres religions, ou dans le cadre de, j'allais dire, de relations politiques. Pas de clergé, le mufti est un juriste qui interprète la loi, et c'est vrai qu'il y a une question fondamentale que je ne fais que survoler, mais je vous ai dit que je vous donnais que des pistes, c'est la difficulté de l'interprétation du texte coranique, c'est-à-dire ce qu'on appelle la science de l'abrogeant et de l'abrogé, c'est-à-dire au fond dans les sourates, est-ce quelles sont celles qui apparemment se contredisent, laquelle est la bonne et laquelle n'est pas la bonne. Je résume de façon un peu grossière, mais c'est pour simplifier. Alors, la question fondamentale qui aujourd'hui travaille aussi un certain nombre de musulmans, et des musulmans progressistes en particulier, c'est la difficulté de l'interprétation du Coran. Et ça pose des questions sur son adaptabilité. Le Coran, eh bien, vous voyez, a été écrit à une certaine époque, et il est évident qu'il n'est pas du Coran comme il en est de la Bible. Et pour nous, même si parfois des chrétiens ont une vision de la Bible très coranique, c'est-à-dire une parole qui, prise à la lettre, va donner n'importe quoi dans notre monde aujourd'hui, autant nous avons à avoir une lecture fondamentale de la parole de Dieu, de l'évangile, de la Bible, autant une lecture fondamentaliste ne donne rien et n'est pas bonne. La lecture coranique est une lecture fondamentaliste, c'est-à-dire qu'il n'y a pas possibilité d'interpréter, parce que le Coran, il faut bien le comprendre, est la parole de Dieu révélée, c'est-à-dire qu'il existe un Coran dans le ciel, identique à celui qui a été donné à Mohammed, et donc, qui es-tu, toi, homme, pour pouvoir modifier ne serait-ce qu'un iota, qu'une lettre, qu'une virgule de cette parole écrite dans le ciel, ce Coran du ciel dont nous avons aujourd'hui ici le Coran dans, auprès des musulmans. J'y reviendrai, mais vous voyez tout de suite déjà ce parallèle pour les musulmans, et ça c'est un petit peu ça qu'il faut retenir, pour les musulmans, le Coran c'est le verbe qui se fait lettre, qui se fait lettre, qui se fait mot, et pour les chrétiens, le verbe se fait chair. Voilà une distinction extrêmement importante. Toutes ces difficultés sont liées, bien sûr, au statut personnel, les problèmes de la polygamie, de la répudiation, de l'héritage, du mariage. Je vous rappelle que le Coran est simplement, et entre autres, un guide juridique qui planifie, qui dicte un certain nombre de règles. Et donc, effectivement, dans des sociétés d'aujourd'hui, ces règles apparaissent totalement archaïques ou complètement décalées. Problème de la laïcité. Il est évident que la laïcité, le christianisme a, j'allais dire, suscité la laïcité. L'islam, lui, suscite l'islamisation, la théocratie plutôt. Problème de la liberté religieuse, parce que effectivement, une des contraintes du Coran, c'est que celui qui change de religion, eh bien, surtout le musulman, qui change de religion, est passible de la peine de mort. La tension entre les courants islamiques au sein des nations musulmanes, rien là non plus n'est simple. Et on le voit bien dans les conflits qui ne sont pas seulement que des conflits politiques, même si c'est vrai qu'ils sont des conflits politiques, mais entre l'Iran, l'Irak, etc. Et vous, j'allais dire l'abondance des faits aujourd'hui, c'est les faits divers, hein, véritablement, de nos actualités. Il n'y a qu'à ouvrir son poste de télévision. Tous les jours, vous aurez des choses qui touchent de près ou de loin à la question islamique. Simplement ici, pour vous montrer ou pour vous situer un petit peu ces diverses façons de vivre l'islam dans le monde musulman, en gros, à la succession du troisième calife, c'est-à-dire successeur de Mohammed, Othman, une rivalité est apparue entre le cousin de Mohammed et puis Mu'afiya. Et donc, tout ça a donné trois courants, dont les deux principaux qui sont ici notés, les chiites, que l'on retrouve majoritairement en Iran, et les sunnites, qui représentent 90% des musulmans et qui se disent des courants fidèles à la tradition. Alors, aujourd'hui, l'enjeu parce que l'islam, vu de loin, nous apparaît très monolithique, mais il faudrait parler des islams, parce qu'il y a dans l'islam, avec un petit i, il y a énormément de courants. Je vous les résume ici. Principalement, les trois grands courants, ils ne sont pas en proportion identique. D'abord, les fondamentalistes et les intégristes. Eh bien, c'est vrai que ce courant-là est relativement fort, ou a été relativement fort dans certains endroits et puis est retombé. C'est l'application stricte de la charia. La charia, c'est la loi musulmane. Si vous voulez, en islam, un pays donc qui est sous une autorité, sous l'autorité de l'islam, où l'islam est majoritaire, eh bien l'islam réclame une loi, et la loi, c'est la loi de la charia. Cette charia, bien sûr, conduit à une vision de la société, des relations entre les hommes particulières, et c'est là tout l'enjeu. Et c'est vrai que vous allez avoir, dans certains pays, de façon extrême, une vision extrêmement fermée et, j'allais dire, rétrograde de l'homme et de la femme. Les réformateurs dans l'islam sont des hommes et des femmes qui cherchent par l'intérieur, par la réflexion, par le travail de critique historico-scientifique, bref, qui cherchent à adapter la religion islamique à notre monde contemporain et à essayer d'avoir une lecture non pas fondamentaliste, mais une lecture plus fondamentale qui puisse permettre à l'islam de s'adapter. Enfin, les mystiques, qui représentent une toute petite fraction des musulmans, qui bien sûr nous apparaissent pour nous chrétiens beaucoup plus, proches, parce que leur vision est beaucoup plus spirituelle et ils ont de l'islam, je dirais, une vision moins religieuse, mais plus mystique. Et une mystique qui, pour les musulmans, n'est déjà à la frontière de l'islam. Et souvent, ces mystiques, du reste, ne sont pas très bien considérés par l'ensemble des musulmans, même si les populations, sont souvent attirées par ces hommes, ces femmes qui, c'est vrai, ont un sens de Dieu extrêmement fort. Alors, une des questions importantes, c'est effectivement l'islam et les droits de l'homme dans un certain nombre de pays où la charia est appliquée. La déclaration des droits de l'homme n'existe pas, c'est la déclaration des droits de l'homme musulman. Et je donne ici simplement parce que je crois que c'est important dans notre prière de porter ces hommes et ces femmes. Shirin Ebadi, qui a reçu le prix Nobel l'année dernière, qui est donc une musulmane et qui dit, qui a vraiment travaillé et qui travaille dans cette adaptation, justement, essayer d'adapter aujourd'hui la société à cette religion islamique. Alors, c'est vrai qu'il existe une inégalité entre hommes et femmes, entre croyants et incroyants, entre maîtres et esclaves. Je vous ai ici ramener une sourate qui en parle. C'est vrai que le juif et le chrétien valent un tiers d'un musulman, l'idolâtre, lorsqu'il a obtenu un sauf-conduit, il en vaut un quinzième. C'est vrai que le non-musulman ne peut diriger des musulmans, ni épouser une musulmane, ni témoigner en justice contre un musulman. C'est vrai que le musulman qui change de religion est passible de la peine de mort. Ceci, c'est effectivement ce que l'islam véhicule. Mais il faut bien comprendre que beaucoup de musulmans n'ont pas forcément, ni dans leur formation, ni intégré en eux, toutes ces réalités-là. En gros, beaucoup de musulmans sont peu formés à l'islam, en quelque sorte. Alors, les articles de foi, face à ce Dieu absolu, quelle attitude faut-il avoir ? Donc, c'est important de voir comment le musulman se soumet. Le musulman est soumis à la loi. Voilà l'essentiel. Et c'est remis dans cette sourate qui est la base, en quelque sorte, de sa foi. « Ô vous qui croyez, croyez en Dieu, en son apôtre, au livre qu'il lui a envoyé, aux écritures descendues avant lui. Celui qui ne croit pas en Dieu, en ses anges, en ses livres, à ses apôtres et au jour dernier dans un égarement lointain. » La sourate 435. Donc voilà un peu dicté un certain nombre de règles. Comment se soumettre ? C'est ce qu'on appelle les piliers canoniques, là encore vu de façon extrêmement rapidement. Plusieurs piliers, les cinq, c'est d'abord la shahada, il n'a pas d'autre Dieu que Dieu et Mohammed est son prophète. La prière rituelle, la salat, que nous entendons lorsque souvent nous sommes dans des pays musulmans, nous entendons l'appel du muezzin, cet appel à la prière 5 fois par jour. la zakat, l'aumône, l'aumône qui est une dîme prélevée, qui est destinée normalement, essentiellement et uniquement aux musulmans, à ne pas confondre avec une autre aumône qui est beaucoup plus une aumône du cœur. Et le jeûne du ramadan, bien sûr, et on a quelques clichés sur cette pratique, parce qu'autour de nous, nous avons souvent des collègues, des amis, des proches qui... Souvent, quand tout a disparu de leur religion, c'est une des choses qui reste, ce jeûne du ramadan, pendant 30 jours, vous le savez. Hein, il y a pendant toute la journée abstinence et au coucher du soleil, donc possibilité de rompre ce jeûne. Normalement, le jeûne du ramadan, c'est rappeler que pendant ce mois du ramadan, le Coran a commencé à être donné à Mohammed, et donc normalement le musulman doit beaucoup plus relire et prier le texte coranique. Le pèlerinage à la Mecque, une fois au moins dans sa vie, le Hajj, où là les musulmans se rassemblent, hein, plusieurs millions chaque année, autour de la pierre noire, la Kaaba, cette Kaaba qui a curieusement, on peut dire, il est dit de cette pierre noire qu'elle a, si on la touche, le pouvoir d'enlever le péché. Le djihad qui est une prescription communautaire, c'est les droits de Dieu et des hommes prescrits dans le Coran. Donc c'est vrai que ce djihad peut être interprété, et comme il n'y a pas de magistère, eh bien, tout le monde peut l'interpréter d'une certaine façon. Donc vous comprenez bien que ça peut être le pire, et j'ai envie de dire le meilleur, autant faire se peut. Le pire, eh bien, c'est ce que nous voyons aujourd'hui, malheureusement, dans les actions de terreur, de mal, on peut dire. Hein. Et puis, dans les meilleurs cas, c'est beaucoup plus une interprétation spirituelle de ce combat contre soi-même, contre ses péchés moraux, toute son attitude. Donc vous voyez que vous allez avoir deux courants. Il est vrai qu'aujourd'hui, à cause de l'enjeu spirituel qu'il y a, nous sommes rentrés en ce 21e siècle dans un enjeu extrêmement important. Et cet enjeu, je le dis, c'est la grande évangélisation. L'Esprit Saint prépare son Église pour la grande évangélisation du monde de l'islam, du monde musulman. Mais cette grande évangélisation, comme nous l'a rappelé avec force le cardinal Barbarin, ne peut être qu'une évangélisation de la miséricorde. Et les apôtres de demain seront les apôtres de la miséricorde. Sinon, eh bien, je crois qu'il n'y aura pas ce rendez-vous. Voilà quelques prescriptions, je ne vous les ai pas lues, vous avez à l'écran, mais c'est vrai que vous comprenez qu'il y a aujourd'hui au sein de l'islam des grands enjeux. Est-ce que c'est simplement quelques excités dans des banlieues? Non. Tout simplement, je vous donne cet exemple de l'imam Ibrahim Moussa, de la plus grande centre islamique européen. Je vous rappelle quand même que le plus grand centre islamique européen se situe à Rome, ce qui ne justifie pas, en fait, vu le nombre de la population. Mais c'est ainsi. Et cet imam appelait le 6 juin 2003 à anéantir les ennemis de l'islam et assurer partout dans le monde la victoire de la nation de l'islam, et à accorder le triomphe aux combattants islamiques en Palestine, Tchétchénie et partout ailleurs. Voilà un homme chargé plus de la religion et qui se transforme en tribun de la guerre. Il a été expulsé et l'Église également a mis au point un certain nombre de choses. La communauté musulmane a été pour la plupart très choquée. Mais ce n'est pas, j'allais dire, un homme des banlieues, ce n'est pas quelqu'un facilement retournable, c'est un homme qui a été formé dans la prestigieuse université des Lazars, c'est-à-dire un homme qui, pour ce qui concerne Moussa, a été financé et formé en particulier par l'Arabie Saoudite. Il ne s'agit pas, vous voyez, d'avoir peur, mais il faut bien comprendre les enjeux qui traversent aussi la communauté musulmane. Alors je passe à un deuxième point qui concerne plus, bien sûr, cet atelier, mais ce préalable un peu long, je m'en excuse, était quand même un peu nécessaire pour pouvoir éclairer, et je vous invite à mieux comprendre, vous avez une toute petite bibliographie en fin de parcours, mais à quel défi, à quelle mission nous sommes appelés? Et je dirais qu'il y a deux questions essentielles. auxquelles il nous faut répondre. La première, c'est avoir des idées claires sur l'islam. Il me semble indispensable pour pouvoir aborder ce proche, cet ami musulman. Et la deuxième chose, c'est quelles sont les attitudes à avoir, que dire aux musulmans qui nous entourent, qui nous posent des questions et vers qui nous allons. Parce que vous voyez que dans l'évangélisation, ça peut être un musulman qui vient vers nous et qui nous dit « Pourquoi tu portes cette croix ?»« Pourquoi tu es comme ça ?» Ça peut être nous qui allons vers, parce que à l'occasion de divers événements, il va être affecté comme nous le sommes chacun, et ça va être l'occasion d'un partage, d'un dialogue. Bref, nous pouvons être confrontés de façon très diverse à ce proche qu'est le musulman. Alors la première question, eh bien, je prendrai ce que Jean-Paul II écrit dans Ecclesia in Europa. Quels sont ceux qui ont lu Ecclesia in Europa ici? Je vous invite à lire cette belle parole de notre pape. Et elle est pour l'Europe, c'est-à-dire pour chacun de nous. Il nous dit, il est important d'avoir, au numéro 57, il est important d'avoir un juste rapport avec l'islam. Il faut être conscient, entre autres, de la divergence notable entre la culture européenne, qui a de profondes racines chrétiennes, et la pensée musulmane. À cet égard, il est nécessaire de préparer convenablement les chrétiens qui vivent au contact quotidien des musulmans à connaître l'islam de manière objective et à savoir s'y confronter. C'est important, la première des choses. Et je dirais que nous ne pouvons pas, si aujourd'hui nous sommes appelés, et nous le sommes, à témoigner, être ignorants de cette réalité. Parce que le musulman, ce n'est pas le baptisé qui n'est pas évangélisé, ce n'est pas l'Européen qui est sans foi ni loi. Donc il nous faut bien comprendre cette réalité. Et ce n'est pas un petit fait. Vous avez vu le nombre et les chiffres comme moi. Important de se former. Important également de comprendre que les fondamentaux d'une religion vont conditionner le type de civilisation. Et donc il y a des enjeux, et des enjeux qui ne sont pas seulement, à long terme, mais qui sont à court terme. Je suis très étonné, il y a 20 ans, je disais à des proches, vous savez, si les chrétiens ne se réveillent pas, et si les personnes ne prennent pas conscience de leurs racines chrétiennes dans nos pays européens, eh bien, dans quelques années, vous allez avoir des hommes et des femmes qui vont être dans nos pays, dans nos villages, où à côté de l'église, il y aura une mosquée. Et il y a 20 ans, pratiquement tout le monde me disait « Guy, tu exagères, tu es catastrophique ». Force est de constater aujourd'hui que le voile islamique n'est plus un fait, même s'il est monté en épingle, mais il n'empêche qu'il y a, parce que ça, c'est pas très important, mais il y a un vrai problème à comprendre les enjeux. Et je dirais que l'islam a cette vertu de nous renvoyer, à nous chrétiens, à notre propre foi, et à bien comprendre ce que cela veut dire que notre foi chrétienne. Parce que l'islam est loin de ne pas avoir des valeurs profondément religieuses, et l'islam est une religion, monothéiste, très, très, très forte. Et si nous sommes, nous, chrétiens, un peu entre deux eaux, sans s'en rendre compte du reste, il y a des chrétiens qui ont une pensée musulmane, qui ont une vision musulmane, même si c'est habillé de faits chrétiens. Et donc l'islam nous oblige à nous dire, mais qui est ton Dieu vraiment? Parce qu'on peut dire, tous les dieux se valent, au fond. Qui est ton Dieu? Qu'est-ce que c'est que être chrétien? Est-ce que c'est simplement appartenir à ceci ou cela? C'est pas ça. Et ça nous renvoie à notre diapo suivante, s'il vous plaît. Ça nous renvoie en fait à notre Ça nous renvoie à notre foi, et c'est une grande vertu. Alors, deuxième question, quelle attitude à avoir? Est-ce que on va avoir deux mondes qui s'affrontent? Est-ce qu'on va avoir deux mondes qui s'ignorent? Alors je ne le souhaite pas, et je prie de tout mon cœur que cela n'arrive pas. Ni l'ignorance, ni l'indifférence, ni la peur qui conduit à la guerre. Soit de façon générale, soit de façon individuelle. Donc, sur quelle attitude est basée notre rencontre des musulmans? Alors, si notre attitude est basée, vis-à-vis des musulmans, sur la peur, La peur, parce qu'on se dit, mais oh là là, ils sont de plus en plus nombreux. Alors, il y a eu le péril jaune, et puis maintenant, c'est le péril musulman, voyez. Alors, si c'est basé sur la peur, je dirais qu'il y a des attitudes en nous qui ne sont pas en place. Il nous faut être vrai. Comment je me situe vis-à-vis d'hommes et de femmes qui sont musulmans? C'est différent d'immigrés, hein, parce que, comme je vous ai dit, il y a des immigrés qui disent « je ne suis pas musulman ». Moi, dans mon laboratoire, j'ai des jeunes qui viennent de Tunisie, qui viennent d'Algérie, qui me disent « mais moi, je ne suis pas musulman, je suis athée ». Voilà. Bon. Ils ont, donc, il faut faire attention. Mais comment est notre attitude? Est-ce que c'est l'ignorance? Oh, pff, finalement, je m'en fiche. Est-ce que c'est « je suis mal à l'aise » Est-ce que je suis méfiant? Est-ce que j'ai du ressentiment? Voilà quatre, j'allais dire, attitudes qui révèlent finalement en nous, quelque part, la peur de l'autre, la peur de celui qui nous est un peu inconnu. Et alors, cela conduit à deux attitudes qui sont aussi mauvaises l'une que l'autre. La première, c'est le prosélytisme. La seconde, c'est l'indifférentisme. La première, c'est le prosélytisme. C'est-à-dire qu'au fond, on veut christianiser les musulmans au lieu de les évangéliser. Je ne sais pas si vous comprenez bien la distinction, mais elle est énorme. Dans un cas, on veut faire du musulman un chrétien. Dans l'autre, on veut lui révéler, lui faire découvrir l'amour de Dieu. Point. Que cet amour de Dieu fasse son chemin dans son cœur et qu'après un parcours, et je vous dirai un petit peu comment, il découvre alors la communauté, oui. Mais la première chose que nous avons à faire, c'est d'abord d'annoncer la bonne nouvelle et pas d'annoncer une communauté. L'indifférentisme, c'est au fond de dire, ouf, toutes les religions se valent, chacun fait son salut dans sa religion. Donc le musulman, lui, il a sa propre, j'allais dire, son propre chemin de salut. Aidons plutôt les musulmans à devenir de bons musulmans et ils feront leur salut. Nous avons notre chemin à nous, à travers le Christ qui nous conduit au Père. Voilà, ça c'est pour les chrétiens et les musulmans ont leur propre voie. Alors, Jean-Paul II répond, et ce que dit l'Église est important, d'en témoigner dans le dialogue numéro 55-56. Dans ce dialogue interreligieux, il n'est pas question de se laisser prendre par une mentalité marquée par l'indifférentisme, malheureusement très répandue parmi les chrétiens, souvent fondée sur des conceptions théologiques inexactes et imprégnées d'un relativisme religieux qui porte à considérer que toutes les religions se valent. Dans le contexte actuel du pluralisme éthique et religieux qui caractérise de plus en plus l'Europe, il est donc nécessaire de confesser et de proposer à nouveau la vérité sur le Christ, unique médiateur entre Dieu et les hommes et unique rédempteur du monde. Ce que veut nous dire et nous rappeler le Saint-Père, c'est que, effectivement, l'évangélisation est indispensable, mais le prosélytisme est à bannir. Et il nous faut bien comprendre cette distinction. Alors comment et sur quoi est basée l'évangélisation? Eh bien, elle est basée sur l'amour. Et l'amour a des qualificatifs qui vont être d'abord le dialogue, le partage, l'amitié, l'écoute, l'intérêt, le respect. Est-ce que j'ai ces attitudes quand je m'approche ou quand je suis en contact ou quand je travaille ou quand je vis avec un musulman? Est-ce que cela habite mon cœur? Et si cela n'habite pas mon cœur, et si j'ai des peurs, et si j'ai des difficultés, et si j'ai des appréhensions, eh bien je vous invite, frères et sœurs, d'abord à déposer ces appréhensions, ces difficultés, peut-être ces blessures, parce qu'il peut y avoir des guérisons, nous avons peut-être à vivre des guérisons. Le racisme, il faut en parler, parce que, comme nous disait le Mgr Barbarin, dans une récente colloque que nous avons eue, eh bien c'est le racisme, nous sommes tous racistes. Lorsque nous sommes blessés, nous avons ensuite des comportements et on se culpabilise, bien sûr. Alors il nous faut voir la vérité en face. Parfois, nous avons peur. Parfois, nous avons été chaudés, comme on dit. Il nous faut demander la guérison du Seigneur afin de pouvoir être libres et de partager cette bonne nouvelle dans ces attitudes qui sont le dialogue, le partage, etc. Alors oui, c'est une évangélisation. Alors oui, c'est une proposition. Alors oui, c'est un témoignage. Et je peux vous dire qu'on peut tout dire à un musulman, et même des choses très dures, si c'est dit avec amour, si c'est dit avec, un cœur de miséricorde. Et très curieusement, les musulmans sont beaucoup plus sensibles aux faits religieux, à l'expression religieuse, que des Européens qui sont plutôt des Grecs et plutôt des raisonneurs. Ce que dit l'Église dans Evangelii Nuciandi est important, mais avant, l'évangélisation va conduire à un processus de révélation par l'action de l'Esprit-Saint dans le cœur des musulmans. Et ceci à trois niveaux. Et je vais m'expliquer dans un instant. D'abord au niveau du Père, ensuite au niveau du Fils, et ensuite au niveau de l'Esprit-Saint. Ce n'est pas chronologique. Ce n'est pas, bien sûr, dans la vie d'un homme, d'abord la révélation de qui est Dieu, ensuite de celui qui nous parle de Dieu, et ensuite de la communauté. Mais c'est vrai que ce processus, qui n'est pas seulement réservé du reste au monde musulman et que nous, nous vivons, mais souvent des baptisés qui sont réévangélisés, ce processus est moins marqué. Il est très marqué pour les musulmans. Ce que nous dit l'Église, c'est que, et je vous le dis, nous voulons relever aujourd'hui que ni le respect, et ça doit être d'abord le respect, et l'estime envers ces religions, l'islam, ni la complexité des questions soulevées ne sont pour l'Église une invitation à taire devant les non-chrétiens l'annonce de Jésus-Christ. Au contraire, elle pense que ces multitudes ont le droit de connaître l'annonce, ont le droit de connaître la richesse du mystère du Christ, dans lequel nous croyons que toute l'humanité peut trouver dans une plénitude insoupçonnable tout ce qu'elle cherche à tâtons au sujet de Dieu, de l'homme, de son destin, de la vie, de la mort, de la vérité. Tous ces textes sont fondamentaux pour notre vie chrétienne. La première étape, c'est l'étape du Père. C'est passer d'un savoir sur Dieu à une rencontre de Dieu. C'est passer de la loi à la grâce. Les Juifs, comment Jésus éveille dans la conscience de l'autre, de son frère juif, ce qu'il y a de vrai, ce qu'il y a de beau. Le Juif, il connaît Dieu. On est fils d'Abraham. On ne vient pas de nulle part. On est enfant d'Abraham, etc. Comment Jésus vient éveiller la bonne nouvelle dans le cœur d'un croyant, Alors on peut s'inspirer de toutes les paraboles. Quelque chose d'extrêmement important là. Vous voyez, quand on rencontre un musulman, ce qui est important, ce n'est pas d'avoir un dialogue de religion. Là, c'est l'échec assuré. Ce qui est important, c'est d'avoir un dialogue de foi. C'est-à-dire permettre à la personne de passer du savoir qu'elle a sur Dieu à l'expérience qu'elle a de Dieu. Et comment tu le connais? Et comment ton cœur s'ouvre à Dieu? Alors vous comprenez bien que si le chrétien, lui, n'a pas fait la rencontre de Dieu, eh bien c'est deux religions qui s'affrontent. C'est deux dogmes qui s'affrontent. C'est deux polémiques qui s'entretiennent. Mais quand un musulman rencontre un chrétien et lui partage ce qu'il vit, alors, oui, ce musulman va passer de ce qu'il sait sur Dieu, connaisse à partir de l'islam, à un niveau qui est intérieur. Là où l'Esprit-Saint habite dans son cœur, là, l'Esprit-Saint va commencer à travailler son être. Et je me rappelle d'un tout petit exemple d'une infirmière qui m'avait rencontré, qui m'avait dit: voilà, je suis bien embêté parce que dans la chambre d'hôpital où je suis, il y a trois maghrébins. Et voilà, ça s'est passé comme ça. Je suis rentré un matin et puis ce matin-là, je ne sais pas comment on en est venu, mais j'ai exprimé comment je priais à ces trois hommes. Et j'ai dit un petit peu comment je priais Dieu. Et puis j'ai terminé en disant: est-ce que vous, il y en a parmi vous qui veulent prier, sinon je peux aller chercher un tapis de prière pour. Et alors il y en a un qui a dit: non, moi je suis chrétien. Puis il y en a un autre qui a dit: moi je ne crois en rien. Et puis le troisième lui a dit: ben oui, moi je suis musulman, j'aimerais avoir un tapis. Alors il est allé chercher son tapis, et quand elle allait chercher son tapis de prière, celui qui ne croyait en rien l'a suivi et elle lui a dit: apprends-moi à prier. Alors elle venait me voir en me disant: écoute, je suis bien embêté, je ne connais pas moi l'islam, je ne sais pas du tout qu'est-ce qu'il faut faire, qu'est-ce qu'il faut dire, je n'ai pas de Coran chez moi, je ne peux pas lui l'éveiller à ça. Alors je lui ai dit: est-ce que tu as écouté l'Esprit-Saint? Elle me dit: non, enfin, je ne sais pas. Il ne t'a pas demandé: apprends-moi à devenir musulman? Il ne t'a pas demandé: apprends-moi à lire le Coran? Il t'a demandé: apprends-moi à prier. Alors prie avec lui. Oui, mais moi je suis chrétien, lui il est musulman. Je lui ai dit: j'en sais rien, tu ne sais pas. Pourquoi tu enfermes le musulman dans l'islam? Libère le musulman, libère-le, apprends-lui à prier. Il a été touché par ce que tu as dit, sans doute que ta prière pour lui signifiait des choses profondes. S'il a laissé tomber l'islam, c'est qu'il avait besoin d'entendre quelqu'un lui parler au cœur. Vous voyez, pas de dogme de vérité trop directe, inaccessible, du style « Jésus est fils de Dieu ». Quand vous êtes dans une évangélisation et que vous dites à un musulman comme ça, surtout s'il est barbu, bah oui, Jésus est fils de Dieu, ça, c'est du chinois. Enfin, c'est de l'arabe, ou c'est du... je sais pas, moi. C'est quelque chose d'incroyable pour lui. C'est une folie. Folie pour les Grecs. Folie. Scandale pour les hommes religieux que la croix du Christ. C'est un scandale. Mais pourquoi Jésus, il n'est pas arrivé? Ça y est, c'est moi le Jésus, fils de Dieu. J'arrive. Je suis le fils de l'homme. Fils de l'homme. Mais Jésus ne s'est pas tué. Jésus n'a pas demandé simplement, je suis venu accomplir. Et qui a vu le Père par lui. Alors, par nous aussi, nous devons révéler le visage du Christ. Nous, que faire dans ce cadre-là? Merci Michel. La galaxie, on l'a déjà assez vue. Voilà. Eh bien, c'est d'abord susciter une prise de conscience personnelle à partir de moments importants de la vie. Par exemple, une naissance, un mariage, la mort, le travail. Pas en tant que musulman. Il ne s'agit pas de lui dire des prières musulmanes ou de lui dire, de lui rappeler ça, mais tout simplement des choses humaines. C'est d'abord un homme, une femme, qui a des soucis comme vous, comme nous. Notre vie pose-t-elle question? Ça, c'est une vraie question. Est-ce que la vie des chrétiens pose question aux musulmans qui sont autour de nous? Ou est-ce qu'ils ont l'impression, finalement, que ces chrétiens-là ne sont plus des chrétiens? Pratiquer sa religion, faire ses prières, ça pose aucune question aux musulmans. Hein. C'est normal. Vous alliez à la messe le dimanche, pour eux c'est normal. Pour les chrétiens, ça pose question. Qu'est-ce que tu vas faire là? Tu vas faire une session, machin? Pour eux, ça ne leur pose pas question. C'est pas ça qui leur pose question. Il faut qu'on aille beaucoup plus loin dans notre vie de témoignage. Pardon, non-violence, le sens de l'alliance, tout ça, ça pose question aux musulmans. La charité envers tous, le sens du bien commun. Le sens du bien commun. L'apprentissage politique, vous voyez, j'essaye de le faire avec certains étudiants. La charité envers tous, la façon de prier, de parler librement à Dieu, ça interpelle les musulmans. Ça interpelle. Apprends-nous à prier, vous voyez, demandent les apôtres, demandent les disciples. Apprends-nous à prier. Deuxième étape, l'étape du Fils. Alors, cette deuxième étape, c'est passer d'un discours sur la religion à un témoignage de ce que Jésus a fait dans notre vie. Donc vous voyez, la première des choses, c'est que vous rencontrez un musulman, c'est d'abord de le faire, première étape, découvrir Dieu à travers des choses qui sont dans sa conscience. La deuxième chose, c'est l'étape du témoignage. Alors je vais pouvoir m'impliquer là, parce que j'ai commencé déjà à avoir peut-être un contact. Ça peut se faire dans le temps, c'est-à-dire que c'est au bout d'un certain nombre d'années ou de semaines, mais ça peut se faire très rapidement. Ce n'est pas forcément enfermé dans des étapes. C'est de passer d'un discours à un témoignage. Jésus se révèle petit à petit à ses disciples, hein, et dans leur conscience, il passe de prophète à fils de Dieu. Vous avez vu tout le temps qu'il faut. Prophète à fils de Dieu. Et nous, qu'est-ce qu'il faut faire? Eh bien, témoigner de la rencontre avec Jésus à partir de moments importants de notre vie. Comment nous vivons? Vous voyez, vous comprenez pourquoi l'islam nous renvoie énormément à nous-mêmes. C'est qu'ils sont exigeants sur la qualité de notre vie spirituelle. Montrer les changements que Jésus a opérés dans notre vie. Montrer que vous êtes un homme semblable à un musulman, avec les mêmes soucis, les mêmes problèmes, les mêmes attentes. Il faut utiliser un vocabulaire simple et explicatif, bien sûr. Ce que Jésus disait à ses apôtres, et vous qui dites-vous que je suis, voyez. Alors, petit à petit, on commence à révéler cette relation filiale, cette relation d'un Dieu Père. Et combien de musulmans sont passés d'une... Le changement s'est fait quand ils ont pu appeler Dieu Père. Dieu, j'ai osé l'appeler Père, c'est le titre d'un livre. Troisième étape, l'étape de l'esprit. Passer d'une relation personnelle et d'amitié à une relation ecclésiale. Ah, là, on est entré là, dans une démarche baptismale. Bien sûr, tout ce qui était avant, c'était la démarche baptismale. Mais là, après un parcours peut-être plus individuel, plus d'accompagnement, plus de témoignages, on commence à l'inviter à découvrir la communauté chrétienne. Et la communauté chrétienne, ça sera peut-être un petit groupe, ça sera peut-être des hommes et des femmes qui vont partager, prier avec lui, l'aider dans sa vie, etc. Cette troisième étape, l'étape de l'esprit, va être va passer, je résume ça, de l'expérience spirituelle au baptême. Alors nous, qu'est-ce qu'il faut faire? Eh bien, inviter la personne dans un petit groupe, une fraternité, faire découvrir l'évangile, le commenter. C'est tout l'accompagnement spirituel extrêmement important, extrêmement important. Vous ne pouvez pas simplement, quand un musulman commence à découvrir Dieu, commence à découvrir la grâce de Dieu, le Christ, eh bien, il y a des... C'est comme une révolution copernicienne, un changement complet. Et vous ne pouvez pas savoir à quel prix ce changement se fait. C'est même parfois extrêmement douloureux.
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Alors, ce que je vous propose, c'est d'explorer un peu ces manières hein, dont on décrit, Marie-Madeleine, et pas seulement à la lumière de l'Évangile, hein, parce que pour comprendre la nouvelle Ève, hein, il faut aussi passer par le livre de la Genèse, par la création, par la figure d'Ève. Donc, ce que je vous propose dans un premier temps, c'est de plonger dans les Écritures, ouvrir la Bible, nous laisser éclairer par la parole de Dieu, parce que je pense que c'est elle qui peut nous dire vraiment, en tout cas nous partager quelque chose du mystère de la miséricorde qui est venu habiter particulièrement Marie-Madeleine. Alors quand on ouvre la Bible, j'aime bien de rappeler ça à chaque fois, les trois premières paroles qu'on lit, et c'est très important, c'est « Au commencement Dieu ». La Bible nous introduit d'emblée dans une démarche qui implique un décentrement radical. Dans notre quotidien, c'est souvent au commencement moi, au commencement mes ennuis, au commencement ma mauvaise humeur, au commencement il fait chaud, au commencement ceci. Non, non, la Bible nous apprend à être à l'écoute d'un autre que nous-mêmes, hein, cet autre qui est au commencement de toute réalité, à la lumière de qui on peut accueillir la création pour découvrir fondamentalement qui on est. C'est un peu l'objectif, hein, du premier récit de la création qui, comme vous le savez, se déroule en 7 jours. Hein. Il y eut un soir, hein. Il y eut un matin. Hein, donc, premier jour, donc au commencement Dieu. Alors, si on resitue la création de l'homme et de la femme, hein, dans le cadre, il y a ce commencement. Et puis, le septième jour, hein, qu'est-ce qu'il est dit le septième jour? Dieu achève, hein, sa création en se reposant. Il se repose, il chôme. Donc, il est très important que lorsqu'on se met à l'écoute de la Bible, de découvrir en quoi elle est une histoire sainte. Elle a son commencement en Dieu et elle a son achèvement en Dieu. C'est vrai, ô combien pour nos vies. Vous ne seriez pas là si au commencement de votre vie, au commencement de votre être, il n'y avait pas Dieu qui vous donnait la vie ici et maintenant. On est souvent un peu écarté, un peu éloigné de ce commencement à cause de nos préoccupations, hein, à cause du fait qu'on se recentre perpétuellement sur ces préoccupations. Hein, donc, il y a toujours et encore à revenir à ce commencement et à confesser que ce que l'on commence aussi en termes d'engagement, eh bien, c'est Dieu qui l'achève, hein, c'est Dieu qui vient l'achever. Alors, ce septième jour où Dieu achève sa création en se reposant. Hein, il se pose à nouveau dans sa création pour continuer à lui donner la vie. Hein, c'est un espace de gratuité. C'est le sabbat. Le sabbat, hein, c'est le jour où le peuple de Dieu se repose pour se mettre à l'écoute d'un autre que lui-même. Hein, donc il fait mémoire de la création par là même. Et aussi, ça c'est intéressant, il fait mémoire de la libération. Celui qui n'arrive plus à se reposer, celui qui n'arrive plus à s'arrêter est esclave. Hein. Donc le repos est le lieu par excellence où on se remet au diapason, hein. On se laisse accorder à nouveau à la lumière de Dieu pour recevoir le temps et l'espace. Alors vous savez que c'est juste avant le sabbat que Jésus est mis dans le tombeau. C'est très intéressant ça. Hein. Et il est question dans l'évangile du grand sabbat. Le Seigneur va se reposer jusqu'à s'unir à son Père pour ressusciter. Et en s'unissant à son Père, ou juste avant, il va rejoindre toute la création. Il se repose dans la terre. Il va rejoindre toute la création dans la mort qui est salaire du péché, pour lui donner la vie. Et ça, c'est magnifique. Hein, donc, ce grand sabbat, Dieu vient achever la création en ressuscitant d'entre les morts. Et puis vous avez ces belles icônes, hein, qui nous montrent Jésus qui sort du tombeau avec d'une part Adam et Ève. Et vous voyez Jésus qui tire Adam et Ève de la mort. Hein. Quand on célèbre l'Eucharistie, Dieu vient se poser à nouveau dans la personne du Christ et il se rend réellement présent. On n'imagine jamais assez, on ne se représente jamais assez cette présence réelle, hein, qui vient chaque jour. Chaque jour, chaque instant, nous sauver de la mort pour nous donner la vie. Donc là, vous voyez déjà comment la mort et la résurrection de Jésus viennent accomplir non seulement l'histoire
mais l'histoire du salut, et vient accomplir ce commencement et cet achèvement. On peut pas aborder tous les jours de la création, j'aimerais beaucoup, mais c'est pas possible. Ce qui est sûr, c'est que si un jour vous avez du temps, hein, le fait de reparcourir chaque jour de la création, parce qu'à chaque fois qu'il est dit Dieu crée par sa parole, hein, il dit « et cela fut », ce qui nous est donné de contempler résonne profondément en nous-mêmes. En fait, nous sommes un microcosme, hein, et donc toute la création nous dit fondamentalement qui l'on est. Alors, on est créé le sixième jour, hein, il n'y a pas un jour qui nous est consacré parce qu'on est créé après les bêtes et les bestioles. Hein. Donc on pourrait dire avec un peu d'humour qu'on est un peu une fin de série. Tout est fait pour nous décentrer. Tout est fait. On est vraiment le dernier acte créateur de Dieu avant qu'il ne se repose. Donc après les bêtes et les bestioles. Hein. Donc ça c'est une approche qui peut être intéressante parce que elle continue à nous décentrer. Hein, c'est bon. Toujours ce réflexe à nous situer au centre, à être le maître de la création. Alors oui, mais il faut bien voir dans quel sens on est appelé à dominer sur la création. Le texte va nous le rappeler. Donc, fin de série, mais pas que. On est créé de manière tout à fait originale. Comment est-ce que le Seigneur nous crée? D'abord, il exprime son projet. Il exprime au pluriel. Hein, dans l'hébreu, vous avez un pluriel. Faisons l'homme à notre image. C'est la première fois par rapport à un acte créateur, où Dieu va exprimer son projet. Faisons l'homme à notre image. Donc ce faisons, je viens de le dire, hein, fait référence à un pluriel, à la lumière de notre foi chrétienne. Hein, on peut y reconnaître la communion trinitaire, Dieu un et trine. Qu'est-ce que cela veut dire? Qu'est-ce que cela veut dire? Eh bien, être créé à l'image, hein, c'est précisément être créé en référence à cette communion trinitaire. Dieu nous crée de l'intérieur de sa communion trinitaire. Nous sommes profondément marqués par le Père, le Fils et l'Esprit Saint. Nous sommes une expression de leur amour. Hein, puisque quand il dit « faisons l'homme à notre image », il réfléchit en lui-même. Et lorsque Dieu réfléchit en lui-même, hein, c'est la Trinité qui se parle. Et nous sommes issus de cette communion trinitaire. Hein, donc notre être profond est marqué par cette communion. C'est une énorme originalité. Nous ne sommes pas créés comme les autres créatures, je l'ai dit. Hein. Dieu dit et cela fut. Non, non. Dieu a voulu créer à son image, donc à partir de cette communion trinitaire. Donc faisons l'homme à notre image, à notre ressemblance. Ensuite, vous lisez, Dieu créa l'homme, l'être humain, à son image. D'accord? À son image, il le créa. Ça, c'est le verset juste après. Et puis, vous avez le mot image qui disparaît. Et vous avez homme et femme, il le créa. Alors, la poétique hébraïque, la poétique biblique est extrêmement parlante. Il y a le mot image qui disparaît, et à la place du mot image, vous avez homme et femme, il le créa. Donc, si le mot image réfère à la communion, et que là, tout à coup, on voit apparaître homme et femme, il nous est permis de comprendre que la communion ne se réalise que parce qu'il y a une altérité fondatrice. En Dieu, Dieu est un et il y a trois personnes. Le fait qu'il crée l'homme et la femme à son image, il inscrit dans la nature humaine une altérité de telle manière qu'on puisse s'accueillir les uns les autres comme des dons, comme un chemin de vie. Parce que l'autre est autre, il me réfère au tout autre, il me réfère au Créateur. Ça, c'est ce qu'on appelle une relation de communion. Recevoir l'autre comme un don.

Et quand Jean-Paul II commente ces textes, il dit, mais non, l'autre est une fin en soi. On ne peut pas l'utiliser. Ce sont les relations de communion qui transfigurent en fait tous nos engagements, qui transfigurent notre rapport à la création, qui transfigurent notre rapport au travail, qui transfigurent. Et là, il y a quelque chose à apporter hein, comme chrétien. Hein, souvent, on se dit, mais comment est-ce que je peux évangéliser dans le cadre de mon travail, rien que dans la manière dont je suis en relation hein. Est-ce que je considère l'autre uniquement parce que j'ai besoin de lui pour telle chose, alors on peut avoir besoin des uns des autres. Ça, c'est évident et c'est un fait. Mais la relation ne peut pas se limiter à ça. Il y a une manière humaine d'être en relation et cela suppose la reconnaissance de l'autre comme un don. Donc, cette relation originelle, recevoir l'autre comme un don, nous resitue par rapport à l'origine. Alors, il est très intéressant hein, de réentendre la première parole que Dieu adresse à l'homme et à la femme hein, après les avoir créer. C'est quoi la première parole? Moi, je la trouve magnifique. Il est bon de se la rappeler parce que, vous voyez, ces paroles de Dieu, elles ont quelque chose qui est de l'ordre toujours de l'actualité. Elles ne sont jamais vraiment au passé. Alors, qu'est-ce qu'on lit? Il les bénit et il leur dit, soyez féconds, soyez féconds. Nous recevons la vie de Dieu et nous sommes amenés à la faire fructifier. La fécondité dont il est question concerne toutes les dimensions de notre humanité. C'est la multiplication de la vie. Et on comprend que cette multiplication de la vie jaillit précisément des relations de communion, quel que soit notre état de vie. C'est pas ça d'abord la question en fait. Je peux recevoir l'autre comme un don et à travers son visage, à travers l'originalité de son visage, recueillir la vie que Dieu me donne. Hein. Donc de ce point de vue-là, il y a une fécondité que je suis appelée à laquelle je suis appelée à consentir et que je peux faire fructifier. Donc la fécondité, elle découle hein, très naturellement hein, des relations de communion. Alors vous avez aussi le soyez fécond par rapport aux animaux. Hein. Si on lit un peu plus haut, hein, donc c'est le sixième jour, il y avait les bêtes et les bestioles. Hein. Dieu bénit et dit soyez fécond. Alors pour l'être humain, il y a quelque chose, il y a un petit détail qui change tout. C'est pas simplement Dieu bénit et dit, c'est Dieu bénit et leur dit. Il leur confie la parole de vie. On est responsable du don de la vie. Donc, l'homme et la femme sont appelés à la fécondité, ils sont appelés à la domination sur la création. Alors, la domination, c'est toujours à l'image de Dieu. Comment est-ce qu'on recueille la vie et on la fait grandir? Donc, soyez féconds, dominez. Alors, c'est de cette manière-là que l'homme et la femme vont réaliser cette vocation à la communion, hein, cette communion qui est source de vie hein, dans le rapport aux autres comme dans le rapport à la création. Alors je me permets de passer au second récit de la création. Vous savez, dans la Bible, vous avez les deux premiers chapitres, donc vous avez deux points de vue sur la création. Il est important d'avoir différents points de vue parce que le mystère de la création nous échappe. On ne peut pas mettre la main sur le mystère de la création. Donc, avoir deux points de vue nous aide beaucoup hein, pour aborder cette très belle réalité qu'est la création. Alors là aussi, je ne peux pas tout aborder comme il est question. Hein, je vais vraiment centrer sur la vocation de l'homme et de la femme. Alors, comment est-ce que l'homme est créé selon le second récit hein? Le second récit qui a été probablement écrit avant, mais qui est mis après. Hein, il est mis après parce qu'il nous offre comme un zoom hein, sur la façon dont l'être humain est créé. Alors comment est-ce qu'il est créé? Il est créé à partir de la terre. Nous sommes même à partir de la poussière. Donc voilà, on est vraiment issu de cette matière, de cette terre, et nous sommes modelés. On oublie souvent ça. On est modelé. Celui qui nous modèle, hein, hein, celui qui nous façonne en profondeur, c'est Dieu qui nous donne la vie. Hein. On peut être modelé par beaucoup de choses dans notre existence. On peut être modelé par le fait d'être né à Bruxelles, hein, d'être né à Marseille. Je pense que c'est très différent. Puis d'être né à Paris, c'est encore toute autre chose. Hein. Donc il y a beaucoup de réalités qui peuvent nous modeler. Hein. Il y a nos relations, il y a notre famille, il y a l'éducation hein, qui peut voilà qui fait que nous sommes qui nous sommes aujourd'hui, mais plus profondément, et le récit nous le rappelle, c'est Dieu qui vient de modeler en profondeur. C'est lui qui, comme le disait le premier récit, nous donne la vie, ici et maintenant. Et c'est cette vie-là hein, qui peut jaillir de nous. Hein. On voit comment des personnes qui consacrent leur vie à la prière peuvent être marquées
par cette manière d'être modelé par Dieu. Il y a un regard

Il y a un visage façonné hein, par une vie donnée à Dieu. Donc nous sommes modelés et puis nous sommes doués de ce souffle divin. Dieu vient insuffler son propre souffle, ce qui correspond à l'âme spirituelle. Nous ne sommes pas simplement des vivants comme les animaux. Hein. Les animaux ont une âme sensitive, les plantes ont une âme végétale. Hein. Alors nous avons cette dimension végétale et sensitive en nous. Hein. Quand il y a du soleil, de la lumière, on aime bien se tourner vers la lumière. Hein. Et on a une dimension végétale, on a une dimension sensitive aussi. Hein. On a des instincts. Mais ce qui nous caractérise en profondeur, c'est qu'on est doué du souffle divin. On est doué du souffle divin qui anime notre être. C'est notre dimension spirituelle. C'est cette dimension spirituelle qui nous permet de reconnaître l'origine, de recevoir le don de la vie, d'être en relation avec Dieu, hein, de nous poser la question de notre avenir hein, et de notre avenir en Dieu de l'éternité. C'est cette dimension spirituelle qui permet cela. Alors, vous savez que dans le deuxième récit, la première parole que Dieu adresse à l'homme après l'avoir créé, quelque peu différente, et pas tout à fait. Il y a toujours des échos hein, de l'un à l'autre, ça ne peut pas être tout à fait différent, mais c'est un autre point de vue. Alors, quelle est cette première parole? C'est ce qu'on appelle le premier commandement. Hein, le premier commandement que Dieu donne à l'être humain après l'avoir créé, hein, c'est « Tu peux manger de tous les arbres du jardin, mais de l'arbre de la connaissance, du bien et du mal ». Tu ne mangeras pas. Il faut se rappeler, c'est très important, que le don est d'abord positif. Tu peux manger de tous les arbres. Alors l'arbre, dans la symbolique biblique, dans la symbolique hébraïque, hein, c'est ce qui relie la terre et le ciel, et donc c'est symbolique de toute la création. Donc quand Dieu dit « tu peux manger de tous les arbres », il dit « mais en fait, je te donne toute ma création. Je te la confie. Tu peux la cultiver. Tu peux la cultiver, hein. Tu peux la faire fructifier, tu peux même manger hein, des fruits de tous les arbres. » Donc c'est un don magnifique. Et puis il y a cette exception, hein, ce qu'on appelle l'interdit, mais de l'arbre de la connaissance du bien et du mal, tu ne mangeras pas. Hein. Nous sommes créés à l'image de Dieu, hein, nous sommes créés bons, parce que Dieu est bon, et ce qu'on ne peut pas faire, c'est entrer dans la connaissance. Vous savez que le terme connaissance dans la Bible, c'est expérimenter. On est créé bon, on est amené à expérimenter la bonté de la création. On est fait pour ça, hein, puisque la bonté nous donne d'être de plus en plus nous-mêmes. Et donc ce que Dieu ne veut pas, c'est qu'on expérimente l'arbre de la connaissance du bien et du mal. Ça veut dire qu'on sort de ce bien, et en sortant de ce bien, on fait l'expérience du mal, et donc on s'abîme. Et c'est ce qu'il dit. Hein. Si vous mangez de cet arbre, vous allez mourir. On fait tous un peu cette expérience-là. Quand on fait l'expérience du mal, il y a comme un abîme en nous hein, qui nous détache de la vie. Le bon sens de la vie, le bon sens, on le perd un peu hein, quand on s'abîme à cause de ce mal hein, en parole, en pensée, à travers nos actes et qui vient nous envahir. Donc c'est un commandement assez beau en fait hein, quand on y pense. Le Seigneur veille hein, sur sa créature à l'image hein, et donc il lui donne tout. Il lui donne une grande responsabilité. Et là, on comprend, puisque c'est une immense responsabilité, que le Seigneur dit, il n'est pas bon que l'homme soit seul. Il n'est pas bon que l'homme soit seul. Je vais lui faire une aide assortie. Puis vous avez là, toute la création à ce moment-là des animaux, mais l'homme ne trouvera pas l'aide qui lui est assortie. Hein, hein, parce qu'on en fait tous l'expérience. Hein, si vous regardez votre chat dans les yeux, un chat a des très beaux yeux, mais le chat ne va pas vous consoler en profondeur. Encore moins le poisson rouge. Donc, en fait, on a une familiarité avec les animaux. Les animaux sont là pour nous dire la grandeur de la création aussi, hein, toute la diversité de cette création qui est encore en deçà de la création en l'image. Mais elle vient nous dire quelque chose de Dieu. Non, il faut un vis-à-vis. Il faut un autre être comme lui, il est un peu différent, pour qu'il puisse découvrir en profondeur qui il est. Et c'est à partir de là que, comme vous le savez, hein, je reprends ce récit parce que vous allez voir que Marie-Madeleine hein, s'inscrit dans cette histoire de manière tout à fait originale. On aura l'occasion de le voir, mais poser le cadre, c'est très important pour comprendre comment le Seigneur va rejoindre Marie-Madeleine. Donc, écoutez bien parce que le vis-à-vis de ce point de vue-là, il est assez intéressant. Hein. Donc, vous avez l'être humain, et il va y avoir une torpeur, hein, un sommeil, quand il y a cette torpeur, quand il y a ce sommeil profond dans la Bible,
ça veut dire quelque chose d'important qui va se passer. Il faut aussi dire, et je pense qu'on fait tous un peu l'expérience de ça, que l'altérité a quelque chose d'assommant. L'altérité, qui est plus grand, a quelque chose d'assommant. L'altérité ne fait pas qu'assommer, heureusement. Heureusement. Donc, il va y avoir cette création à partir de l'être humain. Donc, Dieu va prendre du côté et va façonner la femme. Et c'est à ce moment-là que l'homme au masculin apparaît. Ça, c'est très intéressant. Donc, c'est à partir de ce geste-là, hein, de ce geste de création de la femme, que on peut parler d'homme et de femme. Et ce qui est très beau, c'est que c'est face à cette altérité que l'homme va parler pour la première fois. Hein. Il va admirer. Et qu'est-ce qu'il va dire? C'est très intéressant ce qu'il dit. C'est l'os de mes os. Donc, il reconnaît en elle le chemin d'accès pour devenir de plus en plus qui il est. C'est l'os de mes os. C'est la chair de ma chair. Et pourtant, il s'arrête pas là, heureusement. Elle sera appelée femme. Le « elle sera appelée » est un passif divin. Enfin, en hébreu, c'est un passif. On pourrait traduire, il reconnaît que le nom que Dieu lui donne. Vous savez que juste avant, dans les versets précédents, l'être humain nomme les animaux. Mais là, c'est lui qui donne un nom. Donc, donne un nom au cheval, au chat, etc. Face à la femme, il reconnaît le nom que Dieu lui donne. En fait, il ne peut recevoir la féminité qu'à la lumière de Dieu. D'accord ? On est là dans la relation de communion. Donc, c'est l'os de mes os, c'est la chair de ma chair. C'est pourquoi l'homme quittera son père et sa mère. Hein, vous voyez, le « c'est pourquoi » est assez étonnant. Hein, le vis-à-vis provoque un « c'est pourquoi il quittera ». Pourquoi est-ce que il y faut, enfin c'est ça qui est dit, il y faut l'altérité pour s'ouvrir à l'avenir. L'altérité nous donne d'accueillir qui l'on est, notre histoire, et en même temps nous ouvre un chemin original. Original parce que l'altérité, elle vient de Dieu. Donc les relations de communion sont le lieu où on découvre notre avenir personnel. Ça, c'est extrêmement important. Vous voyez, comme ce texte est riche. Jusque-là, tout va bien. Le texte nous dit ils étaient nus l'un devant l'autre et ils n'avaient pas honte. Alors, c'est assez beau, là. Ça nous dit à quel point l'un devant l'autre, ils étaient nus. Ça ne veut pas dire ils étaient nus tout seuls. Non, non, l'un devant l'autre, ils étaient nus. Et on voit comment l'homme et la femme se reçoivent l'un de l'autre. Vous savez, si l'autre vous regarde comme un don que vous êtes pour vous-même, eh bien, ce regard-là vous ouvre un espace qui vous permet d'être davantage qui vous êtes. De ce point de vue-là, les relations de communion sont pleines de promesses, hein, pleines de promesses de vie. L'évangile se trouve d'abord là. Aimez-vous les uns les autres comme je vous ai aimé. Hein. Et à partir de là, vous porterez du fruit. Donc la fécondité à laquelle on est appelé, bah, elle demeure. Allez baptiser. Baptiser au nom de qui ? Au nom du Père, du Fils et du Saint-Esprit, au nom de la communion trinitaire. Et c'est ça qui nous permet de porter du fruit. Donc, ces relations de communion qui nous donnent d'être qui l'on est. Donc, comme je le disais, jusque-là, tout va bien. Puis tout à coup, dans le texte, vous avez le serpent. Le serpent, cet animal hein, là, qui glisse. Hein, voilà. C'est intéressant, cette symbolique biblique. Alors, je ne viens pas sur l'origine. Ce qui est sûr, c'est que l'homme n'est pas à l'origine du mal. Hein. Ça supposerait, si je m'attarde sur cette origine, on n'arrivera pas jusqu'au bout. Hein. Donc, si vous voulez en discuter, on pourra en discuter. Mais donc le serpent vient, et alors c'est très intéressant. Comment est-ce qu'il va s'adresser à la femme hein. Ce qui est intéressant, c'est que la femme est seule. Hein. Donc, on voit comment la tentation apparaît quand il n'y a plus de communion. Je crois que ça, on peut le reconnaître. Hein. La question, c'est pas qui a péché premier. Alors oui, le récit nous dit quelque chose. Mais ce qui est intéressant aussi, c'est de voir que la communion, elle n'est plus là, en fait. Et que du coup, la femme seule, elle se met à l'écoute, toute seule, d'une créature spirituelle. Hein. Et là, on comprend pourquoi on a reçu le commandement. Tu peux manger de tous les arbres, mais dans l'arbre de la connaissance du bien et du mal, tu ne mangeras pas. Si Dieu nous l'a donné, c'est parce qu'il sait qu'on est spirituel et il sait qu'on peut être tenté. Donc, c'était un sérieux commandement quand même, hein, et un beau commandement. Hein. Et donc, comment est-ce que le tentateur laisse apparaître ce commandement? Ça, c'est très intéressant. Comment est-ce que la tentation apparaît? Hein. Que dit le serpent? Dieu vous a dit, vous ne mangerez pas. Alors, pour les psychologues parmi nous, c'est très intéressant. Dieu vous a dit, vous ne mangerez pas. Hein. Donc, en fait, il enferme le don dans la négation. Souvent, quand on est tenté, c'est
par rapport à quelque chose qu'on a l'impression de ne pas avoir, vous voyez. Et du coup, ça devient un lieu de focalisation. Hein. Puis la femme répond, elle prend la défense de Dieu. Ça, c'est intéressant comme phénomène. Elle va dire, on peut manger de tous les arbres, mais de l'arbre qui est au milieu du jardin, dit-elle, Dieu a dit, vous n'y toucherez pas. Alors, il y a quelques déplacements hein, quand même. C'était quoi l'arbre qui était au milieu du jardin? Alors, on n'a pas lu ça, mais c'était l'arbre de vie. Donc, qu'est-ce que la tentation? C'est important de pouvoir... le texte nous aide à nommer, en fait, ce qu'est une tentation aussi pour nous. Comment elle entre dans la tentation? Elle substitue l'arbre de vie par l'arbre de la connaissance du bien et du mal. Le fait de connaître le bien et du mal devient plus important que le don de la vie. La tentation, elle commence là. Ça, c'est la racine de la tentation qu'on pourrait appeler le désir d'autonomie, le désir d'or... Enfin, c'est un orgueil, en fait. C'est de vouloir connaître par soi-même, indépendamment de notre relation à Dieu qui s'exprime d'abord à travers le don de la vie. Hein? Donc, alors, elle continue à dialoguer. Donc là, elle a déjà glissé, puisque l'arbre de la connaissance bien du mal est central pour elle. Elle le situe au milieu. Il n'est pas au milieu. Enfin, on ne sait pas très bien où il est. Mais en tout cas, là, elle est focalisée. Et puis, petit à petit... Ben, elle entre de plus en plus dans ses tentations. Le texte est très révélateur, si vous avez le temps de le lire, c'est assez intéressant. Ensuite, elle va prendre du fruit de l'arbre, elle va manger, et elle va en donner à son mari. Ce qui est décrit là est assez intéressant d'un point de vue, on est hors de la communion, et Adam est tout à fait passif, l'homme est tout à fait passif. Dans la communion, si elle est sortie de la communion, lui, il ne peut plus exister. Et donc, elle lui donna, et il en mangea, et voilà, il y a un glissement. Vous savez, quand on n'est plus en Dieu, on comprend que le risque aussi, c'est d'entraîner les autres. Hein, et souvent, quand on se laisse entraîner, il y a une passivité qui vient s'inscrire. On n'est plus vivant quand on se laisse entraîner. Hein. Donc, alors, ce qui est intéressant, alors c'est la façon dont les conséquences du péché nous sont décrites. Hein. Donc, ils virent qu'ils étaient nus. Donc, vous savez, c'est un peu comme un enfant qui fait une bêtise. Vous savez, quand un enfant fait une bêtise, il est tout rouge et il regarde. Il n'ose pas regarder l'autre, en fait. Hein. Il se regarde lui-même. Il y a une honte qui apparaît. Hein. Il y a quelque chose de cet ordre-là. Puisqu'à distance de Dieu, l'altérité n'est plus lisible. Elle n'est plus le lieu à partir duquel j'accède à qui je suis. Hein. Donc, à distance de Dieu, cette altérité, elle est complètement brouillée. Elle est complètement brouillée. Donc, je me découvre nu et je n'arrive plus à m'assumer, puisque c'est à la lumière de la communion que j'existe tel que je suis. Hein, donc la nudité, elle devient dérangeante. Hein, donc je me cache de Dieu, je me cache de l'autre, je me cache de moi-même. Et alors le texte rajoute, et je trouve ça très intéressant, et ils vont se cacher parmi les arbustes. Comme si Dieu ne faisait pas la différence entre un être humain et des arbustes. Alors vous voyez, ce texte, il est symbolique. Et en même temps, je trouve que c'est tellement révélateur de notre société actuelle. Vous voyez, à distance de Dieu, quand on met Dieu entre parenthèses, quelles sont les questions fortes qui jaillissent? C'est quoi être humain? C'est quoi être homme et femme? Est-ce qu'il y a une différence entre un être humain et un bonobo? Vous savez, ce singe qui sait prononcer quelques mots? Ou bien même dans le milieu médical, j'ai été infirmière en soins palliatifs. Quand on parle d'une personne en état végétatif, qu'est-ce qu'on dit? Qu'est-ce qu'on dit? Vous voyez, là, une espèce de confusion comme ça, qui veut dire, mais l'être humain, son originalité, ce qu'il est fondamentalement, n'apparaît plus. Hein. Aujourd'hui, il y a plein de... On se bat pour les droits des animaux, hein, et en revanche, le droit de l'être humain, le rapport à la vie, la dignité, on est dans une confusion, mais qui reflète une société pas athée. Parce que l'athéisme avait encore l'avantage... Vous savez, dans athéisme, vous avez le mot Dieu quand même. Hein, hein. Non, on est dans une société post athée. Donc, on ne sait plus, on est perdu. Donc, l'homme est perdu. Et alors, cette phrase-là, elle est magnifique. Alors là, on va commencer la transition vers l'Évangile. Quelle est la première phrase que Dieu prononce après le péché? Où es-tu? Où es-tu? Alors, c'est d'une pédagogie magnifique, en fait. Dieu vient révéler à l'homme qu'il est perdu. Il ne lui dit pas simplement « t'es paumé ». Ça, c'est parfois notre tendance, c'est enfermer l'autre dans le mal, dire bah, t'es paumé quoi. Voilà. Non. Où es-tu? Il vient révéler à l'homme qu'il est perdu. Où est-ce qu'on trouve la réponse à cette question? Dans l'Écriture. Si vous traversez la Bible et puis des passages
dont vous avez fait mémoire il n'y a pas trop longtemps. Quel est le passage qui vous permet de répondre à cette question? Et vous savez quel est l'évangile qui fait le plus écho à la Genèse? C'est l'évangile selon Saint Jean. Alors, on va arriver à Marie-Madeleine, mais juste avant, donc vous avez l'entrée de Jésus dans sa passion. Hein, il est arrêté, il est flagellé, manteau de pourpre, couronné avec la couronne d'épines. Et puis Pilate le fait paraître devant la foule. Et que dit Pilate? Il dit « Voici l'homme ». Alors, dans le cadre de l'évangile de Jean, la passion, le don que Jésus fait de sa vie, nous ramène au commencement. Donc, quand dans l'évangile de Saint Jean, on voit « Voici l'homme », en fait, ce qu'il nous dit, c'est que Dieu a répondu lui-même à « Où es-tu ?» Comment est-ce qu'il a répondu? Eh bien, en s'incarnant et en prenant sur lui non seulement notre humanité, mais notre humanité blessée, notre humanité atteinte par tout le mal. Et c'est là où l'homme apparaît. Et c'est là où l'humanité réapparaît. C'est là où Dieu lui redonne sa dignité parce qu'il prend sur lui. D'accord? Donc, vous voyez, il y a déjà un écho avec l'évangile selon Saint Jean. Donc, on retourne à la Genèse. Et dans le texte plus loin, vous avez le « Où es-tu ?» puis « Qu'as-tu fait ?» hein. Et puis alors, vous connaissez la réponse. Hein, c'est la femme, et puis la femme, c'est le serpent, et tout ça. Donc, on voit comment le sujet a disparu. On a du mal à assumer ses responsabilités. C'est typique, hein, quand on est abîmé par le mal, le « je », il a du mal à apparaître. Mais ce qui vient après est plus intéressant encore, pour faire écho ensuite à Marie-Madeleine. C'est ce qu'on a appelé, mais c'est pas dans le texte, ce qu'on a appelé les malédictions qui viennent du péché. Comment est-ce qu'elles se présentent? Vous savez, pour l'homme, alors c'est dit à l'homme, mais je pense que tout le monde est concerné par ça, à la peine dans le travail. Évidemment, on a pris distance avec Dieu, donc le rapport à la création, c'est un rapport plus difficile. Hein, le rapport aux autres créatures devient plus compliqué, donc cultiver la terre va être plus difficile. Et tout travail va être marqué par la peine. Donc, tu connaîtras. Voilà. Qu'est-ce qu'il dit à la femme? Parce que c'est ça qui nous intéresse. Il y a deux choses qu'il dit à la femme. Il dit, ta convoitise te poussera vers ton mari et lui dominera sur toi. Qu'est-ce que c'est que cette convoitise? Eh bien, quand on a perdu l'essence de ce que l'on est, mais à distance de Dieu, la féminité, pas tellement, c'est pas facile. Donc, on va vouloir, quelque part, s'identifier à l'autre. Hein, c'est l'image de l'homme qui va prendre un peu le dessus sur ma féminité. Hein, aujourd'hui, ça s'exprime pas mal en termes de revendications dans la société ou dans l'Église. Hein, comment est-ce que on peut être tenté de vouloir faire tout comme l'autre? Voyez, vouloir dire mais c'est pas juste, hein, etc., etc. On voit des revendications par rapport au sacerdoce, par rapport etc. Et on oublie fondamentalement ce pourquoi on est fait comme femme. Et donc, voilà, la convoitise, évidemment, ça s'exprime aussi à travers un désir, mais un désir qui est comme détourné, on en a parlé du désir du bien ultime qu'est Dieu, et du coup, qu'il s'enferme dans un bien qui prend comme, qui n'est pas Dieu. Et or, on a besoin de Dieu pour accéder à qui l'on est. Donc, cette relation à Dieu, elle est fondamentale pour qu'on puisse retrouver notre féminité. Ça, c'est un premier point. Et on va voir comment Marie-Madeleine, ensuite, se laisse éduquer, rééduquer par rapport à sa féminité. Comment le Christ la rejoint, mais avec une délicatesse inouïe. Hein. Donc voilà. Mais il y a une deuxième parole plus profonde encore. Alors qu'est-ce qui est écrit? C'est très important. Je multiplierai, dit Dieu, je multiplierai les peines de tes grossesses, les douleurs de l'enfantement. Alors là, les mamans disent, on aurait pu s'en passer. Hein. Hein. Alors ça aussi, comment est-ce qu'on comprend ça? À distance de Dieu, à distance du Créateur, on est à distance du don de la vie. Donc le don de la vie, on a été hier témoin de ces très beaux témoignages, hein, Mère de Miséricorde, hein, le don de la vie, on est à distance du don de la vie, et donc il y a un combat corporel. Madame David, je crois, disait à quel point il y avait un bouleversement, d'accord? Voilà, parce que c'est plus de l'ordre de l'évidence. Alors, je pense que de toute façon, accueillir un autre en soi, ça doit être un bouleversement, comme Marie a été bouleversée, c'est sûr. Mais là, ce bouleversement, aujourd'hui, il a quelque chose de douloureux, parce que, à cause du péché, notre cœur,
notre humanité est devenue un peu plus trop étroite. Il y a comme un rétrécissement qui s'est opéré à distance de Dieu. On se recroqueville. Hein, et donc l'accueil de la vie devient moins évident. Ça, jusque-là, ça va. Mais alors, il y a quelque chose quand même qui est très particulier dans ce verset, c'est que Dieu se fait sujet de cette multiplication. Je multiplierai les peines. Alors ça pose question quand même. Hein. Autant pour l'homme, pour le travail, c'est tu connaîtras, comprends, c'est la conséquence. Mais le je de Dieu qui multiplie les douleurs, alors là, on se dit quand même, il y a quelque chose de paradoxal. Vous savez, quand vous êtes face à une question comme ça dans la Bible, hein, on se bat, moi je me suis battue pour essayer de creuser, pour essayer de comprendre ce que ça voulait dire. Alors quand on va voir l'hébreu, ça c'est l'avantage, vous savez, c'est de se dire, bon, le français, j'arrive pas bien à comprendre, mais peut-être qu'à travers, en voyant le texte original, on peut comprendre un peu mieux. Alors la multiplication dont il est question, c'est la multiplication de la vie. Ça c'est magnifique. Donc, je multiplierai, le verbe multiplier a les mêmes racines que soyez féconds. Donc en fait, ce que Dieu dit, c'est malgré votre péché, moi je suis fidèle en fait. La fécondité, voilà, soyez féconds, et je suis au principe de cette fécondité, donc je multiplierai, la multiplication, c'est celle de la vie. Comme notre cœur est devenu un peu trop étroit, c'est plus douloureux, il est plus douloureux d'accueillir cette multiplication de la vie. Alors là, il y a quelque chose de très important, hein, c'est comment Dieu se fait sujet de cette multiplication, il reste le sujet. Vous savez que les douleurs de l'enfantement, c'est pas simplement dans ce texte-ci. Les douleurs de l'enfantement, c'est quelque chose qui traverse toute la Bible. Hein. La manière dont les femmes, on va revenir, on va prendre quelques figures féminines de l'Ancien Testament, la manière dont certaines matriarches, on peut penser à Sarah ou à Rachel, va se battre par rapport à la vie, et va crier vers Dieu, mais Seigneur, prends ma vie si tu me donnes pas la vie. Vous savez, c'est un combat extrêmement fort, donc le fait d'enfanter. Et puis vous avez ces femmes aussi qui se font les celles qui vont prendre la défense de la vie du peuple de Dieu. Hein. Donc la femme dans la Bible, elle a un rapport à la vie qui est extrêmement fort, extrêmement intuitif. Et c'est lié, pas d'abord à la malédiction, mais à la manière dont le Seigneur continue à se rendre présent. D'accord ? Le principe de la vie, il va s'exprimer à travers ces douleurs de l'enfantement. Donc, les prophètes, vous lisez à un moment donné, mais c'est le prophète Isaïe qui dit « Le peuple traverse des douleurs de l'enfantement. Hein ». Comment est-ce que, à cause du mal, à cause du péché, à cause de l'éloignement de Dieu, eh bien, le rapport à la vie devient plus difficile ? C'est vrai pour la femme, c'est vrai pour le peuple, c'est vrai pour l'humanité. Hein. Alors, où est-ce qu'on voit encore apparaître ces douleurs de l'enfantement dans la Bible ? Vous avez chez les prophètes, hein, vous avez à traverser. Ces femmes, à la fois ces femmes, d'abord les matriarches, ce qu'on appelle, et puis alors les femmes prophétesses, hein, hein, si vous voyez Judith, hein, si vous voyez, et vous avez des femmes fortes qui vont discerner la vie plus profonde que le mal. C'est ça. La femme est porteuse de ce charisme en elle, de pouvoir discerner de manière très intuitive cette vie plus profonde que le mal, plus profonde que la douleur, plus profonde que la mort. Et elle sait que les douleurs, parce qu'elle le vit, elle porte ça en elle, elle est constituée comme ça, elle sait que les douleurs ne sont pas le dernier mot, elle le porte en elle. Alors là, vous comprenez pourquoi Marie, après la mort de Jésus, court vers le tombeau. Il y a quelque chose de... On ne peut pas faire autrement. C'est quelque chose de vital en elle, d'accord ? Encore une fois, on y reviendra. Donc, où est-ce que ces douleurs de l'enfantement apparaissent ? Donc là, on a vu un peu dans l'Ancien Testament, dans le Nouveau Testament, vous avez Saint Jean. C'est le texte qu'on a eu hier dans le cadre de la liturgie. Il est question des douleurs de l'enfantement dans l'attente du don de l'Esprit Saint. Qu'est-ce que Jésus dit à ses disciples avant que d'entrer dans sa passion ? Il dit « Vous êtes dans la peine ». Et puis il compare cette peine aux douleurs de la femme qui enfante. Et c'est une image extrêmement forte, parce que cette image, on va la retrouver à la croix avec la Vierge Marie qui devient la mère du disciple bien-aimé. D'accord ? Donc, qu'est-ce que Jésus dit ? Il y a une femme théologienne que j'aime beaucoup d'Amérique du Sud qui dit, mais en fait, quand il compare sa passion aux douleurs de l'enfantement, il nous dit déjà à quel point la féminité est le signe du don de soi. Et elle va jusqu'à dire, le sacrement de la mission de l'Église. La féminité dit quelque chose du don
de la vie, qui est plus profonde que le mal, mais du don que tout le monde est appelé à vivre. Voilà. Donc, cette image très forte des douleurs de l'enfant, où est-ce qu'on la retrouve encore? On la retrouve en saint Paul, hein, Romains chapitre 8, hein, que dit saint Paul, hein, toute la création gémit dans les douleurs de l'enfantement, dans l'attente de la révélation des fils de Dieu. Hein. Les gémissements n'ont pas le dernier mot. Le dernier mot, c'est la révélation. On est appelé à devenir de plus en plus fils et filles. Hein. Donc, à travers nos limites au quotidien, à travers nos épreuves, à travers notre souffrance, il y a cet appel profond à dire, mais il y a une vie qu'on est appelé à recueillir. Il y en a une qui a très bien compris ça et qui nous le dit de manière très belle et qui en a témoigné pendant sa vie, c'est Thérèse de Lisieux. Elle dit, je ne meurs pas, j'entre dans la vie. Il y a quelque chose de très beau d'un point de vue des douleurs de l'enfantement. Puis vous avez l'Apocalypse, évidemment. Hein, la fête de l'Assomption, on reprend ce texte, vous avez la femme qui enfante. Hein, on dit que c'est l'Église qui continue à enfanter le Christ, hein, parce qu'elle est le corps du Christ, mais on doit tous être enfantés à notre filiation divine. D'accord? Donc, ça, c'est pour les douleurs de l'enfantement. Alors, ce que je vous propose maintenant, c'est... Comment est-ce que cela apparaît? Je vais prendre plusieurs textes. D'abord, l'Annonciation en Saint-Luc, se référer à la Vierge Marie. Je vais rester très, très synthétique. Qu'est-ce que la Vierge Marie répond à l'annonce? Elle dit... Qu'il me soit fait selon ta parole, l'incarnation. Là, vous comprenez que le je multiplierai s'accomplit à travers Dieu qui prend chair, qui va prendre chair d'une femme, parce que sa promesse de vie, il va l'accomplir en se faisant chair. C'est une incarnation, c'est Dieu qui va s'incarner. Donc, c'est pas simplement la vie organique dans toute sa splendeur, c'est plus que ça, c'est la vie éternelle qui va nous être donnée à travers l'événement de l'incarnation. Moi, ce que j'aime bien de dire, parce que vous savez, bon, forcément, enfin, m'arrive d'enseigner parfois à des jeunes, et alors la question des jeunes par rapport aux femmes, c'est toujours, mais pourquoi vous n'êtes pas prêtre? Je dis, mais attendez, non, vous avez entendu ce que la Vierge m'a, voilà, qu'il me soit fait selon ta parole. Qu'est-ce qu'elle dit quand elle dit ça? Elle dit, ceci est mon corps. Elle le dit, mais de manière tout à fait originale. Quand elle dit, qu'il me soit fait selon ta parole. Et le Verbe se fait chair, alors ça c'est en Saint Jean, mais c'est intéressant. Elle s'offre et elle dit de manière féminine et originale, ceci est mon corps. Pas besoin d'entrer dans le sacerdoce ministériel, mesdames, vraiment pas. On a la meilleure place. Non, mais je veux dire, il y a toujours ce dialogue entre le sacerdoce de Jésus et le sacerdoce du peuple de Dieu, dont les femmes sont particulièrement un signe, d'accord? Si on continue, alors là, on va rejoindre Marie-Madeleine. On la rejoint dans l'Évangile selon Saint-Luc et on l'a... Alors, on ne sait pas que c'est Marie-Madeleine. C'est une question, hein, que, ouais, voilà. Mais moi, je pense sérieusement que oui. Et d'ailleurs, le premier texte que je vous avais écrit traite entre autres de ça, mais ça, c'est pas grave. Il est écrit, donc vous pourriez avoir accès par ailleurs. Mais voilà, qu'est-ce qui se passe au moment où Jésus va chez Simon? On en a déjà parlé, hein. Simon le pharisien. Un pharisien, c'est un spécialiste de la loi. C'est quelqu'un qui étudie beaucoup, vraiment, et qui cherche à accomplir la loi dans son quotidien, d'accord? Puis là, il voit une femme pécheresse qui arrive. Vous avez l'image de Simon. Si cet homme était prophète, il saurait que cette femme est pécheresse. Et puis, Jésus, de manière extraordinaire, dit, Simon, moi, j'ai quelque chose à te dire. Simon, j'ai quelque chose à te dire. La femme n'est pas nommée. Simon, j'ai quelque chose à te dire. D'accord? Puis après, il prend la parabole, vous savez. Et puis, en fait, il va appliquer ses paraboles à la femme. Hein, il prend la parabole des débiteurs. Hein, donc, je ne reviens pas là-dessus. Mais quand il parle de la femme, qu'est-ce qu'il dit? Il dit, regarde cette femme. Quand je suis arrivée, tu ne m'as pas versé de l'eau sur les pieds. Elle les a arrosées de ses larmes, elle les a essuyées de son cheveu. Qu'est-ce qui se passe là, précisément, par rapport aux relations de communion que Jésus est en train de rétablir petit à petit? Qu'est-ce qui se passe? Il est en train de faire du geste de la femme un lieu d'enseignement, un lieu de conversion pour Simon le pharisien. Son enseignement ne vient pas, non, il vient de cette reconnaissance de ce geste de la femme qui croit en la vie plus profonde que la mort. Si elle y croit, c'est évidemment par la grâce de Dieu. Et quand il dit, c'est parce qu'elle a beaucoup aimé, c'est parce qu'elle a rejoint ce don de la vie et qu'elle a l'intuition que Jésus est porteur de ce don de la vie, qui va se donner en abondance. Donc voilà, là c'est déjà un très beau passage. Alors le passage de l'onction en Saint Matthieu, ça on en a déjà reparlé, mais juste cette phrase, on redira.
à sa mémoire. On fera mémoire d'elle partout où l'évangile sera annoncé. On fera mémoire d'elle. Hein. Et en fait, en Saint Matthieu, quand on utilise Saint Matthieu, il y a comme une réciprocité entre on fera mémoire d'elle et faites ceci en mémoire de moi. Hein, donc là aussi, de nouveau, comment est-ce que la femme dit le don, exprime le don que Jésus va accomplir parfaitement. Et puis, vous avez en Saint Jean, d'abord, ce rétablissement, en fait, de la communion originelle, quand Jésus, à la croix, crucifié, regarde sa mère, l'appelle femme, il l'avait fait aux noces de Cana. Aux noces de Cana, il avait dit « mon heure n'est pas encore venue », donc on le retrouve à l'heure. Hein. Femme, et que dit-il ? Voici ton fils. Qu'est-ce qui se passe là ? Qu'est-ce qui se passe ? Que vit Marie ? Alors, il n'y a que Marie qui pouvait vivre ça. Il n'y a que la mère de Jésus qui pouvait vivre ça. Dire oui au don de vie qui vient de Dieu et qui est plus profond encore que la souffrance et la douleur. Elle devait être complètement abîmée par la douleur de son fils, puisque c'est sa chair. Personne n'a souffert plus que Notre-Dame. Personne n'a souffert plus que la mère de Jésus. Et son acte de foi, à ce moment-là, fait qu'elle dit oui, déjà, à ce moment-là, à une vie qui fait que Jésus peut dire « voici ton fils ». Les douleurs de l'enfantement trouvent là leur plein accomplissement. Vous savez que Marie-Madeleine, Saint Jean le dit, hein, Marie-Madeleine est aussi à la croix. Hein. Mais elle est là, donc Saint Jean nous dit bien qu'elle est là. Jésus ne s'adresse pas à elle à ce moment-là. Pas à ce moment-là, mais elle est là. Et elle est témoin de ce qui se passe. Okay. Après la mort de Jésus, donc elle est probablement là pour l'ensevelissement, certainement même. Et puis, comme c'est sabbat, elle entre dans le repos du sabbat. C'est pas simplement l'application extérieure de la loi. Il y aurait quelque chose à réfléchir de la manière dont les femmes vont vivre ce sabbat pour accompagner aussi le repos de Jésus. Vous voyez, il y a une manière de voir ce sabbat de manière aussi très belle. Et puis, dès le lever du jour, donc quand le sabbat ou juste avant, en fait, elle va au tombeau. Et bon, après, il y a cet aller-retour avec Pierre et Jean qui est très intéressant, mais je ne m'arrête pas là-dessus. Puis elle revient au tombeau. Et là, qu'est-ce qui se passe ? Là, c'est incroyable. Qu'est-ce qu'elle voit ? Elle voit des anges. C'est quand même déjà, c'est le premier signe. Et où se trouvent ces anges ? Je ne sais pas si vous avez noté ça. À la tête et aux pieds. Ça vous fait penser à quoi, la tête et les pieds ? On a parlé de l'onction. L'onction des pieds et l'onction de la tête. Donc, en fait, c'est là où moi je me dis, c'est la même. C'est la même, parce que là, elle a été touchée par la tête et les pieds de Jésus. Elle a été touchée par l'humanité. Donc les anges apparaissent là où il a été touché. Pourquoi pleures-tu ? Femme, pourquoi pleures-tu ? Puis elle se retourne. Donc il y a déjà un premier retournement qui va vers la vie. Et le rapport au jardin, le jardin des origines, le jardinier, hein, fait qu'elle se réconcilie avec les vies. D'où le fait qu'elle est femme, vraiment. Hein, donc c'est là où la femme apparaît, en tout cas dans l'évangile de Saint Jean, avec force. Et puis, il y a ce dialogue avec Jésus qui est magnifique, où elle lui dit, mais où est-ce que tu l'as mis ? Si tu l'as pris, dis-moi où tu l'as mis. Elle cherche le lieu. Où est-ce que tu l'as mis ? Et qu'est-ce que Jésus lui répond ? En fait, on pourrait discuter, hein, mais moi, j'y vois une vraie réponse. Qu'est-ce qu'il lui répond ? Il lui dit, Marie. Il l'appelle par son nom. C'est la première fois dans l'évangile de Jean où Jésus appelle une femme par son prénom. Qu'est-ce qui se passe à ce moment-là ? Donc elle dit, mais où est-ce que tu l'as mis ? Et il est là avec son corps de ressuscité. Ça veut dire qu'il est plus profond que la mort. Ça veut dire qu'il peut rejoindre l'autre là où la mort du péché le marque en profondeur et lui donner la vie. C'est une magnifique catéchèse du baptême. Et donc quand il répond Marie, il dit à quel point il lui a donné sa vie. Et alors elle... Vous savez, on est toujours tenté sur la grâce reçue. Même quand on est baptisé, le combat n'est pas terminé, on le sait tous. Donc il y a une tentation là qui apparaît. Son Seigneur, et comme elle est entière, et c'est une femme libre et entière, on avait bien vu ça hier, donc elle veut le retenir. Et Jésus a cette délicatesse de resituer, vous savez, ta convoitise, vous voyez, on porte encore en nous, elle reçoit une grâce de salut, mais il faut que ce salut se déploie à travers son humanité. Ok, donc dit, non non, je dois encore monter vers mon père. Et qu'est-ce qu'il lui dit ? Il l'envoie, donc ne me retiens pas, ne me touche pas, enfin voilà, ne me retiens pas, mais va dire
à qui ? À mes frères. C'est la première fois que Jésus, dans l'Évangile, parle de ses disciples en termes de fraternité. Va dire à mes frères. De quoi est-ce que Marie est la messagère ? Elle vient de recevoir la vie éternelle au plus intime de son être. Ok ? Et donc, elle est messagère de l'enfantement à la résurrection. Va dire à mes frères que je monte vers mon Père et votre Père, vers mon Dieu et votre Dieu. Hein? Donc, qu'est-ce qu'elle est en train de, qu'est-ce qu'il lui demande de dire? C'est que le Père de Jésus, à ce moment-là, devient le Père de l'humanité grâce à la résurrection. Et donc, son message, et c'est là où elle a, non seulement elle est nouvelle Ève, ça vous l'avez compris, la femme, hein, quand elle est guérie au niveau de la blessure, même s'il il y a encore des cicatrices. Hein, voilà, il y a des cicatrices de la blessure originelle hein, qu'on connaît tous. Donc elle est tentée. Mais comment est-ce qu'il l'accompagne par rapport à ces cicatrices en lui demandant de porter la vie jusqu'au bout, la vie qu'elle a reçue, en étant amenée à dire aux frères, première fois qu'il s'agit des frères, ça veut dire que la résurrection les enfante, et c'est elle qui va en être le messager. C'est ça, être apôtre des apôtres. La femme qui, dans son rapport à la vie, peut intuitivement, à travers ce qu'elle est, porter cette vie autour d'elle. Et d'ailleurs, c'est très beau parce que après, quand elle a annoncé, le texte nous est dit, elle a annoncé ce qu'elle a, elle a dit ce qu'elle a vu et ce qu'elle a entendu. Que dit la première épître de Saint Jean? Quand Saint Jean fait mémoire de l'expérience, quand Saint Jean fait mémoire de l'expérience que les apôtres ont fait hein, au commencement était les verbes. Puis alors il dit ce que nous avons vu, ce que nous avons entendu, ce que nos mains ont touché. D'accord. Dans l'évangile, vous avez ce qu'on a vu, ce qu'on a entendu. Là, on en est à Marie Madeleine. Ensuite, Jésus va apparaître. Et il va se donner. Qu'est-ce qu'il va dire à Thomas? Il va dire tu vois mes plaies? Mets ta main. Donc il va se donner à toucher. Donc il va à travers ses apparitions. Progressivement, c'est toute notre humanité qui est intégrée, qui est comme réconciliée avec ce Verbe du commencement qui a pris chair, qui est le Christ ressuscité et qui est là pour nous donner la vie là où il y a encore des traces de mort. Hein? Donc la résurrection se déploie petit à petit, mais là où elle est apôtre des apôtres, c'est que à travers sa féminité, elle discerne, elle reconnaît cette vie, elle l'accueille. Et elle est capable, à travers son expression, de la communiquer. Et alors, en fait, dans les Bibles, vous avez des titres. En fait, ce sont des manuscrits, donc ça continue. Et puis, après qu'elle est annoncée, vous avez l'apparition. Le soir même, Jésus apparaît aux disciples. Donc, c'est comme si son annonce avait préparé les cœurs à accueillir Jésus ressuscité. Je crois que ce vit-là dit quelque chose. Non seulement de la grâce de la féminité, hein, de la grâce d'être fille, hein, de recevoir son humanité de Dieu, c'est ça la filiation, la grâce du vis-à-vis possible, chacun selon son état de vie, fidèle à sa vocation. Il y a une communion hein, qu'on vit de manière originale, selon les états de vie. Et puis de la maternité, hein, qui est cette fécondité qu'on fait jaillir hein, quand elle devient apôtre des apôtres, elle devient porteuse de vie en fait. Elle vit d'une autre manière ce que Marie avait vécu avec le disciple bien-aimé. Donc, elle est figure de l'Église. Elle est figure de l'Église. Cette théologienne sud-américaine disait, moi j'aime beaucoup ça, la femme porte en elle un mystère d'inhabitation. Inhabitation, elle est. C'est vrai que corporellement, il y a ce mystère. On est fait pour être habité par un autre. Et ce que la Bible nous enseigne, c'est que enfin, ce que l'Écriture et l'Évangile nous enseignent, c'est que cet autre, évidemment, c'est l'enfant, mais au principe de l'enfant, il y a le Christ, il y a Dieu, et qu'au fond, on est amené, enfin, je crois qu'il y a une manière de mettre Dieu au monde. En fait, souvent, dans des lieux, la femme rend les espaces habitables, parce qu'elle est habitée. Une maison, moi, quand je vais voir les séminaristes de Paris, je peux vous dire, on voit très bien que dans la maison, il n'y a pas de femme. Ça, c'est sûr. C'est pas des lieux qui sont habités. Vous voyez, il y a une manière d'habiter, de rendre des espaces habitables. Alors ici, je parle de quelque chose de très banal, de vos maisons, etc. Mais c'est vrai que je crois qu'elle a quelque chose en elle qui fait que l'espace de vie, elle peut le communiquer autour d'elle pour que l'homme, pour que les enfants puissent recueillir cette vie et la faire grandir. Donc il y a là une belle
réciprocité qu'on est amené à faire nôtre et à creuser. Donc là, on a déjà commencé un peu à explorer le thème de cet après-midi, mais je pense que Marie-Madeleine est une vraie apôtre pour nous. Elle nous éduque à ce don de la vie éternelle. On peut étudier la théologie, mais c'est surtout le fruit de la contemplation, en fait. La théologie, elle nous sert à grandir dans la relation au Christ. C'est ça le plus important.

Si tu veux être parfait, va, vends ce que tu possèdes, donne-le aux pauvres, et tu auras un trésor dans les cieux. Matthieu 19, 21.

0: Je voudrais rejoindre d'abord l'enfant prodigue qui est perdu au fond de sa détresse. Il était bien chez son père, mais il a eu l'illusion que c'était mieux ailleurs. Vous savez, c'est une illusion qui nous prend souvent. On imagine toujours que ce sera mieux ailleurs. Toujours essayer de partir pour quelque chose de différent. Et il a utilisé le don de son père, ce que son père lui a donné, sans compter d'ailleurs, et le père donne et donne encore. Il a utilisé pour partir dans un pays lointain, dit la parabole. Et là, vous connaissez la suite, peu à peu, c'est la descente et la famine, jusqu'à la déchéance totale. Il aurait bien aimé manger ce qu'on donnait aux porcs, mais personne ne lui en donnait. Alors il a résolu de retourner chez son père, non pas tant d'ailleurs parce qu'il avait pris conscience de son péché que parce qu'il avait faim. Et puis vous connaissez la suite que je reprendrai peut-être tout à l'heure, mais je voudrais essayer de regarder longuement ce garçon parce que je lui ressemble souvent. Souvent je suis un peu dans cette détresse, je me sens loin, je me sens moche, je me sens pas bien. Au fond, cette histoire, elle remonte à loin, parce que c'est l'histoire de notre premier père, Adam, qui était bien avec Ève, tout allait bien. Et puis il y a eu cette histoire de pomme idiote. Il a découvert qu'il était nu, alors il s'est caché. Et quand Dieu, le soir, revient dans le jardin pour se promener comme d'habitude, Dieu est obligé de le chercher. « Adam, où es-tu ?»« Je me suis caché parce que j'étais nu et j'ai eu peur. » J'ai eu honte. Au fond, pour nous les prêtres qui confessons souvent, nous le savons bien, mais nous le savons tous parce que c'est notre expérience de pécheur. On est tous un peu pareils. Hein ? On est tous un peu pareils à tourner autour de nous-mêmes. J'ai fait une découverte importante. Le nombril est une voie sans issue. C'est toujours bouché, il n'y a rien à faire. C'est très important parce que quand Adam et Ève ont péché, c'est la première chose. Ils ont découvert qu'ils étaient nus. Ils ont découvert qu'ils étaient nus parce qu'ils sont repliés sur eux-mêmes. Au lieu d'être dans le face-à-face, au lieu d'être dans ce regard d'amour, dans cet échange d'amour, ils se sont repliés sur eux-mêmes et ils se sont perdus dans leur nombril. Et le nombril est toujours fatal. J'aime entre toutes cette phrase de Mère Teresa qui m'a énormément frappé, qui conduit. Enfin, j'essaye de mettre ma vie dans ce sens maintenant. Elle a une phrase extraordinaire. On est vraiment soi-même dans l'oubli de soi-même. La conférence de ce matin, c'est essayer de réfléchir comment faire pour s'aimer soi-même, pour s'accepter soi-même. Ce sera un peu ma conclusion tout à l'heure. Comment essayer de retrouver cette paix en moi? C'est terrible parce que notre monde est complètement enfermé dans cette espèce de sur-soi. Vous voyez, l'économie d'aujourd'hui est tellement orientée sur la santé comme ci, la santé comme ça, le culte du corps. Il y a une boutique de bons vins de pays à côté de chez moi, à Paris, qui a fermé ces derniers mois. Et c'est une boutique qui s'est ouverte à la place « Soigne ton popotin ». Mais ça dit tellement ce que c'est que notre monde, vous voyez, il faut soigner son popotin. Je vois pas tellement l'intérêt, mais ça occupe du monde et ça fait gagner de l'argent parce qu'il y a beaucoup de monde qui s'occupe de ça. Je trouve ça extraordinaire quand même. Tous ces trucs de fitness, il faut rester en forme, c'est pas la question, il faut essayer de faire du sport, je suis tout à fait d'accord. Mais cette espèce de culte de soi, du culte du corps, mais puis le culte de la psychologie, le culte de vous voyez, faut être bien, mais qu'est-ce que ça veut dire exactement être bien? Le péché nous enfonce dans la honte. Et alors, on est pris dans cette espèce d'impasse, enfin, d'alternative terrible. D'ailleurs, on voit bien ça quand on se confesse. À la fois, je me trouve très pécheur. Mon père, c'est épouvantable, je suis un pécheur abominable. Mais non, vous êtes un pécheur très, très ordinaire, vous savez.
1: N'allez pas faire un péché d'orgueil en plus dans votre confession. C'est votre péché est très ordinaire, je vous assure. Il y a bien mieux que vous. C'est désespérant de savoir qu'on est très banal finalement dans le péché. Vous voyez ? Alors à la fois, on se trouve épouvantable, et puis à la fois, on se trouve quand même bien. C'est vrai qu'il y a des gens qui sont quand même beaucoup mieux que moi, mais au-dessous, il y a quand même de la marge. Vous voyez, quand je me compare, c'est toujours terrible, parce que et c'est épouvantable, parce que finalement, je suis dans la moyenne, quoi. La moyenne, c'est pas terrible. La honte et la culpabilité, c'est ce que j'appelle la spirale de mort. Il y a une espèce d'aspiration vers le fond. Et cette aspiration, elle est terrible, parce qu'il y a beaucoup, beaucoup de gens qui s'y perdent. Et finalement, on boit pour oublier qu'on a soif. Finalement, je me regarde dans la glace, comme dit l'épître de Saint-Jacques, je suis comme celui qui se regarde dans la glace pour finalement, un instant d'après, oublier déjà comment j'étais. J'ai honte et je crève de faim. Et c'est là que va me rejoindre Marie, la Vierge Marie. C'est le regard de Marie qui va tout changer pour moi. Le regard d'une mère, c'est le regard de Marie, c'est le regard miséricordieux de Dieu. J'aime cette phrase d'un petit garçon à qui on demandait « qui est Dieu ?» Mais vous la connaissez sans doute, mais je la trouve très très bonne. On demandait à un petit garçon « qui est Dieu ?» et il disait « Dieu, c'est un papa qui aime comme une maman. » Vous la connaissez, elle est tellement belle. Et Marie, c'est... Marie exprime, Marie extériorise, Marie nous montre ce côté maternel de Dieu. Marie me regarde et figurez-vous, elle me trouve beau. J'ai fait une expérience extraordinaire. La première fois que j'ai pu voir Jean-Paul II de tout près, j'étais avec un groupe, on avait pu assister à sa messe privée dans sa chapelle. Et puis après la messe, il nous recevait dans sa bibliothèque, on était tous en randonnion, puis il serrait la main à tout le monde. Et il y avait à côté de moi un garçon qui était, je ne sais pas très bien d'où il sortait, tout tatoué, avec des tatouages abominables sur les bras. C'était moche, c'était très laid. Et intérieurement, je me disais quand même, il aurait pu mettre un chandail ou un pull, ou je ne sais pas, enfin il aurait pu planquer ces trucs-là, c'est quand même trop moche. Quand on va voir le pape, je ne sais pas, on s'habille... C'était il y a 30 ans, hein. J'étais pas encore saint à ce moment-là. Et alors, figurez-vous, le pape, quand il est arrivé à ce garçon, et il m'a donné une fameuse leçon, il a pris son bras et il a touché les tatouages. Et en le regardant avec un regard que je pourrais jamais oublier, il lui dit « C'est beau. Waouh. Rambal da Kamla. » Ça, je me suis dit... C'était une sacrée leçon et c'est une des choses qui m'a fait découvrir le regard de Marie, parce que Jean-Paul II avait ce regard-là. Le regard qui regarde l'intérieur, qui regarde au fond. Satan prend un malin plaisir à m'enfoncer. Satan, c'est exactement l'inverse. Satan, il me montre du doigt. Satan, il me condamne. Satan, il m'enfonce. Regarde ce que t'as fait, c'est épouvantable, t'es un salaud, t'es un pécheur, t'es nul. Vous voyez, c'est Satan. Satan, c'est celui qui accuse. Quand vous voyez un doigt pointé sur vous, vous pouvez être sûr, c'est signé Satan. Satan, il prend un malin plaisir à faire comme certaines mamans de temps en temps, c'est pas très éducatif à mon avis, c'est mettre le nez du petit dans sa berque. C'est épouvantable. C'est épouvantable parce que on va identifier le pécheur avec son péché. Marie, c'est exactement l'inverse. Jamais, jamais, jamais, Marie ne me montre du doigt. Jamais Dieu ne me désigne comme ça. Elle, c'est une main tendue. Elle, c'est un regard qui attire. Elle, c'est une maman qui ne rougit pas de son enfant. Une maman qui a un enfant qui est pris dans la drogue. Une maman qui a un enfant qui est pris dans l'alcool. Une maman qui a un enfant malade, d'une maladie que le monde trouve honteuse. Une maman ne rougit pas de son enfant. Elle regarde son enfant, elle le trouve beau, elle l'aime. Une maman qui récupère son enfant après une après-midi où l'enfant a joué dans la ferme ou dans la campagne. Il est tout crotté parce qu'il fait pas beau, il y a de la boue, il en a de la tête aux pieds. Et maman récupère son enfant et elle le trouve beau. Elle ne regarde pas tellement la saleté, elle regarde uniquement les yeux de son enfant, elle regarde le cœur de son enfant. Elle va le laver, elle va le mettre sous la douche et puis voilà, c'est fini. Un père qui m'a beaucoup appris, qui m'avait dit, oh François, vous savez, pardonnez-moi, je vais dire une grossièreté, on ne peut pas traverser en permanence un fumier sans finir par puer la merde. Mais le monde, c'est comme un fumier, qu'est-ce que vous voulez? On marche dans ce monde, et finalement, on sent comme sans ce monde. Mais la belle affaire, on va se laver, et puis c'est tout. Et Dieu le sait, Dieu ne regarde pas cette saleté, Dieu regarde son enfant. Un enfant chéri pour qui il va se donner tout entier. Il y a dans l'Apocalypse un cantique extraordinaire qu'on chante tous les jeudis à l'office du soir, cantique que j'aime beaucoup. Ils l'ont vaincu, l'accusateur de nos frères. L'accusateur, c'est un des noms de Satan. Satan, c'est celui qui accuse. Ils l'ont vaincu, l'accusateur de nos frères. Ils l'ont vaincu par le sang de l'agneau. Le sang de l'agneau, c'est l'amour de Jésus, l'amour de Marie. Dieu ne regarde pas mon péché, il regarde ma peine, il regarde ma tristesse, il regarde ma souffrance. Ça, c'est l'expérience extraordinaire qui est donnée au prêtre quand il confesse. Quand on reçoit quelqu'un qui vient déposer son péché, qui souffre de ce péché, qui le tient, qui le prend, non seulement un prêtre n'a pas envie de condamner ou d'accuser ou d'insister, mais le prêtre ne cherche qu'une seule chose, c'est à consoler, à encourager, à réconforter. J'aime tellement notre pape François qui dit, il demande aux prêtres d'exagérer dans la miséricorde cette année. Vous voyez, quand le pape nous parle de la confession, il demande aux prêtres, allez-y, exagérez même un peu, c'est-à-dire soyez encore moins sévères que si vous n'étiez pas sévères. Ça, c'est formidable, ça. C'est formidable parce que c'est vraiment Dieu qui est comme ça. C'est ça, la miséricorde. La miséricorde, c'est beaucoup plus que le pardon. Pourquoi ? Parce que le pardon regarde le péché qu'il faut pardonner. Mais Dieu, lui, n'a pas de mémoire. Dieu n'a pas de mémoire, donc le pardon, en fait, lui, ça lui échappe. Il ne fait pas attention au pardon. C'est la miséricorde, il cherche à relever l'enfant, il cherche à relever l'homme pour lui permettre de retrouver ce face-à-face. Je suis fait pour ça. Je suis fait à l'image de Dieu pour entrer dans un face-à-face, pour entrer dans cette communication, cet échange, un échange de regards. Quand Jésus retrouve Pierre après le reniement et après la résurrection, c'est extraordinaire parce que Jésus demande à Pierre, « Pierre, m'aimes-tu ?» Vous connaissez la triple réponse jusqu'à cette réponse extraordinaire. « Seigneur, tu sais tout, c'est toi qui sais si je t'aime. » Vous avez remarqué que le pardon... Jésus n'a même pas dit « Je te pardonne, allez, je te

présent. Aucune explication sur le passé, aucune promesse pour l'avenir. M'aimes-tu ? Ce regard. Et là, c'est la Vierge Marie qui va m'aider à entrer dans ce regard. Parce qu'une maman, elle a ce chic pour une maman, vous comprenez, elle m'a torché le derrière pendant quelques années, donc elle a peur de rien, quoi. Rien ne l'étonne, rien ne l'effraie, rien. Dieu non plus, bien entendu. Mais Dieu a voulu me montrer ce regard maternel, et c'est pas pour rien. Dieu a voulu me donner ce regard maternel qui du coup me regarde avec cette douceur particulière qui est la douceur d'une maman, la tendresse d'une maman. Tout ce que Marie exprime, c'est de Dieu, bien sûr, puisque c'est l'Esprit Saint qui vit en elle. Quand je regarde Marie, je vois l'Esprit Saint. Elle est pure transparence de Dieu. Vous savez ça, j'espère que vous le savez, j'espère que vous le comprenez ça. C'est tellement essentiel. Dieu Père, je sais ce que c'est que Dieu Père. Enfin, parce que je sais ce que c'est qu'un Père. J'ai eu la chance d'avoir un Père que j'aimais beaucoup. C'est pas donné à tout le monde, je le sais bien. Mais on a quand même des images pour représenter le Père. Dieu Fils, Jésus, on finit par le connaître en lisant l'Évangile. Je finis par savoir à quoi il ressemble. Et puis en plus, on a sa photo au XXe siècle avec le linceul de Turin. C'est quand même extraordinaire. On connaît Jésus, on marche avec lui, on connaît ce qu'il dit, on connaît ce qu'il fait. On finit par devenir familier de Jésus. L'Esprit Saint, vous avez une représentation pour l'Esprit Saint, vous ? Pas facile, hein ? On me dit c'est un feu. On me dit c'est du vent. Voilà, il y a du vent qui souffle. C'est difficile de représenter l'Esprit Saint. On n'a rien pour le représenter parce que c'est pas corporel par définition. Pur esprit. Saint Maximilien Marie Kolbe s'était posé cette question. Comment découvrir l'Esprit Saint ? Et c'est à Lourdes qu'il a eu cette espèce de révélation. Marie se présente comme l'Immaculée Conception, la conception immaculée de Dieu. Qu'est-ce que ça veut dire ? Ça veut dire que Marie n'est pas seulement conçue immaculée, Marie est la conception. C'est beaucoup plus. Vous voyez, une feuille blanche, elle est blanche, mais ce n'est pas la blancheur. Moi, j'essaye d'aimer, mais je ne suis pas l'amour. Je suis vivant, mais je ne suis pas la vie. Jésus, il est la vie. Jésus, il est la lumière. Bon, eh bien Marie, elle est la conception immaculée de Dieu, c'est-à-dire elle est la pure pensée de Dieu réalisée. Saint Maximilien Marie a découvert ça. Quand je regarde Marie, je vois l'Esprit Saint. Rien en elle ne fait obstacle à l'Esprit Saint. Moi, je fais de l'ombre à l'Esprit Saint. C'est terrible, mais c'est comme ça. Parce que quand on me regarde, on me voit plus que l'Esprit Saint, hélas. Non, mais c'est-à-dire, on est tous un peu opaques à l'Esprit Saint. Petit à petit, il faut devenir plus transparent. C'est beau les gens qui sont vraiment transparents. C'est beau les gens qui laissent passer vraiment la lumière. Marie, elle laisse tellement passer la lumière que dans tout son être, corporel, psychologique, intellectuel, elle laisse passer Dieu. Donc, le sourire de Marie, on peut dire en vérité, c'est le sourire de l'Esprit Saint. Le dernier de ses ongles, de doigts de pied, les sourcils, le sourire, tout son être dit Dieu. Mais c'est pour ça que c'est si important de regarder Marie. Si je veux être regardé par Dieu, je me laisse regarder par Marie, c'est l'Esprit Saint qui me regarde en elle. Mais comment est-ce que saint Paul va dire « ce n'est plus moi qui vis, c'est le Christ qui vit en moi » ? Parce que saint Paul est tellement habité par le Christ que finalement, son être, c'est le Christ. Bon, enfin, c'est le Christ qui transparaît à travers lui. C'est sainte Élisabeth de la Trinité qui disait ça, qu'il advienne en moi comme une incarnation de surcroît. Ça, c'est l'œuvre de l'Esprit Saint. Si je suis transparent à l'amour, je vais finir par ressembler à Dieu. C'est en regardant Marie, ou plus exactement en me laissant regarder par elle, que peu à peu, je vais devenir plus transparent. Pour ça, il faut se remettre à nu. Marie à l'Annonciation, elle est tout entière relative à Dieu. C'est très impressionnant dans l'Annonciation. Vous voyez, quand
Quand l'ange vient la saluer, je te salue.

comblée de grâce. Marie est toute bouleversée. Pourquoi est-ce qu'elle est bouleversée? Parce qu'elle ne s'est jamais regardée elle-même. Marie ne s'est jamais regardée elle-même. Marie est absolument vide d'elle-même. Moi, mon problème, c'est que je ne suis pas vide de moi-même, je suis plein de moi-même. Marie est absolument vide d'elle-même. Mais c'est bien parce qu'elle est vide d'elle-même qu'elle a une capacité infinie d'accueillir l'infini. Au point que Dieu infini prend chair en elle alors qu'elle est un corps fini. C'est invraisemblable, ça. C'est un mystère incroyable. Marie, à l'Annonciation, est toute bouleversée par cette salutation de l'ange. « Qui suis-je pour que tu me salues ?» Marie ne sait même pas qu'elle est immaculée. Ce n'est pas son problème, ce n'est pas sa question. Marie ne sait rien du péché. Marie ne sait rien du péché parce qu'elle est absolument innocente. Pourquoi est-ce qu'elle est absolument innocente? Parce qu'elle est tout entière dans ce regard de Dieu. Elle ne se connaît que dans le regard de Dieu. Elle s'ignore totalement elle-même. Mais avant le péché, Adam et Ève s'ignoraient totalement eux-mêmes aussi. Et la preuve, ils étaient nus et n'en avaient aucune gêne. Parce qu'ils étaient dans cet échange d'amour. Ils étaient vraiment créés à l'image de Dieu. Le Père est tout entier vers le Fils. Le Fils est tout entier vers le Père. Et ils sont liés l'un à l'autre dans cet échange d'amour parfait qu'est l'Esprit-Saint. Adam et Ève étaient à l'image de Dieu. Adam était tout entier pour Ève et par Ève. Ève était tout entière pour Adam et par Adam. Et l'un et l'autre étaient liés dans cet échange d'amour. Ils étaient unis par l'Esprit-Saint. Jean-Paul II, notre si cher Jean-Paul II, ira jusqu'à dire cette chose invraisemblable, que l'homme et la femme, l'époux et l'épouse, donnés l'un à l'autre, dans ce don de l'époux à l'épouse, le don de l'épouse à l'époux, l'époux et l'épouse sont icônes de la communion divine qui existe au cœur même de la Trinité. Quand l'époux et l'épouse sont vraiment donnés, c'est-à-dire quand ils sont vraiment époux et épouse, et quand ils expriment ce don à travers l'union et l'union de la chair, ils sont icônes de la communion divine qui existe au cœur même de la Trinité. Pour s'aimer, il faut se mettre à nu. Pourquoi est-ce qu'on a peur d'être à nu? Parce que le monde extérieur est hostile, bien sûr, parce qu'il y a des agressions permanentes. Mais c'est curieux notre monde, voyez. Pardonnez-moi, je vais être encore un peu grossier, mais vous allez très bien comprendre ce que je veux dire. C'est très curieux notre monde, parce que tout le monde voudrait se mettre à poil. Il y a une espèce d'idéologie, du nudisme. Et personne ne veut se mettre à nu. Je dis ça maintenant dans toutes les homélies de mariage. Ça fait sursauter, ça fait rire tout le monde, ça fait un petit peu de... C'est tout à fait différent de vouloir se mettre à poil et de se mettre à nu. Se mettre à poil, c'est encore un jeu, c'est encore une manière de se mettre en valeur, c'est encore une manière d'essayer d'exprimer quelque chose. Et puis c'est une voie sans issue, parce que je voudrais être quelqu'un que je ne suis pas, alors je suis malheureux parce que je n'y arrive pas. Et je m'enfonce dans un truc sans fin. Alors que la mise à nu, c'est me laisser regarder tel que je suis, parce que je ne me regarde plus moi-même. Alors je pourrais peu à peu m'accepter moi-même. Je pourrais accepter ce regard qui me relève au lieu d'être un regard qui me condamne, un regard qui me rend digne au lieu d'un regard qui me dégrade. Et je pourrais moi-même porter sur les autres un regard qui relève au lieu d'être un regard qui abaisse, un regard qui appuie. Je crois que c'est ça la miséricorde, c'est regarder l'autre avec ce regard-là. Et pour ça, c'est le sujet d'aujourd'hui, et il faut méditer ça aujourd'hui, toute la journée. Est-ce que je vais accepter ce regard? Ou est-ce que je vais continuer à me planquer dans mon buisson? Est-ce que je vais accepter de me laisser regarder par Marie? Il y a une grâce tout à fait particulière ici à Notre-Dame-du-Lot. Il y a une grâce tout à fait spéciale, parce que ici, c'est la tendresse, c'est la douceur, c'est l'humilité de Marie qui est invincible. On est obligé de craquer ici. C'est impossible que
une personne du festival parte d'ici sans être confessée. Impossible. C'est, vous voyez, on va donner, à partir d'aujourd'hui, on va donner un bracelet spécial. Celui qui portera pas ce bracelet, c'est qu'il s'est pas encore confessé. On dira, ah, il s'est pas confessé. Et là, il y aura des prêtres là, qui feront la garde à la sortie. Et vous serez obligé d'y passer. C'est impossible, vous comprenez. C'est la grâce d'ici. C'est pas possible de passer à travers. C'est difficile, la nudité. Et je pense que c'est une clé très importante pour la véritable conversion. Dieu... Il faut que je voie l'heure qui passe et on m'a dit qu'il fallait que je sois à l'heure, alors c'est terrible. Pour rejoindre Adam dans sa nudité, Dieu a trouvé un moyen invraisemblable. Il n'a rien trouvé de mieux que de se laisser voir lui-même nu sur une croix, cloué sur le bois. Jésus est nu sur la croix. On le représente toujours avec un pagne par discrétion, parce qu'on a peur de la nudité, on a raison, parce qu'il faut, il faut de la pudeur. Mais il faut aller jusque-là. Jésus est nu sur la croix. Les Romains savaient très bien ce qu'ils faisaient quand ils condamnaient comme ça quelqu'un à la crucifixion. Ils l'exposaient devant tout le monde pour qu'il soit la honte, pour qu'on puisse se moquer de lui, pour qu'on puisse avoir peur de son sort. Jésus n'a pas peur, et lui-même n'a pas peur de s'exposer au regard des passants, au regard des pécheurs, au regard d'Adam. Devant cette nudité, tu peux faire ce que tu veux. Tu peux faire comme beaucoup, crier, hurler, blasphémer, cracher. Tu peux faire comme le bon larron qui est fou de rage. Si t'es Dieu, descends de la croix, puis sauve-nous avec. Mais tu peux faire aussi comme le bon larron. Tu vois pas que pour nous c'est justice après ce que nous avons fait. Mais lui, Seigneur, souviens-toi de moi quand tu viendras dans ton royaume. Qu'est-ce qui a déclenché ce bon larron ? C'est absolument capital ça. Qu'est-ce qui a déclenché ce craquement du cœur du bon larron ? Eh bien c'est Marie. Le bon larron, il faut se représenter la scène de la croix. C'est incroyable parce que le bon larron, il est crucifié, il est juste à côté de Jésus, mais il est cloué comme lui, et donc il peut pas tourner la tête, il peut pas voir Jésus en face. Il peut pas voir le regard de Jésus. Il l'entend. En revanche, il voit Marie qui est là, à un mètre de lui, parce que Marie, elle est tout contre la poitrine de Jésus. Et le bon larron voit le regard de Marie. Qui est cette femme ? Le bon larron ne la connaît pas. Et depuis le matin, il a repéré cette femme qui suivait le chemin de la croix. Il a repéré cette femme qui est tellement belle. La cinquantaine à peu près, petite cinquantaine, une femme belle. Mais quand on parle d'une femme belle, c'est rien à côté de la beauté de Marie. Vous voyez, vous imaginez la femme la plus belle que vous puissiez connaître, le mannequin le plus parfait que vous puissiez imaginer. Mais c'est de la gnognotte, c'est rien à côté de Marie. Marie, c'est la pensée de Dieu parfaitement réalisée. Vous ne pouvez pas imaginer ce que c'est que la beauté de Marie. Et cette femme tellement belle est dans une douleur que personne n'a jamais pu connaître. Elle a accompagné cet homme depuis le matin. Et elle est là, au pied de la croix. Elle n'est pas partie comme les autres. Elle est là, au pied de la croix. Tellement digne, tellement belle, mais tellement douloureuse. Elle pleure debout. Le bon larron l'a beaucoup regardée depuis ce matin. Il a vu tout d'un coup, ça lui est apparu comme une évidence tout d'un coup. C'est la mère de ce condamné qui est à côté de moi. C'est incroyable parce qu'il se ressemble évidemment comme personne n'a jamais ressemblé à sa mère. Jésus ressemble à sa mère. Il n'a que sa mère à qui ressembler, vous voyez. Donc c'est le portrait de sa mère. Mais c'en est bouleversant, ça. Vous voulez savoir à quoi ressemble la Vierge Marie ? Moi, je me suis longtemps posé la question. Jusqu'au jour où j'ai compris que Jésus était le portrait de sa mère. Et comme on a la photo de Jésus,
Le linceul de Turin. Vous prenez le linceul, vous enlevez la barbe, vous féminisez un tout petit peu les traits, vous avez la Vierge Marie. Ah mais moi je la reconnais entre mille maintenant. Je sais parfaitement quoi. C'est extraordinaire. C'est magnifique ça. Mais vous pensez bien que si Jésus est le portrait de sa mère, ce qui est une évidence, le bon larron a tout de suite regardé, il a vu. Et ce qui est extraordinaire, c'est que le fils et la mère sont les mêmes. Il n'y a pas l'ombre d'une impatience, pas l'ombre d'une haine dans leur regard. Il y a une douceur, une tendresse infinie. Bon larron est bouleversé par ça. Il a assisté de bout en bout. Il a entendu Jésus au moment où on lui plantait les clous. « Père, pardonne-leur, ils ne savent pas ce qu'ils font. » Il a vu cette mère qui pleure, mais tellement paisible en même temps. Et quand le mauvais larron a lâché son truc, ben « descend de la croix et puis sauve-nous avec », c'est ça qui a fait craquer définitivement le bon larron. C'est ce qui va se passer pour moi. Si je regarde longtemps la maman qui pleure sur le monde, la maman qui pleure sur les martyrs d'aujourd'hui, la maman qui pleure sur la haine, qui pleure sur les enfants victimes de la haine. Elle pleure, mais elle laisse paraître un tel amour que finalement ça va faire craquer mon cœur. Alors moi-même, je vais dire, Seigneur, souviens-toi de moi quand tu seras dans ton royaume. Alors instantanément, je serai sauvé et même je serai canonisé. Je ne serai peut-être pas dans le calendrier, mais je serai instantanément canonisé parce que Dieu m'aime au point qu'il me donne cette sainteté. Pourquoi est-ce que je ne suis pas saint? C'est parce que mon cœur n'est pas assez ouvert. Pourquoi est-ce que mon cœur n'est pas assez ouvert? Parce que je me regarde encore moi-même et que je me trouve comme ci et que je me trouve comme ça et que j'aimerais être comme ci et que je ne suis pas comme ça. Mais c'est terrible. Si je parvenais à m'oublier moi-même pour être réellement ouvert devant Dieu, comme le bon larron le sera, et je serai dans la totale sainteté que Dieu veut pour moi. Puisque Dieu, quand il me regarde saint. Il me regarde comme il veut que je sois. Il me regarde selon son amour, non pas selon ce que j'ai fait. Jamais, je le redis encore une fois pour que ce soit bien clair, jamais Jésus me dit « Mais pourquoi est-ce que tu as fait ça ?» Jésus me dit « M'aimes-tu ? Laisse-moi t'aimer. » Et ça, c'est Marie qui m'apprend ça. C'est Marie et sans doute aussi un peu Jean-Paul II. C'est avec lui que j'ai compris ce que ça voulait dire, l'amour exposé. Jean-Paul II qui était ce champion, l'athlète de Dieu, comme on disait dans les premières années, quand il parcourait le monde, qu'il était acclamé par des foules gigantesques. Et puis finalement, sur son fauteuil d'infirme, il ne pouvait plus rien faire. Il acceptait peu à peu d'être identifié à l'homme souffrant. Et contre l'avis de certains de ses conseillers les plus proches, il a exigé de continuer d'être vu par le monde entier, dans les caméras du monde entier. Il ne s'est jamais montré, il s'est laissé voir. Finalement, c'est ça que j'ai découvert longtemps après sa mort. Il était exposé au monde comme l'amour est exposé, comme l'Eucharistie est exposée. Le Saint-Sacrement exposé, c'est quoi? C'est l'amour qui se laisse voir. C'est l'amour dépouillé de lui-même jusqu'à devenir un morceau de pain. On dit, mais vous êtes mangé. Mais c'est bien, tant mieux, c'est ce qu'il faut. C'est mon idéal. Être exposé jusqu'à disparaître complètement pour ne laisser voir que l'amour. Est-ce que vous êtes de l'amour qui va s'imposer? Vous allez vouloir convertir le monde de force? Ou est-ce que vous êtes de l'amour qui s'expose, comme Marie s'expose à la grâce de Dieu? Alors elle en est comblée. Alors c'est là que peu à peu je vais trouver la paix et que je vais réellement m'aimer moi-même. C'est toujours un peu ambigu cette expression « s'aimer soi-même ». Parce qu'il faut s'aimer soi-même, parce qu'il faut aimer son prochain comme soi-même. Donc il faut s'aimer soi-même pour pouvoir aimer son prochain. C'est vrai, mais c'est très ambigu et c'est très dangereux. Moi, je n'ai jamais été très très à l'aise avec cette expression-là.
S'aimer soi-même, c'est au fond s'oublier soi-même, c'est s'accepter tel qu'on est, c'est accepter surtout le regard de Dieu, accepter le regard de Marie. Alors peu à peu, je vais entrer dans ce face-à-face qui me fait être vraiment moi-même. Alors là, il faut faire une petite distinction. C'est quelque chose qui peut être réalisé au point de vue spirituel, mais la psychologie ne suit pas immédiatement le spirituel. C'est-à-dire, je peux avoir spirituellement déjà cette grâce de me laisser regarder, de me laisser aimer. Mais il arrive parfois que des blessures psychologiques de tout le domaine psycho-affectif m'empêchent encore de vivre avec cette grande liberté. Peut-être qu'il faudra aussi un certain accompagnement psycho-affectif. C'est possible. Mais la psychologie, c'est pas ça qui m'empêche d'être saint. La sainteté, c'est l'amour de Dieu qui est immédiatement offert. Finalement, et je conclue, quelle est la place de Marie? Je vais résumer en trois mots. La place de Marie, c'est d'abord un regard, son sourire, sa douceur, sa tendresse. J'aime tellement quand le pape François parle de la caresse de Dieu. Marie, elle est cette caresse de Dieu. Le pape parle de la révolution de la tendresse. Jean-Paul II nous demandait toujours d'être les bâtisseurs de la civilisation de l'amour. Eh bien, pour être bâtisseur de la civilisation de l'amour, il faut faire, comme dit François, la révolution de la tendresse. Il faut oser la tendresse. C'est Marie qui va nous apprendre ça. Et la tendresse, c'est d'abord pour l'accueillir pour soi. Dans ce monde si brutal, ce monde si rude, ce monde si blessé, c'est cette révolution de la tendresse qui va me faire craquer, qui me fait rendre les armes. Seigneur, tu sais tout. C'est toi qui sais si je t'aime. Alors Marie, reine de la paix, va me conduire dans cette paix-là, dans sa paix à elle. Je peux me blottir contre elle. Je peux me laisser aimer par elle. Je serai un autre homme. Je serai devenu très vulnérable. Quand on est nu, on est très vulnérable. On s'habille pour se protéger. On se fait une carapace. On se fait une couche de protection. Le regard de Marie va faire craquer cette carapace. Je vais devenir très vulnérable. Mais la vulnérabilité, c'est la clé de la sainteté. Est-ce que vous acceptez de vous laisser toucher? Est-ce que vous acceptez de vous laisser aimer? Est-ce que vous acceptez de vous laisser regarder? N'aie pas peur, laisse-toi regarder par le Christ. Tu verras qu'il pleure parce qu'il t'aime. Amen.

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2: Je vous aime, ô mon Dieu, et mon seul désir est de vous aimer.
3: Quiconque se déclarera pour moi devant les hommes, moi aussi je me déclarerai pour lui devant mon Père qui est aux cieux. Matthieu 10, 32.

0: tous, j'espère que vous allez bien. Vous avez bien dormi, vous êtes heureux d'être ici, pour l'instant en tout cas. Parce qu'on m'a donné le micro, donc il y a un petit risque là. Vous allez être un peu inquiet ce matin, mais voilà, tout va bien. Et la mission qu'on m'a confiée, donc je vous l'ai dit comme ça, après vous n'êtes pas surpris. Comme ça on est en transparence ensemble, voilà. Hier, le père Bertrand nous a parlé de la beauté de la vie éternelle, de l'appel de la vie éternelle, du fait que on était appelé à quelque chose de plus grand, que Dieu était toujours agissant. Et puis hier soir, à la veille, nous avons vu que dès aujourd'hui, Dieu est là présent et qu'il agit dans nos vies. Moi, la mission qu'on m'a confiée, c'est de dire, en fait, il faudrait un peu plomber l'ambiance parce que c'est plus compliqué que ça. Voilà. Et donc je suis là. Normalement, vous serez heureux quand je partirai, je pense, tout à l'heure. Vous direz, bon, c'était mieux, en fait, quand il n'était pas là. Voilà. Alors, frères et sœurs, comment se fait-il que ce beau projet de Dieu qui nous a été décrit hier, il soit parfois si lointain de notre expérience quotidienne? Comment se fait-il que si Dieu est amour, que si Dieu ne veut que notre bonheur, que ce qu'il y a de meilleur pour nous, et Dieu ne peut pas vouloir autre chose que ce qu'il y a de meilleur pour nous? Ça lui est impossible. Comment se fait-il que s'il y a un être tout puissant, aimant infiniment chacun d'entre nous, eh bien nous fassions quotidiennement l'expérience de la déception, de la désillusion, de la blessure, l'expérience du mal? Alors, je ne répondrai pas à une question aussi profonde ce matin, mais juste, je voudrais que nous lisions ensemble quelques passages du livre de la Genèse que j'ai sélectionné, que nous lirons ensemble. Je voudrais que nous les lisions avec cette optique-là, c'est-à-dire de répondre à la question, comment est-il possible, si Dieu m'aime, que ma vie ne soit pas si simple que ça? Et qu'au fond, elle ne soit pas si simple que ça, pour différentes raisons, parce qu'il y a le mal que je subis, mais ça je n'en parlerai pas ce matin. Ce matin, ce dont je vais parler, c'est le mal que je fais moi-même en fait, et qui pour une part est contraire à ma volonté, mais que je fais quand même. Donc quand on lit le texte, comme on va le faire ce matin, du péché originel, on ne fait pas un reportage historique. Vous voyez, on passe demander, alors ça s'est passé à quel jour, à quelle heure, comment? Et puis après, ils étaient nus, ils se sont fait des pagnes, alors c'était des pagnes de figuier probablement. Bon, ça gratte un peu quand même les feuilles de figuier, est-ce que c'était le bon choix? Moi, j'aurais plutôt pris la vigne. Enfin bon, vous voyez, on va pas rentrer dans ce genre de questions-là. On va pas rentrer dans un regard trop historique. On va essayer de se demander, comment est-ce que cet événement, qui est un événement réel de l'histoire, le péché originel, il éclaire ma vie à moi aujourd'hui? Donc c'est pas un reportage que l'on va faire, et on peut dire regardez comment ça s'est passé à l'époque, etc. C'est pas un reportage. En revanche, on va demander qu'à travers ces textes-là, on va demander au Seigneur qu'il nous éclaire sur notre propre cœur, sur nos propres péchés. Comment se fait-il, dis autrement, que le texte du péché des origines, péché originel comme on dit, il soit aussi actuel? Et qu'on va le voir, on va le lire ensemble, mais quand je le lis, ça parle de moi. Ça parle de moi, je vous promets, je me reconnais à chaque page. Et peut-être que si tout se passe bien, je ne serai pas le seul. Alors je vous propose, on va regarder si tout va bien, si je ne suis pas trahi par la technique, un peu deux petits versets du chapitre 2 du livre de la Genèse. C'est le premier texte que j'ai donné. Alors, si jamais je suis trahi par la technique ou par ailleurs, vous avez le droit d'ouvrir votre Bible. Alors, celle que vous aviez en arrivant, ou bien celle que vous avez achetée hier par culpabilité, suite à ce que le père Bertrand a dit sur le fait qu'il fallait qu'on ait tous une Bible, etc. Donc je suppose, du coup, que ce matin, soit parce que vous en aviez une, soit parce que vous avez culpabilisé, eh bien, voilà. Donc, eh bien, voilà. C'est donc dans vos Bibles que vous allez trouver ce passage-là. Chapitre, livre de la Genèse, chapitre 2, versets 16 et 17. Et le Seigneur Dieu fit à l'homme ce commandement. Tu peux manger de tous les arbres du jardin, mais de l'arbre de la connaissance du bien et du mal, tu ne mangeras pas, car le jour où tu en mangeras, tu deviendras passible de mort. Alors, l'hébreu n'est pas une langue très précise de notre point de vue, donc il y a plusieurs traductions possibles. En fait, ça peut se comprendre comme un futur. Tu peux manger ou tu mangeras, mais en français comme en hébreu, un futur, ça peut aussi être un... Hein? Non, en français, non. Enfin, oui, de temps en temps, mais il n'y a plus. Si je dis tu mangeras, on comprend que c'est pas tu manges. Voilà. Mais en français, tu mangeras, ça. Un impératif. Voilà. Merci pour ceux qui ont suivi. Voilà. Donc, un impératif. Et donc, quand Dieu dit tu peux manger, ça veut dire tu mangeras. Tu mangeras de quoi? De tout. Alors, on va bien garder, il y a le mot tout qui est important. Tu mangeras de tous les arbres qui sont dans le jardin. Moins un, on va revenir. Mais tu mangeras de tout. Pourquoi Dieu demande à l'homme de manger de tous les arbres qui sont dans le jardin? Parce que ces arbres sont le signe de la bonté de Dieu. Ces arbres sont le signe, c'est la richesse de l'amour de Dieu qui se donne à travers sa création. Et donc il faut que l'homme fasse l'expérience de la bonté de Dieu pour comprendre la suite. Et donc ça c'est le point de départ, on ne comprendra rien tout ce qui va se passer dans la suite, dans le topo que je ferai peut-être ou pas, on verra. Sinon je le signerai peut-être en langue des signes, j'essaierai, voilà. Si j'arrive à parler jusqu'au bout, en tout cas, pour comprendre la suite qui viendra peut-être, il faut comprendre ça. Dieu aime l'homme et il a besoin que l'homme fasse l'expérience de sa bonté pour pouvoir comprendre la suite. Ok ? Vous croyez que Dieu vous aime ?
1: Oui !
0: Bah, c'est requis pour la suite. Donc ne le perdez pas en chemin. Et comment est-ce que Dieu va demander aux hommes de faire cette expérience-là ? C'est de « tu mangeras, tu vas goûter tous les arbres que je t'ai donnés ». Et puis, on dit, ah, mais tous, ouais, mais tous moins un. Tous, c'est vrai, c'est tous moins un. C'est facile ce moins un ou pas? Alors, est-ce que Dieu lui-même, il se met un moins un dans la vie? Alors, j'ai dit, quand je pose une question, ne répondez pas. C'est un piège. Il y en a qui disent, ben non, eh ben oui, Dieu, il se met une limite. C'est quoi la limite que Dieu se met? C'est le Shabbat. Dieu est actif pendant 6 jours, et le 7e jour, Dieu se repose. Dieu donne une limite à l'homme. Mais il s'est lui-même mis une limite. Donc, encore une fois, quand on voit que Dieu met une limite à l'homme, ne laissons pas le petit vélo dire « Ah oui, mais c'est parce qu'en fait, nanana... » Non, c'est pas contre nous. C'est pas parce qu'il ne nous aime pas. C'est parce qu'il est bon d'avoir une limite. Et lui-même, il se met une limite. Dieu, le Shabbat, il bosse pas, il se repose. Ok, ça va? On est bon là-dessus, du coup? Ouais, tout ça, vous êtes contents? Ouais, ils sont contents. Ok. Alors... on va maintenant passer, on va faire 3 petits exercices ce matin qui sont des exercices de Lectio Divina. C'est un mot latin pour dire qu'on lit la Bible en priant, en fait, en gros. Donc c'est pour ça que j'ai pris le temps tout à l'heure de vous dire oui, AELF, prenez-le, tout ça, tout ça, tout ça. Donc on va lire quelques petits, on va faire un petit exercice, on va prendre 3 fois 10 minutes. Et donc on lit un petit texte, un petit passage. Si j'ai le micro, je le commente. Voilà. Et puis on va faire ça 3 fois de suite. Ça va, ça fait 1 heure, c'est sympa, on est content, c'est spirituel. Alors, comment lire ces textes? Peut-être que je le lirai d'abord une fois moi au micro. Après ça, je vous inviterai à le relire vous personnellement et à laisser descendre le texte. Donc, on va passer un peu de la tête au cœur. Quand on lit la Bible, on essaie de comprendre ce que Dieu nous dit de lui, ce qu'il révèle de lui. Ici, Dieu ne va pas être très présent, donc c'est un peu particulier peut-être comme exercice, mais ce n'est pas grave, c'est juste l'occasion pour nous, en le lisant, qu'est-ce que je comprends de cette histoire du salut, de ce moment-là? Peut-être que vous allez faire attention, il y a un mot que vous aviez vu, que vous allez voir dans la Bible, et que vous n'aviez jamais vu. C'est pas quelqu'un qui l'a glissé hier soir dans votre Bible, ou qui l'a rajouté cette nuit sur avlf.com, ou org, ou je sais pas quoi. Okay? C'est juste qu'en fait, quand on lit la Bible, eh ben, régulièrement, on oublie des mots, on fait pas attention, on zappe parce qu'on croit savoir, on projette plein de choses sur le texte. Voilà. Donc là, on va simplement, paisiblement lire le texte. Alors, je passe donc au chapitre 3, les versets 1 à 5. Et je lis. Donc, quand j'aurai fini de lire, je ne dirai plus rien, je vous inviterai juste à relire le texte. Si vous le souhaitez, vous pouvez réinvoquer l'Esprit Saint en silence et on se donne une petite dizaine de minutes, voilà, comme ça vous avez un repère, et on lit le texte, on ferme les yeux, on ne fait plus attention aux voisins, on laisse descendre le texte. Qu'est-ce que le Seigneur me fait comprendre ce matin en lisant ce texte-ci? Genèse chapitre 3, versets 1 à 5. Le serpent était le plus rusé de tous les animaux des champs que le Seigneur Dieu avait fait. Il dit à la femme, « Alors, Dieu vous a vraiment dit, vous ne mangerez d'aucun arbre du jardin ?» La femme répondit au serpent, « Nous mangeons les fruits des arbres du jardin. Mais pour le fruit de l'arbre qui est au milieu du jardin, Dieu a dit, « Vous n'en mangerez pas, vous n'y toucherez pas, sinon vous mourrez. » Le serpent dit à la femme, « Pas du tout, vous ne mourrez pas. Mais Dieu sait que, le jour où vous en mangerez, vos yeux s'ouvriront et vous serez comme des dieux, connaissant le bien et le mal. » Alors vous voyez, c'est différent. Une chose, hein, c'est d'entendre des textes. Autre chose, c'est de prendre quelques minutes pour plonger dans les textes, parce qu'ils nous habitent différemment. Et là, normalement, le fait d'avoir pris une petite dizaine de minutes avec juste quelques versets de la Bible, eh bien, en fait, ça leur permet de descendre en nous. Et nous, on est comme ça davantage habités par ce texte. Ce qui est important parce que, encore une fois, une chose, c'est de connaître des choses. Moi, je connais des réglementations, je connais des modes d'emploi. Enfin, vous voyez, il y a des choses que j'ai ici en mémoire, mais c'est autre chose quand une parole qui m'est adressée descend dans mon cœur et qu'elle peut habiter mon cœur. Alors, peut-être une petite question pour commencer. Combien d'entre vous ont été surpris d'entendre un animal parler ? Il y en a au moins une, deux, trois, ouais, quatre, cinq. C'est étonnant. En fait, on est tellement habitué qu'on ne fait même plus attention. En fait, ce n'est pas normal. En fait, si votre chien vous parle ce soir, il y a un problème. D'accord ? Donc, allez voir un voisin, téléphonez aux urgences, enfin, faites quelque chose, quoi. Voilà, les animaux, ça ne parle pas. D'accord ? Donc, je sais, on a tous été bercés à Walt Disney et tout ça, mais là, ce n'est pas un Walt Disney, c'était avant, en fait. Voilà. Alors, je dis juste ça, parce qu'en fait, oui, ça fait partie, on ne s'étonne même plus, en fait. Tellement on arrive. Ouais, je sais, c'est le serpent, il parle. Ouais, page 3, il parle, le serpent, tout ça. Non, un serpent, ça ne parle pas, donc. Quand il y a un serpent qui parle, c'est qu'il y a quelque chose qui est un peu décalé. OK ? Et en fait, ce qu'on va essayer de voir, c'est que ben, la brave Ève, en fait, elle est chouette. Mais là, elle s'est trompée, en fait. Quand un serpent parle, tu ne discutes pas. C'est que c'est mauvais plan. Alors, qu'est-ce qui nous donne de voir que Ève, eh bien, elle s'est faite avoir, berner par le serpent ? La première chose, c'est qu'elle est rentrée dans une fascination. Elle est rentrée dans une fascination pour l'interdit. Pourquoi ? On le voit à deux choses dans le texte. La première chose, c'est qu'elle donne un élément sur l'arbre que le serpent n'avait pas mentionné. Elle dit l'arbre qui est au milieu. Il est où l'arbre ? Il est au milieu. Je ne vois que ça. Il est là, je le vois tout le temps, l'interdit, la limite. Je l'ai tout le temps sous les yeux. Elle a du mal à détourner le regard, à voir autre chose. Elle pense à une chose que le serpent n'a pas mentionnée, parce que lui, il est malin, plus qu'elle, eh bien, c'est qu'il va mettre, tac, elle se souvient que l'arbre, il est au milieu. Et deuxièmement, c'est peut-être un peu subtil à voir, il y a autre chose, ça c'est un peu la réponse des examens, donc il y avait une deuxième chose à voir dans votre texte, c'est quoi ? C'est le « vous n'y mangerez pas, vous n'y toucherez pas ». Dieu a dit ça ? Dieu l'a dit ? Il a dit, c'est où ? C'est marqué où ? C'est marqué où dans ta Bible ? Moi, c'est pas marqué dans ma Bible. Parce que Dieu ne l'a pas dit. Mais elle est fascinée. Elle est fascinée. Waouh, c'est interdit. Même ça, c'est interdit. M'approcher, regarder, toucher, c'est interdit. Dieu n'a pas dit ça. Mais son cœur s'est laissé fasciner par l'interdit. J'y reviendrai un petit peu après, cette fascination de l'interdit, mais je pense que déjà, on peut sentir l'écho que ça peut avoir chez nous. Et ne serait-ce que quand on parle dans l'église d'un certain nombre de choses, puis on dit, bon, bah, on met des limites, on dit, bah, ça, c'est possible, mais ouais, en fait, ça, c'est pas possible, tout ça. Et là, ça devient un pataquès, machin. Fascination pour l'interdit. Deuxième point qui nous donne de voir que le serpent a déjà gagné, en réalité. Elle peut manger de quels arbres du jardin ? Elle dit, nous mangeons des arbres du jardin. Vrai ou faux ? Je vous ai dit, quand je pose une question, on ne répond pas. Parce que vous n'aurez jamais la bonne réponse. La réponse est faux. Nous mangeons de... Voilà, c'est pas une question qu'il fallait répondre. Voilà, c'était les textes à trous, faut répondre. Voilà, nous mangeons de tous les arbres du jardin. Exactement. Pourquoi ? Parce que c'est ça qui me permet de faire, d'expérimenter la bonté de Dieu pour moi. Oui, Dieu veut bien que tu manges quelques arbres du jardin. Ouais, on peut manger quelques arbres. Raté ! Tu manges quelques fruits. Tu manges des arbres, c'est bien. Alors, tu peux manger quelques fruits. Raté. Raté, raté. Alors, qu'est-ce que dans le serpent, quand il va parler, qu'est-ce qu'il va dire ? Donc, je reprends avec vous. Donc, elle dit, nous mangeons les arbres du jardin. Mais non, t'as dit non. Mais pour le fruit qui est au milieu, non. Dieu a dit, vous n'en mangerez pas, vous n'y toucherez pas. Non. Ève. Bon, le serpent, qu'est-ce qu'il répond ? Lui, il sait qu'il a déjà gagné la partie à ce moment-là. Pas du tout. Parce que les serpents, quand ils parlent, ils font comme ça, en général. Je suis expert en... Ouais. C'est pas du tout. Vous ne mourrez pas. Je suis pas expert en votre serpent, je sais pas trop, j'essaie d'imaginer là, mais... s'il y en a qui ont, sont éleveurs, en, je sais pas quoi, mais Dieu sait que le jour où vous en mangerez, vos yeux s'ouvriront, vous serez comme des dieux, connaissant le bien et le mal. Merci, merci pour les... C'est les bruitages dans la salle aussi, c'est formidable. Voilà. Alors, que fait le serpent à ce moment-là? Il fait quelque chose d'extrêmement profond, qui marche hyper bien, il casse l'image de Dieu dans le cœur de Ève. Il casse, il brise l'image de Dieu dans le cœur de Ève. Et vous savez quoi? Il a gagné. Et vous savez quoi? Eh ben, on est tous dedans. Et quand je dis c'est quoi le premier commandement? C'est un interdit, tu ne mangeras pas. Non! Le premier commandement, c'est tu mangeras. J'entends bien que tu peux manger, ça sonne pas comme un commandement dans nos traductions, je suis d'accord. Mais regardez comme on est nous aussi déjà fascinés par l'interdit. On s'est fait avoir par le serpent, on se fait avoir tous les jours par lui. Tous les jours, on se fait avoir par lui. Qu'est-ce qu'il dit? Le jour où Dieu saura que, et alors vous serez comme des dieux, vous serez comme lui. Dieu est jaloux. Jaloux de vous. Jaloux de son pouvoir. Il ne veut pas vous partager ce qu'il a de mieux. Il veut que vous restiez comme des petits enfants un petit peu niais, un petit peu gentils, qui n'ont pas tout, qui ne savent pas tout. Et là, vous avez quoi à travers ça? Vous avez la magnifique image de Dieu dans la modernité. La modernité philosophique nous explique qu'en fait, Dieu, c'est quelqu'un qui est un peu jaloux de ses prérogatives, qui veut pas tout donner, tout partager. Donc, comme dirait Sartre, Dieu est un salaud et on va le rejeter. Et le serpent a encore gagné une victoire. Parce que on s'est fait avoir et qu'on a cru que parce qu'on lisait des livres et qu'on en écrivait, on était plus malin que les autres. Et en fait, Dieu est jaloux de toi. Comme dit Sartre, si Dieu est libre, je ne suis pas libre. Antagonisme entre Dieu et moi, c'est l'histoire de la modernité. Alors, je fais une petite référence à ça, mais c'est aussi l'histoire de ma vie parfois, ok? Parce que ce que le serpent induit, c'est que Dieu est mon ennemi. Tout à l'heure, je vous ai dit, ouais, vous croyez que Dieu, en l'amour de Dieu pour vous? Tout le monde dit, ouais! Mais c'était une bonne réponse, il n'y avait pas de piège. Ouais, on croit à l'amour de Dieu pour nous. Et quand t'es en galère, tu crois à l'amour de Dieu? Ouais! Ouais! Quand ta femme, elle est à l'hôpital avec un enfant, tu crois à l'amour de Dieu? Ouais! Il y a la louange avant pour, voilà, etc., etc. Et dans nos vies, frères et sœurs, il arrive tellement souvent qu'en fait, on doute que Dieu, il veuille vraiment ce qu'il y a pour nous de meilleur. J'ai commencé par là, hein. Dieu peut pas vouloir quelque chose qui soit bon pour nous si à côté il y a quelque chose de meilleur. Et pourtant, quand j'ai une tuile, dès qu'il y a quelque chose qui va pas, c'est pas comme j'avais voulu, eh bien, en fait, je me fais avoir et je perds la bonne image de Dieu. Vous ne mourrez pas. Il a l'air d'être au courant de bien des choses, le serpent. Ça, c'est fascinant. Dieu sait que le jour où vous en mangerez, vos yeux s'ouvriront. On va garder cette phrase. On la garde en mémoire. Parce que, est-ce que c'est vrai? Est-ce que c'est faux? On la garde en mémoire. Vos yeux s'ouvriront. Vous serez comme des dieux. Vous serez comme des dieux. En fait, ça, quelque part, c'est le projet de Dieu. Vous serez comme des dieux. Ça, c'est le projet de Dieu. Et le serpent, il est en train de faire une inversion du projet de Dieu. Il dit, si tu veux être comme Dieu, mange de ce fruit, fais brave l'interdit et tu seras comme Dieu. Alors qu'en fait, c'était précisément le projet de Dieu, qu'en lui faisant confiance, nous lui soyons semblables, que nous partagions sa nature divine, comme dit l'épître de Saint-Pierre. Mais voilà, il y a eu inversion du projet de Dieu. Alors frères et sœurs, on est là, on dit bon, mais alors du coup, mais alors, je sais pas trop, mais comment ça marche tout ça là? Quelle est la suite de l'histoire? Eh bien oui, on voudrait avoir la suite de l'histoire. Alors on va prendre, deuxième petit temps de Lectio Divina, on va prendre deux versets, pas plus, c'est rapide, hein. Deux versets, versets 6 et 7. Donc tout pareil, je les lis, et après on prend, ouais, je sais pas, on va prendre un peu moins de 10 minutes, pour méditer ces versets, les laisser descendre dans notre cœur, en se demandant, alors oui, là j'ai fait deux petites explications de texte, entre guillemets, donc vous pouvez essayer de voir à chaque fois ce qui est dit, d'où ça vient, d'où ça sort, qu'est-ce que le texte nous dit de Ève, qui est un peu notre figure à nous, là, ce matin, dans le combat spirituel. Genèse, chapitre 3, versets 6 et 7. La femme s'aperçut que le fruit de l'arbre devait être savoureux, qu'il était agréable à regarder et qu'il était désirable, cet arbre, puisqu'il donnait l'intelligence. Elle prit de son fruit et en mangea. Elle en donna aussi à son mari et il en mangea. Alors leurs yeux à tous deux s'ouvrirent et ils se rendirent compte qu'ils étaient nus. Ils attachèrent les unes aux autres des feuilles de figuier et ils s'en firent des pagnes. Voilà, frères et sœurs, j'espère que la méditation de ces deux versets vous a plu, que vous ne vous êtes pas endormis, sinon c'est le moment d'émerger. Vous pouvez réveiller votre voisin si c'est utile. Je vais juste deux petites remarques. La première, c'est que parfois, enfin moi au début, quand j'ai commencé à prier, à lire la Bible, de temps en temps, je m'ennuyais un peu, ou j'avais du mal et j'avais tendance à rallonger les textes parce que je me disais, il me faut un peu plus de nourriture, quoi. Et en fait, j'ai compris que c'est le contraire qu'il fallait faire. Si en lisant 10 lignes, parfois ça ne me parlait pas ou j'avais du mal, il valait mieux que je me concentre sur 5 lignes et que ce serait plus facile. Et en fait, vous voyez, là on est passé de 5 versets à 2 versets. Alors, je ne sais pas si on a raccourci le nombre de mots, mais en tout cas, peut-être le nombre d'idées en tout cas. Mais oui, peut-être que en fait, vous avez peut-être fait un pas entre les deux temps de Lectio, parce que là c'était plus court, le texte était moins long, mais en même temps, peut-être que ça nous a permis d'aller plus loin dans la lecture du texte. Et donc, si c'était trop long encore, on fera un verset la prochaine fois. J'ai une petite question, parce que ça m'a interpellé, je me permets de vous la poser. J'imagine que la majorité d'entre vous, au vu du sondage du Père Bertrand hier, vous avez lu ce matin là, le texte, vous l'avez fait sur votre téléphone portable. La majorité, j'imagine. Oui, à peu près. Oui. Bon. Combien d'entre nous en ont profité, étant sur leur téléphone, pour faire autre chose ? Il y en a quelques-uns qui... Vous pouvez lever la main ou pas ? En vrai, non mais... Gardez la main en l'air. Les autres, on bouge pas de tomates. Hein. Et parmi ceux qui ne lèvent pas la main, combien y ont pensé... Non, gardez la main en l'air, je voudrais voir un truc. Combien, parmi ceux qui ne l'ont pas fait, combien y ont pensé et ont dû faire un gros effort, c'était un effort de ne pas le faire ? Vous pouvez lever la main aussi ou pas ? Merci beaucoup. Je vous remercie de votre franchise aussi. Moi, ça va, je suis sur ma bite, donc je n'ai pas trop de questions, mais... Pourquoi est-ce que je fais ce petit sondage-là ? C'est pas pour... c'est pas un exercice de dénonciation. Je prendrai les noms à la fin de tous ceux qui... Voilà. Non, c'est... En fait, voyez combien il est difficile d'écouter Dieu. Il est dit, on vient à Paray-le-Monial. Pourquoi est-ce que vous venez à Paray-le-Monial ? Pour écouter Dieu. Ah oui, sinon tu restes chez toi. Bon. Tu prends un temps le matin pour écouter Dieu. Ah oui, sinon je serais allé au bar, je serais allé... Bon, voilà. Et on te dit, ce matin, tu vas prendre 10 minutes pour lire un texte qui va te permettre d'écouter Dieu. Ah oui, sinon je serais sorti. Eh ben là, j'ai du mal. T'as dit quelque chose quand même, non ? C'est facile d'écouter le serpent ? Ah ouais, c'est hyper facile. Ève, elle écoute le serpent. En 2-2, hop, elle a retenu, elle s'est fait avoir. Elle a écouté le serpent. Écouter Dieu, c'est une autre paire de manches. Alors, notre brave Ève. Ah oui, Ève, que veux-tu ? Alors, qu'est-ce qu'elle nous dit ? La femme, Ève, s'aperçut que le fruit de l'arbre devait être, pas sûr, mais quand même, ça a l'air, on est sur de l'apparence, devait être savoureux, qu'il était agréable à regarder. Elle s'aperçut que le fruit de l'arbre devait être savoureux, qu'il était agréable à regarder et qu'il était désirable. C'est à peu près la même chose ou pas, non ? Je sais pas moi. Ça a l'air savoureux. Oh, c'est agréable à regarder. Mais c'est désirable. Vous voyez ? Là, on a vraiment le sommet de la fascination. Elle voit le fruit. Ah oui, alors si vous êtes encore dans le Walt Disney, puisque j'en ai parlé tout à l'heure avec le serpent, là, vous avez les yeux qui font comme ça. Là, comme ça. Elle est hypnotisée. Elle est hypnotisée. Et vous dites, Ève, elle est pas très maligne quand même. Petite question en famille, comme ça. Imaginez. On va prendre les enfants, comme ça, vous dites, non, mais ouais, les enfants, ils ne sont pas comme nous. Vous allez dans une maison en vacances, une maison de location, chez des amis, je ne sais pas. Et vous dites à vos enfants, la maison est grande. Vous pouvez aller dans toutes les pièces de la maison. Moins une. Vous n'ouvrez pas la porte violette du deuxième étage qui est au fond du couloir. Avec les parents, on va faire les courses, on revient dans 2 heures. Voilà, vous êtes libre. Oh, mais la porte violette,
2: Elle est agréable à regarder. Elle est désirable. Mais qu'est-ce qu'il peut y avoir derrière ?
0: Voilà. Bon, l'histoire des enfants, c'est notre histoire à nous. OK ? Et vous voyez, on se laisse manipuler par l'ennemi, par la petite voix intérieure, par le mauvais esprit en nous, qui dit, bah voilà, tac, ce que Dieu t'interdit, bah, Dieu t'interdit, il t'interdit un seul truc, c'est dommage, c'est le meilleur. Ah bah voilà, merci Dieu, ok, voilà, la petite voix qui est en nous. Frères et sœurs, ne soyons pas naïfs, apprenons à écouter cette petite voix qui nous manipule et qui fait qu'en fait, on se laisse tout le temps avoir. Deuxième point. C'est drôle de pécher seul ou pas ? Moins. Moins. C'est plus sympa de faire ça avec les copains ou avec le mari ou avec d'autres, etc. Alors pour ceux qui aiment la littérature, vous connaissez peut-être ce magnifique passage dans les Confessions de saint Augustin. Le texte s'appelle « Le vol des poires » où en fait Augustin, jeune adolescent, raconte que en fait il va voler des poires mais parce qu'il est entraîné avec les autres en fait. Il est entraîné par les autres et qu'en fait, après, il mange la poire, mais en fait, c'est pas la poire qui est intéressante. Ce qui était intéressant, c'était de braver l'interdit et de le faire avec les potes, avec les racailles du village. Voilà, Tagaste, on y va, on va se voler des poires. Alors, ouais, aujourd'hui, les vols ne sont plus des vols de poires, on est bien d'accord. Mais voilà, ça a changé, mais n'empêche que voilà, l'histoire, c'est la même. L'histoire, elle se répète. Quand Augustin dit ça, évidemment, il sait très bien qu'il a le texte de la Genèse en tête. Et qu'il est en train de dire comment le texte de la Genèse s'applique à sa vie. Frères et sœurs, c'est ce que l'on voit, le fait que Ève, elle pousse son mari. Tiens, non, là, regarde, beau, agréable à regarder, désirable, etc. C'est qu'en fait, il y a toujours un piège aussi pour nous, c'est de croire que ça va être mieux à plusieurs de pécher à plusieurs. Peut-être parce qu'on n'est pas sûr, parce qu'on a un petit doute, qu'on a une culpabilité, qu'on se dit, mais non, mais si lui le fait, c'est que ça va être bien quand même. Dieu n'osera pas nous engueuler tous ensemble. Ou alors on peut dire, ben voilà, c'était l'effet de groupe, excuse Dieu, on l'a fait, ça, c'est un peu une espèce d'effet de groupe, on s'est laissé entraîner les uns les autres, etc. On se déresponsabilise. En fait, vous voyez, et je pense aussi moi dans mon histoire, comment à plusieurs moments, vous voyez, une mauvaise fréquentation, c'était il y a longtemps, on se détend, une mauvaise fréquentation peut emmener à commettre des péchés, etc. Et donc, vous voyez, avec cette illusion peut-être parfois qu'on peut créer la communion. La communion ne se crée que dans le bien. La communion ne se crée que dans le bien, jamais dans le mal. Dans le mal, on est complices ensemble. Le mal crée de la complicité, alors on est complices ensemble, mais la communion, elle vient du bien. Alors, leurs yeux s'ouvrirent. Est-ce que le serpent avait dit vrai ? Bien, vous n'avez pas répondu, bravo. Je vous félicite. Alors, est-ce que le serpent avait dit vrai ? Eh bien, littéralement, c'était vrai. Mais c'était en fait complètement faux. Et à chaque fois que l'ennemi nous attaque, qu'il vient nous chercher, que le mauvais esprit en notre cœur s'agite, il ne nous dit pas des choses complètement fausses. Il dit des choses qui sont en partie vraies. Si vous mangez de ce fruit, vos yeux s'ouvriront. Vous serez comme des dieux. Ils prennent de l'âme. Leurs yeux s'ouvrirent. Oui, le serpent avait raison. Mais pour voir quoi ? Oh ! On est tout nu. Je ne le savais pas. Inversion. Ce que le serpent fait, ce que l'ennemi fait, c'est l'inversion du projet de Dieu. On verra, on reviendra, gardez en mémoire les yeux qui s'ouvrent, on en reparlera une dernière fois. Oui, leurs yeux s'ouvrent. Le serpent avait dit vrai, mais c'était pour les tromper, il leur fait faire le contraire. Il devait découvrir la beauté de Dieu, il découvre leur fragilité. Le serpent ne dit jamais tout. Alors, à chaque fois que je lis ce texte, je pense à la même histoire que m'a raconté quelqu'un, du coup, je vous la partage. Voilà, peut-être que certains l'ont déjà entendu. C'était un jeune homme qu'on avait rencontré en évangélisation de rue quand j'étais étudiant dans la paroisse Saint-Nicolas-des-Champs à Paris. Et un jeune un peu paumé, qui vivait à la rue, un peu racaille, on aurait dit ça comme ça, tout ça, voilà. Et sans religion, et en fait on lui avait parlé de Dieu, et ça l'avait accroché. Il était venu à l'église. Et ce gars-là, eh bien, je ne sais pas ce qu'il est devenu aujourd'hui, mais pendant quelques mois, vous pouvez imaginer l'instabilité de ce jeune, il était présent et il était présent tous les jours à la messe, au Laude le matin, on discutait à la sortie, il fumait sa clope, on parlait, etc. Et un jour, il m'a raconté ça. Il était dans la rue, et puis tout à coup, il voit quoi ? Une grand-mère qui a un sac à main.
2: Oh, mais il est désirable, ce sac à main, qu'il est beau. Il est plaisant à regarder. Et évidemment, il se dit, tac, ouais. Et en fait, oui, c'est le vieil homme qui revient, il avait l'habitude de ça. Ce n'est pas une nouvelle idée qu'il avait eue en venant avec les cadeaux. C'est juste, c'était son habitude. Et là, il dit, ouais, je vais, là, c'est bon, là, viens, tac, tac, je pars, c'est bon. Et puis, Dieu est bon. Dieu lui a donné une petite grâce spéciale, ça l'a protégé. Du coup, il est passé devant la dame âgée, comme il n'aurait pas dit, et il lui a laissé son sac bien volontiers. Et il fait 2-3 mètres, et il se tourne sur le côté, et donc il y avait une rue qui croisait, et là, il y avait 3 flics qui étaient là. Et son interprétation, quand il m'a raconté l'histoire, c'est-à-dire, l'ennemi, il ne m'avait pas tout dit. Il avait dit pour le sac à main, il n'avait pas dit pour les flics. Il avait donné la moitié des informations. Alors voilà, frères et sœurs, leurs yeux s'ouvrirent et ils découvrirent non pas qu'ils étaient comme des dieux, ils découvrirent qu'ils étaient nus. Ils se sont fait avoir. Et donc la nudité, alors j'en reviens pas dessus, mais ce qui apparaît avec la nudité, c'est la concupiscence, c'est le désordre, le péché qui conduit à un désordre et fait que la nudité devient un problème, puisqu'on devient concupiscent les uns devant les autres. C'est difficile. Troisième temps, comme le temps tourne, on prend quand même, on tient comme de prendre 10 minutes de lectio, toujours tout pareil, hein, les mêmes consignes. Je ferai peut-être encore un sondage tout à l'heure pour voir si ça met la pression. Sondage ou pas sondage, on verra. Alors, on va lire les versets suivants. Dernier temps de lectio ce matin, Genèse 3, versets 8 à 12. Donc ils viennent de se faire des pagnes avec des feuilles de figuier. Sympa. Versets 8 à 12. Ils entendirent la voix du Seigneur Dieu qui se promenait dans le jardin à la brise du jour. L'homme et sa femme allèrent se cacher au regard du Seigneur Dieu parmi les arbres du jardin. Le Seigneur Dieu appela l'homme et lui dit « Où es-tu donc ?» Il répondit « J'ai entendu ta voix dans le jardin. J'ai pris peur parce que je suis nu et je me suis caché. » Le Seigneur reprit « Qui donc t'a dit que tu étais nu ? Aurais-tu mangé de l'arbre dont je t'avais interdit de manger ?» L'homme répondit « La femme que tu m'as donnée, c'est elle qui m'a donné du fruit de l'arbre et j'en ai manger. » Nous en arrivons donc à notre troisième temps de Lectio Divina, donc des versets 8 à 12 du livre de la Genèse, chapitre 3, et nous avons maintenant les effets du péché. Qu'est-ce qui s'est passé dans leur cœur? Qu'est-ce qui a changé depuis qu'ils ont commis le péché? Eh bien, la première chose, c'est que l'homme et la femme se cachent. Ils s'éloignent de Dieu. Ils ne veulent plus être en relation avec lui. Ils mettent de la distance avec Dieu. Et ce, pour deux raisons. La première, à mon avis secondaire par rapport à l'autre, la première, c'est qu'ils ont honte. Ils ont honte devant Dieu. Bah oui, ils sont nus, donc normalement, ça se fait pas, non? Enfin, je veux dire, on va pas nus les uns devant les autres, quoi. Et donc, ils disent, non, mais je suis nu devant Dieu, c'est pas possible. Donc, ils font une espèce de pagne, mais ils en sont pas très fiers, je pense. Et donc, la nudité fait qu'ils mettent Dieu à distance. Ils ont honte d'être devant Dieu. Frères et sœurs, est-ce qu'il vous arrive parfois d'avoir honte devant Dieu? Parfois, quand on a commis quelque chose, on dit « Ah là, mais je suis pas fier de moi, etc. » En fait, je ressens de la honte. Mais vous voyez, cette honte, elle peut aussi bien être une honte positive qui fait que je me précipite vers le Seigneur puisque j'ai honte de ce que j'ai fait et que je crois à sa miséricorde. Ou pour d'autres, ça va être une honte qui va mettre Dieu à distance. Je n'ose pas aller me confesser. Et si je me confessais, je ne dirais pas tout. Parce qu'il y a quand même des choses dont j'ai trop honte. Donc, première question pour nous, enfin dans cette partie-là, est-ce que la honte, parfois, ne pourrait pas mettre de la distance entre Dieu et nous? La honte qui est la suite du péché. Deuxième point, c'est la peur. Je me suis caché parce que j'ai pris peur. Pourquoi est-ce que tu as peur de Dieu? Dieu t'a dit qu'il était amour et t'a demandé de goûter de tous les arbres du jardin. pour que tu puisses savoir qu'il est à moi. Pourquoi est-ce que tu as peur de lui? Hein? Dis-moi. Hein? Hein? Et vous? Hein? Vous avez peur de Dieu parfois? Non, ça nous arrive ou pas? D'avoir peur de lui, de pas oser, de pas oser s'approcher. Alors, qu'est-ce qu'il va en penser? Il va me juger, il va dire que je suis comme ci, que je suis comme ça. En fait, Dieu, ça peut faire un petit peu peur aussi.

sont aussi des émotions qui, si on n'y fait pas attention, vont nous éloigner du Seigneur. La honte et la peur, ben, d'abord, quand on commet un péché, de se rendre compte que c'est pas bien, puis de le regretter, bon, ben ça c'est bien. C'est pas être fier de ce qu'on a fait. Quand on a fait une bêtise, on essaie de pas être fier. Voilà. Ça, c'est normal. Mais quand je ressens de la honte et de la peur, en fait, il y a peu de chances que ça me rapproche de Dieu quand même. Alors, c'est là qu'il faut que j'analyse. Est-ce que je me serais pas déjà un tout petit peu fait manipuler par le serpent? Est-ce que c'est pas lui qui serait suffisamment fort pour faire en sorte que, bah, au fond, moi, ouais, t'entends, il y a de la honte et il y a de la peur, que du coup, je n'ose pas aller voir Dieu ou me confesser, je mets la distance, je vais dire, je suis pas légitime, je suis pas digne, je suis pas ci, je suis pas ça, et je vais me reculer. Vous voyez? Et en fait, je ne vais plus laisser à Dieu la marge de manœuvre pour venir jusqu'à moi. Le troisième point, qui est, c'est ce que j'ai un peu lu d'une certaine manière, donc il y en a qui ont dit, qu'est-ce que c'est que cette histoire de Ève qui est coupable, tout ça, là. Dieu dit, le Seigneur reprit, qui donc t'a dit que tu étais nu? La question de Dieu, elle n'est pas accusatrice. Elle ne dit pas, comment tu sais que t'es nu, qui te l'a dit, Vous savez, une fois, j'ai fait lire ce texte à des catéchumènes, enfin, je ne sais plus si c'était des catéchumènes ou ils préparaient une confirmation, je ne sais plus trop, mais c'était intéressant en fait. Je me suis dit, vas-y, lis Dieu. Le Seigneur reprit, « Qui donc t'a dit que tu étais nu? Aurais-tu mangé de l'arbre ?» Wow, wow, wow, wow. Ça, c'est Dieu dans la vision du serpent. Ok, mais ça, c'est pas Dieu. Tu il n'est pas comme ça. Est-ce que tu aurais pris, « Qui donc t'a dit que tu étais nu ?» Vas-y, dis, n'aie pas peur, ça va, on est ensemble, on est en famille, on se connaît quand même. C'est moi qui t'ai fait, souviens-toi. Qui donc t'a dit que tu étais nu? Aurais-tu mangé de l'arbre dont je t'avais interdit de manger? Ça, c'est pas. Il pose la question. Bah oui, c'est la question, donc il pose la question, mais c'est pas accusateur comme manière de faire. L'homme répondit. Bah, il répond pas à la question en fait. C'est quoi? Il dit quoi? La femme. C'est génial. Le mot, il est génial. Franchement, je pense que le mec qui a écrit la Genèse, il s'est marré quoi. Qui donc t'a dit que tu étais nu? Aurais-tu donc mangé de l'arbre dont je t'avais interdit de manger? L'homme répondit. La femme. La femme que tu m'as donnée. Parce que quand j'étais seul, ça se passait mieux. Mais maintenant que tu m'as mis la boulette, là, voilà comment ça se passe. Maintenant, voilà. On a cru que le péché, ça allait faire de la communion entre nous. Viens, on fait une bêtise ensemble, chaud, on y va. Voilà, et en fait, c'est le contraire. Et c'est qui le responsable? Bah, c'est Dieu, quand même, hein. Bah, s'il n'avait pas mis là, bah, lui, il ne serait pas tombé, Adam. Tout seul, ça tenait la route, quoi. Vous voyez? Capacité de remise en cause de Adam, zéro. Le mec, moi je sais pas. Non, il y avait Ève, Dieu, enfin, vous avez comploté contre moi, je sais pas trop là, mais moi du coup, mais moi j'ai suivi celle que tu m'as donnée, Seigneur, tu sais, mais voilà. C'est elle qui m'a donné du fruit de l'arbre. Ah, du coup, j'ai mangé. Ah, c'est vrai, Seigneur, on va se mentir, j'assume, j'ai mangé du fruit qu'elle m'a donné de la femme que tu m'as donnée. De l'arbre que tu as fait. Tant moi, voilà. Alors, peur, honte égale absence de capacité de remise en cause. Absence de lucidité. Alors, frères et sœurs, quand vous venez vous confesser, ne confessez pas la voisine. Elle ira se confesser si elle veut, parce qu'elle a fait ci ou ça, parce qu'elle fait trop de bruit, ou que je sais pas quoi. Ok? Mais c'est nous dont il s'agit quand on va se confesser, c'est pas les autres. Ok? Donc, quand on va se confesser, c'est pas pour dire les péchés des autres. Globalement, Dieu les connaît, en fait. Ah ouais, elle a fait ça! Dieu, il va pas se dire ça, il n'apprend pas des choses dans la confession. Vous voyez ce que je veux dire? Il est au courant, même quand on lui dit nos péchés à nous, il est au courant. Donc ce qui est intéressant, c'est pas qu'on lui dise des choses. Alors, je t'explique, parce que tu ne le savais pas, voilà ce que j'ai fait. Non, Dieu est au courant. Ce qui est intéressant, c'est la démarche de demande de pardon. C'est je dis les choses en les regrettant, et donc je dis, Seigneur, je te demande pardon pour ça, ça et ça. Et donc, confesser les autres membres de la famille, le voisin, la voisine, etc., c'est finalement, c'est peu intéressant. Pour Dieu qui savait déjà tout ça, mais qui en plus n'entend pas tellement de demandes, qui n'entend pas de remords, de demandes de ne pas recommencer. Alors Dieu, il pose une question qui est quand même incroyable. Il dit quoi, Adam? Où es-tu? Où? Mais t'es où? Mais d'habitude, quand je venais, là, t'étais tout le temps là. Là, tu es où? Où es-tu, Adam? Cette phrase-là, c'est la phrase de votre vie. Vous remplacez Adam par votre prénom. Où es-tu? Où es-tu? Je te cherche. Où es-tu? C'est Dieu qui va à la recherche de l'homme. Nous, on passe notre temps à croire que c'est nous qui allons chercher Dieu. Non. C'est Dieu qui nous cherche. Il vient nous parler, il dit, ah, j'ai fait une parole, je vais remettre une parole. Ok, ils vont aller à la parémoniale, je vais leur donner la parole. Vous me voyez venir ou pas? Non, je continue. Je leur donne la parole, très bien. Et ils font quoi? Ah, ils sont sur le téléphone portable.

moment où ils doivent méditer la parole. Où es-tu? Oui. Et en fait, quand on va se confesser, eh bien, en fait, c'est juste la réponse à la question « Où es-tu ? Me voici. Me voici, je suis là. Où es-tu ? Eh bien, j'ai cessé de fuir, j'ai cessé de ne pas entendre cette voix, j'ai cessé de... Seigneur, je suis là. Je ne vais pas confesser la voisine ni ma femme, je vais me confesser moi. Et je vais dire en vérité ce que je suis. Donc, je vais arrêter de fuir mon cœur. Je vais arrêter d'être dans le déni. Je n'oserais pas raconter la conversion que j'ai eu au petit déjeuner avec quelqu'un, mais c'était assez marrant. Il m'a fait... Si, ouais, je raconte quand même, parce que c'est marrant. Parce que j'ai raconté un truc que je fais sur le parcours sur le pape François. Il me dit, ah, tu fais ça, c'est intéressant ça. Puis il me raconte un truc que le pape François avait dit, mais il n'avait pas trop plu. Il m'a dit, non, mais là, je me suis dit, ouais, c'est quelqu'un qui a dû le dire à sa place, en fait. Je pense qu'il n'a pas vraiment dit. Tu vois, c'est ça. Donc, il y a le secrétaire du pape qui a pris son téléphone, qui a tweeté un truc à sa place. Et c'est comme ça que, du coup, tu n'as pas envie d'écouter ce qu'il a dit. Ouais, c'est mon scénario. Ouais. Donc, un bon scénario de déni. Vous voyez? Moi, ça, je pense qu'on est assez fort pour se faire des bons scénarios de déni. Voilà. Et donc, je fuis. Où es-tu? Je te cherche. Non, je suis dans le déni. Je n'ai pas de péché, c'est pas de ma faute, tout ça, je reviens plus tard. Alors, frères et sœurs, pour conclure, le projet de Dieu, c'est de nous donner la vie éternelle. C'est de nous donner ce dont Père Bertrand nous a parlé hier, cette vie éternelle qui commence dès aujourd'hui. La vie éternelle, c'est de te connaître Dieu. Je te connais, je t'aime, quand je t'aime, je fais l'expérience dans l'adoration de ta présence dans ma vie. Seigneur, la vie éternelle, elle a commencé aujourd'hui. Et pourtant, je vois bien combien je m'en éloigne par mon péché. Inversion du projet par l'ennemi. L'ennemi, il ne nous dit pas que des mensonges, mais il dit tout ce qu'il nous dit, il nous dit pour nous tromper, pour inverser le projet de Dieu. Dieu voulait que nous soyons comme des hommes avec lui, l'ennemi a fait que nous serons comme des dieux, mais sans Dieu. Est-ce qu'il vaut mieux être Dieu avec Dieu ou Dieu sans Dieu? Oui, inversion du projet. Mais ce qui est fou, et c'est la miséricorde de Dieu, c'est que Dieu se dit pas « Ah non, mais stop, et du coup j'arrête le projet ». C'est qu'il a entendu le désir du cœur de l'homme. Dieu l'entend, et il a entendu. Je pense qu'il a entendu aussi la tromperie du serpent. Vos yeux s'ouvriront. Mais vous n'avez pas envie, vous, un jour, que vos yeux s'ouvrent pour voir Dieu, voir ses merveilles de manière parfaite, etc. On a envie que nos yeux s'ouvrent. Sauf que la dernière fois que nos yeux sont ouverts, c'est pas super. Ah ouais, on est tout nu, en fait. Ok, on va peut-être refermer les yeux, du coup. Je pense, frères et sœurs, que le miracle de la miséricorde, c'est que Dieu se met à l'écoute du cœur du pécheur pour entendre son désir et savoir lui répondre à sa demande, mais d'une autre manière. Alors, comme hier, l'enseignement a été conclu par le chapitre 24 du livre de l'Évangile selon Saint Luc. Je me suis dit que j'allais faire pareil. Et donc, en Luc 24, 31, nous avons une petite phrase que je trouve absolument extraordinaire. Donc, on situe où ? On est bien plus tard, c'est Jésus, c'est la résurrection, c'est Jésus qui apparaît aux disciples d'Emmaüs, comme on les appelle. Et voici ce qui se passe. Donc, quand il fut à table avec eux, ayant pris le pain, il prononça la bénédiction, l'ayant rompu, il le leur donna. Qu'est-ce qu'il est en train de faire ? Là, vous pouvez, là, c'est pas trop compliqué normalement. Il n'y a pas de piège. C'est la messe, on est d'accord. C'est la messe. Donc il célèbre la messe avec eux, en fait, Jésus. Il leur donne son corps. Ils ne savent pas que c'est le corps de Jésus. Ils ne savent pas ce qui se passe. Alors, leurs yeux s'ouvrirent et ils le reconnurent. Mais il disparut à leur regard. Ils se dirent l'un à l'autre, notre cœur n'était-il pas brûlant en nous tandis qu'il nous parlait sur la route et nous ouvrait les Écritures. Alors leurs yeux s'ouvrirent. Oui, effectivement, nos yeux se sont ouverts et nos yeux peuvent s'ouvrir à chaque Eucharistie, non pas pour nous laisser berner par le serpent et nous laisser tromper et entrer dans une inversion du projet de Dieu, au contraire, à chaque Eucharistie, nos yeux peuvent s'ouvrir pour reconnaître que Jésus est vraiment là devant nous. Et que, vous voyez, la folie de Dieu, c'est quand on s'est laissé berner par le serpent et qu'il nous a dit « Oui, mais prenez, péchez, ce sera mieux, vos yeux s'ouvriront. » Qu'on dit « Ah, ben super, je vais pécher, ça va être mieux. » Et que nos yeux s'ouvrent, mais qu'ils ne voient pas ce qu'on espérait, mais que nos yeux voient notre laideur, notre petitesse, notre fragilité, etc., nos blessures. Eh bien, Dieu, en fait, il entend cette fausse promesse du serpent. Et il va quand même, il entend notre désir
d'avoir des yeux qui s'ouvrent, et c'est ce qu'il réalise à chaque Eucharistie. Je vous laisse, frères et sœurs, avec deux questions pour vos temps de frate qui viennent. Merci beaucoup. Alors c'est bien ce que je lis les textos que j'envoie sur... Première question. M'arrive-t-il de ressentir de la honte ou de la peur face à Dieu ? Voilà. Donc ça, c'est ce que je disais tout à l'heure. Hein. Le troisième texte, Adam et Ève se cachent, ils ont peur, ils se font des pagnes, etc. Ils ont honte et ils ont peur de Dieu. Comment est-ce que cette parole, elle a pu résonner dans votre cœur ? On n'est pas obligé de tous déballer dans nos vies, tout ça, mais est-ce que vous voyez, est-ce que ça fait écho, honte et peur, l'un plutôt que l'autre, que sais-je ? Enfin, comment est-ce qu'on réagit devant cette pente naturelle ? Le péché entraîne un mal-être, entraîne la honte et la peur. Deuxième question. Comment je fais dans ma vie pour essayer de me rapprocher de Dieu ? Oui. Donc, Dieu dit, où es-tu ? L'homme s'éloigne de Dieu. L'homme a peur et honte de Dieu. Et moi, comment est-ce que dans ma vie, qu'est-ce que je fais ? Comment est-ce que j'y arrive ? Qu'est-ce que je mets en place pour me rapprocher de Dieu ? Et ça peut être des habitudes, ça peut être des convictions, ça peut être tout un tas de choses. Ça peut être l'œuvre de la grâce dans votre cœur. Enfin voilà, que sais-je ? En tout cas, c'est ouvert. Comment est-ce que vous faites chemin, retour vers Dieu ?

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2: Seigneur, même la ténèbre pour toi n'est pas ténèbre, et la nuit comme le jour est lumière. Psaume 138, 12.

En cette année internationale de la famille qu'a voulu l'Organisation des Nations Unies, le pape Jean-Paul II a saisi l'occasion d'adresser une lettre aux familles. C'est dans le sillage de cette lettre que s'inscrit cet été la session des familles à Paray-le-Monial et peut-être particulièrement la réflexion de ce matin. Tout baptisé, tout chrétien, qu'il soit célibataire, marié, veuf, blessé de l'amour, toutes ces situations que nous connaissons, tous sont appelés à vivre en disciples de Jésus. C'est un mot-clé de l'Évangile. Or, disciple, ça signifie celui qui reçoit l'enseignement d'un maître. Saint Matthieu est le seul à garder ces mots de Jésus. Mettez-vous à mon école. On peut traduire, soyez mes disciples. Parce que je suis doux et humble de cœur. Se mettre à l'école, être disciple de Jésus, doux et humble de cœur. Ma réflexion ce matin va graviter autour de ces mots de l'Évangile. Le disciple, celui qui écoute, cette écoute, nul ne peut la vivre par procuration. Et par deux fois dans l'Évangile, comme une révélation de l'accomplissement d'une prophétie faite au livre d'Isaïe, il y a cette manifestation qui rejoint cette parole. C'est au baptême, par exemple, de Jésus au Jourdain, une voix s'est faite entendre, « Celui-ci est mon Fils bien-aimé, en qui je me suis complu. » On peut traduire aussi, « Celui-ci est mon Fils bien-aimé, en qui j'ai mis tout mon amour. » Et lors de la transfiguration, à nouveau, une parole de révélation est entendue des trois compagnons de Jésus, « Celui-ci est mon Fils bien-aimé, écoutez-le. » Écoutez Jésus. Parce que c'est lui qui nous apprend à aimer. Aimez-vous comme je vous ai aimé. Toute notre vie est et sera guidée par cette écoute de Jésus. Mais je voudrais plus précisément ce matin voir comment cette écoute nous permet d'approfondir le sens du mariage chrétien, du mariage célébré comme sacrement. L'amour des époux, quand on désire apprendre et grandir dans l'amour selon l'Esprit du Seigneur, c'est cela qui fonde une famille chrétienne. Or, le cœur dans la Bible nous est toujours présenté comme ce sanctuaire de la personne, ce qui nous fait à l'image de Dieu. C'est dans le secret du cœur de chacun que s'opère l'accueil ou le refus. Voici que je me tiens à la porte et que je frappe. Quand Dieu touche au cœur, il opère des merveilles. Il le fait souvent ici, à Paray-le-Monial. Mais prions le Seigneur, les uns pour les autres, que nous soyons, pendant ce rassemblement, touchés au cœur par la tendresse de Dieu révélée en Jésus, ce mystère caché, révélé au tout petit par l'Esprit. Je voudrais développer deux points. Aimer de l'amour de Jésus en l'appliquant aux conditions du consentement des époux. Et deuxièmement, le chemin de croissance de nos vies. Aimer de l'amour de Jésus. L'Église ne reconnaît pas n'importe quelle union. Il y a trois conditions, et les plus jeunes qui sont ici
se rappelle qu'il a fallu le mettre par écrit. On n'en comprenait peut-être pas toujours l'importance. Être dans le mariage, être en famille, à l'école de Jésus, doux et humble de cœur, cela permet de mieux goûter le bonheur, la beauté, la sainteté de ce qui unit l'homme et la femme. Aimer l'autre comme soi-même, oui, mais aussi aimer l'autre comme Jésus m'aime et comme Jésus l'aime. Cela, je ne le puis qu'en découvrant au long du chemin la personne de Jésus, Maître et Seigneur, qu'en étant son disciple. Quand deux jeunes esquissent le projet d'un avenir commun à bâtir ensemble, je ne suis pas sûr qu'ils entrevoient que dans le cœur de celui ou de celle qui va être l'époux et l'épouse, l'amour du Seigneur habite et précède. Il y a intrusion dans une histoire d'amour déjà commencée. Alors, la tradition chrétienne reconnaît trois conditions à cet échange du consentement: liberté, fidélité, fécondité. Je reprends dans cette première partie brièvement ces trois points. Liberté. On ne peut jamais violenter le cœur d'une personne parce qu'elle seule a la clé. Elle seule peut choisir ou non d'aimer et de se laisser aimer. Et Jésus lui-même nous donne à de multiples occasions dans l'Évangile la possibilité d'observer le respect qu'il a de la liberté de ceux qu'il rencontre. Au jeune homme riche, si tu veux être parfait, ou à ses compagnons ébranlés parce que les foules commencent de se disperser parce que la parole les touche trop loin dans leur vie, vous aussi, voulez-vous me quitter? Chacun de nous, depuis la plus tendre enfance, s'est éveillé progressivement mais très vite à la liberté de son cœur, même par rapport à papa et maman. On ne peut jamais obliger quelqu'un, fût-ce un enfant, à prier. Oh, il peut prendre des attitudes de prière, mais ni vous ni moi ne savons ce qui se passe dans le secret du cœur de cet enfant. On ne peut pas obliger un enfant à prier, et on ne peut pas l'en empêcher. Mystère de cette liberté à laquelle il s'éveille. Et c'est pour ça que l'heure venue pour ceux dont c'est le chemin, au moment de la célébration du mariage, le prêtre va vérifier cette liberté. Et l'échange des consentements, ça m'a toujours frappé. Ce n'est pas « m'aimes-tu ?» Ça, on le suppose, on l'a vérifié. Mais c'est « veux-tu ?» Un libre vouloir. Aimer dans le mariage, à l'école du cœur de Jésus, cela suppose la liberté intérieure. On risque parfois de l'entamer. Une liberté qui n'est jamais acquise, une fois pour toutes. Or Jésus, qui est pour nous ce modèle, nous dit « Ma vie, nul ne la prend, mais c'est moi qui la donne. » Et tout le récit de la Passion, en particulier dans l'Évangile de Saint Jean, souligne cette liberté souveraine de Jésus qui n'est pas flottant au gré des événements. Il a pris librement le chemin de Jérusalem. Nul n'a de plus grand amour que de donner sa vie pour ceux qui l'aiment. Il n'y a jamais don quand il n'y a pas liberté.
et il importe de le faire comprendre aux plus jeunes qui sont en amont de ces carrefours de l'existence. La liberté de l'engagement du couple respecte quelque chose d'essentiel qui tient à l'amour de Dieu créateur. C'est le poète Peggy qui l'a écrit, mettant ça dans la parole même de Dieu, être aimé librement, rien ne pèse ce poids, rien ne pèse ce prix, c'est certainement, dit Dieu, ma plus grande invention. Vous qui êtes mariés, malgré les épreuves du chemin, n'oubliez jamais la joie mystérieuse, pressentiment de la grandeur de vos vies, ce oui au printemps de votre vie, où vous risquez l'avenir, jaillit d'un cœur signe d'une élection, oui, je le veux, cette préférence unique donne toute sa saveur à travers joie et peine à la simplicité des jours. Cet engagement libre, loin d'être l'aliénation de la personne, devient source de joie. Mais le cœur de Jésus nous apprend aussi ce qu'est le sens de la fidélité. Librement, engagé librement à la fidélité. Jésus est fidèle. Il est fidèle à la volonté de son Père, à sa mission. Jésus est fidèle à ses amis. Le cœur de Jésus nous est éternellement fidèle. Une des expressions les plus fortes se trouve encore dans l'évangile de Saint Jean, juste avant le lavement des pieds. Jésus, sachant que son heure était venue, l'heure de passer de ce monde à son Père, ayant aimé les siens, les aima jusqu'au bout. On ne peut comprendre la passion de Jésus si on n'y a pas découvert que c'est l'expression suprême de son amour qui nous sauve. Aimer jusqu'au bout. Les époux peuvent méditer avec grand profit le texte du lavement des pieds dont Saint Paul s'inspire dans ce texte des Éphésiens, aujourd'hui rarement, c'est peut-être dommage, choisi par les fiancés pour leur mariage. Marie, aimez vos femmes comme Jésus vous a aimé. Un mari qui vous lave les pieds, ça doit être quand même quelque chose de supportable. Il faut voir tout ce qu'il y a autour. Alors, on découvre que la fidélité dans le mariage n'est pas un carcan, ce n'est pas un fardeau insupportable. Il faut prier le Seigneur de le croire. C'est un souffle de Pentecôte qui prend ensemble sous son ombre l'homme et la femme, sacrement de l'alliance conjugale qui participe à la nouvelle création en Jésus, dont l'amour est plus fort que le péché et son œuvre de mort. Époux, Jésus vous dit, aimez-vous de cet amour dont je vous ai aimé. Trouvez joie à grandir, à faire grandir l'autre, à le rendre heureux. Quelle aventure, c'est vrai. Ça l'a toujours été, pas seulement à notre époque. Aventure malgré nos faiblesses, chemin de pauvreté de nos fidélités, dans lequel il faut être généreux. Quelqu'un te requiert-il pour une course d'un mille? Fais-en deux avec lui. Doublez la mise.
accepter de ne pas camper sur place. On ne vit jamais sur l'acquis. Si la fidélité est créatrice, mais c'est vrai que les années passées ensemble, le chemin déjà parcouru donne du lest au couple pour les tempêtes à venir. La fécondité, cette troisième condition, je ne fais que l'évoquer car elle demanderait toute la causerie. Je retiens simplement ces images qui ne sont pas d'ailleurs dans l'Évangile seulement par rapport à la vie du mariage, mais qu'il faut aussi lire dans la vie du mariage. Ces images sur les conditions qui permettent la fécondité d'une vie dans le mariage comme hors du mariage. Par exemple, l'image du grain tombé en terre qui meurt pour porter du fruit. Donner sa vie par amour. Perdre sa vie, c'est-à-dire donner son temps, ses jours, sa tendresse au couple, aux enfants, c'est aussi le donner à ceux que l'on côtoie. Il faut, époux, que vous remédiez de temps en temps la prière de Toby et de Sarah au moment de leur mariage. Le cœur ouvert à tous. Oui, Jésus, c'est vrai, n'a pas été marié, n'a pas engendré selon la chair. Cela rappelle que la fécondité du cœur pour les époux ouvre au don de la vie et que cette fécondité du couple est plus large que l'enfantement et que les couples qui n'ont pas eu la joie d'appeler à la vie des enfants, eux aussi, en aimant selon le cœur de Jésus, développent bien d'autres harmoniques du don de l'amour. Ça, c'est l'origine, la bénédiction de l'époux et de l'épouse. Mais reste à en vivre. C'est mon deuxième grand développement, un chemin de croissance. Je veux espérer que les célibataires qui sont ici puissent y entendre quelque chose aussi qui les concerne. Et je m'appuie sur ce mot d'un converti du siècle dernier, le cardinal John Henry Newman, dont la pensée théologique m'a beaucoup nourri. Et je relevais cette phrase du cardinal Newman pour l'appliquer au mariage. Vivre, c'est changer. Jamais camper sur place. Être saint, c'est avoir beaucoup changé. Heureusement, chacun de nous est marqué par son enfance et le couple par le parcours effectué. On peut quand même espérer apprendre à mieux aimer si vivre sait changer. Et la grâce de Dieu, elle change le cœur de pierre en cœur de chair. Bien sûr que c'est fait dans le signe du baptême. Mais saint Augustin avertissait, devenez ce que vous êtes. Cette grâce de Dieu, elle opère dans la durée, guérissant nos reprises, l'infirmité de nos cœurs. Il est vérifié que d'avoir été aimé tendrement par ses parents, par des frères et sœurs, par d'autres, ça développe en nous l'aptitude à aimer. Et les enfants, on ne le dira jamais trop, qui ont été blessés de façon précoce dans leur histoire familiale, même les pouvoirs publics s'aperçoivent que ça coûte cher à la nation. Ces soi-disant nouveaux modèles de famille où l'enfant est perturbé dès le plus jeune âge. Oui, c'est vrai qu'il peut y avoir des blessures précoces qui inhibent dans les aptitudes à des relations vraies. Mais au nom de la foi en la résurrection, il faut dire, parce que c'est vrai,
que si ce passé, ces songes du passé nous marquent, nul n'est prisonnier du passé au nom de la foi des chrétiens que Jésus s'est relevé d'entre les morts. Goûtez, surtout si nous avons été ainsi blessés, d'être aimés du Seigneur. Cela ouvre le cœur à la profondeur, à l'universalité de son amour. Que d'exemples dans la vie des saints, à commencer par l'Évangile, Saint Jean, Marie-Madeleine, la première au tombeau, ici même, Marguerite-Marie. Quel merveilleux appel à grandir! Que de fois je me suis réjoui quand un adolescent, une adolescente, venait vers moi avec ce chagrin pour me dire « Je ne sais pas aimer ». J'avais envie de dire « Enfin, enfin, tu découvres ce chemin qui est devant toi. Qu'aimer, c'est un chemin de croissance. Grandir, grandir avant le mariage, grandir dans le mariage. » Je me souviens de cet adage, sans doute un peu injuste et cruel, mais qui n'est pas sans un peu de sagesse. La lune de miel dure autant que l'accord de deux égoïsmes. L'amour commence après. Un peu dur. Je relis. La lune de miel dure autant que l'accord de deux égoïsmes. L'amour commence après. C'est un brin injuste, mais ça exprime quelque chose qui n'est pas faux. Ce n'est pas cuit d'avance le bonheur et qu'un légitime éblouissement ignore encore l'importance de la durée. La route à deux, bientôt élargie, le plus souvent, Dieu merci, par la venue des enfants, va donc être un chemin de genèse, un chemin de croissance, d'une purification pour mieux aimer, pour mieux s'aimer. C'est d'ailleurs là que le Seigneur nous attend. Le cœur ne s'ouvre pas à l'amour par la peur de Dieu. Il faut au contraire guérir de cette peur. La crainte, elle ferme le cœur. C'est la plus belle œuvre de notre vie que le Seigneur manifeste ainsi sa présence. Le Seigneur était là. Je ne le savais pas. La tendresse, la compassion pour le conjoint, l'affectueuse vigilance pour les enfants qu'on désire ne pas emprisonner dans une affection possessive qui entraverait le développement de leur personnalité. Voilà bien des lieux où Dieu nous parle. Avoir le cœur grand. Car couples et familles peuvent se recroqueviller sur un bien-être étriqué. Savourant ou croyant savourer le bonheur, sans tenir la porte ouverte, un foyer chrétien ne doit jamais sentir le renfermer. Certes, ce n'est pas pour ignorer l'importance de ces plages nécessaires d'intimité familiale, mais avec le goût, le souci de l'ouverture, le vent de Pentecôte. Et c'est toujours bon signe, les enfants peuvent en être les révélateurs. Quand des adolescents osent inviter leurs parents à la maison, cela traduit quelque chose du climat. Ils sont à l'aise à la maison, à l'aise d'y présenter, puisque la porte est ouverte à leurs copains. Ça peut dire aussi, ce qui est un indice précieux pour les parents, que leurs parents sont présentables à leurs copains. Oui, c'est pas évident à cet âge qui n'a pas tellement le sens des nuances. Un aspect majeur de l'action missionnaire va se jouer ainsi dans cette contagion de proximité du vivre ensemble.
à l'école du cœur de Jésus. L'onde de choc se propage sans bruit, et cela depuis la Pentecôte. Ça fait tache d'huile. Ça n'a jamais fait de bruit, faire tache d'huile. Saint Luc l'avait tout à fait perçu quand il écrit dans les Actes des Apôtres combien l'entourage de ces premières familles chrétiennes s'étonnait de la vie communautaire, de la vie familiale, en disant « Mais regardez, c'est étonnant, voyez comme ils s'aiment. » Le secret de la mission passe par là. Et Jean-Paul II s'y réfère à plusieurs reprises dans la lettre aux familles. L'amour n'a jamais été annoncé que par l'amour. Et si le mariage est dans l'Église catholique sacrement, c'est bien parce qu'il est célébré comme un signe de cette sainteté de l'amour. Il révèle la source vivante du cœur aimant du Christ, et Jean-Paul II le redit fortement. Avoir le cœur grand, comme Jésus le manifeste dans une des ultimes paroles de l'agonie sur la croix. Père, pardonne-leur, grandeur d'âme qui ne compte pas. Pardonnez 70 fois, 7 fois à l'école de Jésus. Le couple apprend, essaye de ne pas ruminer, de dépasser cet orgueil paralysant qui empêche dans le couple, au-delà du couple, ce premier pas vers la réconciliation. Les enfants boivent à cette source. J'entends encore cette petite fille qui se préparait à la première communion, et comme elle s'y était préparée, surtout grâce à ses parents, elle venait vers moi parce que ses parents souhaitaient qu'elle découvre aussi le sens du pardon avant même de communier pour la première fois. Et j'avais interrogé cette petite fille en disant « Mais le pardon, tu sais ce que c'est ?» Ayant réfléchi un instant, je vois encore l'expression du visage, une certaine gravité d'ailleurs, de cet enfant me répondant de façon tout à fait catégorique « Oui, je sais ce que c'est. C'est quand papa dit « C'est fini. » Boire à cette source dès l'enfance, que on n'est pas prisonnier du passé, que c'est fini, regarde devant, elle était prête à célébrer le pardon de notre Père qui est aux cieux. À travers cette source du pardon qu'elle avait vu ses parents vivre entre eux et qu'elle avait connue, elle, dans sa relation à ses parents. Boire à cette source, avoir goûté le pardon pour savoir l'exercer. Alors, dans la mouvance du Christ ressuscité, il faut rejeter la malédiction de l'inexpiable, de l'irrémédiable, comme si le péché des hommes pouvait être plus fort que la miséricorde de Dieu. À l'école de Jésus, nous devons croire et vivre, mettre dans notre vie, mettre au cœur de la vie du couple et de la famille. Oui, que le péché, que la mort n'ont pas le dernier mot. Reste à en vivre. Encore cet hiver, je suis sûr de la discrétion. Dans une nuit d'hiver, de cet hiver, un couple m'a appelé au téléphone. C'était la bêtise. Un couple uni qui avait traversé bien des difficultés, y compris la mort d'un enfant. Et voilà, on ne peut jamais vivre sur l'acquis. Bête et méchant, l'adultère. Les cris de colère au téléphone, tout était cassé.
avec eux j'ai voulu y croire. Ils ont lutté des semaines. Et peu à peu, ils avaient d'ailleurs besoin de savoir que j'y croyais, que l'amour allait être le plus fort. Dans la discrétion, on s'est retrouvé un soir, plusieurs mois après, pour une célébration de l'Eucharistie, et ils avaient exprimé le désir, je n'ai pas voulu y contrevenir, un sacrement est donné une fois pour toutes, mais ils ont voulu, dans la discrétion, redire au cours de cette messe leur consentement, mais ils avaient rédigé des formules, l'un et l'autre différentes, pas symétriques, qui exprimaient le pourquoi de ce qu'ils osaient redire dans la foi que la miséricorde de Dieu leur avait permis de se redonner un avenir à eux et à leurs enfants. Ça fait partie de ces joies du ministère du prêtre que d'être témoin de la grâce de Dieu dans le cœur des hommes et que, oui, l'amour peut être le plus fort. Et c'est des signes prophétiques, même s'ils sont cachés, comme beaucoup de signes prophétiques. Avoir le cœur grand. Comment ne pas songer en ce lieu de pareil monial, particulièrement à ce geste du centurion romain, au coup de lance dans le corps de Jésus crucifié, qui fit jaillir du sang et de l'eau ce cœur transpercé d'amour. Et la tradition y a toujours vu la source du mystère du salut qui coule à travers l'Église, peuple de Dieu en marche de génération en génération. L'eau du baptême, le sang de l'Eucharistie, versé une fois pour toutes et rendu présent par la volonté du Christ au cœur de son Église. C'est vrai, comme évêque, je célèbre beaucoup moins de mariages qu'à l'époque où j'exerçais mon ministère de prêtre à Paris. Mais j'en célèbre quelques-uns quand même, parce qu'un évêque qui s'occupe de la pastorale familiale, il faut tout de même qu'il continue à faire des travaux pratiques. Mais c'est vrai que c'est devenu pour moi d'une très grande gravité. J'y songe quand je trace le signe de la croix sur les mains unies de ces deux jeunes. J'y songe plus encore, c'est vrai, maintenant, puisqu'ils ont la chance, ceux qui le désirent, de communier au corps et au sang du Christ au moment où je viens vers eux avec la coupe de l'Alliance, du sang versé, la coupe de l'Alliance nouvelle et éternelle. Et ils vont boire ensemble à cette coupe. Ils découvriront progressivement, je ne sais ni le jour ni l'heure, qu'ils seront pris au mot, puisqu'ils ont désiré que leur amour participe de l'Alliance nouvelle et éternelle. C'est là-dessus que l'Église, pour garder la bonne nouvelle, ne pourra jamais transiger, tout en exerçant aussi sa mission de miséricorde. Tôt ou tard, l'homme et la femme, s'ils désirent vraiment, avec la grâce de Dieu, rester fidèles à ce don du mariage, certains jours, je le sais, leur cœur sera comme transpercé et déchiré. Heureux ceux qui, au dernier soir, pourront, comme Jésus, prier. Tout est consommé. La force d'aimer que tu avais mis en moi, Seigneur, a été dépensée sans compter. Cette ultime Pâque n'est-elle pas aurore de la nouvelle naissance pour avancer au banquet des noces éternelles ?
avoir le cœur grand. Apprendre comme dans la nuée, obscure et lumineuse à la fois, à déchiffrer l'histoire sainte de nos vies, que certains déchirements, que d'abord nous lisons comme des signes de mort, mais ils sont, vus peut-être dans une autre lumière, signes de naissance, de genèse, de nouvelle naissance, que l'homme nouveau grandit. Très tôt, dans ma vie, un verset de la première épître de Saint Jean s'est incrusté dans mon cœur avant même que je sache qu'un jour peut-être je serai prêtre. Il accompagne ma route dans la solitude habitée du célibat pour l'Évangile. Il me plaît d'espérer et de penser qu'il accompagne aussi les époux dont le cœur grandit dans l'alliance conjugale. Saint Jean écrit que c'est vrai dans sa première épître, « Dieu est plus grand que notre cœur. » Il faut beaucoup grandir. Beaucoup de grandeur d'âme, c'est un don que le Seigneur fait. Et parce que le cœur de Jésus est si grand, Newman a vu juste sur cette croissance, être saint, c'est avoir beaucoup changé. Puisse le moment d'adoration qui vient maintenant, qui précédera notre Eucharistie aujourd'hui, faire grandir en nous la force d'aimer que le Seigneur y a mise. Mettez-vous à mon école, dit Jésus, car je suis doux et humble de cœur, et vous trouverez le repos pour vos âmes. À la grâce de Dieu.

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2: Le Fils de l'homme enverra ses anges, et ils enlèveront de son royaume toutes les causes de chute et ceux qui font le mal. Ils les jetteront dans la fournaise. Matthieu 13, 41-42.

0: Alors, aujourd'hui, je vais commenter un passage de Bible, parce que ce matin, notre frère nous a dit, oui, vous voulez renouveler l'alliance, hier je vous ai dit, mais êtes-vous disposé, avec la grâce de Dieu, à signer un chèque en blanc, à signer une feuille en blanc, pour dire, Seigneur, fais ce que tu veux de ma vie. C'est ce que nous disons tous les jours avec notre Père, que ta volonté soit faite, n'est-ce pas ? À condition qu'il ne soit pas trop différente de la mienne, c'est ça. C'est la question du oui, virgule, mais qu'est-ce que tu es en train de faire maintenant? Par où tu me fais passer? Et moi, je voulais aller de l'autre côté, et tu commences à aller de l'autre côté, comment ça se fait? Et on freine. Alors, bien, maintenant, frère, on va voir. Vous connaissez vos idoles? Chacun a Balaam, etc., tous ces trucs-là de l'Ancien Testament, la déesse de la fécondité, Astarte et tout. Vous les connaissez, les vôtres? Une autre phrase, si vous voulez marquer, si vous voulez, hein. J'ai des profs, c'est une déformation professionnelle, ça. Nous ne pouvons pas arriver à la maturation de la foi, donc à une foi mûre, et donc à la sainteté, si nous ne connaissons pas nos idoles, parce que suite au péché originel, notre cœur est divisé et chacun de nous penche vers quelque chose qui le fait dévier du chemin de Dieu. Le chemin de Dieu va tout droit vers la volonté de Dieu, c'est comme une flèche qui va vers une cible et la frappe au centre. Le péché, tu es attiré par l'autre côté, parce que notre, dit Saint Paul, je ne fais pas ce que je voudrais faire, je connais le bien, je connais la loi, je sais que cela c'est bon et cela c'est mal. Pour autant, quand je vais agir, je fais le mal que je ne voudrais pas faire, oui, et je ne fais pas le bien que je voudrais faire. Romains 7,14 jusqu'à la fin du chapitre. Ça signifie que le péché habite en moi. Ce n'est pas moi qui le fais, mais... Et tu te confesses, tu vois, vraiment aujourd'hui, mon mari m'a vraiment, je l'aurais égorgé, tu te confesses, hein, et tu sors bien propre, confessé, tu vois ton mari qui t'a fait la cendre avec la cigarette là, et tu voudrais l'égorger encore une fois, c'est ça? Et ce carême, c'est beau là. Seigneur, pas de gâteau, et tu rentres à la maison, à nous par exemple, mais c'est clair, si nous voulons manger les gâteaux, c'est simple. Quand commence le carême, nos fidèles qui nous aiment beaucoup, ils nous portent 4-5 gâteaux. Alors tu sais, le premier, tu le renonces. Le deuxième, tu l'es. Pour arriver au quatrième, c'est dur. Alors, je prêche, écoutez, faites ce que vous voulez, congelez ce gâteau, donnez-les nous pour Pâques, parce que sinon, on n'arrive pas à faire un peu d'assaise. Alors, maintenant, alors, vous connaissez vos idoles ou non? Non? Bien, posez les questions. Parce que la vie n'est pas faite seulement de bonnes réponses, mais aussi, surtout, de bonnes questions. Bonnes questions. Alors, on va écouter une parole de Dieu, c'est Luc. Pour revenir encore à notre film très chouette, d'hier Saint-François qui inaugure un camp de nudistes, après va chez son père, lui redonne l'habit, et l'évêque reste là, il vient de sortir du carême, qui avait bien mangé, c'est très bien. Maintenant, on va écouter cette parole, Luc 14, s'il vous plaît, si vous avez la Bible, c'est bien, ne l'ouvrez pas maintenant, foudroyé. Vous l'ouvrez après, cioè, avant, écoutez bien la proclamation de la parole. Et ensuite, après, vous allez trafiquer là-dedans. C'est de verset 25 jusqu'à la fin du chapitre, donc ça doit être 35. Alors, 14, Luc 14, virgule de 15, 25. Pardon, de 25 à 35 ou 34, fin du chapitre. Il y a des phrases choc. Donc, je vous invite à bien écouter.
1: Des foules nombreuses faisaient route avec lui et, se retournant, il leur dit... Si quelqu'un vient à moi sans haïr son père, sa mère, sa femme, ses enfants, ses frères, ses sœurs, et jusqu'à sa propre vie, il ne peut être mon disciple. Quiconque ne porte pas sa croix et ne vient pas derrière moi ne peut être mon disciple. Qui de vous, en effet, s'il veut bâtir une tour, ne commence par s'asseoir pour calculer la dépense et voir s'il a de quoi aller jusqu'au bout, de peur que, s'il pose les fondations et ne peut achever, tous ceux qui le verront ne se mettent à se moquer de lui en disant « Voilà un homme qui a commencé de bâtir et il n'a pas pu achever. » Ou encore « Quel est le roi qui, partant faire la guerre à un autre roi, ne commencera pas par s'asseoir pour examiner s'il est capable, avec 10 000 hommes, de se porter à la rencontre de celui qui marche contre lui avec 20 000. Sinon, alors que l'autre est encore loin, il lui envoie une ambassade pour demander la paix. Ainsi donc, quiconque parmi vous ne renonce pas à tous ses biens ne peut être mon disciple. C'est donc une bonne chose que le sel. Mais si même le sel vient à s'affadir, avec quoi l'assaisonnera-t-on? Il n'est bon ni pour la terre, ni pour le fumier. On le jette dehors. Celui qui a des oreilles pour entendre, qu'il entende.
0: En fait, je commence par la fin. Hein. Et la fin dit exactement ça, très important. Hein. Celui qui a des oreilles pour entendre, qu'il entende. Et Jésus dit à moi et à chacun d'entre vous, fais attention à comment tu entends, à comment tu écoutes. Car c'est le plus grand commandement, aimer Dieu de tout son cœur, son âme, son esprit, hein, prochain comme soi-même jusqu'à l'ennemi. Avant, ce n'est pas le premier. Hein. Le premier, écoute Israël. C'est le premier. Premier commandement, écoute Israël, écoute bien ce que je te dis. Je t'ai dit que le discours des biens, et pour un discours de sainteté, se fait dans ce chemin du monde-là. Bien, maintenant, je te dis comme il faut y arriver, avec l'aide de l'Esprit Saint. Écoute bien. Parce que, en fait, devant ce passage-là, qui ne hait pas son père, sa mère, son fils, sa fille, voire sa propre vie, n'est pas digne de moi. Mais que veut-il dire? Alors, devant ces phrases un peu choc de l'Évangile, qui ne se dépossède de tous les biens, celui qui va bâtir une tour. Mais qu'est-ce que veut dire cela, une tour? Et la question du sel à la fin, c'est quoi? Pourquoi le sel à la fin? Ce sont des passages de l'Évangile qui sont un peu chocs. Ça nous intrigue et la tentation est petit à petit. Je définis cette attitude, une attitude soporifique. J'invente. C'est-à-dire, on ne le comprend pas, ça nous scandalise, mais nous avons peur de nous scandaliser. Et petit à petit, on dit, mais bon, Dieu est bon, écoutez, c'est inutile de se tracasser, ça va, on continue à faire. Les biens, vabbè, quelques offrandes, il y a une catastrophe, allez, quelque chose de plus. Mais quand tu touches les biens, ça touche, quand tu touches le portefeuille d'un bon chrétien, ça se voit quelque chose là. Un ministre de l'OFS, de l'ordre franciscain séculier, me disait, frère Midio, dans notre franciscain, hein, donc nous, la pauvreté, patati patata, on a discuté, on a fait 3 rencontres sur les biens où on s'est disputé et maintenant on a décidé de ne plus parler de l'argent. Parmi les franciscains, chouette.

Sans la comprendre, virgule, arrive le mauvais qui s'empare de ce qui a été semé dans le cœur de l'homme. Tu écoutes une parole, tu ne la comprends pas, tu regardes, le malin vient et vole la parole. Et s'il vole la parole, c'est comme le grain de blé, ça ne pousse pas. Mais nous avons l'attitude de Marie, que tout en ne comprenant pas quelque chose, ce que faisait ce fils-là, 12 ans, qu'est-ce que tu veux ici, je suis dans le temple, je suis dans la maison de mon père, pourquoi tu t'es préoccupé? Moi, ma mère m'aurait gonflé de gifles quand c'est perdu au temple. Si je lui avais répondu comme ça. Et Marie ne comprend pas. Mais il garde la parole et garde les événements dans son cœur. L'esprit expliquera. D'accord? Je vous invite à avoir cette attitude-là d'écoute comme Marie, même si vous ne comprenez pas au départ. Quelques traducteurs ont essayé un peu d'atténuer le choc de ce verbe haïr. Par exemple, de la Bible liturgique, si vous lisez Luc 14, de la proclamation d'une eucharistie, vous trouverez des verbes, par exemple, « Celui qui préfère son père à sa mère à moi n'est pas digne de moi » ou « Celui qui ne aime pas, qui ne m'aime pas plus que ouais, ». Ça signifie, on traduit avec le verbe « préférer » ou « aimer plus, aimer moins ». Donc l'important qu'on aime plus Dieu, plutôt un peu moins les parents, il faut les aimer. Mais en fait, beaucoup de traductions, c'est clair que la liturgie, vient à la rencontre de personnes que, grosso modo, celles qui viennent à la messe, ne sont pas avec une grande, grande mentalité biblique. Et puisqu'on ne fait pas les homélies pendant la semaine, le dimanche, si tu fais 15 minutes, on râle, c'est difficile d'expliquer. Alors, la liturgie dit, évitons le choc. Mais le texte grec, le verbe misei, est haïr. Et ce qui est chouette, ou drôle, surprenant à vous, est que Luc, Dante Alighieri le définit le scribe de la mansuétude du Christ. C'est de Zachée, Luc 15, les trois paraboles de la miséricorde, l'enfant prodigue, la brebis égarée, la drachme égarée, Zachée qui se convient, toutes les scènes du pardon. Luc est l'évangéliste de la miséricorde par excellence. C'est l'évangéliste des femmes. Comment ça se fait que Luc, qui est l'évangéliste de la miséricorde, il te gifle là ce verbe haïr vis-à-vis de ton père et ta mère, alors que c'est le premier des commandements qui concerne le prochain, car le quatrième commandement est le premier des commandements qui concerne le prochain. Les trois premiers concernent Dieu. Après, du quatrième, tu honoreras ton père et ta mère, le cinquième, tu ne voleras pas, le sixième, tu ne commettras pas d'adultère, etc., concerne le prochain. Donc, les parents sont les premiers prochain à aimer. Il y a un passage de Siracide qui est très, très important, non? Parce qu'il dit, j'espère de ne pas me perdre, oui, Siracide dit ça, Siracide 3 et suivant, celui qui honore son père expie ses fautes. Qui honore son père expie ses fautes. Celui qui glorifie sa mère est comme quelqu'un qui amasse un trésor. C'est bon. Celui qui honore son père trouvera la joie dans ses enfants. Au jour de sa prière, il sera exaucé. Celui qui glorifie son père verra de longs jours. Et pourquoi Luc met le verbe haïr? Alors que si vous voyez le passage parallèle de Matthieu, qui parle du même sujet, Matthieu 10, 37 dit, Matthieu dit, qui aime son père ou sa mère plus que moi n'est pas digne de moi. En fait, tous les deux disent la même chose. Matthieu dit, qui aime son père, sa mère, son fils, sa fiancée, plus que moi, n'est pas digne de moi. Luc dit, qui ne hait pas son père, n'est pas digne de moi. En fait, il dit, tous les deux veulent dire que le royaume de Dieu, la fidélité à Dieu, prime sur tout, même sur les affections les plus nobles. Et donc, celui qui hait son père, sa mère, peut être mon disciple, est parfaitement, selon Luc, cohérent avec le quatrième commandement qui dit de honorer le père et la mère. Comment ça se fait? Alors, pourquoi Luc, disons franchement, si je vous dis, mais comment est ta relation avec le travail, avec l'affectivité, avec la famille et le travail? Bon. Matthieu, oh, comme tu aimes ton père, puisque Dieu, il dit, bien Matthieu, c'est l'évangile, mais on peut se cacher là-dedans. Par exemple, travail, je travaille, c'est mon devoir de chef de famille, il faut que je pourvoie, que je subvienne aux besoins de ma famille, donc ça fait partie de mon devoir d'État, et c'est vrai. Mais combien de personnes vivent pour travailler, au lieu de travailler pour vivre, et vivre pour Dieu? Vous avez compris?

Et vivre pour travailler, alors vivre c'est moyen, travailler c'est l'idole. Une chose est travailler, parce que, comme on dit, il faut travailler, parce que, dit Saint Paul dans la lettre aux Thessaloniciens, qui ne veut pas travailler, qui ne mange pas non plus. Ils attendaient la parousie et se grattaient ici, ils sont travaillés, mais vous n'avez rien compris. Qui ne veut pas travailler, qui ne mange pas non plus, dit Saint Paul. Donc il faut travailler. Problème est si la vie vient avant ou après le travail. Parce que tu peux mettre le travail à la place de Dieu. Mais avec l'excuse que c'est mon devoir d'État, on peut s'y... Hein? Et donc, c'est comme ça. Mais quand je te dis, il faut que tu aies ton travail, il faut que tu aies ta femme, tu ne comprends rien, mais tu es obligé de te poser la question. Parce que c'est frontal. Tu arrives un gifle comme ça et tu ne peux pas ne pas te poser la question. Bah, mes relations avec l'affection, l'affectivité, avec la sexualité, le sont tombés, mais avec ma femme, mes enfants, mon fiancé, sont évangéliques ou non? Vous voyez, c'est pédagogique. Mais je crois que Luc utilise ce verbe haïr parce que quand je dis si tu préfères ton père et ta mère, tu n'es pas digne de moi, et donc si tu me préfères, tu es un bon disciple. En fait, ça signifie que j'aime mon père et c'est positif. C'est quelque chose de positif. Et puisque je l'aime moins que Dieu, c'est bien. Donc j'aime davantage Dieu, ce qui est bien, Dieu à la première place, et j'aime aussi mon père, un peu moins que Dieu, et donc c'est bien. Donc nous sommes dans ce cadre, dans le cadre de deux amours, de relations d'amour positives, toutes les deux. Mais, chers frères et sœurs, il peut se faire que quelquefois, cet amour n'est pas du tout un véritable amour, et c'est un faux amour. C'est pour cela que Luc dit, dans ce cas-là, il faut que tu aies. Je fais quelques exemples. Alors, je vous lis un passage que... Oh, tout d'abord, je vous lis Clément d'Alexandrie, Saint-Père de l'Église, parce qu'avant, je le disais, et quelqu'un m'avait critiqué. Après, j'ai trouvé Clément d'Alexandrie qui dit la même chose. Alors, maintenant, je me cours derrière lui. Saint-Père de l'Église, quand même. Oh, dit... Non qu'il nous soit ordonné ici de haïr et de fuir nos proches. Ce Dieu de paix qui nous demande de la tendresse pour nos ennemis, s'il nous dit d'aimer les ennemis, ben, d'autant plus il me dira d'aimer mes proches. Et s'il faut aimer nos ennemis, combien plus, combien, à plus forte raison, devons-nous chérir nos parents. Et si nous devons haïr nos proches, il faut, en toute logique, concevoir une haine encore plus farouche à l'égard de son ennemi, de nos ennemis. Si je dois haïr mes parents, alors mes ennemis, je les étrangle tout de suite, dit notre cher Clément d'Alexandrie, IIIe siècle. Ces maximes se détruiraient-elles? Non, bien sûr, elles ne se détruisent pas, tant s'en faut. Ces deux règles procèdent d'un esprit commun et concourent à un même effet. On peut haïr son père, on peut haïr son père, et chérir son ennemi. Ne point se venger de celui-ci, l'ennemi, et préférer le Christ à celui-là. La première maxime brise net la haine et la volonté de vengeance. La seconde empêche, vers les parents, une déférence outrée pour la famille qui nuirait au salut. Une question de salut, hein? Et il ajoute, faites attention à cette phrase, « Si votre père était impie, ou votre fils, ou votre frère, et gênait les progrès de votre foi, et vous barrait le chemin de l'éternité, ne vivez pas auprès de lui, brisez votre bonne entente. » Et il conclut, si la famille de chair veut détourner de la foi un des siens, il dit, haïssez-la en esprit. C'est chouette parce que haïssez-la en esprit. Donc ça signifie qu'il y a un haïr spirituel qui est évangélique et un haïr charnel qui est justement anti-évangélique. Un exemple. Écoutez bien. Je vous raconte l'histoire de Perpétue. Connaissez, nous fêtons dans le calendrier romain l'histoire, le martyr de Perpétue et de Félicité. Félicité, c'est la servante. Perpétue, un jeune de Carthage. Nous sommes 7 mars, le martyr 203. C'est une patricienne, donc c'est mariée avec un noble.
des Romains. Donc, fait partie d'une famille aisée, noble, mais elle devient chrétienne et elle est accusée. Et au poste de police, maintenant je veux lire le récit qu'elle-même a écrit, jusqu'au martyr. En fait, elle a un bébé, un tout petit bébé. Félicité, la servante, accouche de la prison. Encore, ces personnes-là doivent recevoir le baptême. Je vous lis quelque chose que j'ai écrit. Ce sont des catéchumènes, en fait. Ce ne sont pas des héros insensibles. Tous restent très humains. Perpétue est très inquiète pour son enfant. Il allait encore, il n'a pas sevré. Félicité crie de douleur à la naissance de son bébé. Saturus, un chrétien assez costaud, a peur de l'ours, parce qu'ils seront condamnés à être dévorés par les fauves. C'est ça le cadre. Hein? Mais ils sont pleins de joie au moment de mourir pour le Christ. Et là, environ 22 ans, Perpétue. Je vous lis son autobiographie, qui est écrite en prison. Au commissariat de police, nous sommes avec les hommes qui nous ont arrêtés. Mon père me parle pour essayer de me faire changer d'avis, car il m'aime beaucoup. Il fait donc tout ce qu'il peut pour que j'abandonne ma foi. Je lui dis, père, tu vois ce récipient par terre, par exemple, ou cette jarre ou autre chose? Il me répond, oui, je le vois. Et alors je lui dis, est-ce que tu peux donner à ces objets un autre nom? Il me répond, non. Je continue, eh bien pour moi c'est pareil. Je ne peux pas me donner un nom différent de ce que je suis, c'est-à-dire chrétienne. En entendant cela, mon père est très en colère. Il se jette sur moi comme pour m'arracher les yeux. Mais il se contente de me faire mal. Ses idées l'ont vaincu. Elles viennent de l'esprit mauvais. Pendant plusieurs jours, je ne le vois plus. Je remercie Dieu parce que j'ai moins de peine quand il n'est pas là. C'est pendant ces quelques jours que nous sommes baptisés. L'esprit me pousse à demander une seule chose, le jour de mon baptême, la force de résister physiquement aux souffrances. Quelques jours après, donc ils étaient au commissariat, quelques jours après, on nous conduit en prison. J'ai très peur, parce que je n'ai jamais été dans un endroit aussi noir. Quelle dure journée. Quelques jours après, les gens disent que nous allons paraître devant les juges. Aussitôt, mon père arrive très vite de la ville, bouleversé de tristesse. Il monte sur l'estrade, près de moi, pour me faire changer d'avis. Il me dit, « Ma fille, aie pitié de mes cheveux blancs. Aie pitié de ton père, si tu me trouves encore digne de m'appeler ton père. Tu as pu devenir une femme parce que j'ai pris soin de toi. » Très humain, hein? Très noble. « Je t'ai aimé plus que tous tes frères. Alors maintenant, ne permets pas que les gens se moquent de moi. Regarde tes frères, regarde ta mère et ta tante, regarde ton fils, il lui montre, pas encore sevré. Il ne pourra vivre sans toi. Aucun de nous ne pourra plus parler librement si on te torture. » Il parle ainsi parce qu'il est mon père et il m'aime. Il embrasse mes mains, il se jette à mes pieds en pleurant. Il est tellement triste qu'il ne dit plus « ma fille », mais « madame ». Toute ma famille est fière de mon martyr. Lui seul est triste et je le plains. Il n'est pas chrétien, son père. Je le console en disant « quand on nous jugera, il arrivera ce que Dieu voudra. Tu le sais bien, notre vie ne dépend pas de nous, mais elle est dans les mains de Dieu. » Quand mon père me quitte, il est très malheureux. Et un autre jour, nous sommes en train de déjeuner. Soudain, on vient nous chercher pour nous interroger. Nous arrivons sur la place de la ville. Les gens des quartiers voisins la prennent et une très grande foule se rassemble. Nous montons sur l'estrade. C'est le procès. On interroge d'abord les autres prisonniers qui sont avec moi. Chacun dit « Je suis chrétien ». Quand mon tour arrive, mon père est là, avec mon fils. Il me tire vers lui en disant, « Aie pitié de ton fils. » Le juge Hilaranus me dit, « Pense aux cheveux blancs de ton père, pense à ton fils, encore si petit.
offre le sacrifice pour le salut de l'empereur. Je lui réponds, je ne le ferai pas. Il renonce, demande, est-ce que tu es chrétienne? Oui, je suis chrétienne. Mon père est monté près de moi pour me faire changer d'avis. Il renonce, donne l'ordre de le chasser et on le frappe avec un bâton. Il me semble que c'est moi qui ai reçu ce coup. J'ai de la peine pour mon père qui est âgé et malheureux. Nous sommes pleins de joie et nous redescendons en prison. Perpétue mourra quelques jours plus tard, tué par une vache furieuse. Avant de mourir, elle dira à son frère et à une autre catéchumène, « Restez solides de la foi, aimez-vous les uns les autres, ne tombez pas à cause de nos souffrances. » Oh, tout en comprenant maintenant la citation humaine, l'amour du Père envers Perpétue, un véritable amour, on comprend, hein? Réunis ta foi. Et la haine, entre guillemets, de Perpétue vis-à-vis de son père, cette apparente haine, est haine ou amour chrétien, évangélique? Il s'agit de voir dans quelle perspective nous nous situons, frère. Mais je ne voudrais pas non plus, en citant un passage, oulala, de l'Église, des martyrs de l'Église ancienne, dire, bah, c'est trop beau ça. Et je vous fais quelques exemples plus terre à terre, mais j'espère clair. Un jour, j'étais en Italie en vacances. Quand je raconte des anecdotes, j'ajoute quelque chose de changé pour éviter, par souci de discrétion, d'accord? Alors, le gros du discours est vrai, pour un discours pédagogique. De l'autre côté, j'essaie de dire quelque chose de changé pour éviter que les personnes, non pas celles de l'Italie, mais celles des Français, puissent se reconnaître là-dedans. Alors, je rencontre un couple, vraiment un couple remarquable, âgé, à la retraite, qui faisait vraiment un bon chemin de foi, il se donnait beaucoup à la prière, des services en paroisse, vraiment, il marchait vraiment très bien. Mais ce jour-là, ils étaient vraiment très malheureux. C'était le jour de Pâques. Pourquoi? Parce que la nuit, après la messe de la nuit de Pâques, ces deux enfants s'étaient disputés comme des chiens farouches. À cause de quoi? De l'héritage, chers frères et sœurs. Et donc, un accusait l'autre, une ferme, un HLM en ville, ou une maison en ville, une autre ferme à restructurer de la campagne, etc. Et l'un accusait l'autre de tricher, de le partage des biens, donc je vous passe les détails. Et donc, tout le discours était assaisonné d'insultes et de grand amour chrétien, fraternel. Vous imaginez les parents qui étaient là? Pouvoir de l'argent. Il venait de la messe de Pâques, où nous fêtons la résurrection de Jésus-Christ, qui a vaincu la mort, et donc je peux même perdre quelque chose de l'héritage, parce que je n'ai pas peur de mourir. Mais, faut-il voir à quel degré nous suivons le vrai Dieu. Quelques mois plus tard, je le rencontre, je ne vais pas trop souvent en Italie, hein, donc, et je rencontre seulement lui qui me raconte l'histoire. Merci. Ah, ça va mieux ouais. Ah oui, oui, oui. Donc, je viens de savoir qui a repris le travail. Un agent immobilier, comme ça. Parce que, vu que les enfants se disputaient à cause de l'héritage, qu'ils n'avaient pas trop d'argent à leur laisser, il s'était remis à travailler pour leur laisser, afin qu'ils ne se disputent plus, un héritage un peu plus important. C'est dommage qu'après, ils n'avaient plus le temps de prier. C'est un amour paternel. Il le fait pourquoi? Parce que de la peine de ce qui s'était passé, il voulait laisser quelque chose de plus. Il le faisait pour aimer ses enfants et pour se faire aimer par eux. Mais nous sommes de la tromperie généralisée là. Parce que le problème n'est pas l'argent dont eux, je les connais, n'avaient absolument pas besoin pour vivre dignement. Le problème est l'attachement idolâtre à l'argent. Si tu continues à prier, au lieu de faire encore plus de fric pour les faire rester dans leur mensonge, dans leur tromperie, si tu continues à prier, mais prie pour la conversion de tes enfants, toi et ta femme, que la Vierge t'écoute, pour qu'ils choisissent le vrai Dieu. Si tu pries pour leur conversion, tu travailles pour leur salut éternel, pour le royaume de Dieu. Et qu'est-ce que j'en fais de 50 000 euros en plus si tu te trompes de Dieu? Et ton fils, pour l'aimer en Dieu. Car ce n'est pas un véritable amour celui-là. Et les fils, aidez votre argent et haïssez votre père, parce que vous l'obligez
lui-même à se pervertir pour aller derrière votre envie d'argent. Je répète, il n'avait pas besoin de cet argent, ils sont suffisamment riches, hein, soyez tranquilles. Alors là, il ne s'agit pas, j'aime davantage Jésus et j'aime un peu moins mon fils. Parce que ici, ce n'est pas un véritable amour. Tu te trompes. Des jeunes, non, par exemple, c'est au niveau affectif. Quand bien, quelquefois, ça m'a... Comme ça, quand j'écoute des personnes, je dis, mais... Oh, c'est clair, on peut tomber amoureux. Nous tous, nous sommes tombés amoureux. Moi aussi, j'étais fiancé avant d'entrer au couvent. C'était très bien. Je remercie le Seigneur d'avoir fait cette expérience. Et le jour du 14 février, quand Saint-Méthode et Saint-Cyril, Cyril et Méthode, oui, moi, je fête Saint-Valentin. Vous savez pourquoi? Pour tout ce qui souffre à cause de l'amour. Je dis, ce jour-là, Méthode, Cyril et Méthode, ça va très bien, mais je veux prier pour tous les fiancés, pour tous ceux qui en ont marre, ceux qui ont pris beaucoup de gifles, etc. Parce que quelquefois, on souffre à cause de nos manques de vérité, après on s'embarque dans des situations impossibles. Oh, combien de fois, au niveau de la chasteté avant le mariage? C'est très bien. Mais je l'aime, il faut que je fasse l'amour avec lui, parce que sinon, ce n'est pas un véritable amour. Et je dis, écoute chérie, que ce soit homme ou femme, tu peux dire à ton fiancé, ton copain, même à ton mari, je te donne ma vie. Tu peux. Parce que aimez-vous les uns les autres, ce n'est, oui. Mais dire à ton fiancé, tu aimes ma vie, tu te trompes. Parce que seulement le Christ est ta vie. Tu es en train d'idolâtrer un homme qui ne pourra jamais te rendre heureuse. Parce que ton désir, qui est au plus profond de ton cœur, réclame l'infini. Après, tu divorces parce que tu verras que celui-là ne comblera pas ton cœur. Ne vous faites pas d'illusions. Vous, mariés, vous le savez très bien. N'est-ce pas? Eh ouais, pourquoi vous riez? Au début, on pense qu'elle, à moi, chacun, mais c'est fusionnel, c'est comme ça. Après, Dieu nous, la vérité, la réalité nous désenchante, et petit à petit, on commence à aimer. Ma femme, en Dieu, ah, c'est chouette. Je vous donne notre exemple, non? Cela, c'est vocationnel. Alors, une fille entre au monastère de clôture. Son père, un bon cateau quand même, un bon cateau vraiment, hein? Qui n'acceptait pas la question, je ne sais pas quelle foi il a, mais on peut comprendre, mais pas partager. Hein. Une chose est comprendre, une chose est être d'accord. Toutes les fois qu'elle est rendre visite à sa fille au monastère, vous vivez de providence, vous vivez sous le dos de la société, il faut travailler, il faut bosser, donc à la fin, ça sert menacer le suicide, ça sert cadette, menacer, à la fin, cette fille est sortie du monastère de clôture. Pas de problème. Mais ce père a aimé sa fille. Et cette fille, en sortant, a aimé sa sœur et son père. Et ton père, pour l'aimer en Dieu, aimer Dieu à la première place. Tu es ton fiancé et ton fiancé, si tu te demandes de faire l'amour avant le mariage. Je ne fais pas la morale pour la morale, hein. Il y a derrière beaucoup de choses derrière, je n'ai pas le temps. Parce que ce faisant, tu mets cet homme à la place de Dieu, tu en fais une idole. Bien sûr, il faut se marier à l'église après, parce que Dieu doit nous aider. Chouette. Donc Dieu, de but, devient le moyen. Après, une autre, après je termine, je vais de l'avant, l'évangile est plus long. Alors, je vais une fois, je suis invité dans une école, Cato, avec des ados pour donner mon témoignage. Et avec moi, il y avait une fille qui s'était fait confirmer, elle était une recommençante, donc elle s'était convertie à 24 ans, donc elle avait reçu le baptême, la confirmation, et racontait, c'est très chouette. Et avec moi, un couple. Ce couple venait de se marier à l'église, et donc ils l'ont invité pour témoigner de cet événement qui est beau. Chapeau, pas de problème. Mais j'étais un peu surpris quand j'écoutais un peu ce qui s'était passé. Donc, elle était catho, pratiquante, lui pas du tout. Et par souci d'amour de la tolérance, elle est allée vivre ensemble avec lui 9 ans, sans être mariée. Bien sûr, après, quand on vit ensemble, on ne ramasse pas tout le temps les marguerites. Peut-être, de temps en temps, on fait l'amour, non? Comme ça, ça peut arriver. Et donc, elle, patiemment, a attendu que lui se convertisse, et lui, en comprenant cet amour, cette femme, donc lui est justifié, il ne sait pas, et donc à la fin, il s'est décidé de se marier à l'église, tout en ne se convertissant pas, donc, et ça va bien, s'ils ne sont pas dans un discours de vérité, de clarté, ben, oh. Mais cette fille a aimé, mais et ton fiancé, pour un seul péché mortel, 9 ans de péché mortel, pourquoi? Pour donner la priorité à ton fiancé?
Ou appelle la miséricorde pour tous, frère. On peut se tromper de la vie. Mais c'est la vérité qui nous rend libres. Et ce qui est plus horrifiant, cela s'était appelé comme témoignage devant nos ados, comme exemple d'amour et de la tolérance. Donc le message est clair. Chérie, vous savez, maintenant, je suis assistant d'un groupe de fillettes. Vous savez les fillettes, je parle aux femmes, mais les hommes, vous savez très bien ces choses-là. À 15 ans, on tombe amoureux tous les 15 jours. Si, peut-être 10. Comme il m'a regardé aujourd'hui. Mais c'est comme ça, on tombe amoureux, c'est simple. Donc chérie, vous tombez amoureuse, soyez tranquille, mais vous pouvez faire l'amour avec lui, après lui, enfin, après 9-10 ans, tu t'épouseras à l'église. C'est cela le message que passe. Et Jésus dirait, « Aie ton fiancé pour l'aimer en Dieu. » Mais il me quitte. Mais qui est ton Dieu? Il ne faut pas arriver forcément à perpétuer félicité. C'est plein. Vous comprenez alors pourquoi Luc parle de haïr et pas de préférer, aimer moins, aimer plus. Non, Dieu sait très bien que nous pouvons tomber dans ce truc-là. Sans haïr jusqu'à sa propre vie. Parce que cela peut-être quelquefois c'est plus facile de le comprendre parce que tous nous avons nos projets et nous voudrions en quelque sorte faire, après nous demandons, comme je disais hier, l'aide à Dieu. Qui nous aide pour ce que nous avons décidé. Alors, après un petit peu, on se rend compte qu'on triche un petit peu, qu'on doit faire la volonté de Dieu et pas notre projet. Et c'est un peu difficile. En fait, Dieu te dit, et ton projet. Parce que dans ton projet, sans moi, il n'y a pas de salut. Car le but de la vie, frères et sœurs, n'est pas la réalisation de soi, c'est le don de soi, c'est autre chose. Et si on se met d'accord sur cela, c'est clair. Moi, je ne m'émerveille pas des divorces. Moi, je m'émerveille de ceux qui ne divorcent pas. Bon, je parlais avec une femme alors, qui dansait, c'est très bien, danser avec son mari. C'est très bien. Maintenant, elle a élevé 4 enfants, 5, je ne sais pas. Et la crise après les 40 ans, comme ça, elle veut retourner danser pour Dieu. Mais son mari est un peu jaloux, donc il faudra peut-être... Que dois-je faire? Elle a levé l'alliance, la main là, maintenant, le choc des enfants, parce que tu m'étouffes. Et moi, je dis, je ne te réponds pas à la question, si c'est bien que tu ailles danser ou non, parce qu'elle dit qu'elle le fait pour Dieu. Mais toi, tu t'es mis cela devant la parole de Dieu et as prié longtemps. Parce que fais attention qu'ici, tu crées une faille, que le démon est en train de créer, il en profitera bien. Si vous vous trompez en quelque chose, vous allez, après avoir passé 20 ans, 25 ans de mariage, vous allez tous les deux vous casser la figure. C'est un besoin psychologique, normal, on peut comprendre. J'ai dit la même chose au mari qui était là. Mais tu écoutes la parole de Dieu, vous mettez en vérité, vous avez fait une retraite pour discerner. Peut-être, ça peut se faire, cette danse, dans un cadre où on ne met pas en risque un mariage. Sinon, tu es en train de chercher toi-même. Et c'est inutile que tu aies élevé 4-5 enfants pendant 20 ans si après on dit, oh, maintenant, j'en ai marre, et je veux ma vie. Ben, qui perd sa vie, la retrouvera. Et qui sera gardé, la perdra. Donc, fais attention. Fais attention. Je ne dis pas que cette femme ne doit pas danser. Mais vous savez qu'elle est l'idole. L'idole peut être quelque chose de bon. Parce que haïr sa mère et son père, un commandement, c'est quelque chose de bon. Sa fiancée, c'est bon. Le mariage, c'est bon. Le travail, c'est bon. Il ne faut pas paresser. Le problème est s'il y a un attachement désordonné. Que signifie un attachement désordonné idolâtre? Signifie qu'il n'est pas ordonné au but de la vie, qui est l'amour, qui présuppose le mystère pascal, où tu es continuellement appelé à mourir pour naître. Le démon te dit que tu vas mourir pour crever. Dieu te dit, mais je te fais passer à travers cette porte étroite. C'est parce que je veux dilater ton cœur de l'amour. Je ne m'amuse pas à permettre des épreuves. Alors, si Internet, c'est la même chose, on peut évangéliser. Mais après, quand tu veux me dire, oui, j'avais commencé un chemin de prière, mais maintenant, Internet est en train de me bouffer. Et oui, tu es en train de te bouffer, oui. Mais tu rentres à la maison, tu as prié? Non. Mais avant Internet, tu vas prier, non? Voyez, discours subtil, aimer plus, aimer moins, préférer, haïr. Parce que haïr, tu mets devant. Attends, peut-être que je suis en train de me tromper, oui ou non? Ce que haïr ne signifie pas. Je vous donne quelques exemples parce que après 20 ans de ministère d'écoute, je vois qu'il peut y avoir, à cause de, pas seulement de péché, mais aussi de blessures, des mauvaises interprétations. Par exemple, une fois, j'accompagnais en retraite une fille, je donne des retraites, ben stop. Et à un certain moment, je le hais, je te le déteste. Quand tu étais mort, je me suis réjoui, disait cette fille, 27, 28 ans. Cela à l'égard de son père.
En fait, cette fille qui est née, donc cet homme aurait sûrement de grands problèmes, ce n'est pas à nous de juger, mais jamais un câlin. Jamais avoir pris cette fillette, me raconter des scènes. À 4 ans, tu l'as mis sous les genoux. Le père est le premier homme d'une fille. Une caresse. Tu es belle, ma chérie. Oh, tu reviens du travail, tu te l'embrasses. Seigneur Jésus. Après, quelquefois, on s'énerve, mais rien, jamais. C'est clair qu'à la fin, la haine s'était accumulée. Vous comprenez que dans un accompagnement, je suis tenu à prendre en compte cette situation, cette haine, mais je ne peux pas la canoniser. Par contre, c'est à travers un patient cheminement de prière qui doit aboutir à un pardon qu'on obtient la guérison. Et cette fille, ce passage l'a fait. Alors, si haïssait son père, c'est clair, je ne me mets pas à faire le moraliste, mais non, tu sais, ce n'est pas bon que tu n'aies pas, que tu aies ton père, c'est toujours ton père, c'est inutile. Ça culpabilise, ça ne sert à rien. Écoute bien, fais-lui cracher tout ce qu'il y a là-dedans. Et après, il dit, écoute, maintenant, on va voir. Tu arrives à demander à Jésus son cœur pour pardonner ton père, parce que je sais que ça crie dedans, tu n'arrives pas. Mais tu peux demander à Jésus s'il te prête son cœur. Ça se fait petit à petit. Quand je suis parti de la maison, moi j'avais la maison aménagée, j'étais en train de me marier 6 mois avant. Donc vous imaginez, mes parents avec ma fiancée, déjà faisaient partie de la famille, tout était préparé. Et pas moi, mais le Seigneur a tout cassé. Qu'il est méchant cet homme pour laisser la fiancée. Ce n'est pas ça. Le Seigneur a tout cassé. C'est le choc de ma famille. C'était prof de musique, j'avais le titre, j'avais la fiancée. Tout prêt pour donner à mes parents des enfants. Pour... C'est, tout est beau. Hein? Mais Dieu ne voulait pas cela. Et donc, devant mon père et ma mère, j'ai dû les, entre guillemets, haïr pour suivre le chemin que Dieu avait ouvert devant moi. Mais ça ne signifie pas que je les ai giflés quand même, quand je suis parti. Ma mère pleurait, d'accord. Mais après la première messe, pleurait, mais de joie. Donc après, ils ont changé d'attitude. Donc c'est clair que ce n'est pas « et ton père, ta mère hein? ». Je me rappelle quand j'ai eu... Mon père me disait « mais écoute, mais nous commençons à vieillir, mais si tu es quitté avec cette fiancée-là, peut-être... » Il disait ma mère « maintenant je comprends parce que les frères, les prêtres défroquent, ça se dit comme ça en France, non ?» parce que tu n'es pas amoureux, tu n'as pas la vocation, c'est une déception d'amour. Et moi, j'écoutais toutes ces choses-là, mais c'est lui qui guidait l'histoire, pas moi. Donc, il pensait de toutes les couleurs. Je vais prier en paroisse avec un groupe qui ne hait pas son père, sa mère. D'accord. Donc, tout droit, je suis entré assise. Vous avez compris un peu la question de haïr ou non? Son père a quitté sa mère, et ce garçon se sent coupable. À la naissance, le père a quitté la mère. Donc le petit, c'est ma faute. Il se déteste. Ce n'est pas cela, un haïr que Dieu veut. Je vais de l'avant. Et donc, se charger de la croix, je vais de l'avant. Et donc, qui donc... Alors, si le but de la vie chrétienne est arriver à donner la vie, à aimer, jusqu'à aimer l'ennemi, c'est là la sanctification qui après a une fécondité pour l'évangélisation, Jésus fait un exemple pour nous faire comprendre. Qui d'entre vous, en effet, s'il veut bâtir une tour, ne commence par s'asseoir pour calculer la dépense et voir s'il a de quoi aller jusqu'au bout? Ou encore, quel est le roi qui, partant faire la guerre, un autre roi, ne commencera pas par s'asseoir pour examiner s'il est capable, avec 10 000 hommes, de se porter à la rencontre de celui qui marche contre lui avec 20 000? Deux exemples de guerre. Hein? Si tu bâtis une tour, calcule la dépense. C'est-à-dire, vous êtes convaincus que vous êtes tous appelés à être saints? C'est un peu faible. Ça va un peu mieux. Là, tout, si vous lisez un ouvrage de l'ancienne, de l'église ancienne, le pasteur d'Hermas, la tour est l'église. Va, François, répare mon église qui tombe en ruine. Hein? Donc, bâtir la tour signifie en même temps bâtir sa propre sainteté, sanctification, et bâtir l'église. Alors, Jésus te dit, tu es venu prémonial, tu es vraiment un bon mec, hein? Très bien. Tu sais que tu appelles être saint? Oui. Tu sais que la sainteté, c'est ça. Tu t'es assis pour calculer? Si tu y arrives, calcule! Sinon, tu risques de ne pas y arriver. Et tu sais ce qui se passe? Les autres se moqueront de toi. C'est ça qu'il dit.
Ou encore, si tu vas bâtir une tour, tu arrives à finir? S'il y a de quoi aller jusqu'au bout, parce que l'amour est jusqu'au bout. Et si tu vas contre un roi qui a 20 000 guerriers et tu as seulement 10 000 soldats, tu arrives, tu as calculé si tu peux gagner? Sinon, il vaut mieux de faire une ambassade de paix. Mais le problème, frère, ici, n'est pas question de qui a plus de militaires. Parce que si vous lisez le livre des juges, Gédéon, par exemple, il y a les Madianites qui attaquent. Ben, Gédéon appelle, parce que Dieu le lui dit, beaucoup d'Israélites des 12 tribus et sont 30 000. Et Jésus lui dit, écoute, Jésus, il y avait, il ne s'était pas encore incarné. Il lui dit, écoute, Gédéon, ils sont trop nombreux. Si je te fais gagner, eux, ils penseront que c'est parce qu'ils sont 30 000 qu'ils ont gagné. Non, non, il faut éliminer un petit peu. Donc, je vous passe les détails. On arrive à 10 000. Gédéon, 10 000, c'est encore trop nombreux. Et ils arrivent à 300 contre une grande armée. Donc, le problème n'est pas si on a beaucoup de militaires, mais si tu as Dieu dans ta vie, chérie. Prends les moyens. Qu'est-ce qu'il veut dire, Jésus? Écoute, tu te prépares à faire cette tour, mais... Et il dit... De peur que s'il pose les fondations et ne peut achever, tous ceux qui le verront ne se mettent à se moquer de lui en disant « Voilà un homme qui a commencé de bâtir et n'a pu achever. » Alors tu arrives à ton bureau de travail, tu as parlé de Jésus-Christ, de l'Emmanuel, patati et patata. C'est très bien, tu essaies de le convertir. Après, il y a l'héritage, tu ne supportes pas ton voisin. Il y a un truc, tu dis « Ah, le voilà le chrétien. » Et il te casse. Oh, il se moque de toi. Calcule. Si tu as de quoi aller jusqu'au bout du chemin de sainteté. Et en fait, quel est le discours au fond? Jésus te dit aujourd'hui, si tu as des idoles, tu n'y arriveras pas jusqu'au bout. Parce que jusqu'au bout, seulement moi, je peux te le donner. Tu veux devenir saint? C'est impossible, frère, à nos forces humaines de devenir des saints. Avec notre moi, jouisseur, dominateur, casse-pied, orgueilleux. C'est pour cela que je l'ai dit, il y a un groupe, au début c'est tout féerique, c'est beau, après celui-là, un petit groupe, le truc, celui-là je le déteste, celui-là je m'en fiche totalement, celui-là, on est comme ça. À la fin, petit à petit, Dieu avec sa parole et les événements de notre vie, avec les prochains qui nous fait rencontrer, qui sont des authentiques paroles de Dieu pour nous, il nous désaliène complètement et il nous met devant le pied du mur. Et moi je vois que je n'arrive pas à aimer. Celui qui me détruit, celui qui me tue. Et quelquefois, c'est mon confrère qui veut devenir saint lui aussi. Il n'est pas un païen, il n'est pas méchant. Mais si tu savais comment ça me tue, sa façon de faire. Parce que jusqu'à présent, je voulais toujours commander. Et il m'arrive un casse-pied que lui aussi veut toujours commander. Jésus te dit, écoute, si tu n'es pas ton père, ta mère, ton fils, ta fille, voire ta famille, ton travail. Vous avez compris ce que je veux dire maintenant, au sens idolâtre. Parce qu'après, il faut travailler. Il ne faut pas divorcer. C'est bien de se marier, c'est un sacrement. Préoccupe-toi de ton enfant, c'est très bien. Le problème est qui est sur qui je repose ma vie, ma confiance. Ce n'est pas ma femme. Parce que si je mets Dieu en premier, je reçois de lui l'amour pour aimer de façon gratuite ma femme, même sans que ça me gonfle. Mais les femmes peuvent dire autant. Oh, c'est enregistré ça, hein? J'espère qu'il ne va pas en radio, mais d'accord, c'est un italien qui parle, ça va passer. J'ai un peu rustre l'italien, il ne connaît pas le français. C'est très bien, merci. Alors, si je mets avant tout Dieu, je reçois de lui la grâce et l'amour pour aimer ma femme comme elle est. Parce que vous le savez que nous sommes tous des grands fachos, non? Parce que ma femme ne fait pas ce que je dis, parce que mon mari ne fait pas ce que je dis. Ben, nous sommes le critère de vérité, bien sûr, ma femme doit changer. Vous savez pourquoi? Parce que ma femme doit changer. Parce que, en fait, pour s'entendre, moi, je ne veux pas du tout changer, et c'est elle qui doit changer, c'est simple. C'est simple. Mon frère de communauté, dans le groupe de les maisonnées, quand je vois mon péché, puisque je n'arrive pas à aimer l'ennemi, il faut que l'ennemi ne soit plus ennemi. Convertis-toi, aime-moi, et donc on va d'accord. Donc, tu te convertis, moi, je peux même ne pas me convertir. C'est ça que nous voulons. On est des grands fachos. Change. Dommage que tous disent la même chose et après, à la fin, on se gifle. Alors dit, si tu ne te détaches pas d'un attachement idolâtre, je parle. Idolâtre au travail, aux relations affectives, à ma femme, à mon mari, aux enfants, aux biens matériels, aux propriétaires, aux entreprises, à l'argent. Bâle, c'est ça, hein? C'est ça.
Et alors ce mari, que c'est le week-end, un grand matelot, marin, et il a son bateau et laisse tout le week-end sa femme à la maison avec les enfants. C'est bien, c'est très bien. Il s'est marié avec le bateau en fait. Sa femme, après chacun se fait son amant à la fin, non? Qui est l'homme et qui est le bateau. Oh! Mais avant, on va à la messe. Peut-être cet homme n'a pas compris que derrière ce bateau, il y a vraiment le veau d'or qu'Israël s'est bâti en cours de route dans le désert en allant vers la terre promise. Et chacun son Isaac a coupé, vous le savez, qui est un chef de file parmi les idoles, un principal, une principale, qui guide toutes les autres. C'est pour cela, cher frère, je te dis, demande d'avoir une claire vision de ta réalité où ton péché d'origine, mon péché d'origine, vers quelle idole il me pousse. Qui veut commander à tout prix? Qui la sexualité? Qui veut les frics? Chacun ses trucs. Hein? Donc, Dieu te dit, si tu n'aies pas toutes ces choses-là, si tu ne te dépossèdes pas de tous les biens, et là c'est matériel, ou après je vous dis, ce qu'est le détachement encore. Hein? Je vous fais mariner un petit peu. Demain, quatre paroles de Dieu, je vous explique, pas une heure et demie chacun, à une heure et demie j'essaie de faire quatre paroles de Dieu et je vous parle du détachement aussi, pour les vivre de façon libre. Et Jésus termine avec une phrase qui dirait, mais qu'est-ce que c'est? C'est de la gastronomie? Ça tombe quoi? À la fin de tout ce discours, Jésus dit, c'est donc une bonne chose que le sel. Mais si le sel vient s'affadir, avec quoi l'assaisonnera-t-on? Il n'est bon ni pour la terre, ni pour le fumier. On le jette dehors. C'est-à-dire que si tu ne vis pas ces conditions-là avec l'aide de l'esprit qui te travaille dernièrement, tu n'arriveras pas à être le sel de la terre, la lumière du monde, ce qui fait l'Église sacrement pour que tous les hommes soient sauvés. Et nous, nous affadissons et nous sommes prêts pour être piétinés. Si Dieu n'est pas premier, on ne peut pas devenir le sel de la terre. Et ceux qui sont fades resteront fades et ils se perdent. Et je dis à nos ados qui viennent chez nous, moi c'est très bien chez un frère, mais toi qui as eu deux parents cathos, bien élevés, légers en magie, peut-être parademoniaque, tout cela, et alors, tu me dis quel est le mérite que toi et moi nous avons par rapport à un pauvre Christ d'ado en banlieue avec une femme qui bat le trottoir et un père alcoolique. Tu m'expliques quel est notre mérite. Et ils ne sont pas des enfants de Dieu quand le pape dit « Allez dans les banlieues !» Géographique, non. Comme je voudrais la pauvreté au sens plus large, une église pauvre pour les pauvres. Quand il disait « 89 brebis sont dehors, ne sont pas dedans. » Et nous prêtres, nous, ne vous découragez pas, hein. On risque de caresser toujours le même brebis et du sens du poil. Peu importe si les autres se suicident après. Oh, faites attention, frère, je ne veux pas vous culpabiliser. C'est ça. Parce que Dieu, c'est ça la bonne nouvelle, a le pouvoir de me faire vivre ces conditions et de me faire aller jusqu'au bout de ce chemin de la vie de l'esprit pour que je sois un homme vraiment libre et rempli d'amour. C'est ça la bonne nouvelle, frère. Parce que quand on nous a peur de se convertir, c'est parce que c'est toujours que j'ai peur de la mort. Pourquoi je divorce à 40 ans? Parce que ma femme me tue. C'est la peur de mourir. Vous pensez qu'avec la deuxième femme, il sera content? Le Christ est vainqueur, il a ressuscité, il a vaincu la mort, il a cassé la gueule aux démons. Il m'a pardonné de tous mes péchés, il est prêt à me pardonner à tout moment. Ayez confiance, dans la maison de mon Père, il y a beaucoup de place. Sinon, je vous l'aurais dit, vous pensez que c'est anodin que vous soyez ici. Dieu est en train de vous appeler à être guéri, converti, Dieu vous salez. Transformez votre vie pour être des témoins de l'amour. Quand vous lisez, par exemple, le traité de la dévotion à la Vierge Marie de Saint-Louis Grignon, Marie Grignon de Montfort, tous les apôtres des derniers temps, c'est maintenant avec cette société de fragile, parce que cette société, avec tout ce qu'il a fait de se détourner de Dieu, s'est fragilisée complètement. On fait de plus en plus de prières de guérison. Et jusqu'il y a 20 ans, la guérison, c'était l'extrême-onction. On attendait qu'il crève, après, Seigneur Jésus, on est un peu en retard, hein. De cette société qui s'éloignait de Dieu, Dieu est en train de choisir ses saints, de se les former. Regardez Ézéchiel, c'est beau.
quand Ézéchiel 47, j'arrive, je suis en train de finir. Hein. À un certain moment, il me fit voir un cimetière d'ossements desséchés. Parce qu'Israël, nous sommes morts, il y avait des cadavres, des ossements, rien. Dit le prophète, mais pourront-ils vivre? Ben, Seigneur, tu le sais, prophétise. Prendre Ézéchiel 17, s'il te plaît, 37. Si après, ce n'est pas 37, regarde 47. T'as senti? Je n'ai pas besoin d'une femme, mais d'un secrétaire, oui, vraiment, très bien. Alors, et prophétise à l'esprit. Et je prophétise, revis. Et petit à petit, les ossements commencent à se remettre les unes à la poste de l'autre. Mais il y a des squelettes. Mais pourront-ils vivre? Mais prophétise à l'esprit. Et commence à venir la chair, la viande, les nerfs, les muscles. Il n'est pas encore. Mais prophétise! Ils se remettent debout, vivants. Et dit Ézéchiel, une grande, immense armée. Le jour des manifs, je suis arrivé en France il y a 20 ans, 19 ans, presque 20 ans. J'étais dans le sud. Carcassonne, c'est plus dur qu'ici. Hein. C'est l'Aude. Je disais pour rigoler, l'église Qatar. J'espère que. C'est vraiment un peu dur. Quand je suis arrivé à Cholet, c'est la Vendée là à côté, donc c'est autre. J'ai vu deux Frances différentes. Mais c'est vrai que quand je voyais tous, parce qu'on portait une habit, les prêtres nous regardaient comme si on était des martiens. Donc, non, c'est normal. Je ne suis pas tradit, sois tranquille. Je ne suis pas intégré, je suis un franciscain, tout simplement. Si après tu ne veux pas porter l'habit, ne porte pas l'habit. Pourtant, que tu n'ailles pas en slip, pour moi, ça me va bien. Fais comme Dieu. Et tous avaient honte. On a fait la première mission porte à porte. On a mis le Saint-Sacrement de l'Église. Tous à prier. Les petites vieilles, il n'y avait que les petites vieilles au début. Tout à prier. Hein. On s'occupe de vos enfants, de vos petits-enfants. Vous priez et nous allons missionner porte à porte. Porte à porte, porte à porte. Rien vraiment. Seigneur Jésus, quel désastre ici. Bien. Après 20 ans, je vais, comme beaucoup d'entre vous, à Paris pour la manif. Et je vois ce peuple de petits, de jeunes couples. Mais c'était beau. À part de quelqu'un exagéré qui n'a rien à faire avec la foi, qui a fait un peu de bruit, qui a cassé un peu de choses à la police, mais sans dépôt, sans faire. Et j'ai loué Dieu, Seigneur, vraiment l'Esprit de Dieu a préparé ce peuple. Et ce peuple est en train de naître, de grandir. Et beaucoup qui sont anti-cathos, je ne fais pas un discours politique, ils commencent à trembler. Ils ont peur de ce peuple qui se lève. Et c'est l'Esprit de Dieu qui est en train de le faire. Ayez confiance, frère. Dieu nous guide vers l'impossible. L'impossible de l'amour. Et notre vie a vraiment un sens, sinon ça ne sert à rien cette vie. Vos enfants, c'est parce que Dieu vous les a donnés et un dessein merveilleux sur eux. Merveilleux. Oui, il y a le ministère pascal. La porte est droite, c'est vrai. Mais il n'y a pas l'Esprit. Il ne pourvoit pas en toutes choses. Ce Dieu, le paradis n'existe pas, la gloire éternelle n'existe pas, frère. Réveillons-nous. Je pense que j'ai fini et je finis avec la dernière conclusion. Hier, je vous avais invité, qui était présent, je ne sais pas si vous l'avez fait ou non, et je vous ai dit, est-ce que vous voulez renouveler votre alliance avec Dieu et signer ce feuille en blanc, ce chèque en blanc, pas encore économique, hein, mais Seigneur, tu fais ce que tu veux. Et c'est chouette parce que quand les brûlés qui m'ont appelé pour faire ce carrefour m'ont dit qu'il fallait demander, faire un geste à la fin, j'ai pensé à Josué 24, c'est-à-dire la première lecture de ce matin. Je ne savais pas que ce samedi-ci, j'étais en Angleterre il y a un mois, je ne savais pas que la liturgie prévoyait Josué 24. Et c'est chouette parce que Josué dit qu'ils sont presque à la fin de la conquête de la terre promise. Donc c'est la deuxième génération de ceux qui sont purifiés dans le désert et qui commencent à gagner. Et donc ils sont là, ils ont presque gagné tout. Presque. Et Josué, qu'est-ce qu'il dit? Ce que je vous ai dit hier. Veux-tu donner ta vie à Dieu? Maintenant, à toi, hein, personnellement. Toi, une fois que tu... Si c'est vrai que tu as vu toutes les merveilles de Dieu dans ton histoire, tu veux donner ta vie à Dieu? Pour qu'il lui en fasse ce qu'il veut, te sanctifie et après... t'emplis, te emploie pour rebâtir l'Église, pour que, frère, c'est toujours le même discours, pour que tous soient sauvés. Et je vous ai dit, ne culpabilisez pas si vous n'arrivez pas à signer. Mais au moins, tu prends conscience
qu'encore il ne t'est pas donné. Et qu'est-ce que je fais? Ben, si tu veux, tu te mets à genoux et tu le demandes. Seigneur, tu me fais signer ce chèque? Est-ce que tu me fais signer ce feuille en blanc de façon que tu puisses y écrire tout ce que tu veux? Pour ma vie, ma femme, mes enfants, ma vocation, pour qui est célibataire, ma fille, future femme ou non? Bien. Si il y a quelqu'un qui a signé, levez les mains. Une, deux, toujours des femmes, hein? Les hommes ne sont pas timides. Oh, ce n'est pas encore une grande, immense armée. Il y a encore trop d'ossements desséchés. Bien, alors, à vous tous, quand vous l'aurez tous signé, dans quelques jours, je suis sûr que la grâce de Dieu, maintenant vous allez vous confesser, vous recevrez une fleuve de grâce qui vous foudroie et vous allez tous signer ce papier. Moi, je ne suis pas là, vous êtes libre de faire ce que vous voulez. Le jour où vous arrivez à signer ce papier blanc, moi, rappelez-vous de ce que je demande à ceux qui l'ont déjà fait. Alors, je te dis, tu as signé, maintenant, une autre question. Est-ce que tu connais tes idoles? Parce que l'idole m'amène toujours au péché et le péché m'amène à la mort. Et quand Dieu dit qu'un Dieu jaloux, ce n'est pas... Entre nous, la jalousie a une connotation négative, c'est-à-dire, oh, dans le couple, mon mari est un petit peu jaloux de moi, ça fait plaisir à une femme, non? C'est pas vrai, les femmes? Ton mari est un petit peu jaloux, ça signifie qu'il m'aime. Si c'est trop, ça agace. Mais normalement, la jalousie a une connotation négative, non? De le côté de Dieu, il n'y a rien de négatif. C'est-à-dire, Dieu est jaloux pour nous, pour notre bien, parce qu'il sait que si je vais derrière les idoles m'amènent au péché, à la mort et à la mort éternelle. Et Dieu ne veut pas que nous nous perdions, même pas une seule brebis. Quand Dieu est jaloux pour nous, pour notre bien, pas pour lui. Ce n'est pas qu'il a peur de me perdre, parce qu'après lui, pauvre et malheureux. Non, parce que moi, je suis malheureux. Et alors, je te dis, commence à compter. En fait... Ce n'est pas un discours moraliste, c'est un discours de vérité. Comme est la relation avec mes parents, mais n'allez pas les égorger, les pauvres. Aimez-les. Vous voyez qu'il y a un attachement désordonné, tu rectifies avec l'aide de la prière. Avec mon fiancé, avec le travail, avec mon ordinateur, Internet, avec ça, avec ça, avec ça. Hein? Quelles sont mes idoles? C'est-à-dire les faux dieux vers qui le démon, mon vieil homme et l'esprit du monde me poussent pour aller tromper Dieu. Il faut bien prendre conscience, parce que c'est eux le véritable ennemi de le combat spirituel. L'ennemi n'est jamais le prochain, parce que le prochain, il faut l'aimer. Il y a trois ennemis de le combat spirituel. L'esprit du monde, Satan, vous savez quel est le pire? Moi, simple. Mon vieil homme. Alors frère, essayez de découvrir quelles sont vos idoles, parce qu'ils veulent vous tromper et vous faire égarer. Et si tu, dans le combat spirituel, tu te trompes d'ennemis, tu ne gagnes pas la guerre.

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Frères et sœurs, en cette fête de Saint-Vincent de Paul, il nous est bon d'entendre encore une fois Jésus lui-même nous annoncer la bonne nouvelle du salut qu'il est venu accomplir. À sa suite, j'ai refermé le livre. Je ne me suis pas assis. Vous, vous êtes assis. Et vous avez sans doute les yeux fixés sur moi. Mais je voudrais vous inviter à les fixer sur le portrait qui se trouve sur la colonne, sur ce portrait de Saint-Vincent de Paul. C'est lui que nous voulons honorer tout particulièrement aujourd'hui. C'est une très belle figure de prêtre, rayonnante de charité, que nous vous invitons, nous, religieux de Saint-Vincent de Paul, à célébrer en ce jour. Monsieur Vincent, comme on l'appelait en son temps. Après Jésus, et aujourd'hui encore, par les sacrements chrétiens, aujourd'hui comme à Nazareth, la parole de l'Écriture que nous venons d'entendre s'accomplit à nos yeux. Elle s'est accomplie aux yeux de tous les contemporains de Monsieur Vincent. Je me permets un petit rappel de sa vie. Il est né dans une famille de pauvres laboureurs landais le 24 avril 1581 à Pouilly, près de Dax. La vie était rude dans ces terres sablonneuses. Comme il le dira plus tard, on ne mangeait que du millet en bouillie ou en galette. Ordonné prêtre à l'âge de 19 ans, sans trop de préparation théologique, il exerça d'abord un ministère paroissial à Paris, avant de devenir aumônier de la famille de Gondi. En janvier 1617, il traverse une grave crise spirituelle et vit dans le désenchantement. C'est alors que deux événements vont le bousculer, redonner sens à sa vie et à sa mission de prêtre. Appelé auprès d'un mourant, celui-ci lui fait une confession publique et générale. Alors le lendemain, Vincent lance un appel à la confession au cours d'un sermon dans la paroisse de Folleville. Appel auquel les villageois vont répondre massivement. Il prend alors conscience de la vanité de sa vie de prêtre telle qu'il l'a vécue jusque-là. Une autre fois, il rencontre un malade vivant dans une situation misérable, extrême. Pris de compassion, il lui porte secours. Il réalise alors qu'on ne peut évangéliser les pauvres qu'en les secourant et que les laïcs ont un rôle capital à jouer dans cette mission. Avant d'annoncer Jésus, ou plus exactement en prenant soin des pauvres, c'est ainsi que M. Vincent montre comment on peut évangéliser. En recherchant une place parmi les grands, il avait laissé à l'abandon tous les pauvres gens des campagnes qui n'ont personne pour leur apporter le Christ. Il décide alors d'évangéliser les paysans de Châtillon dans la région lyonnaise. C'est avec l'aide de Louise de Marillac qu'il va fonder la Compagnie des Filles de la Charité, les Sœurs de Saint-Vincent de Paul, comme on les appelle également. Il est mort à Paris le 27 septembre 1660. Il a été proclamé patron de toutes les œuvres charitables catholiques par le pape Léon XIII en 1885. J'ai sans doute oublié, en voulant citer toutes les personnes qui se réclament de la spiritualité de Saint-Vincent de Paul, beaucoup, beaucoup de mouvements, de groupements, de personnes qui veulent à son exemple.

Pas seulement la misère matérielle. Sous le visage de tout être souffrant, M. Vincent reconnaît les traits de son Seigneur et Maître. Ce que vous ferez au plus petit d'entre les miens, c'est à moi que vous le ferez. Il disait des pauvres qu'ils sont nos seigneurs et nos maîtres, et que nous sommes indignes de leur rendre nos petits services. Frères et sœurs, la vie et l'œuvre de Saint Vincent nous rappellent que tous les hommes, sans exception, appartiennent à la même espèce. Dès le premier souffle de vie, ils jouissent de la même dignité. Ils sont appelés à la même destinée, le bonheur éternel. En face du Seigneur, présent au Saint-Sacrement, Saint Vincent posait cette question aux chrétiens de son temps. Elle reste toujours d'actualité. Ne ressentez-vous pas ce feu divin brûler dans votre poitrine ? Et quand vous avez reçu le corps adorable de Jésus-Christ dans la communion, une personne qui a bien communié fait tout bien. Par toute sa vie, Saint Vincent nous invite à une cohérence rigoureuse, à ne pas être des chrétiens de façade, des chrétiens de peinture. Être chrétien et voir son frère, sa sœur affligé, sans pleurer avec eux, sans être malade avec eux, c'est être sans charité. C'est être chrétien en peinture, c'est n'avoir point d'humanité, c'est être pire que les bêtes. Chacun de nous doit tendre à se conformer à notre Seigneur, à s'éloigner des maximes du monde, à se lier d'affections et de pratiques auxquelles le Fils de Dieu lui-même a voulu se lier, lui qui s'est fait homme, afin que nous soyons non seulement sauvés, mais sauveurs avec lui. Prions en ce jour pour celles et ceux qui sont blessés par la vie, et pour celles et ceux qui, à l'image de Saint Vincent, à la suite du Christ, savent retrousser leurs manches pour soulager les éprouvés de toutes sortes. Pour conclure, je reprends ces mots, ces paroles de Saint Vincent de Paul, cette belle prière. Mon Dieu, je vous donne mon cœur tel qu'il est. J'adore pour votre amour les décrets de votre paternelle providence. Je déteste ce qui pourrait me séparer de vous. Ô souveraine bonté qui voulez être aimée des pécheurs, donnez-moi de l'amour pour vous et puis commandez ce que vous voudrez. Dieu a voulu mettre en nous le germe de l'amour. Cet amoureux de nos cœurs a voulu se faire semblable à nous. L'amour est inventif jusqu'à l'infini parce que l'amour peut et veut tout. Amen.

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0: Au nom du Père et du Fils et du Saint-Esprit, nous allons commencer par invoquer le Saint-Esprit, même si tout est déjà écrit. On va demander au Saint-Esprit de faire en sorte que personne ne s'endorme et que je garde de la salive jusqu'au bout. Ô Esprit Saint, âme de mon âme, je t'adore et m'abandonne à toi. Éclaire-moi, inspire-moi, fortifie-moi, console-moi. Embrase mon cœur de la flamme de ton amour. Je te promets de me soumettre à tes désirs, de tout accepter. Fais-moi reconnaître ta douce volonté. C'est une prière du cardinal Mercier. Dieu est-il juste dans sa miséricorde? Alors nous savons déjà la réponse, nous savons qu'elle est affirmative. Dieu ne peut pas se tromper et il ne se trompe pas dans sa miséricorde non plus. Cette question, en fait, c'est pour parler de l'articulation qu'il y a entre la justice et la miséricorde, qui sont deux attributs de Dieu qui ne s'opposent pas, qui ne se contredisent pas. Vous connaissez sans doute la phrase de Sainte Thérèse de Lisieux, tirée de son manuscrit autobiographique. Je la cite, « À moi, il a donné sa miséricorde infinie, et c'est à travers elle que je contemple et adore les autres perfections divines. Alors toutes m'apparaissent rayonnantes d'amour, la justice même, et peut-être encore plus que tout autre, me semble revêtue d'amour. » Je crois que cette grâce qui a été donnée à Sainte Thérèse a été donnée aussi à notre pape François. Et le pape a eu cette inspiration d'inviter tout le peuple de Dieu à cette grâce à travers l'année du jubilé extraordinaire de la miséricorde, où nous sommes invités finalement à nous approprier ces magnifiques paroles de Thérèse, c'est-à-dire apprendre à voir Dieu à travers le prisme de sa miséricorde, et non seulement Dieu, mais tout ce que Dieu a créé. Nous devons le regarder avec ses yeux à lui, c'est-à-dire des yeux de miséricorde, des yeux qui espèrent toujours la conversion et le salut de tous. Pas facile quand on vit des temps de ténèbres généralisées, espérer la conversion et le salut de tous. Alors, cette question nous oblige, Dieu est-il juste en sa miséricorde, nous oblige à donner des éléments de théologie pour définir le plus fidèlement possible ce que veut dire la miséricorde, ce que veut dire la justice en Dieu. Je voudrais commencer cet exposé par la célèbre affirmation de Saint Jean, Dieu est amour. Vous savez, à la fin de sa vie, de sa longue vie, Saint Jean, le disciple que Jésus aimait, qui a reposé sur la poitrine de Jésus, ne savait plus dire que cela. Dieu est amour. Bien-aimé, aimons-nous les uns les autres, puisque l'amour vient de Dieu. Celui qui aime est né de Dieu et connaît Dieu. Celui qui n'aime pas n'a pas connu Dieu, car Dieu est amour. 1 Jean 4, versets 7 et 8. Mais nous savons combien l'amour est galvaudé aujourd'hui, au point de vouloir tout dire et son contraire. Alors, aimer, en quoi cela consiste en vérité? Saint Jean nous répond en allant à l'essentiel. Voici en quoi consiste l'amour, dit-il. Ce n'est pas nous qui avons aimé Dieu, mais c'est lui qui nous a aimés. Autrement dit, l'amour véritable ne vient pas de la terre, mais du ciel. Il ne vient pas du cœur de l'homme, mais du cœur de Dieu. Et saint Jean ajoute, il a envoyé son Fils en sacrifice de pardon pour nos péchés. Cela veut dire que le cœur de cet amour, c'est la miséricorde. C'est cette capacité à donner sa vie, à se sacrifier pour réconcilier l'homme avec Dieu, en lui obtenant le pardon de ses péchés. Dieu aime les pécheurs de cet amour qui accepte de souffrir et de s'offrir jusqu'à la mort pour sauver l'homme. Et notre misère le bouleverse au point de ne jamais se lasser de pardonner ceux qui reviennent à lui le cœur contrit et d'espérer jusqu'à la dernière seconde le retour de ceux qui s'obstinent à le combattre. Jésus est venu nous révéler le visage plein de miséricorde du Père. Toute sa vie en témoigne. Nous voyons Jésus qui s'approche de tous, qui prend le temps de regarder chacun. Il guérit les malades, il exorcise ceux qui sont sous emprise du démon, il ressuscite les morts. Il ne nous aime pas de toute sa hauteur divine, comme on jetterait une aumône à un pauvre. Il s'est fait l'un de nous pour être proche de chacun. C'est d'ailleurs pourquoi ces journées sont si longues et si remplies. Il accueille chacun, nous dit l'évangéliste Marc, jusqu'après le coucher du soleil, s'il le faut. Jésus se donne totalement, et ce don, nous le savons, culmine à la croix. Lorsque dépouillé de tout, souffrant l'horrible douleur de la crucifixion, il s'adresse à son Père en disant « Père, pardonne-leur, ils ne savent pas ce qu'ils font. » C'est le sommet de l'amour qui est miséricorde infinie. Jésus en témoigne par sa vie et Jésus l'enseigne. Par exemple, dans ces trois paraboles que nous trouvons dans l'évangile de Luc au chapitre 15, vous les connaissez, la brebis perdue, la drachme perdue, la parabole du fils prodigue, elle nous révèle combien Dieu est épris du pécheur, dont il espère jusqu'au bout le repentir. C'est-à-dire le retour au bercail. Et il fait tout pour l'y aider. La brebis égarée, il la prend sur ses épaules pour la ramener lui-même dans l'enclos où se trouve le ver pâturage. Son attention se porte davantage sur l'âme à sauver que sur toutes celles qui le sont déjà parce qu'elles sont fidèles. Le curé d'Ars, qui a bien compris cette miséricorde du Père, dit ceci de manière imagée, comme il en avait le secret. Dieu est si bon que malgré les outrages que nous lui faisons, il nous porte en paradis, presque malgré nous, comme une mère qui porte dans ses bras son enfant au bord d'un précipice. Elle est tout occupée d'éviter le danger tandis que son enfant ne cesse de l'égratigner et de lui faire de mauvais traitements. Le curé d'Ars dira aussi, il est plus facile de se sauver que de se perdre. Tant est grande la miséricorde de Dieu. Dans la parabole du fils prodigue, nous voyons le père qui aime son fils en le laissant libre de faire le mauvais choix, de s'éloigner de lui et d'expérimenter sa faiblesse, son péché, en se livrant au plaisir et aux jouissances faciles. Nous savons que lorsque le fils revient, son père l'aperçoit alors qu'il est encore loin, et contre toute logique humaine, mais il s'agit de la logique de notre humanité blessée, il est saisi de compassion. C'est-à-dire qu'au lieu d'être focalisé sur l'offense qui lui a été faite, il n'a d'attention que pour la situation de misère dans laquelle le péché a mis son fils. Il court et se jette à son cou. C'est tout à fait étranger au comportement humain habituel et qui plus est étranger à la culture orientale. Un ancien ne court pas pour embrasser un plus jeune et à plus forte raison s'il a été offensé par son propre fils qui a terni l'image, l'honneur de la famille. Mais nous ne sommes pas dans une logique humaine. Nous sommes dans une logique divine où la justice du Père n'est pas de punir, n'est pas d'exiger réparation, mais de faire miséricorde. Alors que le Fils lui dit « Père, j'ai péché contre toi » et je ne suis plus digne d'être appelé ton fils, le Père, lui, met toute sa joie à lui redonner les signes de sa filiation. Le plus beau vêtement, signe de l'état de grâce. La bague au doigt, signe de l'alliance restaurée. Les sandales aux pieds, signe qu'il n'est plus esclave, mais qu'il a retrouvé sa dignité, sa liberté. Voilà ce que fait la miséricorde du Seigneur. Quant à la réaction du fils aîné, elle est dans la logique humaine, de notre humanité blessée, qui exige réparation, voire punition. Et la réaction du père au fils aîné nous montre que celui qui est fidèle doit apprendre à avoir un regard miséricordieux à l'égard du frère pécheur qui revient. Même si c'est à la dernière minute, et il ne doit pas se scandaliser des miséricordes du Seigneur qui n'exige rien du pécheur, sinon qu'il revienne à lui. Pourquoi ? Parce que celui qui est fidèle a une croix légère à porter, tandis que il a une croix légère à porter parce que le Seigneur est toujours avec lui et qu'il est fils de roi, pouvant disposer de tous les bienfaits de Dieu, alors que celui qui s'est éloigné porte une croix accablante de culpabilité. Hein ? Ce qui fera dire à saint Augustin, aime et fais ce que tu veux. La miséricorde, elle est gratuite, mais elle nous donne des devoirs. Je disais que le Seigneur n'exigeait rien du pécheur sinon qu'il revienne à lui, mais revenir à lui signifie se décider à aimer Dieu et à aimer le prochain. C'est là que se situent les devoirs du pécheur. Bien-aimé, dit saint Jean, puisque Dieu nous a tellement aimés, nous devons nous aussi nous aimer les uns les autres. Et cet amour inclut le pardon. Jésus nous a enseigné à prier et à demander au Père qu'il nous pardonne nos offenses comme nous pardonnons à ceux qui nous ont offensés. Dieu est prêt à tout pardonner à condition que nous pardonnions à notre tour. Cet appel à la miséricorde est constant dans l'Évangile. Il en est même le cœur. Voyez, on pourrait penser que le plus important, c'est la fidélité aux préceptes de la loi. Oui, ils sont importants, mais ils ne sont qu'un moyen, celui de devenir miséricordieux comme le Seigneur est miséricordieux. Si le but n'est pas atteint, vaine est notre fidélité à la loi. C'est la miséricorde que je veux, et non le sacrifice. En Matthieu, chapitre 12, verset 7. Dans cette même perspective, Jésus dira, lorsque tu vas présenter ton offrande à l'autel, si là tu te souviens que ton frère a quelque chose contre toi, laisse là ton offrande devant l'autel. Va d'abord te réconcilier avec ton frère. Ensuite, viens présenter ton offrande. Matthieu 5. Cette exigence devait très certainement travailler les disciples. Puisqu'un jour, Pierre demande à Jésus, « Seigneur, lorsque mon frère commettra des fautes contre moi, combien de fois dois-je lui pardonner ? Jusqu'à 7 fois ?» Et il pensait être généreux. Le brave Pierre. Jésus lui répond, je ne te dis pas jusqu'à 7 fois, mais jusqu'à 70 fois, 7 fois, c'est-à-dire toujours. C'est la fin de la loi du talion. Dans le Christ, on répond au mal par le bien. On répond à l'offense par le pardon. C'est ça, être chrétien. Rien d'autre. Aimez vos ennemis. Faites du bien à ceux qui vous haïssent. Bénissez ceux qui vous maudissent. Puisque Dieu vous a pardonné dans le Christ, dit saint Paul aux Éphésiens, vous aussi vous devez vous pardonner les uns aux autres. Pour étayer sa réponse à la question de Pierre, combien de fois dois-je pardonner ? Jésus raconte la parabole du débiteur impitoyable en Matthieu 18. Hein, vous la connaissez. Le maître remet la dette de 10 000 talents, 60 millions de pièces d'argent à son débiteur, qui le supplie pour ne pas être vendu, lui et sa famille comme esclaves. Et voilà que ce dernier qui a bénéficié de l'indulgence de son maître se montre impitoyable à l'égard d'un compagnon qui lui doit 100 pièces d'argent. Il le fait jeter en prison. Apprenant cela, le maître le livre au bourreau jusqu'à ce qu'il ait remboursé toute sa dette. Et Jésus conclut la parabole par cette sentence : c'est ainsi que mon Père du ciel vous traitera. Si chacun de vous ne pardonne pas à son frère du fond du cœur. Cela m'amène à vous parler maintenant de la question de la justice divine. Dieu est miséricordieux, mais il est juste. C'est une phrase de saint Basile de Césarée, un père de l'Église du IVe siècle. Il écrit dans son prologue aux règles destinées à ses monastères qu'il a fondé, aujourd'hui, je le cite, « Nous profitons de sa longanimité, mais nous connaîtrons la justice de ses jugements lorsqu'à la résurrection, nous recevrons chacun selon ses œuvres, les uns le châtiment, les autres la vie éternelle. Dieu est miséricordieux, oui, mais il est juste. » Le Seigneur aime la miséricorde et la justice. Il cite le psaume 32. C'est pourquoi je chanterai, Seigneur, ta miséricorde et ta justice. Il cite là le psaume 100. Par l'Écriture, nous savons aussi, poursuit saint Basile, qui bénéficiera de sa miséricorde. Bienheureux les miséricordieux, car ils obtiendront miséricorde. Je continue de citer saint Basile. Tu vois avec quel discernement Dieu use de la pitié. Il ne fait pas miséricorde sans jugement et ne juge pas sans miséricorde, car le Seigneur est miséricordieux et juste. Ne nous faisons donc pas de Dieu une idée tronquée et ne cherchons pas dans sa bonté un prétexte à la négligence. Alors, il faut savoir que Basile est un grand ascète du IVe siècle. L'erreur, je le disais, serait d'opposer justice et miséricorde. Ils sont totalement unis en Dieu. Comme Dieu est infiniment miséricordieux, il est infiniment juste. Il tient donc infiniment compte de nos faiblesses, de nos blessures. Il tient compte des conditionnements de notre passé, qui affaiblissent notre liberté. Il tient compte des structures de péché mises en place dans nos sociétés actuelles, hédonistes, qui, au lieu de protéger la vie, la suppriment avec de plus en plus de facilité. je vous recite la phrase de Thérèse de l'Enfant Jésus, qui est bien le docteur de l'Église de notre génération. Hein? À moi, il a donné sa miséricorde infinie, et c'est à travers elle que je contemple et adore les autres perfections divines. Toutes m'apparaissent alors rayonnantes d'amour. La justice même me semble revêtue d'amour. Quelle douce joie, dit Thérèse, de penser que le bon Dieu est juste, c'est-à-dire qu'il tient compte de nos faiblesses, qu'il connaît parfaitement la fragilité de notre nature. De quoi donc aurais-je peur ? En écrivant cela, Thérèse n'encourage pas la négligence. Bien évidemment, qui serait contraire à l'amour et à la miséricorde, mais elle s'affranchit de la peur de Dieu qui nous tient éloignés de lui. Alors, la justice divine, en quoi consiste-t-elle? Tzedaka, dikaiosune, en grec, Tzedaka en hébreu. Saint Paul nous répond dans sa lettre aux Romains, au chapitre 3, versets 21 à 26. Dieu a manifesté en quoi consiste sa justice. La loi et les prophètes en sont témoins. Et cette justice de Dieu donnée par la foi en Jésus-Christ, elle est offerte à tous ceux qui croient. En effet, il n'y a pas de différence. Tous les hommes ont péché, ils sont privés de la gloire de Dieu et lui, gratuitement, les fait devenir justes par sa grâce en vertu de la rédemption accomplie dans le Christ Jésus. Car le projet de Dieu était que le Christ soit instrument de pardon en son sang par le moyen de la foi. C'est ainsi que Dieu voulait manifester sa justice, lui qui, dans sa longanimité, avait fermé les yeux sur les péchés commis autrefois. Il voulait manifester au temps présent en quoi consiste sa justice, montrer qu'il est juste et qu'il rend juste celui qui a foi en Jésus. Le pape François nous dit « La justice du Père, c'est la miséricorde. » En effet, puisque nous l'avons entendu de la bouche de saint Paul aux Romains, la justice de Dieu consiste à sauver l'homme pécheur, moyennant la foi en Jésus-Christ, qui est mort pour nos péchés, pour que nous ayons la vie. Mais pour exercer cette justice salvatrice qui est miséricorde infinie, Dieu a besoin que le cœur de l'homme s'ouvre à lui, s'ouvre à son amour, à sa parole, qui est un appel à l'invoquer, à le suivre, à changer de mentalité, en gardant toujours au cœur son commandement d'amour, car celui qui n'aime pas ne connaît pas Dieu, car Dieu est amour. Sa justice nous sauve du péché, mais aussi de nos ennemis, de nos oppresseurs, de nos situations de détresse. Mais pas si nous endurcissons notre cœur. Car ceux qui le méprisent et qui refusent de le reconnaître comme Dieu et de croire en lui, ceux qui le méprisent dans ses représentants, ceux qui le méprisent dans les pauvres, devront supporter les conséquences de leur choix. Les peines du purgatoire et même les peines de l'enfer, si l'âme, en pleine conscience et totalement éclairée par le Saint-Esprit, refuse délibérément l'appel à l'amour que lui offrira une dernière fois le Seigneur, même après sa mort clinique. Écoutons cette magnifique plainte du Seigneur que nous trouvons dans le psaume 80. Quand tu criais sous l'oppression, je t'ai sauvé. Je répondais caché dans l'orage. Je t'éprouvais près des eaux de Meriba. Écoute, je t'adjure, ô mon peuple, vas-tu m'écouter, Israël? Tu n'auras pas chez toi d'autre Dieu. Tu ne serviras aucun Dieu étranger. C'est moi, le Seigneur, ton Dieu, qui t'ai fait monter de la terre d'Égypte. Ouvre ta bouche, moi je l'emplirai. Mais mon peuple n'a pas écouté ma voix. Israël n'a pas voulu de moi. Je l'ai livré à son cœur endurci. Qu'il aille et suive ses vues. Ah, si mon peuple m'écoutait, s'il allait sur mes chemins, aussitôt j'humilierais ses ennemis. Contre ses oppresseurs, je tournerai ma main. Mes adversaires s'abaisseraient devant lui. Tel serait leur sort à jamais. Je le nourrirai de la fleur du froment. Je le rassasirai avec le miel du rocher. Sa justice consiste donc à sauver l'homme de son péché et de ses ennemis, de ses oppresseurs. Sa justice consiste aussi à corriger ceux qui ne veulent pas écouter et qui ne reviennent pas à lui de tout leur cœur. Pourquoi ? Parce que Dieu veut que tous les hommes soient sauvés. Les épreuves, écoutez bien, c'est souvent difficile de l'admettre, mais c'est la vérité. Les épreuves sont permises par Dieu, car elles ont la vertu de nous purifier et de nous ouvrir le cœur. Quand les hommes s'obstinent à prendre un mauvais chemin, le Seigneur les corrige. Pour parler de la justice divine, la Bible utilise souvent l'analogie du Père qui inflige des corrections, des châtiments à ses enfants qui ne comprennent pas toujours le danger qu'ils courent. Par exemple, un enfant qui s'approche du feu et qui se brûle. On dira que Dieu punit, mais c'est une analogie, et c'est toujours dans un sens d'éducation, par amour. Ainsi, on peut lire dans le livre des Proverbes, « Ne méprise pas la correction du Seigneur et ne prend pas mal sa réprimande, car le Seigneur reprend celui qu'il aime comme un père reprend le fils qu'il chérit. » Proverbes chapitre 3, versets 11 et 12. Mais nous devons comprendre que Dieu ne provoque jamais lui-même le mal. À la différence d'un père qui provoque la douleur d'une fessée. En revanche, Dieu laisse en certaines circonstances s'exercer ce qu'on appelle les lois immanentes de la nature, soumises à l'influence du péché et du prince des ténèbres, qui introduisent du désordre, comme des calamités, comme des maladies. Alors, comme il laisse faire, et qu'en tant que Dieu, il est la cause première de toute chose, on va dans la Bible éliminer les causes secondes et dire Dieu punit par la guerre les infidélités du peuple de Dieu. On va dire Dieu endurcit le cœur de Pharaon. Mais en fait, il laisse le mal qu'il ne veut pas se faire pour que nous soyons purifiés par la douleur. Car la souffrance est souvent plus féconde que les leçons de morale. Nous lisons dans le psaume 66, « Nous sommes entrés dans l'eau et le feu, tu nous as fait sortir dans l'abondance. » Alors, cela ne veut pas dire que toutes les épreuves sont des châtiments divins que nous avons mérités. Il faut se sortir de l'idée que ceux qui souffrent, souffrent à cause de leurs péchés. Hein, rappelons-nous, ni lui ni ses parents n'ont péché, répond Jésus à la question des disciples concernant un aveugle de naissance. En Jean chapitre 9, verset 3, il y a des souffrances qui sont le fait du péché du monde, du péché collectif. Mais tenons toujours que si Dieu les permet, c'est toujours pour un bien mystérieux. Un jour, une directrice d'école d'enfants handicapés mentaux demande à Marthe Robin, la mystique française, qui sera sans doute un jour canonisée, elle est déjà vénérable, pourquoi Dieu permet-il ses déficiences mentales. Marthe Robin lui a répondu, ces handicapés mentaux sont des rédempteurs qui s'ignorent. Dieu permet pour un bien mystérieux qui nous dépasse. Ces handicapés sont des rédempteurs qui s'ignorent. Troisièmement, sa justice récompense les justes sans leur épargner ni épreuve ni persécution. Les justes, ce sont ceux qui se laissent transformer par la grâce. Ils ne sont pas à l'abri des injustices du monde, puisqu'ils sont dans le monde. Mais ils n'en subissent pas les effets destructeurs, car Dieu veille sur eux. Dieu les protège en raison de leur foi qui appelle la grâce et qui leur offre un véritable soutien. Dieu ne permettra pas qu'ils soient tentés au-delà de leur force, dit saint Paul dans sa première lettre aux Corinthiens, au chapitre 10. Dieu fera tout contribuer à leur bien, dit saint Paul aux Romains, chapitre 8. Dans l'épreuve, Marie sera toujours là, comme à Cana. Sainte Faustine témoigne combien la Vierge Marie lui apporte tendresse, consolation et soutien dans ses épreuves. Nous avons vu dans le spectacle de Facérias combien les épreuves ne lui ont pas été épargnées. Elle dit « Je me suis plongée en prière, me mettant sous la protection spéciale de la Mère de Dieu. Elle seule est toujours avec moi comme une bonne mère. Elle regarde mes épreuves et mes efforts. Elle me rendit visite tenant l'enfant Jésus dans ses bras. La joie remplit mon âme et je dis, Marie, ma mère, vois comme je souffre. Et la Mère de Dieu me répondit, je sais combien tu souffres, mais n'aie pas peur. J'ai et j'aurai toujours de la compassion pour toi. Marie, Mère de miséricorde, enseigne à Faustine comment recevoir et assumer la souffrance, qu'il faut bien le dire, n'épargne personne. Elle lui conseille de toujours fixer son regard sur la croix. Elle lui dit « Sois courageuse, n'aie pas peur des obstacles illusoires, mais fixe ton regard sur la passion de mon Fils, et de cette manière, tu remporteras la victoire. » La croix est la manifestation de l'amour et de la miséricorde infinie de Dieu aux hommes. Par sa passion et par sa croix, Jésus a pris toutes nos souffrances et dans sa résurrection, il les a détruites et il en a triomphé. La croix est donc le lieu de notre libération. Son cœur transpercé nous console, nous guérit et nous sauve. Dans les tourments, dit Faustine, je fixe le regard de mon âme sur Jésus crucifié. Et Sainte Bernadette, sur son lit de mourante, demandera qu'on enlève toutes les images et qu'on laisse juste le crucifix, en disant « Cela me suffit ». Et donc, Sainte Faustine dit « Je n'attends pas d'aide des hommes, mais j'ai confiance en mon Dieu et mon espérance est dans sa miséricorde inépuisable. » L'épreuve, loin d'être une malédiction, est une bénédiction. Car comme le dit saint Paul, elle vérifie la qualité de notre foi et nous prépare un poids éternel de gloire. 2 Corinthiens chapitre 4. Trop d'entre nous voyons l'épreuve comme une malédiction, au lieu de la voir comme une élection. Saint-Louis Grignon de Montfort disait « Il y a beaucoup d'amis, il y a beaucoup d'amis de sa table eucharistique, mais il y en a si peu de sa croix. Et pourtant, ses vrais amis sont les amis de la croix. » Je voudrais vous parler maintenant de deux apparitions de la Vierge Marie qui ont reçu approbation et bienveillance de l'Église et qui nous éclairent sur cette notion de justice et de miséricorde. Donc, La première eut lieu le 19 septembre 1946 à la Salette. La Vierge apparaît assise en pleurs à deux jeunes enfants, Mélanie Calva, 14 ans, et Maximin Giraud, 11 ans, alors qu'ils gardaient les vaches sur les alpages du village. La belle dame se lève et dit « Approchez, mes enfants, n'ayez pas peur. Je suis venue vous annoncer une grande nouvelle. » Elle présente un visage très triste et des larmes coulent sur ses joues. Elle croise les bras sur sa poitrine et s'adresse aux enfants en français, puis dans leur dialecte local. Elle évoque en particulier les personnes qui jurent à tour de bras, qui ne respectent pas le repos du dimanche, jour du Seigneur, ni les lois de Dieu. Et elle ajoute cette phrase significative, « Si mon peuple ne se décide pas à obéir à Dieu, je ne pourrai plus retenir le bras de mon fils. » Puis, elle leur confie à chacun un secret, annonçant entre autres que les trois quarts de la population française perdraient la foi.
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Les grands désirs de la femme, c'est donc le sujet. Le désir, qu'est-ce que ce thème me fait à moi? Comment ça me parle? Comment ça résonne en moi? Le désir, parfois, on a peur d'en parler. Eh bien, peut-être que là, avec le petit développement que je vais vous présenter, vous aurez moins peur de vous poser la question, quel désir me remplit? Quel désir aussi je fuis? Voilà, faire un petit point là où j'en suis de ce désir qui est en moi. Je vais juste rappeler qu'il y a trois grands désirs de la femme. J'aurais pu en aborder beaucoup plus des désirs. Il y a trois grands désirs principaux qui sont d'abord d'être belle. Le deuxième, c'est être aimée et courtisée. Et le troisième, c'est d'être irremplaçable. Je suis unique. Alors ce matin, à l'office des lectures, il y avait on a lu le Cantique des Cantiques, et je vais le relire parce que c'est très beau. La voix de mon bien-aimé, c'est lui, il vient, il bondit sur les montagnes, il court sur les collines. Mon bien-aimé, pareil à la gazelle, au fond de la biche, le voici celui qui se tient derrière notre mur. Il regarde aux fenêtres, guette par le treillage. Il parle, mon bien-aimé, il me dit. Lève-toi, mon amie, ma toute belle, et viens. Vois l'hiver s'en est allé. Les pluies ont cessé, elles se sont enfuies. Sur la terre apparaissent les fleurs. Le temps des chansons est venu, et la voix de la tourterelle s'entend sur notre terre. Le figuier a formé ses premiers fruits. La vigne fleurie exhale sa bonne odeur. Lève-toi, mon amie, ma toute belle, et viens. Ma colombe dans les fentes du rocher. Dans les retraites escarpées, que je vois ton visage, que j'entende ta voix. Ta voix est douce et ton visage charmant. Pose-moi comme un sceau sur ton cœur, comme un sceau sur ton bras. Alors je vous ai lu ce texte parce que là, tout est résumé dans ce qu'est la femme et ce qu'est l'homme aussi, puisque ce matin, on a vu avec Marie-Laetitia qu'on est toujours en altérité, en vis-à-vis de l'autre, même les consacrés. Nous sommes en vis-à-vis de l'autre, le grand autre, qui est Dieu. Et en fait, dans ce passage, on voit cette quête de la bien-aimée pour le beau, le bien-aimé. Et inversement, le bien-aimé est dans cette quête de la belle. Ton visage est beau. Donc cette femme, elle est toujours en quête, elle est toujours en mouvement dans le Cantique des Cantiques. Et elle va chercher celui que son cœur aime. Et on voit à travers, en filigrane de ce cantique, évidemment le visage de Marie-Madeleine qui a vécu 30 ans dans la fente de ce rocher de la Sainte-Baume, comme la colombe du Cantique des Cantiques. Pour commencer, avant de parler de ces trois désirs, je vais faire un tout petit rappel de la Genèse, parce que moi aussi je voulais partir de la Genèse. Je vais juste relire la Genèse au chapitre 2. Du verset 18 à 23. C'est important de se remettre en fait aux origines de la création de la femme et de l'homme et de la femme pour pouvoir mieux comprendre pourquoi nous sommes là, quel est le plan de Dieu. La Genèse ne nous dit pas comment, mais le pourquoi nous existons. Quel est le désir de Dieu pour nous? Le Seigneur Dieu dit, il n'est pas bon que l'homme soit seul, je vais lui faire une aide qui lui correspondra. Avec de la terre, le Seigneur Dieu modela toutes les bêtes des champs et tous les oiseaux du ciel, et il les amena vers l'homme pour voir quel nom il leur donnerait. C'étaient des êtres vivants, et l'homme donna un nom à chacun. L'homme donna donc leur nom à tous les animaux, aux oiseaux du ciel et à toutes les bêtes des champs. Mais il ne trouva aucune aide qui lui corresponde. Alors le Seigneur Dieu fit tomber sur lui un sommeil mystérieux, et l'homme s'endormit. Le Seigneur Dieu prit une de ses côtes, puis il referma la chair à sa place. Avec la côte qu'il avait prise à l'homme, il façonna une femme et il l'amena vers l'homme. L'homme dit alors, cette fois-ci, voici l'os de mes os et la chair de ma chair. On l'appellera femme Isha, elle qui fut tirée de l'homme Ish. Alors là, on voit, il y a énormément, énormément de choses, notamment cette idée que Dieu va créer pour l'homme une aide. Alors, c'est pas l'aide ménagère,
C'est une aide, en fait, c'est le terme éser en grec, qui veut dire une aide en cas de danger mortel. En fait, c'est un secours en cas de danger mortel. L'homme était dans un tel danger de solitude, la solitude était presque mortelle, mortifère, que Dieu s'est dit, je vais lui faire une aide, un secours pour lui, un secours qui lui sera semblable. Et là, il crée la femme. Donc la femme est là pour lui, pour être le souffle de vie pour l'homme. C'est très beau. Et puis, il crée la femme à partir du côté d'Adam. Alors, le côté, c'est ni la tête ni les pieds. Le côté, c'est-à-dire que c'est que la femme est à l'égal de l'homme, et que c'est le côté, c'est du côté du cœur. C'est-à-dire que la femme a quelque chose à voir avec la science, l'intuition du cœur profond de l'homme. C'est pour ça qu'on dit que la femme est intuitive. Je fais un peu des schémas un peu parfois caricaturaux, mais n'empêche qu'il y a quelque chose lié à l'intuition, que la femme rejoint le cœur profond, les émotions profondes de l'autre. Et ça dit aussi l'aspect égal. Nous sommes à l'égal de l'homme. Nous sommes ni supérieurs à lui, ni inférieurs à lui. Nous sommes la côte d'Adam, le côté de l'homme, c'est-à-dire du côté des émotions profondes. Et puis, il va y avoir cette phrase, l'homme va sortir de lui-même, de cette solitude, quand il se réveille de cette torpeur, il s'écrie, il a sa parole qui commence à, qui jaillit. Tout à l'heure, Marie-Laetitia parlait de la première parole de Dieu. Là, il s'agit de la première parole de l'homme qui s'adresse à la femme. Voici l'os de mes os, c'est la chair de ma chair. C'est-à-dire, waouh, celle-là, c'est ma femme. Celle-ci,

aide de Dieu pour l'humanité. Alors, quel désir a donné Dieu à la femme? Avec le, on va parler du premier désir, c'est d'être belle. Elle aime être belle. Elle a ce souci d'être belle et elle est attirée par la beauté. Je vais décliner la beauté. Il y a plusieurs choses. Dans la beauté, je déclinerai en quelques petites parties. Il y a six ou sept petites choses, des petits points. La beauté est d'abord un attribut de Dieu. La beauté, c'est ce qui se rapproche le plus de Dieu. La création nous rappelle Dieu. La beauté d'un ciel bleu nous dit Dieu. La beauté d'une fleur qui s'ouvre nous dit Dieu. Et la beauté, elle parle, elle invite, elle nourrit aussi et elle peut même guérir. On peut faire des thérapies par l'amour. La beauté fait plaisir, la beauté console. La beauté élève l'âme aussi. Quand on est au milieu de la beauté, on devient la beauté d'une certaine manière. Quand on regarde Jésus hostie, on devient Jésus hostie d'une certaine manière. On devient ce qu'on regarde. Donc la beauté, elle peut nous transcender. Et puis la beauté, elle peut nous rendre nostalgiques aussi. Elle nous rappelle l'Éden. On a quelque chose en nous de cette nostalgie du jardin d'Éden, du paradis perdu. Ça, c'est dû au fait que nous sommes nous-mêmes des créations, des créatures de Dieu, et que on a en nous, on porte en nous cette trace du Créateur qui nous a créés avec tout ce qu'il désire pour nous. Et on a cette espèce de nostalgie du ciel. Ça, c'est bon parfois de goûter à cette nostalgie. Elle nous donne envie du ciel. En fait, elle peut nous attirer vers le ciel. Et puis il y a cette beauté de la femme. Alors la femme, elle a une manière propre d'être belle, comme les hommes ont leur manière propre d'être beau. La femme, elle a quelque chose d'une silhouette, d'une voix. D'ailleurs, c'est dit dans le Cantique des Cantiques, ta voix est belle. On a une douceur de la peau qui est particulière. On a une finesse de la peau, une finesse de cheveux. On a une finesse par rapport à la manière de porter des vêtements. On est attiré par des tissus. On est dégoûté par d'autres tissus. On a une finesse d'esprit aussi. On a cette particularité que parfois les hommes peuvent avoir, mais c'est parfois moins courant. Et on a malheureusement dans notre histoire, on a parfois été blessé dans cette beauté et du coup on la cache. On cache cette beauté. On a des mouvements autour de nous féministes qui ont pu même arrêter tout mouvement de recherche d'être plus femme, voilà. Et puis on a ce complexe de pas vouloir être prise en photo, par exemple nous les femmes, mais ça c'est lié à notre condition pécheresse, c'est qu'on a été blessée dans notre chair. Et puis on veut correspondre à des canons de beauté. On voit chez les jeunes aujourd'hui, hein, ils souffrent de dysmorphobie. Je sais pas si vous connaissez cette c'est à cause des réseaux sociaux, hein, mais la jeunesse est vraiment marquée par ça, puisqu'avec les histoires de filtres, aujourd'hui les premiers éducateurs, ce sont nos influenceurs. Donc les influenceurs deviennent des personnes qui dictent en fait la manière d'être, hein, à nos jeunes, et ils en sont jusqu'à se transformer physiquement, même ils vont jusqu'à faire de la chirurgie esthétique. Puis ensuite il y a aussi tout le reste de tout ce qui est anorexie, boulimie, etc. C'est catastrophique. Donc c'est important de le savoir et que les parents soient vigilants sur qu'est-ce que vos jeunes font sur les réseaux sociaux. Quand je me regarde, en fait, les jeunes, quand ils se regardent, sont déçus. Voilà, ils sont plus dans ce don merveilleux. Je suis un don merveilleux pour l'autre et je suis un don que Dieu me fait. Enfin, je suis un don. Je suis un don de Dieu. C'est important même d'éduquer nos enfants, nos jeunes à se redire, je suis un don et je suis une merveille de Dieu. C'est des exercices qu'on peut leur faire faire. Mais des exercices qu'on fait faire à nos jeunes, aux personnes qu'on accompagne, il faut se les faire nous-mêmes. C'est important. Que les parents, vous pouvez les faire aussi entre vous, entre le père et la mère. Faites-vous des compliments sur ce que vous êtes ou devant un miroir. Voilà, de vous dire, voilà, je suis une merveille de Dieu. Merci pour la merveille que je suis. La femme a quelque chose à nous dire sur cette manière d'être belle. Alors, comme deuxième petit point,

C'était le premier point, c'était l'attribut, que la beauté est un attribut de Dieu qui nous rapproche le plus de Dieu. Et le deuxième petit point, c'est que la beauté est un rayonnement de la vie intérieure. Là, j'avais parlé plus de la beauté esthétique, mais là, la beauté est d'abord un rayonnement de notre vie intérieure. Elle est révélatrice, l'apparence est révélatrice d'un mystère intérieur. Elle vient pas seulement d'une beauté plastique, notre beauté, heureusement, parce que enfin, moi, je suis pas du tout dans les canons de beauté classiques, je suis petite, et pourtant, il y a quelque chose d'un rayonnement, quoi, que parfois on me dit par le sourire et tout, mais je dirais que c'est quelque chose que je reçois par une vie intérieure liée à mon état de vie. C'est pas quelque chose qui m'est donné naturellement. Et c'est quelque chose à soigner, cette vie intérieure, la même manière qu'on va prendre soin de son corps, on fait du sport, qu'on va chez l'esthéticienne ou chez le coiffeur. Eh bien, le soin de l'âme, c'est très important. C'est quelque chose à soigner au même plan que les autres dimensions. Cette dimension de la vie intérieure, Jésus a vu cette dimension de la vie intérieure chez Marie-Madeleine. Il a vu en fait le cœur profond de Marie-Madeleine, cette béance qu'elle avait, cette blessure qu'elle avait, ce manque qu'elle avait, elle qui a toujours été en quête, Marie-Madeleine, même quand elle était dans le péché, elle était dans une espèce de... Elle était dans l'excès de cette recherche, elle a touché le fond, et Jésus a vu cette béance et il est allé la restaurer, mettre la lumière dans ces ténèbres. C'est une laideur restaurée. Marie-Madeleine a une laideur qui est ressuscitée, qui est transfigurée. Parce que, heureusement, Dieu vient voir, enfin, voit la beauté de notre âme. Je pense à Sainte Mère Teresa, faisait pas partie, qui n'avait pas les canons de beauté qu'on voit aujourd'hui. C'est une femme toute ridée, qui était courbée, toute petite. Et en fait, son corps reflétait ce qu'elle vivait à l'intérieur d'elle-même, c'est-à-dire ce don d'elle-même pour les personnes pauvres. Elle voyait Jésus dans les enfants abandonnés, dans les pauvres, dans les lépreux. Elle était souvent, souvent recroquevillée sur eux. Et à la fin de sa vie, son corps reflétait son désir de voir Jésus dans les âmes pauvres blessées, dans les trous des pauvres, hein, quoi. Donc c'est beau, moi j'aimerais vieillir comme elle, Mère Teresa qui avait ce visage tout ridé, et c'est pourtant une femme qui attirait énormément. C'est une beauté qui attire, mais une beauté qui est marquée par la souffrance, par la compassion. Une femme pleine de compassion est belle, c'est cette beauté, c'est vraiment une beauté qui nous est donnée par l'accueil, l'écoute. Une belle grand-mère, peut-être que vous avez eu une belle grand-mère avec des belles rides. Des belles rides, c'est une grand-mère qui a bien vécu. Ah, et qui a une vie donnée. Le troisième petit point dans la beauté, c'est qu'il faut oser la vulnérabilité. Se montrer belle, c'est oser la vulnérabilité. C'est-à-dire que on veut, dans notre société, faire croire qu'on doit être des femmes fortes, persévérantes, endurantes. On l'est, hein. Mais attention, parce que est-ce qu'on veut pas ressembler à est-ce qu'on veut pas avoir une endurance masculine? Je ne sais pas, mais en tout cas, il y a quelque chose où l'homme n'a plus sa place. Parce que la femme, dans son corps, elle est créée comme un vase. Un vase, il est fait pour être pris dans les mains. Et d'une certaine manière, notre corps et de la femme est fait pour être pris dans les mains d'un homme. Et c'est la vulnérabilité peut être une manière pour l'homme de nous prendre. Quand on ne montre plus sa vulnérabilité, il y a quelque chose de raide. Nous ne sommes plus un vase, on n'est plus des réceptacles. À ce moment-là, on est dur, on s'endurcit. Et c'est quelque chose à apprendre de laisser couler les larmes. Il y a des belles larmes, des larmes qui font du bien. Et ces larmes, elles nous rendent encore plus belles. Mais c'était nécessaire. Et je crois que une femme qui se montre vulnérable, elle a quelque chose de merveilleux. Et elle peut se laisser faire. C'est ce qui s'est passé, c'est Benoît XVI qui parle de Marie-Madeleine. Au matin de Pâques, elle cherche le corps de Jésus avec une tendresse déchaînée. Et c'est à elle la première que Jésus ressuscité se révèle. Pourquoi? Parce qu'elle aimait plus. Son désir affiné par la douleur est devenu prière. Et sa prière, pleine de larmes, est devenue vision. Elle est alors envoyée, va dire à mes frères. Elle devient l'apôtre des apôtres.
C'est quand elle a pleuré, quand elle a montré qu'elle était déchirée, elle était perdue, Marie-Madeleine. Elle n'avait plus son maître. Et c'est à ce moment-là qu'en fait, Dieu, Jésus, lui montre sa vocation propre, sa vocation unique d'être apôtre des apôtres. Faut pas avoir peur de nos larmes. Alors, on a un cycle aussi, le cycle féminin nous rappelle ça, hein, qu'on a des moments de vulnérabilité qui nous permettent aussi de nous mettre un peu en berne parfois. C'est intéressant en fait, hein. Notre corps nous dit parfois de nous arrêter. Faut avoir aussi cette intelligence du corps, pas avoir peur de l'écouter. Il y a des communautés religieuses qui malheureusement n'écoutent pas leur corps. On est face à des religieuses qui effacent leur féminité. C'est très grave. Pour moi, quand on efface sa féminité, on n'est plus dans notre vocation. Et c'est pour moi assez blessant d'ailleurs de constater ça, puisque la femme religieuse devrait normalement dire quelque chose de ce qu'est vraiment la femme restaurée. Celle qui a pour modèle la Vierge Marie qui est quand même montée avec son corps au ciel et on est amené à cette espérance-là. On veut vivre notre voile dorée. Si là, c'est un peu audacieux qu'on pense ça. Ça dit quelque chose de cette espérance du ciel qu'un jour on ressuscitera avec le Christ. On voudrait être des missionnaires de cette espérance qu'un jour on retrouvera notre corps glorieux avec le Christ. C'est Claire de Saint-Lager dans son livre. Certains groupes avaient un extrait de ce livre, La voix de l'amoureuse. Elle souligne que la beauté est liée à la vérité intérieure. Claire de Saint-Lager dit: la femme qui se sait aimée, qui s'accepte dans sa vulnérabilité, rayonne d'une beauté qui touche les cœurs. Et voilà, je crois qu'elle sait ce qu'elle dit. Hein, cette femme, elle accompagne énormément de personnes, de femmes, et c'est très vrai. Voilà, je pense que les femmes se reconnaissent quand on partage ça. Un autre petit point dans la beauté, c'est que la beauté, elle repose. Il y en a certains qui sont ici à qui on parlait de ce sujet. La beauté repose. Ce désir, c'est pas une vanité, mais c'est vraiment de prendre le temps de goûter à l'ordre des choses. C'est Georgette Blaquière qui dit: la femme porte en elle un appel à manifester la beauté de la création. Elle est le sourire de Dieu sur la terre. La beauté féminine n'est pas à fuir, mais à transfigurer. Elle dit quelque chose du mystère de Dieu. La beauté met de l'ordre, elle repose. Et c'est vrai que quand on est dans une pièce qui est en bazar, ben ça repose pas. Alors il y en a qui ne sont pas du tout dérangés par le bazar. Moi personnellement, le ménage, ça ne me fait pas du tout un problème. Alors quand il y a du bazar partout, c'est très problématique pour moi. Quand mes sœurs de communauté me voient ranger, c'est en général, je suis énervée. Je dis, oh, c'est le soir, ça se dit qu'elle est énervée. Non, mais la beauté repose et elle c'est l'ordre en fait, hein, l'ordre des choses. Elle est harmonieuse. La beauté, c'est ce qui est harmonieux. Et puis un autre petit point. C'est la beauté se dévoile, elle reste un mystère. Aujourd'hui, les jeunes se dévoilent très facilement. Dans la liturgie, tout ce qui est sacré est voilé. Autrefois, le prêtre, quand il célébrait la messe orientée, c'est-à-dire quand il était face au crucifix et dos au peuple, on voyait seulement le corps, l'hostie consacrée, juste au moment de l'élévation. Mais avant l'élévation, on ne voyait pas Jésus. Et ça dit quelque chose, un peu, la femme, on a quelque chose comme ça. On ne se dévoile pas tout de suite. La liturgie de la messe nous dit quelque chose, en fait. D'ailleurs, dans la Bible, hein, tout ce qui est sacré est voilé. Enfin, voilà, Dieu ne pouvait pas se montrer. C'était Moïse, hein, qui était obligé de marcher voilé quand il a eu Dieu. Ben, c'est pareil, en fait. Nous, on a quelque chose. Cette tradition de la mariée qui arrive à son mariage avec ce voile qui est dévoilé au moment des consentements des époux, ça dit quelque chose. En fait, c'est qu'il y a une attente qui est belle. Et la beauté se montre petit à petit. Gertrude von Lefort, qui a écrit La femme éternelle, parle de la beauté de la femme comme de la première liturgie du monde. Elle révèle l'harmonie du ciel dans la chair. C'est très beau, ça veut dire que d'une certaine manière, la femme est liturgique. C'est Jean-Paul II qui disait même que le corps de la consacrée était un sacrement dans le sens où, en fait, le sacrement, c'est montrer une part de ce qui est invisible par la liturgie, par exemple. Eh bien, d'une certaine manière, une consacrée, elle dit quelque chose d'un monde invisible.
On a donné notre vie à Dieu, on est en attente de la communion. Et donc, c'est comme si il y avait une forme de sacrement. Le corps dit quelque chose. Notre chasteté dit quelque chose. Edith Stein écrit « Le propre de la femme est de rayonner de l'intérieur. Elle n'est pas seulement belle, elle est appelée à être lumière. Cette lumière intérieure qui s'enracine dans la dignité de l'âme est ce qui transfigure la beauté extérieure. » Et puis Monseigneur Macaire, qui a habité ici, hein, c'était le prieur ici, qui est maintenant archevêque de Fort-de-France, il a fait une fois un sermon sur la femme. Il dit « La beauté d'une femme, quand elle est habitée par Dieu, devient une épiphanie de l'amour. Elle rend visible l'invisible. » C'est un peu comme le corps sacrement. Elle rend visible l'invisible. Une épiphanie, c'est vraiment la manifestation de Dieu. On ne faut pas prendre non plus pour les reines d'Angleterre. Hein. C'est faut pas non plus avancer comme si on était des signes eschatologiques. Il faut le prendre avec humilité, simplicité. Mais c'est beau de pouvoir relire ces auteurs qui nous parlent de ce qu'est la femme quand elle est vraiment bien dans son être. Mais je dirais que c'est tout un parcours de vie. Parce qu'on est tout, on a tous une histoire, on a tous blessé, on vit dans une société qui ne parle pas du tout de ce genre de féminité. Donc c'est normal que ça gratte un peu. Dans la beauté, évidemment, il y a la beauté du corps, c'est un petit point. Je ne vais pas m'étendre, même s'il y a énormément de choses à dire. Mais dans la Bible, il y a une phrase, « Tu n'as demandé ni offrande ni sacrifice, mais tu m'as fait un corps et je dis, me voici. » Ça, c'est vraiment cette dimension de louer Dieu avec notre corps. Je suis une louange à Dieu, c'est Claire de Castelbajac qui disait ça. Je suis une louange à Dieu et je suis une louange avec mon corps. Qu'est-ce que je fais de mon corps aujourd'hui ? Faut regarder Marie-Madeleine aussi. Hein. Marie-Madeleine a assumé son corps avant, pendant, après la rencontre avec Jésus. Elle a été délivrée des 7 démons. Il y a eu un avant où elle faisait n'importe quoi avec son corps et puis un après où elle s'est laissée rejoindre, elle s'est laissée regarder sans honte. Elle avait certainement beaucoup de regrets. Elle a mis longtemps, certainement, à traverser, à faire un chemin de conversion, de pardon. Mais elle s'est laissée visiter dans tout son être, y compris dans son corps blessé, abîmé et peut-être abusé. Eh bien, qu'ai-je fait de mon corps, moi ? Qu'est-ce que je fais de mon corps aujourd'hui ? Est-ce que je veux bien se laisser regarder par Jésus, me relever ? Là-haut, à la grotte, c'est ce que je disais à certains d'entre vous ici, c'est que cette grotte, elle ressemble à un utérus, mais aussi elle peut ressembler aussi au cœur de Jésus qui est toujours ouvert. Quand on entre dans cette grotte, il y a un instant d'éternité qui se passe. Et aujourd'hui, c'est que ce cœur qui a été ouvert au moment de cette rencontre entre Marie-Madeleine et Jésus, il est actuel aujourd'hui, il est pour chacun de nous, ce cœur ouvert. Il s'adresse à chacun de nous et on a cette immense grâce de pouvoir rentrer dans son cœur, un cœur miséricordieux. Combien de conversions dans cette grotte, combien de relèvements il se passe. Certainement chacune de nous, on a vécu quelque chose. Et si on ne l'a pas vécu, on va vivre. C'est pas grave. C'est peut-être pas maintenant, mais ça sera plus tard. Alors, il y a des obstacles à cette beauté. Eh bien, c'est les comparaisons, les complexes, les paroles assassines qu'on a pu entendre dans notre passé, auprès de nos parents, nos frères et sœurs, notre mari, des personnes qui nous entourent. Eh bien, c'est de venir ici les clouer à la croix du Christ. Je cloue toutes ces paroles assassines qui m'empêchent d'être belle et d'être moi-même. Alors, la figure de Marie-Madeleine, c'est vraiment une beauté transfigurée. Lacordaire disait: elle avait tout donné à la vanité, elle donne tout désormais à l'amour. Son parfum, ses cheveux, ses larmes, ses baisers, tout passe aux pieds de celui qu'elle reconnaît comme le seul digne de sa beauté. À Marie-Madeleine, c'est vraiment la beauté transfigurée. Elle a su même affronter le regard des autres. Marie-Madeleine, elle est assez libre, hein, du regard des autres. Ça, c'est quelque chose qu'on peut lui demander, hein, d'avoir cette liberté. Parce qu'elle avait tous ces hommes sur elle qui lui rappelaient son passé, son péché. J'aime bien parce que depuis le début, les conférences, là, on remue pas le couteau dans la plaie. On n'essaie pas de savoir ce qu'a fait Marie-Madeleine vraiment. Et à la limite, c'est pas le sujet. Ce qui est important, c'est qu'elle nous rejoigne là où elle nous rejoint parce qu'elle est pécheresse.
C'est vrai que c'est un peu la différence avec avec la Vierge Marie, elle n'a pas péché. Et Marie-Madeleine nous rejoint parce qu'on est tous des pécheurs, mais il n'y a pas de gros pécheurs ou de petits pécheurs. Tout ce qu'on sait, c'est que Marie-Madeleine s'est laissée regarder. Et ça, c'est nous aujourd'hui, quoi. Est-ce que je me laisse regarder? Cette Marie-Madeleine, elle incarne cette beauté arrachée à la séduction pour devenir lumière. Est-ce que je veux être une beauté, être une lumière aussi aujourd'hui? C'est une beauté qui pleure, qui lave, qui se prosterne, mais elle brille d'un éclat nouveau. Ça, c'est la Cordère qui dit ça. Et cet éclat nouveau, c'est celui de la femme sauvée. La vraie beauté féminine, disait la Cordère, c'est celle qui sait se livrer entièrement à l'amour divin. Voilà, donc ça, je termine par ça, par cette citation, la partie sur la beauté. Puis on va, sans transition, parce que moi, je n'ai pas travaillé mes transitions, on va parler du deuxième désir, c'est d'être aimé et courtisé. Alors, ce désir d'être aimé, courtisé, tout le monde l'a, y compris les consacrés, y compris les personnes les plus dures, qui, voilà, on a tous besoin, la femme, d'être aimée et d'aimer. On a besoin d'être choisie, d'être même préférée. Sainte Thérèse de l'Enfant Jésus, elle est très, elle a quelque chose d'un peu. Sainte Thérèse, elle aime être la préférée, voilà. Et donc elle a un petit peu quelque chose de narcissique, voilà. Et en fait, elle a choisi ce narcissisme, elle l'a transformé en Dieu. Elle reste la narcissique, mais la narcissique de Jésus. Tout est permis, c'est en Jésus. Moi, je suis une petite dernière de famille, donc j'aime beaucoup ça. Ça me rejoint énormément. Et oui, j'assume ce côté narcissique parfois dans la communauté. Je dis, non, je suis narcissique, mais narcissique de Jésus. Alors, il y a des petites phrases de la Bible qu'on peut méditer dans ce point. C'est Osée 2, 16. Je vais la séduire, la conduire au désert et parler. Et je vais parler à son cœur. Il y a aussi au psaume 62, mon cœur se languit de te chercher. Dans le cantique au chapitre 3, du verset 1 à 4, il y a une quête amoureuse de la bien-aimée dans la nuit. Et puis, en Jérémie 29, 13, vous me chercherez et vous me trouverez. Il y a cette idée de quête, de recherche. J'ai oublié de le dire dans l'introduction, mais en fait, ces trois désirs, c'est quelque chose qu'on approfondit quand on est novice dans notre communauté. En fait, l'histoire d'une novice, c'est une histoire d'une femme qui veut plaire à Dieu. Et plaire à Dieu, ça s'incarne dans notre humanité. On a donné notre vie à Dieu, on va prier, on va vivre les vertus religieuses, mais on est d'abord femme et on devient consacrée. Mais cette féminité, elle vient se faire travailler, on se laisse façonner pour pouvoir être libre d'aimer avec tout notre corps, notre être, notre cœur, notre intelligence, notre mémoire. Mais le corps a vraiment sa partie, sa part, d'autant plus on donne notre corps à Dieu, on offre notre féminité, on offre notre maternité, et donc c'est important de se sentir femme, même si on a tout offert, encore plus si on a tout offert. Donc elles apprennent, les novices, à être belles, à rester belles, à aimer leur corps, leur cœur, leur âme, et elles apprennent à être courtisées et à courtiser Dieu. Ça, c'est très beau. Même si moi je les accompagne au fort externe, mais parfois il y a quand même des petites choses du fort interne de leur vie avec Dieu. C'est merveilleux, et moi je me fais toute petite parce que je vois à quel point Dieu vient nous chercher et dans notre beauté. Ça me fait pleurer tellement je. Alors Georgette Blaquière, elle montre que la femme est structurée par sa capacité à accueillir et à faire alliance. Elle est appelée à la communion. On est tous appelés à la communion. Donc, il y a une manière de vivre la communion. Notre corps, elle est réceptacle. Hein. On est faite pour accueillir. Notre corps est fait pour accueillir. Donc, c'est pareil dans notre manière de vivre, dans notre quotidien. Comment aujourd'hui, dans ma vie professionnelle, dans ma manière d'être avec mon mari, avec mes enfants, comment je suis dans cette attitude d'accueil? Et comment entrer en communion par cette manière d'accueillir? Alors c'est important de se connaître pour ça, de pas être dans les dictats, autant les dictats de la France catholique et romaine que dans la France qui n'est pas catholique du tout. C'est je suis moi-même et je m'aime, comment à ma manière unique je peux
répondre à ce commandement divin, c'est-à-dire de s'aimer soi-même pour aimer les autres. S'accepter tel qu'on est, c'est-à-dire imparfait, c'est renoncer à son image, renoncer à ce qu'on rêverait d'être, renoncer à la perfection, c'est aussi quelque chose lié à la vulnérabilité. C'est très difficile de renoncer à la perfection. C'est très très difficile de renoncer au dictat, y compris dans la vie consacrée, hein, l'image idéale de la consacrée. Moi, j'ai une sœur de sang qui est religieuse depuis que moi j'ai 4 ans, et c'est vraiment l'image d'Épinal de la religieuse. Donc moi, je suis pas du tout, j'ai un très gros complexe par rapport à ma sœur religieuse, parce que je suis pas du tout comme ça. Je dirais que moi, j'arrive avec mes grosses imperfections, et pourtant, j'ai l'impression d'être aimée de Dieu. J'ai l'impression. J'ai rencontré, j'ai des amis qui sont évidemment mères de famille, et je souffre avec elles. De ce dictat des mères de famille qui doivent être à la fois à la maison, à la fois au travail, à la fois à accompagner leurs enfants, à faire les trajets, en même temps à aimer leur mari, à être là tout le temps. Et en fait, le dimanche matin, il y a une fois, il y a une amie qui m'a dit, bah, non, je suis pas allée à la messe. Et en fait, moi, je lui ai pas dit, ah, quand même. Je l'ai écoutée parce que je me rends compte à quel point il y a une dictature de la femme parfaite, mais c'est insupportable. Il faut sortir de ça. C'est comment je peux équilibrer, en fait, être libre de ces dictats, tout en étant une bonne mère, une bonne épouse, et en restant fille du Père qui est Dieu. Vraiment, c'est trouver cette alternance. Enfin, je sais pas, j'ai pas de solution. J'imagine que c'est le souci de tous, de toutes ici, mais je crois que c'est travailler à assumer aussi les frustrations, ne pas avoir peur du manque et d'assumer ses parts d'ombre aussi. Tout ce que je vous dis, c'est des choses en tout cas, que moi-même je travaille. Donc c'est pas des choses où je vous imposer des trucs, des idées. S'accueillir dans ses imperfections avec beaucoup de tendresse et de patience. Cette année, j'ai fait l'expérience de la tendresse. Je savais pas qu'on pouvait être aussi tendre. Et c'est grâce d'ailleurs à cette belle mission que j'ai avec les novices. J'apprends la patience avec elles. J'ai pas du tout de patience naturellement. Et en fait, il faut avancer petit pas par petit pas avec elles. Et là, avec, il y en a une qui a besoin d'énormément de tendresse. Et là, je m'aperçois à quel point la tendresse, ça s'apprend. Et je me dis, mais j'ai cette phrase du pape François qui dit la révolution de la tendresse. Soyez des révolutionnaires de la tendresse. Et c'est vrai que nous, les femmes, on s'est peut-être un peu endurcies à un moment donné. En tout cas, moi, je m'étais vraiment endurcie dans ma manière de calquer ce que je veux que l'autre soit, en fait, la novice parfaite, la novice comme ci, comme ça, comme moi j'ai vécu. Mais en fait, la novice, aujourd'hui, elle a une génération en moins, et elle est, c'est pas du tout la même génération, c'est pas la même manière d'être. Il y a tellement d'éléments qui font qu'on peut pas calquer, on peut pas. Bon, bah, du coup, soit tu t'énerves, soit tu es tendre, et tu as une tendresse patiente. Voilà. En tout cas, je crois que le lieu de sanctification, il est là. Et de pas avoir peur d'être tendre. C'est un chemin d'humilité. Déjà parce que s'il faut reconnaître que si j'ai besoin de vivre la tendresse, ça veut dire que j'ai de la colère en moi. Ça veut dire que j'ai de la dureté. Comment je peux faire pour me laisser adoucir? Là, on est dans le temps de la Pentecôte, hein, donc l'Esprit Saint, c'est le meilleur pour faire fondre ça. Faire fondre la dureté. Et c'est se laisser regarder. De prendre le temps, même si c'est 5 minutes par jour, de choisir de prendre ce temps dans l'Esprit Saint. Et puis de se rappeler que Marie-Madeleine, elle-même, elle est passée par là et qu'elle a été pardonnée parce qu'elle a beaucoup aimé. Voilà, alors il y a une chose aussi dans être aimé et courtisé, il y a cette idée de communion. Et on a une manière propre, on a un génie féminin, c'est une expression de Jean-Paul II, le génie féminin. Le pape Benoît XVI aussi a parlé de ça aussi dans l'art d'être en relation. On parle de l'art de l'intrompathie, c'est-à-dire la connaissance du savoir sur l'autre. La femme a quelque chose qui perçoit les sentiments des autres. Je ne sais pas si ça vous arrive, les femmes. Vous êtes dans une pièce et vous percevez l'ambiance. Soit c'est lourd, soit c'est joyeux. Si c'est trop lourd, parfois, vous pouvez
en tout cas pour moi, moi je pars de la pièce, c'est trop. Ou alors au contraire, je sens qu'il faut que j'ai quelque chose à vivre par rapport à cette ambiance. Et donc je vais essayer de me donner pour traverser cette ambiance lourde ou quoi. Ça s'appelle l'anthropathie, c'est plus fort que l'empathie, c'est quelque chose qui passe par nos propres vulnérabilités, nos propres intuitions, nos sens. Et cette capacité rend la femme assez vulnérable, enfin, et elle peut capter tout ce que vivent les gens, en fait, la tristesse, la joie, et on peut transformer ça en compassion, en charité et en accueil. Comment je vis ces émotions qui s'invitent autour de moi, eh bien, je vais choisir de les vivre dans le don, dans la compassion, dans la charité, dans l'accueil, dans l'écoute. Bon, ça, c'est vraiment une maman, elle fait ça presque naturellement, en fait, hein. Mais quand on en a marre, hein, parfois on veut démissionner, eh bien, c'est juste de rechoisir, en fait. Dieu a mis en moi cet art de l'anthropathie, et donc peut-être que j'ai quelque chose à travailler. Voilà. C'est un travail, en fait, hein. C'est Jean-Paul II qui dit: un monde où les femmes sont marginalisées est un monde stérile, car les femmes transmettent la capacité de comprendre le monde avec un cœur plus créatif, plus patient, plus tendre. Et là, en lisant cette phrase, je pense à ce que notre pays est en train de vivre avec cette loi sur l'euthanasie, le risque que l'on prend, avec tous les risques qu'il y a, c'est qu'il n'y ait plus de chrétiens engagés dans ce monde-là. Donc, plus d'hommes ni de femmes. C'est tragique, de monde chrétien, enfin, d'hommes et de femmes chrétiens, j'entends. Ça veut dire qu'il n'y aura plus d'hommes et de femmes, et il n'y aura plus de femmes chrétiennes. Et il n'y aura plus de femmes tout court, parce qu'en fait, la femme, elle aime être au service de la personne. Il n'y aura plus de personnes en soins palliatifs, il n'y en aura plus besoin. C'est vraiment tragique, en fait. Non seulement on se coupe de ça, mais en plus on empêche des hommes et des femmes de vivre leur vocation, d'entraide. On ne peut plus aider. Donc c'est comme nous, les religieuses, en France, on nous a un peu volé, entre guillemets, les œuvres de miséricorde. Autrefois, c'était des religieuses qui s'occupaient des orphelinats, des écoles. Aujourd'hui, encore heureux, il y en a encore, hein, des religieuses qui font ça. Mais de moins en moins, nous, on est une communauté nouvelle où on est en lien avec l'aide sociale à l'enfance. Mais on nous dit bien sûr de rester à notre place. Et on a tous les diplômes pour, on aurait tous les diplômes pour monter une structure pour accueillir des enfants. On ne peut pas parce que nous sommes religieuses. Donc les consacrées, les religieuses en France, des jeunes femmes qui voudraient être apostoliques, c'est plus compliqué. Et alors qu'il y aurait beaucoup de vocations, hein, il y a beaucoup de femmes qui veulent se donner dans la vie consacrée, mais en France, c'est compliqué puisque l'État ne le permet plus. On se résume à faire du catéchisme sur des tables formica dans les salles de caté, horribles dans le paroisse. Et en fait, une jeune femme qui a fait des écoles, une école de commerce, voilà, et qui a la vocation religieuse apostolique, quand elle se retrouve dans une communauté qui veut être apostolique mais qui ne peut pas, bah c'est difficile. On ne peut pas répondre à un appel, à un besoin des jeunes femmes aujourd'hui en France. Donc on cherche, on prie et on espère. Voilà. Et un jour, ça ira mieux. Au ciel peut-être, mais... Et Dichstein, pour compléter un peu l'idée de communion, le cœur féminin est fait pour accueillir l'autre, pour le porter dans l'amour jusqu'à Dieu. Et puis, Monseigneur Macaire, il a parlé aussi de ce désir d'être aimé. Il dit à des femmes consacrées: le désir d'être aimé n'est pas une faiblesse. Il est la preuve que votre cœur est encore vivant. Dieu l'a mis en vous pour que vous soyez sensible à son amour, pas à des illusions. C'est très beau ce qu'il dit parce que, en plus, il s'adresse à des femmes consacrées. Nous aussi, les consacrés, on a ce désir d'être aimé, bien entendu. Et c'est vrai que parfois, quand on a été blessé, en dehors de la femme consacrée, on pense que c'est une faiblesse de vouloir être aimé. On pense même que c'est presque mal. C'est de l'orgueil de vouloir être aimé. Il y a des éducations comme ça. Maintenant, c'est au contraire. Et d'ailleurs, on dit parfois qu'une bonne consacrée aurait fait une bonne mère, une bonne épouse. Et c'est vrai que
une religieuse, c'est comme le bon vin. Elle se bonifie en vieillissant et donc elle devient encore plus mère et encore plus belle, encore plus aimante. Et donc ça peut arriver qu'elle ait cette soif d'aimer et d'être aimée, mais c'est normal et c'est beau, c'est bon signe. Faut juste le réorienter. Faut juste que ça soit toujours orienté vers Dieu. Marie-Madeleine a eu ce désir qui a été transfiguré. Benoît XVI va dire, d'abord Lacordaire. Lacordaire va dire, Jésus ne lui demande rien, il la laisse pleurer, aimer, oindre. Il reçoit tout, elle donne tout. Et dans ce silence plein de respect, l'amour divin entre dans le cœur d'une femme brisée. Cette phrase est merveilleuse parce que ça montre encore une fois la force de la vulnérabilité. C'est que c'est par cette vulnérabilité, par cette blessure ouverte, que Dieu va s'inviter en elle. Donc n'ayons pas peur de nos blessures. Divine blessure, c'est une femme qui a écrit ça qui s'appelle, je ne sais plus comment elle s'appelle, une auteure qui est psychologue aussi, je crois, qui a écrit un livre qui s'appelle Divine blessure. Toutes les blessures ne sont pas à guérir. D'ailleurs, ça serait un leurre de penser que toute blessure peut être guérie. J'espère que je ne me trompe pas. Et donc, il y a un moment, il faut accepter. Il y a des blessures qui peuvent être guéries, mais certaines sont salvatrices, en fait. Elles peuvent laisser passer Jésus Sauveur. On ne peut pas être sauvé si on n'est pas blessé. Voilà. Heureuse blessure qui nous vaut un tel sauveur. Être irremplaçable. Je dirais qu'il y a deux choses dans donc le caractère irremplaçable, c'est-à-dire qu'on a quelque chose d'unique, quelque chose de Dieu nous appelle d'une manière unique. Il n'y a pas une femme type avec où il faut ressembler à cette femme. On a chacune quelque chose à vivre, mais on a des points communs. Ça peut être autour de la maternité et de la féminité. La tendresse d'une mère est irremplaçable. On a quelque chose, même si on n'a jamais donné la vie physiquement, on a quelque chose d'une maternité qui est irremplaçable, nous les femmes. Maurice Zundel dit « L'homme ne peut naître qu'au sein d'une mère, c'est la tendresse qui l'enfante. Son âme a besoin d'un besoin. Il cherche le sein maternel qui sera le reposoir de sa détresse. Et c'est quand il l'a rencontré qu'il commence à savoir qui est Dieu. Un monde où la femme est absente. » Est un monde sans Dieu, car il est sans mère et Dieu ne peut y naître. C'est quand même. Là, on voit vraiment le caractère irremplaçable de cette femme. Si Marie, la Vierge Marie, n'avait pas existé, est-ce que Jésus se serait incarné? Ben, certainement pas. Dieu merci, Marie a eu cette immense intelligence de cœur et d'âme, cette largesse d'âme pour dire oui. Elle aurait pu dire non. Elle était libre. Elle a dit oui, et ça nous a valu d'être sauvés. Et c'est passé par le corps et le cœur et l'âme d'une jeune femme. La femme est faite pour être mère dans son âme et dans son corps, pour être le réceptacle, berceau de la vie, mission d'être le terreau, être le relais. C'est un charisme qui est offert à toutes les femmes, et pas seulement pour des mamans, hein. C'est aussi offert à des célibataires. C'est aussi offert à des consacrés. Il y a une grâce de donner la vie qui est propre à la femme. Il y a une ancienne ministre norvégienne qui disait « Les femmes ne pourront être heureuses que quand elles découvriront qu'elles peuvent être mères physiquement et spirituellement. Toutes les femmes accouchent de toutes sortes de choses. On peut accoucher d'un livre, on peut accoucher d'une pièce de théâtre, on peut accoucher d'une œuvre d'art, d'un enseignement. » De mouvement aussi. En fait, il ne faut pas réduire la maternité à l'enfant, mais il faut pas l'oublier quand même, parce qu'aujourd'hui, même malheureusement, les femmes d'aujourd'hui, peut-être que vous en êtes, en tout cas vous êtes touchées de près, ne veulent plus donner la vie. Enfin, déjà, parce qu'il y a la mode, hein, que c'est écologique de ne pas avoir d'enfants. Nous, cette année, enfin ces dernières années, on a eu des jeunes femmes, donc on a une école de discernement chez nous, comme une année de propédeutique pour les femmes. Et donc, a priori, c'est des femmes qui sont plutôt privilégiées au niveau de la foi catholique. Eh bien, malheureusement, certaines d'entre elles ne veulent pas donner la vie. Donc, ça touche vraiment tous les milieux.
Il n'y a pas de jugement hein, là-dessus, mais en fait, il faut comment faire pour redonner ce goût de la vie. Je crois que c'est pour ça que aujourd'hui, le monde a besoin d'espérance. C'est très beau que cette année jubilaire soit liée à l'espérance parce que le monde crie cette soif d'espérance. Et c'est pour ça aussi qu'on aimerait bien être des missionnaires d'espérance. Comme Mère Teresa, c'est missionnaire de la charité. Nous, on voudrait être des missionnaires d'espérance. Peut-être qu'un jour, on nous dira ça. Ça serait un très beau compliment. Et c'est de fait ce que le monde a besoin aujourd'hui. Selon le monde au besoin aujourd'hui. Au besoin aujourd'hui. Oh là. Dans cette maternité, en fait, Marie-Madeleine, comment on peut voir, en fait, la cordère va dire que elle a reçu une mission particulière. Elle va dire à la plus fidèle, il donne la plus grande nouvelle, c'est-à-dire la résurrection. Au cœur brûlant, il donne l'aurore. Elle, la pécheresse relevée, devient l'apôtre des apôtres. J'étais très heureuse que vous ayez parlé ce matin, Marie-Laetitia, parce que ça répond en fait à ça. C'est que l'apôtre des apôtres, c'est vraiment une vertu de la maternité. Elle donne la vie par la parole. Jésus est ressuscité et elle diffuse cette parole et cette parole devient chair. Et aujourd'hui, elle est encore en vie, cette parole, 2000 ans après. Donc Marie-Madeleine a vraiment été mère de cette parole. Elle a été porteuse de la parole, qui est la parole, qui est le cœur profond de notre foi catholique. C'est-à-dire que Jésus est né, il est mort et il est ressuscité. Donc Dieu merci, Sainte Marie-Madeleine. Marie, la Vierge Marie, a reçu Jésus dans son corps. Elle a été le réceptacle, le premier tabernacle. Et Marie-Madeleine, elle a été la première annonciatrice de la parole de la résurrection qui nous donne cette vie éternelle. Voilà. Et cette promesse qu'un jour on ressuscitera avec lui. Donc la mission, en fait, la mission unique de Marie-Madeleine, c'est d'être mère, d'annoncer la résurrection, d'être annonciatrice de la résurrection. Et ça fait d'elle la première missionnaire. Donc c'est son rôle majeur. Benoît XVI, il va parler aussi de cette mission unique des femmes. Il insiste sur le fait que les femmes ont un rôle irremplaçable dans l'Église, dans la transmission de la foi, dans la culture et dans la prière. Leur désir de fécondité, pas seulement physique, mais spirituelle, relationnelle et ecclésiale, est une force de transformation. Là, on a tout le résumé d'un gros boulot à faire sur ce qu'on peut développer sur le rôle irremplaçable de la femme dans l'Église. Hein. Pas besoin d'aller inventer des choses. Il y a beaucoup beaucoup d'éléments là. Elle a un rôle de fécondité physique, spirituelle, relationnelle et ecclésiale. Marie-Madeleine, c'est Benoît XVI, il continue. Marie-Madeleine ne garde pas pour elle l'annonce de la résurrection. Elle court, elle parle, elle témoigne. Le désir qu'il a porté vers un tombeau devient élan vers la mission. Et c'est vrai que quand on vient dans cette grotte, on voit là-haut, à la Sainte-Baume, dans les vitraux et dans l'art en général, on voit Marie-Madeleine qui, avant la résurrection, qui est recroquevillée sur elle-même. Elle est centrée sur les pieds de Jésus. C'est mon Jésus à moi. Elle est très dans la possession. Elle veut posséder Jésus. Il faut passer par là. On passe tous par là et c'est bon aussi. Mais il y a un moment quand Jésus lui dit ne me retiens pas, ne me touche pas, il y a un élan de vie qui fait qu'elle se redresse et elle devient elle-même une femme ressuscitée. Dans la liturgie, quand on se met debout, c'est pour signifier qu'on est des ressuscités, on est dans la position du ressuscité. Eh bien, en fait, Marie-Madeleine est là enfin, et c'est vrai que ça nous, moi, ça me, ça m'aide, enfin, ça me fait du bien de voir Marie-Madeleine debout et qui court. Ça m'énerve un peu de la voir tout le temps, gna gna gna gna, avec Jésus, Jésus, mon petit Jésus. Et en fait, là, elle est enfin debout, elle est en mouvement, et c'est plus son Jésus, c'est un Jésus qu'elle donne. Elle est vraiment mère. Et une mère comme la Vierge Marie, comme Marie à Lourdes, où Marie, quand elle dit « Je suis l'Immaculée Conception », elle ouvre ses bras, c'est des bras qui sont ouverts. C'est pas des bras qui elle va pas dire « Mes petits-enfants, à moi, mes chéris ». C'est vraiment offert. C'est la mère qui est vraiment renouvelée, qui est guérie,
et qui est au-delà de toute possessivité. Voilà, alors je terminerai par des questions. En fait, moi j'aime bien quand je fais des enseignements, terminer par des questions pour s'approprier un peu ce qu'on a vécu, pour que ça s'incarne dans notre vie. Que ça soit pas, vous écoutez beaucoup de choses, on entend beaucoup de belles choses, mais il faut que ça s'incarne dans notre vie. Que ça soit pas juste un ensemble de connaissances. C'est bien, mais il faut pas en rester là. Et donc, des petites pistes toutes simples, vraiment toutes bêtes. Je vous invite à prendre un quart d'heure ce soir avant de vous coucher et vous allez vous poser la question, quel désir vous parle le plus? Quel désir vous parle le moins? Qu'est-ce qui résiste en moi? Qu'est-ce qui m'a surprise aussi? Qu'est-ce qui m'a fait du bien et qu'est-ce qui m'a émue? Quel désir me parle le plus? Quel désir me parle le moins? Qu'est-ce qui résiste en moi? Qu'est-ce qui m'a surprise? Qu'est-ce qui m'a fait du bien et qu'est-ce qui m'a émue?

Dieu garde son alliance et sa fidélité pour 1000 générations à ceux qui l'aiment et gardent ses commandements. Deutéronome 7, 9.

comme Marguerite Marie nous centre sur le cœur de Jésus, donc c'est un petit peu comme une sorte de prolongation des fêtes du Sacré-Cœur, il convient qu'en ce samedi, nous méditions sur le cœur immaculé de Marie, uni au cœur de Jésus. Alors dans un premier temps, je vais résumer un enseignement que j'ai déjà donné à l'heure sainte, la première heure sainte de cette saison, disons, et que j'ai fait souvent et que je vais vraiment réduire pour essayer de l'appliquer au cœur de Marie. Et là, je m'excuse auprès des élèves de l'école qui ont déjà entendu cet enseignement, mais il n'occupera pas une grande place dans l'enseignement général, à savoir qu'est-ce que la Bible entend sous le terme de cœur, du cœur de l'homme, du cœur humain, en essayant de l'appliquer aussi au cœur immaculé de Marie. Puis, dans un deuxième temps, assez développé, je voudrais surtout laisser la parole à des saints qui ont, ici ou là, par quelques phrases, admirablement exprimé ce mystère de l'union du cœur de Marie au cœur de Jésus. Et je voudrais peut-être particulièrement aussi laisser la parole à Jean-Paul II, et je voudrais citer quelques extraits du chapitre consacré à Marie, de son encyclique sur l'Eucharistie. Et alors après, si on a le temps, alors, ça dépend du temps que ça prendra, je donnerai peut-être quelques considérations, peut-être plus théologiques, sur l'union du cœur immaculé de Marie et du cœur de Jésus. Peut-être en m'appuyant sur tel ou tel mystère du rosaire. Je rappelle donc vraiment, mais là c'est vraiment un résumé, les cinq sens que la Bible donne au mot « cœur ». La Bible en effet considère le cœur humain comme un mystère. Alors le premier sens, justement, paradoxalement, il ne se trouve pratiquement pas dans la Bible. Pour nous, le sens le plus évident, c'est que le cœur, c'est l'organe vital, sans lequel la vie n'est pas possible. L'organe vital, le muscle cardiaque, notre cœur qui bat, cœur de chair. Lorsqu'on considère le cœur de Jésus, cela a déjà une grande importance. Le pape Pie XII, dans sa grande encyclique sur le cœur de Jésus, nous parle même de ce mystère, de ce cœur qui a cessé de battre au moment de la mort du Christ sur le Golgotha et qui a recommencé à battre dès le moment de sa résurrection. Ça, c'est le réalisme de l'incarnation que Pie XII contemple et il dit « Son cœur, désormais, ne cessera plus jamais de battre d'un mouvement serein et imperturbable » et ça, c'est pour l'éternité. Et Jean-Paul II nous invite dans sa lettre apostolique pour l'année de l'Eucharistie en 2004 à passer de longs moments en adoration devant le Saint-Sacrement jusqu'à presque entendre les battements de son cœur, dit-il. Le deuxième sens du mot cœur dans la Bible, c'est que le cœur humain, alors là pour la Bible du coup, est le lieu des sentiments, des passions, c'est le lieu de l'affectivité, des émotions, de la sensibilité. Chez l'homme pécheur, blessé, affection et passion bonnes ou mauvaises. En tout cas, c'est le lieu même des sentiments. Quand on considère le cœur de Jésus, cela se vérifie pour lui aussi, à cette exception, que chez lui, ses affections et ses passions sont entièrement saintes. Et comme dit Pie XII, en pleine, ce sont des vrais sentiments humains. Rappelez-vous ce que dit l'Épître aux Hébreux sur le grand prêtre, qui est Jésus, il a été éprouvé en toutes choses, tout comme nous, mais sans péché. Et Pie XII nous dit que ses sentiments, son cœur a palpité de tout sentiment humain, même la colère, mais chez lui une colère sainte, pas une colère destructrice. Et cependant, dit Pie XII, ses sentiments étaient en parfaite harmonie avec l'amour divin qu'il partage en tant que Verbe éternel avec le Père et l'Esprit Saint dans le mystère de la Trinité. Concernant le cœur immaculé de Marie, alors là, vous savez que l'Écriture est extrêmement sobre sur Marie. Finalement, il y a très peu de choses sur elle, quelques paroles, quelques attitudes. Alors on sait à un moment donné qu'il y a eu un sentiment, là je me base uniquement sur l'écriture, pas sur la tradition, c'est au moment où elle a perdu son fils pendant 3 jours. Et lorsque à Jérusalem, il nous est dit, lorsque Joseph et Marie virent Jésus au milieu des docteurs, ils furent pris d'une très forte émotion. Et sa mère lui dit, « Mon enfant, pourquoi nous as-tu fait cela? Vois, ton père et moi, nous te cherchions angoissés. » Donc évidemment, le cœur immaculé de Marie a aussi, à l'image de celui de son fils, palpité de tout sentiment humain. Mais là encore, on peut dire analogiquement, dans une parfaite harmonie avec les sentiments du cœur de son fils, justement. Troisième niveau du
de sens du mot cœur? Ça peut nous paraître curieux, mais la Bible nous dit que le cœur est le siège de l'intelligence. Et cela, la Bible donc nous cite pour cela, enfin nous dit sur le cœur humain, un passage que je vous cite du Siracide, du livre de l'Ecclésiastique, qui dit que l'homme créa, que Dieu créa l'homme, il lui donna des yeux, une langue pour parler, et il lui donna un cœur pour penser, pour penser. L'intelligence, dont on peut dire peut-être que le mécanisme se trouve dans le cerveau humain, a cependant sa racine profonde dans le cœur. Et ce même passage du Siracide dit que Dieu enseigne à l'homme ce qu'est le bien et ce qu'est le mal. En fait, c'est le lieu de la conscience, en partie. Alors évidemment, concernant Jésus, justement, je viens de citer le recouvrement au temple. Eh bien, j'y reviens, c'est là qu'on fait mention de son intelligence, pour la toute première fois. À 12 ans, il est dit que les docteurs de la loi, dans le temple, étaient stupéfaits de son intelligence et de ses réponses. Or, si on essaie d'analyser, on voit que son intelligence est entièrement celle de son cœur, tournée vers le Père, puisque un verset après, il dit « Ne saviez-vous pas que je dois être chez mon Père, ou dans la maison de mon Père ?» Donc, intelligence oblative. Alors là, on a un indice pour Marie. Par deux fois dans l'évangile de Luc, au chapitre 2, il nous est dit qu'elle retenait tous ces événements, tout ce qu'elle entendait, tout ce dont elle était témoin. Elle les conservait en son cœur. Voilà le cœur immaculé de Marie. C'est la source, on pourrait presque dire, de la tradition. La tradition qui veut dire qu'on communique de génération en génération, trouve sa source dans la mémoire immaculée de Marie. La première lectio divina, la première, je dirais, interprétation des Écritures, qui est la vocation du magistère de l'Église, toute la tradition vivante, a sa source dans le cœur immaculé de Marie, qui conservait tout cela dans son cœur immaculé, c'est-à-dire d'une manière totalement intègre, pure, sans la moindre négligence, avec une sorte de perfection qui n'est pas perfectionnisme, mais cette mémoire parfaite, miroir de la révélation. Et cela s'enracine justement dans son cœur. Elle conservait ces choses dans son cœur. Ça veut dire que probablement elle passait en revue toutes les Écritures, cherchait la cohérence interne. C'est ça le cœur immaculé de Marie. Et on le dit à deux moments, deux étapes donc du mystère du Christ. La première fois après la nativité, tout de suite après le départ des bergers, il est dit Marie, quant à elle, conservait toutes ces choses, les méditant en son cœur. Parce qu'elle était étonnée de ce que disaient les bergers. Elle n'a pas reçu d'un coup toute la compréhension, dans toute la lumière, de ce qui lui arrivait. Son premier acte de foi, dans la Bible en tout cas, l'Annonciation, est un acte de foi. Ce n'est pas forcément un acte de compréhension. Et puis la deuxième fois, justement, où on nous dit qu'elle conservait toutes ces choses en son cœur, c'est après le recouvrement au temple, où il nous est dit d'ailleurs très clairement que quand Jésus dit à ses parents « Ne saviez-vous pas que je dois être dans la maison de mon Père ?» il est dit qu'il ne comprenait pas ce qu'il voulait dire. Alors il rentra avec eux à Nazareth et il leur était soumis. Et alors commence la vie cachée de Jésus. Longue préparation jusqu'à sa manifestation dans la vie publique. Et c'est là qu'il nous est dit, à l'occasion de cette vie cachée, que Marie conservait toutes ces choses et les méditait en son cœur. Donc là, nous avons déjà un premier indice. C'est dans le cœur de Marie que nous devons scruter les Écritures. Et c'est d'ailleurs tout à fait ça, selon Jean-Paul II, justement, le sens du rosaire. Le rosaire est éminemment centré sur le Christ, en fait. On contemple les mystères du Christ, mais par le regard et par le cœur immaculé de Marie, qui en a été le témoin privilégié, suréminent et parfait, depuis le tout premier instant, connu de elle seule. Ça, c'est très important de garder ça aussi par rapport au cœur de Marie. C'est que c'est elle qui a entendu les premiers, qui a perçu, c'est même pas une question d'entendre, qui a perçu les premiers battements du cœur de Jésus en son sein, avant tous les autres. Comme le dit Jean-Paul II, ce cœur de Jésus, dit-il, en s'adressant à Marie, qui dès le moment de l'annonciation de l'ange a commencé à battre
près de ton cœur virginal et maternel. Et donc l'amour que Marie a pour son fils ne fait qu'un avec l'intelligence chez elle, l'intelligence des événements. C'est vraiment l'intelligence du cœur. Elle vit en perfection ce que le livre du Siracide ou Ecclésiastique disait, Dieu donna à l'homme un cœur pour penser. Quatrième niveau pour la Bible, niveau de sens, le cœur pour la Bible est le lieu de notre identité, là où nous sommes le plus nous-mêmes, le plus vrai, le lieu de notre moi, de notre je, le lieu de notre unicité aussi, ce qui fait de chacun de nous des êtres uniques et irremplaçables, d'une dignité pour l'éternité. Blessé, dignité blessée, lieu aussi de notre misère, lieu aussi de notre péché, le cœur de l'homme, Jésus le dit, c'est du cœur de l'homme que sortent mauvais desseins, désordres, débauches, etc., dans son discours sur le pur et l'impur, dans les évangiles, et cependant, lieu en même temps de notre dignité ineffaçable, lieu de l'identité. Et pour nous connaître vraiment, il nous faut faire parfois un pèlerinage au niveau de notre cœur. Comme l'enfant prodigue, qui pendant toute sa vie de désordre a vécu à l'extérieur de lui-même en fait, dans les apparences trompeuses. Et quand il a touché le fond de la misère, c'est-à-dire il était au milieu des porcs, et il n'avait même pas le droit de se nourrir de ce que mangeaient les porcs, et c'est là qu'il est dit qu'il entra en lui-même, c'est-à-dire dans son cœur. Et là, il découvre sa dignité, je suis fils, et en même temps sa misère. Qu'est-ce qu'il a fait de cette dignité? Et alors, c'est le moment du repentir, du retournement, et il va vers le Père. Concernant le cœur de Jésus, il est clair que son cœur est le lieu où on peut le mieux déchiffrer son identité. Lui qui dit « Je suis doux et humble de cœur », dans le seul passage de l'Évangile où il parle lui-même de son cœur, dans le chapitre 11 de Matthieu, mais lui aussi qui se fait reconnaître, ça c'est très mystérieux, son cœur est comme une sorte de sacrement idéal de son identité. Ça c'est l'Évangile de Jean, l'épisode de Thomas, l'incrédule. Jésus lui dit « Mets ta main dans mon côté et cesse d'être incrédule, sois croyant ». Thomas entre en contact avec le côté ouvert du Christ, et il découvre toute la profondeur de l'identité de Jésus. Il ne se contente pas, il aurait pu dire « Ah oui, c'est bien toi Jésus de Nazareth, maintenant je te reconnais, tu étais mort et tu es vivant ». Pas du tout. Il dit « Mon Seigneur et mon Dieu ». Comme disent les pères de l'Église, il toucha l'homme et rend

lorsqu'il dit à la Vierge Marie, étonné des paroles que Siméon prononce au moment de la présentation de Jésus au Temple, toujours chapitre 2 de Saint Luc, « Toi-même, une épée te transpercera l'âme. » Dès ce moment, elle perçoit qu'il y aura une union d'un type spécial. Et c'est en partant de cette prophétie de Siméon qu'on peut en arriver à la déduction qu'au pied de la croix, le cœur immaculé de Marie, douloureux, a été invisiblement transpercé par le glaive de douleur, Notre-Dame des douleurs. Mais sinon, le cœur immaculé de Marie, par réflexion, par déduction, eh bien, nous révèle vraiment son identité profonde. C'est le cœur, d'abord, avant l'Annonciation, de cette fille d'Israël, la fille la plus accomplie d'Abraham, et qui attendait la venue du Messie et l'avènement du royaume de Dieu, dans une totale humilité. Elle se révèle comme étant celle qui accomplit justement la vocation d'Israël. Je le dis d'autant plus parce que c'est très beau, en ce moment nos frères juifs célèbrent la fête des tentes, depuis mercredi jusqu'à mercredi qui vient, et aujourd'hui avec un point culminant particulier, parce que pour eux c'est le Shabbat. Donc aujourd'hui, la fête des tentes pour nos frères juifs revêt une importance très forte. Qu'est-ce que c'est que la fête des tentes? C'est une fête qui doit rappeler au peuple d'Israël son antique situation de nomade. C'est-à-dire se rappeler que pendant 40 ans, ils ont erré dans le désert sous la seule conduite de Dieu, se laissant conduire jour après jour par Dieu, éduquer par lui, nourrir par lui, enseignés par lui. Ils ont dû apprendre à cette rude école du désert à ne mettre leur confiance que en Dieu et non plus dans les sécurités passées. D'où les nombreuses tentations récurrentes pendant leur traversée du désert. Ah, si nous n'avions pas quitté l'Égypte, certes on était esclaves, mais au moins on avait à manger, à boire, on avait un toit, etc. Et là, jour après jour, le Seigneur doit les éduquer. Alors la fête des tentes, justement, c'est pour mettre en pratique cette parole que Moïse a dite de la part de Dieu au peuple. Il dit au peuple, une fois que tu seras installé sur ta terre, dans ces maisons que tu n'as pas bâties, que tu cultiveras ces champs que tu n'as pas semés toi-même, garde-toi d'oublier le Seigneur ton Dieu qui t'a fait sortir du pays d'Égypte. La tentation de l'installation et finalement l'oubli de la source de tout cela. Alors la fête des tentes, c'est justement pour rappeler cela. Normalement, les juifs pieux, orthodoxes, quittent leur maison et pendant 8 jours habitent sous une tente pour se rappeler justement, pour faire mémoire de cette précarité de leur condition de nomade dans le désert et pour se rappeler qu'ils ne doivent mettre leur confiance que en Dieu et non pas dans leurs installations. La fête des tentes, c'est donc d'abord cela, qui a d'ailleurs une connotation finalement chrétienne, spirituellement. Dans l'Écriture, nous lisons dans le Nouveau Testament que nous n'avons pas de cité permanente ici. Nous sommes aussi nomades. Nous sommes un peuple qui passe. Nous sommes en quête de la cité future. Et Jésus a voulu se faire pèlerin avec nous. Saint Jean nous dit, le Verbe s'est fait chair et il a établi sa tente parmi nous. Quelle est cette tente sinon le cœur immaculé de Marie, l'être même de Marie, la première demeure du Dieu incarné parmi les hommes justement. Alors je disais que Marie accomplit pleinement la vocation d'Israël. Un des symboles du peuple d'Israël dans sa relation avec Dieu, c'est la figure de la fiancée ou de l'épouse. Israël est comme une épouse pour le Dieu d'Israël. On le voit à plusieurs reprises. Le point culminant du point de vue beauté ou lyrisme poétique de cette relation, c'est évidemment le Cantique des Cantiques, où déjà dans la tradition juive, le dialogue du bien-aimé et de la bien-aimée est considéré comme le dialogue du Dieu d'Israël, le bien-aimé, avec sa bien-aimée qui est le peuple d'Israël. Et nous, par extension, ça va être l'Église, mais ça va être aussi chacune de nos âmes. Chacune de nos âmes est la bien-aimée qui se laisse rencontrer par le bien-aimé. Donc le Cantique des Cantiques est vraiment le point culminant dans l'Écriture, Ancien Testament, de cette dimension nuptiale de la relation de Dieu avec son peuple. Mais il y a des passages beaucoup plus dramatiques, où l'épouse malheureusement est infidèle et commet un adultère spirituel, c'est-à-dire se tourne

vers d'autres dieux qui ne sont pas les bons, qui ne sont surtout pas les vrais, c'est-à-dire vers les idoles. Et là, le ton se fait dramatique, comme dans le livre d'Osée, justement, où Dieu se plaint amèrement de l'infidélité de son épouse, et où il laisse justement entrevoir, à l'occasion de cette plainte, où il laisse comme émerger la promesse d'une nouvelle alliance. Il dit de son épouse, c'est pourquoi je vais la conduire au désert, je lui parlerai à son cœur. Il la conduira au désert, c'est-à-dire c'est un rappel des 40 ans au désert, où le peuple se laissait, tant bien que mal, il est vrai, mais se laissait quand même éduquer et conduire par Dieu, parce qu'il était pauvre. Il n'avait rien d'autre, il n'y avait pas d'autre richesse que Dieu. Et donc, de nouveau, comme pour un nouvel exode, Dieu dit, je vais conduire mon épouse infidèle au désert et je vais lui parler à son cœur, et là, elle me répondra comme au jour de sa jeunesse. C'est l'émergence d'une alliance renouvelée, d'une nouvelle alliance, qui ne se réalisera finalement que dans le Christ. Eh bien, Marie est le lieu même de cette nouvelle alliance, justement. Enfin, dans l'histoire d'Israël, à travers cette fille d'Israël, et à travers elle, Israël répond enfin pleinement au désir de Dieu. Elle devient l'épouse ou la fiancée, en matière mystique ou spirituelle, dont Dieu rêvait, entre guillemets. Israël a constamment déçu Dieu, en Marie alors, la vocation sponsale ou nuptiale d'Israël s'accomplit pleinement. Son cœur immaculé s'ouvre à la grâce du Dieu d'Israël. Et dans la charité de son cœur immaculé, dans son amour pour Dieu et pour son peuple, elle se soumet. Le fiat de Marie à l'Annonciation, c'est l'inauguration des temps nouveaux, c'est vrai, de la nouvelle alliance, mais c'est aussi l'accomplissement de la première alliance. C'est justement parce qu'en Marie, Israël répond enfin pleinement au désir de Dieu qu'une nouvelle alliance peut commencer à émerger, qui va s'ouvrir du coup à l'universalité. Cette élection d'Israël va s'ouvrir à la totalité des nations. En cela, il y a comme deux pôles dans l'ancienne alliance. Le pôle inaugural, c'est la foi d'Abraham qui, devant des promesses démesurées de Dieu, alors qu'Abraham ne pouvait plus espérer donner la vie, pas plus que sa femme Sarah, à cause de leur âge, Dieu lui fait cette promesse au chapitre 15 du livre de la Genèse, « Ta descendance sera comme les étoiles du ciel, qu'on ne peut pas dénombrer. » Et là, il est dit « Abraham crut dans le Seigneur et cela lui fut compté comme justice. » Le premier acte de foi dans la Bible, c'est comme ça que s'inaugure la première alliance et l'élection. Enfin, sur cette terre où l'homme fuyait Dieu depuis le péché originel, se cachait, il y a ici un homme choisi, bien sûr, appelé par Dieu, et qui rend justice à Dieu. C'est ça ce que veut dire Dieu le lui compta comme justice. Ça veut dire que Abraham rend justice à Dieu, c'est-à-dire qu'il traite Dieu comme Dieu le mérite, en lui donnant toute sa confiance, même à travers des promesses complètement démesurées ou déraisonnables sur le plan rationnel ou humain. Abraham crut dans le Seigneur. C'est le premier fiat, ça, justement. Et à l'autre bout de la première alliance, de l'histoire donc d'Israël, et à l'aube de l'Israël amplifié, de l'Israël qui deviendra universel, parce que l'Israël va intégrer toutes les nations qui, à leur tour, vont devenir peuple élu par adoption, eh bien, il y a cette fille parfaite, la fille de Sion, l'Israël, épouse ou fiancée, qui donne un oui absolument immaculé selon le cœur de Dieu. Et là, l'alliance entre Dieu et son peuple Israël, en Marie, se consomme totalement et donne son plus beau fruit, qui est l'incarnation, et qui est en même temps la venue du Messie attendue par Israël depuis des siècles, et avec une tension particulière depuis le retour d'exil. Donc voilà, il ne faut pas déraciner Marie de son enracinement par rapport à Israël. Elle est la fille la plus accomplie d'Israël et c'est à cause de cela qu'elle peut justement, comme une sorte de fertilité de cette soumission, de cette fidélité, elle devient la mère universelle et la mère de l'Église, la mère du corps mystique, du corps total de son Fils. Voilà son identité, femme juive accomplie.
C'est sa première identité. Et alors nous le rappelons particulièrement aujourd'hui pour la fête des Tentes, parce qu'elle est vraiment la demeure de Dieu parmi les hommes, désormais pleinement dans la gloire. Là, je voudrais, puisque j'ai abordé ce sujet, même par rapport à la gloire, lire un petit mot d'Edith Stein sur Marie. Sœur Thérèse Bénédicte de la Croix, Edith Stein, comme vous le savez, est juive d'origine. Elle est devenue catholique, carmélite, puis martyre. Elle est aussi copatronne de l'Europe. Et dans un texte qui s'intitule « Les noces de l'agneau », elle cite l'Apocalypse. « J'ai vu descendre du ciel d'auprès de Dieu la cité sainte, la Jérusalem nouvelle, toute prête comme une fiancée parée pour son époux. Comme le Christ lui-même est descendu du ciel sur la terre, dit Edith Stein, son épouse, la Sainte Église, a aussi son origine dans le ciel. Elle est née de la grâce de Dieu, l'Église. Elle est descendue avec le Fils de Dieu lui-même et lui est indissolublement unie. » En fait, ce que veut dire Edith Stein, là, pour expliquer un petit peu, l'Église, de fait, existe dès l'incarnation, avec le corps du Christ. À partir du moment où le Verbe divin prend corps et chair dans le sein de la Vierge Marie, avec Marie et avec son Fils incarné qu'elle porte en elle, c'est déjà l'Église. En son germe, mais c'est déjà l'Église. Donc l'Église est construite de pierres vivantes, dit Edith Stein, et là elle fait allusion à un passage de la première épître de Pierre, les pierres vivantes et spirituelles, et sa pierre de fondation a été posée, la pierre de fondation de l'Église a été posée quand le Verbe de Dieu a assumé la nature humaine dans le sein de la Vierge. Voilà, c'est là que commence l'Église, pierre de fondation. C'est là ce que je vous disais, c'est là où il ne faut pas manquer cette sorte de jonction entre Ancien et Nouveau Testament. C'est au moment où la Vierge se révèle être la fille la plus accomplie d'Israël, c'est-à-dire l'épouse idéale de Dieu, la fiancée sans tache, que déjà elle devient mère de l'Église, en accueillant le Verbe divin qui se fait chair en elle. Donc la pierre de fondation de l'Église a été posée quand le Verbe de Dieu a assumé la nature humaine dans le sein de la Vierge. En cet instant-là, c'est noué entre l'âme de l'enfant divin et l'âme de sa mère virginale le lien de l'union la plus intime que nous pouvons appeler nuptiale. Voilà ce que nous dit Edith Stein. Ensuite, elle nous dit « Cachée du monde entier, la Jérusalem céleste était descendue sur la terre. » Et de cette première union nuptiale, c'est-à-dire au moment même de l'Annonciation, c'est ça l'union nuptiale, mystiquement parlant, de cette première union nuptiale devaient naître toutes les pierres qui s'ajouteraient à la puissante construction. Toutes les âmes que la grâce éveillerait à la vie. La mère épouse, c'est-à-dire Marie, selon Edith Stein, la mère épouse devait ainsi devenir la mère de tous les rachetés. Alors nous revenons un peu à ce que nous disions sur l'essence du mot-cœur, donc l'identité de Marie. Et enfin, pour revenir maintenant à la Bible, le cinquième niveau de sens du mot « cœur » pour la Bible, c'est son sens le plus sacré. Pour la Bible, le cœur de l'homme est le sanctuaire de la présence de Dieu. C'est le lieu aussi du dialogue permanent avec Dieu, très caché, parfois complètement recouvert, et néanmoins dans le cœur de tout homme, croyant ou non, il y a comme une petite flamme qui brûle sans cesse, comme la petite flamme devant le tabernacle, et un colloque incessant qui se passe entre l'homme et Dieu. La question de savoir, est-ce que l'homme est à l'écoute de ce qui se passe au plus intérieur de lui-même, en ce lieu aussi de la conscience. La conscience, nous dit le Concile Vatican II, elle parle là de sanctuaire. La conscience est le sanctuaire de l'homme, là où Dieu lui parle, où Dieu l'enseigne, où Dieu fait entendre sa voix. Est-ce que l'homme va utiliser sa liberté pour faire un pèlerinage dans cette sorte d'intériorité, qu'il soit croyant ou non, ou est-ce qu'il va fuir comme l'enfant prodigue et vivre en dehors de lui-même, comme saint Augustin avant sa conversion, qui dit de façon très belle, en fait, « Tu m'appelais,
Tu n'as pas cessé de m'appeler, tu étais en moi, dans mon cœur. C'est moi qui étais hors de moi. Mais tu as vaincu ma surdité, dit Saint Augustin à propos de sa conversion dans les Confessions. Donc le cœur humain est le lieu sacré de la présence de Dieu, le sanctuaire sacré de la présence de Dieu. C'est d'ailleurs pour cela qu'on ne doit jamais désespérer tant que l'homme est sur cette terre ou qu'un individu particulier est sur cette terre de sa conversion. On ne doit jamais désespérer de cela. Il y a toujours quelque part cette petite flamme. C'est arrivé dans l'histoire. Des personnes qui ont fait les choses les plus monstrueuses qu'on puisse imaginer, génocide, et qui à un moment étaient complètement touchées par la grâce. C'est le cas du gouverneur national-socialiste, Hans Frank, qui a été gouverneur de Pologne, qui a été un véritable boucher. C'est sous son gouvernement qu'a eu lieu Auschwitz, etc. On ne peut pas imaginer d'horreur plus grande. Et au moment du procès de Nuremberg, avant même le verdict, il a été complètement touché par la grâce. Et là, il est entré en lui-même. Et il a passé les 3 derniers jours de sa vie, avant d'être exécuté, avec l'aumônier de la prison où il était. Il a écrit que des milliers d'années pourront passer, que la faute de l'Allemagne à ce niveau-là pour ce qui s'est passé ne sera jamais effacée. Et évidemment, c'est dans toute l'acception de son être qu'il est allé à l'exécution. Il a passé ses 3 derniers jours en prière comme par une sorte d'illumination où il a évidemment sondé les ténèbres dont il a été si intensément complice. Donc vous voyez, on n'aurait absolument pas pu s'attendre de cela. On aurait pu penser que c'était le type le plus endurci possible dans le mal absolu. Et voilà qu'il a vécu cela. Et ce n'est pas le seul cas. Donc on ne doit jamais désespérer. D'où notre vocation chrétienne de prier même aussi pour cela, alors que apparemment leur vie semble complètement fermée à la grâce. Donc sanctuaire dans tout homme, quoi qu'il fasse, où Dieu parle et peut faire entendre sa voix. Concernant le cœur de Jésus, évidemment, nous comprenons que son cœur sacré est le sanctuaire par excellence de la présence des 3 personnes de la Trinité et surtout de leur amour. Jean-Paul II nous dit que dans le cœur de Jésus brûle éternellement l'amour. Le cœur de Jésus, dit Jean-Paul II, est étreint par la vive flamme trinitaire en laquelle le Dieu Père embrasse éternellement, étreint éternellement le Fils. Et en fait, le feu, la fournaise ardente qui brûle dans le cœur de Jésus, que Marguerite Marie a vu comme une fournaise ardente, dit Jean-Paul II, en fait, c'est l'Esprit Saint en lequel le Père embrasse le Fils et le Fils répond au Père. Donc, le cœur de Jésus est vraiment le lieu de la présence de Dieu et de son amour, de l'expression même de son amour. Alors évidemment, qu'en est-il du cœur immaculé de Marie ? C'est le lieu de la mémoire qui, chez Marie, est si forte qu'elle en devient présence. Elle conservait toutes ces choses en son cœur. Il me semble que considérer le cœur immaculé de Marie comme le sanctuaire très saint de la présence de Jésus et de tout le mystère du Christ peut se déchiffrer dans son attitude au moment de l'ascension de son Fils. Tout d'abord, il y avait eu le Samedi Saint. Dans le cœur immaculé de Marie, invisiblement transpercé le Vendredi Saint au pied de la croix, tout le Samedi Saint, il faut penser qu'elle gardait particulièrement tous ces événements en son cœur, et surtout la présence de son Fils. On pourrait presque dire que le Samedi Saint, alors que tous les autres avaient plus ou moins pris la fuite, ou ne comprenaient plus rien, ou succombaient sous le scandale de la croix, le cœur immaculé de Marie est le lieu de la vraie présence sur cette terre de son Fils. Ce qui fait dire au grand théologien Hans Urs von Balthasar que le Samedi Saint, Jésus repose plus réellement dans la mémoire vivante de Marie que dans la matière froide du tombeau. Le Samedi Saint, donc déjà, on pourrait dire que le cœur de Marie est comme une sorte
de sacrement de la présence de son Fils. C'est le seul lieu sur cette terre où son Fils, d'une certaine façon, continue à agir et à vivre, alors qu'il est mort et au tombeau, en attente de la résurrection. Le cœur douloureux et immaculé de Marie, le samedi saint, est le lieu de l'espérance, de l'attente, dans la nuit, bien sûr, et même dans l'affliction de la résurrection. Alors, il y a la résurrection. Là, je voudrais vous citer quelque chose, mais avec beaucoup de réserve, parce que je ne suis pas sûr de mes sources. Mais comme c'est la mémoire aujourd'hui de Sainte Thérèse d'Avila, dans mes études théologiques, il y a plusieurs années, j'ai entendu d'un professeur, mais je n'ai jamais retrouvé l'écrit en question. C'est pour ça que je suis très prudent. Et même pour rien vous cacher, ce que je vais vous citer, je voulais absolument retrouver la source. J'ai fait une recherche qui était très avancée dans la nuit. Donc, je n'ai pas eu beaucoup de sommeil cette nuit. Je n'ai pas trouvé. Donc, j'ai réveillé ce matin des personnes avec mon portable, les spécialistes de Thérèse d'Avila, qui ont été très gentilles, très patientes avec moi, et qui m'ont dit qu'elles n'ont pas trouvé non plus. Donc, vous voyez, donc, ce que je vais vous citer de mémoire pourrait être de Thérèse d'Avila, que nous célébrons aujourd'hui, mais qui, de toute façon, est très intéressant d'un point de vue théologique par rapport au cœur de Marie, uni au cœur de Jésus. Donc, je parle au conditionnel. Thérèse d'Avila aurait reçu une révélation privée de Jésus qui lui aurait dit qu'il est apparu à sa Sainte Mère comme ressuscité et que c'est même à Marie qu'il est apparu en tout premier. Cette thèse-là, ce n'est pas Thérèse d'Avila qui l'a dit en premier, déjà des pères de l'Église l'ont dit et puis finalement aussi Jean-Paul II le dit, pour lui il croit profondément que Jésus est apparu en premier lieu à sa Sainte Mère et de même Saint Ignace de Loyola le dit dans ses exercices spirituels. Mais ce qui fait la spécificité de la révélation privée à Thérèse d'Avila, si cette source est vraie, Jésus aurait dit à Thérèse que il a fallu qu'il reste un long moment avec sa mère, un long moment comme ressuscité avec sa mère, avant qu'elle accepte de se laisser consoler. Alors c'est très curieux. Ça paraît tout à fait paradoxal, mais ça nous dit quelque chose de très profond. Alors que pour les apôtres et pour les saintes femmes, la vue de Jésus ressuscité les a remplis de joie, l'apparence extérieure du Christ ressuscité pour Marie n'était pas suffisante pour la consoler de l'indicible affliction qui était la sienne à l'occasion de la passion de son fils. C'est-à-dire, en d'autres termes, qu'elle seule a perçu l'abîme des souffrances de son fils et s'y est totalement identifiée. Cela veut donc dire quelque chose de théologiquement très intéressant. La relation de Marie à Jésus est toute intérieure d'abord. De même que son premier contact avec son fils a été nécessairement d'abord intérieur, puisqu'elle l'a porté en elle. Et c'est elle qui a perçu à l'intérieur d'elle-même les premiers battements du Sacré-Cœur de son Fils. De même, tout au long de sa vie, sa connaissance de Jésus est d'abord intérieure et se passe par l'union des deux cœurs, justement. Et donc, l'apparition de Jésus n'a pas suffi à la consoler de cet abîme d'affliction dans laquelle elle a été plongée le Vendredi Saint et où elle est demeurée vraiment inconsolable. Selon la parole même d'ailleurs de l'Écriture qui annonce cela dans le livre de Jérémie, que tombent de mes yeux nuit et jour mes larmes, elle est blessée d'une grande blessure, la Vierge, la fille de mon peuple. Et on ne peut pas la consoler. C'est ça aussi le mystère de Marie. L'épouse inconsolable, parce que son bien-aimé a été tué, transpercé, et a été plongé dans les abîmes les plus inimaginables de la souffrance. Et donc, selon Jésus, à Thérèse d'Avila, il lui a fallu un long moment avant que la Vierge accepte de se laisser consoler. Alors je ne sais pas si j'attends toujours une confirmation de cela. C'est ce que j'avais appris pendant mes études de théologie. Et c'est un des professeurs donc, de l'Institut qui m'avait dit cela alors que je discutais avec lui sur les probabilités ou les raisons de convenance que Jésus ressuscité apparaisse en premier lieu à sa Sainte Mère. Et c'est lui qui m'a cité ça, mais je n'ai jamais retrouvé de confirmation de cela. Il nous reste peu de temps. Je voudrais vraiment laisser la parole à quelques saints. Donc je viens de laisser au conditionnel,
la parole à Sainte Thérèse d'Avila. Marguerite Marie a eu une relation privilégiée avec la Vierge Marie. Et là, c'est très curieux parce qu'il y a une histoire qui arrive deux fois dans la vie de Marguerite Marie, la fameuse vision des trois cœurs. Celle que nous connaissons le mieux, c'est celle qui est exprimée du point de vue pictural au-dessus des reliques de Claude la Colombière, où Jésus révèle que son sacré cœur, par la communion eucharistique, demeure désormais à jamais uni au cœur de Marguerite Marie et de Claude la Colombière. Mais il y a eu dans la vie de Marguerite Marie une autre vision des trois cœurs, et là qui implique la Vierge Marie. Un jour de la fête du cœur de la Sainte Vierge, après la Sainte Communion, notre Seigneur me fit voir trois cœurs, dont celui qui était au milieu était très petit et quasi imperceptible. Les deux autres étaient tout lumineux et éclatants, dont l'un surpassait encore l'autre incomparablement. Et j'entendis ces paroles: « C'est ainsi que mon pur amour unit ces trois cœurs pour toujours. » Les trois n'en firent qu'un. C'est toujours Marguerite Marie qui parle. Cette vue me dura assez longtemps et imprima des sentiments d'amour et de reconnaissance qu'il me serait difficile d'exprimer. Donc dans cette vision spécifique, le cœur de Marguerite Marie a été intégré dans l'union du cœur de Jésus et du cœur de Marie. Puis Marguerite Marie prie et dit: « Je vous adore et je vous aime, ô divin cœur de Jésus, vivant dans le cœur de Marie. Je vous conjure de vivre et de régner dans tous les cœurs et de les consommer dans votre pur amour. » Et Claude la Colombière, lui, va faire un lien, et c'est ça que j'aurais voulu un peu développer, mais on ne pourra pas, avec l'Eucharistie. Pourquoi une si grande pureté dans Marie? Parce qu'elle devait loger le Fils de Dieu en ses entrailles. Si elle n'eût pas été plus pure que les anges, le Verbe n'aurait pu venir en elle avec bienséance. Il n'y serait pas venu avec plaisir. Il n'y aurait pas pu apporter ces dons précieux dont il l'a rempli au moment qu'il fut conçu en elle. Nous recevons dans le Saint-Sacrement de l'autel le même Jésus-Christ que Marie a porté 9 mois dans son sein. Ce qui nous amène à résumer, malheureusement résumer, ce que le bienheureux Jean-Paul II dit dans son encyclique sur l'Eucharistie, où il définit Marie justement comme étant le premier tabernacle vivant de l'histoire. C'est elle qui accueille Jésus, comme le tabernacle accueille la présence réelle, et comme nos cœurs à nous, tabernacle vivant aussi, mais par participation, accueillons le Seigneur au moment de la communion eucharistique. Et je terminerai avec cela, puisqu'on a bientôt la messe. Jean-Paul II fait un parallèle saisissant, et ça doit nous aider pour nous montrer à quel point Marie est présente à chaque Eucharistie. Elle ne peut pas ne pas être présente. Le corps de son Fils que nous recevons est le corps qui a été conçu en elle et formé en elle substantiellement, qu'elle a mis au monde, qu'elle a embrassé, porté aussi à la descente de croix, qu'elle a enseveli, qu'elle a vu ressusciter et dont elle partage maintenant la gloire en son corps à elle dans le mystère de son Assomption. Donc Jean-Paul II fait un parallèle saisissant entre le fiat de Marie à l'Annonciation, qu'il me soit fait selon ta parole, ça veut dire donc en fait amen, je suis d'accord, que cela advienne, que cela soit. Et le amen que le communiant dit lorsque le célébrant, lorsque le prêtre lui montre le corps du Christ et que nous répondons amen. Le corps du Christ, amen. Jean-Paul II dit que c'est le même acte de foi pour le même mystère. La Vierge Marie dit amen, oui. J'accepte de recevoir en mon sein, dans le mystère de l'incarnation, le corps de ton Fils. Et le communiant dit amen, oui, j'accepte que ce que je reçois là est, selon ce que dit la tradition, le fameux Ave Verum, le corps très saint né de la Vierge Marie. Ave Verum, donc Corpus Christi, Natum de Virgine Maria. Voilà. Et donc, chaque fois que nous disons amen, nous rejoignons en quelque sorte le fiat de Marie.
Et c'est pour cela qu'au moment de la communion eucharistique, elle est particulièrement présente. Et ce parallèle, nous le devons donc à Jean-Paul II, pape marial par excellence, s'il en est, et qui a vraiment, qui nous fait entrer profondément dans cette union du cœur immaculé de Marie avec le cœur de son divin Fils.

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2: Le royaume des cieux est comparable à un négociant qui recherche des perles fines. Ayant trouvé une perle de grande valeur, il va vendre tout ce qu'il possède et il achète la perle. Matthieu 13, 45-46.

Bonjour à tous. On m'a demandé de vous parler, de dire quelques mots sur l'amour de Dieu en lien avec l'amour du prochain. Alors, je vais vous dire des choses qui sont très simples, hein, comme vous verrez, et puis je dirais même des choses que vous savez déjà. Mais je pense qu'il peut y avoir des moments dans la vie où peut-être le plus important, ce n'est pas forcément d'apprendre des nouveautés, mais de vivre plus profondément, plus intensément, hein, ce que nous savons déjà. Donc c'est la grâce qu'on va demander au Seigneur, vous voyez, que cette réalité qui est au cœur de notre vocation, hein, l'amour de Dieu, l'amour de nos frères et sœurs, hein, nous puissions vraiment le vivre d'une manière encore plus profonde et plus belle et plus féconde. C'est ça toute la vie chrétienne, hein, c'est accueillir l'amour de Dieu et puis répondre à cet amour de Dieu en aimant Dieu de tout notre cœur, de toute notre âme, de tous nos moyens, hein, et puis aussi donc aimer notre prochain comme nous-mêmes. Hein, c'est le cœur de la vie chrétienne. Saint Paul nous dit que celui qui aime accomplit toute la loi. Je rappelle aussi une parole de Jésus, là je répète un peu ce qu'a dit Mgr Léonard. Il y a une phrase dans l'évangile que Jésus dit aux apôtres, juste avant de les envoyer en mission, « Vous avez reçu gratuitement, donné gratuitement. » Et je crois que cette phrase, elle résume toute la vie chrétienne. Mais recevoir gratuitement l'amour de Dieu, on n'a pas à le mériter, on n'a pas à le conquérir, on a à l'accueillir, à le recevoir avec confiance. Et puis, cet amour que nous recevons gratuitement de Dieu, eh bien, le donner gratuitement à nos frères et sœurs, hein, sans leur faire payer, sans exiger de quoi que ce soit, mais librement, gratuitement, hein, aimer de tout notre cœur aussi ce que le Seigneur met sur notre route. Oui, c'est ça, hein, toute la vie chrétienne, hein, recevoir gratuitement et donner gratuitement. Pourtant, vous voyez, je crois que il y a une grande simplicité dans ce que je dis, mais nous sommes un peu compliqués. Et une chose que nous pouvons remarquer dans la vie humaine, c'est qu'il y a un peu un paradoxe, parce que d'un côté, nous avons un besoin terrible d'être aimés, c'est notre besoin le plus profond, mais en même temps, nous avons une difficulté, il faut bien le reconnaître, à accueillir l'amour de Dieu, et puis aussi, parfois, une difficulté à accueillir l'amour des autres. Donc il y a un peu ce paradoxe, un grand besoin d'être aimé, mais une certaine difficulté à accueillir l'amour, à croire à l'amour de Dieu. Oui, Dieu nous dit son amour à toutes les pages de l'Écriture, hein, d'un amour éternel, je t'ai aimé, et pourtant nous avons de la difficulté à croire de tout notre cœur, à croire vraiment à cet amour de Dieu. Et pourtant, donc, c'est ça notre identité, hein, je cite une phrase de Saint Jean dans sa première épître, hein, et nous, c'est nous chrétiens, notre identité chrétienne la plus profonde, nous avons reconnu l'amour que Dieu a pour nous et nous y avons cru. Mais c'est ça être chrétien, essentiellement. Reconnaître cet amour de Dieu et croire à cet amour. Alors, ce que je voudrais, c'est évoquer maintenant un petit peu quelques obstacles, justement, qui sont souvent les nôtres pour accueillir cet amour de Dieu. Obstacles, et puis voir un petit peu comment, au contraire, quelles sont les qualités, les attitudes qui nous permettent d'accueillir pleinement l'amour du Seigneur et donc de pouvoir aussi le partager autour de nous. Donc je vais voir quelques points, alors je ne vais pas balayer toutes les possibles attitudes qui nous permettent d'accueillir l'amour de Dieu. Et dans des lieux de grâce comme ce que nous vivons à Olos ici, c'est ça qui est le plus important d'abord, non pas d'abord faire des choses particulières, mais d'abord accueillir. Accueillir un don, accueillir une présence, accueillir une grâce, oui, accueillir un amour qui veut nous pénétrer de manière de plus en plus profonde. Alors, donc, est-ce qu'il y a quelques points d'attitude qui nous permettent, hein, de manière plus profonde, d'accueillir cet amour de Dieu? Bon, le premier point, évidemment, c'est la foi, la confiance. Nous manquons de foi, nous sommes parfois souvent comme ces personnes dont parle l'Évangile, qui sont invitées aux noces, hein, par le maître, le roi qui a préparé un grand festin pour les noces de son fils. Il nous invite et trop souvent, nous trouvons des excuses. J'ai mon commerce, j'ai ma nouvelle voiture à essayer, etc. Et donc, on ne répond pas pleinement à cette invitation du Seigneur, qui pourtant est largement exprimée dans l'Écriture. Venez à moi, buvez gratuitement l'eau de la vie, mais on préfère autre chose. Et je crois que derrière tout ça, il y a nos peurs, évidemment, une certaine peur de se livrer à Dieu, de se livrer à l'amour, et puis aussi un manque de foi. Nous ne croyons pas que Dieu puisse nous rendre vraiment heureux. Oui, on dit comme ça croire en Dieu, mais croire que Dieu peut me rendre heureux, ben quelque part, ça coince un petit peu. Donc, c'est vraiment cette foi qu'il nous faut demander, vous voyez, de ne pas avoir peur de nous livrer à Dieu, parce que plus nous serons livrés à l'amour de Dieu, eh bien plus le Seigneur pourra nous communiquer son amour et sa grâce, et
nous donner en lui ce bonheur que chacun de nous désire de manière si profonde. Donc manque de foi, manque de confiance aussi dans notre vie quotidienne, dans l'amour et la tendresse de Dieu. Et je voudrais vous lire, donc je vais vous lire quelques textes pendant cet enseignement de différents saints, surtout textes de l'Écriture. Je voudrais vous lire un texte de Dina Bélanger. C'est une sainte canadienne, pas très connue, mais elle a écrit un texte que j'aime bien, qui aurait pu être écrit par sainte Faustine, par sainte Thérèse. C'est un petit peu les mêmes, exactement le même langage. Une très belle invitation à la confiance dans l'amour de Dieu. Une confiance sans limite dans son amour et dans sa miséricorde. Donc voilà comment s'exprime cette sainte canadienne. « Comment pourrais-je ne pas être sans cesse joyeuse en présence de mon Dieu ? Ah, que le Seigneur est bon, qu'il est doux, qu'il a de tendresse. Que ne puis-je convaincre toutes les âmes timides et craintives de l'immensité de sa miséricorde ? On trouve ça chez tous les saints, ils ont une envie terrible de convaincre chaque personne de l'amour infini de Dieu. Que ne puis-je envelopper et pénétrer de confiance sans limite les pauvres âmes qui se défient de leur Père des cieux. C'est ça le drame du péché, cette espèce de défiance qui s'est introduite dans notre cœur par Satan. La miséricorde infinie s'exerce d'autant plus qu'elle y trouve de misère. Et donner à Dieu par notre repentir et notre confiance l'occasion d'exercer sa miséricorde, c'est lui faire plaisir. C'est faire plaisir à Dieu que d'avoir en lui une confiance infinie en sa miséricorde. Rien ne blesse tant son cœur paternel que notre manque de confiance. Thérèse de Lisieux dit exactement la même chose. Ce qui blesse Dieu, vous voyez, c'est nos manques de confiance. Ce n'est pas nos fragilités, nos pauvretés, nos bêtises, mais c'est nos manques de confiance. Est-ce que Dieu nous demande d'abord, ce n'est pas d'être tout de suite parfait, mais ce que Dieu nous demande d'abord, c'est d'avoir confiance en lui et de lui faire confiance. Comme des petits-enfants peuvent avoir confiance dans leur père. Et donc une confiance, et ça c'est très important, je ne peux pas trop le développer parce que je n'ai pas beaucoup de temps, on vient de me le rappeler. C'est important de temps en temps de vérifier sur quoi se fonde ma confiance. Et parfois, vous voyez, on croit qu'on a confiance en Dieu, mais dans le fond, on a confiance en soi. Mais quand je vais bien, quand je suis en forme, quand je suis vertueux et que je pratique le bien, et que je fais des tas de belles choses, là j'ai une grande confiance en Dieu. Mais quand j'ai le nez par terre, dans mon péché, ma pauvreté, quand j'ai fait une bêtise et que tout le monde s'en est aperçu, quand je suis humilié par mon péché, parfois ma confiance, elle baisse à un niveau très bas. Qu'est-ce que ça veut dire ça ? Ça veut dire que ce n'est pas une confiance en Dieu, c'était une confiance en moi. Et tandis que si ma confiance est en Dieu, ben quand tout va bien, j'ai confiance en Dieu, mais quand tout va mal, quand je suis un pauvre pécheur, un éclopé, ben là aussi j'ai confiance. Une confiance qui est pratiquée aussi dans la pauvreté, dans la misère, oui, dans le sentiment de notre détresse. Thérèse, elle a des paroles très fortes. Elle dit ça, même si j'avais commis tous les crimes possibles, je garderais la même confiance. Et c'est une parole audacieuse, parce que c'est une confiance en Dieu, non pas en moi-même, dans mes mérites, dans mes vertus, dans mes réussites, mais une confiance en Dieu. Et de temps en temps, c'est bien de faire une petite vérification que ma confiance, c'est bien en Dieu, dans sa miséricorde, qu'elle trouve son fondement, et pas simplement parce que tout va bien et que je suis très satisfait de moi-même. Oui, donc ne doutons jamais de l'amour de Dieu. Toutes ces paroles de l'Écriture, il faut les garder dans son cœur, les méditer. Et puis aussi, il faut souvent, de temps en temps, nous tourner vers ce témoignage de la croix. C'est là la plus grande déclaration d'amour de Dieu. C'est cette mort d'amour de Jésus pour nous sur la croix. Il n'y a pas de plus grand amour que de donner sa vie pour ses amis. Voilà. Donc trop souvent, vous voyez, dans notre attitude par rapport à Dieu, nous nous méfions, on ne se sent pas digne d'être aimé. On s'imagine que Dieu a des arrière-pensées, des réticences à nous aimer, que ça le fatigue de nous aimer, qu'il nous pose des conditions et que finalement on ne sera jamais à la hauteur de ces conditions que Dieu nous poserait pour finalement qu'il puisse nous aimer. Mais tout ça c'est des tentations, c'est le démon, alors qu'il faut demander vraiment cette grâce d'entrer dans une simplicité. Moi je ne connais pas très bien le lot, c'est ma première fois. Mais ce qui me touche un petit peu, comme dans le témoignage de Benoît, c'est sa simplicité incroyable. Oui. Elle est toute une pièce, comme disait quelqu'un. Une grande simplicité, oui, pour croire à l'amour, pour suivre le Seigneur, pour se confier à Marie. Et retrouvons cette simplicité, nous qui sommes devenus tellement compliqués, malheureusement. Mais je crois que l'Esprit Saint peut nous rendre cette simplicité. Oui, Satan fait tout pour détruire en nous la confiance dans le Seigneur, et au contraire, le travail de l'Esprit Saint, ce n'est pas simplement les charismes et les dons qui sont précieux, évidemment, mais le travail le plus grand de l'Esprit Saint, c'est de rétablir en nous cette confiance des tout-petits, cette confiance des enfants. Rappelons-nous la parole de Paul dans la lettre aux Romains, c'est l'Esprit Saint lui-même
qui attestent à notre esprit que nous sommes enfants de Dieu. Et c'est ça le travail de l'Esprit-Saint, ce témoignage intérieur, on pourrait dire ça autrement, le travail de l'Esprit-Saint, c'est de mettre en nos cœurs la certitude que nous sommes enfants de Dieu. Il nous rend certains d'être enfants, d'être aimés de Dieu, d'être choisis. Et c'est son plus beau travail. Tous les autres dons sont importants, mais c'est ça le don essentiel de l'Esprit-Saint, à nous convaincre. Et on a du mal à se laisser convaincre. On a tout le temps des doutes, des réticences, mais nous convaincre vraiment de la réalité, de l'amour du Père pour chacun de ses enfants. Tu es mon enfant bien-aimé, mon fils, ma fille bien-aimée, en toi j'ai mis tout mon amour. Et je voudrais maintenant vous lire un texte du pape François. Vous voyez, je crois que l'amour, c'est peut-être d'abord une question de regard. Mais quel regard j'ai sur l'autre? Quel est le regard que Dieu a sur moi? Et très souvent, nous sommes prisonniers du regard des autres et parfois aussi prisonniers de notre propre regard. Et parfois, notre juge le plus terrible, c'est nous-mêmes. Au contraire, c'est très très beau pour nous de percevoir dans ce regard de Dieu, dans ce regard de Jésus, toute la tendresse, la bonté, je dirais l'estime, l'amour que ce regard de Jésus porte quand il considère chacun de nous. Donc je vous lis un passage d'une homélie du pape François, c'était pour une fête de Saint-Matthieu il y a quelques années, et donc il faisait une homélie sur l'appel de Matthieu, ce publicain, cet homme méprisé, ben voilà que Jésus le regarde et il l'appelle à devenir apôtre. Donc voilà ce que dit le pape François. Un jour, pareil à n'importe quel autre, alors qu'il était assis à la table de perception des impôts, Jésus passait. Et Matthieu était assis là à faire son sale boulot de publicain. Jésus passait et le vit. Il s'approcha et lui dit « Suis-moi ». Et lui se levant, Matthieu se leva et le suivit. Et le pape commente « Jésus le regarda. Quelle force d'amour a eu le regard de Jésus pour faire bouger Matthieu comme il l'a fait. Quelle force ont dû avoir ses yeux pour le faire se lever. Nous savons que Matthieu est un publicain, c'est-à-dire qu'il percevait les impôts des Juifs pour les donner aux Romains. Les publicains étaient mal vus et même considérés comme des pécheurs, si bien qu'ils vivaient marginalisés, méprisés par les autres. Et sans doute que Matthieu avait beaucoup souffert de ce regard de mépris de tant de personnes. Cependant, Jésus s'est arrêté. Il n'est pas passé au large, à la hâte. Il l'a regardé, sans hâte, avec paix. Il l'a regardé avec des yeux de miséricorde. Il l'a regardé comme personne ne l'avait fait auparavant. Et ce regard a ouvert son cœur. Il l'a rendu libre. Il l'a guéri. Puisse le regard de Jésus nous guérir. Laissons-nous regarder par Jésus. Il l'a guéri, il lui a donné l'espérance, une vie nouvelle, comme à Zachée, à Bartimée, à Marie-Madeleine, à Pierre et tant d'autres dans l'Évangile, comme chacun de nous. Bien que nous n'osions pas lever les yeux vers le Seigneur, lui nous regarde en premier. Il nous aime le premier. Il nous regarde le premier. C'est notre histoire personnelle. De même que beaucoup d'autres, chacun de nous peut dire « Moi aussi je suis un pécheur, je suis un éclopé », on nous l'a rappelé ce matin. C'est un éclopé qui parle à des éclopés. Donc on est sur la même longueur d'onde. Oui, je suis un pécheur sur qui Jésus a posé son regard. Mais un pécheur sur qui Jésus a posé son regard. Son amour nous précède, son regard devance nos besoins. Il sait voir au-delà des apparences, au-delà du péché, au-delà de l'échec ou de l'indignité. Il sait voir au-delà de la catégorie sociale à laquelle nous appartenons. Et au-delà de tout ça, qu'est-ce que Jésus voit ? Il voit notre dignité de fils, parfois salie par le péché, mais toujours présente au fond de notre âme. Notre immense dignité, notre éternelle dignité d'enfant de Dieu, que rien ne peut nous ravir. Et Jésus est venu précisément chercher tous ceux qui se sentent indignes de Dieu, indignes des autres. Laissons-nous regarder par Jésus. Laissons son regard parcourir nos rues, laissons son regard nous rendre la joie, nous rendre l'espérance. Oui, donc une très très belle invitation à la confiance dans l'amour du Seigneur et dans ce regard que Jésus a sur nous. Que l'Esprit Saint, que la Vierge Marie
fasse tomber toutes les ombres, les idées fausses, oui, notre psychologie compliquée. Oui, soyons simples, comme des petits, pour accueillir ce regard de Jésus. En ce moment même, vous voyez, Jésus ne regarde qu'une tendresse qu'on ne peut pas imaginer. Et si on la sentait, on en mourrait tout de suite. Une telle tendresse, une telle bonté, une telle joie aussi, comme un père heureux de regarder ses enfants. Voilà, donc ça c'était le premier point, la confiance. Le deuxième point, je crois, comme obstacle qui est fréquent dans notre vie pour accueillir l'amour de Dieu, c'est, je dirais, un certain orgueil. Et au contraire, l'Esprit-Saint nous invite à entrer dans une humilité, une petitesse. Thérèse a dit la chose suivante, que la bonté et l'amour miséricordieux de Jésus sont peu connus. Il est vrai que pour jouir de ces trésors, cette bonté, cette miséricorde de Jésus, il faut s'humilier, reconnaître son néant. Et voilà ce que beaucoup d'âmes ne veulent pas faire. Mais pour accueillir l'amour de Dieu, il faut s'accueillir soi-même. Là, il y a une réalité très importante. M'accueillir, mais tel que je suis, avec ma grâce, avec ma beauté, mes qualités, mais aussi m'accueillir dans ma petitesse, mais dans ma fragilité, dans mes pauvretés. Oui, il y a comme une grâce de réconciliation avec soi-même, de réconciliation avec notre faiblesse, qui va nous rendre plus ouverts à l'amour de Dieu. Oui, et très souvent, il y a en nous comme une difficulté, une résistance à accueillir l'amour de Dieu, parce que je ne m'accueille pas moi-même. Moi, j'ai entendu souvent comme prêtre des gens me dire, « Père, je n'arrive pas à m'accepter, je n'arrive pas à m'aimer moi-même, je me déteste. » Je l'ai entendu plusieurs fois, texto. Oui. Et c'est sûr que quand j'ai ce regard si dur envers moi, quand je n'accepte pas ma fragilité, eh bien, comment accepter l'amour de Dieu? Parce que celui que Dieu aime, ce n'est pas la personne que je rêve d'être, ou la personne que je devrais être, je devrais être plus ceci, plus cela. La personne que Dieu aime, que Dieu regarde avec amour, c'est moi tel que je suis. Et si je m'accepte dans ma petitesse, dans ma fragilité, eh bien, j'accepte aussi l'amour que Dieu me porte. Je suis ouvert à cet amour. Il peut me pénétrer, me visiter, me transformer, me purifier, et peu à peu, faire émerger de ma vie tout ce qu'il y a de plus grand et de plus beau, cette fécondité, cette sainteté à laquelle nous nous sommes appelés. Mais nous avons du mal, vous voyez, à aimer notre petitesse. C'est les mots de Thérèse, à aimer sa petitesse, sa pauvreté. C'est difficile pour nous. On voudrait se sauver tout seul. On voudrait être parfait, par soi-même. On voudrait ne plus avoir besoin de miséricorde, ne plus avoir besoin de pardon. On voudrait être comme autosuffisant, être à soi-même son propre trésor, sa propre richesse. C'est une tentation très profonde en nous, où il y a une espèce d'orgueil profond qui met beaucoup de temps à se déraciner. Bon, il mourra avec nous sans doute, mais je dis plus on chemine dans cette direction de m'accepter dans ma petitesse, dans ma fragilité, eh bien plus je serai en paix avec moi-même, j'arrêterai de m'en vouloir, de me détester, je serai en paix avec moi-même et aussi je pourrai accueillir davantage l'amour de Dieu et l'amour des autres. Oui, l'humilité c'est une des conditions fondamentales pour accueillir toute la plénitude de la tendresse de Dieu. Mais l'humilité avec différents aspects, mais spécialement cet aspect, se réconcilier avec soi-même. Mais j'ai souvent entendu des personnes me dire, voyez, j'ai fait telle erreur, je crois que Dieu m'a pardonné, mais je n'arrive pas à me pardonner à moi-même. Mais c'est fréquent. Je crois que derrière cette difficulté à se pardonner à soi-même, il peut y avoir d'une part un manque de confiance dans la miséricorde de Dieu. Mais Dieu nous pardonne, et pourquoi on ne se pardonne pas? On est plus royaliste que le roi. On est plus exigeant que le Saint-Esprit. Donc il faut avoir confiance, et si Dieu me pardonne, eh bien, je me pardonne à moi-même, mais je crois qu'il y a aussi derrière un problème d'orgueil. Mais pourquoi je ne me pardonne pas à moi-même? Parce que je voudrais être la personne qui n'a jamais fait de bêtises. Et je n'accepte pas d'être ce pauvre qui est tombé. Je n'accepte pas d'être cette personne fragile qui a fait des erreurs. Ça, non, je ne l'accepte pas. Et c'est un orgueil, vous voyez. Et l'Esprit-Saint, au contraire, nous invite à accueillir notre pauvreté, à accueillir notre fragilité, nous réconcilier avec notre histoire, même dans ce qu'elle peut avoir parfois de négatif. Et là, je voudrais aussi vous lire donc un beau texte du pape François. C'est tiré de la lettre qu'il a écrite pour l'année Saint-Joseph. Et il y a un chapitre qui est très beau, qui s'appelle « Joseph, père dans la tendresse ».
Et donc, il y a une très très belle méditation du pape sur la tendresse de Dieu, et aussi une certaine tendresse que nous devons exercer envers nous-mêmes et envers les autres. Voilà comment s'exprime le pape François. Nous pensons trop souvent que Dieu ne s'appuie que sur notre côté bon et gagnant, alors qu'en réalité, la plus grande partie de ses desseins se réalise à travers et en dépit de notre faiblesse. Nous pensons trop souvent que Dieu ne s'appuie que sur notre côté bon et gagnant. Mais cette part de faiblesse, de fragilité, on a l'impression que ça n'intéresse pas le Seigneur, au contraire qu'il nous en veut, puis même que ça peut servir à rien. Mais ce n'est pas du tout la logique de l'Évangile. Et là, le pape fait allusion à saint Paul. C'est ce qu'il fait dire à saint Paul: « Pour m'empêcher de me surestimer, j'ai reçu dans ma chair une écharde, un envoyé de Satan qui est là pour me gifler, pour empêcher que je me surestime. Par trois fois, j'ai prié le Seigneur de l'écarter de moi, mais il m'a déclaré: ma grâce te suffit, car ma puissance donne toute sa mesure dans la faiblesse. » Oui, Paul y portait ce point de fragilité, de faiblesse, humiliant, qu'il faisait souffrir, on ne sait pas très bien ce que c'est. Mais Jésus lui a dit non. Aie confiance que ma grâce se déploie dans ta faiblesse. La grâce de Dieu se déploie pas seulement à travers ce qu'il y a de bon, de vertueux, de succès dans ta vie, mais aussi à travers ta part de pauvreté, de fragilité, de misère. Là aussi, Dieu peut te rejoindre et Dieu peut faire de grandes choses. Et dans sa miséricorde et dans la puissance de son amour. Et donc, ayons confiance, vous voyez, que ces points de faiblesse, de fragilité qui sont les nôtres, il ne s'agit pas de les cultiver et puis évidemment de nous laisser aller, mais il s'agit, vous voyez, de ne jamais se décourager, d'avoir toujours cette espérance infinie que même dans nos points de fragilité, de pauvreté, eh bien, la grâce du Saint-Esprit peut nous toucher, nous rejoindre. Oui, Dieu peut nous révéler son amour et peut nous faire grandir à travers cela aussi. Donc, alors voilà comment continue le pape. Si telle est la perspective de l'économie du salut, alors nous devons apprendre à accueillir notre faiblesse avec une profonde tendresse. Oui, accueillir notre faiblesse avec une profonde tendresse. Le malin nous pousse à regarder notre fragilité avec un jugement négatif. Au contraire, l'Esprit la met en lumière avec tendresse. La tendresse est la meilleure manière de toucher ce qui est fragile en nous. Le fait de montrer du doigt et le jugement que nous utilisons à l'encontre des autres sont souvent un signe de l'incapacité à accueillir en nous notre propre faiblesse, notre propre fragilité. Oui. Si je n'accepte pas ma fragilité, je serai dur envers les autres. Oui. C'est automatique. Au contraire, si j'accepte ma fragilité, eh bien je pourrai être tendre et miséricordieux envers chacun. C'est pourquoi il est si important de rencontrer la miséricorde de Dieu, notamment dans le sacrement de la réconciliation, en faisant une expérience de vérité et de tendresse. Oui, c'est beau ce qu'il dit du sacrement de la réconciliation. C'est une expérience de vérité sur notre péché, sur le mal dont nous sommes complices, mais ça devient une expérience de tendresse. Parce que Dieu nous pardonne, Dieu nous visite et avec une infinie miséricorde. Paradoxalement, le malin peut aussi nous dire la vérité, mais s'il le fait, c'est pour nous condamner.